0: Dis-moi en plus, là, je comprends pas. Fait que Mike Comrie était dans l'équipe. Fait que pour Mike Comrie, avoir un jet privé en claquant des doigts, c'est assez simple, merci. Fait que à 5 heures, j'étais dans un jet privé à le petit aéroport de New York. On arrive là, c'est un vol de rien, là, une quarantaine de minutes. On arrive là, il y a quelques breuvages froids dans des bacs. On prend ça, on arrive à Boston. En arrivant à Boston, on s'en va directement dans un restaurant qui nous attendait, un ami de Bill Guérin. Toutes les repas sont sur la table. Tu
1: Ah
0: perds
1: ouais.
0: pas beaucoup de temps. Fait qu'on arrive là, on mange ça. On arrive, on s'en va au stade. Les billets, c'est comme si on avait été les premiers à choisir les billets. On se promenait un peu parce qu'il y avait différents billets. Il y avait un des billets qui était à côté sur la rampe, juste derrière l'espace d'échauffement des frappeurs de l'équipe adverse. Les autres billets étaient derrière la ligne du premier but. Le gars en avant de moi, c'était Dane Cook, qui était à l'époque l'espèce de Kevin Hart des États-Unis, l'humoriste bien aimé, un immense fan des Red Sox de Boston. Il était assis en
1: Ah
0: avant de
1: ouais.
0: moi. Moi, j'étais un fan fini. Fait qu'on se met à jaser avec lui. On regarde la game. Les Red Sox gagnent ce match-là. C'est le party. On s'en va dans un piano bar de Boston qui est pas loin du stade. On a un peu de fun. À 2 h du matin, les gars, on se fait taper sur l'épaule. On retourne à l'avion. On rembarque dans l'avion. Puis je me rappelle, il est 3 h 23. Je regarde mon cadran dans mon lit, puis je me dis, personne va me croire.
1: Hey, c'est malade ça.
0: Personne va me croire. Puis je me suis couché comme ça. Fait que ça avait été un trip de sport, d'événement, tu sais, d'aller aux Red Sox. Je suis allé plusieurs fois voir les Red Sox. C'est tellement un stade. Tu sais, ça a un nom, ce genre de stade-là, un peu comme l'ancien Yankee Stadium. Fait que ça avait été un trip que j'ai fait, que je me pinçais, je dis, voyons donc, ça se peut pas.
1: En
0: Fait que
1: principe,
0: ça a
1: c'est
0: été.
1: 2007, ça, le deuxième championnat après 2004. Ça se peut-tu?
0: Ça se peut très
1: Ouais, je
0: bien,
1: pense que
0: directement
1: c'est
0: dans
1: ça.
0: mes premières années dans la Ligue,
1: 2007,
0: exact.
1: ouais, c'est ça. Il avait
0: Et de
1: gagné,
0: mémoire,
1: là, ouais.
0: c'était les Twins, ça se peut-tu? De mémoire, c'est les Twins
1: Ou
0: qui jouaient.
1: les Indiens. Ouais, l'un des
0: Ah,
1: deux.
0: peut-être, ouais, OK,
1: D'après moi,
0: ouais,
1: c'est
0: Indians.
1: Cleveland. D'après moi, c'est Cleveland. Pas
0: Ouais, je
1: mal
0: pense
1: sûr
0: que
1: que c'est
0: c'est Cleveland,
1: Cleveland,
0: moi
1: moi
0: aussi,
1: aussi, avec
0: ça se peut
1: Jim
0: très bien.
1: Tourney,
0: Ouais,
1: toute cette gang-là. La gang à Jim Tourney. Ben, fait que ça, 2007, c'est les grandes années à Josh Beckett, David Ortiz, Manny Ramirez, John Lester.
2: Matsuzaka.
1: Non,
2: Non, il
1: Daisuke,
2: était pas
1: c'est plus
2: là.
1: tard
2: Ah,
1: un
2: ouais,
1: peu, ça.
2: OK.
1: Ouais, mais écoute, quel trip. Quel trip, ben, c'est sûr, ça devait être incroyable. Wow. Ben content que tu nous aies partagé ça, Bruno. Je te ramène à nos sujets hockey. Il y en a encore. On a toujours des
0: Ah
1: sujets de
0: oui.
1: hockey. Bon, évidemment, l'offre hostile, on s'en attendait. Ça a été réglé. Je veux pas t'amener là parce qu'on en a quand même assez parlé hier. Dylan Larkin, tiens, qui rajoute les Stars de Dallas à sa liste d'équipes où il accepterait d'être échangé. C'est-tu moi, il me semble qu'on pourrait finir que Larkin serait peut-être échangé contre Jason Robertson.
0: Ben, dans les deux cas, tu sais, si d'un côté, si Détroit est prêt à faire ça, parce que les demandes de Robertson sont quand même très élevées, puis là, j'ai hâte de
1: Ouais.
0: voir comment il va réagir avec le 18 millions qui est envoyé à Carlson, mais si Détroit est capable de faire ça, tu sais, le Heiser Plan s'est essoufflé beaucoup à Détroit. Il y a bien de pression, tu sais, Yzerman est une légende pour les Wings de Détroit, c'est une légende de la Ligue nationale, fait que je pense que ça lui a acheté énormément de temps, puis c'est un individu extrêmement apprécié et très travaillant. Là, il prend pas ça à la légère. Mais il y a eu plusieurs manques à tout ça. Puis il est arrivé court, puis il a jamais eu les succès que cette équipe-là aurait dû avoir avec le nombre d'années qu'ils ont passé à rebâtir, mettre une sélection sur Maurice Sider, d'aller chercher des Lucas Raymond. Il y avait trois gardiens de grand potentiel dans leur organisation. Puis là, ça n'a jamais abouti. Fait que là, ça, c'est un genre de. Tu veux juste rester là puis te donner une autre occasion. Ça pourrait être possible. Je pense que, tu sais, Larkin pourrait être relancé. Je pense que ça serait intéressant de voir à Dallas parce que c'est un compétiteur. C'est un gars qui, lui aussi, on dirait qu'il s'est essoufflé dans tout ce qui s'est passé à Détroit. Ça pourrait être un genre de transaction que ces deux équipes-là, regarde, les situations ne fonctionnent pas là. T'achètes un peu de temps. Tu gardes un joueur de grand talent des deux côtés, pas mal plus de vitesse d'un bord avec Larkin, un marqueur de but avec Robertson, puis tu continues à bâtir autour de ça. Tu restes au même niveau. Pour les deux équipes, s'ils font juste perdre ce joueur-là sans rien, c'est un immense trou. Et à ce moment-là, tu viens juste t'aider d'un bord puis de l'autre.
1: Deux choses. Anthony Manta, est-ce que tu es surpris qu'il n'y ait toujours pas de contrat à l'heure actuelle? Parce que moi, je m'attendais à ce que ça sorte dès le 1er juillet. Mais là, on est 10 jours après, puis il n'y a toujours rien pour Anthony.
0: Oui, je suis surpris. Je suis surpris. Mais quand tu regardes ces deux, tu sais, cette année, il a marqué 33 buts en 81 matchs. Il les a joués, les 81 matchs. Il était là. Ouais. Ça a été une belle saison pour lui. Quand tu regardes ces deux dernières, c'est deux saisons qu'il a joué en bas de 20 matchs. Fait que c'est dur après ça de te défendre. Puis les 33 buts qu'il a marqués, il n'a jamais fait ça. Fait que là, pour quelqu'un qui veut, tu sais, c'est sûr que pour lui, il va demander, puis tu regardes à travers la ligue, si tu t'attends à des hauts salaires, puis tu sais, moi, je sais que dans son clan, tu peux faire un débat pour un 7-8 millions. Fait que moi, d'après moi, ils sont encore très élevés parce que c'est un joueur qui a beaucoup d'expérience. T'sais, près de 600 matchs de jouer à travers la Ligue nationale. C'est un gars qui a passé les 30 ans. Fait que, tu sais, il est plus vieux. Il l'a jamais fait. Fait que là, comme équipe, quand tu t'assois, tu dis, tu vas le signer parce que c'est un marqueur de 30 buts dans la Ligue nationale, ça vaut tant. Mais il l'a fait une fois dans sa carrière. Puis là, dans les deux dernières années, quand tu combines ces deux années-là, je pense que c'est 31 matchs qu'il a joué dans les deux années. Tu sais, c'est dur pour une équipe d'aller commettre du terme. Fait que ça dépend si le clan Manta, puis il a raison de le faire. Tu viens de marquer 30 buts, au-dessus de 30 buts, tu veux te donner cette possibilité-là. Je pense que les équipes, présentement, sont un peu réticentes à tout explose en termes de salaire. Fait que d'aller commettre un joueur qui l'a fait une fois... est-ce qu'il va le répéter? Est-ce qu'il va être capable de le refaire? Est-ce que si on change d'environnement, est-ce qu'il peut le refaire? Est-ce que les blessures vont revenir? Tu sais, il y a beaucoup de points d'interrogation. Fait que je comprends les équipes d'être un peu plus patientes dans ce cas-là. Puis tu sais, pour Anthony, je pense qu'il va être patient puis il va éventuellement pouvoir une belle opportunité parce que ça reste un gars qui a le potentiel de marquer des buts. Il y en a des saisons de 20 buts et plus. Fait qu'il est capable de marquer des buts. Quelle équipe va avoir de la place, quelle équipe va vouloir commettre un certain terme pour Manta. Ben ça, souvent, c'est des ententes qui arrivent un peu plus tard.
1: Ouais, il doit souhaiter un contrat de plus longue durée possible, mais rendu là, quand le contrat arrive pas, des fois, t'as pas le choix d'accepter à plus court terme avec un petit peu plus d'argent. Alors, est-ce que ça va être ça? Dans le cas d'Anthony Manta, on va lui souhaiter de trouver le contrat qu'il souhaite. Et un autre qui, pour l'instant, est toujours sur les lignes de côté, n'a toujours pas annoncé qu'il allait prendre sa retraite, mais Patrick Kane n'a toujours pas de contrat. Moi, je souhaite, Bruno, que... il a une belle fin, Patrick Kane, qu'il puisse avoir une chance de rejouer en séries éliminatoires. Il me semble que Patrick Kane, il mérite ça. Tout ce qu'il a donné dans le hockey, les jeux spectaculaires, les Coupes Stanley, une dernière chance pour une Coupe pour Kane.
0: Et puis là, en plus, il est à pile-poil 1400 points, lui, en carrière, ce qui est phénoménal. Quand même 57 points en 65 matchs l'année dernière.
1: Ouais.
0: C'est un gars qui peut... Tu sais, un avantage numérique qui manque de munitions, un joueur un peu de profondeur, talentueux que tu peux mettre dans certaines situations parce que sa vision, ses mains, c'est tellement phénoménal. J'ai aucune de statistiques en tête de lui en termes de tir de barrage, mais tu sais, ça devient tellement important tout au long d'une saison, les points de plus que tu vas chercher. Puis toutes les images que j'ai de lui, c'est les feintes magiques qu'il fait en tir de barrage. Fait que c'est le genre de gars, des fois, que tu peux aller chercher pour la profondeur, puis il va t'aider à aller chercher des points en saison régulière, ça, c'est certain. Il est rendu à l'étape qu'il va choisir son scénario, il va choisir l'endroit où il va aller, puis s'il y a un match avec une équipe, ça peut être intéressant. Tu sais, c'est niaiseux, mais une équipe comme le Canadien, exemple, selon moi, serait un genre de place qu'un joueur comme Patrick Kane va vouloir. Tu sais, une jeune équipe extrêmement dynamique qui a beaucoup d'offensive, ça va rajeunir le joueur. Tu sais, le joueur même, plus tard, des fois, quand tu arrives dans un système où il pourrait pas aller jouer en Caroline. Il pourrait pas aller jouer dans une équipe où c'est basé sur l'échec avant, c'est basé sur lancer la rondelle. Il finirait pas comme ça. Mais un genre d'équipe comme le Canadien, même, je te dirais, les Ducks d'Anaheim, une jeune équipe talentueuse, qui a beaucoup d'offensives, je pense qu'il s'y retrouverait. Il serait comme un poisson dans l'eau, puis ça rajeunit un joueur comme lui qui a une carrière, qui s'en va au temple à renommée, qui a une carrière phénoménale. en Patrick King.
1: Oui, puis tu rajoutes un élément de top 6 qui est encore capable de produire. Non, je trouve pas ça si fou que ça. Si t'es pas capable d'ajouter un joueur de centre, mais au moins rajoute un élément offensif qui serait capable de s'ajouter là, à ton deuxième trio. C'est pas bête, ça, ta théorie, mon cher Bruno. J'ai hâte de voir ce que tu auras à nous raconter. Ouais, dans le deuxième segment, j'ai une autre petite question en guise de conclusion du bureau des commissaires. On reste là et on prend ça dans quelques instants.
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1: On poursuit avec notre dernière, avec Bruno Gervais. Tantôt, j'ai parlé avec Joël Bouchard, que tu connais bien, Bruno, bien sûr.
0: Oui.
1: De la belle nomination, Sylvain Favreau des Voltigeurs s'en va rejoindre, Joël, avec le Crunch de Syracuse. Clairement, Sylvain faisait partie, était sur les rangs pour le poste d'entraîneur avec le Rocket, donc t'as un candidat de moins. C'est moi où on approche le point culminant dans ce dossier-là à Laval?
0: Ben, intéressant à voir, tu sais, il y a de bons noms à travers la planète hockey qui pourraient prendre ce rôle-là, mais je pense que même à l'interne, puis tu sais, tu le connais bien, Tony, mais Daniel Jacob qui est là, Martin Laparrière qui est là, tu avais un très bon staff. Selon moi, Dan, puis qui a été sous les ordres aussi de Joël Bouchard, qui travaillait avec Joël Bouchard, notamment à San Diego, ici, qui a beaucoup d'expérience. Et tu sais, c'est des fois de faire le saut, d'être un assistant entraîneur, de démontrer que tu es capable d'être un entraîneur-chef, faut que quelqu'un te donne ton occasion, faut que quelqu'un te donne ton opportunité. Puis je pense que pour avoir une certaine continuité dans ce que Laval bâtit, puis ce que Pascal Vincent a établi ici, il serait un candidat parfait, puis de bien l'épauler, c'est le genre de gars que tu as là. Mmh. Il y en a plusieurs bons noms. Sylvain Favreau en était un. Ça fait, tu sais, j'ai envoyé un message à Sylvain hier pour lui dire bravo. Puis ma première phrase, c'était « il était temps, patin ».
1: Mais oui.
0: Puis moi, ce que j'aime, c'est que dans la LHJMQ, il a gagné avec une équipe qui était prête à gagner. Puis il a gagné, il s'est rendu très loin. Il a une saison extraordinaire avec une équipe qui n'était pas supposée gagner, qui était en reconstruction.
1: C'est rendu jusqu'au bout avec les Mooseheads aussi, faut pas l'oublier. Là. Il a gagné vraiment, là. C'est une carrière rapide, mais couronnée de succès pour lui dans l'hockey junior. Il n'y a pas, pas de doute là.
0: Puis il était rendu là. Puis c'est encore le mot t'a dit, Julien Brisebois, le Joël Bouchard qui viennent chercher les bonnes têtes de hockey, le talent au Québec, puis qui ramène ça dans l'organisation du Lightning, mais j'étais vraiment content pour lui.
1: Moi, j'ai bien hâte de voir, parce que la grande intrigue, c'est Daniel Jacob. Pour moi, c'est un choix incontournable. S'il veut diriger cette équipe, ça doit lui revenir. Si c'est pas ça, et qu'il veut demeurer adjoint, ben là, pour moi, c'est très ouvert. Soit tu vas vraiment vers l'expérience, ou tu y vas vers un coach de la nouvelle garde.

0: Un peu, tu sais, dans l'image de Letowski s'en va avec Montréal, on amène Lalonde qui a beaucoup, a du bagage d'entraîneur-chef, a beaucoup de bagage, puis là, il va venir épauler puis remplir un rôle. Tu sais, tu as besoin de donner des certaines spécialités à tes entraîneurs qui sont là. Fait que comment épauler si tu y vas avec un jeune entraîneur-chef là, pour Daniel Jacob, même s'il y a beaucoup d'expérience en termes de derrière le banc comme assistant-entraîneur. Mais ça va être intéressant à voir. Là, tu sais, il y a eu des beaux changements. Le Rocket continue à se bâtir une très bonne équipe. Fait que ça donne un bel environnement pour développer tes jeunes joueurs pour l'organisation.
1: Excellent, Bruno. Merci pour ton point de vue là-dessus. Je te souhaite un très bel été, mon cher. Ça a été le fun de faire de la radio ensemble pendant toute l'année. C'est le temps des vacances, puis on va en profiter, puis au plaisir de se retrouver à l'automne.
0: Ah, ben c'est certain, Tony. De toute façon, j'espère qu'on va se voir avant ça, peut-être sur un terrain de golf, fait que ça, on va s'en reparler.
1: Ouais, mais l'invitation tient toujours, mon cher.
0: Ouais, moi, je suis en train d'arranger mes patentes, ça va être... j'aimerais bien ça aller voir ça, ce coin-là, puis aller t'accompagner. Mais un grand plaisir de travailler avec Gilbert, Dezo, toi, toute la gang. Puis reposez-vous. J'ai bien hâte de vous revoir à l'automne parce que ça va être une autre saison très, très, très excitante.
1: Ben ça, c'est sûr et certain. Bon été, mon vieux. On s'en parle bientôt.
0: Bye-bye.
1: Bye. Bruno Gervais, pour conclure le bureau des commissaires. C'est incroyable, hein? C'est 220 émissions hein, qui se complètent.
2: Quand même, hein?
1: De bureau des commissaires. Merci Alain Crête qui était là du lundi au jeudi toute l'année. Bruno, en grande majorité, en remplacement à l'occasion, en milieu de semaine, mais le vendredi, c'était la case horaire de Bruno tous les vendredis à 8h. Ben, ben, ben content d'avoir fait ça avec une superbe personne, une très bonne tête de hockey en Bruno Gervais. On fait une pause et au retour, une belle histoire d'un de nos auditeurs de longue date. Parce que les pompiers de Montréal, là, j'apprendrai rien à personne, là, c'est tous des athlètes, puis des maniaques de sport. Ben oui. Des casernes de pompiers partout à Montréal et ailleurs, on écoute BPM Sport. Ben, un de ces auditeurs-là, il s'appelle Yannick Thériault. C'est toute une histoire de détermination pour revenir à son métier. Pourquoi il est arrivé un accident fâcheux qu'il vient nous expliquer au retour de la pause. Je lui donne la tribune, on va échanger de cette histoire de résilience avec un auditeur de longue date, le pompier Yannick Thériault est avec nous au retour.
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1: 8h32 minutes dans le Club du matin. On a devant nous, en studio, un auditeur de longue date que j'avais eu l'occasion de rencontrer il y a quelques années. On était en période pandémie pendant que le Canadien était sur une méchante run en séries éliminatoires jusqu'à perdre en finale de la Coupe Stanley contre le Lightning de Tampa Bay. À ce moment-là, j'étais affecté à la couverture du Canadien. Et on m'avait demandé de faire rayonner un peu la station avec notre mobile. Je me promenais un petit peu en ville.

0: Puis, à un moment donné, un de mes bons chums, Yannick Beauchemin, pompier, il dit « Viens voir à la caserne, pointe au 30. » Parfait, go! Arrive là et rencontre Yannick Thériault cette journée-là, pompier à Montréal depuis longtemps. Il est avec nous aujourd'hui. Salut Yannick!
1: Salut!
0: Approche-toi du micro, ça parle direct dedans. Comme ça, on va bien t'entendre. Excellent. Yannick, tu m'as écrit dernièrement, je disais, Anthony, je veux absolument venir te raconter mon histoire. On s'était rencontrés il y a quelques années, fait 5 ans.
1: Exact.
0: Et depuis... Ma vie a été bouleversée par un incident majeur qui m'est arrivé en pratiquant le sport. Et toi, t'es un pompier depuis longtemps. Tu vas célébrer ta 25e année comme pompier.
1: Exact. Moi, c'est ma 25e
0: année. Wow. Ouais. Hey, c'est incroyable. Tout un parcours. Puis, mais il t'est arrivé un accident alors que finalement, t'es en période de repos à la caserne. Puis il t'est arrivé un incident fâcheux. Explique-nous ça.
1: Exactement. Ben, nous autres, on a le droit de s'entraîner l'après-midi.
0: Ben oui.
1: Fait que, écoute, on installe le filet, on nettoie ça, on met ça, tu sais, c'est peut-être ma 500e game, là.
0: De pickleball, hein,
1: de
0: c'est
1: pickleball,
0: ça?
1: On joue au pickleball, on met ça, on s'installe. Puis écoute, là, tu sais, quand tu prends confiance, quand tu joues souvent, tu couvres plus grand, puis tout ça. Fait que là, ben, tu cours, puis tu veux tout ramasser les balles. Là, je te donne un bon échange, je ramène la balle, mais j'arrive proche de la porte de garage, puis j'ai comme perdu pied, fait que j'ai mis ma main dans la fenêtre. En retirant, mon bras sectionné en deux.
0: Oh!
1: L'artère, les tendons, les ligaments... Je savais que c'était grave, là, à l'instant, là.
0: Ça devait saigner, une affaire épouvantable.
1: C'était épouvantable. J'ai perdu 2 litres de sang, la moitié de mon sang. L'artère brachiale sectionnée, comme je disais. Fait que, après ça, c'est transport à l'hôpital, mais j'ai été chanceux en caserne que ça arrive à la caserne. Ça
0: parce arrive... que, tu sais, vous êtes des premiers répondants.
1: On est des premiers répondants. On est formés aussi en soins d'urgence. Écoutez, j'ai un de mes collègues que je souligne, d'ailleurs, Martin Tchoumi. J'étais encore en vie à cause de lui. T'sais, des fois, quand je vis des bons moments, j'envoie des photos, je le remercie, je suis très reconnaissant. Il a agi rapidement, il m'a clampé l'artère, il a fait garrot, transporté à l'hôpital. Je suis ressorti de l'hôpital un mois plus tard. Là. Mais écoute, là, ça va très bien. Ça va faire 3 ans le 12 juillet. Ça a été une longue rééducation.
0: Mais t'es revenu comme pompier.
1: Je suis revenu comme pompier. Puis,
0: Hey, t'as eu le bras presque coupé. Là. C'est la plaie, évidemment, elle a très bien cicatrisé. Là. Elle paraît, mais quand même... Tu sais, c'est acceptable. Là. T'as pas été. Faut le savoir, finalement, qu'il t'est arrivé
1: exact.
0: Un incident.
1: Quelqu'un qui ne sait pas, ça paraît pas trop.
0: Ben, c'est ça. Mais c'est incroyable qu'en jouant pickleball, on sait jamais ce qui nous paie au bout du nez.
1: La vie, c'est là
0: c'est
1: que
0: fragile en tabarouette.
1: Comme pompier, j'ai été plus chanceux que fin. Là, au cours d'une carrière, des fois, t'as des feux dans le sous-sol.
0: Oui.
1: Le feu est éteint, tu descends, puis là, écoute, tu dis, voyons donc, il y avait ça, on était plus chanceux que fin, celui-là, tu sais.
0: Oui.
1: Notre vie, des fois, tu sais jamais qu'est-ce qu'il y a dans les maisons quand il y a un incendie, mais. Là, tu joues au pickleball, fais une chute, ta main passe au travers de la fenêtre, puis ça aurait pu être terminé là, tu sais.
0: Incroyable.
1: J'ai pas quelqu'un qui agit rapidement, je suis décédé. Fait que...
0: Ben, y a-tu un effet de panique de ce que tu te souviens de toi?
1: J'ai jamais perdu conscience.
0: Ah oui?
1: Jamais. Écoute, il y a un lieutenant qui est embarqué dans l'ambulance jusqu'au CHUM. Et écoute, je me souviens tout jusqu'à temps que je rentre dans la salle d'op. Tu sais, j'ai pas eu de rien. Là. Il m'a tenu réveillé tout le long. Fallait pas que je parte parce que j'avais perdu beaucoup de sang. Fait que... C'est très important que je reste réveillé lors du transport. Fait que...
0: Hey, ça fait réfléchir en simonac, cette histoire-là.
1: Exact,
0: ouais. Hey, là, mais l'histoire, c'est revenir après. Dans ta tête, t'avais l'idée, moi, c'est pas vrai qu'un accident comme ça va m'empêcher de revenir à ma passion d'être pompier.
1: Exact. Je peux pas croire que ça allait finir comme que je vais aller donner de la formation. Tu sais, j'aime ça. C'est Pointe-aux-Trembles, c'est mon secteur. Je
0: vis
1: Pointe-aux-Trembles. Ça fait 15 ans que je suis là. Mon fils a fini ses études aussi. Fait que, tu sais... Il y a tout ça aussi qui fait en sorte que tu veux te donner aussi pour montrer à tes enfants, regarde, on part de zéro, je remonte la pente, tu donnes l'exemple, en fait, là, tu sais. Fait que c'est
0: puis
1: ça.
0: Puis là, t'es en shape, une affaire incroyable.
1: Ouais, là, j'ai repris la forme, là. Disons que je m'entraîne pas mal 4 fois semaine, là.
0: Puis les push-ups, il y a plus rien qui t'embête, finalement,
1: non,
0: avec ta blessure.
1: Pas vraiment, non. Exact.
0: Il n'y a pas eu trop de dommages dans le bras, la force physique, je veux dire,
1: ben, il a fallu que je reparte de zéro, là.
0: OK.
1: Tu sais, le premier push-up, elle a mis un ballon à terre. Puis j'avais peur de mettre ma main à terre, tu sais, que ça va-tu
0: lâcher?
1: Ben oui, ça va-tu déchirer?
0: OK.
1: Puis là, tu vois, ça va faire 3 ans, je fais 30-40 push-ups, bien fait, contrôlé. Tu sais, c'est comme, c'est un step à la fois. C'est une guérison d'un millimètre par jour, des tendons, des nerfs greffés.
0: Oui.
1: C'est 1 millimètre par jour, j'avais environ 700 millimètres, 70 centimètres.
0: Incroyable.
1: Je savais que c'était 2 ans minimum. Mon ergothérapeute, Nathalie Brisebois, d'ailleurs, m'avait dit la première rencontre, elle dit, Yannick, Monsieur Thériault, vous allez voir ma garde-robe au complet, là, on s'entend. Elle dit, vous n'avez pour un bout. T'sais? Puis elle m'a remonté énormément. J'ai à souligner que l'ergothérapeute a été
0: Une brique à la fois pour revenir.
1: Ouais, exact.
0: Et ça, c'était à toutes les semaines, puis on remet la... Tu sais, c'est pas facile là, d'être en arrêt de travail aussi longtemps quand on aime autant ce qu'on fait, tu sais.
1: Ouais, exact. J'ai recommencé 11 mois après, en travaux légers.
0: OK.
1: Puis écoute, tu remontes la pente tranquillement avec des chiffres de 8 heures, après ça 14 heures, après ça 24 heures, pour finalement refaire l'horaire au complet en travaux légers. Puis là, le 30 mars dernier, je suis revenu à temps plein.
0: Ouais.
1: Fait que...
0: Ouais. Ben, moi, je trouvais intéressant l'idée de te recevoir parce que quand tu m'as écrit, je dis, oui, il y a une histoire sportive à travers ça. T'es un auditeur, tu nous écoutes depuis longtemps. Mais c'est pour moi aussi une occasion de souligner votre travail. Tu sais, de premier répondant. Puis je trouve qu'on vous met pas assez souvent en évidence pour vous remercier. On a vu l'incident, c'est pas un incident, la terrible tragédie qui est arrivée avec le policier à Montréal. Ben vous autres, vous êtes des premiers répondants. Fait que le feu, oui, les pompiers, le feu, au feu. Vous faites pas mal plus que ça là pour aider la communauté.
1: La job a changé, il n'y a plus juste les incendies maintenant.
0: Exact.
1: Les premiers répondants occupent majoritairement pas mal plus les appels maintenant. C'est rendu comme ça. Puis notre salaire dans les 10 dernières années n'a pas monté bien, là. T'sais?
0: Mais on vous en demande toujours plus.
1: On en demande toujours plus. Plus de formation, plus de ci. Ça fait à peu près 10 ans que j'ai la même paye. Fait qu'à un moment donné, il est temps de l'ajustement aussi. Là.
0: OK.
1: Ouais.
0: Puis, il y a beaucoup de gens, comme mon chum Yannick Beauchemin, que je salue, qui est toujours branché puis qui nous écoute. Il y a beaucoup
1: La machine, la machine.
0: Oui, il est encore en shape. Le Beauch.
1: Oui.
0: Mais il y a beaucoup de pompiers comme lui qui habitent Victoriaville, ben, qui viennent travailler à Montréal comme pompiers. Beaucoup de gens qui sont établis plus en région, puis qui viennent à Montréal, ils font leur semaine et ils repartent. T'sais, c'est un petit peu le quotidien. J'imagine que tu as plusieurs collègues pompiers qui vivent un petit peu la même réalité.
1: C'est un peu cette réalité-là. C'est rendu de plus en plus cher de vivre à Montréal.
0: Oui.
1: Si on regarde, ça ressemble un peu aux grandes villes comme Toronto, New York. Les pompiers, ils habitent pas là.
0: Ouais.
1: C'est de valeur, mais ça s'en vient comme ça. Moi, quand je suis rentré, il y a 25 ans, la majorité des pompiers étaient capables peut-être d'acheter quelque chose à Montréal parce que les prix étaient comme encore raisonnables. Ouais. Maintenant, ça va être difficile, à moins de rester. J'ai tes parents, puis.
0: C'est ça.
1: C'est le contexte économique a changé. Les pompiers habitent plus en région. On a des chiffres de 24 heures maintenant.
0: Mm-hmm.
1: Fait que ça, c'est parfait. Puis souvent, ils sont pompiers dans deux villes aussi, là.
0: Ouais, c'est ça.
1: Ça arrive
0: très régulièrement quand même. Donc.
1: Il y en a même qui quittent Montréal maintenant. Tu sais?
0: Ouais.
1: Avant, tu rentrais à Montréal, tu t'en allais pas. Mais dans les dernières embauches, je pense qu'il y en a 12 qui sont partis.
0: Ah oui.
1: Les conditions, tu sais, ailleurs, ça commence à être mieux, pis ci, pis ça.
0: OK.
1: En espérant qu'on va aller du bon bord avec la prochaine convention.
0: OK, ben, on vous le souhaite, ça, c'est sûr.
1: En l'espérant.
0: Donc, là, ta blessure t'empêche pas de travailler. T'as repris tes fonctions comme d'habitude, comme le Yannick Thériault qui faisait sa job dans le temps.
1: Exactement. Sauf que le matin, quand je me réveille, je le sais que j'ai eu le poids sectionné.
0: Ouais.
1: J'ai une médication à prendre à tous les matins.
0: OK.
1: Mais ça, c'est bien correct. Je vis bien avec ça, là, tu sais.
0: C'est quand on voit un gars en shape comme toi, qui a un accident si vite arrivé, puis l'importance de donner du sang aussi.
1: L'importance de donner du sang, puis...
0: Est-ce que tu revois les priorités un petit peu plus à la bonne place avec ça?
1: Tout à fait.
0: Ça
1: tout
0: doit,
1: fait.
0: Hein?
1: Écoute, j'ai eu, je pense, c'est 7 transfusions. La dernière poche, c'était comme la date et l'heure qui était donné le sang.
0: OK.
1: Moi, mon accident, c'est arrivé le 12 juillet 2023. À 16h30 environ. La dernière poche de sang que j'ai eue dans mes transfusions, il avait donné le sang le 12 juillet à 16h35.
0: Ah ouais!
1: C'était comme... J'avais comme... Tu sais, là. Fait qu'il y a du monde qui donne, tu sais, pour des accidents comme ça, tu te dis, ouais, ça fait réfléchir.
0: Tabarouette!
1: C'est important de donner du sang, là. Ceux qui sont en santé, là, il en manque.
0: T'es un grand fan de sport, t'as été sportif, t'as joué au hockey, t'as joué junior majeur, c'est ça que tu me disais tout à l'heure. Tu portes un chandail du CF Montréal actuellement, nous parlant.
1: Ben oui.
0: T'es impliqué dans le sport, tu tripes au bout, puis tu nous écoutes régulièrement aussi.
1: Moi, ce chandail-là, en fait, c'est un pompier de Longueuil qui a gagné un concours au TELUS.
0: OK.
1: On a voyagé avec le CF en mars dernier, on est allé voir la game.
0: Ah ouais? OK.
1: Il m'a invité parce que je pense que son père pouvait pas, puis il a pensé à moi, il m'a dit, garde, Yannick, avec la blessure que t'as eue, je t'amène, fait qu'on est allé voir le CF.
0: OK.
1: J'ai eu ce gilet-là. C'est ça que je l'ai mis aujourd'hui.
0: Ben. T'as bien fait.
1: Je suis un vrai stand de sport.
0: Ben, c'est bon. Ben, on fait une thématique aujourd'hui. Je te pose la même question, tu sais, puisque t'es un amateur de sport. Moi, on a raconté, Hugo et moi, tantôt, les voyages de sport qui nous ont fait le plus triper, puis les rêves de sport, des voyages qu'on aimerait faire, peut-être, ce sera pas possible, peu importe, mais des choses qu'on aimerait faire. Y a-tu un voyage qui t'a marqué particulièrement?
1: De sport?
0: Ouais.
1: Écoute, j'ai allé voir le Canadien à Tampa, puis en Floride.
0: Okay.
1: J'ai fait avec les enfants. Ah année, oui? C'est bien le fun.
0: C'est sûr.
1: Ben oui, il y a plus de fans du Canadien en Floride que des Panthers.
0: C'est ça.
1: Lightning, c'est moins pire, mais les Panthers, écoute... Il n'y avait pas trop un base fan quand on était à Leeds.
0: Ouais, ça a changé un peu, je pense. Ouais.
1: Mais ça, c'était vraiment, je dirais, en famille, là, à Tampa, ça a été vraiment le fun.
0: Ouais. T'as-tu un rêve sportif, disons, aller au Masters ou aller voir de la course automobile, de la NFL, peu importe?
1: Ah, c'est sûr que le Masters, oui, mais moi, ce que j'aimerais, c'est peut-être aller à Los Angeles voir les Dodgers.
0: OK. Ouais.
1: Aller en Californie, voir Shohei Ohtani, tout ça, là, l'ampleur Ohtani, puis tu sais, là.
0: Bien sûr.
1: Ça, j'aimerais bien ça.
0: C'est peut-être le meilleur joueur de baseball qui a jamais existé puis il joue dans notre époque.
1: T'sais. Exactement. Lancé, frappe, quoi, il fait tout. C'est exceptionnel.
0: C'est le cas de le dire. Hey Yannick, merci d'être passé.
1: Ça fait plaisir.
0: J'apprécie. Félicitations pour le dévouement, la bravoure.
1: Un jour à la fois, comme ils disent.
0: Un jour à la fois.
1: Un millimètre à la fois, un jour à la fois.
0: Puis profitez donc de la vie, tu sais.
1: Ben oui, c'est ça.
0: Un coup parti.
1: La vie est fragile.
0: Mais hein.
1: Ouais. Tu le réalises quand t'arrives à une chose comme ça, tu sais.
0: Ah ouais. Merci à nos pompiers, à la ville de Montréal, partout au Québec. Merci de nous écouter, on l'apprécie. Vous êtes importants pour nous autres. On le dira jamais assez.
1: Vraiment apprécié, puis on fait toute une job. Quand on franchit les portes, on est là pour le citoyen.
0: Ah, c'est sûr.
1: On est là. Quand on franchit les portes, on est là à 100%. On se donne. Le citoyen peut avoir confiance, puis on va tout le temps être là.
0: Ouais, absolument. Merci Yannick, franchement, bravo pour tout ça. Puis on te souhaite bien des années devant toi. Puis
1: pas trop à caserne.
0: Ouais,
1: si le Canadien fait une run en playoff, on va te faire du popcorn au poste.
0: C'est bon, c'est exceptionnel, c'est bon. Merci.
1: All
0: Yannick
1: right.
0: Thériault, pompier à Montréal, qui s'est remis d'une sérieuse blessure, le bras carrément sectionné dans un incident de pickleball des plus banals. Mais on sait jamais ce qui nous pend au bout du nez. Il faut profiter de la vie dans ce temps-là. Un qui profite, c'est sûr. Puis qui va vivre toute une expérience en fin de semaine, parce que c'est le retour de Conor McGregor du côté de l'UFC. Ça se passe en fin de semaine du côté de Las Vegas. Benoît Beaudoin nous parle en direct de Vegas. On s'en va y parler dans quelques instants.
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0: Oui, Yannick Thériault, notre pompier à la ville de Montréal qui nous quitte dans le studio. Tellement d'histoires, hein, c'est fou. Quelle histoire, pareil, la sienne. Bel exemple de bravoure, ça, c'est sûr et certain. On s'en va rejoindre Benoît Baudouin qui nous fait le privilège de se lever de bonne heure en direct de Las Vegas. Salut mon Ben, comment ça va?
18: Ça va très bien, messieurs. On va dormir la semaine prochaine.
0: Ben oui, c'est sûr. Mais là, j'ai vu, en me levant ce matin, je pense que c'est la première image que j'ai vue, pour être surpris, le face-à-face entre Conor McGregor et son adversaire Max Holloway demain dans l'octogone de l'UFC à Vegas. C'était écrit dans le ciel qu'on allait s'envoyer un petit peu de politesse en vue du combat de demain.
18: Ben oui, exactement. Là. Pourquoi pas après 5 ans d'absence, McGregor qui est allé d'un petit peu d'animosité. Il y a un petit spectacle. J'ai un peu de peine pour Max Holloway parce qu'il y avait des lunettes. Et puis si vous voulez aller voir ça, la vidéo, parce que les lunettes qu'il y avait, c'était des Oakley Meta qui filmaient pour l'intelligence artificielle. Puis lui, il avait mis ça pour prendre la vidéo et tout ça, faire quelque chose. Puis McGregor, il a pris les lunettes, il les a garochées, je sais pas trop où. Fait que Max, il retrouvera pas ses lunettes qui valent je sais pas combien. Ah. Mais ça donne un bon vidéo parce que tu vois la caméra, tu vois les lunettes flippées, tout ça. Donc, ouais, exactement. Il y a eu un petit peu d'animosité, on s'est envoyé des flèches, des pics durant la conférence de presse, ça a culminé avec un face-à-face assez intense. Ouais.
0: Qu'est-ce que ça va donner ce combat-là? Parce que d'un bord, t'as un Conor McGregor qui ne s'est pas battu depuis 5 ans dans un octogone, il s'est remis d'une délicate blessure à la jambe, une fracture à la jambe, tu reviens peut-être pas de la même façon d'une blessure comme celle-là, et de l'autre côté, Max Holloway, même s'il a ralenti un peu, il a pas ralenti ses activités, il n'a jamais arrêté de combattre, lui. Donc, même si McGregor a gagné le premier affrontement entre les deux par décision, ça va donner quoi plusieurs années plus tard, le deuxième combat?
18: Ben, d'un, ça fait 13 ans, fait que je pense qu'on peut on peut oublier, on peut pas se fier du tout à ce qui s'est passé en 2013 entre les deux, alors que les deux étaient très jeunes, n'étaient pas du tout les combattants qu'ils sont devenus par la suite. Les deux ont atteint les plus hauts sommets de l'UFC, sont devenus carrément des légendes. McGregor s'était aussi sérieusement blessé dans ce combat-là en 2013. Il avait subi une déchirure du ligament croisé antérieur dans une jambe, dans un genou. Et donc, il avait lutté plus pour aller arracher une victoire. Ce qu'il devrait pas faire, à moins d'une blessure, effectivement, là, mais c'est vraiment pas son style, la lutte. Mm-hmm. On a vraiment un duel de cogneur. Là. Donc, ça devrait être excitant de ce côté-là. Ça devrait pas être du tout le même type de combat. De un. Mais tu l'as bien mentionné, Anthony, la grosse inconnue et le gros point d'interrogation, c'est à quoi ressemblera Conor McGregor. On sait ce qu'il va nous donner Max Holloway, volume de coups, précision, du cardio jusqu'à demain matin. L'inconnu, c'est McGregor. Puis je n'ai pas la réponse à ta question parce que on ne sait pas du tout 5 ans d'inactivité quel impact ça va avoir. Le sport a énormément évolué. Est-ce que ça va être bon parce qu'il va être reposé, en santé, aucun petit bobo, aucun petit pépin, ou au contraire, il va être largué complètement, rouillé. Quel genre d'entraînement il a eu dans ces 5 années-là? On sait qu'il a fait le party pas mal, on sait qu'il a eu des démêlés avec la justice. Ouais. Est-ce qu'il a été dans le gym, à part dans les 6, 7, 8 dernières semaines de camp d'entraînement? C'est ça là, qu'on veut avoir comme réponse. Et c'est ce qui fait que les gens sont curieux là, en partie pour ce grand retour. Samedi ici à Vegas.
0: Ben, moi, c'est ça. C'est surtout la curiosité. Le personnage McGregor, tu sais, évidemment, sa montée pharaonique jusqu'au sommet de son sport a été absolument incroyable. Mais ça a été une bonne chute par la suite avec ses démêlés et tout. Moi, je trouve que ce gars-là a dépassé les bornes à plusieurs occasions, mais en même temps, il demeure attrayant. C'est encore une tête d'affiche pour l'UFC. On souhaitait depuis longtemps le revoir dans l'octogone. Il revient, mais quand même, après plusieurs années d'inactivité. Tu sais, c'est comme si l'UFC, présentement, se retrouve dans une période où on a besoin d'une tête d'affiche puis on est prêt à faire à peu près n'importe quoi pour qu'on fasse parler de nous un peu.
18: T'as raison, l'UFC est un peu en manque de vedettes.
0: Ouais.
18: Faut dire qu'on a atteint des sommets dans ces années-là, là, 2015, 2016, 2017, là, si on pense notamment au combat entre McGregor et Mayweather. C'était pas l'UFC, mais quand même, l'UFC était impliqué là-dedans. Ça a été un immense événement. S'il n'y a pas eu de vedettes qui ont atteint ces niveaux de popularité-là, qui ont transcendé le sport comme McGregor, puis il y avait une Ronda Rousey à l'époque aussi qui était très, très, très populaire. Donc, les deux ont quitté à peu près au même moment et l'UFC n'a pas été capable de les remplacer. Puis, donc oui, on n'a pas besoin parce que l'UFC roule sur l'or. Puis, je veux dire, mais là, on vient de signer un immense contrat de télévision avec Paramount aux États-Unis. C'est sûr là, qu'on veut attirer on veut ramener des fans qui ont peut-être quitté, on veut en attirer de nouveau et aller chercher et ramener un McGregor, ça fait partie clairement de la stratégie. Puis on voit, bon, je vais le voir aujourd'hui là, j'ai hâte de voir notamment à la pesée ce soir. T'sais, McGregor à l'époque remplissait des arénas pour une pesée. Là c'est ce soir.
0: Ouais.
18: 21h heure de Montréal pour la pesée officielle. J'ai hâte de voir combien de personnes vont être dans l'amphithéâtre, combien de partisans irlandais ont fait le voyage. À l'époque, c'était énorme. En masse, on suivait McGregor. Il a perdu des plumes pas mal, donc ça va nous donner une bonne idée, mais n'en demeure pas moins qu'il reste, même après 5 ans d'absence, peut-être la plus grande vedette de l'UFC. Ça, c'est peut-être un problème de l'UFC, là, mais bon, on tente de régler ça en ramenant le bon vieux Mystic Mac.
0: Exact. Puis, bon, de l'autre côté, la carte à la Maison-Blanche, parlez-en bien, parlez-en mal, mais parlez-en. C'est un peu le modus operandi de Dana White depuis le début de l'organisation. Ça a été mission accomplie parce qu'on a parlé de cette carte-là, qu'on soit d'accord ou pas, ça a fait jaser. Alors, l'UFC s'inscrit très bien dans ce sport spectacle, évidemment. C'est pas de la lutte professionnelle, mais on fait un show avec ça. Ça a toujours été l'histoire de l'UFC. Ça, c'est bien. Maintenant, ben là, on a besoin d'une tête d'affiche. Comment ça a été... D'ailleurs, le combat final a été superbe, là, à la Maison-Blanche, by the way. Ouais. Topuria contre Gaethje, ça a rempli toutes tes attentes. Puis en plus, la performance de Gaethje. Maintenant, la suite, l'après, là. Qu'est-ce qui va arriver après le combat de demain? On sait que McGregor, lui, reste 2 combats à son entente, celui de demain. Et par la suite, Holloway dit, garde, commence déjà à te préparer mentalement, on va faire ça une troisième fois.
18: Ouais, exactement. Ben, c'est sûr que l'UFC va vouloir profiter de McGregor tant ou aussi longtemps qu'il va vouloir rester. Gagne ou perd, McGregor va continuer d'attirer les foules. C'est sûr que s'il perd de façon franche, s'il a l'air fou samedi dans la cage, c'est pas bon pour l'UFC. Toujours moyen de ramener ça, toujours moyen avec du bon marketing, avec de la bonne promotion de ramener ça. Ça demeure McGregor, mais tu sais, s'il est largué, là. Puis si on voit que 5 ans d'absence, ça l'a complètement. Il y a 37 ans aussi, là. Si on voit que 5 ans d'absence, ça l'a complètement largué. J'ai hâte de voir comment on va s'en sortir. Mais McGregor, Mayweather, Max Holloway, pardon, de l'autre côté, lui profite de ça, parce que chaque fois que McGregor se bat, c'est bon financièrement pour tout le monde, y compris son adversaire, et c'est pour ça que Max dit, ben, prépare-toi une trilogie, je vais prendre mon temps avec toi, je vais t'amener au bout de ta corde, mais ça va durer 5 rounds, ça va être excitant, combat de la soirée, et puis pourquoi pas remettre ça une troisième fois. Donc c'est sûr qu'on prépare le terrain, mais tant que McGregor persiste et signe, le dit, le répète, Je suis de retour, ça m'a manqué, j'ai besoin de cette adrénaline-là dans ma vie, je suis un homme changé et tout ça. Et de retour à la compétition, je le fais pour moi, je le fais pour me prouver à moi-même. Donc, il semble motivé. Samedi soir ou dimanche matin, après le résultat, on va avoir une meilleure idée de la suite, mais si on l'écoute, il veut rester puis il veut faire quelques combats encore. Donc, l'UFC va en profiter tout le temps qu'il va vouloir rester, c'est sûr.
0: Mis à part ça, peut-être rapidement, 40 secondes, les combats à suivre dans la sous-carte. On dit que c'est une excellente carte en fin de semaine.
18: Sensationnel. Demi-finale, Paddy Pimblett, Paddy de Paddy contre Benoît Saint-Denis, le Français. 2 gars qui sont très bien classés à 155 livres. 2 gros cogneurs, deux gros combattants offensifs. Le Français sur 4 victoires de suite avec une victoire contre DeBarry, ça pourrait l'amener en combat de championnat, ça c'est très très fort. Corey Sanhagen, Mario Bautista, 2 des meilleurs 135 livres au monde, surveillé sur TVA Sport 2, sur la carte finale, les débuts à l'UFC de Gable Stevenson, c'est un poids lourd,
0: ben oui.
18: Ancien grand champion de lutte, champion olympique, fait ses débuts officiels à l'UFC, plusieurs lui prédisent un très brillant avenir, peut-être même un championnat rapidement. Donc, on va vouloir le bâtir, mais c'est sur ses débuts. On va voir ce qu'il a dans le ventre demain, là, notamment.
0: Il était censé faire de la lutte professionnelle, lui. Il avait été signé par la WWE. Finalement, on l'a jamais vu dans un ring.
18: Ouais, ça n'avait pas fonctionné avec la WWE. Pas non plus avec les Bills. On l'avait signé avec les Bills de Buffalo dans la NFL. Finalement, jamais fait, même pas fait l'équipe de pratique. On verra. J'espère pour lui que l'UFC, ça va lui sourire un petit peu plus que ces deux aventures-là.
0: Mais un petit peu plus violent que les deux autres sports. On lui souhaite bonne chance. Hey, merci Ben Baudouin. Très apprécié. Profite de ton passage à Vegas. Très grosse soirée. McGregor, disons que ça retient pas mal l'attention. Merci pour ça.
18: Ça marche. Merci beaucoup, les gars. À bientôt.
0: Salut, Benoît Baudouin de TVA Sports en direct de Las Vegas. La carte préliminaire, évidemment, disponible via TVA Sports au cours de la soirée de demain. Un excellent combat. Toujours intriguant de voir Conor McGregor dans un octogone. On fait une courte pause et au retour, discussion tennis avec l'ami Nicolas Richard de La Presse.
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0: 9h36 minutes dans le club du matin. Bien heureux de retrouver Olivier Brett pour revenir sur la brillante victoire des Français hier à la Coupe du Monde. Salut, Oli.
27: Salut, comment ça va?
0: Très bien, les vacances. Dernier segment. T'es mon dernier, mon ami. Le dernier.
27: On va rendre ça mémorable.
0: Ah ouais, exact. Mais parlant de mémorable, que dire de la performance des Français qui ont respecté toutes les attentes hier en remportant décisivement leur match contre le Maroc. Bref, ils n'ont rien fait pour s'enlever l'étiquette de plusieurs, soit celle de grands favoris de la Coupe du Monde.
27: Ouais, moi, ils étaient, avant le début du tournoi, derrière l'Espagne. Là, je te dirais pas qu'ils étaient par un mille de campagne. Deuxième derrière l'Espagne. Mais là, les Français sont passés devant. T'sais, à ce stade-ci, là, pour résumer ma pensée, je te dirais que c'est la France qui va battre la France si les Français sont pour pas lever le trophée à la fin. Je veux dire, c'est hors concours. C'est un cheat code, la France, en ce moment. Tu fais rentrer des joueurs remplaçants. T'sais, hier, il y a Assoum Kamara qui était sur le panel avec moi à RDS. Il dit, juste pour qu'on comprenne, Didier Deschamps, le coach de l'équipe de France, fait entrer des gars qui viennent de gagner la Ligue des champions coup sur coup, là, deux Champions League de suite, mais ils commencent pas avec leur équipe nationale en quart de finale de la Coupe du Monde. C'était hallucinant la profondeur que tu as dans cette équipe-là. Et tout le monde roule à plein régime. T'as pas de passagers. T'sais, souvent, dans une compétition comme ça, t'as un ou deux gars qui vont avoir une moins bonne Coupe du Monde, mais c'est pas grave. Ça se noie dans le reste parce que l'équipe est tellement performante que tu dis, on y arrive de toute façon. Là, c'est pas ça. Tout le monde ouais. est dans le tapis. Tout le monde est bon. Puis le coach continue de faire des bons changements, avoir la bonne approche. C'est de loin pour moi les favoris en ce moment.
0: Et malgré tout, Mbappé a été arrêté sur penalty en début de match. Pas grave. Il a marqué quand même le premier but des Français avec une frappe enroulée. Techniquement, extrêmement difficile. Il était bien contré. Quel but encore de Mbappé hier?
27: C'est pour ceux qui n'ont pas eu l'occasion de le voir, là, tout est là. Puis, un peu comme Erling Haaland, quand tu le regardes, tu te dis, ben, c'est facile. Tu sais, t'as l'impression que t'es capable, là, en le regardant faire ça, d'aller au terrain de soccer au coin de la rue puis le reproduire. Mais c'est ça le brio des très, très, très grands joueurs. Il utilise son adversaire comme écran. Il frappe, mais il s'assure de frapper juste à l'intérieur du poteau. Ça prend une précision hallucinante. Puis pour ceux qui l'ont pas vu, t'es de l'extérieur de la surface de réparation. T'es pas à 5 mètres du gardien. Là. Puis le gardien, c'est Yacine Bounou, qui est un géant dans les buts du Maroc. C'est frappé comme un laser de l'intérieur du pied, ce qui fait que c'est plus difficile de mettre de la puissance. Et pourtant, c'est un missile qui part de son pied. Tu sais, peut-être qu'un jour, on appréciera à quel point Kylian Mbappé, un peu comme Ronaldo et Messi, est bon. Mais pour moi, c'est clair. Là, en ce moment, c'est Messi qui est impressionnant parce qu'à 39 ans, il connaît la meilleure Coupe du monde de sa carrière. Mais il n'y a aucun doute. Quand on va faire la fin des comptes, quand Ronaldo, Messi et Mbappé vont avoir pris leur retraite, c'est Mbappé qui, de loin, va être le meilleur buteur de l'histoire de la Coupe du Monde.
0: Ouais, puis pendant ce temps-là, la Coupe du Monde est déjà excitante comme elle l'est actuellement, mais il y a une course aussi pour le titre de meilleur buteur du tournoi.
27: Ouais, puis c'est une course que je croyais à ce stade-ci avec moins de chevaux. Mais Erling Haaland a réussi à éliminer... Exactement. Puis ça rend ça excitant. Parce que demain, quand t'as l'Angleterre et la Norvège qui va s'affronter, t'as Harry Kane et Haaland qui font partie de cette course-là. Après ça, t'as Mbappé qui continue son chemin. Mais là, il en a marqué, entre guillemets, juste un. Il a-tu raté son opportunité avec le penalty? Je pense qu'il en avait marqué 15 sur 16 avant celui qui a raté hier en équipe de France. Donc, c'est un deuxième seulement pour lui. C'est une course qui est super excitante et je pense que c'est une course qui va se décider en grande finale. Puis, t'as parlé là, des histoires puis du fait que ce tournoi-là est déjà excitant à la base. De se retrouver, si c'est le cas, puis je m'attends à ce que ce soit le cas, qu'on décide le soulier d'or basé sur sa performance, combien de buts il marque en grande finale, ça va être extraordinaire.
0: Est-ce qu'on est en train de cheminer tranquillement vers la même finale qu'on avait eue il y a 4 ans, selon toi?
27: C'est possible, mais les Argentins, pour moi, vont passer à travers la Suisse.
0: Ouais.
27: Après, ça devient plus compliqué. Puis ce qui m'inquiète pour l'Argentine, c'est le fait que tu es à répéter autant d'efforts puis que tu laisses autant d'émotions puis d'énergie sur le terrain. Tu sais, pour l'équipe de France, là, hier, c'était un danger potentiel. T'affrontais le Maroc, qui a souvent un gros volume de jeu. T'sais, c'est peut-être pas les plus baraqués. D'ailleurs, ils ont été brassés hier par l'équipe de France, mais c'est des gars qui courent sans arrêt. C'est une raison pour laquelle il y a tant de Marocains qui sont des extrêmement bons marathonniers sur la planète. Là. Mmh. Ben, les joueurs de soccer font pas exception à ces qualités génétiques-là. Mais la France a réussi à éclipser le Maroc, puis ils n'ont pas creusé une tranchée pour eux-mêmes après la bataille justement de tranchées que tu as eue face au Paraguay le match d'avant. Les Argentins, eux, viennent de passer dans le tordeur deux fois de suite. Dans le tordeur d'abord face au Cap-Vert parce qu'on a eu besoin d'aller en prolongation et lors du dernier match face à l'Égypte parce que t'étais éliminé, là. T'étais à 11 minutes d'être éliminé et d'être éliminé beaucoup plus tôt que prévu. Donc là, il y a plein d'affaires qui te passent par la tête. Tu laisses beaucoup d'émotions et d'énergie sur le terrain en y allant d'un push comme ça en fin de rencontre, tant pour Messi que pour l'Argentine. Donc je te dirais que de ce côté-là du tableau, je suis pas prêt à décider. Mais du côté français, oui, c'est les Français que je m'attends à voir en grande finale.
0: Et aujourd'hui, bon, on aura ce face-à-face entre l'Espagne et la Belgique. Le match est sur le coup de 15 heures. Ça a lieu à Los Angeles. Est-ce que l'Espagne, à ton avis, doit être établie favori?
27: Oui, mais c'est probablement le pays favori pour lequel je serais le plus inquiet.
0: OK.
27: Tu sais, je te parlais de pas trop laisser d'émotion dans la ronde précédente. Il faut que tu sois capable de te renouveler, de régénérer tes énergies, puis que le coach soit capable de changer son speech. Là. Et c'est là où j'ai hâte de voir ce que Rudy Garcia, le coach de la Belgique, va être capable de faire. Parce que c'était pas compliqué. On s'entend, motiver tes troupes quand Donald Trump s'est mêlé de tes affaires puis a fait en sorte que tu as un Américain qui devait être suspendu, qui va finalement jouer le match, que ce soit dans un vestiaire de Coupe du Monde au soccer, de série de la Coupe Stanley, de série mondiale au baseball, t'as pas besoin de faire un dessin à ton équipe. Ils savent pourquoi ils ont besoin d'être motivés, parce qu'ils se sentent trahis par le système. Là, par contre, est-ce que tu es capable de changer ce discours-là, de remotiver tes troupes pour affronter l'Espagne? Je pense que oui. Parce que ce que je pense qui est arrivé, c'est pas que t'as laissé de l'énergie puis des émotions dans le tour précédent, c'est que le tour précédent t'a réveillé, t'en avais pas d'émotion, t'en avais pas d'énergie puis de sentiment d'urgence du côté de la Belgique depuis le début de la compétition. Souviens-toi, ils étaient à 5 minutes d'être éliminés face au Sénégal. Ils ont marqué 2 fois en fin de match. C'était fini, là. C'était 2-0 pour les Sénégalais. Ils marquent, ils vont en prolongation finalement. Ils arrivent à se qualifié pour le tour suivant. Là, il y a l'affaire des États-Unis, puis Balogun et Trump et compagnie qui arrivent. C'est comme si c'était un crescendo de wake-up call pour la Belgique. Et ça, si j'étais l'Espagne, qui reste favorite, oui, mais ça m'inquiéterait.
0: Samedi, Norvège contre l'Angleterre et Argentine contre la Suisse. Y aura-t-il une surprise dans un de ces deux matchs-là, à ton avis?
27: Je suis étonné de voir combien de mes collègues pensent que la Suisse est capable de faire une job à l'Argentine. Personnellement, je le vois pas. Si c'est le cas, ce serait vraiment un très gros upset.
0: Ouais.
27: Et ça remettrait encore une fois en perspective le parcours du Canada. Parce qu'une des deux seules défaites des Canadiens, c'était contre la Suisse. Mais personnellement, je mettrais quand même mon petit 2 sur Messi, l'Argentine et compagnie. Maintenant, dans l'autre match, est-ce que tu pourrais vraiment appeler ça une surprise si avec Erling Haaland, puis je comprends que la Norvège là, a beaucoup de très bons joueurs, mais avec Haaland, qui connaît tout le monde en face, là, c'est un gars qui est né en Angleterre, son père a joué en Angleterre, il joue en Angleterre, est-ce que c'est un gars qui est capable de faire le travail devant pour la Norvège puis éliminer les Anglais? Oui. Est-ce que les Anglais, maintenant, aux yeux des preneurs au livre, son favori, clairement, mais encore là, t'as vécu des émotions hallucinantes lors du dernier tour, t'as affronté le Mexique, il y avait beaucoup de tension autour de ce match-là, on a voulu changer l'heure du match, il y avait des délais de pluie, il y avait l'altitude aussi pour les Anglais, donc là, ça va être intéressant de voir à quel point t'as été capable de te recentrer pour le match contre la Norvège, où je pense que les Anglais sont légèrement favoris, mais moi, je tombe pas en bas de ma chaise si la Norvège passe en demi-finale, puis ça, ce serait incroyable.
0: Mais
27: pas de Coupe du monde pour la Norvège depuis 1998. Puis là, il passerait directement au carré d'or. Écoute, ce serait une performance hallucinante.
0: Très gros week-end de soccer, on vous le rappelle. 15h aujourd'hui pour l'Espagne contre la Belgique. Et ça reprend demain avec 2 énormes matchs aux États-Unis. Merci, Olivier, encore une fois d'avoir participé à l'émission pendant le dernier mois. Ça a été très agréable de te parler à tous les jours de la Coupe du monde. Merci pour cette passion pour le ballon rond. C'est un réel privilège.
27: Ça fait plaisir, puis bonne piscine. Là. Ouais, ça va faire du bien.
0: C'est clair. Salut, Oli.
27: Salut.
0: Voilà, Olivier Brett qui était des nôtres à nouveau ce matin. Très courte pause, les matchs en viennent. Et un petit mot pour finir.
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0: Oui, monsieur. Hugo, qu'est-ce qu'on a au menu aujourd'hui?
1: Ben, Espagne-Belgique à 15h, Montoni, ça commence le deuxième match des quarts de finale de la Coupe du Monde. Demain, il va en avoir deux.
0: Ouais.
1: Norvège contre Angleterre qui va commencer le bal à 17h et à 21h, Argentine-Suisse à surveiller. Sinon, Ligue canadienne de football, les Alouettes contre les Stampeders, demain après-midi, ça va être un match haut en couleur. Et là, on regarde à Wimbledon, Arthur Ferry a perdu au tie-break la première manche contre Alexander Zverev. Mais là, en ce moment, c'est 2-1 pour Zverev en deuxième manche.
0: Ouais, avec un bris en faveur de l'Allemand.
1: Exactement.
0: Mais quand même, une belle bagarre. Ferry tient bien son bout.
1: Absolument. Et pour terminer, deuxième match de demi-finale aujourd'hui, Yannick Sinner contre Novak Djokovic, ouais. Mon cher.
0: Ça suivra le match présentement. Il fait un temps splendide à Wimbledon. Donc, tout un affrontement. Si vous êtes amateur de tennis, c'est à ne pas manquer. C'est peut-être les deux meilleurs joueurs au monde actuellement.
1: Absolument.
0: Novak Djokovic.
1: Ça va être tout un duel.
0: Contre Yannick Sinner. Merci, Hugo, pour le petit survol. Ça va me donner la chance de livrer un petit message, un petit mot, parce que c'est officiel. Je suis en vacances, puis je suis bien content. on sait juste pas quand les vacances vont finir, quand ce sera le retour au boulot. On sait pas trop. Il y a quand même un petit peu d'incertitude pour la suite. C'est la question à 1 000 $. Allez-vous être de retour à l'automne? J'aimerais bien confirmer que oui, ça serait vraiment le fun de pouvoir confirmer quelque chose quand on part en vacances. Malheureusement, la réalité est un petit peu différente. Vous le savez, il y a un processus de vente qui doit suivre son cours, puis nous, ben, on est un petit peu mêlés à tout ça. La grosse nouvelle, ce qu'il faut retenir là-dedans, là, c'est que le nouvel acheteur Arsenal veut faire du sport.
1: Exact.
0: Et le nouveau propriétaire, Sylvain Chamberlain, est un maniaque fini de sport. Il va en faire pour longtemps du sport, ça, c'est pas d'inquiétude. Maintenant, faut respecter le fait qu'un nouveau propriétaire va sûrement vouloir amener sa marque de commerce à sa première programmation. Donc, c'est pour ça que nous autres, on peut pas arriver puis confirmer quoi que ce soit. C'est pas confirmé parce qu'Arsenal n'a pas encore mainmise sur la station. C'est tout simplement ça qu'il faut comprendre. C'est juste dommage. C'est une réalité dont on doit composer. On part en vacances sans savoir vraiment ce qui nous attend. C'est ça la réalité. On peut pas vraiment vous en dire plus que ça. Mais moi, je peux vous dire que j'ai adoré mon année de radio. Ça a été une année superbe dans le Club du Matin avec Dezo, avec Gilbert, avec Oli. Hugo était toujours de l'autre bord de la vitre. Là, oui, il est en arrière du micro. Quelle année! Une année qui m'a fait du bien parce que je vivais un deuil de ne plus faire du hockey à temps plein. Mais on a fait de la maudite bonne radio. Puis on vous savait présent à tous les jours. Merci tout le monde. Bon été. Et au plaisir de vous retrouver bientôt. Bye-bye.
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1: Provocateur!
2: Yeah!
3: Tu fais exprès.
2: Quand tu te déhanches.
3: Quelques heures avant les vacances.
2: Oh, oui, mon ben!
3: Zumbidou, coucourou, coui-coui, ou comme dirait Fred Caillou, yaba, daba, dou.
2: Voilà. Ça s'en vient, mon ben.
3: Oh, que ça sent...
2: Ça sent les vacances.
3: Ça sent les vacances.
2: Ça sent quoi, les vacances?
3: La
2: ça sent...
3: succulente tarte aux pacanes de mon ami Yves. Festivité, événement, on y reviendra.
2: Salutations à tout le monde en ce vendredi 10 juillet 2026. Ça sent quoi, Ben, les vacances?
3: Ça sent...
2: Du golf?
3: Ça sent le repos.
2: Le repos.
3: Ça sent la douceur.
2: Oui.
3: Ça sent la paix.
2: Laisse-toi gâter, Ben.
3: Ah, ben, regarde, compte sur moi. Mais ce sera pas un été, là, tu sais, hyper chargé.
2: Non.
3: On va avoir du golf. Bon, chalet avec maman, fiston et mon frère la semaine prochaine. Voyage affilé avec mon fils et ouais. Voyage Gendron en août. Sinon, c'est relax, golf et on profite de la vie.
2: Pas un été super énervant non plus.
3: Non. Je veux rien savoir de ça. Là. Tu finis tes vacances, ça va bien. Tu reviens, t'es
2: exact.
3: Aussi magané qu'avant. C'est pas pour moi.
2: Bonnes vacances, bonne dernière, Ben.
3: Ben, merci, je
2: bonne
3: savoure
2: dernière,
3: le moment.
2: Savoure cette dernière émission avant les vacances.
3: Je savoure le moment et je vais savourer de l'excellente nourriture dans quelques instants.
2: Oh que oui. Salutations à tout le monde. À Montréal au 91.9, à Gatineau au 96.5 et à Québec au 100.9. Juste avant, Ben, je vous dresse le portrait de cette émission. Pas mal de stock. Il y a du contenu, il y a du stock, ça n'a pas de bon sens. Il y a du matériel dans cette émission-là.
3: Oui.
2: Dès 14h20, c'est Renaud Bourbonnais qui va s'installer avec nous. Ben, les Alouettes sont en action demain. On a parlé avec Danny Machocha hier. Renaud sera avec nous pour mettre la table pour ce match-là demain sur la montagne. À 14h45, victoire de la France 2-0 hier contre le Maroc.
3: Superbe victoire.
2: Y a-t-il
3: annoncée.
2: Vraiment une formation qui peut vaincre l'équipe de France dans cette Coupe du Monde?
3: Moi, je pense pas, là, mais...
2: On va poser la question à Sidney Faureau à 14h45. Marco D'Amico sera avec nous à 15h, signature chez le Canadien de Montréal. Alors, on aura toutes les informations de Marco aux alentours de 15h pour 30 minutes.
3: Là, arrêtez pas de respirer. Là, c'est, ils ont pas signé un deuxième centre.
2: Non, mais c'est un joueur repêché par l'organisation. C'est un défenseur droitier qui a 23 ans.
3: Donc,
2: qui va jouer la prochaine saison encore en KHL, mais par la suite va s'amener ici en Amérique
3: ça.
2: Du Nord.
3: Voilà.
2: Martin Thériault sera aussi avec nous à 16h pour en parler. Il va nous faire aussi un portrait de la situation chez les jeunes joueurs du Canadien. Qui cogne à la porte en ce moment?
3: Ah, ça, c'est intéressant.
2: Est-ce que David Rumbacher a une réelle chance de se tailler une place avec les Canadiens pour amorcer la prochaine saison? Adam Engstrom, Florian Jacquet, Owen Beck.
3: Ben, ce sont tous des espoirs sur lesquels on compte.
2: Oui.
3: Mais reste à savoir qui va réussir à se frayer un chemin dans le grand club.
2: Ben, dès le début de la saison.
3: Ben, c'est cela.
2: Parce que là, pour l'instant, le Canadien n'a pas fait beaucoup d'acquisitions, des acquisitions mineures en ce moment chez le Canadien.
3: C'est pas grave, la patience finit toujours par payer.
2: Je le sais, mais en ce moment, il n'y a quand même pas d'acquisition. Alors,
3: ça
2: laisse la place aux plus jeunes de l'organisation.
3: Exact.
2: C'est pour ça qu'on en jase avec Martin
3: Thériault. Ça fait rêver les plus jeunes.
2: Une surprise aussi pour toi à 15h45 et à 15h30.
3: Ça, j'aime pas ça, une surprise.
2: Non, je le sais que t'aimes pas ça, mais c'est pas une grande surprise, là.
3: OK.
2: C'est pas une grande surprise.
3: Ah non?
2: Non.
3: C'est écrit surprise dans le plan de match.
2: Oui, mais surprise, je savais pas comment le nommer dans le plan de match. Tu comprends?
3: Ça, je pas ça des surprises. Oh. OK, on verra bien.
2: On aura un dernier petit jeu aussi à 14h30, animé par Jacob au web, mais préparé par PO. Tu vois, c'est un travail d'équipe. Les gars du web travaillent d'équipe.
3: On est en synergie.
2: Et voilà. Et à 15h30, on va parler de balle aussi avec Jacob, qui est le co-animateur du podcast Le Dugout sur nos ondes avec Hugo Reich. Alors, quelques nouvelles dans le monde du baseball. C'est important d'en parler. Alors, voilà pour le menu aujourd'hui.
3: Ça, c'est le menu radiophonique et YouTube-bien. D'accord? On est en direct sur YouTube, bien sûr.
2: Salutations à tout le monde.
3: Laissez-moi vous présenter mon ami. Et regardez, si vous êtes sur YouTube, je vous présente... une amie qui n'est pas toujours bonne pour moi au niveau des calories, bien sûr, mais au niveau du goût, je vous présente ma meilleure amie, tarte aux pacanes. C'est la meilleure tarte aux pacanes intergalactique. Je vous le dis, j'ai goûté des tartes aux pacanes de partout dans l'univers, et celle-là, à Sainte-Sophie, pas battable. Il y a du bon monde sur cette planète. T'sais, on s'arrête trop aux mauvaises nouvelles et aux gens pas fins, là, mais il y a du maudit bon monde. Et quand Yves... on a appris à faire connaissance dans les dernières années. Quand Yves a su que c'était ma dernière aujourd'hui, il a dit « Hey Ben, j'aimerais ça allez vous porter un petit lunch.
2: Comme on l'avait fait aussi à un certain moment l'an dernier, pas pour la dernière, mais Yves était venu aussi en studio l'an dernier.
3: Exactement, puis j'ai dit, garde, on va faire ça, c'est certain, on va t'organiser quelque chose, puis on va parler de toi. Il dit, non, pas besoin de publicité, moi je veux faire ça parce que je vous aime bien, puis je veux juste vous rendre heureux. Il n'y en a pas question, tu te présentes au micro. Salut Yves!
1: Salut Yves! Salut les gosses!
3: Yves de festivité événement avec c'est un jeu de mots là.
1: C'est un jeu de mots effectivement
3: avec ton prénom.
1: Oui, en plein ça. Donc un service traiteur qui à la base on était un service d'animation d'événements.
3: OK.
1: On faisait pas rien en nourriture, on donnait sous contrat et il y a quelques années, t'es arrivé à un événement, je sais pas si vous êtes au courant, la pandémie.
2: Ah oui, ça me dit quelque chose quand même.
3: Ça me sonne une cloche.
1: Donc les événements, ben il y en avait plus. Puis j'ai développé une passion à ce moment-là pour tout ce qui était barbecue, fumoir. Puis on avait bien du temps, fait que j'ai parfait mon art un petit peu. Puis quand on a pu revoir les gens, ben les gens autour de nous disaient « Hey, fais-nous goûter telle affaire. » Et là, de bouche à oreille, le monde nous appelait « Peux-tu nous faire telle affaire? Peux-tu venir faire un chef à la maison? » Et on a commencé vraiment à avoir du plaisir. Puis je suis pas tout seul. Il y a ma conjointe, elle veut pas être devant les
3: caméras. Non, elle est cachée dans le coin.
1: Elle est cachée dans
3: le coin. À l'extérieur du champ de vision de la caméra.
1: Mais on travaille très, très fort. Puis de bouche en oreille, maintenant, depuis un an et demi, on a notre cuisine dans la boucherie à Sainte-Sophie. Ouais. On fait le prêt-à-manger pour là. On fait des événements privés. On fait plus de gros événements où on sait pas combien de personnes il va y avoir. Mais les gens peuvent nous appeler. On peut faire un événement privé, chef à domicile ou quelque chose.
3: Et les gens seront à même de voir comment ça fonctionne un peu, la festivité événement dans quelques instants. C'est que si vous faites un petit événement cet été, vous voulez pas vous casser la tête, vous voulez que ça arrive clé en main, vous faites affaire avec Yves, sa conjointe, festivité événement. Il y a une page Facebook pour te contacter.
1: Facebook, fait que festivité, F-E-S-T, on ouvre les guillemets, Yves, IT, et à peu près automatiquement, là, c'est ça.
3: Ça va tomber sur toi.
1: Excellent.
3: Festivité, événement.
1: Oui.
3: Et on peut vous trouver également à Sainte-Sophie, sur la rive nord, donc à l'est de Saint-Jérôme, à Sainte-Sophie. Vous avez là une ferme, une boutique, là.
1: Ben, c'est des amis qui ont une boutique, qui ont leur boucherie, qui élèvent leur bœuf, qui s'appelle la ferme Kirk, sur la montée Morel à Sainte-Sophie. Donc, nous, on fait leur prêt-à-manger et notre cuisine se situe dans leur bâtiment.
3: Bon, vous serez à même de constater ce qu'ils peuvent faire pour vous. Là, vous avez la tarte aux pacanes, ça, c'est un gros vendeur.
2: Ouais.
3: C'est pas pour rien, là, c'est la meilleure au monde. c'est d'ailleurs un peu malsain, là, comme cadeau, là. Tu sais, ils m'offrent ça comme cadeau, mais en même temps, je vais devoir marcher des kilomètres et des kilomètres. Mais c'est tellement bon dedans la bouche.
2: Laisse-toi gâter, Ben.
3: Là, les mouettes dans la station, Mathieu, qui est en train de s'auto-digérer.
2: Ouais.
3: J'ai reçu un appel, je m'amenais à la station. Ben, ton chum arrive à quelle heure, là? Parce que là, moi, j'ai faim. Hein, Mathieu, c'est le temps, là. Viens-t'en, choc.
2: PO est resté où c'est à la station.
3: PO et Jacob, venez vous gâter. On va vous expliquer ce qui se passe, là. Entrez en studio. L'appel est lancé. Venez-vous-en parce que Yves va vous dire c'est quoi que vous avez là puis c'est quoi que vous avez le goût de manger. Fait que là, on va tout simplement attendre nos amis. PO fait son entrée. Bravo.
2: Voilà.
3: Jacob, maintenant. Puis là, on attend Chuck et Mathieu qui vont bientôt... Va y chercher, Jacob. Parce que là, toi, quand on dit que t'arrives, tu dis... Bon, quelqu'un dit, hey, là, on reçoit des amis en fin de semaine. Pas le goût, moi, de me stresser avec rien. Mm-hmm. Tu fais affaire avec festivité, événement. Et lui, t'arrives avec des plats comme à peu près comme là.
1: On pourrait arriver avec des plats. On a la formule tapas, mais l'été, ce qui est très, très populaire, c'est le bar à pizza. On arrive avec nos deux fours à pizza, puis on fait de la pizza.
2: Ah, c'est bon.
1: On a 4, 5, 6 ça.
3: OK.
1: C'est tout dépendant de ce que les gens apprennent. C'est un montant par personne et c'est à volonté.
3: Bon.
1: Donc, c'est la formule là, qui roule bien là, dans
3: un bar
1: dans
3: à pizza.
1: Dernière, le bar à pizza.
3: Ben oui, c'est une excellente idée.
2: Ben oui,
3: ça.
2: C'est une bonne idée.
3: Bon, alors, tout le monde est en place, prêt pour un petit set carré. Yves, présente-le.

0: ont une ferme au-dessus de 100 ans. Ça fait une vingtaine d'années qu'ils ont une fromagerie qui a gagné plein de prix au Québec, dont le fameux Rassembleu qui est pendant longtemps a été une référence. Là. Oui. Dans les dernières années, je pense qu'ils n'ont pas gagné de prix pour le bleu, mais ils l'ont gagné pour leurs autres.
1: Ah, mais le Rassembleu, moi je suis un amateur de bleu, je le connais très bien. Il est excellent.
0: Donc, on a ça. On a nos amis de la ferme Kirk qui élèvent leur bœuf. On ne voulait pas faire cuire des steaks en studio, non. Mais ils font quand même leur propre jerky. Fait qu'on a leur jerky au centre. On a une petite boulangerie, Catherine Fontaine, qui s'appelle Fontaine Sucrée. Qui est aussi sur la 158 à Sainte-Sophie. Catherine, elle nous a fait un pain miel et raisin pour accompagner le tout aujourd'hui.
1: Popé.
0: On va avoir après ça la bouchée principale. C'est nos salades asiatiques qu'on fait à festivité. On en a deux. On a celle au saumon fumé. Dans le fond, on fait saumurer notre saumon pendant 12 à 18 heures. Par la suite, on le fume pendant 3 heures et demie. Et à toutes les demi-heures, on met une petite couche de sirop d'érable par-dessus.
1: Popé.
0: Et on a aussi celle au poulet teriyaki. Dans le fond, c'est notre poulet avec notre marinade maison là, qu'on fait laquer, qu'on fait cuire sur le barbecue. Accompagné d'une vinaigrette sésame, dont la recette est secrète, tellement secrète que même nous, on ne l'a pas.
1: Popé, pareil.
0: C'est plus que le colonel, parce que le colonel avait au moins sa recette à l'époque. Mais nous, on n'a pas.
1: On la connaissait pas.
0: La raison est simple, c'est une amie qui nous l'a fait, puis elle veut continuer à contribuer, puis c'est sa façon de contribuer à l'entreprise.
1: C'est bon.
0: Et elle nous dit, vous aurez ma recette en héritage un jour.
1: Bon.
0: Donc, c'est ça. Et pour dessert, une petite entreprise là, qui ne se fait pas tellement longtemps, qui sont à Sainte-Sophie, elle a commencé Au Diable les Calories, et ça porte superbement bien son nom. Qui nous a fourni des biscuits.
1: Des biscuits décadents.
0: Ah, sont très, très, très décadents.
1: Absolument.
0: Moi, j'en ai pas mangé dans ma vie, je pense, des aussi bons. Puis, il n'y en a pas un qui m'a déçu. Elle en a des saisonniers et tout ça. Et si jamais vous passez à Sainte-Sophie, vous allez sur son site, commander. Quand il y en a, il faut la saisir quand elle passe. La Key Lime Pie, là, est vraiment délicieuse.
2: La
1: tarte, donc, à la lime.
0: Oui, c'est probablement la meilleure que j'ai mangée de ma vie.
1: Sainte-Sophie, allez faire votre tour. C'est du monde qui se tienne. Et ça, c'est très intéressant de voir ça. Un groupe qui se rassemble pour offrir des produits du terroir ensemble. Ça, c'est beau. J'aime bien ça. Les gars, à droite, je pense que c'est le poulet.
0: Le poulet et le saumon.
2: Alors, vous pouvez vous servir, les gars.
1: Servez-vous un petit biscuit à travers ça, du pain, du fromage. Vous vous servez gracieuseté de festivité. Événement. Alors, sur la page Facebook, Festivité F-E-S-T.
0: F-E-S-T, on ouvre les guillemets.
1: Yves.
0: Ferme les guillemets. I-T.
1: I-T.
2: Ah, j'aime ça.
1: Faites juste rentrer ça dans le moteur de recherche et puis vous allez tomber sur sa page. Et vous avez également donc la possibilité de le joindre de cette façon-là pour vos événements cet été ou encore juste pour avoir des nouvelles. Si vous passez par Sainte-Sophie, la ferme Kirk, hein,
0: la
1: c'est
0: ferme
1: ça?
0: Kirk, 590 Montémorel à Sainte-Sophie. On a notre prêt-à-manger, on a nos marinades qui sont là. On n'a pas parlé, mais on a aussi nos marinades dans le plateau. Nos bonbons cowboys, nos jalapeno confits.
1: Ah, ils sont parfaits. Oh oui, les bonbons cowboys, oui, ça. Oui, les bonbons cowboys.
2: On est reparti avec ça l'an dernier. Là. Je te dis tout de suite, ça a fait fureur à la Chine. Là.
0: Et toutes les entreprises, là, les fromagers de la Table Ronde, Fontaine Sucrée, sont sur la 158. Donc, si vous êtes de passage, vous allez croiser ces deux entreprises-là.
1: À partir de Tour des Laurentides, de la 15, vous allez vers l'Est, 158, vous allez tomber sur ces gens-là.
0: Vous allez tomber sur ces gens-là.
1: Parfait.
0: Et Au Diable les Calories, c'est commande par Internet.
2: Ah, les gars sont en train de se gâter.
1: Les gars se gâtent. Excellent.
2: Allez-y,
1: gâtez-vous.
2: Oh, oui. Au diable, les calories.
1: Merci beaucoup, mon ami.
0: Merci à vous. Puis bonnes vacances, Ben.
1: Merci.
2: Merci, Yves.
0: Bonnes vacances en avance, c'est fixe.
2: Merci.
0: Il t'en reste une.
1: Il
2: me reste une semaine et demie. Ça va bien aller. C'est bien.
1: Yves Deschamps et sa conjointe.
0: Karine Brunette.
1: Et la petite.
2: Salutations, Karine.
0: Mélina Deschamps,
1: merci.
2: Salutations.
1: Pour votre temps et merci pour cette belle nourriture que vous venez de nous apporter ici à la station.
0: On avait une petite Radler. On n'a pas de microbrasserie.
1: Ah oui, vous avez une petite bière.
0: C'est Shawbridge, qui sont dans une municipalité à côté, Prévost.
1: Okay.
0: Mais ils sont très impliqués à Sainte-Sophie. Fait qu'il y a une petite limonade alcoolisée qui accompagne
2: c'est
0: le
2: bon.
0: Tout. Là. Fait
2: yeah.
0: que,
1: Tout est dans tout.
0: Ben, bon appétit.
1: Yves, merci Yves Deschamps.
3: Super,
1: bien sûr, conjointe et fille qui sont venues donc faire un tour en studio ici pour nous gâter. Merci beaucoup, mon ami. Alors, festivité, événement sur Facebook. Vous savez comment le joindre. Ça vaut vraiment la peine. On va nous

0: Ouais, avant d'aller se gâter à notre tour, ouais, on y va d'une nouvelle. Pratique au bâton.
1: Ouais, une petite nouvelle.
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1: Avant qu'on aille rejoindre Renaud Bourbonnais, Ben, juste une petite nouvelle concernant le Canadien qui serait sur le point de s'entendre avec le défenseur Bogdan Konuchkov. Ça, c'est un défenseur que le Canadien a repêché, Ben, en quatrième ronde, ouais, en 2023, défenseur droitier. Qui évolue avec le Torpedo en KHL, 38 points en 67 matchs la saison dernière. On va en parler un peu plus avec Marco aux alentours de 15h, même chose avec Martin Thériault à 16h, mais quand même, c'est une grosse nouvelle. Et puis cet après-midi à 15h, match numéro 2 des quarts de finale après la victoire de la France hier contre le Maroc. C'est l'Espagne qui affronte la Belgique cet après-midi. Les Espagnols qui sont favoris pour remporter ce match-là, Ben. Et le gagnant va affronter la France en demi-finale. À mentionner que la France, qui semble intouchable depuis le début de cette Coupe du Monde, qui est pas mal la meilleure équipe assemblée là, sur le terrain, quand on regarde le 11 partant,
0: ouais,
1: elle a quand même eu beaucoup de difficultés dans les dernières années contre cette formation espagnole qui a gagné le dernier Euro en 2024. Alors, un affrontement Espagne-France en demi-finale, là, ce serait un très bon test pour l'équipe de France. Courte pause, au retour, c'est Renaud Bourbonnais qui s'installe avec nous. Les Alouettes sont en action en fin de semaine sur la montagne.
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0: J'aime les oiseaux, Ben, mais j'aime aussi notre prochain intervenant. Renaud Bourbonnais, descripteur et animateur football RDS. Il est aussi animateur du balado Football L'Envol. Content de le retrouver, ça fait un bon moment qu'on ne lui a pas parlé en ondes. Salut Renaud!
1: Salut Renaud!
2: Salut les boys. Ben oui, ça faisait longtemps que j'avais pas entendu cette magnifique chanson thème.
1: Ben oui. Je suis
2: bien content d'être avec vous.
1: On les aime, nos loulous. Tu sais, il faut ça prend une chanson pour nos loulous. D'ailleurs, ils reprennent l'action demain sur la montagne.
2: Exact. Contre les Stampeders de Calgary, qui ne seront quand même pas un adversaire piqué des verts. Puis pour les Alouettes, début de saison 3-1, qui en théorie. Si l'objectif des Alouettes en ce moment, c'était de participer aux éliminatoires, si les Alouettes étaient une équipe qui partait de loin, si on était là dans les années difficiles des Alouettes puis qu'on regardait l'objectif, je te dirais, ben parfait, 3-1, on est en selle, on est bien positionné au classement et tout. Mais considérant que les aspirations des Alouettes, depuis 3-4 ans, on peut dire, depuis que Danny Machocha est en poste, les aspirations des Alouettes, c'est coupe gré ou rien. J'étais un petit peu inquiet sur... Peut-être pas inquiet, c'est peut-être pas le bon mot, mais il y a quelques petits points qui me dérangent avec les Alouettes. Le premier, c'est les performances qui durent moins que 60 minutes. Autrement dit, souvent, on commence fort le match ou bien on laisse l'adversaire commencer fort le match. On a des bonnes passes en cours de rencontre, mais il y a aussi des moments où c'est un petit peu plus difficile. Je prends le dernier match, par exemple, contre le Rouge et Noir d'Ottawa. En première demi, les Alouettes ont rien concédé au Rouge et Noir qui était incapable d'avancer le ballon. Ouais. Montréal menait, c'était 21-6, si je me trompe pas, à la mi-temps. On était en selle. Ce match-là, on se disait, à la fin du troisième quart, ça va être terminé.
1: C'est réglé.
2: On va peser sur l'accélérateur, c'est réglé. Puis finalement, non, ça s'est réglé dans les dernières secondes du match parce que Ottawa est revenu de l'arrière en deuxième demi. Puis Ottawa, faut savoir, c'est pas une équipe qui inscrit énormément de points. En fait, c'est la pire équipe depuis le début de la saison dans la Ligue canadienne de football. Ils ont aucune victoire. Ils se sont encore fait planter hier par les Elks d'Edmonton, et les Alouettes leur ont donné toutes les chances du monde de revenir dans ce match-là. Puis à la fin du match, c'est passé à un botté-court de vraiment se transformer en catastrophe pour les Alouettes. Alors, oui, il y a des points qui sont un peu inquiétants. Il y en a d'autres, par contre, sur lesquels je vois beaucoup de gens s'affoler, mais qui, moi, m'affolent un peu moins. Je m'explique.
1: Vas-y.
2: En défense, les Alouettes accordent beaucoup de points depuis le début de la saison.
1: Beaucoup de blessures.
2: C'est vrai que c'est pas idéal. Puis oui, t'as raison, Ben, de le mentionner. Il y a eu des blessures importantes pour la plupart qui sont venus. Là, je pense à Tyrese Davis qui a raté un match et demi, là, notamment. Ceci étant dit, la tendance dans la Ligue en ce moment, au grand complet, c'est que tout le monde, ou à peu près, à part Ottawa, en fait, là, à peu près tout le monde inscrit 34 à 40 points par match.
0: Ouais, c'est complètement...
2: Donc, à ce niveau-là, est-ce que je me dis les Alouettes, c'est un problème parce qu'eux en accordent beaucoup? Non, c'est généralisé dans la Ligue. Ceci étant dit, est-ce que ça veut dire qu'il n'y a pas place à l'amélioration? Non plus. Il y a place à l'amélioration, puis je me dis, si tout le monde accorde des points, puis que les Alouettes, eux, arrivent à solutionner ça et commencent à en accorder moins, là, on va être en selle, puis vraiment, on va dire, on est les favoris pour se rendre jusqu'au bout. Alors, je te dirais que c'est les petits trucs qui me travaillent présentement, mais somme toute, on n'a pas de bouton de panique à appuyer du côté des Alouettes. Loin de là, on est 3-1, on est en selle aux commandes de la division S qui, présentement, on va se dire, n'est pas très forte.
1: As-tu des nouvelles de Cole Speaker? Parce qu'on le sait qu'il s'est blessé en début de saison, puis il connaissait un bon début de saison, connu une bonne saison l'an passé. C'est sûr que là, avec Tyson Philpott, qui est le meilleur receveur de la Ligue, Tyler Snead, qui est le quatrième meilleur receveur, on est correct, là. Mais Cole Speaker, de l'ajouter, ça ferait du bien. T'as Jared Stern également, qui s'est blessé. As-tu des nouvelles de ces gars-là? Est-ce qu'ils reviennent bientôt?
2: Oui, j'en ai des nouvelles pour toi de ces gars-là. Ben, en fait, de Stern, c'est pas vraiment pour l'instant, mais dans le cas de Cole Speaker, il était présent aux entraînements cette semaine parce que, dans le fond, faut expliquer, quand tu es sur la liste des blessés de 6 matchs, après le quatrième match, tu es éligible à un retour à l'entraînement, donc à participer aux entraînements avec tes coéquipiers. On va s'entendre sur une chose, il faisait pas grand-chose à l'entraînement. Il était à la majorité du temps avec les soigneurs, avec les physios pour s'assurer que tout se passe bien. Mais je vais être honnête avec toi. La dernière fois que je l'avais vu avant ça, moi, Cole Speaker, c'était après le match d'ouverture à domicile. Puis il était sur la fameuse petite trottinette, pas de poids sur la jambe. Puis là, on se disait, il est sur la liste des blessés de 6 matchs, mais dans les faits, est-ce que sa saison est pas terminée?
1: Aïe.
2: Finalement, juste de le voir courir sur les lignes de côté à l'entraînement, qu'est-ce que ça me dit? Ça me dit, il reviendra pas tout de suite. mais visiblement, il va être correct pour revenir d'ici la fin de l'année.
0: On parle de deux matchs de suite, Renault, contre les Stampeders. Les Stampeders qui ont marqué beaucoup de points lors de leurs deux derniers matchs et grâce notamment à Vernon Adams, l'ancien carrière des Alouettes, qui est carrière des Stampeders en ce moment. Et statistique aussi, là, Davis Alexander et Vernon Adams n'ont toujours pas lancé une seule interception cette saison.
2: Ouais, ça va être intéressant à suivre, à savoir si ça va se poursuivre au cours de la prochaine rencontre, puis surtout combien de temps ils vont pouvoir étirer ça, surtout que là, comme t'as dit, on se croise deux fois là en l'espace de quelques jours seulement, une fois à Montréal, une fois à Calgary. Vernon Adams, dans son dernier match, il a été le créateur de 7 touchés, 6 par la passe, 1 au sol. Il connaît vraiment tout un début de saison, puis moi, je vais être honnête avec vous, les gars, les Stampeders, l'an dernier, là, j'étais sur le bandwagon all the way avec eux, jusqu'à ce que au mois d'août, à peu près tout le monde commence à tomber. Donc, des blessés au niveau des receveurs, Reggie Bagleton, qui d'ailleurs est toujours pas revenu au jeu. En défense, nos deux meilleurs joueurs de ligne défensive, Jalen Hutchings, Forlorin, Ori Mollade, s'étaient blessés au mois d'août pour le reste de la saison. Puis à partir de là, on a vu, ils ont manqué un peu de souffle. Ils ont quand même passé bien près de gagner leur match de demi-finale de l'Ouest en Colombie-Britannique. Mais quand même, ils ont manqué un peu de jus à la fin. Puis moi, je m'étais dit, ben cette année, avec tout le monde qui revient en santé, peut-être qu'on va voir enfin les vrais Stampeders se pointer. La seule équipe qui, l'an dernier, avait battu deux fois les Rough Riders, qui ont été finalement champions en titre. Puis ça a drôlement commencé pour les Stampeders avec deux défaites. Mais là, depuis deux matchs, on voit vraiment, ils se sont replacés. Puis le dernier match contre les Argonauts a vraiment été une démonstration de tout ce qu'on est capable de faire sur le terrain. Moi, Vernon Adams, ça m'intéresse de suivre un peu son storyline parce que je regarde les vétérans qu'il y a dans la Ligue au poste de carrière. OK, j'exclus un Davis Alexander qui est là depuis seulement quelques années. Je regarde vers les gars là qui sont vers la mi-trentaine, fin trentaine, voire quarantaine là, dans certains cas.
1: Mais Vernon Adams...
2: Un Zach Collaros...
1: Adams est à quoi? 34-35?
2: Ouais, 33 si je me trompe pas.
1: OK, c'est bon, c'est bon.
2: Trevor Harris l'an passé à 40 ans, finalement, ben, à 39 ans et maintenant il est rendu à 40, a finalement remporté la Coupe Grey. On sait que ça faisait longtemps qu'il attendait. Ouais. Zach Collaros l'a déjà gagné deux fois. Bo Levi Mitchell a déjà gagné la Coupe également. Je regarde et Vernon Adams, c'est un peu le gars qui peut se dire, ben, c'est moi le prochain. Là. Moi, la fenêtre d'opportunité, elle sera pas de 10 ans comme pour un Davis Alexander. Elle se referme tranquillement. J'ai encore du bon football. J'ai une bonne équipe autour de moi. Faut que j'en profite. J'ai l'impression qu'à Calgary, il y a un sentiment, surtout que cette année, il faut se rappeler, le match de la Coupe Grey est joué au Stade McMahon à Calgary. Exact. Alors, je pense que cette équipe-là a une motivation supplémentaire. Puis, malgré leur début, là, les deux premiers matchs, où c'était assez so-so, moi, j'ai l'impression qu'on a une équipe qui ne fait que progresser depuis.
1: On est en voiture avec Davis Alexander et je ne changerai pas le quart arrière que les Alouettes ont en ce moment parce qu'on est en voiture pour plusieurs années. J'adore Davis Alexander. Il reste que Kavis Reed. Je ramène toujours ce sinistre nom. Oui. Lui, là, on l'avait dans notre cour, Vernon Adams, à l'époque. Là. C'était un Alouette. Là. Et il arrivait de la NCAA et il était plein de potentiel. C'était un quart arrière qui s'était écrit dans le ciel que ce gars-là aurait une belle carrière dans la Ligue canadienne de football.
2: Mais pour le football canadien.
1: Le sinistre et obscur Kavis Reed, lui, en a décidé autrement. A pas été ben long qu'il l'a échangé. C'est dommage parce que ce gars-là, moi, je m'étais dit à l'époque, hey, on est en business pour 15 ans. C'est le prochain quart arrière des Alouettes. Mais bon, je vais le renommer parce que ça va à peine. Le sinistre et obscur, Kavis Reed, lui, en a dit. Calvance qui a été mauvais, lui. Lui, il a été tellement mauvais pour les Alouettes, là. Mais parle-moi, il fait quoi maintenant dans la vie? J'espère qu'il n'y a pas. Il n'y a plus de job en haut football, ce gars-là.
2: Je t'avoue que je suis un peu incertain par rapport, là, certainement pas au niveau de la Ligue canadienne de football. Ceci étant dit, il a travaillé dans ce qu'on appelle le junior football là, en dehors du Québec au Canada. Il y a ça pendant un bout de temps. Mais je t'avoue que j'ai perdu sa trace depuis un bout de temps. Ceci étant dit, je viendrai pas le défendre parce qu'on s'entend, là, toute cette ère-là pour les Alouettes, c'était vraiment catastrophique.
1: C'était moribond en temps.
2: Ceci étant dit, oui, il avait congédié, si on peut dire. Là. Il avait sorti Vernon Adams de Montréal, mais Vernon était revenu et c'est là qu'il était devenu partant. Puis finalement, c'est Danny Machocek qui l'a échangé la dernière fois qu'il était
1: mais c'est quand même...
2: Mais je suis d'accord avec toi.
1: Kavis Reed qui a joué dans la tête.
2: C'est ça. Puis au lieu de le développer, on l'avait laissé partir, alors que clairement, on le voit, là, il y a eu du succès à Montréal,
1: en
2: Colombie-Britannique, présentement à Calgary. Ça, je suis d'accord avec toi, puis écoute, on pourrait faire un épisode au complet de notre émission sur Kevin Speed. Je pense pas que ce soit nécessairement ce qui va attirer le code d'écoute, par contre, parce que les gens vont se fâcher.
1: Oui, c'est ça. Bon, alors, les Alouettes demain sur la montagne, prochain match contre les Stampeders de Calgary. Avant de te laisser, Renaud, là je te prends pied plat. Puis je me le permets parce que c'est ma dernière avant les vacances pour ma part. Je te prends pied plat. Selon toi, là, parce que je vois des images là, j'ai vu les Eagles en train de jouer au golf. Les gars sont en train de se préparer pour la nouvelle saison. C'est le mois de juillet là.
0: Ouais.
1: Là, je veux dire, ça s'en vient mine de rien là, la nouvelle saison de la NFL. On est excité, mais on veut pas trop le light non plus, parce que quand la NFL commence, ça veut dire que l'été est fini. Alors, tu sais, on est partagé dans ces sentiments-là. Si je te demande, les équipes que tu vas surveiller, les équipes qui ont le plus de potentiel, mettons, tu m'en nommes 5, qui ont le plus de potentiel de soulever le Vince Lombardi à la fin de la prochaine saison, ce seraient lesquelles, selon toi? Aujourd'hui, on le sait qu'il y a bien des affaires qui peuvent changer, là.
2: Ouais, assurément, les deux équipes de Los Angeles, moi, vont être parmi mes favoris. En plus, le Super Bowl va être disputé au SoFi Stadium encore cette année à Los Angeles. Donc, imagine si on avait un match Los Angeles-Los Angeles à Los Angeles. C'est quand même assez fabuleux. Moi, les Chargers, je l'ai dit l'an dernier, si c'était pas que leurs deux meilleurs joueurs de ligne à l'attaque, puis même d'autres joueurs de ligne à l'attaque dans tout ça, s'étaient blessés, je pense qu'ils auraient pas mal mieux paru que ce qu'ils ont paru. Je pense qu'ils auraient eu une des meilleures fiches de toute la NFL en saison régulière, puis en éliminatoire, ils auraient pu faire du ravage, surtout considérant que l'Américaine, l'an dernier, on se rappelle, en éliminatoire, c'était un peu flou, il y avait beaucoup d'équipes avec des points d'interrogation qui étaient là, alors je pense qu'ils auraient pu tirer leur épingle du jeu. Maintenant, les Rams, est-ce qu'ils ont vraiment besoin de présentation? Là, c'est probablement le meilleur alignement sur papier qu'on a vu depuis plusieurs années. Ouais. L'ajout de Myles Garrett dans tout ça rend ça évidemment extrêmement intéressant. Maintenant, pour les autres équipes, effectivement, tu me prends un petit peu pied plat, mais il y a quelques équipes que j'aime
1: surveiller assurément.
2: Ben, écoute, les Eagles de Philadelphie, ils ont quand même fait des mouvements de personnel au cours de la saison morte, mais on dirait qu'à chaque deux ans, on doute des Eagles, et ils reviennent en force. Puis ensuite, on doute d'eux, puis non seulement on doute d'eux en début de saison, on doute d'eux jusqu'à la semaine numéro 16 à peu près, puis finalement, on dit, ben, tu sais quoi, ils font du bon travail, les Eagles. Je sais que beaucoup de gens aimaient défendre A.J. Brown. Rappelle-toi à l'époque où il y avait eu le fameux livre sur les lignes
1: de bon débarras.
2: Ensuite, tous les coéquipiers étaient sortis dans le vestiaire en disant « Non, ça nous dérange pas. » Puis là, je me souviens, moi, j'avais reçu beaucoup de messages parce que je disais que c'était inacceptable. Les gens me disaient « Non, les coéquipiers disent que c'est correct. Le coach dit que c'est correct. » Mais c'est sûr que t'es en éliminatoire, t'es au milieu du chemin. Tu lanceras pas une bombe dans le vestiaire en commençant à se pointer du doigt puis à se frapper dans le corridor. Donc, on règle ça les portes fermées. AJ Brown, je peux te le dire, c'est sûr et certain qu'il y a des coéquipiers qui aimaient pas ça. Non seulement ça, mais tous les problèmes d'attitude.
1: Ah oui.
2: Toutes les situations de donnez-moi le ballon, alors qu'il échappait des ballons importants. Puis que l'an dernier, pour moi, malgré les statistiques qu'il a pu mettre qui sont intéressantes, il a été une nuisance pour les Eagles. Alors moi, Philadelphie, je pense qu'ils se sont débarrassés d'un fardeau dans tout ça et je pense qu'ils vont rebondir cette année. Je dis rebondir, pas comme s'ils étaient nuls l'an dernier.
1: Non, exact. Mais parlant de rebondir, en 30 secondes, on va te laisser là-dessus. Est-ce que les Chiefs ont une chance de rebondir cette année, selon toi?
2: Je pense qu'ils ont une chance de rebondir, mais je pense que ça va surtout être une année déterminante. Est-ce que l'an dernier était seulement un faux pas? Ou est-ce que l'an dernier, c'était une annonce que là, les fondations sont en train de craquer et qu'il faut procéder à des changements plus importants? Quand je dis changements importants, je parle pas évidemment de se débarrasser de Patrick Mahomes, mais peut-être de renouveler l'alignement, faire un pas de recul pour faire un pas de l'avant. Ce qui, pour l'instant, on préfère ne pas faire du côté de Kansas City. Et je peux comprendre parce que l'an dernier, il y a des raisons de croire que c'était peut-être tout seulement un accident de parcours.
1: Renaud Bourbonnet, t'es beau comme un cœur. Tu ressembles de plus en plus à Bradley Cooper. T'es excellent. Lâche pas le bon travail, mon ami.
0: Bradley Cooper.
2: Salut, merci beaucoup, Ben. Bonnes vacances.
1: Merci.
0: Hey, salut, Renaud. Un grand merci.
1: Salut, Renaud.
2: Salut, FX.
0: Bonne fin de semaine. Renaud Bourbonnet qui est avec nous pour nous parler de football. Renaud, tu peux l'envoyer sur n'importe quel sujet. Tu sais exactement qui va te répondre. Tu sais, écoute, le gars, il suit ça, ça n'a aucun bon sens.
1: Ah oui, je le vois à RDS aussi faire
0: aussi,
1: sa place.
0: En plus.
1: Il connaît ça en temps. Alors, Renaud Bourbonnet, sûrement que vous pouvez le suivre quelque part.
0: Sur Instagram, sur X,
1: Suivez-le parce qu'il est très intéressant.
0: Il a son podcast
1: de football
0: aussi sur Instagram. Allez voir ça, l'envol. Alors,
1: voilà.
0: Renaud, c'est quelqu'un qui se connaît énormément dans le monde du football, la NFL et la Ligue canadienne de football. Au retour, mon Ben. on s'amuse pour une dernière fois. Ah ouais. Les Gamers, dans deux minutes.
1: Viens jouer avec moi.
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0: Ah oui, venez jouer avec nous.
1: Ah, jouons ensemble.
0: Je sais pas pourquoi je me sens festif aujourd'hui. Ah, je sais que c'est quoi? La dernière. C'est la fin de semaine, événement. Festivité, événement. Non. Et là, on s'amuse avec...
1: On s'amuse.
0: P.O. Tommy pour les gamers. Alors, P.O., c'est le dernier jeu de Ben avant de tomber en vacances. À quoi on joue pour la dernière de Ben?
1: Ben moi, c'est simple.
13: Je sais qu'il aime ça, donc je suis allé avec l'âge des athlètes.
0: Ah, c'est
1: ben
0: bon.
1: Ben oui, l'âge des athlètes. Contre FX.
0: Ah, contre moi. Hey, là, tu vas manger une volée peut-être.
1: Ça se peut fort.
0: Mais non,
1: bien.
0: Je te...
1: Non, ça se peut pas mal. Ça se peut pas mal.
0: Donc, est-ce qu'on donne le point à la personne la plus proche? Comment on détermine ça? Est-ce qu'on...
13: Ben, je fais la même règle de
1: 3 ans. La fenêtre de 3, là. La fenêtre de 3 ans. Ben oui.
0: 3. C'est bon.
13: Donc, on va commencer avec toi, FX. Je suis allé avec un des joueurs préférés de Jacob, justement, qui est de l'autre côté. Le receveur qui jouait pour les Saints, Michael Thomas.
0: Michael Thomas. Hey, c'est beaucoup plus facile d'animer que de participer à ce jeu-là. Michael Thomas.
1: Tableau de mort. Michael enfant, Thomas. Michael Thomas.
0: Je vais dire 41 ans.
13: Et pour toi, Ben?
1: 36.
13: Ben est dans le 3 ans, il a 33 ans.
1: Bon, c'est ça.
0: Hey,
1: 1-0.
0: Je suis vraiment pas bon à jouer.
1: 41, t'étais loin un peu.
0: Ouais, très loin.
13: En gros, il a arrêté de jouer rapidement à cause des blessures. C'est donc, ça. On a l'impression qu'il est plus vieux.
1: Même à 36, je n'étais pas certain, mais bon, je suis quand même dedans.
0: Ben oui, c'est parfait. 1-0, Ben.
13: Pour le deuxième, pour Ben, je suis allé avec un autre receveur qui joue plus, qui jouait dans la NFL. Je suis allé avec Julio Jones.
1: Julio Jones! Oui. Écoute, Julio...
0: Qui faisait partie de la formation des Falcons lorsqu'ils ont perdu en finale du Super Bowl.
1: Qui a joué pour les Eagles en fin de carrière.
0: Ouais.
1: Oh, Julio. Tableau.
0: C'est difficile
1: tableau,
0: la NFL parce que les gars retraitent très tôt. Alors, t'as l'impression que
1: C'est ça qui arrive. La carrière là, dans la NFL, c'est court. Tabarouette, 34.
13: Et pour toi, FX?
0: Est-ce qu'il a joué un petit peu plus vieux?
1: Vas-y, essaye.
0: Je vais dire 35.
13: C'est FX qui a le point, il a 37 ans.
0: Wow!
1: Oh, yo, a joué à tabarouette, okay, on l'a eu tard, pas mal.
0: Je la joue fessier, 1-1.
1: OK.
13: Pour le prochain, je suis allé dans le hockey.
0: Parfait.
13: Un joueur qui est plus un joueur qu'on connaît quand même assez bien, Martin Saint-Louis.
0: Martin Saint-Louis, oui, Martin. Martin a arrêté de jouer au hockey en 2015, je pense, 2016. Martin Saint-Louis.
1: Essaye une réponse.
0: Non, mais laisse-moi y penser encore deux secondes.
1: Non, mais c'est parce qu'on est à radio, là.
0: Oui, je le sais. Martin, je vais dire 47 ans.
13: Pour toi, Ben?
1: 49.
13: Ben est plus proche, il est 51.
0: Ah, ouais, 51.
1: C'est ça. Il me semblait qu'il avait franchi à la cinquantaine. OK.
13: Donc, le quatrième, je suis allé pour un autre entraîneur qui a déjà joué dans la Ligue nationale. Je suis allé avec Rick Tocchet.
1: Rick Tocchet. Quand il jouait, il avait beaucoup de cheveux. Il en a un petit peu moins, là.
0: Oui. C'est Ben qui commence?
13: Oui.
1: C'était moi. Rick Tocchet. Hey, Rick Tocchet, ça a fait mes belles années d'ado, ça. Ça veut dire que Rick Tocchet, c'est sûr qu'il a pogné 60. 62.
13: Et pour toi, FX?
0: Je vais dire 61.
13: Mais Ben, t'es direct dessus, 62.
1: Bah!
0: Wow!
1: Je m'excuse, c'est 3-1 pour la personne âgée. Là.
0: Ça paraît que c'est sa dernière. Hein?
1: Ouais, c'est ça qui arrive.
0: Aïe aïe!
13: Donc, pour le prochain, j'ai changé complètement de sport. Je suis allé dans la course.
1: La course automobile?
13: Non, la course à pied.
1: Ah oh, ouais!
13: Donc, j'y vais avec Usain Bolt.
0: Oh, j'aime ça. C'est audacieux quand même.
1: Oh, Usain Bolt.
0: Là aussi, tu compétitionnes pas très...
1: Non, hey, il est passé 30 ans d'après moi.
0: Non, c'est ça.
1: Moins vite,
0: c'est ça l'affaire. C'est ça l'affaire. Je vais dire quand même 40 ans.
1: Ah, ouais? Ah, non. Voilà.
0: Trop vieux, hein?
1: Ah, pas 40 ans. 35.
13: Ben, FX est vraiment très proche, il a 39 ans.
1: Voilà. Ah, ben, attends, bravo,
0: merci, FX. Merci.
1: Je suis impressionné par tes vastes connaissances.
13: Donc, le prochain, Ben, je suis resté aussi
1: course
13: dans la course.
1: Course à pied.
13: Et là, avec un Canadien, André Degrasse.
1: Oh. André Degrasse, selon moi, ça doit être 27, ça.
0: 27?
1: Non?
0: Ben non, mais t'as dit 27, moi. Non, mais.
1: Tu dis quoi, toi?
0: André Degrasse.
1: Il n'a pas 30 ans, là.
0: A participé aux derniers Jeux Olympiques,
1: mm-hmm.
0: Mais il est en fin de carrière.
1: Ouais, mais.
0: Je vais dire 33.
13: C'est toi qui es le plus proche, il a 31 ans.
1: Ah, ouais, pas né 30. Ah, ben.
13: Ça fait quand même un petit bout qui course. Il avait joué en 2018 contre.
0: OK, alors il avait 29 ans lors des derniers Jeux Olympiques. C'est pas
1: okay.
0: Si.
1: Ah, ouais. OK. Très c'est 3-3. 3-3.
13: Là, je suis allé pour du tennis.
0: OK.
1: OK.
13: Je suis allé avec Miloš Raonic.
1: Miloš! N'entends plus parler de Miloš, hein?
13: Non, ça s'est pas mal terminé. Là.
1: Rendu genre 1417e mondial.
13: Exactement.
1: C'est dommage. Il a joué du bon. Nous a donné du bon tennis.
0: Commence?
1: Tu as donné du bon tennis, Miloš.
0: Oui, c'est à moi de commencer.
13: Ouais, c'est à toi de commencer, effectivement.
0: Je me dépêche, inquiétez-vous pas, là. Je réfléchis. Je vais dire 40 ans.
1: Tu dis 40 ans pour Miloš? J'adore dire Miloš. écoute, 38.
13: C'est 35 ans, donc t'es dans le 3
1: je
13: ans.
1: Je suis dans 3 ans.
13: Pour Ben.
1: Je prends les devants.
0: Il a fait la finale à Wimbledon à 25 ans.
13: Il y a 10 ans exactement aujourd'hui.
0: Wow!
13: Il s'est fait planter en finale par Andy Murray, mais bon, ça...
1: Il connaît le tennis, pas pire.
13: Ben, Miloš Raonic, c'est pas mal mon joueur préféré à vie.
0: Ouais.
1: Miloš?
13: Ouais, ben moi, tous les joueurs canadiens, je les aime bien. Puis lui, c'était quand j'ai...
1: Là, c'est Dennis, hein, qu'on voit moins, là.
13: Ben lui, c'est le caractère, là.
1: C'est le caractère.
13: Il se forge vraiment. Il y a un match, je me souviens, en grand chelem, il y a comme un an. Il est en train de battre Sinner, là. Puis là, tout d'un coup, il a commencé à perdre. Il a commencé à insulter ses entraîneurs. Il a lancé ses raquettes.
1: Ah, c'est ça. Non, ça marche pas, ça. OK.
13: Donc
1: 4-3 pour Ben.
13: Là, je suis resté dans le tennis canadien, mais féminin. Eugénie Bouchard.
1: Oh! Là, c'est-tu moi qui commence?
0: C'est à toi, Ben.
13: C'est à toi.
1: Eugénie Bouchard n'a pas 40 ans.
0: Tu sais que
1: mais
0: je
1: elle
0: connais.
1: Elle s'approche.
0: Je connais.
1: Personnellement, Eugénie?
0: Non, mais je connais exactement la date de naissance, mais pas l'année. Parce qu'elle est née la même journée que moi, soit un 25 février. Elle et sa jumelle, Béatrice Bouchard.
1: Je me demandais si tu connaissais Eugénie comme tu connaissais Camille.
0: Non.
1: Mais non, OK.
0: C'est à toi.
1: 37 ans!
0: 37?
1: Ouais. Elle se fait un bout qui est... Non, elle est plus jeune que ça, tu penses?
0: Elle est un peu plus jeune que ça.
1: Ah, ouais? Mm-hmm. Tu sais pas, toi, P.O., hein?
13: Ben, je le sais, mais je
0: elle
13: peux pas
0: le dire.
1: Elle est plus jeune. Vas-y.
0: Elle est plus jeune.
1: Ça, il y a une réponse.
0: Moi, je suis né en 98. Je vais dire 34 ans.
13: Elle a 32 ans. Étonnamment, elle a arrêté vraiment...
0: Ouais, très
1: bien pris sa retraite de bonheur.
0: Oui, mais elle était très, quand elle était très bonne, elle avait, je pense, 19, 20 ou 21 ans.
1: OK.
0: Elle était vraiment très jeune.
1: C'est 4-4.
0: Oui.
1: 4-4, c'est serré.
13: Donc, il en reste deux.
1: Bon, ben, c'est ça. C'est là que ça se passe.
13: Là, je suis allé avec des gardiens québécois. On va commencer avec Patrick Roy. Pour FX.
0: Patrick.
1: FX, faut que tu dises de quoi, là. On est à la radio.
0: Patrick a 59.
13: Et toi, Ben, tu dis quoi?
1: 57.
13: Il a 60 ans, donc FX... Ah! Prends l'avance, il reste une question.
0: Je me disais, en 86, Patrick avait quoi? 20 ans?
1: Pat, t'as 60!
0: 20 ans plus 40. Bon. Là, je me disais, ah, il est-tu arrivé à 19 ou à 20 ans? Très bon.
13: Okay. Très bon calcul. Très
1: bravo.
13: Bon,
1: bravo, FX.
0: Merci.
13: Et pour le dernier?
0: Ça paraît pas, là.
1: Ça paraît pas, mais...
0: Non, c'est ça. Ça part des affaires dans ce cerveau, là.
13: Un autre gardien... Quasiment autant bon que Patrick Roy. Martin Brodeur.
1: Martin Brodeur.
13: Ouais.
1: Martin, 57.
13: Et toi, FX, tu dis quoi?
0: On peut combler le silence, c'est juste que je réfléchis, je fais des calculs mathématiques dans ma tête en même temps, c'est pour ça.
13: Là, c'est quoi le calcul que tu fais?
0: Ah, je fais toutes sortes de calculs. Toutes sortes de calculs.
1: Oh, mais garde, permets-moi, je vais... Je vais mettre ma vinaigrette sur ma salade pendant que tu penses.
0: T'as dit combien, toi?
13: 57.
1: 57.
0: Je vais dire 56.
13: Et c'était 54, donc FX remporte le dernier jeu de Ben.
1: Ben, en fait, finalement, revient de l'arrière et l'emporte par deux. Je vaux vraiment pas une claque là-dedans. C'est dommage.
0: Non, mais c'est vraiment pas facile non plus, là.
1: Merci beaucoup, PO.
0: Merci.
1: Merci pour ton apport à cette émission. C'est gentil. Garde-toi, hein.
13: Oui, j'en ai déjà.
1: Il y a toutes sortes de gâteries, il y a des biscuits, il y a toutes sortes d'affaires. Garde-toi, là. Festivité, événement.
0: Dans 13 minutes, Ben, c'est le match entre l'Espagne et la Belgique à la Coupe du Monde. On en jase avec Sidney Four dans deux.
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0: L'état des forces a fait réagir hier sur les réseaux sociaux. L'état des forces par Sid. Son top 8 des équipes restantes, quoi qu'il en reste maintenant 7, toujours en lice avec la défaite du Maroc hier contre l'équipe de France. Sid, comment vas-tu?
25: Hello Sid! Ça va très très bien, merci beaucoup la gang. Je suis très très content d'être là, en plus pour la dernière journée de Ben.
0: La dernière journée
25: de vacances de Ben avant son retour. Depuis l'été dernier, le vocabulaire est très important quand on dit au revoir à une personne.
0: Oui, c'est bien dit.
1: Non, mais moi regarde, je vais tout de suite régler ça. Là. Je serai de retour sans problème fin ou début septembre. Voilà. FX sera de retour. Ouais. Greg, le tailgate est de retour, pas de trop. Alors voilà, c'est réglé. Seras de retour parce qu'on t'aime.
0: Voilà.
1: Voilà. C'est beau.
0: Comme on aime l'équipe de France, ben que moi, j'aime l'équipe de France. Victoire de 2-0 hier contre le Maroc, Sid. Et autant qu'on disait avant le duel, ce sera possiblement le plus grand choc de ces quarts de finale. Finalement, l'équipe de France a, à tous les points de vue, dominé le Maroc hier dans ce match-là.
25: Oui, on disait que ce serait la plus belle affiche parce qu'effectivement, sur le classement FIFA, ce sont les deux équipes qui ont les rangs les plus élevés lorsque tu combines les deux. On disait aussi que ce serait une belle affiche parce qu'on a vu les performances des deux formations depuis le début de la compétition. Et on disait que c'était une belle affiche parce que c'était aussi la revanche de la demi-finale 2022. Et il y avait pas mal d'éléments qui rendraient tout ça intéressant. Et finalement, ça l'a pas été parce que Saïbari, l'attaquant marocain, était blessé, parce que le Maroc a fait beaucoup de voyagements et finalement, ça les a énormément pesés, parce que le Maroc a joué contre une équipe de France qui est beaucoup trop sûre de son football en ce moment. Et ça a été un match à sens unique, malheureusement pour ceux qui étaient friands d'autres choses. Et on espère d'ailleurs, avec le match qui est en train de se dérouler sous nos yeux, là, qu'on va avoir une affiche peut-être plus disputé. Essentiellement, on s'est juste demandé à quel moment le chaos interviendrait. On le voit parfois comme un match de boxe déséquilibré. Dès les premiers échanges, tu sens qu'il y en a un qui a aucune chance de survivre les 12 rounds. Puis on t'attend juste que quand ça arrive. Ça va arriver à deuxième, à quatrième.
0: On a tous vu passer ça sur les réseaux sociaux aussi. On écoutait le match en direct hier, mais cette affiche qui démontre que la France tenté 10 tirs au but, qu'elle en a cadré 3, et à ce moment-là, le Maroc est à 0-0 dans chacune des deux catégories. Exprime quand même le niveau de jeu dans la rencontre d'hier. Maintenant, Belgique-Espagne, est-ce qu'elle est là, cette équipe qui peut vaincre la France en demi-finale, parmi les deux formations qui sont en action cet après-midi?
25: 100%. Après, je sais que beaucoup de personnes pensent que je bluffe en disant ça. Je passe le bonjour au groupe chat qui est à l'écoute et qui, là, en ce moment, en train de se dire « Oh, regardez-le !» Non, j'ai aucune fausse modestie ni hypocrisie. J'estime que l'Espagne a les atouts pour battre la France. Il faudra qu'ils passent au travers du piège belge, parce que la Belgique n'a plus rien à perdre, et c'est quasiment que du bonus maintenant. Et une équipe comme ça peut être surprenante, d'autant qu'il y a quand même quelques questions sur le niveau global espagnol. Mais zéro but encaissé jusqu'en quart de finale d'une Coupe du Monde, ça te place quand même le niveau d'une équipe qui est, on rappelle, champion d'Europe en titre. Donc j'assume que l'Espagne ou pas passe ce tour, que c'est une équipe qui regarde la France droit dans les yeux et qui aurait hâte à cette demi-finale.
0: Je suis allé voir le 11 partant de la formation belge pour ce match-là, parce que je me rappelle que lors de la dernière rencontre contre les États-Unis, Kevin De Bruyne avait commencé le match sur le banc, et là, il fait partie du 11 partant. Alors, pour la Belgique, dans ce match contre l'Espagne,
25: Oui, c'est vrai que Rudy Garcia, je ne sais pas si il tâtonne dans la recherche de son 11 type ou si c'est des adaptations en fonction des adversaires. Je pense que c'est un petit peu des deux, mais ça m'est surpris. Doku, De Bruyne, Lukaku, on s'est habitué désormais. Les trois étaient sur le banc face aux États-Unis et on se demandait un petit peu quelles seraient les modifications qu'ils feraient contre l'Espagne. Je pense que dans l'idée de pouvoir conserver le ballon et parfois être en mesure de stopper un petit peu ou du moins ralentir les temps de possession, les longs temps de possession espagnols, quand tu as un joueur d'une qualité technique et d'une intelligence telle que De Bruyne, c'est un atout. Désormais, on voit plus sur le reste. J'ai pas vu le reste de la composition. Est-ce que
0: Doku est là aussi dans la formation, dans le 11 partant? Lukaku n'est pas là, évidemment. Là, il n'a pas parti les derniers matchs non plus. Trossard est là, comme à l'habitude, sur le flanc gauche.
25: Merci, FX, parce que ça m'aurait vraiment surpris de voir Doku sur le banc. Parce que dans un cas de figure où t'as peu de ballons et que chaque transition doit être exploitée, quand t'as un joueur qui est aussi fort dans le 1 contre 1 et dans la percussion, généralement, tu veux pas t'en passer. Donc, voilà, genre, comme. Rudy Garcia,
0: Des ajustements quand même, selon l'adversaire qui l'a montré. C'est ça, j'aime ça.
25: Bon, j'irai peut-être pas encore jusque-là. Mais bon.
0: Il fait quand même réagir sur les réseaux sociaux là, après, avec ses citations d'après-match et tout ça. Je veux que tu complètes la phrase suivante, qui fera peut-être plaisir à peine. La Norvège aura le dessus sur l'Angleterre samedi si.
25: Si on
1: trouve Erling Haaland.
25: Mais c'est ça. Non, mais elle est tellement. Enfin, merci Ben. Mais je veux dire, merci.
0: Non, mais donne-nous de l'espoir là, quand même là. Non, il y en a pas d'espoir pour cette équipe
1: norvégienne. Ah oui, il y en a.
25: Non, mais bien sûr.
1: L'histoire Cendrillon là. Voilà.
25: Je veux dire, c'est l'histoire du sport.
1: Oui, voilà.
25: C'est Cendrillon. Un, deux, celui qu'on doit trouver. Mais si on le trouve, il y a but, hein.
1: Tu le trouves, il y a but.
25: Non, et c'est pas un attaquant lambda. On parle. Oui, mais si on le trouve, il y a but. Donc, oui, il y a de l'espoir.
0: J'aime
25: mais
0: ça.
25: Là, tu me faisais passer pour Captain Obvious. Je veux dire, qu'est-ce qu'il y a d'autre à dire que merci.
0: J'aime ça. Y a-t-il une possibilité pour Harry Kane? Qu'est-ce que ça prend en fait pour Harry Kane pour gagner le Ballon d'Or à la fin de l'année?
25: Pour moi, des demi-finales, ce serait suffisant. Je sais qu'il y en a qui pensent que c'est simplement la Coupe du Monde.
0: Ça parle la Coupe du Monde.
25: Mais je pense que des demi-finales, c'est suffisant pour lui. Donc, pour moi, il a un match près d'être dans la conversation. On ne peut pas dire que c'est suffisant pour gagner Ballon d'Or. Il gagne la Coupe du Monde, je pense que c'est lui. C'est certainement lui. Il n'y a même pas de discussion. L'Angleterre va jusqu'au bout. Je pense que le Bayern fait demi-finale de Ligue des Champions, donc évidemment il gagne la Bundesliga. Il a plus de 70 buts dans cette année, année civile ou saison, je ne me souviens plus la manière dont tu prends le curseur. C'est un joueur qui est aussi accompli quand même par rapport aux années précédentes. Il a aussi ce pédigré, mais pour être dans la conversation, déjà pour moi il l'est, et encore heureux qu'il l'est dans la conversation. Mais un candidat sérieux, il suffit d'être en demi-finale. Demi-finale, techniquement, parfois dans les tournois, c'est ce qu'on appelle le septième match. C'est-à-dire que tu as le match à troisième place. Tu fais autant de matchs que le champion.
0: Exact.
25: Donc, grosso modo, t'arrives à la fin du jeu pareil. Donc, ce qu'il lui faut à Harry Kane, parce que la conversation, elle est autre si la Norvège, elle passe. Là, tout d'un coup, est-ce que c'est pas un choker dans l'âme, Tottenham, puis genre comme tiens au Bayern ils ont pas encore gagné la Ligue des Champions, puis c'est là tout d'un coup on reprend d'autres types de narratifs qui l'aideraient pas dans cette quête de Ballon d'Or.
1: Intéressant ça ce qu'il vient de dire là.
0: Ouais. Mm-hmm. L'Argentine n'a pas affronté des grandes formations depuis le début de cette Coupe du Monde. En fait c'est l'équipe qui si on classe les différents pays qu'elle a affrontés durant cette Coupe du Monde là, en termes de moyenne là, de classement c'est l'équipe qui a eu le parcours le plus facile. Est-ce que la Suisse représente son meilleur défi et est-ce qu'il y a une réelle possibilité que la Suisse ait le dessus contre l'Argentine dans le dernier match quart de finale samedi soir?
25: Je pense que factuellement, la Suisse représente le meilleur défi. On avait Algérie, Jordanie et la troisième équipe du groupe.
0: J'essaie de me rappeler. Je vais aller vérifier.
25: Je n'ai pas de tête. Probablement une équipe européenne. Parce que là, je te dis deux équipes qui sont en dehors de l'UEFA. Et
0: Autriche.
25: C'était l'Autriche, effectivement.
0: Autriche.
25: La Suisse, oui. La Suisse représente une meilleure équipe que l'Égypte. Donc oui, tu as tout à fait raison. FX, c'est le plus gros défi. c'est pas le défi du siècle.
0: C'est sûr qu'on passe à côté de Colombie-Argentine aussi, ce qui aurait donné tout un spectacle.
25: Exactement, mais après, bon, les Colombiens, ils ont qu'à se prendre à eux-mêmes avec les ratés, notamment en fin de match, pour sceller la rencontre. Donc, oui. Après, on l'a vu, hein, par rapport au Canada, on a vu Canada-Suisse. Je veux dire, la Suisse, c'est intéressant, mais c'est pas encore une grosse adversité. Et je crois quand même que ça finirait par les rattraper. Autant il y a énormément de certitudes, on s'en est parlé en se partant, il y a un sentiment d'invincibilité qui est normal avec le parcours dans les deux dernières Copas et la dernière Coupe du Monde. Il y a le fait que Messi, je pense qu'il est sur quoi 9 matchs consécutifs à marquer en Coupe du Monde. Ouais. Évidemment, on fait esprit de corps pour lui. Et il y a toutes sortes de raisons de penser que l'Argentine est capable d'aller jusqu'au bout. Par contre, l'adversité... Une équipe comme la Belgique ou l'Espagne mènerait 2-0 comme a fait l'Égypte. Moi, pas certain que simplement sur la grinta, sur le vécu, sur...
0: On sera en mesure de revenir dans
25: le
0: match.
25: Donc à un moment donné, côté argentin, il faudra tout de même adresser ces petits défauts un peu dans l'organisation défensive et être un peu plus aussi... létal offensivement. D'ailleurs, on l'a été en début de... le 3-0 contre l'Argentine, contre l'Algérie. On l'a été en début de tournoi et là, voilà, c'est un peu plus compliqué. En tout cas, ces deux équipes africaines ont posé énormément de problèmes à l'Argentine.
0: Bon duel, quart de finale. Déjà un de disputé hier, Sid, mais il n'en reste pas beaucoup des matchs avant la fin de la Coupe du Monde, alors on va en profiter pleinement. On se reparle lundi et lundi, on aura l'identité des demi-finalistes. Alors, les deux duels qu'on aura pour cette Coupe du Monde.
1: Bon été, mon Cid. Garde-toi là, avec toutes les gâteries de festivités, événements qu'on nous a laissés. Je sais que tu t'es pris une petite salade.
25: Oui, de toute façon, on s'est filmé. Donc, genre, comme il y en a qui ont... Il s'est déjà gâté!
1: Non. T'as droit à deux morceaux de fromage et un biscuit.
25: OK, c'est beau. Parfait.
1: Pas de problème, tu te gâtes, OK? Vas-y, mon Cid, tu le mérites. T'as rien volé à personne. Merci, mon chum.
0: Merci beaucoup. On se parle lundi sans faute à 14h45. Sans plus attendre, Marco D'Amico pour les manger.
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0: Marco D'Amico.
1: Oh, Marco El Snoro. Comment ça va?
0: El Paisano.
4: J'ai rien compris de ce qui vient de se passer là, mais ça va très bien, les gars, vous autres.
0: On est en pleine forme.
1: Non, mais t'es ça un Snoro, Marco El Snoro. Je trouve que ça te va bien, El Snoro, non?
4: Non, c'est correct. Un, je suis pas espagnol, puis deux, on peut trouver bien d'autres noms.
0: C'est sa dernière, Marco.
1: Hey, j'ai le droit, c'est ma dernière, Marco.
0: C'est sa dernière.
4: J'ai le droit. Expression de mon oncle, j'adore.
1: Allez, j'adore ça aussi. Non, écoute, on est content de t'avoir parce que là, on se demande c'est qui ce joueur-là.
0: Moi je le connais.
1: Tu le connais bien, toi?
0: Je le connais bien.
4: Ah, c'est confirmé.
0: C'est pas confirmé encore, mais il semble.
4: Non, c'est confirmé.
0: C'est confirmé.
1: Ah ouais, c'est confirmé.
4: Les Canadiens l'ont sorti.
0: C'est fait. Okay. Bogdan Konyushkov qui signe une nouvelle entente de 2 ans avec le Canadien. Explique-nous un peu les dessous, parce que de ce que je comprends, il va jouer une autre saison dans la KHL l'an prochain avant de se joindre aux Canadiens.
4: Oui, écoute, premièrement, là, ça a été assez compliqué. Il y a eu beaucoup de coopération entre le Canadien et le Torpedo, qui est son club dans la KHL. Donc, juste pour comprendre, Bogdan Konyushkov est un défenseur droitier d'à peu près 6 pieds. Il a été repêché à peu près 3 ans maintenant, si je me trompe,
0: en 2023. Exact.
4: C'est ça. Donc, était un défenseur top 4 dans la KHL depuis qu'il a été repêché. Il a été repêché un peu plus tard parce qu'il était un late bloomer, on va se dire. C'est un gars qui a pris son envolée un peu plus tard que d'autres. Mais il avait encore 1 année de contrat pour la saison qui s'en vient en KHL, donc la saison 2026-2027. Ce qui s'est passé, c'est que le Canadien voulait le signer, mais à cause qu'il n'a pas une entente de transfert entre la KHL et la Ligue nationale comme les autres ligues européennes, ça a nécessité un peu de négociation entre les deux clubs. Et donc, qu'est-ce qui s'est produit? C'est que le club de la KHL a terminé son contrat. Donc, ils l'ont annulé complètement. Le Canadien l'ont ensuite signé pour 2 ans à partir de cette saison-ci. Et ils vont ensuite le prêter.
0: OK.
4: À son équipe en KHL. Donc, le Canadien le contrôle. Et comme vraiment comme relation de bonne foi, le renvoie en KHL parce que la saison va commencer en KHL fin août, début septembre. Donc, le permet d'être en Russie pour le camp d'entraînement et tout qui va commencer dans les trois prochaines semaines. Et le bénéfice là-dedans, le vraiment l'avantage pour le côté du Canadien de Montréal, mesdames et messieurs, c'est que une fois sa saison terminée, il n'y a pas de quand est-ce qu'il va venir. Le moment que sa saison prend fin en KHL et que les séries prennent fin, il va être disponible ou au Rocket de Laval ou au Canadien de Montréal. Ouais. Donc, ça lui donne plus d'opportunités parce que s'il signait en fin de saison, comme Ivan Demidov l'a fait par le passé, c'était que le Canadien qui pouvait aller avec qui il pouvait jouer s'il signait son contrat d'entrée.
0: On parle de quel type de défenseur, Marco, dans le cas de Bogdan Konushkov?
4: C'est un joueur qui est bon un peu partout, mais n'excelle pas nécessairement dans une facette du jeu comme de l'autre. Donc, je le vois beaucoup le compare, puis je pense que c'est le plus proche côté canadien qu'on pourrait le comparer, là, mais plus à un Alex Carrier. Pas nécessairement aussi physique. Je sais qu'Alex Carrier est un petit joueur, mais il est quand même physique pour son gabarit. Mais c'est un joueur qui est fluide, bouge bien la rondelle, pourrait patrouiller un avantage numérique si cette équipe-là n'avait pas un Lane Hudson ou un Noah Dobson, bien sûr. Mais c'est un joueur qui voit bien la glace, qui est bon en relance de contre-attaque, donc vraiment le style qu'a mis le Canadien. Et c'est un droitier. Le Canadien a fait le plein des droitiers cette année. En plus d'aller chercher Riley Walsh dans la KHL, on a vu la signature il y a une couple d'heures, ou si je me trompe, hier, je me perds dans mes jours ces temps-ci. Donc, ça apporte de la profondeur. Ça sera pas en Amérique du Nord avant le printemps 2027, mais c'est un autre droitier que le Canadien met sous contrat. Donc, vraiment, de passer à une profondeur minime, à une profondeur assez intéressante dans un 12 mois à venir.
0: Parlons-en de Riley Walsh que le Canadien a signé dans les derniers jours. Un contrat, c'est une saison à deux volets dans le cas du défenseur droitier. On s'attend à ce qu'il commence possiblement la saison, Marco, dans la Ligue américaine avant d'obtenir une opportunité en haut.
4: Ouais, ben écoute, c'est certain que la blessure de... pourquoi son nom m'échappe maintenant? Le jeune défenseur droitier qui a été repêché l'année passée, Bryce Pickford, aide pas. Donc, lui a eu une chirurgie à l'épaule, si je me souviens bien, le 2 juillet. Donc, on s'attend pas à le voir débuter la saison avec le Rocket. Donc, c'est certain que ça l'aide là. Et je trouve que c'est aussi une police d'assurance au cas où ce que David Reinbacher est capable de se tailler une place avec le grand club. Parce que là, t'as quand même Ethan Sampson qui est un droitier. Bryce Pickford va être probablement out... Je suis pas prêt à spéculer, là, mais disons en forme complète probablement début 2027. Et donc, après ça, tu as David Reinbacher. Oui, Adam Engstrom peut jouer les deux côtés. Donc, ça apporte juste un peu plus de profondeur au cas où il y a des blessures. Parce que, heureusement pour le Canadien de Montréal, du côté droit, il y a seulement eu d'importantes blessures à leur défensive en fin de saison avec Carrier et Dobson. Donc, c'est toujours bon d'avoir une profondeur à une position qui est difficile de remplir de ces temps-ci dans la Ligue nationale.
0: Mais
4: donc,
0: j'ai tendance, pour moi, le fait c'est de plus en plus, Marco, du côté des différentes formations de la Ligue nationale, on veut tellement être bien équipé si jamais il y a des blessés à l'interne qu'on fait beaucoup l'acquisition de profondeur. Et Riley Walsh s'inscrit dans cette liste-là de profondeur.
4: Ben écoute, une des choses que je veux dire, c'est que John Sedgwick, qui est l'assistant DG du Canadien de Montréal, mais aussi le DG du Rocket de Laval, il ne chôme pas cet été. Il a fait de très belles signatures. J'ai grandement aimé la transaction Brett Burrard pour William Trudeau, pas parce que j'aime pas William Trudeau. D'ailleurs, j'espère qu'il va avoir un bon parcours avec les Whalers, le Wolfpack de Hartford. Dans quelle année je me trouve? mais aussi... une opportunité avec les Rangers. Mais Brett Burrard, je pense que ça va être un joueur qui va être beaucoup aimé avec le Rocket et qui va avoir sa chance, selon moi, de se tailler une place avec le Canadien de Montréal au fur et à mesure de la saison. Donc, John Sedgwick continue à ajouter des morceaux, des éléments, parce que l'année passée, on se souvient bien, le Rocket de Laval a été vidé durant le mois de novembre-décembre à cause de toutes les blessures du Canadien de Montréal. Donc, vaut mieux être préparé cette fois-ci pour que, une fois rentré en série, c'est pas un club qui va en demander de l'aide aux Canadiens de Montréal à la date limite des transactions.
0: De ce que je comprends jusqu'à maintenant, il n'y a pas eu beaucoup d'acquisitions de la part du Canadien, surtout des joueurs de profondeur. Bon, évidemment, on a prolongé Ivan Demidov, nouveau contrat pour Jakub Dobesch aussi. Est-ce qu'elle est là, la mentalité du Canadien en ce moment, Marco? Puis, d'après moi, on essaie quand même d'aller chercher un défenseur droitier ou un joueur de centre, puis tout ça. On est très patient chez le Canadien. Mais est-ce que la stratégie, elle est là de donner des opportunités à des jeunes qui sont déjà au sein de l'organisation? Et quand je dis ça, je pense à des Owen Beck, des Florian Jacky, des Adam Engstrom, David Rambacher. Est-ce qu'elle est là, la mentalité en ce moment du Canadien?
4: Bien, c'est certain que c'est toujours possible. Et c'est une option qui est là, et je pense que si le Canadien n'est pas capable d'aller chercher une transaction, que ce soit au centre, que ce soit à l'aile, que ce soit en défense, qu'ils aiment, qui va les aider à long terme, tu as toujours cette opportunité-là. Puis c'est ça, c'est l'avantage d'avoir une filiale qui est toujours en train de te produire des options. Et si tu regardes en ce moment les attaquants du côté du Canadien de Montréal, si je me trompe, ils ont juste 10 attaquants de signer à date pour la saison prochaine. C'est certain qu'on verra qu'est-ce qui va se passer avec.

0: Et je pense que c'est là où ce qu'un gars comme Owen Beck est à son meilleur. Donc, c'est pour ça qu'il a tant impressionné cette année, l'année passée, quand il a eu son, si je me trompe, 5 à 10 matchs avec le Canadien de Montréal et ses 3 buts refusés. C'est là où ce que tu as vraiment vu le vrai Owen Beck. Donc, je pense que dans un contexte où ce qui peut rentrer comme sur le quatrième trio, tranquillos, que ce soit à l'aile, au centre, c'est un joueur qui va aider. Puis la même chose avec Florian Jacquet, c'est le temps de le développer parce que si tu veux devenir un club qui va être physique et imposant durant la période printanienne, durant les séries, c'est un gars comme Florian Jacquet qui va t'aider, pas juste son frère en défense.
1: Je t'envoie une balle courbe, si on veut. La situation devant le filet chez le Canadien. En ce moment, il y a toujours 3 gardiens de but. Samuel Montembeault, Jakub Dobesch et Jacob Fowler. Est-ce que c'est fou de penser qu'au début de la prochaine saison, Jacob Fowler pourrait commencer dans la Ligue américaine, ou pour toi, il n'y a aucun doute qu'on va trouver une nouvelle adresse à Samuel Montembeault, ou au pire des pires, le Canadien va signer un autre gardien de but, on va commencer la saison régulière avec 3 gardiens en haut?
0: Je pense qu'il n'y a aucune garantie. Je pense que si le Canadien pourrait trouver un échange pour Samuel Montembeault qui a de l'allure, je pense qu'il serait ouvert. Je pense pas qu'ils doivent l'échanger à tout prix. Je comprends les partisans qui manquent de confiance envers lui en ce moment. Et écoute, c'est l'organisation a démontré la même chose en fin de saison. Donc, je comprends tout ça. Mais en même temps, c'est pas la fin du monde parce qu'on sait que Jakub Dobesch va être le numéro un incontesté. Donc, t'as Jakub Dobesch. Si t'as un vétéran backup entre-temps pour être l'auxiliaire, c'est parfait. Et du côté de Jacob Fowler, mais lui, il va continuer à jouer. Ma préférence, c'est que Jacob Fowler joue. Point. Donc, si c'est 35 matchs ou plus dans la Ligue nationale ou une cinquantaine dans la Ligue américaine, pour moi, ça me va. Et si le Canadien sont capables, entre-temps, durant la saison, au pire des pires, de trouver un échange pour un club qui a besoin d'un gardien, on ne sait jamais, avec les blessures et le fait que Montembeault reste juste un an à son contrat, le rend beaucoup plus, disons, attirant comme cible parce qu'il n'y a pas de conséquences, ben on verra au fur et à mesure durant la saison, mais ça reste fluide avec les gardiens et je crois que tout le monde attend de voir qu'est-ce qui va se passer avec Connor Hellebuck avant de se fier à d'autres gardiens et faire des échanges parce que, exemple, un club comme les Devils de New Jersey, j'aime bien Jake Allen, mais tu peux pas commencer une
1: Non,
0: saison
1: exact.
0: sérieusement avec Jake Allen comme premier gardien.
1: Mais est-ce que tu pourrais commencer la saison avec un Samuel Montembeault au New Jersey?
0: Comme deuxième gardien au New Jersey, je penserais pas, mais ça continue. Il va toujours avoir un carrousel de gardiens. Donc, une conséquence va être liée à l'autre, va être liée à l'autre. T'sais, si exemple les Devils de New Jersey, qui est un des équipes, personnellement, je pense que c'est plus Buffalo. Mais si un de ces deux équipes-là transige pour un gars comme Hellebuyck, il va avoir un trou ailleurs dans la Ligue nationale, puis
1: Exact.
0: ça va pousser un autre échange, puis ça va pousser un autre échange, puis c'est pour ça qu'on appelle ça le carrousel de gardien, parce que tu peux juste en avoir 2 ou 3 qui sont vraiment éligibles à la Ligue nationale.
1: Ben juste, juste, ouais.
0: Il n'y a pas de presse. C'est
1: Exact.
0: juste ça que je dis. C'est pas la fin du monde si Jacob Fowler retourne dans la Ligue américaine. Je l'aime, Jacob. On se parle souvent, mais je vais être le premier à le dire. Il y a une grosse différence entre jouer 5 à 10 matchs dans la Ligue nationale comme auxiliaire versus être un vrai auxiliaire qui va en jouer 35 sur une saison au complet. C'est un changement de dynamique de psychologie et ça, il faut le prendre au sérieux. Donc, si on regarde à travers la Ligue les jeunes gardiens qui ont été rushés, qui se sont fait transiger, je parle de Devan Levi, je parle de Askarov, par exemple. Ça va être vraiment d'éviter ce piège-là et de prendre son temps. Parce que si le Canadien n'accorde que 3 ans à la prolongation de contrat à un jeune gardien comme Jakub Dobesch, c'est parce qu'il pense encore que un gars comme Fowler pourrait être le gardien de l'avenir. Donc, à prendre tranquillement son développement.
1: Non, et on sait que bon, il n'y a pas un gardien de but dans la Ligue nationale qui aime ça, avoir un carrousel à 3 gardiens de but en haut, là. Habituellement, on n'est pas très partisans d'avoir d'évoluer avec deux autres gardiens de but. Le trio de gardiens dans la Ligue nationale, c'est pas nécessairement l'idéal. Hey, on va s'arrêter quelques instants, Marco. Au retour, je veux revenir sur la situation. Léo Carlson, quelles sont les conséquences pour les Ducks d'Anaheim? Et on va parler aussi de l'impact de ce nouveau contrat sur le restant des salaires dans la LNH.
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8: De retour avec Marco D'Amico. Marco, hier, c'est officiel. Les Ducks d'Anaheim ont galé l'offre hostile à l'endroit de Leo Carlson qui signe un nouveau contrat de 5 ans et 18 millions de dollars par saison. Maintenant, quelle est la suite des choses pour les Ducks qui doivent notamment signer Cutter Gauthier?
9: Ça va être en casse-tête, ça c'est certain. Il leur reste 9 millions de dollars de marge de manœuvre pour avoir une équipe de 23 joueurs en levée des rideaux au début de saison. Donc, qu'est-ce que ça va prendre? Ben, ça va prendre plus que 9 millions de dollars pour signer Cutter Gauthier à long terme. S'ils veulent y aller même à court terme, à 4 ou 5 ans, je vois pas pourquoi ils signeraient en bas de 10 millions. C'est un marqueur de 40 buts. Ouais. Ceci, on le répète, là, mesdames et messieurs, 40 buts. Et ce jeune homme-là a 22 ans. Donc, c'est vraiment, là, ça commence à rentrer dans l'élite des marqueurs de but dans la Ligue nationale. C'était aussi le premier marqueur en termes de points aussi pour les Ducks d'Anaheim cette année-ci. Donc, si t'as le coéquipier qui gagne 18 millions, alors que ses demandes salariales avant l'offre hostile étaient de 12 millions ou plus, selon mes sources, ce sont quoi?
8: Aïe, aïe, aïe.
9: C'est 13, 14.
8: 14, donc
9: c'est
8: 14 même, ouais.
9: Ben, écoute, pour moi, Cutter Gauthier là, va être un des meilleurs attaquants de puissance de la Ligue nationale. Ça va vraiment, selon moi, la QV de 2022 pour les attaquants, parce que Lane Hutson, pour moi, est intouchable dans le repêchage de 2022, mais entre lui et Juraj Slafkovský, là, ça va vraiment être la crème de la crème avec Logan Cooley. Les attaquants, ça va être ces trois-là vraiment qu'on va fixer parce que Cutter Gauthier est vraiment un joueur élite et un joueur fait sur mesure pour les séries. Donc, ils se doivent de le signer à long terme. Et le problème maintenant, c'est que ça va nécessiter, si ce n'est pas une, ça sera deux transactions parce que tu as les contrats de deux vétérans qui viennent à échéance, pas cet été, mais l'été prochain. Du nom de Alex Killorn et de Chris Kreider, et tu as aussi le contrat d'à peu près 4,7 millions, si je me trompe, du côté de Frank Vetrano. Donc, ces trois vétérans-là, un, sinon deux, vont devoir bouger d'ici le lever des rideaux pour être capable de leur permettre de signer et de signer Cutter Gauthier et de rester en dessous du plafond salarial. C'est un bobo, disons, à court terme. Je pense qu'avec la hausse du cap salarial l'année prochaine à 113 millions, si je me trompe, va grandement aider les Ducks pour respirer en dessous de la masse. Mais pour l'instant, ça va nécessiter au moins une transaction, sinon deux. Parce que de l'autre côté de la chose, les gars, regardez la brigade défensive d'Anaheim, spécialement du côté droit. Ils ont perdu John Carlson.
8: Ouais.
9: Ils ont perdu Jacob Trouba à un rival de division. Et Radko Gudas a été échangé à Anaheim pour les droits de AJ Greer qu'ils ont signé lui aussi au-delà de 4 millions. On se demande s'il regrette un peu rendu avec le crunch en dessous du plafond salarial présentement. Donc, beaucoup de mouvements nécessaires s'ils veulent simplement juste garder le statu quo, puis s'ils veulent essayer de s'améliorer du côté droit en défensive, ben là, ça va prendre une autre transaction. Donc, c'est pas fini pour Pat Verbeek. C'est pour ça que j'ai dit, je pense qu'on s'est parlé de ça mercredi, mais les offres hostiles, même s'ils matchent, ça va nécessiter des transactions d'un bord comme de l'autre. Et les Flyers de Philadelphie, d'ailleurs, n'ont pas fini, pas des offres hostiles, je pense que ça, c'est terminé, mais n'ont pas fini de regarder à travers le marché des transactions pour améliorer leur club. Parce qu'après, l'arbitrage du côté de Trevor Zegras et Jamie Drysdale, s'ils se rendent là, il va falloir améliorer ce club-là s'ils veulent continuer sur leur poussée dans la division métropolitaine.
8: Est-ce que les Flyers pourraient être portés de, je sais pas, viser une offre hostile à Bédard ou à Fantilli, ou tu penses que c'est pas nécessairement dans les plans?
9: Tu peux donner une offre hostile de 20 millions à Connor Bedard et je te garantis, puis le monde va penser que je suis fou, là, mais je te garantis que les Blackhawks vont égaler cette offre-là. Du côté de Adam Fantilli, écoute, je pense pas que c'est un joueur qui est visé présentement. Là. Je pense que si tu as vraiment évalué Leo Carlson versus Adam Fantilli, je pense qu'Adam Fantilli a eu la meilleure deuxième saison dans la Ligue nationale, mais je pense que Leo Carlson l'a nettement dépassé l'année passée. Donc, est-ce que tu vas faire la même offre à un joueur qui a un peu plus de questions, un peu plus de points d'interrogation? Personnellement, je le ferais pas du côté de Philadelphie parce que ça devient un peu problématique. T'sais, on se souvient un peu après que tout le monde est revenu en 2005-2006, après le lockout, il y a eu des offres hostiles entre les Oilers, les Ducks. On a vu les Oilers essayer de faire une offre hostile aussi du côté de Buffalo. Ils se sont virés vers Dustin Penner. Ils ont finalement gagné ça, mais il y avait beaucoup d'animosité à cause de ça. Donc, je pense que Daniel Brière veut pas nécessairement se mettre trop une cible sur le dos. Parce que eux autres aussi ont des jeunes joueurs qui sont en train d'arriver. Il y en a qui sont déjà arrivés, dont Porter Martin, qui lui serait éligible à une offre hostile en 2028 s'il n'est pas signé. Donc, il faut juste faire attention de pas trop utiliser cette arme-là trop souvent, mais de l'utiliser de façon stratégique, ce qu'ils ont fait du côté de Leo Carlson.
8: Bon, je dis ça comme ça. Je reviens sur Alex Killorn ou Chris Kreider. Inévitablement, les Ducks vont devoir en transiger un des deux si c'est pas les deux. Frank Vetturano mm-hmm. est là-dedans aussi, comme tu l'as mentionné. Mais t'auras pas le gros bout du bâton nécessairement dans cette transaction-là. Est-ce qu'un Chris Kreider, par exemple, pourrait intéresser une formation comme le Canadien? Est-ce qu'un gros bonhomme comme ça sur un deuxième trio, puis je te dis pas que les partisans accepteraient ça, là, on s'entend. Là.
9: Je m'en allais là.
8: On s'entend.
9: Je m'en allais direct là.
8: Mais tu sais, il y a quand même le lien Jeff Gorton, Chris Kreider,
9: oui.
8: Les deux se sont côtoyés à New York. Est-ce qu'il y aurait un lien là à faire entre un joueur qui pourrait intéresser le Canadien?
9: Juste commencer, je pense que ça serait le seul joueur du Canadien de Montréal qui serait hué au lever des rideaux à Montréal au début de la saison prochaine. Personnellement, si je me trompe, il y a une clause de 15 équipes
8: ouais.
9: de non-échange. Je tomberais de ma chaise si le Canadien ne serait pas parmi ces 15 équipes-là.
8: Excellent.
9: Donc, je pense que non. Alex Killorn, peut-être. Ça a plus d'allure vu que c'est un Canadien. Un gars qui a grandi à Montréal. Je pense que ça l'aiderait aussi pour continuer sa carrière, d'ailleurs. Là, si. Mais est-ce que le Canadien devrait se lancer à l'aide des Ducks d'Anaheim? Je pense pas que c'est nécessairement ce genre d'équipe-là présentement. Je pense que ce serait plus un club comme Vancouver, d'ailleurs, qui pourrait aider en échange. Parce qu'on le sait, les Ducks ont 3 choix de deuxième tour pour le repêchage de 2027. Donc, ajoute ça à un joueur qui gagne 6 millions, tu vas probablement être capable de t'en débarrasser sans retenir beaucoup, sinon aucun salaire. Et je pense que c'est plus ça que cherche un club comme Anaheim. Le Canadien, eux, je pense qu'ils veulent pas nécessairement tout dépenser cet été pour être un peu plus disponibles au cas où il y a des transactions durant la saison. Un peu comme on a vu à l'image de décembre passé avec la transaction Phil Dano ou la signature du côté d'Alex Texier. Donc, vaut mieux avoir cette flexibilité-là parce que le Canadien, eux, s'ils veulent vraiment aider leur top 6, ça va être une transaction ou un move vraiment d'impact.
8: Ouais.
9: Sinon, il y a encore des joueurs top 6 disponibles en ce moment. Tu regardes Anthony Manta. Si lui est capable, ils sont capables d'aller le chercher à court terme, je pense que ça ferait l'affaire du Canadien. Mais c'est un joueur qui, lui, cherche un peu plus du long terme présentement. Donc, il y a d'autres éléments. Il y a Ellie Tolvanen aussi. Il y a d'autres joueurs qui, selon moi, pourraient être des joueurs de deuxième, troisième trio que tu pourrais insérer, qui ne coûterait pas 6 millions de dollars encore une fois. Donc, c'est juste faut faire attention parce que le Canadien veut être des gros players sur le marché des échanges durant la saison aussi. Donc, faut pas trop manger le cap salarial durant la période estivale.
8: Tu as parlé de Connor Bedard tantôt. L'impact sur le salaire avec ce nouveau contrat de Leo Carlson, à quel point, Marco, c'est complètement fou ce qu'on va lire et ce qu'on va apprendre dans les prochaines semaines, dans la prochaine année concernant de nouveaux contrats dans la Ligue nationale, ce que ça va emboîter, cette signature de contrat pour Leo Carlson?
9: Ben, tu te rappelles, on en a parlé le 1er juillet quand que le Canadien a signé Ivan Demidov, je vous l'ai dit. Faites attention aux contrats d'agent libre avec restrictions qui vont se faire signer d'ici le début de la saison parce que ça risque de faire capoter une grosse partie des partisans de hockey à travers le monde. Puis c'est exactement ce qu'on voit. Ça a commencé avec une offre hostile, mais aussi, on voit déjà le contrat de Simon Nemitz ou le contrat d'un Pavel Mintsyukov où c'est du 7,2, 17,5 millions de dollars pour des joueurs qui sont pas encore vraiment 100% établis comme des réguliers dans la Ligue nationale. C'est quand même cher payé, là. C'est vraiment mettre l'emphase sur le potentiel que voient ces gestionnaires de clubs présentement. Et là, t'as des vraies étoiles comme Connor Bedard, comme Adam Fantilli. Si ces gars-là signent à moyen à long terme, c'est du minimum 15 à 18 millions maintenant à cause de l'offre hostile du côté de Leo Carlson. Si t'es Connor Bedard, avec l'étiquette générationnelle qui a été mise sur ce jeune-là, tu peux pas accepter moins. Donc, je vois mal Connor Bedard signer pour 5 ans ou plus sans avoir 18 millions. Ça, c'est la façon que je le vois. Donc, est-ce que ça va être à court terme? Est-ce que ça va être un contrat pont en attendant de voir si le marché se calme? C'est ça qui se négocie présentement avec les Blackhawks de Chicago et les représentants de Connor Bedard. Et honnêtement, j'y souhaite toute bonne chance parce que c'est un vrai casse-tête cet été. Il n'y a pas vraiment de gros super contrats qui ont été signés outre le contrat de Leo Carlson. Donc, il y a beaucoup moins de comparatifs qu'on peut faire en ce moment, même si tous les agents à travers la Ligue ont la même opinion que la game a changé et que le range là, de joueurs élites dans la Ligue nationale en termes de salaire a totalement changé.
8: Comme dirait Ben, voyons donc, t'es-tu fou? 18 millions de dollars, Bédard, 20 millions par année.
10: Alors, je te dis, regarde, Leo Carlson, mais j'ai écouté religieusement Marco, je prends ma tasse de thé et je digère tout ça.
8: T'auras l'été pour digérer tout ça.
10: Je vais prendre une digestion.
9: Leo Carlson, on va se le dire, là, mon Ben, il mérite pas 18 millions.
10: C'est
9: un surpayage pour essayer de le chercher. Est-ce qu'il méritait peut-être 13, 14? Ça, je peux l'acheter.
10: Oui.
9: À cause de son potentiel.
10: Oui, on est sur la même page à cet égard.
9: Mais c'est le fait qu'il y a des clubs qui sont désespérés pour des centres de premier plan. Ouais. Eux autres sont prêts à payer ce montant-là, même si c'est un surpayage. Puis ça, malheureusement, c'est dû au fait qu'il n'y a pas vraiment un marché de joueurs autonomes auxquels ils peuvent se fier. Donc, ils vont aller chercher des joueurs qui sont très jeunes et acheter leur potentiel. Et c'est malheureusement ça.
10: J'ai complètement raté ma vie. J'aurais dû être un joueur de centre.
9: Toi, tu aurais dû être un gardien, mon gars.
8: Ou un défenseur droitier.
10: Ouais, ou un défenseur droitier.
8: Il n'y a pas un dénommé Ben Roger qui a déjà été repêché.
10: Oui,
8: aussi.
10: Ben Roger par les Sénateurs d'Ottawa.
8: Voilà. Et lui, c'était un défenseur droitier.
10: Un défenseur droitier, voilà. Mais il n'a pas fait la Ligue.
9: Non, t'as manqué ta chance.
10: J'ai manqué ma chance.
8: Ben Roger.
10: Merci beaucoup, Marco, pour ton passage. Et puis, je te souhaite un bel été.
9: Oh, pareillement, mon Ben, c'est toujours un plaisir d'être capable d'échanger avec toi. J'ai hâte de te retrouver l'année prochaine. Un gros plaisir de faire partie de tes deux shows quotidiennement ou durant la semaine de façon hebdomadaire. Donc, un plaisir, puis tu mérites amplement ton temps de repos.
10: Le plaisir est pour moi et pour nous, mon cher Marco. Merci d'être là avec nous autres. Bon été, puis on se reparle bientôt.
9: Gros merci et bonne fin de semaine à tous.
10: Salut.
8: Salut, Marco. Marco qui sera d'ailleurs de retour dans le tailgate la semaine prochaine.
10: Et là avec toi,
8: en version estivale, lundi, mercredi et vendredi à 15h dans les manges de Puck. On s'arrête quelques instants, il y a pas mal de nouvelles dans le baseball majeur, on en jase au retour.
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1: Eh bien non, on s'en va pas à 100% CH avec Anthony Marcotte. D'ailleurs, salutations à Anthony qui a donné sa dernière émission avant l'été ce matin.
2: Bon été.
1: Bon été à Anthony Marcotte qui a fait une superbe job durant l'année au complet dans le Club du matin avec Gilbert aussi qui est déjà parti en vacances. Anthony Desaulniers un peu plus tôt durant la semaine et Olivier Paiement qui profite déjà de quelques semaines de vacances mais qui sera à l'animation de l'émission matinale.
2: Il va rester le beau FX à prendre des vacances. Là.
1: Moi, je suis le dernier, Ben.
3: Que FX.
1: C'est ce qu'on dit toujours, hein, Ben.
2: Les derniers seront les premiers.
1: Ah!
3: Ouais, je pensais pas à ça.
2: C'est ce qu'on dit.
1: C'est bon, ça.
2: Voilà.
1: On garde toujours le meilleur pour la fin. Alors voilà.
2: Ah, il y a ça aussi.
1: Alors voilà. Allons-y avec... on reçoit en studio Jacob Lacharité pour nous parler de baseball.
3: Certains.
1: Lui qui co-anime le podcast Le Dugout. Dylan Cease, Jacob, est passé proche d'un match sans points ni coup sûr pour les Blue Jays de Toronto.
3: Alors oui, les matchs sans points ni coup sûr pour les lanceurs partants se font de plus en plus rares dans la MLB dans les dernières saisons. En fait, les derniers à l'avoir fait sont Blake Snell et Dylan Cease en 2024 qui avaient réussi des matchs sans points ni coup sûr que par les partants. Depuis, on a vu des matchs sans points ni coup sûr combinés.
1: Alors, il a passé très proche de réaliser l'exploit à nouveau.
3: Oui, en fait, jusqu'en 9, il est revenu en 9e manche pour avoir les trois derniers retraits. Puis, Elliott Ramos, le premier frappeur de l'alignement des Giants, qui a brisé le match sans points ni coup sûr. C'était impressionnant parce que dans l'alignement des Giants, il y a deux frappeurs qui sont reconnus pour frapper des coups sûrs, puis pas nécessairement des beaux coups sûrs. Je pense à Luis Arraez et John Uli, qui sont des frappeurs de moyenne, pas tant des frappeurs de puissance. Donc, c'est des équipes contre lesquelles c'est dur de faire des matchs sans pouvoir une couture d'une telle sorte. Mais Cease est passé vraiment proche de faire. Puis parlant de Cease, super belle acquisition pour les Blue Jays. On aime être négatif avec les Jays cette saison parce que ressort d'une série mondiale, début de saison décevant. Mais cette grosse acquisition-là qui a été faite dans la saison morte a été vraiment, vraiment réussie par les Blue Jays. Dylan Cease qui est ce partant qu'on avait besoin. Avec Kevin Gausman qui devient un peu plus, qui prend en âge, puis Trey Savage qui est jeune encore, qu'on peut pas mettre ce rôle-là dans tout de suite. C'était parfait, puis ça a vraiment été une bonne signature pour les Blue Jays.
1: Là, on va surveiller un peu ce qui se passe du côté des Blue Jays. Deux victoires de suite contre les Giants, 9-3 et 10-0. Ça fait du bien parce qu'on avait eu beaucoup de difficultés à produire des points au courant des derniers matchs. Là, je pense que c'est trois matchs consécutifs pour les Blue Jays, 100 points, un seul contre les Giants dans le match d'avant, alors qu'on s'était incliné 10-1. On approche la date limite des transactions dans le baseball majeur. La date, c'est le 3 août de mémoire, je pense.
3: Ouais.
1: Qu'est-ce qui va déterminer si les Blue Jays vendent ou achètent, statu quo?
3: Ben, tu sais,
1: vers quoi on se dirige?
3: C'est dur à prévoir parce que avec l'américaine qui est si désastreuse, c'est vraiment difficile de dire qui va être acheteur, qui va être vendeur. Évidemment, c'est dur après 90 matchs de dire que l'identité des Blue Jays est pas un peu celle qu'on voit en ce moment. C'est clairement elle. Ceci étant dit, un revirement de situation pour Guerrero, un Kirk en santé qui joue bien, ça pourrait vraiment ramener les choses assez rapidement. On a Yimi Garcia qui pourrait aussi revenir pour aider l'enclos des releveurs. Fait que si tout se replace, on va être acheteur, probablement pas très agressif, plus pour combler quelques trous, mais on devrait être acheteur. Moi, je pense que présentement, le meilleur état pour les Blue Jays, ce serait de rester dans un statu quo. Il n'y a rien qui presse, puis même après la date limite des transactions, il reste encore deux bons mois et demi d'action où on peut se reprendre pour les séries. Fait que je pense que c'est pas nécessaire d'être agressif. Ceci étant dit, si d'ici à la date limite des transactions, la pente fatale continue à arriver
1: pour les Blue Jays.
3: Ben là, on pourrait peut-être vendre quelques joueurs. Puis le candidat, que j'en ai pas vraiment entendu parler beaucoup sur les réseaux sociaux, mais Kevin Gausman est selon moi un bon candidat pour les autres équipes à aller chercher. Il connaît pas sa meilleure saison, mais c'est un vétéran qui roule sa bosse depuis longtemps. Puis comme ce lanceur avec seulement deux lancers, une balle rapide puis une balle fronde, un changement de scène, ça peut vraiment l'aider parce que là, c'est que les équipes qui affrontent, veut pas, l'ont vu un peu plus. Fait qu'un changement pourrait vraiment l'aider. Fait que je pense que pour une équipe, de venir chercher un gars comme Kevin Gausman, ça pourrait être quand même intéressant. Fait que ça va être à voir. Évidemment, il reste quoi? Il reste, t'as dit 3 août. Fait que,
1: ouais, exactement.
3: 25 jours.
1: Ouais, exactement.
3: Tout peut arriver. Puis tu sais, là, on entame une série contre les Padres ce soir. Les Padres, qui sont une équipe qui, eux aussi, dans les derniers mois, en ont arraché. C'est le temps de rebondir. On revient de deux bons matchs contre les Giants. On reste sur la côte ouest. Pourquoi pas partir sur une série de victoires pour
1: les Jays. Je regarde les prochaines séries des Blue Jays. Les Padres, tu l'as mentionné. Les White Sox par la suite. et 4 matchs contre les Rays. Les Rays qui surprennent énormément cette saison.
3: Les
1: premier
3: Rays et les White Sox, ça va être très difficile. C'est pour ça qu'il faudrait profiter ces 3 matchs-là contre les Padres pour se donner confiance. Les White Sox qui sont vraiment une des grandes surprises dans le baseball cette année. On pense à Murakami, mais vraiment leur équipe au complet. Là, les
1: dans une division centrale de l'Américaine qui est très serrée. Là. Les White Sox sont en tête, mais à égalité avec les Guardians. Et par la suite, les Twins sont à 2 matchs et les Tigers à 4 matchs et demi.
3: Puis les Tigers pourraient remonter. Je pense qu'on parle beaucoup du coup ball comme quoi ils seraient échangés, mais il ne faut pas les compter hors des séries, les Tigers. Là, c'est loin d'être coulé dans le béton, cette division-là. Les White Sox qui mènent cette division, tout le monde les placé dernier. C'est vraiment une belle surprise. Je pense à Colson Montgomery, que les gens connaissent peut-être un peu moins, mais qui était une recrue qui avait été sensationnelle en fin de saison dernière, qui mène cette équipe-là. Les bons frappeurs, il y a Davis Martin, le partant, qui avait une super belle début de saison. On parlait de lui pour peut-être gagner le Cy Young au début de l'année. Fait que c'est une équipe qui...
1: Mais
3: qui
1: c'est, vrai que, c'est particulier, l'Américaine, cette année. Là, je regarde les différentes divisions. Les White Sox sont premiers dans la centrale, un dossier de 47-45. Dans l'ouest de l'Américaine, les Rangers du Texas à 47-46.
3: Ouais.
1: Les Blue Jays sont à 44-49.
3: Ils sont pas loin.
1: Ils sont pas loin de se qualifier. Puis éventuellement comme meilleur.
3: C'est présentement la dernière équipe pour la wild card, pour être meilleur deuxième, est à 47-47. Les Blue Jays sont 44-49. C'est quand même juste 2 matchs et demi en arrière. C'est pas beaucoup pour faire les séries. C'est pour ça que je dis que c'est dur d'établir s'ils vont être acheteurs ou vendeurs.
2: Une drôle de saison quand même.
3: Ouais, vraiment.
2: Sincèrement.
3: C'est drôle parce que dans un sport où on parle de la parité plus que jamais avec les salaires, notamment pour les Dodgers, ben là, c'est quand même... On
2: prouve les Dodgers sont tout seuls au monde, évidemment.
3: Ouais. Mais tu sais, les Blue Jays, c'est quand même dans les 5 plus grosses masses salariales.
2: Ouais, exact. Tu sais, moi, c'est les Rays. Moi, les Rays, année après année, on n'en parle pas. Ils sont là.
3: Les Rays ont un peu la tactique des expos dans le temps. C'est-à-dire que eux, les jeunes... Ils les développent super bien. Ils amènent tous les jeunes, mais ils ont de la misère à les garder parce qu'ils n'ont pas le salaire. Fait que souvent, c'est qu'ils les échangent puis ils font des bons échanges. Fait que, année après année, ils réussissent à revenir dans les discussions quand même.
2: Intéressant.
1: Quelle saison de rêve pour Otto Lopez.
3: Ouais, c'est malade.
1: C'est complètement fou.
3: Otto Lopez qui mène la Ligue avec une moyenne au bâton, écoutez ça, de 345. On approche le match des étoiles, c'est phénoménal.
2: C'est très fort.
3: 9 circuits, 45 peu produits, mais moi, ce que je veux parler, c'est le fameux WAR. C'est sûr que vous en avez entendu parler, la stat qui détermine, qui regroupe toutes les stats pour déterminer le talent d'un joueur. 4.8 pour Otto Lopez, c'est énorme. Et pourquoi? Le monde ne le savent pas, mais c'est un des meilleurs joueurs d'arrêt-court de la MLB niveau défensif. Il est excellent. Il patrouille le milieu avec Xavier Edwards à Miami. Otto Lopez a une saison incroyable, puis il n'a pas une vitesse folle. C'est un peu un Ernie Clement. Il est assez rapide pour qu'une fois qu'il met la balle en jeu, tout peut se produire. Puis les Marlins, c'est une équipe qui, dans les années à venir, vont être probablement meilleures. Ils commencent à développer quelques joueurs qui sont un peu outside the box, là, qui sont des joueurs plus rapides, avec la qualité pour mettre le bâton sur la balle, qui ont fait des bons échanges aussi en allant chercher Kyle Stowers. Liam Hicks, le receveur canadien qui joue pour les Marlins, qui a une saison vraiment incroyable, qui lui a à la base un Rule 5 draft, qui est un joueur qu'on a laissé de côté par une équipe qu'on n'a pas voulu mettre dans notre alignement 40 joueurs avant le début de la saison. Fait que les Marlins sont vraiment impressionnants.
2: Les Marlins, est-ce qu'ils jouent encore devant des foules de 17-18 personnes?
3: Oui. Mais ça c'est pathétique. En Floride, c'est difficile.
1: C'est compliqué.
3: Ouais. C'est comme si, même historiquement, ça a toujours été difficile. Et pourtant, c'est quand même un beau stade. Il y a des gros événements dans ce stade-là. La Coupe du monde de baseball, là, le match de la République dominicaine avait joué un match dans ce stade-là. C'était bondé de monde. C'était impressionnant. Un stade qui est climatisé à l'intérieur. Alors, tout gagne pour que ça marche en plus.
2: Ben oui.
1: Ouais, parce que j'ai appris...
2: Climatisé?
3: Oui.
1: J'ai appris aujourd'hui que Jacob avait visité quoi? 26 stades de baseball?
3: Ouais, j'ai fait 25 des 30 stades de baseball.
1: 25 des 30 stades.
3: C'est ma deuxième fois en onde aujourd'hui parce que ce matin, j'en parlais avec Tony. Mais ouais, j'ai fait 25 des 30 stades.
2: 25
3: de baseball,
2: des 30? Ouais. OK. Ton préféré?
3: Mon préféré, c'est sentimental, mais c'est le stade des Giants à San Francisco.
2: OK.
3: La mythe puis la bouteille de Coke dans le champ gauche, pour moi, c'est une image marquante en tant que fan de baseball.
2: Okay.
3: Puis c'est sur le bord de l'eau aussi.
2: Ouais,
3: c'est
2: ça,
3: vraiment
2: c'est magique.
3: Wow.
2: Mais si t'enlèves les sentiments, expérience baseball. Là.
3: Expérience baseball, le Wrigley puis le Fenway, c'est dur à battre.
2: Ben, ça.
3: C'est l'histoire. Entrer dans le stade au Fenway, c'est émotif. Tu rentres quand même bien que dans
2: tu rentres dans le stade puis t'es ému là.
3: Ah ouais, j'étais avec mon père puis tu sais quand c'était sa première fois puis mon père qui est un fan de baseball depuis toujours qui travaille au stade olympique 8 ans, il est rentré dans le Fenway émotif au
2: bout. Ah ouais, hein?
3: Tu sais, C'est juste un stade, mais pourtant, c'est comme si l'image du
2: Ton père a travaillé au stade?
3: Au stade de l'Intérieur.
2: À l'époque des expos?
3: Ouais. Il était vendeur d'estrade.
2: Il était dans les estrades.
1: Ouais. Wow.
2: Chips, peanuts, Cracker Jacks, exactement. Bière froide, cold beer.
3: Lui et sa soeur qui...
2: Ah ouais. Ouais, c'est bien cool ça. Comment s'appelle ton père?
3: Claude.
1: Salutations à Claude.
2: Ben Jacob, puis Philadelphie, m'en vais là cet été, ça va à peine. Hein?
3: Moi, j'ai beaucoup aimé Philadelphie. Quand j'étais allé, j'étais en haut dans le champ droit. Ils jouaient contre les Blue Jays, les Phillies.
2: Ben, moi aussi, je m'en vais voir les Phillies contre les Blue Jays. Là.
3: C'était dans le temps d'Osé Bautista dans la droite. Fait que j'étais juste, j'ai surplombé Osé Bautista dans la droite. C'était vraiment.
2: Dans le temps de Bautista, okay, t'étais vraiment pas vieux. Là. Fais un bout, t'aimes la balle, toi.
3: C'était en 2015-2016 dans ces eaux-là.
2: T'étais pas vieux.
3: Fait que j'avais
1: 11 ans, 12 ans.
2: 11
1: ans.
2: C'est ça, exact.
1: 11, 12 ans.
2: T'étais pas vieux.
1: Il s'en rappelle comme si c'était hier. C'est bon. J'adore ça. Hey, Jacob, un grand merci. Moi, j'ai visité le PNC Park et j'ai adoré l'expérience. C'est complètement fou.
2: C'est où ça, à Pittsburgh? Il paraît que Pittsburgh, c'est cool aussi.
1: C'est vraiment beau.
3: Moi, j'ai beaucoup aimé la ville aussi en tant que telle. Ouais. C'est très beau. Puis avec les ponts jaunes en arrière.
1: Exactement.
3: Stade,
1: ben, c'est ça qui est emblématique.
3: C'est vraiment beau. Ouais.
2: Ben, si t'aimes la balle, tu vas voir, je sais pas si tu vas voir des matchs au Québec du baseball majeur, la Ligue de baseball majeur du Québec. Je t'invite fortement à aller vivre un match de balle au stade Léo Asselin. À Actonville.
3: J'ai joué dans le stade Léo Asselin.
2: Es-tu sérieux?
3: À Actonville. Quand j'étais jeune, ouais, j'avais joué un match là, j'avais lancé.
2: Pas pire stade, hein?
3: Je pense que j'ai lancé ma meilleure manche à vie à Actonville.
2: Es-tu sérieux?
3: Un gros strikeout, ouais.
2: C'est tombé.
3: Ça m'avait marqué, ouais.
2: C'est bon. Un beau stade, le stade Léo Asselin. Un beau stade de balle.
1: Jacob Lacharté, merci beaucoup.
3: Plaisir.
1: Un grand merci. On s'arrête?
2: Ouais.
1: Et au retour, mon cher Ben.
2: Ouais, t'as une surprise, toi, là.
1: Non, mais il y a quelqu'un qui voulait te souhaiter les bonnes vacances.
2: Ah, ok, bon.
1: On lui parle au retour.
2: Ça va.
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1: 1-1 entre la Belgique et l'Espagne. Ben, on approche la fin de la première mi-temps. Faut le dire, l'Espagne n'avait toujours pas accordé de but depuis le début de cette Coupe du Monde. Et la Belgique en marque un premier. On a un bon duel.
2: Un bon duel, c'est chaudement disputé. Nous sommes dans les minutes ajoutées de la première demi. 1-1.
1: Alors voilà, très bon match.
2: Ouais.
1: Ta dernière avant les vacances, mon cher Ben. Et,
2: il me reste 1h10.
1: Ouais, 1h10. Il y a quelqu'un qui voulait te souhaiter des bonnes vacances. Lui, il profite de vacances depuis quoi? Une semaine environ déjà. Alors, on va aller le rejoindre quand même à l'instant.
2: Attends un petit peu.
1: Ouais.
2: Est-ce qu'il faut chanter ensemble avant d'aller le rejoindre? na na na na na na na na na na na. Hey Jude. Salut mon Greg.
9: Hey, vous savez comment me faire plaisir les gars, ça n'a pas d'allure.
2: Comment ça va Playboy?
9: Ben là, ça va bien. Je sais que Ben, tu tombes en vacances aujourd'hui.
2: Oui.
9: Tu vas sûrement te plugger dans le mur, comme tu le dis, ou t'étendre à la verticale tout au long de l'été. Mais moi, je vous écoute depuis le début de la semaine. Puis écoute, je me suis promené beaucoup cette semaine, puis je suis tombé sur le show, puis maudit que j'aime ça vous écouter.
2: Ah, t'es fin, mon ami.
9: C'est le fun, ça me fait sourire, puis je sais que Ben, tu vas profiter de ton été. Tu vas aller jouer au golf, tout ça. Merci encore. J'étais content que FX m'écrive ce matin. Puis de dire un petit mot comme ça, mon ami, c'est fortement mérité ces vacances-là. Puis j'ai déjà hâte à l'automne.
2: Ben écoute, je te dirais que effectivement, tu sais, c'est ça qui est le fun, c'est que quand t'es bien dans une équipe, tu sais, nous on le sait qu'on le tailgate, ça revient, Greg à l'animation, FX, Ben. Alors quand tu sais que tu reviens avec des gens que t'aimes, ben tu pars en vacances, le cœur léger. Tu sais, quand t'sais, nous, on le sait qu'on est là. Alors, Greg, ça a été un plaisir là, tout au long de l'année. D'ailleurs, j'ai une bonne pensée pour toi. Ouais, c'est sûr que je vais râler suffisamment en ton honneur quand je vais quitter la station tout à l'heure. J'aimerais aussi te dire que mon ami Erling m'a texté ce matin et tenait à te saluer bien bas. Et... voulais te dire que ça achève pour toi. Là.
9: Oh! Ouais, mais Erling, qui est comme tout seul à ramer sur son bateau, va voir qu'il va affronter une vraie équipe prochain match. Là. Ça risque d'être... Non, je fais des blagues. Ils font un solide tournoi à la Norvège, puis ils ont eu une bonne opposition. Mais écoute, les défenseurs de l'Angleterre le connaissent bien aussi. Fait que j'ai hâte de voir ce que ça va donner, ce match-là.
2: Ouais.
9: J'ai un concert demain. J'amène ma mère dans un concert. C'est pas dit que je cacherai pas mon écran pour regarder la fin du match.
2: Ben, c'est certain, ça. Ben, un concert avec ta mère, ça c'est beau. Mais en même temps, t'as tout un choc, là. Faudrait certainement pas que la Norvège te surprenne.
9: Écoute, il peut peut-être avoir certaines surprises dans cette Coupe du Monde, même si on est rendu en quart de finale, mais je pense pas que ça va arriver. Je pense que l'Angleterre va être capable de se rendre en demi-finale. Là, on aurait un choc là, si toutes les proportions sont gardées et que la logique est respectée. Ce serait Angleterre-Argentine en demi-finale.
10: En plus.
9: Puis on pourrait avoir une finale France-Angleterre aussi.
10: Ça serait incroyable.
9: Complètement magnifique.
2: Magnifique, oui, parce que France-Angleterre, ça, c'est le Québec aussi qui regarde à travers ce match-là. Ce serait vraiment quelque chose de particulier. Ben, t'es bien fin d'avoir pris le temps d'être sorti de tes vacances. Ça va bien? As-tu roulé en masse, là?
9: Oui, j'ai roulé en masse à date. On poursuit ça demain, dimanche. Écoute, c'est comme jouer une ronde de golf pour toi. Tu peux faire ça tous les jours, mais embarquer sur son vélo, ça fait du bien, ça vide la tête.
2: Exact.
9: J'ai fait quelques siestes aussi. Fait que je te dirais qu'à date, là, pour une première semaine de vacances, ça, c'est vivre le rêve pas mal. Là.
2: Ah, ben tant mieux. Je suis content d'entendre ça. T'as été capable d'écrocher. Bien content pour toi, mon chum.
9: Puis vous allez pouvoir faire la même chose bientôt. Puis en même temps, je sais pas si peut-être que Fix va me rappeler si l'Angleterre perd pour m'écœurer ou quelque chose comme ça.
10: Ouais, ça se peut.
9: Mais si j'ai pas l'occasion, là, tout le monde qui nous écoute, qui vont tomber en vacances dans les prochaines semaines aussi, là, les vacances de construction s'en viennent.
2: Ouais,
9: profitez-en bien de passer des beaux moments en famille, d'avoir du plaisir, puis de vous ressourcer également.
2: Exact.
9: C'est fort mérité à tout le monde.
2: Ça, c'est très, très bien.
10: C'est ça le plus important.
2: Le ressourcement, c'est important. Merci beaucoup, mon ami.
10: Merci,
2: on se reparle bientôt.
10: Salut, Greg.
9: Je vous embrasse, les boys.
2: Salut, Greg Hichoux.
9: Bye.
2: Salut.
10: Greg qui roule, n'amasse pas mousse. Alors,
2: non,
10: voilà.
2: Mais ça, c'est important. Ce qu'il a dit à la fin, prendre le temps de se ressourcer.
10: Ouais.
2: Puis ça, on l'oublie. Les vacances, c'est sûr qu'il faut se divertir. C'est sûr qu'il faut changer les idées. Il y a toutes sortes de choses à faire au Québec. Là. C'est le Québec, l'été, il y a des festivals à tous les coins de rue.
10: Ouais.
2: Puis à travers le monde, puis bon, il y a des gens qui voyagent. Mais n'oubliez pas que des vacances, c'est fait pour se reposer
10: ouais.
2: D'abord et avant tout. Fait que se booker des vacances au quart de tour, revenir aussi épuisé qu'avant les vacances, c'est pas nécessairement l'idée du siècle. Vous devez... Le problème aussi de nos jours, là, effectivement... Je termine là-dessus. Je ne veux pas être trop moralisateur à Saint-Saëns. Mais le problème aussi, c'est de se sentir mal de se pogner le cul.
10: Ah, moi, je me sens pas mal.
2: Tu sais, là...
10: Hey, j'en profite. Quand je peux me pogner le cul, j'en profite.
2: Non, mais... Tu sais, les gens se sentent mal quand ils font rien.
10: Ouais.
2: Tu sais, ils sont assis... Ils font juste regarder autour d'eux, relax.
10: Mais c'est vrai que t'as une réflexion où tu pourrais dire qu'est-ce que je pourrais faire à la place.
2: Qu'est-ce que je peux faire au lieu d'être là en train de rien faire. Puis, tu sais, une journée, tu te lèves, t'as rien au menu. À rien!
10: C'est important de
2: faire. Qu'est-ce que je fais? J'ai-tu le goût d'écouter une série? J'ai-tu le goût d'écouter un film? J'ai-tu le goût d'aller prendre une marche? J'ai-tu le goût de jouer un œuf? J'ai-tu le goût d'aller faire du vélo? Peu importe. C'est pas nécessaire de toujours avoir de quoi dans l'agenda. Parce que notre cerveau actuellement est surchargé d'informations tout le temps avec les maudits cellulaires puis les agendas au quart de tour. Décrocher, moi, c'est ce que je fais cet été. Tu sais, j'ai la semaine prochaine le chalet 3 jours. Maman, fiston, mon frère. Ben après ça, j'ai un voyage à Philadelphie 3 jours avec mon gars et la gang de chez Voyage Gendron, les auditeurs. Entre ça, là, j'ai du golf, mais j'ai des journées aussi, il n'y a rien.
10: Il n'y a rien à l'horreur.
2: On se pogne des foufounes. On se sent pas mal.
10: Ouais, t'en profites pour écouter des séries aussi, là.
2: Ben oui, des séries.
10: Sinon,
2: ben...
10: s'il fait beau, tu marches, ben tu vas au parc.
2: Tu peux faire avancer des projets aussi, ouais. Tu sais, je veux dire, tranquillement à ton rythme. Alors, prenez le temps. Parce que là, c'est le temps, justement, l'été, de décompresser, de se brancher dans le mur.
10: Mais sens-toi pas mal de te pogner le cul, là. D'accord? Sens-toi pas mal.
2: Je t'en passe un papier.
10: Oh, il m'en passe un papier, en plus.
2: Hey, le beau Martin Thériault est déjà prêt.
10: Il est déjà là.
2: Ah, il est là.
10: Allons faire un petit sport flash juste avant d'aller rejoindre Martin Thériault. Allons-y.
2: C'est parti. Sport flash. Alors, le Canadien qui s'est entendu avec le défenseur Bogdan Kunyushkov. C'est ça, hein?
10: Kunyushkov.
2: Kunyushkov. Martin va nous en parler dans quelques instants. Va probablement, en plus, mieux le prononcer que moi. C'est un joueur de 23 ans qui a signé un contrat d'entrée de 2 saisons. Le Canadien qui l'ont repêché en 4e ronde en 2023. Il le disputera la prochaine saison en KHL avant de s'amener à Montréal. Les quarts de finale de la Coupe du Monde, ça se poursuit cet après-midi. Il y a en ce moment un duel entre l'Espagne et la Belgique, mi-temps 1-1 entre les deux formations. Le vainqueur de cette rencontre affrontera la France en demi-finale. Pour sa part, évidemment, on vous rappelle que la France a vaincu le Maroc 2-0 hier pour se qualifier en demi-finale. Yannick Sinner et Alexander Zverev se sont qualifiés pour la finale de Wimbledon. Les deux joueurs ont gagné leur match de demi-finale en 3 manches. Quelques semaines après avoir remporté son premier tournoi du Grand Chelem en carrière, Alexander Zverev tentera maintenant de mettre la main sur un deuxième titre majeur consécutif. Et à l'Open d'Écosse, Scottie Scheffler, je sais pas si c'est officiel.
10: Oui.
2: Officiel? Ouais, ben ça, c'est quand même une pas pire nouvelle pour les amateurs de golf. Scottie Scheffler va rater la coupure d'un tournoi du PGA Tour pour la première fois en 4 ans.
10: 4 ans.
2: Et 78 tournois.
10: Incroyable.
2: C'est pas rien, là. Alors, c'est quelque chose. Scheffler ne sera pas de la fin de semaine de golf.
10: D'ailleurs, sais-tu à qui appartient le record?
2: De coupure?
10: Oui.
2: Ça doit être Tiger.
10: Tiger.
2: C'est sûr.
10: 142 qualifications consécutives de Tiger Woods. Phénoménal, pareil.
2: Faut le faire.
10: Là. Faut le faire.
2: Ce sont...
10: Mais Scottie était à 78 tournois d'affilée.
2: Tu sais, quand je dis que s'il n'avait pas le charisme d'une roche, Scottie Scheffler serait une rockstar au même titre que Tiger Woods ou à peu près. Pas bien loin. C'est tout un golfeur.
10: Mais ça.
2: Hey, ça fait 4 ans qu'il fait des coupures à chaque tournoi. Là. Faut le faire.
10: Tu nous parlais de la nouvelle signature du Canadien. On va en jaser avec Martin Thériault dans 2 minutes. Ben.
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10: Toujours 1-1 entre l'Espagne et la Belgique. Ça va reprendre dans quelques instants dans ce duel quart de finale. Mais pour l'instant, très content de l'accueillir dans l'émission. Ben c'est oui. Martin Thériault.
2: Salut Martin.
10: Podcast Processus, c'est la relève. Salut Martin.
23: Salut les gars, comment ça va?
10: En pleine forme, très bien, toujours content
2: de parler.
10: Et là, Ben a toutes sortes de questions parce que là, il connaît pas Bogdan Konuchkov et la majorité de nos auditeurs aussi ne le connaissent pas. Martin, qui est cet espoir repêché par le Canadien qui vient de signer une nouvelle entente avec l'organisation?
23: Ben Bogdan Konuchkov, c'est pas compliqué. C'est un espoir de l'organisation qui a déjà été repêché en 2023, choix de quatrième tour. Lorsqu'il avait été repêché, c'est déjà quelqu'un qui avait de l'expérience au niveau de la KHL, mais qui était plus vieux. Donc, tu sais, repêché seulement en 2023.
10: Exact.
23: Mais était déjà âgé à l'époque de 20 ans. Donc là, c'est un peu pourquoi, là, il s'amène, mais en même temps, c'est pas mal le produit fini. Là. C'est quelqu'un qui a 23 ans, qui va en avoir 24 au mois de décembre. Donc, Bogdan Konuchkov, pour le résumer comme ça, c'est un des meilleurs défenseurs de la KHL. C'est le défenseur numéro un du Torpedo de Nijni Novgorod depuis peut-être deux saisons. Il est peut-être pas super imposant, mais c'est surtout quelqu'un qui se démarque avec ses lectures de jeu. Il est rapide, il prend des décisions rapides. Il est pas nécessairement spectaculaire au niveau de son jeu offensif, de sa façon de bouger la rondelle, mais il mise beaucoup avec l'efficacité. Donc, des tirs rapides au filet, il bouge un peu la rondelle, va remettre ça à ses coéquipiers. Et défensivement, moi, c'est ce que j'ai toujours aimé, même si c'est pas Robert Jacky au niveau du gabarit. J'ai toujours aimé ses lectures de jeu. J'ai toujours trouvé qu'il était bon pour esquiver la pression et tout ça. Donc, c'est ça. Konuchkov, je pense qu'on peut s'attendre, lorsqu'il va s'amener avec les Canadiens, peut-être un défenseur de troisième passe, ce qui est bien parfait pour un choix de quatrième tour.
10: Est-ce qu'on parle d'une belle progression au cours des dernières années, Martin?
23: Ouais, très très belle progression quand même. C'est sûr que là, il faut que tu prennes en considération que tu l'as repêché lorsqu'il avait 20 ans.
10: Exact.
23: Donc c'était un peu normal que dès les premières saisons, la première ou la deuxième, ben qu'il y ait un temps de jeu respectable. Il faut que tu sois un peu plus entre guillemets sévère qu'avec des espoirs de 18 ans. Moi, ce que j'ai trouvé intéressant, c'est j'ai trouvé qu'il avait stagné, disons, l'an dernier, mais là, cette année, moi, ce que j'ai beaucoup aimé dans le cas de Konuchkov, ce qui me laisse penser qu'il est capable de s'amener à Montréal, peut-être pas cette année, mais lorsque ça va être le cas l'an prochain, parce que je pense que c'est important de le mentionner, c'est un contrat de 2 ans, mais il va retourner avec le Torpedo de Nijni Novgorod via un prêt cette année, et à la fin de la saison, c'est important de dire à la fin de la saison de la KHL, là, il pourra s'amener à Montréal. Mais je pense que le progrès qu'il a fait physiquement... Tu sais, au début, bon, je trouvais qu'il se démarquait, mais c'était plus de l'intelligence. C'était plus qu'il neutralisait les occasions. Récupérait la rondelle, était capable d'esquiver la pression. Là, maintenant, physiquement, il est correct pour la KHL. Il n'y a pas de problème, il est capable d'aller dans les bagarres un contre un, il est capable de soutirer la rondelle au porteur, il est capable de relancer tout ça. Ça, je pense qu'au niveau de la progression, c'est la plus grosse amélioration qu'il a fait là, de son repêchage jusqu'à aujourd'hui. Là.
10: Tu parlais d'un défenseur de troisième paire, de type cinquième, sixième défenseur. Est-ce que dès la fin de la prochaine saison, il peut s'amener ici à Montréal et occuper une place comme celle-là, comme c'est un défenseur droitier? Est-ce qu'il a déjà le niveau? Je sais que c'est difficile à établir là, parce qu'on compare de la KHL à la Ligue nationale de hockey, mais est-ce qu'il y aurait déjà les atouts là, pour faire partie d'un top 6 dans la Ligue nationale dès la fin de la prochaine saison?
23: Je pense que après une saison au complet dans la KHL, là où, tu sais, bon, c'était déjà le cas l'an dernier. Là, je pense qu'on va être encore plus le cas cette année de dire, bon, ben écoute, Bogdan Konyushkov, non seulement t'es le défenseur numéro un, t'es capable de produire, c'est quelqu'un qui a toujours été utilisé, même à son année de repêchage, le temps de jeu a toujours débordé dans son cas. Mais là, c'est peut-être la première occasion, là, tu peux dire, là, tu peux être un candidat au titre de défenseur de l'année dans la KHL. T'es dominant à ce point-là, et c'est normal. Je veux dire, t'es un défenseur de 23 ans, va en avoir 24 au mois de décembre et tout ça. Donc, moi, ce que je peux très bien voir, moi, je pense qu'il est pas très loin de la LNH. Il a peut-être encore besoin de prendre justement une coche supplémentaire de confiance pour aller chercher des points et tout ça. Moi, je pense, c'est fait que tu me poses la question, je pense qu'à la fin de la saison, oui, il va être prêt. Évidemment, pensez pas à un défenseur de 40-50 points qui va dominer et qui va tout dominer sur son passage. Là. Mais peut-être plus un gars qui est capable de comprendre le rythme de jeu de la LNH, qui est capable de comprendre la vitesse, qui va être capable de relancer rapidement, qui va surtout se débrouiller par son intelligence au-delà de son jeu physique. Et c'est ça. Là, évidemment, parfois dans sa zone, il peut avoir quelques problèmes de bien identifier le joueur à couvrir. Ça peut faire en sorte qu'il se promène un peu partout lorsque le rythme augmente beaucoup. Là. Mais je pense qu'en général, t'es capable d'avoir un défenseur très efficace pour relancer la rondelle, pour être capable d'amener une production un peu secondaire que tu veux voir parfois au sein de défenseurs de troisième paire. Là, je pourrais très bien le voir dans ce rôle de profondeur-là. Il y aura l'option d'aller à Laval aussi. Ça, ça peut être à considérer. Mais si c'est Montréal, il n'y aurait pas de problème, je pense.
10: Très intéressant. J'aime vraiment ça.
2: Ce gars-là, pour ma part, là, parce que moi, évidemment, je suis comme le commun des mortels, je pense. Là, j'ai pas vu venir ce gars-là pendant tout, là. Toi, tu étais au courant, évidemment.
10: Son nom circule depuis quelques années, quand même.
2: OK, parfait.
10: Déjà.
2: Mais moi, là, je veux dire, j'apprends ça, là, que c'est un joueur de ce calibre-là qui domine. Il domine la KHL comme défenseur. Là. Bravo, là, encore un bel espoir chez le Canadien.
10: Tu parlais de 5e, 6e défenseur. C'est quoi son plafond, hein, Martin? Y a-tu vraiment des réelles chances qu'il peut jouer sur un... Y a-tu des chances qu'il peut jouer sur un top 4 où on oublie ça? C'est vraiment un gars de troisième paire. Tantôt, Marco nous parlait de type Alex Carrier, là, pas exactement Alex Carrier, mais dans un rôle un peu de troisième paire comme ça qui peut aider sur un top 4 éventuellement.
23: Ouais, je suis d'accord avec Marco. Là, j'irais pas nécessairement à dire que c'est un défenseur top 4.
10: Parfait.
23: Je reviens un peu à ça, mais tu sais, il y a 23 ans, il va en avoir 24 au mois de décembre. La progression n'est pas au même niveau que... Puis je donne un exemple comme ça, parce qu'ils viennent de le repêcher, les Canadiens, mais c'est un coéquipier de Konyushkov, de Gleb Pugachev. T'sais, Pugachev a 18 ans.
10: Ouais.
23: Lui, là, la progression est pas mal plus là. Le produit que tu veux voir à 22 ou 23 ans, il y a encore beaucoup d'années pour se développer. Alors que Konyushkov, ben... honnêtement, ce que tu vas voir pour le reste de sa carrière ressemble pas mal à ce qu'on voit, surtout avec la progression au niveau physique. Donc non, je pense que, tu sais, Marco parlait d'Alexandre Carrier, je pense que c'est exactement dans cette catégorie-là. Un gars qui va t'amener justement des relances, le jeu rapide, qui va être capable d'aller t'amener peut-être un 10 ou un 15 points en 60 matchs, mais tu sais, ça t'en prend des défenseurs comme ça.
2: Ben oui.
23: Ça te prend de la profondeur avec des joueurs qui sont un peu plus intelligents que la moyenne et qui vont être capables de t'amener ces jeux-là. Et surtout, je pense que ça, c'est important de le mentionner, des gars qui coûtent moins cher également sous la masse salariale. C'est là que c'est important d'avoir ces genres de défenseurs-là de profondeur plutôt que d'avoir un défenseur qui signe un contrat de 4 ou de 4 500 000 $ comme on a pu voir dans les derniers jours.
10: T'sais. Ouais, c'est surtout que c'est un droitier. Pis ça fait faire du bien aux Canadiens parce que l'équilibre gaucher-droitier, tu l'as pas depuis quelques années à Montréal. D'avoir un vrai droitier, là, ça va faire du bien à l'organisation. Un petit mot rapide peut-être sur Brett Berard et Riley Walsh qui ont signé les nouvelles ententes avec le Canadien. Martin, on parle quand même d'acquisition là, de profondeur. Berard qui a été acquis dans la transaction William Trudeau et Riley Walsh qui revient de la KHL et qui va s'amener ici à Montréal.
23: Ouais, ben dans le cas de Brett Berard, tout d'abord, tu sais, on a tendance à l'oublier. Il y a une saison un peu compliquée avec le Wolfpack d'Hartford de cette année, mais c'est un gars qui a joué quand même plusieurs rencontres avec les Rangers de New York lors de la saison 2024-2025. Évidemment, je pense qu'il débarque à Montréal avec un nouveau départ. Moi, je pense que la transaction avec en retour de William Trudeau, ça parfaitement du sens, ça donne une chance un peu à tout le monde. Et Brett Berard, c'est sûr qu'il est pas super imposant, 5 pieds 9 pouces, mais c'est un gars qui a la pédale au plancher, c'est un gars qui va dans les coins, c'est un gars qui est capable d'aller au filet, d'aller chercher des retours, de frapper un petit peu. Donc tu sais, regardez, 5 pieds 9 pouces, c'est pas le cas là, c'est un gars qui joue quand même plus gros que ce que ça peut sembler. Je pense qu'on va le voir peut-être. Moi, personnellement, je le verrais du côté de Laval pour peut-être aller retourner chercher cette confiance-là qu'il avait il y a 2 ou 3 ans, lui donner l'occasion d'avoir un 10 ou un 15 rencontres et de se développer. Je le vois vraiment comme ça. Riley Walsh est intéressant, les gars, parce que on vient de parler de Konyushkov. Je trouve que c'est pas mal dans la même catégorie de défenseurs. Donc, tu sais, évidemment, plus âgé, vient de connaître une excellente saison dans la KHL, là, a dépassé la barre des 40 points, et c'est un défenseur qui, moi, je trouve qu'il est moins bon défensivement qu'un Konyushkov. C'est quelqu'un qui a des problèmes parfois au niveau de l'intensité, au niveau de bien jouer la rondelle. Ça peut arriver qu'il est un peu passif et il se fait prendre par contre au niveau de avec la rondelle lorsqu'il est en avantage numérique, lorsqu'il vient de faire bouger la rondelle le long de la ligne bleue, d'avoir des relances. Là-dessus, il est incroyable. C'est vraiment une... Je le comparais comme ça, les gars. Souvenez-vous de Chris Wideman, il y a plusieurs années.
10: Ouais.
23: Ça fait beaucoup Chris Wideman. C'est un gars qui a eu sa chance dans la Ligue américaine, notamment dans l'organisation des Devils. Ça n'a pas fonctionné. Il est parti du côté de la KHL, vient de connaître une excellente saison. Un peu comme, je sais que Wideman avait de l'expérience dans la LNH, mais un peu dans le même style. Tu l'amènes à Montréal. Moi, je pense que c'est plus une option pour Laval. Mais si tu as besoin de profondeur, si jamais tu as des blessures ou des choses comme ça... on répète, mais tu sais, David Reinbacher n'est peut-être... Est-ce qu'il est prêt? C'est la question à 1000$. Ben, s'il l'est pas, un gars comme Riley Walsh devient un peu plus de la profondeur. Il devient un peu plus une police d'assurance dans tout ça. Là.
10: Parlons-en de ces jeunes qui vont frapper à la porte lors du camp d'entraînement du Canadien. Les jeunes qui pourraient pousser pour obtenir une place au sein de la formation pour le premier match de la saison régulière. Martin, tu parlais de David Reinbacher. On va en parler avec Adam Engstrom aussi. On peut commencer avec David Reinbacher. Selon le développement de la dernière saison, ce que tu as vu de lui avec le Rocket, est-ce que tu penses qu'il a une vraie opportunité de se faire valoir et de faire partie de la formation du Canadien pour le premier match de la saison, ou tu penses que dans son cas, encore du moulage dans la Ligue américaine, ce serait nécessaire?
23: Écoute, moi, FX, j'ai évidemment le côté blessure. Ça, on devra voir. Il y a encore eu quelques inquiétudes vers la fin.

0: contre, il y a le côté physique, il y a le côté défensif, le côté exécution. Il l'a bien montré dans les matchs avec les Canadiens qu'il a disputé, mais évidemment, c'est pas la même chose que d'enchaîner les rencontres et de vraiment avec la fatigue et tout ça. Donc, moi, je pense qu'il est capable d'aller chercher une place. Moi, je pense qu'on va le renvoyer à Laval quand même, parce que tu regardes la brigade défensive, je vois pas où Michael Matheson, Noah Dobson, Lennofsson, Jaden Strobel, Caden Gooley, Alexandre Carrier, je vois pas vraiment personne sortir de là. Et donc, pour cette raison-là, peut-être qu'on va envoyer Rainbaker à Laval, aller prendre un peu de millage, mais je surveillerai le début de la saison. Par contre, aussitôt qu'il y aurait des blessés, je viens de parler de Walsh, mais moi, je pense que c'est encore Rainbaker la meilleure option de rappel, malgré cet ajout-là, mais à condition qu'il connaisse un bon camp, un bon début de saison.
1: Est-ce qu'Adam Engstrom pourrait surprendre, lui, au camp d'entraînement, quand même 15 matchs avec le Canadien la saison dernière? Est-ce qu'elle est là, l'opportunité pour lui de commencer la saison en haut?
0: Ben, la logique serait là. Moi, ce qui m'embête avec Adam Engstrom, je pense que le talent, je pense que c'est un défenseur de la Ligue nationale de hockey, il mériterait de jouer à Montréal en partant, peut-être pas dans le top 6, mais si t'as des problèmes, disons, avec justement Jaden Strobel qui est moins bon défensivement, t'as besoin d'un défenseur peut-être plus de relance et d'instinct offensif contre des équipes plus rapides. Un gars comme Engstrom peut entrer dans la formation, mais le problème que j'ai en ce moment, puis c'est même pas en défense, c'est que là, en ce moment, dans tes attaquants supplémentaires, tu te retrouves avec le format 13 attaquants, 7 défenseurs et 3 gardiens de but. C'est là que je m'en vais. Qu'est-ce qui va se passer avec Samuel Montembeault? Est-ce qu'on va être capable de l'échanger? Est-ce qu'on va décider de renvoyer Jacob Fowler à Laval pour se donner un coussin? Si on est capable, notamment, de s'amener à 2 gardiens de but et pas à 3, moi, je pense qu'un Engstrom, sa place est à Montréal. Il n'y a rien à apprendre à Laval. C'était le cas toute l'année. Il était extrêmement dominant dans ses lectures de jeu. La vitesse était là. Au point où, parfois, il faisait des revirements au niveau... pas des revirements, mais des erreurs au niveau des lectures de jeu. Puis il était toujours capable de les rattraper parce qu'à un moment donné, le jeu allait trop lentement pour lui. Donc, je pense qu'il y a un peu de ça. Le deuxième aspect, et on le sait, là, Ken Hughes travaille toujours tous les jours. Est-ce qu'il pourrait être une monnaie d'échange à un moment donné pour aller chercher un gros morceau avec 3 ou 4 éléments? Je continue de le penser parce que si tu regardes qu'est-ce qu'on a chez les Canadiens, malheureusement, on a Matheson, on a Hudson, on a Dobson, des gars qui bougent bien la rondelle et qui sont bons offensivement. C'est pas un besoin dans la brigade défensive en ce moment.
1: Chez les attaquants, il y a 2 noms qu'on va surveiller avec beaucoup d'attention. Il y en a plusieurs autres, mais 2 en particulier. Je veux commencer avec Owen Beck. Sans dire que ça a été une moins bonne saison dans la Ligue américaine que l'autre d'avant. Il a quand même joué 15 matchs avec le Canadien. Qu'est-ce que tu as pensé de sa progression et est-ce que c'est un nom qu'il faut retenir dès le début du camp d'entraînement pour commencer la saison en haut?
0: Ben, je pense que tu dois toujours le considérer. Là, par contre, le problème, tu as parlé de sa saison dernière, ouais. tu l'as bien dit, je suis d'accord avec toi, c'est pas dire qu'il y a eu une mauvaise saison, mais dans ses critères à lui, ce qu'on pouvait s'attendre, selon moi, ça a été décevant. C'est un gars, surtout en fin de saison, lorsque lui, des blessés, là, tu sais, des Laurent Dauphin ont été blessés, il y a eu plusieurs attaquants, c'était une occasion, ça, pour Owen Beck, d'aller chercher des minutes en attaque, d'aller chercher du temps de qualité, d'avoir plus d'occasions de faire des jeux. C'est sa deuxième saison au niveau professionnel. Il était censé mieux comprendre la ligue et tout ça. Puis on n'en a pas vu. Il a montré encore le même Owen Beck qu'on a vu de la saison précédente. Un gars qui, oui, travaille fort. Un gars qui, oui, a d'excellente vision de jeu. Il est capable d'aller vraiment gagner des bagarres. Il est toujours très bon en sport. Mais lorsqu'il arrive avec la rondelle pour tirer ou faire des jeux, c'est très ordinaire. Ce qui fait en sorte que je pense que tu dois quand même le placer dans la conversation pour les joueurs qui pourraient se tailler une place avec les Canadiens. J'ai parlé de Brett Berard, que je vois peut-être commencer la saison à Laval. C'est sûr que ça l'ouvre une porte, mais en même temps, avec ce qu'il m'a montré, moi, personnellement, ce serait pas mon candidat numéro 1 pour dire il va se tailler une place à Montréal, mais il est là quand même. T'sais.
1: Je termine avec Florian Jacquet, le frère d'Herbert Jacquet, qui a joué 5 matchs avec les Canadiens cette saison. Est-ce que lui aussi peut trouver une place dans la formation? On sait ce qu'il amène, on connaît son identité sur un trio de profondeur dans une formation de la Ligue nationale de hockey. Est-ce qu'elle est là l'opportunité pour Florian Jacquet?
0: Ouais, tu vois, moi, c'est lui que je vois vraiment dans la formation des Canadiens. Là, il y a une place en ce moment pour un attaquant supplémentaire. On n'a pas ramené Joseph Veleno, on n'a pas fait d'acquisition, quoique l'été est encore jeune. Là, ça peut changer. Là. Mais moi, je pense que c'est Florian Jacquet qui a ce poste-là en main. Premièrement, des gars qui sont imposants et qui sont robustes, qui sont capables d'aller frapper dans les rôles de soutien. Bon, oui, tu sais, oui, Zachary

0: qui est capable de faire ça. Kirby Dack est assez gros, mais c'est pas nécessairement son style. Mais il y a un gars qui a vraiment étiquette quatrième trio, qui peut brasser, qui peut être intense, qui peut jeter les gants. Il n'y en a pas vraiment. Là, c'est là que Florian Jacquet, je pense, est capable d'aller chercher une place. Et moi, je déteste pas l'idée, dans tes attaquants supplémentaires, d'avoir un gars qui est capable, oui, de jouer à l'aile, mais capable de jouer au centre également, au cas où, si je souhaite pas de blessure, mais tu sais, qu'un gars comme Kapanen ou Jake Evans ou Philippe Dano, ça se passe moins bien, où il y a des blessures, ben là, un gars comme Jacquet qui est au centre, qui côtoie déjà les gars, qui est déjà capable de s'entraîner et qui... Contrairement avec, moi, je trouve qu'il a pris une belle progression l'an dernier. Je trouve que le début de saison était moins évident. Je pense qu'il s'est cherché après son rappel à Montréal. Mais par la suite, il a repris son identité. Il s'est remis à frapper. Il s'est remis à trouver de l'échec avant. Il s'est remis à fonctionner un peu au niveau de vitesse. Puis il a un peu plus compris que son rôle risque d'être de soutien un peu plus dans l'ALNH. Donc, moi, si j'avais à parier, je dirais, Florian Jacquet va commencer la saison à Montréal. Puis je regarde qu'est-ce qu'on a à Laval aussi, les ajouts qu'on a fait, notamment Samuel Poulain, là, ça déborde quand même à l'attaque. C'est pas un Jacquet près d'être dans le pétrin au niveau de l'attaque, là. Tu peux très bien le voir à Montréal et les morceaux vont s'assembler quand même.
1: Un grand merci, Martin, pour ton temps. T'es super.
2: Écoute, spectaculaire.
1: Maison. Les explications.
2: Merci, Martin.
1: Tout ça. Merci, Martin. Super apprécié.
2: On apprend toujours avec toi. Merci.
0: Ça fait plaisir, les gars, n'importe quand.
1: Puis on se reparle très bientôt. Moi, je suis encore en ondes encore pour une semaine et demie. Merci, Martin.
2: Martin Thériault. Merci.
1: De l'excellent podcast Processus et du podcast La Relève aussi avec notre chum Anthony Desaunier. Le numéro 1.
2: Numéro 1 de la saison
1: du Canadien
2: dans cette rétrospective qu'on va vous présenter sur le coup de 17h. Le moment de l'année, selon moi, après ceci.
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2: Ah ben c'est aujourd'hui qu'on va vous présenter, autour de 17h, dans ces eaux-là, la rétrospective sonore complète de la saison du Canadien de Montréal, de la dernière saison de notre CH, qui nous a tant fait vibrer. Je vous rappelle tout de suite, là, vous allez l'entendre sur BPM Sport tout à l'heure dans son intégralité, mais tout l'été durant, vous pourrez y retourner sur benoitrogerradio.ca pour l'écouter de nouveau si vous faites de la route, que vous avez le goût de vous replonger là-dedans. Lundi, je vous ai présenté le numéro 5 de ce que je considère les meilleurs moments du montage en tant que tel. C'était la cérémonie d'ouverture, Ken Dryden qui venait de nous quitter quelques jours auparavant. Le numéro 4, c'était l'hommage à Roger Brulotte qui a été présenté au Centre Bell. Numéro 3, quand le Canadien a sorti les sabres à Buffalo, Alors, c'est le montage qu'on vous a proposé. Hier, numéro 2, les 100 points, 101 points de Nick Suzuki.
1: Oui, monsieur.
2: Et évidemment, il n'a
1: le numéro 1
2: n'a pas nécessairement besoin de présentation. Allons-y tout de suite.

0: Iverson reçoit une passe de Richer. Le disque a été refilé à Richer. Belle fin pour déjouer Ricky. Il se présente dans l'enclave. Richer, go! 49 buts!
1: Oh, il l'a pas volé!
2: Matheson, on vers Caulfield. Caulfield s'amène à toute vitesse. Le voilà, tir!
0: Alors je répète que pendant 9 secondes, le Canadien attaquera à 5 contre 3. Et là, Richer, balancé, et go! 5 buts pour Stéphane Richer!
2: Oh, voilà Suzuki!

0: Ya, et sa fesse. J'ai les larmes aux yeux. Ça n'a pas de bon, ça.
1: Non, mais...
0: Hey!
1: Ça a pas de... Non, mais c'est ça, on a des frissons.
0: Ah, j'ai des frissons,
1: mais
0: là.
1: Qu'est-ce que tu veux? On a eu une saison du tonnerre. Puis, avez-vous entendu la foule? Comment la foule était en délire? Parce qu'on n'avait pas vu ça depuis Richer. Puis avant ça, c'est arrivé après, finalement, mais tu sais, le 100 points de Nick depuis Naslund, puis le Canadien a plein de belles jeunesses, la foule en délire, sérieusement, on dirait que ça fait plus longtemps que ça.
0: Ouais,
1: là.
0: Ouais.
1: Mais c'est ça, ne manquez pas le montage complet, 35 minutes, vous dites, vous allez avoir du fun.
0: Aïe, aïe.
1: Autour de 5 heures.
0: Puis... On va rien enlever à l'exploit de Nick Suzuki, mais il y a quelque chose de spécial quand un joueur marque 50 buts.
1: Oui.
0: Comprends-tu? Parce que ça a commencé avec Maurice Richard, le 50 en 50, parce que il y a quelque chose d'unique à marquer des buts. Je comprends les points, les 100 points, c'est impressionnant et tout ça, mais il y a quelque chose d'unique à marquer 50 buts.
1: Mais entre les deux, tu sais, genre, je me gossais, là, tu vas me faire arrêter. Il faut tout le temps que mes montages soient les meilleurs de tous les temps, là, à chaque fois. Puis là, quand, bon, là, il y a eu celui-là, puis après ça, là, quand Nick va faire son 100 points, il faut que tu me fasses un montage encore meilleur que celui que tu as fait pour Cole. C'est impossible. Je pourrais pas faire un meilleur montage avec 100 points que
0: 50
1: avec
0: buts.
1: 50 buts. C'est impossible. Alors ça, c'est comme l'apothéose. Alors, je vous le dis, là, je veux pas me vanter.
0: Ah, très bon.
1: Mais le 35 minutes tout à l'heure, là, puis disponible tout le temps, tout l'été sur benoitrogerradio.ca, je pense que vous allez aimer ça.
0: Non, mais les flashs aussi dans le montage. Revenez sur le 50e de Stéphane Richer.
1: Ben oui.
0: 49e, même chose pour Cole.
1: Saturday Night de Wakefield, aussi. Ça, c'est que c'était monsieur samedi soir.
0: 100%. C'est lui qui a le plus de buts gagnants cette saison dans la Ligue nationale, Cole Caulfield. Il a marqué une tonne de buts les samedis soirs.
1: Voilà.
0: C'est pour ça qu'on entend aussi beaucoup Félix Séguin dans le montage, parce que TVA présente aussi les matchs du samedi soir du Canadien. Et
1: Pierre aussi, Pierre, son grand classique après Maurice, boum boum, puis là il nous fait la nomenclature de ceux qui ont inscrit 50 buts chez le Canadien.
0: Et j'étais au Centre Bell pour le 50e de Cole Caulfield, ça faisait plusieurs matchs qu'on l'attendait, Ben.
1: T'étais là, hein, ce soir-là?
0: J'étais là, ce soir-là,
1: c'est
0: contre le Lightning.
1: Une petite larme à l'œil, là.
0: Et la foule était en télé, c'était sensationnel, son père était dans les estrades.
1: Fourette.
0: C'était fourette. Quelle saison.
1: Ça a été une saison vraiment formidable. Et on va la revivre.
0: Et on va vous présenter ça dans la dernière heure de l'émission. Exactement.
1: Autour de 5.
0: On revient dans 2 minutes.
1: Oui.
0: C'est parti.
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0: On va aller rejoindre Renaud Bourbonnais dans 5-10 minutes environ, Ben. Juste avant, j'ai deux petites nouvelles pour toi. Est-ce que tu te rappelles que cette semaine, je t'ai mentionné que les Islanders faisaient un concours pour déterminer leur troisième chandail alternatif pour la saison 2027-2028. Alors, pas pour la prochaine saison, mais l'autre d'après. En 48 heures, combien de propositions de chandail ont-ils reçues?
1: Tu me reviens avec ça, toi.
0: C'est bon.
1: En 48 heures, des propositions de chandail.
0: Il y aura un concours pour déterminer quel sera le
1: troisième chandail l'an prochain.
0: Et on décidera parmi les propositions des partisans.
1: Il sera porté quoi? 5, 6, 7 fois peut-être?
0: Ouais, ça dépend. Ça dépend des années. Est-ce que ce sera 2 matchs? Est-ce que ce sera 4, 5, 6 matchs?
1: Combien de propositions? Est-ce qu'on est dans les centaines?
0: Oh, on est plus que dans les centaines.
1: Dans les milliers?
0: Dans les milliers.
1: Pas dans les dizaines de milliers?
0: On est dans les dizaines de milliers.
1: Mais voyons donc.
0: On est dans les vingtaines de milliers. On est dans les trentaines de milliers.
1: Et
0: les Islanders ont reçu 36 000 propositions de chandail. Je plains la personne qui doit s'occuper de ce dossier.
1: Hey, t'as occupé tout l'été, elle-là.
0: Et quand je regarde les commentaires, il y a vraiment des belles propositions de chandail. Là. Moi, les Islanders, c'est pas un de mes chandails préférés. Je trouve qu'il manque un peu de personnalité. Mm-hmm. Mais il y a vraiment des belles propositions de chandail dans les commentaires. Vous irez voir ça sur le compte X des Islanders de New York. Des belles propositions de chandail pour un troisième chandail. Et on a reçu plus de 36 000 propositions.
1: C'est vrai que maintenant, quand tu penses à ça, c'est à New York quand même, il y a du monde là.
0: Oui.
1: Même si les Rangers, c'est pas mal l'équipe préférée des New Yorkais.
0: Et les Islanders sont numéro 2.
1: Oui, mais il reste qu'avec l'intelligence artificielle maintenant, là, c'est facile à faire. Là. Monsieur, madame, tout le monde peut faire ça.
0: Oui.
1: Tu sais?
0: T'as raison.
1: Alors, c'est pour ça que je comprends mieux qu'il y a eu 36 000 propositions, là, finalement. Parce que faire un chandail, tu sais, je veux dire, avant ça, là, c'était plus compliqué là, de présenter quelque chose, mais là maintenant,
0: c'est facile.
1: Envoie ça, tu demandes au robot, puis le robot va
0: évidemment,
1: faire.
0: Tu veux pas prendre une proposition qui vient d'un robot, là, mais.
1: En fait, le robot doit être guidé, là. Tu sais, faut que tu dises au robot ce que tu veux, là.
0: Comment tu trouves ça, ça?
1: Veux-tu me le montrer comme il faut? Passe-moi
0: non ça. Je montre ça à Ben. Ceux qui sont sur YouTube, je vais vous le montrer dans quelques instants, mais là, il y a des propositions par commentaire.
1: Il est beau en temps.
0: Il y en a qui sont assez beaux, là.
1: Moi, je trouve qu'il y a des belles propositions. Mais tu sais, c'est parce qu'en même temps.
0: Ouais, il y a trop
1: de détails.
0: Il y a trop de détails.
1: C'est
0: sur
1: ça.
0: Le
1: c'est un logo. C'est, je sais pas si vous. Je le montre à la caméra ici pour les gens qui sont sur YouTube. C'est beau. C'est très beau, mais c'est pas un logo, ça. C'est un dessin.
0: C'est un dessin. Effectivement. Mais quand même, ils auront l'embarras du choix pour déterminer quel sera le troisième chandail de l'organisation.
1: C'est sympathique.
0: Pas pour la prochaine saison, comme je le disais, mais pour la saison 2027-2028.
1: Ah, OK. Bon, c'est pas nécessairement cet été.
0: Encore,
1: oh,
0: non, il reste encore un an pour déterminer quel sera le chandail numéro 3 de l'organisation.
1: Prenez votre temps.
0: Kylian Mbappé a marqué 8 buts depuis le début de la Coupe du Monde. Ben, il est co-meneur avec Lionel Messi pour le soulier d'or au moment où on se parle. Erling Haaland en a marqué 7. Alors, il est tout juste derrière Harry Kane en a 6. Bref, c'est la course pour le soulier d'or. C'est lui qui a marqué le plus de buts dans la Coupe du Monde 2026. Kylian est arrivé à sa première édition de la Coupe du Monde en 2018 avec l'équipe de France. À ce moment-là, l'équipe de France a gagné les grands honneurs. Il avait été très important pour l'organisation, pour le pays. En 2022, il a été très bon encore une fois et la France s'est inclinée en grande finale contre l'Argentine. Et là, avec la victoire contre le Maroc 2-0, il y a un journaliste qui lui a posé la question suivante. Est-ce que pour toi, l'équipe avec laquelle tu évolues en ce moment dans ces trois éditions-là est la meilleure et la plus forte des trois équipes pour laquelle tu as évolué pour l'équipe de France? Voici la réponse de Kylian Mbappé.
14: J'ai été champion du monde et j'ai été vice-champion du monde. Cette équipe, elle est ni championne du monde ni vice-champion du monde. Donc à l'heure actuelle, c'est pas la plus forte. C'est celle qui a le plus de potentiel, celle avec laquelle on peut se projeter le plus facilement, où il y a beaucoup de qualités. Elle te permet de rêver, bien sûr, mais la plus forte, j'ai toujours dit que les équipes fortes, c'est les équipes qui gagnent. Et jusqu'à preuve du contraire, je vois pas de coupe dorée à côté de moi, donc c'est pas l'équipe la plus forte.
0: Je trouve que c'est la mentalité parfaite.
1: C'était très bien, rien à ajouter.
0: Champion du monde en 2018, finaliste en 2022.
1: Ouais.
0: On n'est pas finaliste encore, on n'a pas gagné encore, on peut pas être reconnu comme l'équipe la plus forte des trois éditions de la Coupe du monde. Alors j'ai adoré la réponse de Kylian Mbappé là-dessus pour répondre aux journalistes en question. Courte pause, les Alouettes jouent en fin de semaine sur la montagne. On en parle avec Renaud Bourbonnais dans deux minutes.
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16: Oh, le club! Oui, monsieur, le club, le dernier club, c'est vrai, parce que je vous disais depuis deux jours qu'il restait plus rien que moi. Mais là, là, c'est vrai, il va plus rester grand bon, parce que là, tout le monde va être en vacances, sauf Oli, qui va être de retour lundi pour poursuivre le travail avec Hugo, qui est derrière la console ce matin pour ce vendredi 10 juillet, ma dernière avant les vacances. Gilbert est parti, Deso est parti, et là c'est à mon tour après l'émission aujourd'hui. Bien excité, vu que c'est des vacances, je m'en vais annoncer des courses à soir. Fait que, ça fait pas un grand changement là, mais c'est pas grave, c'est comme des vacances, aller s'amuser pour animer des courses là. Pour moi là, ça a toujours fait partie de mon quotidien pendant l'été, mais ça va faire du bien faire autre chose lundi. Bien des activités, bien des choses prévues au calendrier, ça va être bien bien fun. Mais aujourd'hui on va finir l'émission, finir la 220e animée pendant l'année en beauté avec une petite thématique qu'on va vous présenter un petit peu plus tard. Je pense que ça va être bien, bien, bien, bien fun. Ben, ça va, mon Hugo?
17: Ça va bien, mon Tony. Pour vrai, chapeau à toi d'avoir tenu le fort toute la saison. Vous avez fait tellement une bonne job là, avec Gilbert et Deso. Là. Ça a été vraiment, vraiment cool de travailler avec vous tout au long de l'année. Une dernière, bien méritée après ça. On passe à autre chose.
16: Exact.
17: Ça
16: exact.
17: Va être parfait.
16: Hier, t'es allé jouer au golf avec des gens que tu connais.
17: Oui, des gens de baseball de Québec.
16: Exact, exact. On t'a allé s'amuser hier au club de golf de Saint-Jean-sur-Richelieu à l'occasion du tournoi de golf du fond Claude Raymond. Très belle réussite encore cette année. C'est probablement le tournoi de golf pour une levée de fonds le plus vieux au Québec. Ouais. 55e édition,
17: quand
16: sans
17: même.
16: Interruption, que Claude Raymond s'implique pour redonner aux jeunes. Il y a un paquet de gens qui bénéficient justement de la fondation Claude Raymond, qui vise d'abord et avant tout à appuyer des jeunes athlètes dans la réussite de leur sport. Et j'ai trouvé ça très bien, la façon que c'était organisé sur plusieurs trous. Il y avait des jeunes de différentes disciplines. Malheureusement, c'est pas rendu jusqu'au bout, puis j'ai pas eu la chance de rencontrer tous les athlètes qui étaient présents hier parce qu'on s'est fait prendre par la pluie.
17: Ouais.
16: On a joué 10 trous. Il y en a qui ont continué, mais pendant qu'on buvait notre pichet de Rickard's Red dans l'abri. À l'abri de la pluie, ben d'autres continuaient, mais là, à un moment donné, quand moi j'ai quitté le terrain là, vers 4h30, 5h moins quart, là, il pleuvait vraiment, vraiment beaucoup. Je suis pas certain que tout le monde a vraiment complété le tournoi hier. Nous, on a joué 10 trous, mais les 10 trous ont été super agréables. Et ben sur ces 10 trous-là, il y en avait plusieurs où il y avait des athlètes de différentes disciplines. On a vu des athlètes des Olympiques spéciaux, des athlètes de tennis, j'ai vu des athlètes de BMX également. Donc vraiment, là, on ratisse très, très large pour le fond Claude Raymond. Et l'objectif, c'était pour les athlètes de se faire connaître et de remercier les gens de leur contribution, de leur présence au tournoi. Merci, vous voyez, regardez, j'ai gagné telle médaille à telle compétition et c'est à cause de vous. Alors, c'est plaisant parce que le golfeur ou la compagnie qui a payé le quatuor pour jouer le tournoi,
17: ouais,
16: mais comprend d'où va son argent finalement. Donc,
17: ouais,
16: trouvez ça très bien pour ça.
17: Ouais, exactement. Puis c'est beau aussi de voir cette visibilité-là sur certains athlètes que justement n'ont pas le spotlight d'habitude et de voir à quel point, comme oui, genre, t'es déterminé pour être un athlète, le travail, l'effort que tu mets pour arriver au summum de ton sport, c'est, ça vaut une reconnaissance. Des événements comme ça, c'est parfait pour ça, justement. Et d'ailleurs, je salue Vincent Gagnon, qui est à Baseball Québec, qui est commissaire de la Ligue 17U3A, qui, lui, organise la classique Claude Raymond à chaque année. Marc Griffin est venu parler plus tôt de cette semaine.
18: Ouais, parce que c'est ça. Il y avait un tournoi de golf et il y a une classique de baseball aussi.
17: Exact. Qui regroupe les meilleurs espoirs, Bantam, puis oui, là, du Québec, pour justement augmenter leur visibilité et faire le pont vers qu'est-ce qui leur attend dans les prochaines années. J'ai eu la chance de coacher un an à la classique Claude Raymond, c'était vraiment, vraiment cool. Je suis super reconnaissant de ça. Et c'est des belles opportunités. Si vous avez la chance d'y aller là à Saint-Jean, là, ça vaut la peine.
18: On parlait avec une maman d'un athlète de BMX qui est tout jeune, puis elle disait à quel point que c'est très coûteux, puis ils ont besoin du soutien de ce genre de fondation-là pour avancer. Juste le vélo, ça coûte à peu près 5 000 $.
17: Ouais, c'est ça. Ça a
18: puis
17: pas de sens.
18: Là, après ça, ben, quand tu tombes vraiment dans le compétitif, ben là, c'est compétition après compétition. Le BMX ne se pratique pas à l'année ici au Québec. Faut aller à l'étranger pour s'entraîner si on veut suivre la parade, parce qu'ailleurs dans le monde, ben, ils ont un climat plus favorable à faire leur sport pendant toute l'année. Donc, pour nous, c'est quand même un obstacle important. Il y avait une jeune fille qui était là, qui est championne du Québec, qui, elle, ben là, est qualifiée pour les championnats du monde, mais là, ça coûte très cher. T'as même beau te qualifier, mais si t'as pas le soutien financier pour y aller, ça devient très, très compliqué. Donc, pis c'est bien beau, là, le don de soi, pis les parents, mais à un moment donné, il y a une capacité de payer aussi, là. T'as bien beau hypothéquer la maison, mais ça, ça a une limite un jour, là. C'est bien beau, là. On peut pas empêcher un cœur d'aimer, mais à un moment donné, ça te prend des ressources financières. Alors, c'est pour ça que ça sert, ce genre de cause-là. Alors, bravo à Claude Raymond qui, soit dit en passant, le monsieur est encore droit comme un chêne. Ouais. C'est incroyable. C'est le fun de voir ça. Monsieur Raymond, là, qui est en super bonne forme. Il a parlé avec les gens. On avait l'impression d'écouter une partie des expos à l'époque à la radio. Non, non, mais Claude ne vieillit pas. C'est incroyable. J'ai serré la pince, puis très content d'être là. Il serrait la pince à tous les golfeurs qui arrivaient hier au terrain à Saint-Jean. C'était très, très bien. Puis il s'est adressé à tout le monde avant qu'on puisse prendre le départ. Donc, très, très belle journée. J'aurais aimé, évidemment, qu'on continue plus loin. Mais malheureusement, la pluie a eu raison de notre journée. Alors, salutations à mes amis de Baseball Québec. Jean-François Charles, qui s'est occupé de l'invitation pour que je joue avec eux. Et également Sébastien Gariépi et Robert Brousseau, qui étaient de mes partenaires pour le golf hier. Ils m'ont gâté. D'ailleurs, je porte la casquette de Baseball Québec. Ils m'ont donné un polo, mais surtout un parapluie, mon gars.
17: Ah, bon.
18: Incroyable.
17: Sauver la vie.
18: Un gros parapluie de golf qui est super beau, avec une grosse balle de baseball dessus, Baseball Québec.
17: Parfait, ça.
18: Très, très, très beau parapluie. Merci pour les cadeaux. Demandez rien. Moi, ça faisait plaisir de vous accompagner. J'ai pas eu l'occasion quasiment de jouer au golf cet été. Ouais, là, ça me manque beaucoup. Hier, ça a fait du bien.
17: Comment ça a été en passant?
18: Ah, oh, ben ordinaire, sérieusement. Ah ouais? Ben, je m'en doutais, là. J'ai pas frappé de balle de l'année. Fatigué.
17: T'enlèves la rouille tranquillement.
18: Ah, ouais. J'avais un nouveau bâton aussi, flambe en neuf. J'ai enlevé les différents stickers dessus. J'avais pas frappé une balle avec. Donc, pas de feeling vraiment. Je l'ai utilisé souvent. J'ai essayé de me pratiquer. Tu sais, pas compliqué, le golf, là. Ça prend des répétitions. Là. Tu peux pas arriver à froid puis espérer faire un grand résultat. De toute façon, c'était un 4 balles meilleure balle. Puis l'objectif, c'est de s'amuser. On était à moins 1 après 10. Là. C'est pas extraordinaire, mais on était juste correct pour survivre au trou puis de faire des normales la majorité du temps. Donc, ça a été ça comme journée. Mais quand même, fort agréable. Beaucoup de choses dans l'émission. On peut lancer ça. C'est notre dernière. Puis on veut finir sans beau. Thématique aujourd'hui avant de sauter dans les sujets du jour là, qui a retenu mon attention. Ce que je veux faire pour terminer le mandat, puis je vais vous inviter à embarquer avec nous là-dedans parce que ça va nous faire plaisir de lire certains de vos commentaires au fur et à mesure que l'émission va avancer. La thématique du jour aujourd'hui, c'est les voyages de sport. J'ai souvent fait ça au cours des dernières années parce que ceux qui suivent la station depuis un bout de temps, l'été, le matin, je m'en suis pas mal occupé dans les 8 dernières années. La plupart des semaines d'été, c'est moi qui ai animé l'émission, mais là, mes nouvelles responsabilités, évidemment, ont changé. Terminer la description de hockey. Et là, ben, je me retrouvais sur une émission régulière le matin. Donc, évidemment, là, les vacances, ça tombe l'été. Alors, ça commence pour moi à partir de 10 heures aujourd'hui.
1: Yes.
18: Donc, les voyages sportifs, j'en ai fait plusieurs. T'es très chanceux. Entre autres, avec le hockey. Ça m'a permis de vivre un paquet d'expériences puis de me déplacer un petit peu partout. Aux États-Unis, ailleurs au pays, j'ai fait la plupart des provinces canadiennes à cause du hockey, de par ces voyages à l'étranger. Ça, c'est très, très agréable. Et on a tous des rêves sportifs, des voyages de rêve qu'on aimerait évidemment réussir à réaliser un jour ou l'autre. Alors aujourd'hui, on va vous demander ça en question. Ça peut être une question du jour. On peut partager ça, entre autres, sur nos réseaux sociaux. Ça serait agréable que les gens puissent avoir une certaine plateforme là, pour partager leurs commentaires. Ça peut également être via notre messagerie texte au 514-790-0919, 514-790-0919. YouTube, ça va être dur à suivre un petit peu.
1: Ouais.
18: Tu sais, vous pouvez, ça me dérange pas, là, mais ça peut être un petit peu plus compliqué de suivre vos commentaires et de raconter ça en ondes. Idéalement, la messagerie texte, c'est le meilleur moyen pour nous rejoindre aujourd'hui. J'aimerais ça en recevoir plusieurs, et au fil de l'émission, on va en lire. Et je vais poser des questions à nos intervenants également pendant l'émission. Là, nos différents chroniqueurs là, qui vont être avec nous aujourd'hui vont avoir la question aussi. Parce que on a tous nos champs d'intérêt. On n'aime pas tous la même affaire. Moi, j'aime les courses, vous le savez. Ben, c'est certain que je vais vous parler de courses plus tard dans l'émission. Mais d'autres, c'est le golf. J'ai des amis qui sont allés au Masters au mois d'avril. Mais ça, c'est le genre de choses que j'adorerais faire. Là. Paquet d'expériences, vous en avez certainement à partager avec nous. Alors, c'est ce qu'on va vous demander aujourd'hui. Puis dans une quinzaine de minutes, on fera nos choix, mon ami Hugo.
1: Ben oui, avec plaisir.
18: Avec le monde. Souvent de l'actualité, évidemment, la nouvelle du jour dans la Ligue nationale, on s'en attendait. Il y avait différentes rumeurs en ce sens, mais ça a été confirmé. Les Ducks d'Anaheim ont décidé d'égaler l'offre hostile des Flyers pour Leo Carlson. Donc, il va demeurer avec les Ducks, devient le plus haut salarié de la Ligue nationale, va se mériter 18 millions en moyenne.
1: C'est fou.
18: Mais c'est un contrat qui est quand même extrêmement payant pour lui dans la première fenêtre de 12 mois où il va recevoir 39 millions. C'est ça.
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18: On va parler de football au cours des prochaines minutes. Retour au jeu des Alouettes demain face aux Stampeders de Calgary. Mathieu Bédard de TVA Sport est avec nous. Salut Marc, comment ça va?
2: Salut, ça va très bien.
18: Tu t'ennuies de nous autres, hein, c'est ça? Hein?
2: Oui, après une petite journée de congé, je me suis dit, je vais venir t'organiser pour ta dernière.
3: Parlais trop de smoke meat, là.
18: Ouais, c'est ça.
3: Parlais de survivre.
18: Bon, ben, gros match, Mathieu, demain, pour les Alouettes, qu'on attend avec impatience. Ça ferait deux semaines qu'on n'a pas joué en raison du congé. Maintenant, malgré le congé, il y a encore quelques éclopés, notamment au poste de porteur de ballon.
2: Ouais, Stevie Scott, le third, qui va rater le prochain match, s'est pas entraîné cette semaine. Et ben, je trouve que ça commence à être un problème pour les Alouettes parce que c'est un troisième match qu'il va rater. Il était revenu lors de la dernière rencontre, il avait vraiment très bien fait. 10 portées, 65 verges, donc il était vraiment utile en attaque. Mais il y a encore cette blessure à l'ischio-jambier qui l'embête. Mmh. Et là, présentement, on le sait, les blessures à l'ischio-jambier, c'est très dur à guérir. Donc, d'après moi, ça va prendre une autre semaine par la suite encore d'entraînement complet avant de le revoir au jeu. La bonne nouvelle, c'est que c'est Travis Tease qui va être là comme partant face aux Stampeders. Puis Travis Tease, lors du dernier match qui avait été partant à temps plein contre les Elks d'Edmonton, il avait vraiment bien fait. Fait que, tu sais, on est couvert à cette partie-là. Mais Shamari Lawrence est blessé aussi. Donc là, à un moment donné, si Travis Tease tombe au combat, tu perds tes trois porteurs de ballon. Ça commence à être un problème du côté des Alouettes à cette position-là, qu'il va falloir qu'ils trouvent une solution à court terme.
18: Ouais, mais c'est une position qui est souvent touchée par les blessures. Il faut que tu réussisses à passer au travers les absences au poste de porteur de ballon. Qu'on le veuille ou non, ce sont deux des meilleures équipes de la Ligue canadienne qui s'affrontent. Les deux équipes marquent énormément de points. Les Stampeders traversent une bonne séquence offensivement. Donc, un gros test. On parle souvent justement de la défensive des Alouettes qui a perdu un gros morceau, entre autres, en Marc-Antoine Decoy. Les plaqués qui sont un enjeu depuis le début de l'année. Clairement, cette unité défensive va être testée par les Stampeders.
2: Absolument, parce qu'on parle de l'attaque des Alouettes qui est vraiment très bonne. Celle des Stampeders depuis trois matchs, c'est vraiment la meilleure de la Ligue. On parle d'une moyenne de 45 points dans les trois derniers matchs, 99 points marqués dans les deux derniers. Fait que c'est une attaque avec Brennan Adams qui arrive à Montréal avec le couteau entre les dents, qui savent produire, qui savent marquer des points face à la défense des Alouettes, qui on sait a connu des ennuis. On fait quelques ajustements cette semaine à l'entraînement. Ils veulent travailler plus fort. Ils veulent éviter le fameux troisième quart qui va très mal pour les Alouettes depuis le début de l'année. Donc, ça va être intéressant de voir comment la défense va s'ajuster face à une bonne offensive. Si la défense des Alouettes joue de la même manière que lors des deux premiers quarts qui avaient joué face aux Rouges et Noirs d'Ottawa, on peut s'attendre à vraiment une bonne performance des Alouettes. Parce que du côté de la défensive des Stampeders, ils ont les mêmes problèmes que les Alouettes. Donc, on pourrait avoir un festival offensif où on pourrait avoir un match directement à sens unique. Ça reste à voir. Mais Vernon Adams d'un côté et Davis Alexander de l'autre, on sait que les deux connaissent énormément de succès. C'est les leaders de chaque équipe. Je vous dirais que c'est probablement les corps arrière en ce moment qui sont dans leur prime. Ils sont vraiment très bons. Vernon Adams a vraiment trouvé sa niche du côté de Calgary. Puis Davis Alexander, ben on le sait, là, présentement, avec Tyson Philpott, la connexion est là. C'est quasiment 600 verges pour Tyson Philpott. Fait que ça va très bien présentement.
18: Ouais, puis on parlait cette semaine de la possibilité, c'est peut-être trop demandé, mais la possibilité qu'il aille chercher 1500, 2000 verges par la passe cette année, est-ce que ça, c'est dans le domaine du possible dans le cas de Philpott ou c'est juste trop demandé dans une saison aussi exigeante?
2: Ben moi, je crois que 1500 verges, il va l'atteindre. Vraiment, parce que présentement, sa moyenne de verges par rencontre est vraiment hallucinante. On est quasiment à 150. Ça risque de réduire parce que tout le temps, des rencontres qui sont un petit peu plus difficiles, mais il est en pleine forme. Il est vraiment là dans une forme exceptionnelle. Il n'y a pas beaucoup d'attrapés qu'il a ratés. Il a fait des catchs exceptionnels, des touchés qui ont fait les manchettes. Il a été élu, justement, un des joueurs du mois, un des joueurs offensifs de la semaine également. Et, tu sais, il a 150 verges d'avance sur Keyshawn Johnson, qui est le deuxième meilleur receveur de la Ligue. Donc, Tyson Philpott est vraiment dans une forme formidable, on va le dire comme ça. Puis, il affronte son frère, en plus, cette semaine. Donc, motivation supplémentaire de pouvoir performer. Puis, comme on le disait, la défense des Stampeders, ça va pas très bien. Donc, on pourrait s'attendre à un autre match de 100, 150 verges avec un ou deux touchés pour Tyson Philpott en fin de semaine. Puis, la clé pour lui, c'est simple, reste en santé.
18: Quand tu regardes, Mathieu, le portrait, l'état des forces dans l'Est, je vois mal comment les Alouettes peuvent échapper le titre dans l'Est. Parce que là, je veux dire, on a perdu des plumes. Beau Levi Mitchell s'est blessé. Les Argonauts n'ont pas une grande saison. Zach Collaros s'est blessé également à Winnipeg. Bon, le Rouge et Noir font des progrès, mais donnent énormément de points. Comment les Alouettes peuvent échapper l'Est, selon toi? Est-ce que c'est bien possible?
2: Ben, ça me surprendrait que ça arrive. Les cinq premiers prochains matchs vont vraiment être déterminants. Parce que là, t'affrontes deux fois les Stampeders en deux semaines, un aller-retour. Après ça, t'as des matchs contre dans ta division également. Tu profites d'un match contre les Tiger Cats sans Beau Levi Mitchell. Si tu retournes en bye week après les cinq prochaines rencontres et t'as une fiche de 4-1 ajouté à ton 3-1 que t'as présentement, tu tombes avec une fiche de 7-2. Je veux dire, là, après ça, t'es en business. Et je pense que c'est le but des Alouettes de retourner avec une fiche de 7-2 ou même 8-1. Là, ça serait exceptionnel avant la pause. L'important, évidemment, c'est de passer à travers les Stampeders de Calgary ce samedi et par la suite à nouveau. Les prochains matchs également vont être dominants, mais en ce moment, tout va bien pour les Alouettes. Quelques blessures, on s'en parlait, mais Davis Alexander, c'est le joueur par excellence présentement du circuit. C'est vraiment le meilleur corps arrière, le leader de cette équipe-là. Il fait des miracles. Tu sais, t'as deux receveurs qui sont dans le top 4 des meilleurs receveurs de la ligue en Tyler Snead et également Tyson Philpott. Donc, je vois mal comment les Alouettes pourraient échapper ça, en sachant que leur seul défaut présentement, c'est que la défense a des ennuis, des corrections à faire, des plaqués ratés. Mais lorsque la défense va s'ajouter à cette attaque qui va vraiment très bien, ils vont être durs à arrêter les Alouettes. Donc, je pense que le premier rang de la division Ouest est très prenable. Et on le sait. L'an dernier, les Alouettes ont perdu Davis Alexander. Ça a mal été.
18: Ouais.
2: Ils ont fini au deuxième rang. Ils ont dû faire un match supplémentaire plus un match sur la route. Et c'est peut-être ça qui leur a coûté la Coupe Grey à la fin parce qu'ils ont manqué d'énergie. Alors que le fameux bye week, la semaine de congé que t'as quand tu termines au premier rang, sans le voyagement, ça te permet d'arriver à la Coupe Grey à 100%.
18: Ça, c'est bien évident. Puis en plus, les Alouettes jouent du football excitant. Et ça, pour les gens, c'est pas du football terne, là. C'est pas un club défensif. On va marquer des points, ça, on le sait. On va exploiter les zones profondes, les longues passes, Alexander qui nous a habitués à des remontées dominantes au quatrième quart. C'est ça qu'on a vu dans les quatre premiers matchs, donc je vois pas pourquoi ça se poursuivra pas. Puis quand même une belle opportunité pour la famille demain quand même, parce que pour les enfants, c'est seulement 10$ demain au stade Percival Molson jusqu'à épuisement des stocks. On va souhaiter que ce soit ça le compte demain.
2: Hey, le soleil est au rendez-vous, l'été présentement est exceptionnel. Ça va à peine. Tu sais, tu veux faire découvrir le football à tes jeunes, à tes jeunes enfants, ou même le flag football qui prend vraiment de l'ampleur présentement. Ça va à peine d'y aller au stade. Là. Amène les enfants, c'est une sortie qui coûte pas cher. C'est vraiment du bon football. On a vraiment une belle chance d'avoir un beau stade, d'avoir une belle température. Donc, ça vaut la peine d'y aller avec les enfants en fin de semaine puis d'aller découvrir le football.
18: Je te laisse aller, Mathieu. Bon été, mon cher. C'était un bien fun de te voir cette semaine. Puis au prochain barbecue, mon vieux.
2: Ben oui, puis félicitations pour ta belle saison avec Dezo et Gilbert. Bravo pour cette belle année de radio.
18: On a eu du fun. On est fatigués. On s'en va en vacances. Salut, man. Ciao.
2: Salut.
18: Mathieu Bédard de TVA Sports. Vous invite à le suivre dans ses reportages tout au cours de la saison à la couverture des Alouettes. Thématique aujourd'hui, les voyages de sport. Et au retour, on va vous lire certains témoignages, mais également le témoignage d'un de nos employés, il est au web, fait un job incroyable. Jacob La Charité s'en vient avec nous autres. Il y a vraiment quelque chose de bien spécial à raconter, puis bien envieux de ça. Bien envieux. Ça, c'est le genre de patente que j'aurais bien aimé ça faire. Mais peut-être dans un
3: éventuellement,
18: futur.
3: On sait pas.
18: Les voyages de sport, vos rêves sportifs. On parle de ça au retour.
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18: Ah, les voyages. C'est important de rêver de temps en temps, puis de se payer du bon temps. Tu sais, la vie est courte, puis faut qu'on prenne l'occasion de s'arrêter puis de vivre des trips de sport. Colin, qu'est-ce que serait la vie sans les bons trips de sport?
3: Il n'y en aurait pas.
18: Exact.
3: C'est pour ça qu'on vit.
18: Exact, tout à fait. Je m'inscris là-dedans. Vous entendez une voix que vous avez peut-être moins la chance d'entendre souvent, mais vous allez l'entendre sûrement cet été plus souvent. Jacob La Charité est avec nous en studio. Salut, Jacob!
0: Comment ça va?
18: Très bien, très bien. Content de te recevoir parce que l'autre fois, on était là. On était, tu fais partie des meubles ici depuis un petit bout de temps. Puis on jase, puis on discute pendant le déjeuner. Puis là, à un moment donné, tu te mets à parler. Ah, ouais, telle place. Ouais, je t'allais là, t'allais là. Tu dis, coudonc, t'en as fait combien des stades de baseball? Finalement, t'as quasiment fait le tour des ligues majeures.
0: Ouais.
18: C'est incroyable. Et ça, c'est quelque chose qui te passionne depuis longtemps. T'es un joueur de baseball et tu partages la passion pour la balle avec ton père.
0: Ouais, dans le fond, ben là, je suis rendu à 25 stades sur 30.
18: Wow, t'es tout jeune encore.
0: Puis, ouais, j'ai 22 ans. Fait que c'est vraiment une chance que j'ai, là. Puis cet été, j'en fais 4 des 5 qui me manquent. Fait que c'est quand même vraiment incroyable. J'ai fait quasiment tous les stades, puis c'est des histoires avec mon père. On essaye le plus souvent de faire un road trip. En fait, on a fait tous les stades en road trip, sauf ceux sur la côte ouest, qu'on a pris un vol jusqu'à Seattle, qu'on a fait toute la côte ouest quand même en auto ensemble.
18: Oui.
0: Puis on est revenu par après en avion, mais ouais, c'est des moments incroyables.
18: Alors, ça sera quoi ton voyage? Quand est-ce que tu pars? Quel stade tu visites cet été?
0: Alors, cet été, du 13 au 27 août, j'aurai la chance d'aller Colorado, Texas, les deux stades au Texas, donc les Rangers et les Astros, ainsi que les Braves d'Atlanta. Ça va être ça le voyage sur deux semaines.
18: Et Colin, OK, là, Denver et Atlanta, c'est pas à porte.
0: Non,
18: là.
0: C'est pas à porte. Dans le fond, comment on le fait, c'est qu'on atterrit au Colorado.
18: OK.
0: Puis après ça, on fait la route jusqu'au Texas. On fait les deux stades-là. Entre-temps, on risque d'arrêter parce que c'est beau, là, dans cette région-là des États-Unis. Puis après ça, on prend un vol intérieur de Austin au Texas à Atlanta pour aller deux jours à Atlanta. Puis,
18: et vous revenez par avion ou à la maison.
0: Exactement, ouais.
18: Wow, hey, c'était que...
0: C'est fou.
18: Hey, ouais. Je suis jaloux. Donc, Denver en voiture jusqu'au Texas. Vous allez passer par l'Arizona probablement et vous rendre jusqu'au Texas.
0: Ouais, ça va être malade.
18: Quel trip.
0: Tu sais, c'est le fun parce que Colorado, ça fait longtemps que j'en entends parler. C'est vraiment des beaux paysages.
18: Oui.
0: C'est vraiment... C'est quasiment... Tu sens pas vraiment aux États-Unis quand t'es au Colorado, quand tu sors de la ville, mettons.
18: Ouais.
0: Puis le stade, apparemment, il est vraiment hot parce qu'il est un peu dans les montagnes.
18: Mon père est allé.
0: Avec l'altitude, c'est vraiment spécial. Fait que c'est probablement la place que ça faisait le plus d'années que j'avais hâte d'aller.
17: Il y a une particularité dans le stade des Rockies, Coors Field, où il y a une rangée de bancs mauves qui définit le mile high. Fait que ça avait officiellement 1 mile que t'étais dans les airs, que t'étais assis dans cette rangée-là. C'est quand même cool.
0: Ouais, c'est vraiment
17: ça.
18: Il paraît que la ville de Denver est absolument fantastique.
0: Mm-hmm.
18: D'une propreté irréprochable. Très belle ville. Moi, c'est une des villes aux États-Unis que j'aimerais beaucoup aller voir. Entre autres, aller voir l'Avalanche, qui était mon équipe plus jeune quand les Nordiques ont quitté pour le Colorado. Mon père, figurez-vous donc, avait été invité à la dernière coupe là, de l'Avalanche. Il avait été le premier match de la finale de la Coupe Stanley contre le Lightning.
17: Aye, aye.
18: Un match gagnant en prolongation par l'Avalanche à Denver. Et le lendemain, où la veille, il avait assisté un match justement des Rockies au Colorado. Donc, un méchant trip. Un genre de patente que j'aurais aimé bien faire. Puis, bon, il va te rester un stade.
0: Ouais.
18: Donc, est-ce que le Minnesota est dans ton collimateur l'année prochaine?
0: Ben, en fait, je sais pas si ça va être l'an prochain, mais ça risque de s'en venir, là, parce que il y a deux voyages avec mon père qui nous reste à faire qu'on veut absolument faire. Il y en a un, c'est finir les stades, fait que Minnesota, qu'on voudrait s'arranger, genre, game au début de la saison des Twins avec un match
18: du Wild,
0: soit à la fin de la saison au début des séries. Ça serait le plan. Puis l'autre voyage qui reste, c'est aller en Nouvelle-Orléans. Moi et mon père, on est des fans des Saints.
18: Okay.
0: Puis j'ai jamais eu la chance d'y aller encore. Puis on écoute depuis, je suis tout jeune, tous les dimanches, les Saints, on ne manque pas un match. Fait que c'est probablement le voyage qui nous reste. Là. Puis on était supposé y aller dans notre voyage de baseball cet été, mais ça nous rajoutait trop de route pour une ou deux journées. Pour une ou deux journées. Fait que là, on se dit, au lieu de se presser, on va attendre une couple d'années puis on va refaire un voyage pour y aller. Là, on va avoir plus la chance de profiter.
18: Ah ben, Colin, 22 ans, t'as encore plein d'années devant toi pour faire des trips avec ton père. Profites-en, c'est très précieux ce que tu vis là.
0: Mais vraiment chanceux.
18: Vraiment, hey, tous les stades est majeur. C'est pas, mon père est un fan de balle, mais c'est pas quelque chose qui tenait à faire. Il était bien heureux parce que moi, je me suis mis à triper ses Red Sox, puis c'est lui qui m'a amené aux Red Sox la première fois. Mais faire la tournée des stands, moi, je pense que si je veux le faire, ça va être plus tard dans ma vie, puis essayer de faire ça. Là. C'est le genre de patente que j'aimerais bien faire, ça.
0: Puis pour les fans au Québec de baseball qui se disent, tu sais, j'ai peut-être pas l'argent pour faire plein de stades, moi, si j'en ai un qui est sous-estimé, peut-être pour le fan moyen de baseball, mais qui est connu quand même pour être un beau stade, c'est le camp de New Orleans à Baltimore. Je vous le recommande vraiment.
18: Ouais. Ah ouais.
0: C'est un stade où l'ambiance est souvent très bonne. Puis il y a comme un ambiance que le stade t'apporte. Il y a le gros mur de briques dans le fond à droite avec la clôture. C'est vraiment beau. Les deux fois où je suis allé, il faisait chaud. Puis il nous donnait des verres de glace pour se rafraîchir. C'est vraiment spécial.
18: Okay.
0: Puis c'est quand même à une distance de route qui est
18: Raisonnable.
0: Raisonnable, ouais, ça ouais. se fait. Fait que si jamais vous hésitez, vous savez pas trop où aller, vous allez dans le coin d'Ocean City. Je sais qu'il y en a beaucoup qui font des voyages là pour aller sur la plage. On parle d'une heure et demie, deux heures de route de Baltimore.
18: Okay, okay.
0: Puis de Philadelphie. Fait que si jamais vous voulez faire un petit exil puis aller dans cette
18: Je sais que Dezo a fait ce voyage-là, lui. Baltimore, Philadelphie, ouais. dans la même swing, là.
0: C'est vraiment
17: ouais,
0: pas loin.
17: Ouais. ouais, c'est ça, c'est facilement accessible.
18: Washington, cool, évidemment, ouais. parce qu'ils jouent rarement la même journée, là. Les Nationals et les Orioles, mais on est très, très près, là, ouais. géographiquement, là.
0: Puis, ouais. on a fait plusieurs voyages où c'est ça, on essaie de rajouter des villes pas trop loin. Puis j'avais pensé en m'en venant à une anecdote quand même cocasse que je pouvais raconter sur un de mes voyages. Moi, dans le fond, je suis un fan d'un joueur qui s'appelle Jesus Aguilar. Hugo, j'en ai déjà parlé, mais c'est un joueur qui est pas tant connu. C'est un joueur de premier but. Il a eu une bonne saison.
18: Ouais, une saison.
0: Il est allé au Home Derby une fois, un match des étoiles.
17: Un frappeur de circuit, un bon cognac quand même. Là, ouais.
0: Puis, j'étais un gros fan de lui. Fait que je vais voir les Brewers. Là, ça donne en plus, il est benché ce game-là, une game de repos. Il vient faire une apparition comme un frappeur suppléant plus tard dans le match. Je m'achète un T-shirt de lui. Puis, on était pas loin de la date limite des transactions, mais il y avait aucune rumeur entourant son nom. Fait que j'étais confiant. J'achète son chandail. Le lendemain, on part de Milwaukee. Il se fait échanger cette journée-là au Rays de Tampa Bay.
18: J'ai
0: un joueur préféré. Au j'achète moins. Un t-shirt de ce joueur-là. Et le lendemain, il se fait échanger.
17: C'est
0: vraiment, ouais.
18: C'est très bon. Hey, merci à Jacob pour ton partage. Puis bon voyage. Hey, c'était vraiment, vraiment, je suis content pour toi. Tu vas vivre un trip de fou là, avec ton père. C'est sûr. Qu'on salue d'ailleurs.
0: Oui.
18: Ton papa. Hugo, t'as retenu quelques commentaires, que ce soit notre page Facebook ou notre messagerie texte. Beaucoup de gens nous ont partagé leurs expériences.
17: Ouais, d'ailleurs, merci d'avoir commenté en si grand nombre. On a beaucoup, beaucoup, beaucoup de choix. Je salue Francis qui dit qu'il était au Stade Olympique lors du match Blue Monday en 1981. Eric qui était là lors du retour de Sakou Koivu, de son cancer aussi.
18: Mais ça, c'est pas vraiment des trips de sport, là. Je comprends, vous avez vécu des événements forts, mais c'est pas des voyages. Ça s'est passé au Québec. Là.
17: Sinon, il y a Jean-François qui dit qu'il a fait les 30 stades de baseball et qu'il en a fait deux au Japon.
18: Ah ouais, aussi, c'est hot,
17: avec
18: ça.
17: Le Tokyo Dome, notamment. Donc,
18: JP Burt nous avait raconté ça l'année passée, qu'il était allé faire un voyage au Japon.
17: Ah ouais, ça c'est
0: sur
17: fou.
0: Ma bucket list.
18: Ben oui, c'est
17: ouais, exact. Sinon, ici, il y a Francis qui dit qu'il est allé à Toronto avec ses chums de gars pour aller voir les Raptors en série contre les Sixers et qu'il a vu en live le panier de Kawhi.
18: Le panier de Kawhi.
17: Ouais. Donc voilà. Ouais, okay. Exactement.
18: Moi, je l'ai noté un ici. Sébastien, qui est un Allemand d'origine, lui a assisté le 8 juillet 2014 au fameux match gagné par l'Allemagne 7-1 sur le Brésil.
17: Ça, c'est fou.
18: Paraît-il qu'il y avait 65 000 personnes tranquilles dans le stade, pas à peu près.
17: C'est ça.
18: Quand tu parles d'un souvenir incroyable, là, ça, c'est quelque chose. Un trip de Mike qui nous écrit de Québec. Je lui ai répondu, ça c'est quelque chose que j'aimerais beaucoup faire. Lui, il dit suivre le cirque du NASCAR de semaine en semaine. Aye. 36 courses dans l'été.
17: Ça serait fou.
18: Toutes les semaines, il y a une course. À part que c'est toujours un congé là, pour le NASCAR. Là.
17: Ouais.
18: Après, je pense qu'il y a deux semaines de congé dans toute l'année. Qui commence là de bonne heure, là. Ça commence vraiment tôt, là. Au mois de mars, c'est parti. Ben, en fait, même c'est février que le Daytona 500. Puis là, ça roule jusqu'au mois de novembre. Donc tu pars là, pendant 8 mois, là, mais un petit peu plus, puis tu fais la tournée de toutes les courses NASCAR
17: semaine.
18: C'est hot, ça.
17: Ça doit être fou. Mais être journaliste ou être un partisan, un roadie qui suit comme une saison, ça doit être malade, toutes les expériences. Tu sais, mais en Formule 1, même en faire, tu fais le tour du monde, ça doit être fou.
18: Ouais.
17: Ça doit être fou.
18: Ouais. En tout cas, merci aux gens qui ont pris la peine de nous écrire, nous partager leurs expériences. On en a eu plein, là. Ça devient impossible à tous vous lire, là, mais beaucoup de questions, beaucoup de gens à Boston ont adoré la ville de Boston. New York, c'est quand même à portée, là, pas tellement loin en voiture de faire ces voyages-là. Alors, un gros merci pour le partage. On a sûrement le temps là, d'en reparler un petit peu plus longuement tantôt là, de certains partages d'expériences sportives. Merci, Jacob. Encore plaisir. Bon voyage, Denver, le Texas et la Géorgie. Aller voir les stades de baseball pendant l'été. Puis pour d'autres, sûrement, plusieurs auditeurs qui vont faire des voyages de baseball, qui vont aller voir des stades cet été. En ce qui me concerne, ce sera New York du 21 au 23 août avec Voyage Gendron. Si ça vous tente, il reste de la place. Deux autobus, on s'en va à New York deux jours. La visite de la ville et bien sûr, match baseball contre les Blue Jays. Ça va être super le fun en direct du Yankee Stadium.
17: Il faut absolument que tu manges un 99 burger au Yankee Stadium.
18: Ah ouais, merci
17: c'est succulent.
18: OK.
17: Ouais,
18: parfait.
17: Je te dis.
18: Merci de la suggestion.
1: Ça fait plaisir.
18: Parfait. On fait une pause et au retour, le Bureau des commissaires. Dernière édition du Bureau des commissaires. Et comme à tous les vendredis, on parle à Bruno Gervais.
5: 8 heures. Enfin, c'est l'heure. Vous êtes conviés dans le Bureau des commissaires.
18: Yeah! On part! Ouais, mais bienvenue dans le Bureau des commissaires. Avant d'aller rejoindre Bruno, deux commentaires qui m'ont sauté aux yeux dans la messagerie texte, parce qu'on a eu un paquet de textos là, en lien avec notre sujet de la thématique des voyages sportifs ce matin. Pas le choix de parler de Bob Genet. Salutations à Bob. Il a fait 39 stands de la NFL.
1: Ça, c'est impressionnant, sérieusement.
18: Écoute, dans une ligue à 32 clubs.
1: Non, c'est ça.
18: Non, 39 là, ça... stands, ça veut dire que ça fait longtemps qu'il en fait.
1: On a vu des anciens.
18: Ben oui, donc, ben oui. Et le 40e s'en vient. Pour les Bills de Buffalo. Ouais. Le stade flambant neuf voilà. Avec les Bills, c'est quand même très impressionnant. Benoît Desmarleaux, lui, nous a écrit 20 stades de la MLB à son actif. Il y a 6 arénas de la Ligue nationale, 8 stades de la NFL, 11 stades des ligues mineures de baseball et 3 stades de la NCAA. La plupart avec sa famille, sa femme et son fils.
1: Okay.
18: Donc, beaucoup de grands voyageurs de sport.
1: On ça, en c'est a des passionnés. C'est fou, vraiment.
18: Exact, exact. Je suis convaincu que Bruno a des expériences personnelles à nous partager également. Salut Bruno!
6: Hey, bon matin la gang, comment ça va?
18: Très bien, il fait tellement beau puis là, ben, je suis à 2 heures de tomber en vacances, donc bien excité, c'est le fun au bout. Et ça fait rêver de parler de voyage de sport. Puis on est privilégié pareil parce que tu sais, t'as fait carrière dans le hockey, tu t'es promené un peu partout, puis moi, ben un petit peu de la même façon, le sport m'a permis de voyager aussi, puis de voir de belles destinations. Y en a-tu qui te viennent en tête, Bruno, quand tu penses à ça?
6: Ben,

0: mon équipe dans un stade, dans le milieu de nulle part. Puis ça avait été phénoménal par la performance que lui avait mise. C'est un gars qui, tu sais, il faisait des annonces. C'était l'espèce de pur mix entre la classe puis la bête sur le terrain. Adoré en France, une légende. Il avait annoncé sa retraite, puis il faisait son dernier tour de piste. Je m'étais retrouvé là. Fait que des petits moments comme ça. Mais un de mes préférés, c'est un qui est sorti un peu du champ gauche, qu'il fallait que je me pince pour réaliser un peu tout ça. Puis là, je suis pas bon dans les années, peut-être que toi, tu vas pouvoir me le dire, mais c'est une année où les Red Sox de Boston se retrouvent en finale. Eux autres, c'est-tu ALCS, ALDS?
1: La Ligue américaine, fait
2: la Ligue américaine,
1: ALCS, probablement.
2: Ouais. La Ligue, la finale de championnat.
0: Exact. Fait qu'ils se retrouvent en espèce de finale de conférence, dans le fond, ou championnat de leur ligue. Ils perdaient 3-2. Ils gagnent le match 3-2, puis ils reviennent faire match 6 et 7, je crois, à la maison. Fait qu'on se retrouve, ils gagnent le match 6. Fait que nous, pendant ce temps-là, parallèlement, je joue avec les Islanders de New York. On joue un match. Là, après le match, on va prendre quelques breuvages froids. Et le lendemain matin, on avait juste un entraînement. Puis c'est particulier parce que, imaginez, faire les Canadiens faire ça. Nous, on avait un entraînement. C'est l'équivalent d'aller faire un entraînement dans un énergie cardio ici. Tu sais, dans un gym commun qui a plein de monde. Toute l'équipe, nous, on est là, puis on fait une espèce d'entraînement. C'était juste une activation que l'entraîneur voulait faire en mode récupération. Fait qu'on se retrouve à midi dans un grand gym qui est dans un centre d'achat à New York. Puis il est midi, puis c'est le jour du match numéro 7 dans cette finale-là.
2: Ah ouais.
0: Et Mike Sillinger, on a une couple de gars de Boston. Sean Bates était là, Rick DiPietro était là, Gard Snow à l'époque. Fait que t'avais bien des gars, Bill Guérin, des gars qui étaient attachés à Boston. Puis Mike Sillinger, Bill Guérin, c'est des gars avec qui je m'entendais très bien. Mike Sillinger vient me voir et dit hey, ça te tente-tu d'aller voir le match numéro 7? Puis là, moi, dans ma tête, mon cerveau n'est pas capable de faire le processus de comprendre. Mais, t'sais, il est midi, on est à New York, tu parles du match 7 à Boston. Dis-moi en plus, là, je comprends pas. Fait que Mike Comrie était dans l'équipe. Fait que pour Mike Comrie, avoir un jet privé en claquant des doigts, c'est assez simple, merci.
2: Ouais.
0: Fait qu'à 5 heures, j'étais dans un jet privé à le petit aéroport de New York. On arrive là, c'est un vol de rien, là, une quarantaine de minutes. On arrive là, il y a quelques breuvages froids dans des bacs. On prend ça, on arrive à Boston. En arrivant à Boston, on s'en va directement dans un restaurant qui nous attendait, un ami de Bill Guérin. Tous les repas sont sur la table. T'arrives, tu
2: Ah
0: prends
2: ouais.
0: pas beaucoup de temps. Fait qu'on arrive là, on mange ça, on arrive, on s'en va au stade. Les billets, c'est comme si on avait été les premiers à choisir les billets. On se promenait un peu parce qu'il y avait différents billets. Il y avait un des billets qui était à côté sur la rampe, juste derrière l'espace d'échauffement des frappeurs de l'équipe adverse. Les autres billets derrière la ligne du premier but. Le gars en avant de moi, c'était Dane Cook, qui était à l'époque l'espèce de Kevin Hart des États-Unis, l'humoriste bien aimé, un immense fan des Red Sox de Boston. Il était assis
2: Ah
0: en avant de
2: ouais.
0: moi. Moi, j'étais un fan fini. Fait qu'on se met à jaser avec lui. On regarde la game. Les Red Sox gagnent ce match-là. C'est le party. On s'en va dans un piano bar de Boston qui est pas loin du stade. On a un peu de fun. À 2 heures du matin, les gars, on se fait taper sur l'épaule. On retourne à l'avion. On rembarque dans l'avion. Puis je me rappelle, il est 3h23. Je regarde mon cadran dans mon lit, puis je me dis, personne va me croire.
2: Hey, c'est malade ça.
0: Personne va me croire. Puis je me suis couché comme ça. Fait que ça avait été un trip de sport, d'événements, de, tu sais, d'aller aux Red Sox. Je suis allé plusieurs fois voir les Red Sox. C'est tellement un stade. Tu sais, ça a un âme, ce genre de stade-là, un peu comme l'ancien Yankee Stadium. Fait que ça avait été un trip que j'ai fait, que je me pinçais, je voyons donc, ça se peut pas.
2: En principe,
0: Fait
2: c'est
0: que
2: 2007, ça, le deuxième championnat après 2004. Ça se peut-tu?
0: ça se peut très
2: Ouais, je
0: bien,
2: pense que
0: directement
2: c'est
0: dans mes
2: ça.
0: premières années dans la Ligue,
2: 2007,
0: exact.
2: ouais, c'est ça. Il avait
0: Et de
2: gagné,
0: mémoire,
2: là. Ouais.
0: c'était les Twins, ça se peut-tu? De mémoire, c'est les Twins
2: Ou
0: qui jouaient.
2: les Indiens. Ouais, l'un des deux.
0: Ah, peut-être, ouais, OK.
2: D'après moi,
0: Ouais,
2: c'est
0: Indian.
2: Cleveland. D'après moi, c'est Cleveland.
1: Ouais,
2: Pas
1: je
2: mal
1: pense que
2: sûr
1: c'est
2: que c'est
1: Cleveland
0: Cleveland.
1: aussi
0: Finale,
1: avec
0: ça se peut
1: Jim
0: très bien.
1: Tobey,
2: Ouais,
1: toute cette
2: la
1: gang-là.
2: gang à Jim
1: Ouais.
2: Tobey. Fait que ça, 2007, c'est les grandes années à Josh Beckett, David Ortiz, Manny Ramirez. John Lester.
1: Daisuke Matsuzaka.
2: Non, Daisuke, c'est plus tard
1: Okay.
2: Ouais, mais écoute, quel trip, c'est sûr, ça devait être incroyable. Wow, ben content que tu nous aies partagé ça, Bruno. Je te ramène à nos sujets hockey. Il y en a encore, on a toujours des sujets de hockey.

0: Bon, évidemment, l'offre hostile, on s'en attendait, ça a été réglé. Je ne veux pas t'amener là parce qu'on en a quand même assez parlé hier. Dylan Larkin, tiens, qui rajoute les Stars de Dallas à sa liste d'équipes où il accepterait d'être échangé. C'est-tu, moi, il me semble qu'on pourrait finir que Larkin serait peut-être échangé contre Jason Robertson?
1: Ben, dans les deux cas, tu sais, si d'un côté, si Détroit est prêt à faire ça, parce que les demandes de Robertson sont quand même très élevées, puis là, j'ai hâte de voir comment il va réagir avec le 18 millions qui est envoyé à Carlson. Mais si Détroit est capable de faire ça, tu sais, le Heiser Plan s'est essoufflé beaucoup à Détroit. Il y a bien de pression. Tu sais, Yzerman est une légende pour les Wings de Détroit. C'est une légende de la Ligue nationale. Fait que je pense que ça lui a acheté énormément de temps. Puis c'est un individu extrêmement apprécié et très travaillant. Là, il prend pas ça à la légère. Mais il y a eu plusieurs manques à tout ça. Puis il est arrivé court. Puis il n'a jamais eu les succès que cette équipe-là aurait dû avoir avec le nombre d'années qu'ils ont passé à rebâtir. Mettre une sélection sur Maurice Sider, d'aller chercher des Lucas Raymond. Il y avait trois gardiens de grand potentiel dans leur organisation. Puis là, ça l'a jamais abouti. Fait que là, ça, c'est un genre de... Tu veux juste rester là puis te donner une autre occasion. Ça pourrait être possible. Je pense que, tu sais, Larkin pourrait être relancé. Je pense que ça serait intéressant de voir à Dallas parce que c'est un compétiteur. C'est un gars qui, lui aussi, on dirait qu'il s'est essoufflé dans tout ce qui s'est passé à Détroit. Ça pourrait être un genre de transaction que ces deux équipes-là, regarde, les situations fonctionnent pas là, t'achètes un peu de temps, tu gardes un joueur de grand talent des deux côtés, pas mal plus de vitesse d'un bord avec Larkin, un marqueur de but avec Robertson, puis tu continues à bâtir autour de ça, tu restes au même niveau. Pour les deux équipes, s'ils font juste perdre ce joueur-là sans rien, c'est un immense trou. Ouais. À ce moment-là, tu viens juste t'aider d'un bord puis de l'autre.
0: Deux choses. Anthony Mantha, est-ce que tu es surpris qu'il n'y ait toujours pas de contrat à l'heure actuelle? Parce que moi, je m'attendais à ce que ça sorte dès le 1er juillet. Mais là, on est 10 jours après, puis il n'y a toujours rien pour Anthony.
1: Oui, je suis surpris. Je suis surpris. Mais quand tu regardes ces deux, tu sais, cette année, il a marqué 33 buts en 81 matchs. Il les a joués les 81 matchs. Il était là. Ouais. Ça a été une belle saison pour lui. Quand tu regardes ces deux dernières, c'est deux saisons qu'il a joué en bas de 20 matchs. Fait que c'est dur après ça de te défendre. Puis les 33 buts qu'il a marqués, il a jamais fait ça. Fait que là, pour quelqu'un qui veut, tu sais, c'est sûr que pour lui, il va demander, puis tu regardes à travers la ligue, tu t'attends à des hauts salaires, puis tu sais, moi, je le sais que dans son clan, tu peux faire un débat pour un 7-8 millions. Fait que moi, d'après moi, ils sont encore très élevés parce que c'est un joueur qui a beaucoup d'expérience. T'sais, près de 600 matchs de jouer à travers la Ligue nationale. C'est un gars qui a passé les 30 ans. Fait que, tu sais, il est plus vieux. Il l'a jamais fait. Fait que là, comme équipe, quand tu t'assois, tu dis, tu vas le signer parce que c'est un marqueur de 30 buts dans la Ligue nationale, ça vaut tant. Mais il l'a fait une fois dans sa carrière. Puis là, dans les deux dernières années, quand tu combines ces deux années-là, je pense que c'est 31 matchs qu'il a joué dans les deux années. Fait, tu sais, c'est dur pour une équipe d'aller commettre du terme. Fait que ça dépend si le clan Mantha, puis il a raison de le faire. Tu viens de marquer 30 buts, au-dessus de 30 buts, tu veux te donner cette possibilité-là. Je pense que les équipes, présentement, sont un peu réticentes à tout explose en termes de salaire. Fait que d'aller commettre un joueur qui l'a fait une fois... est-ce qu'il va le répéter? Est-ce qu'il va être capable de le refaire? Est-ce que si on change d'environnement, est-ce qu'il peut le refaire? Est-ce que les blessures vont revenir? Il y a beaucoup de points d'interrogation. Fait que je comprends les équipes d'être un peu plus patientes dans ce cas-là. Puis tu sais, pour Anthony, je pense qu'il va être patient puis il va éventuellement pouvoir avoir une belle opportunité parce que ça reste un gars qui a le potentiel de marquer des buts. Il y en a des saisons de 20 buts et plus. Fait qu'il est capable de marquer des buts. Quelle équipe va avoir de la place, quelle équipe va vouloir commettre un certain terme pour Mantha. Ben ça, souvent, c'est des ententes qui arrivent un peu plus tard.
0: Ouais, il doit souhaiter un contrat de plus longue durée possible, mais rendu là, quand le contrat arrive pas, des fois, t'as pas le choix d'accepter à plus court terme avec un petit peu plus d'argent. Alors, est-ce que ça va être ça? Dans le cas d'Anthony Mantha, on va lui souhaiter de trouver le contrat qu'il souhaite. Et un autre qui, pour l'instant, est toujours sur les lignes de côté, n'a toujours pas annoncé qu'il allait prendre sa retraite, mais Patrick Kane n'a toujours pas de contrat. Moi, je souhaite, Bruno, que... il a une belle fin, Patrick Kane, qu'il puisse avoir une chance de rejouer en séries éliminatoires. Il me semble que Patrick Kane, il mérite ça. Tout ce qu'il a donné dans le hockey, les jeux spectaculaires, les coupes Stanley, une dernière chance pour une coupe pour Kane.
1: Et puis là, en plus, il est à pile poil 1400 points, lui, en carrière, ce qui est phénoménal. Quand même 57 points en 65 matchs l'année dernière.
0: Ouais.
1: C'est un gars qui peut, tu sais, un avantage numérique qui manque de munitions, un joueur un peu de profondeur, talentueux, que tu peux mettre dans certaines situations parce que sa vision, ses mains, c'est tellement phénoménal. J'ai pas, tu sais, j'ai aucune de statistiques en tête de lui en termes de tir de barrage, mais tu sais, ça devient tellement important tout au long d'une saison, les points de plus que tu vas chercher. Puis toutes les images que j'ai de lui, c'est les feintes magiques qu'il fait en tir de barrage. Fait que c'est le genre de gars, des fois, que tu peux aller chercher pour la profondeur, puis il va t'aider à aller chercher des points en saison régulière, ça, c'est certain. Il est rendu à l'étape qu'il va choisir son scénario, il va choisir l'endroit où il va aller, puis s'il y a un match avec une équipe, ça peut être intéressant. Tu sais, c'est niaiseux, mais une équipe comme le Canadien, exemple, selon moi, serait un genre de place qu'un joueur comme Patrick Kane va vouloir. Tu sais, une jeune équipe extrêmement dynamique qui a beaucoup d'offensive,
0: ouais.
1: Il va, tu sais, ça va rajeunir le joueur. Tu sais, le joueur même, plus tard, des fois, quand tu arrives dans un système où tu sais, il pourrait pas aller jouer en Caroline. Il pourrait pas aller jouer dans une équipe où c'est basé sur l'échec avant, c'est basé sur lancer la rondelle. Tu sais, il finirait pas comme ça. Mais un genre d'équipe comme le Canadien, même, je te dirais, les Ducks d'Anaheim, une jeune équipe talentueuse, qui a beaucoup d'offensive, je pense qu'il s'y retrouverait. Il serait comme un poisson dans l'eau, puis ça rajeunit un joueur comme lui qui a une carrière, tu sais, qui s'en va au temple de la renommée, qui a une carrière phénoménale. En Patrick King.
0: Ouais, puis tu rajoutes un élément de top 6 qui est encore capable de produire. Non, je trouve pas ça si fou que ça. Si t'es pas capable d'ajouter un joueur de centre, mais au moins rajoute un élément offensif qui serait capable de s'ajouter là à ton deuxième trio. C'est pas bête ça, ta théorie, mon cher Bruno. J'ai hâte de voir ce que tu auras à nous raconter. Ouais, dans le deuxième segment, j'ai une autre petite question en guise de conclusion du bureau des commissaires. On reste là et on prend ça dans quelques instants.
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0: On poursuit avec notre dernière, avec Bruno Gervais. Tantôt, j'ai parlé avec Joël Bouchard, que tu connais bien, Bruno, bien sûr.
1: Oui.
0: De la belle nomination, Sylvain Favreau des Voltigeurs s'en va rejoindre Joël avec le Crunch de Syracuse. Clairement, Sylvain faisait partie, était sur les rangs pour le poste d'entraîneur avec le Rocket, donc t'as un candidat de moins. C'est moi où on approche le point culminant dans ce dossier-là à Laval?
1: Ben, intéressant à voir, tu sais, il y a de bons noms à travers la planète hockey qui pourraient prendre ce rôle-là, mais je pense que même à l'interne, puis tu sais, tu le connais bien, Tony, mais Daniel Jacob qui est là, Martin Laparrière qui est là, tu avais un très bon staff. Selon moi, Dan, puis qui a été sous les ordres aussi de Joël Bouchard, qui travaillait avec Joël Bouchard, notamment à San Diego, ici, qui a beaucoup d'expérience. Et tu sais, c'est des fois de faire le saut, d'être un assistant entraîneur, de démontrer que tu es capable d'être un entraîneur chef, faut que quelqu'un te donne ton occasion, faut que quelqu'un te donne ton opportunité. Puis je pense que pour avoir une certaine continuité dans ce que Laval bâtit, puis ce que Pascal Vincent a établi ici, il serait un candidat parfait, puis de bien l'épauler, c'est le genre de gars que tu as là. Mmh. Il y en a plusieurs bons noms. Sylvain Favreau en était un. Ça fait, tu sais, j'ai envoyé un message à Sylvain hier pour lui dire bravo. Puis ma première phrase, c'était « Il était temps, patin, tu sais. »
0: Mais oui.
1: Puis moi, ce que j'aime, c'est que dans la LHJMQ, il a gagné avec une équipe qui était prête à gagner. Puis il a gagné, tu sais, il s'est rendu très loin. Il y a une saison extraordinaire avec une équipe qui n'était pas supposée gagner, qui était en reconstruction.
0: C'est rendu jusqu'au bout avec les Mooseheads aussi, faut pas l'oublier, là.
1: Exact.
0: Il a gagné vraiment, là. C'est une carrière rapide. Mais couronné de succès pour lui dans l'hockey junior, il n'y a pas de doute là.
1: Puis il était rendu là. Puis c'est encore le mot t'as dit, Julien Brisebois, le Joël Bouchard qui viennent chercher les bonnes têtes d'hockey, le talent au Québec, puis qui ramène ça dans l'organisation du Lightning. Mais j'étais vraiment content pour lui.
0: Moi, j'ai bien hâte de voir parce que la grande intrigue, c'est Daniel Jacob. Pour moi, c'est un choix incontournable. S'il veut diriger cette équipe, ça doit lui revenir. Si c'est pas ça et qu'il veut demeurer adjoint, ben là, pour moi, c'est très ouvert. Soit tu vas vraiment vers l'expérience ou tu y vas vers un coach de la nouvelle garde. Mais pour moi, la nouvelle garde, c'était peut-être Sylvain Favreau. Alors, j'ai l'impression que ça va être soit Daniel Jacob ou on va nommer un gars d'expérience au poste.
1: Tu sais, on a entendu le nom de Yann Laperrière, il y a eu différents noms qui sont passés là, mais tu sais, je pense que t'as quelqu'un qui est là, qui veut y être, selon moi, puis qui est prêt à passer à cette étape-là, puis tu as une belle opportunité. Là, le défi de l'organisation, c'est de venir bien l'épauler. Parce que tout ce que Pascal Vincent apportait à ce trio-là d'entraîneurs, ben, tu sais, tu vas aller trouver un entraîneur qui a une certaine expérience, ouais, qui est capable d'épauler, puis qui est peut-être dans un stade dans sa carrière, là, qui est là pour venir supporter. Un peu, tu sais, dans l'image de Letowski s'en va avec Montréal, on amène Lalonde qui a du bagage d'entraîneur-chef, a beaucoup de bagages, puis là, il va venir épauler puis remplir un rôle. Tu sais, tu as besoin de donner des certaines spécialités à tes entraîneurs qui sont là. Fait que comment épauler si tu y vas avec un jeune entraîneur-chef là, pour Daniel Jacob, même s'il y a beaucoup d'expérience en termes de derrière le banc comme assistant-entraîneur. Mais ça va être intéressant à voir. Là, tu sais, il y a eu des beaux changements. Le Rocket continue à se bâtir une très bonne équipe. Fait que ça donne un bel environnement pour développer tes jeunes joueurs pour l'organisation.
0: Excellent, Bruno. Merci pour ton point de vue là-dessus. Je te souhaite un très bel été, mon cher. Ça a été le fun de faire de la radio ensemble pendant toute l'année. C'est le temps des vacances, on va en profiter, puis au plaisir de se retrouver à l'automne.
1: Ah, ben c'est certain, Tony. De toute façon, j'espère qu'on va se voir avant ça, peut-être sur un terrain de golf, fait que ça, on va s'en reparler.
0: Ouais, mais l'invitation tient toujours, mon cher.
1: Ouais, moi, je suis en train d'arranger mes patentes, ça va être... j'aimerais bien ça aller voir ça, ce coin-là, puis aller t'accompagner. Mais un grand plaisir de travailler avec Gilbert, Dezo, toi, toute la gang, puis reposez-vous. J'ai bien hâte de vous revoir à l'automne parce que ça va être une autre saison très, très, très excitante.
0: Ben ça, c'est sûr et certain. Bon été, mon vieux. On s'en parle bientôt.
1: Bye-bye.
0: Bye. Bruno Gervais, pour conclure le bureau des commissaires. C'est incroyable, hein? C'est 220 émissions hein, qui se complètent.
3: Quand même, hein?
0: De, de bureau des commissaires. Merci à Alain Crête qui était là du lundi au jeudi toute l'année. Bruno, en grande majorité, en remplacement à l'occasion en milieu de semaine, mais le vendredi, c'était la case horaire de Bruno à tous les vendredis à 8h. Ben content d'avoir fait ça avec une superbe personne, très bonne tête de hockey en Bruno Gervais. On fait une pause et au retour, une belle histoire d'un de nos auditeurs de longue date. Parce que les pompiers de Montréal, là, je n'apprendrai rien à personne, là, c'est tous des athlètes, puis des maniaques de sport. Des casernes de pompiers partout à Montréal et ailleurs, on écoute BPM Sport. Ben, un de ces auditeurs-là, il s'appelle Yannick Thériault. C'est toute une histoire de détermination pour revenir à son métier. Pourquoi il est arrivé un accident fâcheux qu'il vient nous expliquer au retour de la pause. Je lui donne la tribune, on va échanger de cette histoire de résilience avec un auditeur de longue date, le pompier Yannick Thériault est avec nous au retour.
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0: 8h32 minutes dans le Club du matin. On a devant nous, en studio, un auditeur de longue date que j'avais eu l'occasion de rencontrer il y a quelques années. On était en période pandémie pendant que le Canadien était sur une méchante run en séries éliminatoires jusqu'à perdre en finale de la Coupe Stanley contre le Lightning de Tampa Bay. À ce moment-là, j'étais affecté à la couverture du Canadien. Et on m'avait demandé de faire rayonner un peu la station avec notre mobile. Je me promenais un petit peu en ville, puis à un moment donné, un de mes bons chums, Yannick Beauchemin, pompier, il disait, viens me voir à la caserne, pointe au 30. Parfait, go! Arrive là et rencontre Yannick Thériault cette journée-là, pompier à Montréal depuis longtemps. Il est avec nous aujourd'hui. Salut Yannick!
4: Salut!
0: Approche-toi du micro, ça parle direct dedans. Comme ça, ça on va bien parfait t'entendre. Excellent. Yannick, tu m'as écrit dernièrement, je disais, Anthony, je veux absolument venir te raconter mon histoire. On s'était rencontrés il y a quelques années, fait 5 ans.
4: Exact.
0: Et depuis, ma vie a été bouleversée par un incident majeur qui m'est arrivé en pratiquant le sport. Et toi, t'es un pompier depuis longtemps. Tu vas célébrer ta 25e année comme pompier.
4: Exact. J'ai commencé ma 25e
0: année. Wow. Ouais. Hey, c'est incroyable. Tout un parcours. Puis, mais il t'est arrivé un accident alors que finalement, t'étais en période de repos à la caserne. Mais il t'est arrivé un incident fâcheux. Explique-nous ça.
4: Exactement. Ben nous autres, on a le droit de s'entraîner l'après-midi.
0: Ben oui.
4: Fait que, écoute, on installe le filet, on nettoie ça, on met ça. C'est peut-être ma 500e game. Là.
0: De pickleball, hein, c'est ça?
4: De pickleball. On joue au pickleball. On met ça, on s'installe. Puis écoute, là, tu sais, quand tu prends confiance, quand tu joues souvent, tu couvres plus grand, puis tout ça. Fait que là, ben, tu cours, puis tu veux tout ramasser les balles. Là, je te donne bon échange, ouais, je ramène la balle, mais j'arrive proche de la porte de garage, puis j'ai comme perdu pied, fait que j'ai mis ma main dans la fenêtre en retirant mon bras sectionné en deux.
0: Oh!
4: L'artère, okay, les tendons, les ligaments. Je savais que c'était grave, là, à l'instant, là.
0: Ça fait avait saigné, une affaire épouvantable.
4: C'était épouvantable. J'ai perdu 2 litres de sang, la moitié de mon sang. L'artère brachiale sectionnée, comme je disais. Fait que, après ça, c'est transport à l'hôpital, mais j'ai été chanceux en caserne que ça arrive à la caserne. Ça
0: parce que, tu sais, vous êtes les premiers répondants.
4: On est les premiers répondants. On est formés aussi en soins d'urgence. Écoutez, j'ai un de mes collègues que je souligne, d'ailleurs, Martin Tchoumi, j'étais encore en vie à cause de lui. T'sais. Des fois, quand je vis des bons moments, j'ai envoyé des photos, je le remercie, je suis très reconnaissant. Il a agi rapidement, il m'a clampé l'artère, il a fait garrot, transporté à l'hôpital. Je suis ressorti de l'hôpital un mois plus tard. Là. Mais écoute, là, ça va très bien. Ça va faire 3 ans, le 12 juillet. Ça va être une longue rééducation.
0: Mais t'es revenu comme pompier.
4: Je suis revenu comme pompier. Puis,
0: Hey, t'as eu le bras presque coupé. Là. C'est la plaie, évidemment, elle a très bien cicatrisé. Là. Elle paraît, mais quand même, tu sais, c'est acceptable. T'as pas été... Faut le savoir, finalement, qu'il t'est arrivé un incident.
4: Quelqu'un qui ne sait pas, ça paraît pas trop.
0: Ben, c'est ça. Mais c'est incroyable qu'en jouant pickleball, tu sais, on sait jamais ce qui nous paie au bout du nez.
4: La vie, c'est là que
0: c'est fragile en tabarouette.
4: Comme pompier, j'ai été plus chanceux que fin. Là, au cours d'une carrière, des fois, t'as des feux dans le sous-sol.
0: Oui.
4: Le feu est éteint, tu descends, puis là, écoute, tu te dis, voyons donc, il y avait ça, on était plus chanceux que fin, ce seul-là, tu sais.
0: Ouais.
4: Notre vie, des fois, tu sais jamais qu'est-ce qu'il y a dans les maisons quand il y a un incendie, mais là, tu joues au pickleball, fais une chute, ta main passe au travers de la fenêtre, puis ça aurait pu être terminé là, tu sais.
0: Incroyable.
4: J'ai pas quelqu'un qui agit rapidement, je suis décédé. Fait que...
0: Ben, y a-tu un effet de panique de ce que tu te souviens de toi?
4: Perdu conscience.
0: Ah oui?
4: Jamais. Écoute, il y a un lieutenant qui est embarqué dans l'ambulance jusqu'au CHUM. Et écoute, je me souviens tout jusqu'à temps que je rentre dans la salle d'op. Tu sais, j'ai pas eu de rien. Là. Il m'a tenu réveillé tout le long. Fallait pas que je parte parce que j'avais perdu beaucoup de sang. Fait que... C'est très important que je reste réveillé lors du transport. Fait que...
0: Hey, ça fait réfléchir en Simonac, cette histoire-là.
4: Exactement.
0: Hey, là, mais l'histoire, c'est revenir après. Dans ta tête, t'avais l'idée, moi, c'est pas vrai qu'un accident comme ça va m'empêcher de revenir à ma passion d'être pompier.
4: Exact. Je peux pas croire que ça allait finir comme que je vais aller donner de la formation. Ou, tu sais, j'aime ça. C'est Pointe-aux-Trembles, c'est mon secteur. J'ai Pointe-aux-Trembles. Ça fait 15 ans que je suis là. Mon fils a fini ses études aussi. Fait que, tu sais, il y a tout ça aussi qui fait en sorte que tu veux te donner aussi pour montrer à tes enfants, regarde, pars de zéro, je remonte la pente, tu donnes l'exemple, en fait, là, tu sais. Fait que c'est
0: puis ça. Puis là, t'es en shape, une affaire incroyable.
4: Ouais, là, j'ai repris la forme, là. Disons que je m'entraîne pas mal 4 fois semaine, là.
0: Puis là, il push-up. Il n'y a plus rien qui t'embête, finalement,
4: non,
0: avec ta blessure.
4: Pas vraiment, non. Exact.
0: Il n'y a pas eu trop de dommages dans le bras, la force physique, je veux dire.
4: Ben, il a fallu que je reparte de zéro, là.
0: OK.
4: Tu sais, le premier push-up, elle a mis un ballon à terre. Puis j'avais peur de mettre ma main à terre, tu sais, que ça va-tu
0: lâcher?
4: Ben oui, ça va-tu déchirer?
0: OK.
4: Puis là, tu vois, ça va faire 3 ans, je fais 30-40 push-ups, bien fait, contrôlé. Tu sais, c'est comme, c'est un step à la fois. C'est une guérison d'un millimètre par jour, des tendons, des nerfs greffés.
0: Oui.
4: C'est 1 millimètre par jour, j'avais environ 700 millimètres, 70 centimètres.
0: Incroyable.
4: Je le savais que c'était 2 ans minimum. Mon ergothérapeute, Nathalie Brisebois, d'ailleurs, m'avait dit la première rencontre. Elle dit, Yannick, Monsieur Thériault, vous allez voir ma garde-robe au complet, là. On s'entend. Elle dit, vous n'avez pour un bout. Tu sais? Oui. Elle m'a remonté énormément. J'ai à souligner que l'ergothérapeute a été
0: formidable. Une brique à la fois pour revenir.
4: Exact.
0: Et ça, c'était à toutes les semaines, puis on remet la. Tu sais, c'est pas facile là, d'être en arrêt de travail aussi longtemps quand on aime autant ce qu'on fait, tu sais.
4: Ouais, exact. J'ai recommencé 11 mois après en travaux légers.
0: OK.
4: Puis écoute, tu remontes la pente tranquillement avec des chiffres de 8 heures, après ça 14 heures, après ça 24 heures, pour finalement refaire l'horaire au complet en travaux légers. Puis là, le 30 mars dernier, je suis revenu à temps plein.
0: Ouais.
4: Fait que...
0: Moi, je trouvais intéressant l'idée de te recevoir parce que quand tu m'as écrit, je dis, oui, il y a une histoire sportive à travers ça. T'es un auditeur, tu nous écoutes depuis longtemps. Mais c'est pour moi aussi une occasion de souligner votre travail. Tu sais, de premier répondant. Puis je trouve qu'on vous met pas assez souvent en évidence pour vous remercier. On a vu l'incident, c'est pas un incident, la terrible tragédie qui est arrivée avec le policier à Montréal. Ben, vous êtes des premiers répondants. Fait que le feu, oui, les pompiers, le feu, au feu. Vous faites pas mal plus que ça, là, pour aider la communauté.
4: La job a changé. Il n'y a plus juste les incendies maintenant.
0: Exact.
4: Les premiers répondants occupent majoritairement pas mal plus les appels maintenant. C'est rendu comme ça. Puis, notre salaire dans les 10 dernières années n'a pas monté bien, là. Tu sais?
0: Mais on vous en demande toujours plus.
4: On en demande toujours plus. Plus de formation, plus de ci. Ça fait à peu près 10 ans que j'ai la même paye. Fait que, à un moment donné, il est temps de l'ajustement aussi, là.
0: OK.
4: Ouais.
0: Puis il y a beaucoup de gens, comme mon chum Yannick Beauchemin, que je salue, qui est toujours branché puis qui nous écoute. Il y a beaucoup
4: la
0: de...
4: La machine.
0: Ouais, il est encore en chaîne. Il bouge. Mais il y a beaucoup de pompiers comme lui qui habitent Victoriaville, ben, qui viennent travailler à Montréal comme pompiers. Beaucoup de gens qui sont établis plus en région, puis qui viennent à Montréal, ils font leur semaine et ils repartent. T'sais, c'est un petit peu le quotidien. J'imagine que tu as plusieurs collègues pompiers qui vivent un petit peu la même réalité.
4: C'est un peu cette réalité-là. C'est de rendu de plus en plus cher de vivre à Montréal.
0: Oui.
4: Si on regarde, ça ressemble un peu aux grandes villes comme Toronto, New York. Les pompiers, ils habitent pas là.
0: Ouais.
4: C'est de valeur, mais ça s'en vient comme ça. Moi, quand je suis rentré, il y a 25 ans, la majorité des pompiers étaient capables peut-être d'acheter quelque chose à Montréal parce que les prix étaient comme encore raisonnables. Maintenant, ça va être difficile, à moins c'est de rester chez tes parents.
0: C'est ça.
4: C'est le contexte économique a changé. Les pompiers habitent plus en région. On a des chiffres de 24 heures maintenant.
0: Mm-hmm.
4: Fait que ça, c'est parfait. Puis souvent, ils sont pompiers dans deux villes aussi.
0: Ça
4: arrive...
0: Très régulièrement quand même.
4: Il y en a même qui quittent Montréal maintenant. Avant, tu rentrais à Montréal, tu t'en allais pas. Mais dans les dernières embauches, je pense qu'il y en a 12 qui sont partis.
0: Les
4: conditions, ailleurs, ça commence à être mieux, pis ci, pis ça.
0: OK.
4: En espérant qu'on va aller du bon bord avec la prochaine convention.
0: OK, ben on vous le souhaite, ça c'est sûr.
4: En l'espérant.
0: Donc, là, ta blessure t'empêche pas de travailler. T'as repris tes fonctions comme d'habitude, comme le Yannick Thériault qui faisait sa job dans le temps.
4: Exactement. Sauf que le matin, quand je me réveille, je le sais que j'ai eu le bras sectionné.
0: Ouais.
4: J'ai une médication à prendre à tous les matins.
0: OK.
4: Mais ça, c'est bien correct. Je vis bien avec ça, là, tu sais.
0: C'est quand on voit un gars en shape comme toi, qu'il y a un accident si vite arrivé, puis l'importance de donner du sang aussi.
4: L'importance de donner du sang, puis...
0: Tu revois les priorités un petit peu plus à la bonne place avec ça?
4: Tout à fait.
0: Ça doit.
4: Écoute, j'ai eu, je pense, c'est 7 transfusions. La dernière poche, c'était comme la date et l'heure qui était donné le sang.
0: OK.
4: Moi, mon accident, c'est arrivé le 12 juillet 2023. À 16h30 environ. La dernière poche de sang que j'ai eue dans mes transfusions, il avait donné le sang le 12 juillet à 16h35.
0: Ah ouais!
4: C'était comme... J'avais comme... Tu sais, là... Fait qu'il y a du monde qui donne, tu sais, pour des accidents comme ça, tu te dis, ouais, ça fait réfléchir.
0: Tabarouette!
4: C'est important de donner du sang, là. Ceux qui sont en santé, là, il en manque.
0: T'es un grand fan de sport, t'as été sportif, t'as joué au hockey, t'as joué junior majeur, c'est ça que tu me disais tout à l'heure. Tu portes un chandail du CF Montréal actuellement, nous parlant.
4: Ben oui.
0: T'es impliqué dans le sport, tu tripes au bout, puis tu nous écoutes régulièrement aussi.
4: Moi, ce chandail-là, en fait, c'est un pompier de Longueuil qui a gagné un concours TELUS.
0: OK.
4: On a voyagé avec le CF en mars dernier, on est allé voir la game.
0: Ah ouais? OK.
4: Il m'a invité parce que je pense que son père pouvait pas, puis il a pensé à moi, il m'a dit, regarde, Yannick, avec la blessure que t'as eue, je t'amène, fait qu'on est allé voir le CF.
0: OK.
4: J'ai eu ce gilet-là. C'est ça que je l'ai mis aujourd'hui.
0: Ben. T'as bien fait.
4: Je suis un vrai fan de sport.
0: Ben, c'est bon. Ben, on fait une thématique aujourd'hui, je te pose la même question, tu sais, puisque t'es un amateur de sport. Moi, on a raconté, Hugo et moi, tantôt, les voyages de sport qui nous ont fait le plus triper, puis les rêves de sport, des voyages qu'on aimerait faire, peut-être que ce sera pas possible, peu importe, mais des choses qu'on aimerait faire. Y a-tu un voyage qui t'a marqué particulièrement?
4: De sport?
0: Ouais.
4: Écoute, j'ai allé voir le Canadien à Tampa, puis en Floride.
0: OK.
4: J'ai fait avec les enfants, puis en famille, c'est bien le fun.
0: C'est sûr.
4: Ben oui, il y a plus de fans du Canadien en Floride que, que des Panthers.
0: C'est ça.
4: Lightning, c'est moins pire, mais les Panthers, il n'y avait pas trop un base fan quand on était allé.
0: Ouais, ça a changé un peu, je pense. Ouais.
4: Mais ça, c'était vraiment, je dirais, en famille, là, à Tampa, ça a été vraiment le fun. Là.
0: Ouais. T'as-tu un rêve sportif, disons, aller au Masters ou aller voir de la course automobile, de la NFL, peu importe?
4: Ah, c'est sûr que le Masters, oui, mais moi, ce que j'aimerais, c'est peut-être aller à Los Angeles voir les Dodgers.
0: OK.
4: Aller en Californie, voir Shohei Ohtani, tout ça, là, l'ampleur Ohtani, puis tu sais, là.
0: Bien sûr.
4: Ça, j'aimerais bien ça.
0: C'est peut-être le meilleur joueur de baseball qui a jamais existé et il joue dans notre époque.
4: T'sais. Exactement. Lancé, frappe, quoi. Il fait tout. C'est exceptionnel.
0: C'est le cas de le dire. Hey Yannick, merci d'être passé.
4: Ça fait plaisir.
0: Je l'apprécie. Félicitations pour le dévouement, la bravoure.
4: Un jour à la fois, comme ils disent.
0: Un jour à la fois.
4: Un millimètre à la fois, un jour à la fois.
0: Puis profitez donc de la vie, tu sais.
4: Ben oui, c'est ça.
0: Un coup parti.
4: La vie est fragile.
0: Mais hein.
4: Ouais. Tu le réalises quand t'arrives à une chose comme ça, tu sais.
0: Merci à nos pompiers, à la ville de Montréal, partout au Québec. Merci de nous écouter, on l'apprécie. Vous êtes importants pour nous autres. On le dira jamais assez.
4: Vraiment apprécié, puis on fait toute une job. Quand on franchit les portes, on est là pour le citoyen.
0: Ah, c'est sûr.
4: On est là. Quand on franchit les portes, on est là à 100%. On se donne. Le citoyen peut avoir confiance, puis on va tout le temps être là.
0: Oui, absolument. Merci, Yannick. Franchement, bravo pour tout ça. Puis on te souhaite bien des années devant toi. Puis
4: pas trop de caserne. Ouais, si le Canadien fait une run en playoff, on va te faire du popcorn au poste.
0: C'est bon. C'est exceptionnel. C'est bon. Merci. Yannick Thériault, pompier à Montréal, qui s'est remis d'une sérieuse blessure, le bras, carrément sectionné, dans un incident de pickleball des plus banals. Mais on ne sait jamais ce qui nous pend au bout du nez. Il faut profiter de la vie dans ce temps-là. Un qui profite, c'est sûr. Puis qui va vivre toute une expérience en fin de semaine, parce que c'est le retour de Conor McGregor du côté de l'UFC. Ça se passe en fin de semaine du côté de Las Vegas. Benoît Beaudoin nous parle en direct de Vegas. On s'en va y parler dans quelques instants.
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0: Oui, Yannick Thériault, notre pompier à la ville de Montréal, qui nous quitte dans le studio. Tellement d'histoires, hein? C'est fou. Quelle histoire, pareil, la sienne. Bel exemple de bravoure, ça, c'est sûr et certain. On s'en va rejoindre Benoît Beaudoin, qui nous fait le privilège de se lever de bonne heure en direct de Las Vegas. Salut, mon Ben, comment ça va?
3: Ça va très bien, messieurs. On dormira la semaine prochaine.
0: Ben oui, c'est sûr. Mais là, j'ai vu, en me levant ce matin, je pense que c'est la première image que j'ai vue, pour être surpris, le face-à-face entre Conor McGregor et son adversaire Max Holloway demain dans l'octogone de l'UFC à Vegas. C'était écrit dans le ciel qu'on allait s'envoyer un petit peu de politesse en vue du combat de demain.
3: Ben oui, exactement. Là, pourquoi pas après 5 ans d'absence, McGregor qui est allé d'un petit peu d'animosité, de un petit spectacle. J'ai un peu de peine pour Max Holloway parce qu'il avait des lunettes. Et puis si vous voulez aller voir ça, la vidéo, parce que c'est, les lunettes qu'il avait, c'était des Oakley Meta qui filmaient pour l'intelligence artificielle. Puis lui, il avait mis ça pour prendre la vidéo et tout ça, faire quelque chose. Puis McGregor, il a pris les lunettes, il a garoché, je sais pas trop où. Fait que Max, il retrouvera pas ses lunettes qui valent je sais pas combien. Ah. Mais ça donne un bon vidéo parce que tu vois la caméra, tu vois les lunettes flipper, tout ça. Donc ouais, exactement. Il y a eu un petit peu d'animosité, on s'est envoyé des flèches, des pics durant la conférence de presse, ça a culminé avec un face-à-face assez intense. Ouais.
0: Qu'est-ce que ça va donner, ce combat-là? Parce que d'un bord, t'as un Conor McGregor qui ne s'est pas battu depuis 5 ans dans un octogone. Il s'est remis d'une délicate blessure à la jambe, une fracture à la jambe. Tu reviens peut-être pas de la même façon d'une blessure comme celle-là. Et de l'autre côté, Max Holloway, même s'il a ralenti un peu, il a pas ralenti ses activités. Il a jamais arrêté de combattre, lui. Donc, même si McGregor a gagné le premier affrontement entre les deux par décision, ça va donner quoi plusieurs années plus tard, le deuxième combat?
3: Ben, d'un, ça fait 13 ans. Fait que je pense qu'on peut on peut oublier, on peut pas se fier du tout à ce qui s'est passé en 2013 entre les deux, alors que les deux étaient très jeunes, n'étaient pas du tout les combattants qu'ils sont devenus par la suite. Les deux ont atteint les plus hauts sommets de l'UFC, sont devenus carrément des légendes. McGregor s'était aussi sérieusement blessé dans ce combat-là. En 2013, avait subi une déchirure du ligament croisé antérieur dans une jambe, dans un genou. Et donc, il avait lutté plus pour aller arracher une victoire. Ce qu'il devrait pas faire, à moins d'une blessure, effectivement, là, mais c'est vraiment pas son style, la lutte. On a vraiment un droit à un duel de cogneurs. Donc, ça devrait être excitant de ce côté-là. Ça devrait pas être du tout le même type de combat. De un. Mais tu l'as bien mentionné, Anthony, la grosse inconnue et le gros point d'interrogation, c'est à quoi ressemblera Conor McGregor. On sait ce qu'il va nous donner Max Holloway, volume de coups, précision, du cardio jusqu'à demain matin. L'inconnu, c'est McGregor. Puis j'ai pas la réponse à ta question parce que on sait pas du tout, 5 ans d'inactivité, quel impact ça va avoir. Le sport a énormément évolué. Est-ce que ça va être bon parce qu'il va être reposé, en santé, aucun petit bobo, aucun petit pépin, ou au contraire, il va être largué complètement, rouillé? Quel genre d'entraînement il a eu dans ces 5 années-là? On sait qu'il a fait le party pas mal, on sait qu'il y a eu des démêlés avec la justice. Ouais. Est-ce qu'il a été dans le gym, à part dans les 6, 7, 8 dernières semaines de camp d'entraînement? C'est ça là, qu'on veut avoir comme réponse. Et c'est ce qui fait que les gens sont curieux là, pour, en partie pour ce grand retour samedi ici à Vegas.
0: Ben, moi, c'est ça. C'est surtout la curiosité. Le personnage McGregor, évidemment, sa montée pharaonique jusqu'au sommet de son sport a été absolument incroyable. Mais ça a été une bonne chute par la suite avec ses démêlés et tout. Moi, je trouve que ce gars-là a dépassé les bornes à plusieurs occasions, ben oui. Mais en même temps, il demeure attrayant. C'est encore une tête d'affiche pour l'UFC. On souhaitait depuis longtemps le revoir dans l'octogone. Il revient, mais quand même, après plusieurs années d'inactivité. Tu sais, c'est comme si l'UFC, présentement, se retrouve dans une période où on a besoin d'une tête d'affiche, puis on est prêt à faire à peu près n'importe quoi pour qu'on fasse parler de nous un peu, là.
3: T'as raison, l'UFC est un peu en manque de vedettes.
0: Ouais.
3: Faut dire qu'on a atteint des sommets dans ces années-là, là, 2015, 2016, ouais. 2017, là, si on pense notamment au combat entre McGregor et Mayweather. C'était pas l'UFC, mais quand même, l'UFC était impliqué là-dedans. Ça a été un immense événement. S'il n'y a pas eu de vedettes qui ont atteint ces niveaux de popularité-là, qui ont transcendé le sport comme McGregor. Puis il y avait une Ronda Rousey à l'époque aussi qui était très, très, très populaire. Donc, les deux ont quitté à peu près au même moment. Et l'UFC n'a pas été capable de les remplacer. Donc oui, on n'a pas besoin parce que l'UFC roule sur l'or, puis je veux dire, mais là on vient de signer un immense contrat de télévision avec Paramount aux États-Unis. C'est sûr là, qu'on veut attirer on veut ramener des fans qui ont peut-être quitté, on veut en attirer de nouveau et aller chercher et ramener un McGregor, ça fait partie clairement de la stratégie. Puis on voit, je vais le voir aujourd'hui là, j'ai hâte de voir notamment à la pesée ce soir. T'sais, McGregor à l'époque remplissait des arénas pour une pesée. Là, c'est ce soir,
0: ouais.
3: 21h, heure de Montréal, pour la pesée officielle. J'ai hâte de voir combien de personnes vont être dans l'amphithéâtre, combien de partisans irlandais ont fait le voyage. À l'époque, c'était énorme, en masse, on suivait McGregor. Il a perdu des plumes pas mal, donc ça va nous donner une bonne idée, mais n'en demeure pas moins qu'il reste, même après 5 ans d'absence, peut-être la plus grande vedette de l'UFC. Et ça, c'est peut-être un problème de l'UFC, là. Mais bon, on tente de régler ça en ramenant le bon vieux Mystic Mac.
0: Exact. Puis, bon, de l'autre côté, la carte à la Maison-Blanche, parlez-en bien, parlez-en mal, mais parlez-en. C'est un peu le modus operandi de Dana White depuis le début de l'organisation. Ça a été mission accomplie parce qu'on a parlé de cette carte-là, qu'on soit d'accord ou pas, ça a fait jaser. Alors, l'UFC s'inscrit très bien dans ce sport spectacle, évidemment. C'est pas de la lutte professionnelle, mais on fait un show avec ça. Ça a toujours été l'histoire de l'UFC. Ça, c'est bien. Maintenant, ben là, on a besoin d'une tête d'affiche. Comment ça a été... D'ailleurs, le combat final a été superbe, là, à la Maison-Blanche, by the way. Là. Ouais. Topuria contre Gaethje, ça a rempli toutes tes attentes. Puis en plus, la performance de Gaethje. Maintenant, la suite, l'après. Là. Qu'est-ce qui va arriver après le combat de demain? On sait que McGregor, lui, reste deux combats à son entente, celui de demain. Et par la suite, Holloway dit, regarde, commence déjà à te préparer mentalement, on va faire ça une troisième fois.
3: Ouais, exactement. Ben, c'est sûr que l'UFC va vouloir profiter de McGregor tant ou aussi longtemps qu'il va vouloir rester. Gagne ou perd, McGregor va continuer d'attirer les foules. C'est sûr que s'il perd de façon franche, s'il a l'air fou samedi dans la cage, c'est pas bon pour l'UFC. Toujours moyen de ramener ça, toujours moyen avec du bon marketing, avec de la bonne promotion de ramener ça. Ça demeure McGregor, mais tu sais, s'il est largué, là. Puis si on voit que 5 ans d'absence, ça l'a complètement. Il y a 37 ans aussi, là. Si on voit que 5 ans d'absence, ça l'a complètement largué. J'ai hâte de voir comment on va s'en sortir. Mais McGregor, Mayweather, Max Holloway, pardon, de l'autre côté, lui. Plus profite de ça, parce que chaque fois que McGregor se bat, c'est bon financièrement pour tout le monde, y compris son adversaire. Et c'est pour ça que Max dit, prépare-toi une trilogie, je vais prendre mon temps avec toi, je vais t'amener au bout de ta corde, mais ça va durer 5 rounds, ça va être excitant, combat de la soirée, et puis pourquoi pas remettre ça une troisième fois. Donc, c'est sûr qu'on prépare le terrain, mais tant que McGregor persiste et signe, le dit, le répète, Je suis de retour, ça m'a manqué, j'ai besoin de cette adrénaline-là dans ma vie, je suis un homme changé et tout ça. Et de retour à la compétition, je le fais pour moi, je le fais pour me prouver à moi-même. Donc, il semble motivé. Samedi soir ou dimanche matin, après le résultat, on va avoir une meilleure idée de la suite, mais si on l'écoute, il veut rester puis il veut faire quelques combats encore. Donc, l'UFC va en profiter tout le temps qu'il va vouloir rester, c'est sûr.
0: Mis à part ça, peut-être rapidement, 30-40 secondes, les combats à suivre dans la sous-carte. On dit que c'est une excellente carte en fin de semaine.
3: Sensationnel. Demi-finale, Paddy Pimblett, Paddy de Paddy contre Benoît Saint-Denis, le Français. Deux gars qui sont très bien classés à 155 livres. Deux gros cogneurs, deux gros combattants offensifs. Le Français sur 4 victoires de suite avec une victoire contre De Barry, ça pourrait l'amener en combat de championnat. Ça, c'est très, très fort. Corey Sanhagen, Mario Bautista, deux des meilleurs 135 livres au monde. Surveillé sur TVA Sport 2, sur la carte finale, les débuts à l'UFC de Gable Stevenson, c'est un poids lourd.
0: Ben oui.
3: Ancien grand champion de lutte, champion olympique. Fait ses débuts officiels à l'UFC. Plusieurs lui prédisent un très brillant avenir, peut-être même un championnat rapidement. Donc, on va vouloir le bâtir, mais c'est sur ses débuts. On va voir ce qu'il a dans le ventre demain, là, notamment.
0: Il était censé faire de la lutte professionnelle, lui. Il avait été signé par la WWE. Finalement, on l'a jamais vu dans un ring.
3: Ouais, ça avait pas fonctionné avec la WWE. Pas non plus avec les Bills. On l'avait signé avec les Bills de Buffalo dans la NFL. Finalement, même pas fait l'équipe de pratique. On verra. J'espère pour lui que l'UFC, ça va lui sourire un petit peu plus que ces deux aventures-là.
0: Un petit peu plus violent que les deux autres sports. On lui souhaite bonne chance. Hey, merci Ben Baudouin, très apprécié. Profite de ton passage à Vegas. Très grosse soirée. McGregor, disons que ça retient pas mal l'attention. Merci pour ça.
3: Ça marche. Merci beaucoup, Hugo. À bientôt.
0: Salut, Benoît Baudouin de TVA Sport en direct de Las Vegas. La carte préliminaire, évidemment, disponible via TVA Sport au cours de la soirée de demain. Un excellent combat. Toujours intriguant de voir Conor McGregor dans un octogone. On fait une courte pause et au retour, discussion tennis avec l'ami Nicolas Richard de La Presse.
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0: 9h36 minutes dans le Club du matin. Bien heureux de retrouver Olivier Brett pour revenir sur la brillante victoire des Français hier à la Coupe du Monde. Salut, Oli.
5: Salut, comment ça va?
0: Très bien. Les vacances. Dernier segment. T'es mon dernier, mon ami. Le dernier.
5: On va rendre ça mémorable.
0: Ah ouais, exact. Mais parlant de mémorable, que dire de la performance des Français qui ont respecté toutes les attentes hier en remportant décisivement leur match contre le Maroc. Bref, ils n'ont rien fait pour s'enlever l'étiquette de plusieurs, soit celle de grands favoris de la Coupe du Monde.
5: Ouais, moi, ils étaient, avant le début du tournoi, derrière l'Espagne. Là, je te dirais pas qu'ils étaient par un mille de campagne. Deuxième derrière l'Espagne. Mais là, les Français sont passés devant. Tu sais, à ce stade-ci, là, pour résumer ma pensée, je te dirais que c'est la France qui va battre la France si les Français sont pas lever le trophée à la fin. Je veux dire, c'est hors concours. C'est un cheat code, la France, en ce moment. Tu fais rentrer des joueurs remplaçants. T'sais, hier, il y a Assun Kamara qui était sur le panel avec moi à RDS. Il dit, juste pour qu'on comprenne, Didier Deschamps, le coach de l'équipe de France, fait entrer des gars qui viennent de gagner la Ligue des champions coup sur coup, là, deux Champions League de suite, mais ils commencent pas avec leur équipe nationale encore de finale de la Coupe du Monde. C'est hallucinant la profondeur que tu as dans cette équipe-là. Et tout le monde roule à plein régime. T'as pas de passagers. T'sais, souvent, dans une compétition comme ça, t'as un ou deux gars qui vont avoir une moins bonne Coupe du Monde, mais c'est pas grave. Ça se noie dans le reste parce que l'équipe est tellement performante que tu dis, on y arrive de toute façon. Là, c'est pas ça. Tout le monde est dans le tapis. Tout le monde est bon. Puis le coach continue de faire des bons changements, avoir la bonne approche. C'est de loin, pour moi, les favoris en ce moment.
0: Et malgré tout, Mbappé a été arrêté sur pénalty en début de match. Pas grave. Il a marqué quand même le premier but des Français avec une frappe enroulée. Techniquement, extrêmement difficile. Il était bien contré. Quel but encore de Mbappé hier?
5: C'est pour ceux qui n'ont pas eu l'occasion de le voir, là, tout est là. Puis, un peu comme Erling Haaland, quand tu le regardes, tu te dis, ben, c'est facile. Tu sais, t'as l'impression que t'es capable, là, en le regardant faire ça, d'aller au terrain de soccer, au coin de la rue, puis le reproduire. Mais c'est ça le brio des très, très, très grands joueurs. Il utilise son adversaire comme écran. Il frappe, mais il s'assure de frapper juste à l'intérieur du poteau. Ça prend une précision hallucinante. Puis pour ceux qui l'ont pas vu, t'es de l'extérieur de la surface de réparation. T'es pas à 5 mètres du gardien, là. Puis le gardien, c'est Yacine Bounou, qui est un géant dans les buts du Maroc. C'est frappé comme un laser de l'intérieur du pied, ce qui fait que c'est plus difficile de mettre de la puissance et pourtant, c'est un missile qui part de son pied. Tu sais, peut-être qu'un jour, on appréciera à quel point Kylian Mbappé, un peu comme Ronaldo et Messi, est bon, mais pour moi, c'est clair. Là, en ce moment, c'est Messi qui est impressionnant parce qu'à 39 ans, il connaît la meilleure Coupe du monde de sa carrière, mais il n'y a aucun doute qu'on va faire la fin des comptes, quand Ronaldo, Messi et Mbappé vont avoir pris leur retraite, c'est Mbappé qui, de loin, va être le meilleur buteur de l'histoire de la Coupe du Monde.
0: Ouais, puis pendant ce temps-là, la Coupe du Monde est déjà excitante comme elle l'est actuellement, mais il y a une course aussi pour le titre de meilleur buteur du tournoi.
5: Ouais, puis c'est une course que je croyais à ce stade-ci avec moins de chevaux. Mais Erling Haaland a réussi à éliminer... Exactement. Puis ça rend ça excitant. Parce que demain, quand t'as l'Angleterre et la Norvège qui va s'affronter, t'as Harry Kane et Haaland qui font partie de cette course-là. Après ça, t'as Mbappé qui continue son chemin. Mais là, il en a marqué, entre guillemets, juste un. Il a-tu raté son opportunité avec le penalty? Je pense qu'il en avait marqué 15 sur 16 avant celui qui a raté hier en équipe de France. Donc, c'est un deuxième seulement pour lui. C'est une course qui est super excitante. Et je pense que c'est une course qui va se décider en grande finale. Puis t'as parlé là, des histoires, puis du fait que ce tournoi-là est déjà excitant à la base, de se retrouver, si c'est le cas, puis je m'attends à ce que ce soit le cas, qu'on décide le soulier d'or basé sur sa performance, combien de buts il marque en grande finale, ça va être extraordinaire.
0: Est-ce qu'on est en train de cheminer tranquillement vers la même finale qu'on avait eue il y a 4 ans, selon toi?
5: C'est possible, mais les Argentins, pour moi, vont passer à travers la Suisse.
0: Ouais.
5: Après, ça devient plus compliqué. Puis ce qui m'inquiète pour l'Argentine, c'est le fait que t'es à répéter autant d'efforts, puis que tu laisses autant d'émotions puis d'énergie sur le terrain. Tu sais, pour l'équipe de France, là, hier, c'était un danger potentiel. T'affrontais le Maroc, qui a souvent un gros volume de jeu. Tu sais, c'est peut-être pas les plus baraqués. D'ailleurs, ils ont été brassés hier par l'équipe de France, mais c'est des gars qui courent sans arrêt. C'est une raison pour laquelle il y a tant de Marocains qui sont des extrêmement bons marathonniers sur la planète. Mais les joueurs de soccer font pas exception à ces qualités génétiques-là. Mais la France a réussi à éclipser le Maroc, puis ils n'ont pas creusé une tranchée pour eux-mêmes après la bataille justement de tranchées que tu as eue face au Paraguay le match d'avant. Les Argentins, eux, viennent de passer dans le tordeur deux fois de suite. Dans le tordeur d'abord face au Cap-Vert parce qu'on a eu besoin d'aller en prolongation et lors du dernier match face à l'Égypte parce que t'étais éliminé là, t'étais à 11 minutes d'être éliminé et d'être éliminé beaucoup plus tôt que prévu. Donc là, il y a plein d'affaires qui te passent par la tête. Tu laisses beaucoup d'émotions et d'énergie sur le terrain en y allant d'un push comme ça en fin de rencontre, tant pour Messi que pour l'Argentine. Donc je te dirais que de ce côté-là du tableau, je suis pas prêt à décider, mais du côté français, oui, c'est les Français que je m'attends à voir en grande finale.
0: Et aujourd'hui, bon, on aura ce face-à-face entre l'Espagne et la Belgique. Le match est sur le coup de 15h. Ça a lieu à Los Angeles. Est-ce que l'Espagne, à ton avis, doit être établie favori?
5: Oui, mais c'est probablement le pays favori pour lequel je serais le plus inquiet.
0: OK.
5: Tu sais, je te parlais de pas trop laisser d'émotion dans la ronde précédente. Il faut que tu sois capable de te renouveler, de régénérer tes énergies, puis que le coach soit capable de changer son speech. Là. Et c'est là où j'ai hâte de voir ce que Rudy Garcia, le coach de la Belgique, va être capable de faire. Parce que c'était pas compliqué. On s'entend, motiver tes troupes. Quand Donald Trump s'est mêlé de tes affaires, puis a fait en sorte que tu as un Américain qui devait être suspendu, qui va finalement jouer le match, que ce soit dans un vestiaire de Coupe du monde au soccer, de série de la Coupe Stanley, de série mondiale au baseball, t'as pas besoin de faire un dessin à ton équipe. Ils savent pourquoi ils ont besoin d'être motivés, parce qu'ils se sentent trahis par le système. Là, par contre, est-ce que t'es capable de changer ce discours-là, de remotiver tes troupes pour affronter l'Espagne? Je pense que oui, parce que ce que je pense qui est arrivé, c'est pas que t'as laissé de l'énergie puis des émotions dans le tour précédent, c'est que le tour précédent t'a réveillé, t'en avais pas d'émotion, t'en avais pas d'énergie puis de sentiment d'urgence du côté de la Belgique depuis le début de la compétition. Souviens-toi, il était à 5 minutes d'être éliminé face au Sénégal. Ils ont marqué deux fois en fin de match. C'était fini, là. C'était 2-0 pour les Sénégalais. Ils marquent, ils vont en prolongation finalement. Ils arrivent à se qualifié pour le tour suivant. Là, il y a l'affaire des États-Unis, puis Balogun et Trump et compagnie qui arrivent. C'est comme si c'était un crescendo de wake-up call pour la Belgique. Et ça, si j'étais l'Espagne, qui reste favorite, oui, mais ça m'inquiéterait.
0: Samedi, Norvège contre l'Angleterre et Argentine contre la Suisse. Y aura-t-il une surprise dans un de ces deux matchs-là, à ton avis?
5: Je suis étonné de voir combien de mes collègues pensent que la Suisse est capable de faire une job à l'Argentine. Personnellement, je le vois pas. Si c'est le cas, ce serait vraiment un très gros upset.
0: Ouais.
5: Et ça remettrait encore une fois en perspective le parcours du Canada. Parce qu'une des deux seules défaites des Canadiens, c'était contre la Suisse. Mais personnellement, je mettrais quand même mon petit 2 sur Messi, l'Argentine et compagnie. Maintenant, dans l'autre match, est-ce que tu pourrais vraiment appeler ça une surprise si avec Erling Haaland, puis je comprends que la Norvège là, a beaucoup de très bons joueurs, mais avec Haaland, qui connaît tout le monde en face, là, c'est un gars qui est né en Angleterre, son père a joué en Angleterre, il joue en Angleterre, est-ce que c'est un gars qui est capable de faire le travail devant pour la Norvège puis éliminer les Anglais? Oui. Est-ce que les Anglais, maintenant, aux yeux des preneurs au livre, ton favori, clairement, mais encore là, t'as vécu des émotions hallucinantes lors du dernier tour, t'as affronté le Mexique, il y avait beaucoup de tension autour de ce match-là, on a voulu changer l'heure du match, il y avait des délais de pluie, il y avait l'altitude aussi pour les Anglais, donc là, ça va être intéressant de voir à quel point t'as été capable de te recentrer pour le match contre la Norvège, où je pense que les Anglais sont légèrement favoris, mais moi, je tombe pas en bas de ma chaise si la Norvège passe en demi-finale, puis ça, ce serait incroyable.
0: Mais
5: pas de Coupe du monde pour la Norvège depuis 1998. Puis là, il passerait directement au carré d'or. Écoute, ce serait une performance hallucinante.
0: Très gros week-end de soccer. On vous le rappelle, 15h aujourd'hui pour l'Espagne contre la Belgique. Et ça reprend demain avec deux énormes matchs aux États-Unis. Merci, Olivier, encore une fois d'avoir participé à l'émission pendant le dernier mois. Ça a été très agréable de te parler à tous les jours de la Coupe du monde. Merci pour cette passion pour le ballon rond. C'est un réel privilège.
5: Ça fait plaisir, puis bonne piscine.
0: Ouais,
5: ça va
0: ouais,
5: faire du bien.
0: C'est clair. Salut, Oli.
5: Salut.
0: Voilà, Olivier Brett qui était des nôtres à nouveau ce matin. Très courte pause, les matchs en viennent. Et un petit mot pour finir.
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0: Les matchs! Oui, monsieur. Hugo, qu'est-ce qu'on a au menu aujourd'hui?
6: Ben, Espagne-Belgique à 15h, mon Tony, ça commence le deuxième match des quarts de finale de la Coupe du Monde. Demain, il va en avoir deux.
0: Ouais.
6: Norvège contre Angleterre qui va commencer le bal à 17h et à 21h, Argentine-Suisse à surveiller. Sinon, les Canadiennes de football, les Alouettes contre les Stampeders, demain après-midi, ça va être un match haut en couleur. Et là, on regarde à Wimbledon, Arthur Ferry a perdu au tie-break la première manche contre Alexander Zverev. Mais là, en ce moment, c'est 2-1 pour Zverev en deuxième manche.
0: Ouais, avec un bris en faveur de l'Allemand.
6: Exactement.
0: Mais quand même, une belle bagarre. Ferry tient bien son bout.
6: Absolument. Et pour terminer, deuxième match de demi-finale aujourd'hui, Jannik Sinner contre Novak Djokovic, ouais, mon cher.
0: Ça suivra le match présentement. Il fait un temps splendide à Wimbledon.
6: Vraiment.
0: Donc, tout un affrontement. Si vous êtes amateur de tennis, c'est à ne pas manquer. C'est peut-être les deux meilleurs joueurs au monde actuellement.
6: Absolument.
0: Novak Djokovic.
6: Ça va être tout un duel.
0: Contre Jannik Sinner. Merci, Hugo, pour le petit survol. Ça va me donner la chance de livrer un petit message, un petit mot, parce que c'est officiel. Je suis en vacances, puis je suis bien content. on sait juste pas quand les vacances vont finir, quand ce sera le retour au boulot. On sait pas trop. Il y a quand même un petit peu d'incertitude pour la suite. C'est la question à 1000 $. Allez-vous être de retour à l'automne? J'aimerais bien confirmer que oui, puis ça serait vraiment le fun de pouvoir confirmer quelque chose quand on part en vacances. Malheureusement, la réalité est un petit peu différente. Vous le savez, il y a un processus de vente qui doit suivre son cours, puis nous, ben, on est un petit peu mêlés à tout ça. La grosse nouvelle, ce qu'il faut retenir là-dedans, là, c'est que le nouvel acheteur Arsenal veut faire du sport.
6: Exact.
0: Et le nouveau propriétaire, Sylvain Chamberlain, est un maniaque fini de sport. Il va en faire pour longtemps du sport, ça, c'est pas d'inquiétude. Maintenant, faut respecter le fait qu'un nouveau propriétaire va sûrement vouloir amener sa marque de commerce à sa première programmation. Donc, c'est pour ça que nous autres, on peut pas arriver puis confirmer quoi que ce soit. C'est pas confirmé parce qu'Arsenal n'a pas encore mainmise sur la station. C'est tout simplement ça qu'il faut comprendre. C'est juste dommage. C'est une réalité dont on doit composer. On part en vacances sans savoir vraiment ce qui nous attend. C'est ça la réalité. On peut pas vraiment vous en dire plus que ça. Mais moi, je peux vous dire que j'ai adoré mon année de radio. Ça a été une année super dans le Club du Matin avec Dezo, avec Gilbert, avec Oli. Hugo était toujours de l'autre bord de la vitre. Là, oui, il est en arrière du micro. Quelle année! Une année qui m'a fait du bien parce que je vivais un deuil de ne plus faire du hockey à temps plein. On a fait de la maudite bonne radio. On vous savait présent à tous les jours. Merci tout le monde. Bon été et au plaisir de vous retrouver bientôt. Bye bye.
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1: Provocateur!
2: Yeah! Tu fais exprès.
1: Quand tu te déhanches.
2: Quelques heures avant les vacances.
1: Oh! Oui, mon ben!
2: Zumbidou, coucourou, coui-coui, ou comme dirait Fred Caillou, yaba, daba, dou.
1: Voilà. Ça s'en vient, mon ben.
2: Oh, que ça sent...
1: Ça sent les vacances.
2: Ça sent les vacances.
1: Ça sent quoi les vacances?
2: La
1: ça sent...
2: succulente tarte aux pacanes de mon ami Yves. Festivité, événement, on y reviendra.
1: Salutations à tout le monde en ce vendredi 10 juillet 2026. Ça sent quoi, Ben, les vacances?
2: Ça sent...
1: Du golf?
2: Ça sent le repos.
1: Le repos.
2: Ça sent la douceur.
1: Oui.
2: Ça sent la paix.
1: Laisse-toi gâter, Ben.
2: Ah, ben regarde, compte sur moi. Mais ce sera pas un été, là, tu sais, hyper chargé.
1: Non.
2: Il va y avoir du golf. Bon, chalet avec maman, fiston et mon frère la semaine prochaine. Voyage affilé avec mon fils et voyage Gendron en nous. Sinon, c'est relax, golf et on profite de la vie.
1: Pas un été super énervant non plus.
2: Non. Je veux rien savoir de ça. Là,
1: Juste de la douceur,
2: finis tes vacances,
1: ça va
2: puis
1: bien.
2: Tu reviens, t'es tout aussi magané qu'avant. C'est pas pour moi.
1: Bonne vacances, bonne dernière, Ben.
2: Ben merci, je
1: bonne
2: savoure
1: dernière,
2: le moment.
1: Savoure cette dernière émission avant les vacances.
2: Je savoure le moment et je vais savourer de l'excellente nourriture dans quelques instants.
1: Oh que oui. Salutations à tout le monde. À Montréal au 91.9, à Gatineau au 96.5 et à Québec au 100.9. Juste avant, Ben, je vous dresse le portrait de cette émission. Pas mal de stock.
2: Il y a du stock.
1: Il y a du contenu. Ça n'a pas de bon sens. Il y a du matériel dans cette émission-là.
2: Oui.
1: Dès 14h20, c'est Renaud Bourbonnais qui va s'installer avec nous. Ben, les Alouettes sont en action demain. On a parlé avec Danny Machocha hier. Renaud sera avec nous pour mettre la table pour ce match-là demain sur la montagne. À 14h45, victoire de la France 2-0 hier contre le Maroc.
2: Superbe victoire.
1: Y a-t-il vraiment une formation qui peut vaincre l'équipe de France dans cette Coupe du Monde?
2: Moi, je pense pas, là, mais...
1: On va poser la question à Sidney Faureau à 14h45. Marco D'Amico sera avec nous à 15h, signature chez le Canadien de Montréal. Alors, on aura toutes les informations de Marco aux alentours de 15h pour 30 minutes.
2: Là, arrêtez pas de respirer. Là, ils ont pas signé un deuxième centre.
1: Non, mais c'est un joueur repêché par l'organisation. C'est un défenseur de moitié qui a 23 ans.
2: Donc,
1: va jouer la prochaine saison encore en KHL, mais par la suite va s'amener ici en Amérique du Nord.
2: Voilà.
1: Martin Thériault sera aussi avec nous à 16h pour en parler. Il va nous faire aussi un portrait de la situation chez les jeunes joueurs du Canadien. Qui cogne à la porte en ce moment?
2: Ah, ça c'est intéressant.
1: Est-ce que David Rumbacher a une réelle chance de se tailler une place avec les Canadiens pour amorcer la prochaine saison? Adam Engstrom, Florian Jacquet, Owen Beck.
2: Ben, ce sont tous des espoirs sur lesquels on compte.
1: Ouais.
2: Mais reste à savoir qui va réussir à se frayer un chemin dans le grand club.
1: Ben, dès le début de la saison.
2: Ben, c'est cela.
1: Parce que là, pour l'instant, le Canadien n'a pas fait beaucoup d'acquisitions, des acquisitions mineures en ce moment chez le Canadien.
2: C'est pas grave, la patience finit toujours par payer.
1: Je le sais, mais en ce moment, il n'y a quand même pas d'acquisition. Alors,
2: c'est
1: ça
2: pas
1: laisse
2: grave.
1: La place aux plus jeunes de l'organisation.
2: Exact.
1: C'est pour ça qu'on en jase avec
2: Martin. Ça fait rêver les plus jeunes.
1: Une surprise aussi pour toi à 15h45 et à 15h30.
2: Ça, j'aime pas ça, une surprise.
1: Non, je le sais que t'aimes pas ça, mais c'est pas une grande surprise, là.
2: OK.
1: C'est pas une grande surprise.
2: Ah non?
1: Non.
2: C'est écrit surprise dans le plan de match.
1: Oui, mais surprise, je savais pas comment le nommer dans le plan de match. Tu comprends?
2: Ça, pas ça des surprises.
1: Oh.
2: OK, on verra bien.
1: On aura un dernier petit jeu aussi à 14h30, animé par Jacob au web, mais préparé par PO. Tu vois, c'est un travail d'équipe. Les gars du web travaillent d'équipe.
2: On est en synergie.
1: Et voilà. Et à 15h30, on va parler de balle aussi avec Jacob, qui est le co-animateur du podcast Le Dugout sur nos ondes avec Hugo Reich.
2: Mm-hmm.
1: Alors, quelques nouvelles dans le monde du baseball. C'est important d'en parler. Alors, voilà pour le menu aujourd'hui.
2: Ça, c'est le menu radiophonique et YouTube-bien. D'accord? On est en direct sur YouTube, bien sûr.
1: Salutations à tout le monde.
2: Laissez-moi vous présenter mon ami. Et regardez, si vous êtes sur YouTube, je vous présente... une amie qui n'est pas toujours bonne pour moi au niveau des calories, bien sûr, mais au niveau du goût, je vous présente ma meilleure amie, tarte aux pacanes. C'est la meilleure tarte aux pacanes intergalactique. Je vous le dis, j'ai goûté des tartes aux pacanes de partout dans l'univers, et celle-là, à Sainte-Sophie, pas battable. Il y a du bon monde sur cette planète. Tu sais, on s'arrête trop aux mauvaises nouvelles et aux gens pas fins, là, mais il y a du maudit bon monde. Et quand Yves... on a appris à faire connaissance dans les dernières années. Quand Yves a su que c'était ma dernière aujourd'hui, il a dit « Hey Ben, j'aimerais ça allez vous porter un petit lunch.
1: Comme on l'avait fait aussi à un certain moment l'an dernier, pas pour la dernière, mais Yves était venu aussi en studio l'an dernier.
2: Exactement. Puis j'ai dit, garde, on va faire ça, c'est certain. On va t'organiser quelque chose, puis on va parler de toi. Et non, pas besoin de publicité. Moi, je veux faire ça parce que je vous aime bien, puis je veux juste vous rendre heureux. Non, il n'y en a pas question. Tu te présentes au micro. Salut Yves.
3: Salut Yves. Salut les gosses.
2: Yves de Festivité événement. Avec un, c'est un jeu de mots, là.
3: C'est un jeu de mots, effectivement.
2: Avec ton prénom.
3: Oui.

0: Hein, ben, les gens autour de nous disaient hey, fais-nous goûter telle affaire, telle affaire. Et là, de bouche à oreille, le monde nous appelait peux-tu nous faire telle affaire? Peux-tu venir faire un chef à la maison? Et on a commencé vraiment à avoir du plaisir. Puis je suis pas tout seul. Là. Il y a ma conjointe, elle veut pas être devant les.
1: Non, elle est cachée dans le coin,
0: elle est cachée dans
1: à l'extérieur du champ de vision de la caméra.
0: Mais on travaille très, très fort. Puis de bouche en oreille, maintenant, depuis un an et demi, on a notre cuisine dans la boucherie à Sainte-Sophie. Ouais. On fait le prêt-à-manger pour là. On fait des événements privés. On fait plus de gros événements où on sait pas combien de personnes il va y avoir. Mais les gens peuvent nous appeler. On peut faire un événement privé, chef à domicile ou quelque chose.
1: Et les gens sont à même de voir comment ça fonctionne un peu, oui, la festivité, oui, événement dans quelques instants. C'est que si vous recevez, vous faites un petit événement cet été, vous voulez pas vous casser la tête, vous voulez que ça arrive... clé en main, vous faites affaire avec Yves, sa conjointe, festivité, événement. Il y a une page Facebook pour te contacter.
0: Facebook, fait que festivité, F-E-S-T, on ouvre les guillemets, Yves, IT, et à peu près automatiquement, là, c'est ça.
1: Ça va tomber sur toi.
2: Excellent.
1: Festivité, événement.
0: Oui.
1: Et on peut vous trouver également à Sainte-Sophie, sur la rive nord, donc à l'est de Saint-Jérôme, à Sainte-Sophie. Vous avez là une ferme, une boutique, là.
0: Ben, c'est des amis qui ont une boutique, qui ont leur boucherie, qui élèvent leur bœuf, qui s'appelle la ferme Kirk, sur la montée Morel à Sainte-Sophie. Donc, nous, on fait leur prêt-à-manger et notre cuisine se situe dans leur bâtiment.
1: Bon, vous serez en même de constater ce qu'ils peuvent faire pour vous. Là, vous avez la tarte aux pacanes, ça, c'est un gros vendeur.
2: Ouais.
1: C'est pas pour rien, là, c'est la meilleure au monde. c'est d'ailleurs, c'est un peu malsain là, comme cadeau. Là, t'sais, mais ils m'offrent ça comme cadeau, mais en même temps, je vais devoir marcher des kilomètres et des kilomètres. Mais c'est tellement bon dedans la bouche.
2: Laisse-toi gâter, Ben.
1: Là, les mouettes dans la station, Mathieu qui est en train de s'auto-digérer.
2: Ouais.
1: J'ai reçu un appel, je m'amenais à la station. Ben, ton chum arrive à quelle heure? Là, parce que là, moi, j'ai faim. Hein, Mathieu, c'est le temps. Là. Viens-t'en, choc.
2: PO est resté où c'est à la station.
1: PO et Jacob, venez-vous-en, venez-vous gâter. On va vous expliquer ce qui se passe. Là. Entrez en studio. L'appel est lancé, venez-vous-en, parce que Yves va vous dire c'est quoi que vous avez là, puis c'est quoi que vous avez le goût de manger. Fait que là, on va tout simplement attendre nos amis. PO fait son entrée, bravo.
2: Voilà.
1: Jacob, maintenant, puis là, on attend Chuck et Mathieu qui vont bientôt... Va y chercher, Jacob. Parce que là, toi, quand on dit que t'arrives, tu dis, bon, quelqu'un dit, hey, là, on reçoit des amis en fin de semaine, pas le goût, moi, là, de me stresser avec rien. Mm-hmm. Tu fais affaire avec festivité, événement. Et lui, t'arrives avec des plats comme à peu près comme là, là.
0: On pourrait arriver avec des plats. On a la formule tapas, mais l'été, ce qui est très, très populaire, c'est le bar à pizza. On arrive avec nos deux fours à pizza, puis on fait de la pizza.
2: Ah, c'est bon.
0: On a 4, 5, 6 ça.
1: OK.
0: C'est tout dépendant de ce que les gens apprennent. C'est un montant par personne et c'est à volonté. Bon. Donc, c'est la formule là, qui roule bien là, dans
1: un bar à pizza.
0: Le bar à pizza.
1: Ben oui, c'est une excellente idée.
2: Ben oui,
1: ça.
2: C'est une bonne idée.
1: Bon, alors, tout le monde est en place, prêt pour un petit set carré. Yves, donc, présente-leur donc ce qu'ils ont comme choix. Là.
0: Hey, nous, à Sainte-Sophie, on est une communauté qui se tient. On est plein de petites entreprises.
1: Ça, c'est beau de
0: on
1: voir
0: est
1: ça.
0: Plein de petites entreprises qui... on se dit toujours avec une main dans le dos, ça c'est le vieux sage Luc qui était président de l'association des gens d'affaires pendant des années, qui disait qu'une main dans le dos, on va sur la lune. Ben ça reflète un peu ce qu'on est. C'est quand quelqu'un a une occasion, il essaye d'amener les autres avec lui.
2: Mm-hmm.
0: C'est un peu ce que j'ai fait aujourd'hui. Donc vous avez les fromages des fromagiers de la Table Ronde qui sont à Sainte-Sophie. La famille Allary, ils ont une ferme au-dessus de 100 ans. Ça fait une vingtaine d'années qu'ils ont une fromagerie qui a gagné plein de prix au Québec, dont le fameux Rassembleur, qui pendant longtemps a été une référence. Là.
2: Oui.
0: Dans les dernières années, je pense qu'ils n'ont pas gagné de prix pour le bleu, mais ils n'ont gagné pour leurs autres.
1: Ah, mais le Rassembleur, moi je suis un amateur de bleu, je le connais très bien, il est excellent.
0: Donc on a ça, on a nos amis de la ferme Kirk. Qui élèvent leur bœuf. On ne voulait pas faire cuire des steaks en studio,
1: non.
0: Mais ils font quand même leur propre jerky. Fait qu'on a leur jerky au centre. On a une petite boulangerie, Catherine Fontaine, qui s'appelle Fontaine Sucrée, qui est aussi sur la 158 à Sainte-Sophie. Catherine, elle nous a fait un pain miel et raisin pour accompagner le tout aujourd'hui.
1: Popé.
0: On va avoir après ça la bouchée principale. C'est nos salades asiatiques qu'on fait à festivité. On en a deux. On a celle au saumon fumé. Dans le fond, on fait saumurer notre saumon pendant 12 à 18 heures. Par la suite, on le fume pendant 3 heures et demie. Et à toutes les demi-heures, on met une petite couche de sirop d'érable par-dessus.
1: Popé.
0: Et on a aussi celle au poulet teriyaki. Dans le fond, c'est notre poulet avec notre marinade.

0: maison là,
1: qu'on
0: fait laquer, qu'on fait cuire sur le barbecue, accompagné d'une vinaigrette sésame, dont la recette est secrète, tellement secrète que même nous, on l'a pas.
1: On paye pareil.
0: C'est plus que le colonel, parce que le colonel avait au moins sa recette
1: lui,
0: à l'époque.
1: Mais
0: nous, on n'a pas.
1: On la connaissait pas.
0: La raison est simple, c'est une amie qui nous l'a fait, puis elle veut continuer à contribuer, puis c'est sa façon de contribuer à l'entreprise.
1: C'est bon.
0: Et elle nous dit, vous aurez ma recette en héritage un jour.
1: Bon.
0: Donc, c'est ça. Et pour dessert, une petite entreprise là qui se fait pas tellement longtemps, qui sont à Sainte-Sophie, qui a... Elle a commencé au diable les calories et ça porte superbement bien son nom, qui nous a fourni des biscuits.
1: Des biscuits décadents.
0: Ah, sont très, très, très décadents.
1: Absolument.
0: Moi, j'en ai pas mangé dans ma vie, je pense, des aussi bons. Puis, il y en a pas un qui m'a déçu. Elle en sort, elle en a des saisonniers et tout ça. Et si jamais vous passez à Sainte-Sophie, vous allez sur son site, commander quand il y en a, il faut la saisir quand elle passe. La Key Lime Pie, là, Elle est vraiment délicieuse.
2: La
1: tarte, donc, à la lime.
0: Oui, c'est probablement la meilleure que j'ai mangée de ma vie.
1: Sainte-Sophie, allez faire votre tour. C'est du monde qui se tienne. Et ça, c'est très intéressant de voir ça. Un groupe qui se rassemble pour offrir des produits du terroir ensemble. Ça, c'est beau. J'aime bien ça. Les gars, à droite, je pense que c'est le poulet.
0: Le poulet et le saumon.
3: Alors, vous pouvez vous servir, les gars.
1: Servez-vous un petit biscuit à travers ça, du pain, du fromage. Vous vous servez gracieuseté de festivité. Événement. Alors, sur la page Facebook, festivité F-E-S-T.
0: F-E-S-T, on ouvre les guillemets.
1: Yves.
0: Ferme les guillemets. I-T.
3: J'aime ça.
1: Faites juste rentrer ça dans le moteur de recherche et puis ça, vous allez tomber sur sa page. Et vous avez également donc la possibilité de le joindre de cette façon-là pour vos événements cet été ou encore juste pour avoir des nouvelles. Si vous passez par Sainte-Sophie, la ferme Kirk, hein,
0: la
1: c'est
0: ferme
1: ça?
0: Kirk, 590 Montée-Morel à Sainte-Sophie. On a notre prêt-à-manger, on a nos marinades qui sont là. On n'a pas parlé, mais on a aussi nos marinades dans le plateau. Nos bonbons cowboys, nos jalapeno confits.
1: Ah, ils sont parfaits. Les bonbons cowboys.
3: On est parti avec ça l'an dernier. Là. Je te dis tout de suite, ça a fait fureur à la Chine. Là.
0: Et toutes les entreprises, là, les fromagers de la Table Ronde, Fontaine Sucrée sont sur la 158. Donc, si vous êtes de passage, vous allez croiser ces deux entreprises-là.
1: À partir de l'autoroute des Laurentides, la 15, vous allez vers l'Est, 158, vous allez tomber sur ces gens-là.
0: Vous allez tomber sur ces gens-là.
1: Parfait.
0: Et au diable, les calories, c'est commande par Internet.
3: Ah, les gars sont en train de se gâter.
1: Les gars se gâtent. Excellent.
3: Allez-y,
1: gâtez-vous.
3: Ah oui, au diable, les calories.
1: Merci beaucoup, mon ami.
0: Merci à vous, puis bonnes vacances, Ben.
1: Merci.
3: Merci, Yves.
0: Bonnes vacances en avance, c'est fait.
3: Merci.
0: Il t'en reste une.
1: Il
3: me reste une semaine et demie. Ça va bien aller. C'est bien.
1: Yves Deschamps et sa conjointe.
0: Karine Brunette.
1: Et la petite.
3: Salutations, Karine.
0: Mélina Deschamps,
1: merci.
3: Salutations.
1: Pour votre temps et merci pour cette belle nourriture que vous venez de nous apporter ici à la station.
0: On avait une petite Radler. On n'a pas de microbrasserie.
1: Ah oui, vous avez une petite bière.
0: C'est Shawbridge,
1: okay.
0: Qui sont dans une municipalité à côté, Prévost.
1: Okay.
0: Mais ils sont très impliqués à Sainte-Sophie. Fait qu'il y a une petite limonade alcoolisée là, qui accompagne
1: c'est
0: le
1: bon.
0: Tout. Là.
1: Fait que... Tout est dans tout.
0: Ben, bon appétit.
1: Yves Deschamps.
3: Et,
1: bien sûr, conjointe et fille qui sont venues donc faire un tour en studio ici pour nous gâter. Merci beaucoup, mon ami. Alors, festivité, événement sur Facebook. Vous savez comment le joindre. Ça vaut vraiment la peine. On va, nous, avant d'aller se gâter à notre tour, on y va d'une pratique au bâton.
3: Oui, une petite nouvelle.
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3: Avant qu'on aille rejoindre Renaud Bourbonnais, Ben, juste une petite nouvelle concernant le Canadien qui serait sur le point de s'entendre avec le défenseur Bogdan Konouchkov. Ça, c'est un défenseur que le Canadien a repêché, Ben, en quatrième ronde en 2023, défenseur droitier. Qui évoluait avec le Torpedo en KHL, 38 points en 67 matchs la saison dernière. On va en parler un peu plus avec Marco aux alentours de 15h, même chose avec Martin Thériault à 16h, mais quand même, c'est une grosse nouvelle. Et puis cet après-midi à 15h, match numéro 2 des quarts de finale après la victoire de la France hier contre le Maroc. C'est l'Espagne qui affronte la Belgique cet après-midi. Les Espagnols qui sont favoris pour remporter ce match-là, Ben. Et le gagnant va affronter la France en demi-finale. À mentionner que la France, qui semble intouchable depuis le début de cette Coupe du Monde, qui est pas mal la meilleure équipe assemblée là, sur le terrain, quand on regarde le 11 partant, Elle a quand même eu beaucoup de difficultés dans les dernières années contre cette formation espagnole qui a gagné le dernier Euro en 2024. Alors, un affrontement Espagne-France en demi-finale, là, ce serait un très bon test pour l'équipe de France. Courte pause, au retour, c'est Renaud Bourbonnais qui s'installe avec nous. Les Alouettes sont en action en fin de semaine sur le monde.
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0: J'aime les oiseaux, Ben, mais j'aime aussi notre prochain intervenant. Renaud Bourbonnais, descripteur et animateur football RDS. Il est aussi animateur du balado Football L'Envol. Content de le retrouver, ça fait un bon moment qu'on lui a pas parlé en ondes. Salut Renaud!
1: Salut Renaud!
2: Salut les boys. Ben oui, ça faisait longtemps que j'avais pas entendu cette magnifique chanson thème.
1: Ben donc, oui.
2: Bien content d'être avec vous.
1: On les aime, nos loulous. Tu sais, il faut ça prend une chanson pour nos loulous. D'ailleurs, ils reprennent l'action demain sur la montagne.
2: Exact. Contre les Stampeders de Calgary, qui ne seront quand même pas un adversaire à piquer des verres. Puis pour les Alouettes, début de saison 3-1. Ouais. En théorie, si l'objectif des Alouettes en ce moment, c'était de participer aux éliminatoires, si les Alouettes étaient une équipe qui partait de loin, si on était là dans les années difficiles des Alouettes puis qu'on regardait l'objectif, je te dirais, ben parfait, 3-1, on est en selle, on est bien positionné au classement et tout. Mais considérant que les aspirations des Alouettes depuis 3-4 ans, on peut dire, depuis que Danny Machocha est en poste, les aspirations des Alouettes, c'est coupe gré ou rien. J'étais un petit peu inquiet sur... Peut-être pas inquiet, c'est peut-être pas le bon mot, mais il y a quelques petits points qui me dérangent avec les Alouettes. Le premier, c'est les performances qui durent moins que 60 minutes. Autrement dit, souvent, on commence fort le match ou bien on laisse l'adversaire commencer fort le match. On a des bonnes passes en cours de rencontre, mais il y a aussi des moments où c'est un petit peu plus difficile. Je prends le dernier match, par exemple, contre le Rouge et Noir d'Ottawa. En première demi, les Alouettes ont rien concédé au Rouge et Noir, qui était incapable d'avancer le ballon. Ouais. Montréal menait, c'était 21-6, si je me trompe pas, à la mi-temps. On était en selle. Ce match-là, on se disait, à la fin du troisième quart, ça va être terminé.
1: C'est réglé.
2: On va peser sur l'accélérateur, c'est réglé. Mm. Puis finalement, non, ça s'est réglé dans les dernières secondes du match parce que Ottawa est revenu de l'arrière en deuxième demi. Puis Ottawa, faut savoir, c'est pas une équipe qui inscrit énormément de points. En fait, c'est la pire équipe depuis le début de la saison dans la Ligue canadienne de football. Ils ont aucune victoire. Ils se sont encore fait planter hier par les Elks d'Edmonton. Et les Alouettes leur ont donné toutes les chances du monde de revenir dans ce match-là. Puis à la fin du match, c'est passé à un botté-court de vraiment se transformer en catastrophe pour les Alouettes. Alors, oui, il y a des points qui sont un peu inquiétants. Il y en a d'autres, par contre, sur lesquels je vois beaucoup de gens s'affoler, mais qui, moi, m'affolent un peu moins. Je m'explique.
1: Vas-y.
2: En défense, les Alouettes accordent beaucoup de points depuis le début de la saison.
1: Beaucoup de blessures.
2: Puis, c'est vrai que c'est pas idéal. Puis oui, t'as raison, Ben, de le mentionner. Il y a eu des blessures importantes. Pour la plupart qui sont revenus, là, je pense à Tyrese Beverett qui a raté un match et demi, là, notamment. Ceci étant dit, la tendance dans la Ligue en ce moment, au grand complet, c'est que tout le monde, ou à peu près, à part Ottawa, en fait, là, à peu près tout le monde inscrit 34 à 40 points par match.
0: Ouais, c'est complètement.
2: Donc, à ce niveau-là, est-ce que je me dis, les Alouettes, c'est un problème parce qu'eux en accordent beaucoup? Non, c'est généralisé dans la Ligue. Ceci étant dit, est-ce que ça veut dire qu'il n'y a pas place à l'amélioration? Non plus. Il y a place à l'amélioration, puis je me dis, si tout le monde accorde des points, puis que les Alouettes, eux, arrivent à solutionner ça et commencent à en accorder moins, là, on va être en selle, puis vraiment, on va dire, on est les favoris pour se rendre jusqu'au bout. Alors, je te dirais que c'est les petits trucs qui me travaillent présentement, mais somme toute, on n'a pas de bouton de panique à appuyer du côté des Alouettes. Loin de là, on est 3-1, on est en selle aux commandes de la division S, qui, présentement, on va se dire, n'est pas très forte.
1: As-tu des nouvelles de Cole Speaker, parce qu'on le sait qu'il s'est blessé en début de saison, puis il connaissait un bon début de saison, connu une bonne saison l'an passé. C'est sûr que là, avec Tyson Philpott, qui est le meilleur receveur de la Ligue, Tyler Snead, qui est le quatrième meilleur receveur, on est correct, là. Mais Cole Speaker, de l'ajouter, ça ferait du bien. T'as Jared Stern également, qui s'est blessé. As-tu des nouvelles de ces gars-là? Est-ce qu'ils reviennent bientôt?
2: Oui, j'en ai des nouvelles pour toi de ces gars-là. Ben, en fait, de Stern, c'est pas vraiment pour l'instant, mais dans le cas de Cole Speaker, il était présent aux entraînements cette semaine parce que, dans le fond, faut expliquer, quand tu es sur la liste des blessés de 6 matchs, après le quatrième match, tu es éligible à un retour à l'entraînement, donc à participer aux entraînements avec tes coéquipiers. On va s'entendre sur une chose, il faisait pas grand-chose à l'entraînement. Il était à la majorité du temps avec les soigneurs, avec les physios pour s'assurer que tout se passe bien. Mais je vais être honnête avec toi. La dernière fois que je l'avais vu avant ça, moi, Cole Speaker, c'était après le match d'ouverture à domicile. Puis il était sur la fameuse petite trottinette, pas de poids sur la jambe. Puis là, on se disait, oui, il est sur la liste des blessés de 6 matchs, mais dans les faits, est-ce que sa saison est pas terminée?
1: Aïe.
2: Finalement, juste de le voir courir sur les lignes de côté à l'entraînement, qu'est-ce que ça me dit? Ça me dit, il reviendra pas tout de suite. mais visiblement, il va être correct pour revenir d'ici la fin de l'année.
0: On parle de deux matchs de suite, Renault, contre les Stampeders. Les Stampeders qui ont marqué beaucoup de points lors de leurs deux derniers matchs et grâce notamment à Vernon Adams, l'ancien carrière des Alouettes, qui est carrière des Stampeders en ce moment. Et statistique aussi, là, Davis Alexander et Vernon Adams n'ont toujours pas lancé une seule interception cette saison.
2: Ouais, ça va être intéressant à suivre, à savoir si ça va se poursuivre au cours de la prochaine rencontre, puis surtout combien de temps ils vont pouvoir étirer ça, surtout que là, comme tu as dit, on se croise deux fois là, en l'espace de quelques jours seulement, une fois à Montréal, une fois à Calgary. Vernon Adams, dans son dernier match, il a été le créateur de 7 touchés, 6 par la passe, 1 au sol. Il connaît vraiment tout un début de saison. Puis moi, je vais être honnête avec vous, les gars, les Stampeders, l'an dernier, là, j'étais sur le bandwagon all the way avec eux jusqu'à ce que au mois d'août, à peu près tout le monde commence à tomber. Donc, des blessés au niveau des receveurs, Reggie Bagleton, qui d'ailleurs est toujours pas revenu au jeu. En défense, nos deux meilleurs joueurs de ligne défensive, Jalen Hutchings, Forlorin, Ori Mollade, s'étaient blessés au mois d'août pour le reste de la saison. Puis à partir de là, on a vu, ils ont manqué un peu de souffle. Ils ont quand même passé bien près de gagner leur match de demi-finale de l'Ouest en Colombie-Britannique. Mais quand même, ils ont manqué un peu de jus à la fin. Puis moi, je m'étais dit, ben cette année, avec tout le monde qui revient en santé, peut-être qu'on va voir enfin les vrais Stampeders se pointer. La seule équipe qui, l'an dernier, avait battu deux fois les Rough Riders, qui ont été finalement champions en titre. Puis ça a drôlement commencé pour les Stampeders avec deux défaites. Mais là, depuis deux matchs, on voit vraiment, ils se sont replacés. Puis le dernier match contre les Argonauts a vraiment été une démonstration de tout ce qu'on est capable de faire sur le terrain. Moi, Vernon Adams, ça m'intéresse de suivre un peu son storyline parce que je regarde les vétérans qu'il y a dans la Ligue au poste de carrière. OK, j'exclus un Davis Alexander qui est là depuis seulement quelques années. Je regarde vers les gars là qui sont vers la mi-trentaine, fin trentaine, voire quarantaine là, dans certains cas.
1: Mais Vernon Adams...
2: Un Zach Collaros...
1: Adams est à quoi? 34-35, là?
2: Ouais, 33, si je me trompe pas.
1: OK, c'est bon.
2: Trevor Harris, l'an passé, à 40 ans, finalement, ben, à 39 ans, et maintenant, il est rendu à 40, a finalement remporté la Coupe Grey. On sait que ça faisait longtemps qu'il attendait. Ouais. Zach Collaros l'a déjà gagné deux fois. Bo Levi Mitchell a déjà gagné la Coupe également. Je regarde et Vernon Adams, c'est un peu le gars qui peut se dire, ben, c'est moi le prochain. Là. Moi, la fenêtre d'opportunité, elle sera pas de 10 ans comme pour un Davis Alexander. Elle se referme tranquillement. J'ai encore du bon football. J'ai une bonne équipe autour de moi. Faut que j'en profite. J'ai l'impression qu'à Calgary, il y a un sentiment, surtout que cette année, il faut se rappeler, le match de la Coupe Grey est joué au Stade McMahon à Calgary. Exact. Alors, je pense que cette équipe-là a une motivation supplémentaire. Puis, malgré leur début, là, les deux premiers matchs où c'était assez so-so, moi, j'ai l'impression qu'on a une équipe qui ne fait que progresser depuis.
1: On est en voiture avec Davis Alexander et je ne changerai pas le quart arrière que les Alouettes ont en ce moment parce qu'on est en voiture pour plusieurs années. J'adore Davis Alexander. Il reste que Kavis Reed. Je ramène toujours ce sinistre nom. Ouais. Lui, là, on l'avait dans notre cour, Vernon Adams, à l'époque. Là.
2: Ouais.
1: C'était un Alouette. Là. Et il arrivait de la NCAA et il était plein de potentiel. C'était un quart arrière qui s'était écrit dans le ciel que ce gars-là aurait une belle carrière dans la Ligue canadienne de football.
2: Mais pour le football canadien.
1: Le sinistre et obscur Kavis Reed, lui, en a décidé autrement. A pas été ben long qu'il l'a échangé. C'est dommage parce que ce gars-là, moi, je m'étais dit à l'époque, hey, on est en business pour 15 ans. Ouais. C'est le prochain quart arrière des Alouettes. Mais bon, je vais le renommer parce que ça va à peine. Le sinistre et obscur, Kavis Reed, lui, en a décidé. Calvance qui a été mauvais, lui. Lui, il a été tellement mauvais pour les Alouettes, là. Mais, parle-moi, il fait quoi maintenant dans la vie? J'espère qu'il n'y a plus de job. Il n'y a plus de job en haut football, ce gars-là.
2: Écoute, je t'avoue que je suis un peu incertain par rapport, là, certainement pas au niveau de la Ligue canadienne de football. Ceci étant dit, il a travaillé dans ce qu'on appelle le junior football là, en dehors du Québec au Canada. Il y a ça pendant un bout de temps. Mais je t'avoue que j'ai perdu sa trace depuis un bout de temps. Ceci étant dit, je viendrai pas le défendre parce qu'on s'entend, là, tout cette ère-là pour les Alouettes, c'était vraiment catastrophique.
1: C'était moribond en temps.
2: Ceci étant dit, oui, il avait congédié, si on peut dire. Là. Il avait sorti Vernon Adams de Montréal, mais Vernon était revenu et c'est là qu'il était devenu partant. Puis finalement, c'est Danny Machocek qui l'a échangé la dernière fois qu'il était
1: mais c'est quand même...
2: Mais je suis d'accord avec toi.
1: Kavis Reed qui a joué dans la tête. C'est ça.
2: Puis au lieu de le développer, on l'avait laissé partir, alors que clairement, on le voit, là, il y a eu du succès à Montréal.
1: Ben oui.
2: En Colombie-Britannique, maintenant présentement à Calgary. Ça, je suis d'accord avec toi. Puis écoute, on pourrait faire un épisode au complet de votre émission sur Kevin Speed. Je pense pas que ce soit nécessairement ce qui va attirer le code d'écoute par contre, parce que les gens vont se fâcher.
1: Oui, c'est ça. Bon, alors, les Alouettes demain sur la montagne. Ouais. Prochain match contre les Stampeders de Calgary. Avant de te laisser, Renaud, là, je te prends pied plat. Puis je me le permets parce que c'est ma dernière avant les vacances pour ma part. Je te prends pied plat. Selon toi, là, parce que je vois des images, là, j'ai vu les Eagles en train de jouer au golf. Les gars sont en train de se préparer pour la nouvelle saison. C'est le mois de juillet, là.
0: Ouais.
1: Là, je veux dire, ouais, ça s'en vient, mine de rien, là, la nouvelle saison de la NFL. On est excité, mais on veut pas trop l'être non plus, parce que quand la NFL commence, ça veut dire que l'été est fini. Alors, tu sais, on est partagé dans ces sentiments-là. Si je te demande, les équipes que tu vas surveiller, les équipes qui ont le plus de potentiel, mettons, tu m'en nommes 5, qui ont le plus de potentiel de soulever le Vince Lombardi à la fin de la prochaine saison, ce seraient lesquelles, selon toi? Aujourd'hui, on le sait qu'il y a bien des affaires qui peuvent changer, là.
2: Ouais, assurément, les deux équipes de Los Angeles, moi, vont être parmi mes favoris. En plus, le Super Bowl va être disputé au SoFi Stadium encore cette année à Los Angeles. Donc, imagine si on avait un match Los Angeles-Los Angeles à Los Angeles.
1: Ça serait quand même assez
2: fabuleux.
1: Ouais.
2: Moi, les Chargers, je l'ai dit l'an dernier, si c'était pas que leurs deux meilleurs joueurs de ligne à l'attaque, puis même d'autres joueurs de ligne à l'attaque dans tout ça, s'étaient blessés, je pense qu'ils auraient pas mal mieux paru que ce qu'ils ont paru. Je pense qu'ils auraient eu une des meilleures fiches de toute la NFL en saison régulière, puis en éliminatoire, ils auraient pu faire du ravage, surtout considérant que l'Américaine, l'an dernier, on se rappelle, en éliminatoire, c'était un peu flou, il y avait beaucoup d'équipes avec des points d'interrogation qui étaient là, alors je pense qu'ils auraient pu tirer leur épingle du jeu. Maintenant, les Rams, est-ce qu'ils ont vraiment besoin de présentation? Là, c'est probablement le meilleur alignement sur papier qu'on a vu depuis plusieurs années. Ouais. L'ajout de Myles Garrett dans tout ça rend ça évidemment extrêmement intéressant. Maintenant, pour les autres équipes, effectivement, tu me prends un petit peu pied plat, mais il y a quelques équipes que j'aime
1: surveiller assurément. Ouais.
2: Ben, écoute, les Eagles de Philadelphie, ils ont quand même fait des mouvements de personnel au cours de la saison morte, mais on dirait qu'à chaque deux ans, on doute des Eagles,
1: puis
2: ils reviennent en force. Puis ensuite, on doute d'eux, puis non seulement on doute d'eux en début de saison, on doute d'eux jusqu'à la semaine numéro 16 à peu près, puis finalement, on dit, ben, tu sais quoi, ils font du bon travail, les Eagles. Je sais que beaucoup de gens aimaient défendre A.J. Brown. Rappelle-toi à l'époque où il y avait eu le fameux livre sur les lignes de
1: courant. Oui. Bon débarras.
2: Ensuite, tous les coéquipiers étaient sortis dans le vestiaire en disant non, ça nous dérange pas. Puis là, je me souviens, moi, j'avais reçu beaucoup de messages parce que je disais que c'était inacceptable. Les gens me disaient non, les coéquipiers disent que c'est correct. Le coach dit que c'est correct. Mais c'est sûr que t'es en éliminatoire, t'es au milieu du chemin. Tu lanceras pas une bombe dans le vestiaire en commençant à se pointer du doigt puis à se frapper dans le corridor. Donc, on règle ça les portes fermées. Et AJ Brown, je peux te le dire, c'est sûr et certain qu'il y a des coéquipiers qui aimaient pas ça. Non seulement ça, mais tous les problèmes d'attitude.
1: Ah oui.
2: Toutes les situations de donnez-moi le ballon, alors qu'il échappait des ballons importants. Puis que l'an dernier, pour moi, malgré les statistiques qu'il a pu mettre qui sont intéressantes, il a été nuisance pour les Eagles. Alors moi, Philadelphie, je pense qu'ils se sont débarrassés d'un fardeau dans tout ça
1: fait.
2: Et je pense qu'ils vont rebondir cette année. Je dis rebondir, pas comme s'ils étaient nuls l'an dernier.
1: Non, exact. Mais parlant de rebondir, en 30 secondes, on va te laisser là-dessus. Est-ce que les Chiefs ont une chance de rebondir cette année, selon toi?
2: Je pense qu'ils ont une chance de rebondir, mais je pense que ça va surtout être une année déterminante. Est-ce que l'an dernier était seulement un faux pas? Ou est-ce que l'an dernier, c'était une annonce que là, les fondations sont en train de craquer et qu'il faut procéder à des changements plus importants? Quand je dis changements importants, je parle pas évidemment de se débarrasser de Patrick Mahomes, mais peut-être de renouveler l'alignement, faire un pas de recul pour faire un pas de l'avant. Ce qui, pour l'instant, on préfère ne pas faire du côté de Kansas City. Et je peux comprendre parce que l'an dernier, il y a des raisons de croire que c'était peut-être tout seulement un accident de parcours.
1: Renaud Bourbonnet, t'es beau comme un cœur. Tu ressembles de plus en plus à Bradley Cooper. T'es excellent. Lâche pas le bon travail, mon ami.
0: Bradley Cooper.
2: Salut, merci beaucoup, Ben. Bonnes vacances.
1: Merci.
0: Hey, salut, Renaud. Un grand merci.
1: Salut, Renaud.
2: Salut, FX.
0: Bonne fin de semaine. Renaud Bourbonnet qui est avec nous pour nous parler de football. Renaud, tu peux l'envoyer sur n'importe quel sujet. Tu sais exactement qui va te répondre. Tu sais, écoute, le gars, il suit ça a aucun bon sens.
1: Ah oui, je le vois à RDS aussi faire
0: aussi,
1: sa place.
0: En plus.
1: Il connaît ça en temps. Alors, Renaud Bourbonnet, sûrement que vous pouvez le suivre quelque part.
0: Sur Instagram, sur X,
1: Suivez-le parce qu'il est très intéressant.
0: Il a son podcast
1: de football
0: aussi sur Instagram. Allez voir ça, l'envol. Alors,
1: voilà.
0: Renaud, c'est quelqu'un qui se connaît énormément dans le monde du football, la NFL et la Ligue canadienne de football. Au retour, mon Ben, on s'amuse pour une dernière fois, les gamers, dans 2 minutes.
1: Viens jouer avec moi.
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0: Ah oui, venez jouer avec nous.
1: Ah, jouons ensemble.
0: Je sais pas pourquoi je me sens festif aujourd'hui. Ah, je sais que c'est la dernière.
1: Festivité, événement.
0: Et là, on s'amuse avec
1: P.O.
0: Tommy pour les gamers. Alors, P.O., c'est le dernier jeu de Ben avant de tomber en vacances. À quoi on joue pour la dernière de Ben?
1: Fais-moi ça simple.
5: Je sais qu'il aime ça, donc je suis allé avec l'âge des athlètes.
0: Ah, c'est
1: ben
0: bon.
1: L'âge des athlètes. Contre FX!
0: Contre moi! Hey, là, tu vas manger une volée peut-être.
1: Ça se peut fort.
0: Mais non,
1: bien.
0: Non,
1: ça se peut pas mal. Ça se peut pas mal.
0: Donc, est-ce qu'on donne le point à la personne la plus proche? Comment on détermine ça? Est-ce qu'on.
5: Ben, je fais la même règle de 3 ans.
1: La fenêtre de 3, là. La fenêtre de 3 ans. Ben oui.
0: 3.
1: 3.
0: C'est bon.
5: Donc, on va commencer avec toi, FX. Je suis allé avec un des joueurs préférés de Jacob, justement, qui est de l'autre côté. Le receveur qui jouait pour les Saints, Michael Thomas.
0: Michael Thomas. Hey, c'est beaucoup plus facile d'animer que de participer à ce jeu-là. Michael Thomas.
1: Tableau de bord. Michael fort, Thomas. Michael Thomas.
0: Je vais dire 41 ans.
5: Et pour toi, Ben?
1: 36.
5: Ben est dans le 3 ans, il a 33 ans.
1: Bon, c'est ça.
0: Hey,
1: 1-0.
0: Je suis vraiment pas bon à ce jeu-là.
1: 41, t'étais loin un peu.
0: Ouais, très loin.
5: En gros, il a arrêté de jouer rapidement à cause des blessures. Donc, on a l'impression qu'il est plus vieux.
1: Même à 36, je n'étais pas certain, mais bon, je suis quand même dedans.
0: Ben oui, c'est parfait. 1-0, Ben.
5: Pour le deuxième, pour Ben, je suis allé avec un autre receveur qui joue plus, qui jouait dans la NFL. Je suis allé avec Julio Jones.
1: Julio Jones!
0: Oui.
1: Écoute, Julio...
0: Qui faisait partie de la formation des Falcons lorsqu'ils ont perdu en finale du Super Bowl.
1: Qui a joué pour les Eagles en fin de carrière.
0: Oui.
1: Oh, Julio. Tableau.
0: C'est difficile
1: tableau.
0: La NFL parce que les gars retraitent très tôt. Alors, t'as l'impression que.
1: C'est ça qui arrive. La carrière là, dans la NFL, c'est court. Tabarouette, 34.
5: Et pour toi, FX?
0: Est-ce qu'il a joué un petit peu plus vieux?
1: Vas-y, essaye.
0: Je vais dire 35.
5: C'est FX qui a le point, il a 37 ans.
1: Wow! Ah, Julio a joué à table. Ah, ouais, okay, on l'a eu tard, pas mal.
0: Je la joue fessier, 1-1.
1: OK.
5: Pour le prochain, je suis allé dans le hockey.
0: Parfait.
5: Un joueur qui n'est plus un joueur qu'on connaît quand même assez bien, Martin Saint-Louis.
0: Martin Saint-Louis. Oui, Martin. Martin a arrêté de jouer au hockey en 2015, je pense, 2016. Martin Saint-Louis.
1: Essaye une réponse.
0: Non, mais laisse-moi y penser encore.
1: Non, mais c'est parce qu'on est à radio, là.
0: Oui, je le sais. Martin, je vais dire 47 ans.
5: Pour toi, Ben?
1: 49.
5: Vois? Ben est plus proche, il est 51.
1: Il semblait qu'il avait franchi à la cinquantaine. OK.
5: Donc, le quatrième, je suis allé pour un autre entraîneur qui a déjà joué dans la Ligue nationale. Je suis allé avec Rick Tocchet.
1: Rick Tocchet. Quand il jouait, il avait beaucoup de cheveux. Il y en a un petit peu moins, là.
0: Ouais. C'est Ben qui commence?
5: Ouais.
1: C'était moi. Rick Tocchet. Hey, Rick Tocchet, ça a fait mes belles années d'ado, ça. Ça veut dire que Rick Tocchet, c'est sûr qu'il a pogné 60. 62.
5: Et pour toi, FX?
0: Je vais dire 61.
5: Mais Ben, t'es direct dessus, 62.
1: Bah!
0: Wow!
1: Je m'excuse, c'est 3-1 pour la personne âgée. Là.
0: Ça paraît que c'est sa dernière. Hein?
1: Ouais, c'est ça qui arrive.
0: Aïe aïe!
5: Donc, pour le prochain, j'ai changé complètement de sport. J'ai allé dans la course.
1: La course automobile?
5: Non, la course à pied.
1: À pied?
0: Oh, ouais!
5: Donc, j'y vais avec Usain Bolt.
0: Oh, j'aime ça. C'est audacieux quand même.
1: Oh, Usain Bolt.
0: Là aussi, tu compétitionnes pas très...
1: Il est passé 30 ans, d'après moi.
0: Non, c'est ça,
1: moins vite,
0: c'est ça l'affaire. C'est ça l'affaire. Je vais dire quand même 40 ans.
1: Ah, ouais? Non.
0: Trop vieux, hein?
1: Ah, pas 40 ans. 35.
5: Ben, FX est vraiment très proche, il a 39 ans.
1: Voilà. Ah, ben, attends. Bravo,
0: merci, FX. Merci.
1: Je suis impressionné par tes vastes connaissances.
5: Donc, le prochain bench resté aussi
1: course
5: dans la course.
1: Course à pied.
5: Et là, avec un Canadien, André Degrasse.
1: Oh. André Degrasse. André Degrasse, selon moi, ça doit être 27, ça.
0: 27?
1: Non?
0: Tu penses mais non, mais t'as dit 27, moi. Non, mais...
1: Tu dis quoi, toi?
0: André Degrasse...
1: Il n'a pas 30 ans, là.
0: A participé aux derniers Jeux olympiques, mm-hmm. mais il est en fin de carrière.
1: Ouais, mais...
0: Mm. Je vais dire 33.
5: C'est toi qui es le plus proche, il a 31 ans.
1: Ah ouais, pas ni 30. Ah ben.
5: Ça fait quand même un petit bout qui course. Il avait joué en 2018 contre.
0: Ok, alors il avait 29 ans lors des derniers Jeux Olympiques. C'est pas
1: okay.
0: si.
1: Ben ouais. Ok. Très bon. C'est 3-3.
0: 3-3.
1: 3-3.
5: Là, je suis allé pour du tennis.
0: Ok.
1: Ok.
5: Je suis allé avec Miloš Raonic.
1: Miloš! N'entends plus parler de Miloš. Hein?
5: Non, ça s'est pas mal terminé. Là.
1: Rendu genre 1417e mondial.
5: Exactement.
1: C'est dommage. Il a joué du bon tennis. C'est
0: moi qui commence.
1: Tu as donné du bon tennis, Miloš.
0: Oui, c'est à moi de commencer.
5: Ouais, c'est à toi de commencer, effectivement.
0: Je me dépêche, inquiétez-vous pas. Là. Je réfléchis. Je vais dire 40 ans.
1: Tu dis 40 ans pour Miloš? J'adore dire Miloš. écoute, 38.
5: C'est 35 ans, donc t'es dans le 3
1: je
5: ans.
1: Je suis dans 3 ans.
5: Pour Ben.
0: Attends, il a fait...
1: Je prends les devants.
0: Il a fait la finale oui. à Wimbledon à 25 ans.
5: Il y a 10 ans exactement aujourd'hui.
0: Wow!
5: Il s'est fait planter en finale par Andy Murray, mais bon, ça...
1: il connaît le tennis, pas mieux. Pas pire,
5: notre ben, tout un service. Miloš c'est pas mal mon joueur préféré à vie.
0: Ouais.
1: Miloš? Ah
5: ouais. Ouais, ben moi, tous les joueurs canadiens, je les aime bien. Puis lui, c'était quand j'ai...
1: Là, c'est Dennis ouais. hein, qu'on voit moins, là.
5: Ben lui, c'est le caractère. Là.
1: C'est le caractère.
5: Il se forge vraiment. Il y a un match, je me souviens, en grand chelem, il y a comme un an. Il est en train de battre Sinner, là. Puis là, tout d'un coup, il a commencé à perdre. Il a commencé à insulter ses entraîneurs. Il a lancé ses raquettes.
1: Ah, c'est ça. Non, ça marche pas, ça. OK.
5: Donc
1: 4-3 pour Ben.
5: Là, je suis resté dans le tennis canadien, mais féminin, Eugénie Bouchard.
1: Oh! Là, c'est-tu moi qui commence?
0: C'est à toi, Ben.
5: C'est à toi.
1: Eugénie Bouchard n'a pas 40 ans.
0: Tu sais que
1: mais
0: je
1: elle
0: connais.
1: Elle s'approche.
0: Je connais.
1: Personnellement, Eugénie?
0: Non, mais je connais exactement la date de naissance, mais pas l'année. Parce qu'elle est née la même journée que moi, soit un 25 février. Elle est sa jumelle, Béatrice Bouchard.
1: Je me demandais si tu connaissais Eugénie comme tu connaissais Camille.
0: Non.
1: Mais non, OK.
0: C'est à toi.
1: 37 ans!
0: 37?
1: Ouais.
0: Hmm.
1: Elle se fait non. un bout qui est... Non, elle est plus jeune que ça, tu penses?
0: Elle est un peu plus jeune que ça.
1: Ah, ouais?
0: Mm-hmm.
1: Tu sais pas, toi, PO, hein?
5: Ben, je le sais, mais je
0: elle
5: peux pas
0: le dire.
1: Jeune. Elle est plus jeune. Vas-y.
0: Elle est plus jeune.
1: Ça, y a une réponse.
0: Moi, je suis né en 98. Je vais dire 34 ans.
5: Elle a 32 ans. Étonnamment, elle a arrêté vraiment...
0: Hey, ouais, très,
1: bien pris sa retraite de bonheur.
0: Oui, mais elle était très... Quand elle était très bonne, elle avait, je pense, 19, 20 ou 21 ans.
1: OK.
0: Elle était vraiment très jeune.
1: C'est 4-4?
0: Oui.
1: 4-4, c'est serré.
5: Donc, il en reste deux.
1: Bon, ben, c'est ça. C'est là que ça se passe.
5: Là, je suis allé avec des gardiens québécois. On va commencer avec Patrick Roy. Pour FX.
0: Patrick.
1: FX, faut que tu dises de quoi, là. On est à la radio.
0: Patrick a 59.
5: Et toi, Ben, tu dis quoi?
1: 57.
5: Il a 60 ans, donc FX... Ah! Prends l'avance, il reste une question.
0: Je me disais, en 86, Patrick avait quoi? 20 ans?
1: Pat, t'as 60!
0: 20 ans plus 40. Bon. Là, je me disais, ah, es-tu arrivé à 19 ou à 20 ans? Très bon.
1: Okay.
5: Très bon calcul. Très
1: bravo.
5: Bon,
1: bravo. FX.
0: Merci.
5: Et pour le dernier?
0: Ça paraît pas, là.
1: Ça paraît pas, mais...
0: Non, c'est ça. Ça part des affaires dans ce cerveau-là.
5: Un autre gardien, quasiment autant bon que Patrick Roy, Martin Brodeur.
1: Martin Brodeur?
5: Ouais.
1: Martin, 57.
5: Et toi, FX, tu dis quoi?
0: On peut combler le silence, c'est juste que je réfléchis, je fais des calculs mathématiques dans ma tête en même temps, c'est pour ça.
5: Là, c'est quoi le calcul que tu fais?
0: Ah, je fais toutes sortes de calculs. Toutes sortes de calculs.
1: Oh, mais garde, permets-moi, je vais mettre ma vinaigrette sur ma salade pendant que tu penses.
0: T'as dit combien, toi?
5: 57.
1: 57.
0: Je vais dire 56.
5: Et c'était 54, donc FX remporte
1: FX
5: le dernier
1: remporte,
5: jeu de Ben.
1: Ben, en fait, finalement, revient de l'arrière et l'emporte par deux. Je vaux vraiment pas une claque là-dedans. C'est dommage.
0: Non, mais c'est vraiment pas facile non plus, là.
1: Merci beaucoup, PO.
0: Merci.
1: Merci pour ton apport à cette émission. C'est gentil. Garde-toi.
5: Hein. Oui, j'en ai déjà.
1: Il y a toutes sortes de gâteries, il y a des biscuits, il y a toutes sortes d'affaires. Garde-toi, là. Festivité, événement.
0: Dans 13 minutes, Ben, c'est le match entre l'Espagne et la Belgique à la Coupe du Monde. On en jase avec Sidney Four dans 2 minutes.
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0: L'état des forces a fait réagir hier sur les réseaux sociaux. L'état des forces par Sid, son top 8 des équipes restantes, quoi qu'il en reste maintenant 7, toujours en lice avec la défaite du Maroc hier contre l'équipe de France. Sid, comment vas-tu?
1: Hello Sid!
5: Ça va très très bien, merci beaucoup la gang, je suis très très content d'être là, en plus pour la dernière journée de Ben. La dernière journée de vacances de Ben avant son retour. Depuis l'été dernier, le vocabulaire est très important quand on dit au revoir à une personne.
0: Oui, c'est bien dit.
1: Moi, regarde, je vais tout de suite régler ça. Là. Je serai de retour sans problème. Fin août, début septembre. Voilà. FX sera de retour. Ouais. Greg, le tailgate est de retour, pas de trop. Alors voilà, c'est réglé. Tu seras de retour parce qu'on t'aime.
0: Voilà.
1: Voilà. C'est beau.
0: Comme on aime l'équipe de France, ben, que moi, j'aime l'équipe de France. Victoire de 2-0 hier contre le Maroc, Sid. Autant qu'on disait avant le duel, ce sera possiblement le plus grand choc de ces quarts de finale. Finalement, l'équipe de France a, à tous les points de vue, dominé le Maroc hier dans ce match-là.
5: Oui, on disait que ce serait la plus belle affiche parce qu'effectivement, sur le classement FIFA, ce sont les deux équipes qui ont les rangs les plus élevés lorsque tu combines les deux. On disait aussi que ce serait une belle affiche parce qu'on a vu les performances des deux formations depuis le début de la compétition. Et on disait que c'était une belle affiche parce que c'était aussi la revanche de la demi-finale 2022. Et il y avait pas mal d'éléments qui rendraient tout ça intéressant. Et finalement, ça l'a pas été parce que Saïbari, l'attaquant marocain, était blessé, parce que le Maroc a fait beaucoup de voyagements et finalement, ça les a énormément pesés, parce que le Maroc a joué contre une équipe de France qui est beaucoup trop sûre de son football en ce moment. Et ça a été un match à sens unique, malheureusement pour ceux qui étaient friands d'autres choses. Et on espère d'ailleurs, avec le match qui est en train de se dérouler sous nos yeux, là, qu'on va avoir une affiche peut-être plus disputé. Essentiellement, on s'est juste demandé à quel moment le chaos interviendrait. On voit parfois comme un match de boxe déséquilibré. Dès les premiers échanges, tu sens qu'il y en a un qui a aucune chance de survivre les 12 rounds. Puis on t'attend juste que quand ça arrive, ça va arriver à deuxième, à quatrième.
0: On a tous vu passer ça sur les réseaux sociaux aussi. On écoutait le match en direct hier, mais cette affiche qui démontre que la France tenté 10 tirs au but, qu'elle en a cadré 3, et à ce moment-là, le Maroc est à 0-0 dans chacune des deux catégories. Exprime quand même le niveau de jeu dans la rencontre d'hier. Maintenant, Belgique-Espagne, est-ce qu'elle est là, cette équipe qui peut vaincre la France en demi-finale, parmi les deux formations qui sont en action cet après-midi?
5: 100%. Après, je sais que beaucoup de personnes pensent que je bluffe en disant ça. Et je passe le bonjour au groupe chat qui est à l'écoute et qui, là, en ce moment, en train de se dire « regardez-le ». Non, j'ai aucune fausse modestie ni hypocrisie. J'estime que l'Espagne a les atouts pour battre la France. Il faudra qu'ils passent au travers du piège belge, parce que la Belgique n'a plus rien à perdre, et c'est quasiment que du bonus maintenant. Et une équipe comme ça peut être surprenante, d'autant qu'il y a quand même quelques questions sur le niveau global espagnol. Mais zéro but encaissé jusqu'en quart de finale d'une Coupe du Monde, ça te place quand même le niveau d'une équipe qui est, on rappelle, champion d'Europe en titre. Donc j'assume que l'Espagne ou pas passe ce tour, que c'est une équipe qui regarde la France droit dans les yeux et qui aurait hâte à cette demi-finale.
0: Je suis allé voir le 11 partant de la formation belge pour ce match-là, parce que je me rappelle que lors de la dernière rencontre contre les États-Unis, Kevin De Bruyne avait commencé le match sur le banc, et là, il fait partie du 11 partant. Alors, pour la Belgique, dans ce match contre l'Espagne.
5: Oui, c'est vrai que Rudy Garcia, je sais pas si il tâtonne dans la recherche de son 11 type ou si c'est des adaptations en fonction des adversaires. Je pense que c'est un petit peu des deux, ça m'est surpris. Doku, De Bruyne, Lukaku, on s'est habitué désormais. Les trois étaient sur le banc face aux États-Unis et on se demandait un petit peu quelles seraient les modifications qu'ils feraient contre l'Espagne.
6: Je pense que dans l'idée de pouvoir conserver le ballon et parfois être en mesure de stopper un petit peu ou du moins ralentir les temps de possession, les longs temps de possession espagnols, quant à un joueur d'une qualité technique et d'une intelligence telle que De Bruyne, c'est un atout. Désormais, on voit plus sur le reste. J'ai pas vu le reste de la composition. Est-ce que
0: Doku est là aussi dans la formation, dans le 11 partant. Lukaku n'est pas là, évidemment. Là, il n'a pas parti les derniers matchs non plus. Trossard est là, comme à l'habitude, ouais, sur le flanc gauche.
6: Merci, FX, parce que ça m'aurait vraiment surpris de voir Doku sur le banc, parce que dans un cas de figure où t'as peu de ballons et que chaque transition doit être exploitée, quand t'as un joueur qui est aussi fort dans le 1 contre 1 et dans la percussion, généralement, tu veux pas t'en passer. Donc voilà, genre, comme... Rudy Garcia,
0: ajustements quand même, selon l'adversaire qui l'a bon. Non, j'aime ça.
6: Bon, j'irai peut-être pas encore jusque là, mais bon.
0: Il fait quand même réagir sur les réseaux sociaux là après avec ses citations d'après match et tout ça. Je veux que tu complètes la phrase suivante, qui fera peut-être plaisir à peine. La Norvège aura le dessus sur l'Angleterre samedi si.
6: Si sur.
1: Moi, je veux t'aider. Si on trouve Erling Haaland.
6: Mais c'est ça. Non, mais elle est tellement. Enfin, merci Ben. Mais je veux dire, merci.
0: Non, mais donne-nous de l'espoir là, quand même là. Non. Il n'y en a pas d'espoir pour cette équipe.
1: Ah oui, il y en a.
6: Non, mais bien sûr.
1: Les histoires Cendrillon là.
6: Un.
1: Voilà.
6: Je veux dire, c'est l'histoire du sport.
1: Oui, voilà.
6: C'est Cendrillon. Un. Deux. Celui qu'on doit trouver. Mais si on le trouve, il y a but, hein.
0: Ouais, c'est ça, j'aurais dû.
1: Tu le trouves, il y a but.
6: Non, et c'est pas un attaquant lambda. On parle. Oui, si on le trouve, il y a but. Donc oui, il y a de l'espoir.
0: J'aime
6: mais
0: ça.
6: Là, tu me faisais passer pour Captain Obvious. Je veux dire, il y avait. Qu'est-ce qu'il y a d'autre à dire que je veux dire merci.
0: J'aime ça. Y a-t-il une possibilité pour Harry Kane? Qu'est-ce que ça prend en fait pour Harry Kane pour gagner le Ballon d'Or à la fin de l'année?
6: Pour moi, des demi-finales, ce serait suffisant. Je sais qu'il y en a qui pensent que c'est simplement la Coupe du Monde.
0: Ça parle la Coupe du Monde, ouais.
6: Mais je pense que des demi-finales, c'est suffisant pour lui. Donc pour moi, il a un match près d'être dans la conversation. On ne peut pas dire que c'est suffisant pour gagner Ballon d'Or. Il gagne la Coupe du Monde, je pense que c'est lui. C'est certainement lui. Il n'y a même pas de discussion. L'Angleterre va jusqu'au bout. Je pense que le Bayern fait demi-finale de Ligue des Champions, ouais. Fait donc évidemment il gagne la Bundesliga, il a plus de 70 buts dans cette année, enfin année civile ou saison, je m'en souviens plus la manière dont où tu prends le curseur. C'est un joueur qui est aussi accompli quand même par rapport aux années précédentes. Il a aussi ce pédigré, mais pour être dans la conversation, déjà pour moi il l'est et encore heureux qu'il l'ait dans la conversation. Mais un candidat sérieux, il suffit d'être en demi-finale. Demi-finale, techniquement, parfois, dans les tournois, c'est ce qu'on appelle le septième match. C'est-à-dire que tu as le match à troisième place. Tu fais autant de matchs que le champion.
0: Exact.
6: Donc, grosso modo, t'arrives à la fin du jeu, pareil. Donc, ce qu'il lui faut à Harry Kane, parce que la conversation, elle est autre si la Norvège, elle passe. Là, tout d'un coup, est-ce que c'est pas un choker dans l'âme, Tottenham, puis genre comme tiens au Bayern ils ont pas encore gagné la Ligue des Champions, puis c'est là tout d'un coup on reprend d'autres types de narratifs qui l'aideraient pas dans cette quête de Ballon d'Or.
1: Intéressant ça ce qu'il vient de dire là.
0: Ouais. Mm-hmm. L'Argentine n'a pas affronté des grandes formations depuis le début de cette Coupe du Monde. En fait c'est l'équipe qui si on classe les différents pays qu'elle a affrontés durant cette Coupe du Monde là, en termes de moyenne là, de classement c'est l'équipe qui a eu le parcours le plus facile. Est-ce que la Suisse représente son meilleur défi et est-ce qu'il y a une réelle possibilité que la Suisse ait le dessus contre l'Argentine dans le dernier match quart de finale samedi soir?
6: Je pense que factuellement, la Suisse représente le meilleur défi. On avait Algérie, Jordanie et la troisième équipe du groupe.
0: J'essaie de me rappeler. Je vais aller vérifier.
6: Je n'ai pas de tête. Probablement une équipe européenne. Parce que là je te dis deux équipes qui sont en dehors de l'UEFA. Et
0: Autriche.
6: C'était l'Autriche, effectivement.
0: Autriche.
6: La Suisse, oui, la Suisse représente une meilleure équipe que l'Égypte. Donc oui, tu as tout à fait raison, FX, c'est le plus gros défi. C'est pas le défi du siècle.
0: Hein. C'est sûr qu'on passe à côté de Colombie-Argentine aussi, ce qui aurait donné tout un spectacle.
6: Exactement, mais après, bon, les Colombiens, ils ont qu'à se prendre à eux-mêmes avec les ratés, notamment en fin de match, pour sceller la rencontre. Donc oui. Après, on l'a vu hein, par rapport au Canada. On a vu Canada-Suisse. Je veux dire, la Suisse, c'est intéressant, mais c'est pas encore une grosse adversité. Et je crois quand même que ça finirait par les rattraper. Autant il y a énormément de certitudes, on s'en est parlé en se partant, il y a un sentiment d'invincibilité qui est normal avec le parcours dans les deux dernières Copas et la dernière Coupe du Monde. Il y a le fait que Messi, je pense qu'il est sur quoi 9 matchs consécutifs à marquer en Coupe du Monde. Ouais. Évidemment, on fait esprit de corps pour lui. Et il y a toutes sortes de raisons de penser que l'Argentine est capable d'aller jusqu'au bout. Par contre, l'adversité... Une équipe comme la Belgique ou l'Espagne mènerait 2-0 comme a fait l'Égypte. Moi, pas certain que simplement sur la grinta, sur le vécu, sur...
0: On sera en mesure de revenir dans
6: voilà, donc à un moment donné, côté argentin, il faudra tout de même adresser ces petits défauts un peu dans l'organisation défensive et être un peu plus aussi... létal offensivement. D'ailleurs, on l'a été en début de... J'ai le 3-0 contre l'Argentine. Oui. Contre l'Algérie. On l'a été en début de tournoi. Et là, voilà, c'est un peu plus compliqué. En tout cas, ces deux équipes africaines ont posé énormément de problèmes à l'Argentine.
0: Bon duel quart de finale. Déjà un de disputé hier, Sid, mais il n'en reste pas beaucoup des matchs avant la fin de la Coupe du Monde. Alors, on va en profiter pleinement. On se reparle lundi. Et lundi, on aura l'identité des demi-finalistes. Alors, les deux duels qu'on aura pour cette Coupe du Monde.
1: Bon été, mon Sid. Garde-toi là, avec toutes les gâteries de festivités, événements qu'on nous a laissés. Je sais que tu t'es pris une petite salade.
6: Oui, de toute façon, c'est filmé. Donc, genre, comme il y en a qui ont... Et c'est déjà gâté!
1: Non. T'as droit à deux morceaux de fromage et un biscuit.
6: OK, c'est beau. Parfait.
1: Pas de problème, tu te gâtes, OK? Vas-y, mon Sid, tu le mérites. T'as rien volé à personne. Merci, mon chum.
0: Merci beaucoup. On se parle lundi sans faute à 14h45. Sans plus attendre, Marco D'Amico pour les manger.
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0: Marco D'Amico.
1: Oh, Marco El Snoro. Comment ça va?
0: El Paisano.
8: J'ai rien compris de ce qui vient de se passer là, mais ça va très bien, les gars, vous autres.
0: On est en pleine forme.
1: Non, mais t'es ça un Snoro, Marco El Snoro, je trouve que ça te va bien, El Snoro, non?
8: Non, c'est correct. Un, je suis pas espagnol, puis deux, on peut trouver bien d'autres noms.
0: C'est sa dernière, Marco.
1: Hey, j'ai le droit, c'est ma dernière, Marco.
0: C'est sa dernière.
8: J'ai le droit. Expression de mon oncle, j'adore.
1: J'adore ça aussi. Non, écoute, on est content de t'avoir parce que là, on se demande c'est qui ce joueur-là.
0: Parfait, moi je le connais.
1: Tu le connais bien, toi?
0: Je le connais bien.
8: Ah, c'est confirmé.
0: C'est pas confirmé encore, mais il semble.
8: Non, c'est confirmé.
0: C'est confirmé.
1: Ah ouais, c'est confirmé.
8: Les Canadiens l'ont sorti.
0: C'est fait. Okay. Bogdan Konyushkov qui signe une nouvelle entente de 2 ans avec le Canadien. Explique-nous un peu les dessous parce que de ce que je comprends, il va jouer une autre saison dans la KHL l'an prochain avant de se joindre aux Canadiens.
8: Oui, écoute, premièrement, là, ça a été assez compliqué. Il y a eu beaucoup de coopération entre le Canadien et le Torpedo, qui est son club dans la KHL. Donc, juste pour comprendre, Bogdan Konyushkov est un défenseur droitier d'à peu près 6 pieds. Il a été repêché à peu près 3 ans maintenant, si je me trompe,
0: en 2023. Exact.
8: C'est ça. Donc, était un défenseur top 4 dans la KHL depuis qu'il a été repêché. Il a été repêché un peu plus tard parce qu'il était un late bloomer, on va se dire. C'est un gars qui a pris son envolée un peu plus tard que d'autres. Mais il avait encore 1 année de contrat pour la saison qui s'en vient en KHL, donc la saison 2026-2027. Ce qui s'est passé, c'est que le Canadien voulait le signer, mais à cause qu'il n'a pas une entente de transfert entre la KHL et la Ligue nationale, comme les autres ligues européennes, ça a nécessité un peu de négociation entre les deux clubs. Et donc, qu'est-ce qui s'est produit? C'est que le club de la KHL a terminé son contrat. Donc, ils l'ont annulé complètement. Le Canadien l'a ensuite signé pour 2 ans à partir de cette saison-ci. Et ils vont ensuite le prêter à son équipe en KHL. Donc, le Canadien le contrôle. Et comme relation de bonne foi, le renvoi en KHL, parce que la saison va commencer en KHL fin août, début septembre. Donc, le permet d'être en Russie pour le camp d'entraînement et tout qui va commencer dans les 3 prochaines semaines. Et le bénéfice là-dedans, vraiment l'avantage pour le côté du Canadien de Montréal, mesdames et messieurs, c'est que une fois sa saison terminée, il n'y a pas de quand est-ce qu'il va venir. le moment que sa saison prend fin en KHL et que les séries prennent fin, il va être disponible ou au Rocket de Laval ou au Canadien de Montréal. Ouais. Donc, ça lui donne plus d'opportunités parce que s'il signait en fin de saison, comme Ivan Demidov l'a fait par le passé, c'était que le Canadien qui pouvait aller avec qui il pouvait jouer s'il signait son contrat d'entrée.
0: On parle de quel type de défenseur, Marco, dans le cas de Bogdan Konushkov?
8: C'est un maître, c'est un joueur qui est bon un peu partout, mais n'excelle pas nécessairement dans une facette du jeu comme de l'autre. Donc, je le vois beaucoup le compare, puis je pense que c'est le plus proche côté canadien qu'on pourrait le comparer, là, mais plus à un Alex Carrier. Pas nécessairement aussi physique. Je sais qu'Alex Carrier est un petit joueur, mais il est quand même physique pour son gabarit. Mais c'est un joueur qui est fluide, bouge bien la rondelle, pourrait patrouiller un avantage numérique si cette équipe-là n'avait pas un Lane Hudson ou un Noah Dobson, bien sûr. Mais c'est un joueur qui voit bien la glace, qui est bon en relance de contre-attaque, donc vraiment le style qu'aime le Canadien. Et c'est un droitier.
0: En
8: et
0: plus.
8: On le sait, le Canadien ouais. a fait le plein des droitiers cette année. En plus d'aller chercher Riley Walsh dans la KHL, on a vu la signature il y a une couple d'heures, oui, si je me trompe, Pierre, je me perds dans mes jours ces temps-ci. Donc, ça apporte de la profondeur. Ça sera pas en Amérique du Nord avant le printemps 2027, mais c'est un autre droitier que le Canadien met sous contrat. Donc, vraiment, de passer à une profondeur minime, à une profondeur assez intéressante dans un 12 mois à venir.
0: Parlons-en de Riley Walsh que le Canadien a signé dans les derniers jours. Un contrat, ben en fait, c'est une saison à deux volets dans le cas du défenseur droitier. On s'attend à ce qu'il commence possiblement la saison, Marco, dans la Ligue américaine avant d'obtenir une opportunité en haut.
8: Ouais, ben écoute, c'est certain que la blessure de... pourquoi son nom m'échappe maintenant? Le jeune défenseur droitier qui a été repêché l'année passée, Bryce Pickford, aide pas. Donc, lui a eu une chirurgie à l'épaule, si je me souviens bien, le 2 juillet. Donc, on s'attend pas à le voir débuter la saison avec le Rocket. Donc, c'est certain que ça l'aide là. Et je trouve que c'est aussi une police d'assurance au cas où ce que David Reinbacher est capable de se tailler une place avec le grand club. Parce que là, t'as quand même Ethan Sampson qui est un droitier. Bryce Pickford va être probablement out. Je suis pas prêt à spéculer, là, mais disons en forme complète, probablement début 2027. Et donc, après ça, t'as David Reinbacher. Oui, Adam Engstrom peut jouer les deux côtés. Donc, ça apporte juste un peu plus de profondeur au cas où il y a des blessures. Parce que, heureusement pour le Canadien de Montréal, du côté droit, il y a seulement eu d'importantes blessures à leur défensive en fin de saison avec Carrier et Dobson. Donc, c'est toujours bon d'avoir une profondeur à une position qui est difficile de remplir de ces temps-ci dans la Ligue nationale.
0: Mais
8: donc,
0: j'ai tendance, pour on moi, le fait c'est de plus en plus, Marco, du côté des différentes formations de la Ligue nationale. On veut tellement être bien équipé si jamais il y a des blessés à l'interne qu'on fait beaucoup l'acquisition de profondeur. Et Riley Walsh s'inscrit dans cette liste-là de profondeur.
8: Ben écoute, une des choses que je veux dire, c'est que John Sedgwick, qui est l'assistant DG du Canadien de Montréal, mais aussi le DG du Rocket de Laval, il ne chôme pas cet été. Il a fait de très belles signatures. J'ai grandement aimé la transaction Brett Burrard pour William Trudeau, pas parce que j'aime pas William Trudeau. D'ailleurs, j'espère qu'il va avoir un bon parcours avec les Whalers, le Wolfpack de Hartford. dans quelle année je me trouve? mais aussi une opportunité avec les Rangers. Mais Brett Burrard, je pense que ça va être un joueur qui va être beaucoup aimé avec le Rocket et qui va avoir sa chance, selon moi, de se tailler une place avec le Canadien de Montréal au fur et à mesure de la saison. Donc, John Sedgwick continue à ajouter des morceaux, des éléments, parce que l'année passée, on se souvient bien, le Rocket de Laval a été vidé durant le mois de novembre-décembre à cause de toutes les blessures du Canadien de Montréal. Donc, vaut mieux être préparé cette fois-ci pour que, une fois rentré en série, c'est pas un club qui va en demander de l'aide aux Canadiens de Montréal à la date limite des transactions.
0: De ce que je comprends jusqu'à maintenant, il n'y a pas eu beaucoup d'acquisitions de la part du Canadien, surtout des joueurs de profondeur. Bon, évidemment, on a prolongé Ivan Demidov, nouveau contrat pour Jakub Dobesch aussi. Est-ce qu'elle est là, la mentalité du Canadien en ce moment, Marco? Puis, d'après moi, on essaie quand même d'aller chercher un défenseur droitier ou un joueur de centre, puis tout ça. On est très patient chez le Canadien. Mais est-ce que la stratégie, elle est là de donner des opportunités à des jeunes qui sont déjà au sein de l'organisation? Et quand je dis ça, je pense à des Owen Beck, des Florian Jacky, des Adam Engstrom, David Rambacher. Est-ce qu'elle est là, la mentalité en ce moment du Canadien?
8: Bien, c'est certain que c'est toujours possible. Et c'est une option qui est là. Et je pense que si le Canadien n'est pas capable d'aller chercher une transaction, que ce soit au centre, que ce soit à l'aile, que ce soit en défense, qu'ils aiment, qui va les aider à long terme, tu as toujours cette opportunité-là. Puis c'est ça, c'est l'avantage d'avoir une filiale qui est toujours en train de te produire des options. Et si tu regardes en ce moment les attaquants du côté du Canadien de Montréal, si je me trompe, ils ont juste 10 attaquants de signer à date pour la saison prochaine. C'est certain qu'on verra qu'est-ce qui va se passer avec Owen Beck, Kirby Dach et Zachary Bolduc. J'imagine que la prolongation de Zachary Bolduc devrait pas tarder. Et Kirby Dach, on verra rendu si on se rend à l'arbitrage. Mais c'est certain que la porte est ouverte pour Owen Beck puis Florian Jacky. Ils ont besoin de leur opportunité. Puis je continue, je persiste à le dire, Owen Beck pour moi est un meilleur joueur dans la Ligue nationale qu'il est dans la Ligue américaine. Et le monde va penser que je suis fou en disant ça, mais c'est parce que la Ligue américaine, c'est une ligue qui est moins vite, plus physique, tandis que la Ligue nationale, c'est plus skillsy, c'est plus vite, le pacing est vraiment élevé. Et je pense que c'est là où un gars comme Owen Beck est à son meilleur. Donc, c'est pour ça que il a tant impressionné cette année, l'année passée, quand il a eu son, si je me trompe, 5 à 10 matchs avec le Canadien de Montréal et ses 3 buts refusés. C'est là où ce que t'as vraiment vu le vrai Owen Beck. Donc, je pense que dans un contexte où ce qui peut rentrer comme sur le quatrième trio, tranquillos, que ce soit à l'aile, au centre, c'est un joueur qui va aider. Puis la même chose avec Florian Jacky, c'est le temps de le développer. Parce que si tu veux devenir un club qui va être physique, et imposant durant la période printanienne, durant les séries, c'est un gars comme Florian Jacky qui va t'aider, pas juste son frère en défense.
0: Je t'envoie une balle courbe, si on veut. La situation devant le filet chez le Canadien. En ce moment, il y a toujours 3 gardiens de but. Samuel Montembeau, Jakub Debech et Jacob Fowler. Est-ce que c'est fou de penser qu'au début de la prochaine saison, Jacob Fowler pourrait commencer dans la Ligue américaine, ou pour toi, il n'y a aucun doute qu'on va trouver une nouvelle adresse à Samuel Montembeau, ou au pire des pires, le Canadien va signer un autre gardien de but, on va commencer la saison régulière avec 3 gardiens en haut?
8: Je pense qu'il n'y a aucune garantie. Je pense que si le Canadien pourrait trouver un échange pour Samuel Montembeau qui a de l'allure, je pense qu'il serait ouvert. Je pense pas qu'ils doivent l'échanger à tout prix. Je comprends les partisans qui manquent de confiance envers lui en ce moment. Et écoute, c'est l'organisation a démontré la même chose en fin de saison. Donc, je comprends tout ça. Mais en même temps, c'est pas la fin du monde parce qu'on sait que Jakub Dobesch va être le numéro 1 incontesté. Donc, t'as Jakub Dobesch. Si t'as un vétéran backup entre-temps pour être l'auxiliaire, c'est parfait. Et du côté de Jacob Fowler, mais lui, il va continuer à jouer. Ma préférence, c'est que Jacob Fowler joue, point. Donc, si c'est 35 matchs ou plus dans la Ligue nationale ou une cinquantaine dans la Ligue américaine, pour moi, ça me va. Et si le Canadien sont capables, entre-temps, durant la saison, au pire des pires, de trouver un échange pour un club qui a besoin de gardien, on ne sait jamais, avec les blessures et le fait que Montembeau reste juste un an à son contrat, le rend beaucoup plus... attirant comme cible parce qu'il n'y a pas de conséquences, ben on verra au fur et à mesure durant la saison, mais ça reste fluide avec les gardiens et je crois que tout le monde attend de voir qu'est-ce qui va se passer avec Connor Hellebuyck avant de se fier à d'autres gardiens et faire des échanges parce que, exemple, un club comme les Devils de New Jersey, j'aime bien Jake Allen. Mais tu peux pas commencer une saison sérieusement avec Jake Allen comme premier gardien.
0: Mais est-ce que tu pourrais commencer la saison avec un Samuel Montembeau?
8: Comme deuxième gardien. Au New Jersey, je penserais pas. Mais ça continue. Il va toujours avoir un carrousel de gardiens. Donc, une conséquence va être liée à l'autre. Si, exemple, les Devils de New Jersey, qui est un des équipes, personnellement, je pense que c'est plus Buffalo. Mais si un de ces deux équipes-là transige pour un gars comme Hellebuyck, il va avoir un trou ailleurs dans la Ligue nationale, puis ça va pousser un autre échange, puis ça va pousser un autre échange, puis c'est pour ça qu'on appelle ça le carrousel de gardiens, parce que tu peux juste en avoir 2 ou 3 qui sont vraiment éligibles à la Ligue nationale. Donc,
0: ben juste,
8: j'ai
0: juste,
8: pas, Il n'y a pas de presse. C'est juste ça que je dis. C'est pas la fin du monde si Jacob Fowler retourne dans la

0: ça va être vraiment d'éviter ce piège-là et de prendre son temps. Parce que si le Canadien n'accorde que 3 ans à la prolongation de contrat à un jeune gardien comme Jakob Dobesch, c'est parce qu'il pense encore que un gars comme Fowler pourrait être le gardien de l'avenir. Donc, apprendre tranquillement son développement.
1: Non, oui, on sait que bon, il n'y a pas un gardien de but dans la Ligue nationale qui aime ça, avoir un carrousel à 3 gardiens de but en haut. Là. Habituellement, on n'est pas très partisan d'évoluer avec 2 autres gardiens de but. Le trio de gardiens dans la Ligue nationale, c'est pas nécessairement l'idéal. Hey, on va s'arrêter quelques instants, Marco. Au retour, je veux revenir sur la situation. Leo Carlson, quelles sont les conséquences pour les Ducks d'Anaheim? Et on va parler aussi de l'impact de ce nouveau contrat sur le restant des salaires dans la LNH.
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1: De retour avec Marco D'Amico. Marco, hier, c'est officiel. Les Ducks d'Anaheim ont galé l'offre hostile à l'endroit de Leo Carlson qui signe un nouveau contrat de 5 ans et 18 millions de dollars par saison. Maintenant, quelle est la suite des choses pour les Ducks qui doivent notamment signer Cutter Gauthier?
0: Ça va être un casse-tête, ça c'est certain. Il leur reste 9 millions de dollars de marge de manœuvre pour avoir une équipe de 23 joueurs en levée des rideaux au début de saison. Donc, qu'est-ce que ça va prendre? Ben, ça va prendre plus que 9 millions de dollars pour signer Cutter Gauthier à long terme. S'ils veulent y aller même à court terme, à 4 ou 5 ans, je vois pas pourquoi ils signeraient en bas de 10 millions. C'est un marqueur de 40 buts. Ouais. Ceci, on le répète, là, mesdames et messieurs, 40 buts. Et ce jeune homme-là a 22 ans. Donc c'est vraiment là, ça commence à rentrer dans l'élite des marqueurs de but dans la Ligue nationale. C'était aussi le premier marqueur en termes de points aussi pour les Ducks d'Anaheim cette année-ci. Donc si t'as le coéquipier qui gagne 18 millions, alors que ses demandes salariales avant l'offre hostile étaient de 12 millions ou plus, selon mes sources. Ce sont quoi?
1: Aïe, aïe, aïe.
0: C'est 13, 14.
1: 14, donc c'est 14 oui.
0: Ben, écoute, pour moi, Cutter Gauthier là, va être un des meilleurs attaquants de puissance de la Ligue nationale. Ça va vraiment, selon moi, la QV de 2022 pour les attaquants, parce que Lane Hutson, pour moi, est intouchable dans le repêchage de 2022, mais entre lui et Juraj Slafkovský, là, ça va vraiment être la crème de la crème avec Logan Cooley. Les attaquants, ça va être ces trois-là vraiment qu'on va fixer. Parce que Cutter Gauthier est vraiment un joueur élite et un joueur fait sur mesure pour les séries. Donc, ils se doivent de le signer à long terme. Et le problème maintenant, c'est que ça va nécessiter, si ce n'est pas une, ça sera 2 transactions. Parce que tu as les contrats de 2 vétérans qui viennent à échéance, pas cet été, mais l'été prochain. Du nom de Alex Killorn et de Chris Kreider, est aussi le contrat d'à peu près 4,7 millions, si je me trompe, du côté de Frank Vetrano. Donc, ces 3 vétérans-là, un, sinon 2, vont devoir bouger d'ici le lever des rideaux pour être capables de leur permettre de signer et de signer Cutter Gauthier et de rester en dessous du plafond salarial. C'est un bobo, disons, à court terme. Je pense qu'avec la hausse du cap salarial l'année prochaine à 113 millions, si je me trompe, va grandement aider les Ducks pour respirer en dessous de la masse. Mais pour l'instant, ça va nécessiter au moins une transaction, sinon 2. Parce que de l'autre côté de la chose, les gars, regardez la brigade défensive d'Anaheim, spécialement du côté droit. Ils ont perdu John Carlson.
1: Ouais.
0: Ils ont perdu Jacob Trouba, un rival de division. Et Radko Gudas a été échangé à Anaheim pour les droits de A.J. Greer qu'ils ont signé lui aussi au-delà de 4 millions. On se demande s'il regrette un peu rendu avec le crunch en dessous du plafond salarial présentement. Donc, beaucoup de mouvements nécessaires s'ils veulent simplement juste garder le statu quo, puis s'ils veulent essayer de s'améliorer du côté droit en défensive, ben là, ça va prendre une autre transaction. Donc, c'est pas fini pour Pat Verbeek. C'est pour ça que j'ai dit, je pense qu'on s'est parlé de ça mercredi, mais les offres hostiles, même s'ils matchent, ça va nécessiter des transactions d'un bord comme de l'autre. Et les Flyers de Philadelphie, d'ailleurs, n'ont pas fini, pas des offres hostiles, je pense que ça, c'est terminé, mais n'ont pas fini de regarder à travers le marché des transactions pour améliorer leur club. Parce qu'après l'arbitrage du côté de Trevor Zegras et Jamie Drysdale, s'ils se rendent là, il va falloir améliorer ce club-là s'ils veulent continuer sur leur

0: pousser dans la division métropolitaine.
1: Est-ce que les Flyers pourraient être portés de, je sais pas, viser une offre hostile à Bédard ou à Fantilli, ou tu penses que c'est pas nécessairement dans les plans?
0: Tu peux donner une offre hostile de 20 millions à Connor Bedard et je te garantis, puis le monde va penser que je suis fou, là, mais je te garantis que les Blackhawks vont égaler cette offre-là. Du côté de Adam Fantilli, écoute, je pense pas que c'est un joueur qui est visé présentement. Là. Je pense que si tu as vraiment évalué Leo Carlson versus Adam Fantilli, je pense qu'Adam Fantilli a eu la meilleure deuxième saison dans la Ligue nationale, mais je pense que Leo Carlson l'a nettement dépassé l'année passée. Donc, est-ce que tu vas faire la même offre à un joueur qui a un peu plus de questions, un peu plus de points d'interrogation? Personnellement, je le ferais pas du côté de Philadelphie parce que ça devient un peu problématique. T'sais, on se souvient un peu après que tout le monde est revenu en 2005-2006, après le lockout, il y a eu des offres hostiles entre les Oilers, les Ducks. On a vu les Oilers essayer de faire une offre hostile aussi du côté de Buffalo. Ils se sont virés vers Dustin Penner. Ils ont finalement gagné ça, mais il y avait beaucoup d'animosité à cause de ça. Donc, je pense que Daniel Brière ne veut pas nécessairement se mettre trop une cible sur le dos. Parce qu'eux autres aussi ont des jeunes joueurs qui sont en train d'arriver. Il y en a qui sont déjà arrivés, dont Porter Martin, qui lui serait éligible à une offre hostile en 2028 s'il n'est pas signé. Donc, il faut juste faire attention de pas trop utiliser cette arme-là trop souvent, mais de l'utiliser de façon stratégique, ce qu'ils ont fait du côté de Leo Carlson.
1: Bon, je dis ça comme ça. Je reviens sur Alex Killorn ou Chris Kreider. Inévitablement, les Ducks vont devoir en transiger un des deux si c'est pas les deux. Frank Vetturano est là-dedans aussi, comme tu l'as mentionné. Mais t'auras pas le gros bout du bâton nécessairement dans cette transaction-là. Est-ce qu'un Chris Kreider, par exemple, pourrait intéresser une formation comme le Canadien? Est-ce qu'un gros bonhomme comme ça sur un deuxième trio, puis je te dis pas que les partisans accepteraient ça, là, on s'entend.
0: Je m'en allais direct là.
1: Mais tu sais, il y a quand même le lien Jeff Gorton, Chris Kreider, oui. Les deux se sont côtoyés à New York. Est-ce qu'il y aurait un lien là à faire entre un joueur qui pourrait intéresser le Canadien?
0: Juste commencer, je pense que ça serait le seul joueur du Canadien de Montréal qui serait hué au lever des rideaux à Montréal au début de la saison prochaine. Personnellement, si je me trompe, il y a une clause de 15 équipes de non-échange. Je tomberais de ma chaise si le Canadien ne serait pas parmi ces 15 équipes-là.
1: Excellent.
0: Donc, je pense que non. Alex Killorn, peut-être. Ça a plus d'allure vu que c'est un Canadien. Un gars qui a grandi à Montréal. Je pense que ça l'aiderait aussi pour continuer sa carrière, d'ailleurs. Là, mais est-ce que le Canadien devrait se lancer à l'aide des Ducks d'Anaheim? Je pense pas que c'est nécessairement ce genre d'équipe-là présentement. Je pense que ce serait plus un club comme Vancouver, d'ailleurs, qui pourrait aider en échange. Parce qu'on le sait, les Ducks ont 3 choix de deuxième tour pour le repêchage de 2027. Donc, ajoute ça à un joueur qui gagne 6 millions, tu vas probablement être capable de t'en débarrasser sans retenir beaucoup, sinon aucun salaire. Et je pense que c'est plus ça que cherche un club comme Anaheim. Le Canadien, eux, je pense qu'ils veulent pas nécessairement tout dépenser cet été pour être un peu plus disponible au cas où il y a des transactions durant la saison. Un peu comme on a vu à l'image le décembre passé avec la transaction Phil Dano ou la signature du côté d'Alex Texier. Donc, vaut mieux avoir cette flexibilité-là parce que le Canadien, eux, s'ils veulent vraiment aider leur top 6, ça va être une transaction ou un move vraiment d'impact.
1: Ouais.
0: Sinon, il y a encore des joueurs top 6 disponibles en ce moment. Tu regardes Anthony Manta. Si lui est capable, ils sont capables d'aller le chercher à court terme, je pense que ça ferait l'affaire du Canadien. Mais c'est un joueur qui, lui, cherche un peu plus du long terme présentement. Donc, il y a d'autres éléments. Il y a Eli Tolvanen aussi. Il y a d'autres joueurs qui, selon moi, pourraient être des joueurs de deuxième, troisième trio que tu pourrais insérer, qui ne te coûteraient pas 6 millions de dollars, encore une fois. Donc, c'est juste, faut faire attention, parce que les Canadiens veulent être des gros players sur le marché des échanges durant la saison aussi. Donc, faut pas trop manger le cap salarial durant la période estivale.
1: Tu as parlé de Connor Bedard tantôt. L'impact sur le salaire avec ce nouveau contrat de Leo Carlson, à quel point, Marco, c'est complètement fou ce qu'on va... Ce qu'on ce qu'on va lire et ce qu'on va apprendre dans les prochaines semaines, dans la prochaine année concernant de nouveaux contrats dans la Ligue nationale, ce que ça va emboîter, cette signature de contrat pour Leo Carlson?
0: Ben, tu te rappelles, on en a parlé le 1er juillet quand que le Canadien a signé Ivan Demidov. Je vous l'ai dit, faites attention aux contrats d'agents libres avec restrictions qui vont se faire signer d'ici le début de la saison parce que ça risque de faire capoter une grosse partie des partisans de hockey à travers le monde. Puis c'est exactement ce qu'on voit. Ça a commencé avec une offre hostile, mais aussi on voit déjà le contrat de Simon Nemitz ou le contrat d'un Pavel Mintsyukov, où c'est du 7,2, 17,5 millions de dollars pour des joueurs qui sont pas encore vraiment 100% établis comme des réguliers dans la Ligue nationale. C'est quand même cher payé, là. C'est vraiment mettre l'emphase sur le potentiel que voient ces gestionnaires de clubs présentement. Et là, t'as des vraies étoiles comme Connor Bedard, comme Adam Fantilli. Si ces gars-là signent à moyen à long terme, c'est du minimum 15 à 18 millions maintenant à cause de l'offre hostile du côté de Leo Carlson. Si t'es Connor Bedard, avec l'étiquette générationnelle qui a été mise sur ce jeune-là, tu peux pas accepter moins. Donc, je vois mal Connor Bedard signer pour 5 ans ou plus sans avoir 18 millions. Ça, c'est la façon que je le vois. Donc, est-ce que ça va être à court terme? Est-ce que ça va être un contrat pont en attendant de voir si le marché se calme? C'est ça qui se négocie présentement avec les Blackhawks de Chicago et les représentants de Connor Bedard. Et honnêtement, j'y souhaite toute bonne chance parce que c'est un vrai casse-tête cet été. Il n'y a pas vraiment de gros super contrats qui ont été signés outre le contrat de Leo Carlson. Donc, il y a beaucoup moins de comparatifs qu'on peut faire en ce moment, même si tous les agents à travers la Ligue ont la même opinion que la game a changé et que le range là, de joueurs élites dans la Ligue nationale en termes de salaire a totalement changé.
1: Comme dirait Ben, voyons donc, t'es-tu fou? 18 millions de dollars, Bédard, 20 millions par année.
2: Alors, je te dis, regarde, Leo Carlson, mais j'ai écouté religieusement Marco, je prends ma tasse de thé et je digère tout ça.
1: T'auras l'été pour digérer tout ça.
2: Je vais prendre une digestion.
0: Leo Carlson, on va se le dire, là, mon Ben, il ne mérite pas 18 millions. C'est pas un surpayage pour essayer de le chercher. Est-ce qu'il méritait peut-être 13, 14? Ça, je peux l'acheter.
2: Oui.
0: Cause de son potentiel.
2: Oui, on est sur la même page à cet égard.
0: Mais c'est le fait qu'il y a des clubs qui sont désespérés pour des centres de premier plan. Ouais. Eux autres sont prêts à payer ce montant-là, même si c'est un surpayage. Puis ça, malheureusement, c'est dû au fait qu'il n'y a pas vraiment un marché de joueurs autonomes auxquels ils peuvent se fier. Donc, ils vont aller chercher des joueurs qui sont très jeunes et acheter leur potentiel. Et c'est malheureusement ça.
2: J'ai complètement raté ma vie. J'aurais dû être un joueur de centre.
0: Toi, tu aurais dû être un gardien, mon gars.
1: Ou un défenseur droitier.
2: Il n'y
1: a pas un dénommé Ben Roger qui a déjà été repêché.
2: Oui,
1: aussi.
2: Ben Roger par les Sénateurs d'Ottawa.
1: Voilà. Et lui, c'était un défenseur droitier.
2: Un défenseur droitier, voilà. Mais il n'a pas fait la Ligue.
0: Non. T'as manqué ta chance.
2: J'ai manqué ma chance.
1: Ben Roger.
2: Merci beaucoup, Marco, pour
1: Marco.
2: Ton passage. Et puis, je te souhaite un bel été.
0: Oh, pareillement, mon Ben, c'est toujours un plaisir d'être capable d'échanger avec toi. J'ai hâte de te retrouver l'année prochaine. Un gros plaisir de faire partie de tes deux shows quotidiennement ou durant la semaine de façon hebdomadaire. Donc, un plaisir, puis tu mérites amplement ton temps de repos.
2: Le plaisir est pour moi et pour nous, mon cher Marco. Merci d'être là avec nous autres. Bon été, puis on se repart bientôt.
0: Gros merci et bonne fin de semaine à tous.
2: Salut.
1: Salut, Marco. Marco qui sera d'ailleurs de retour dans le tailgate la semaine prochaine.
2: Et là avec toi,
1: en version certain. Estivale, lundi, mercredi et vendredi
2: voilà.
1: À 15h dans les manches de Puck. On s'arrête quelques instants, il y a pas mal de nouvelles dans le baseball majeur, on en jase au retour.
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1: Eh bien non, on s'en va pas à 100% CH avec Anthony Marcotte. D'ailleurs, salutations à Anthony qui a donné sa dernière émission avant l'été ce matin.
2: Bon été.
1: Bon été à Anthony Marcotte qui a fait une superbe job durant l'année au complet dans le Club du matin avec Gilbert aussi qui est déjà parti en vacances. Anthony Desaulniers un peu plus tôt durant la semaine et Olivier Paiement qui profite déjà de quelques semaines de vacances mais qui sera à l'animation de l'émission matinale.
2: Il va rester le beau FX à prendre des vacances. Là.
1: Moi, je suis le dernier, Ben.
4: Que FX.
1: C'est ce qu'on dit toujours, hein, Ben.
2: les derniers seront les premiers.
1: Ah!
4: Ouais, je pensais pas ça.
2: C'est ce qu'on dit.
1: C'est bon, ça.
2: Voilà.
1: On garde toujours le meilleur pour la fin. Alors voilà.
2: Ah, il y a ça aussi.
1: Alors voilà. Allons-y avec... on reçoit en studio Jacob Lacharité pour nous parler de baseball.
5: Certains.
1: Lui qui co-anime le podcast Le Dugout. Dylan Cease, Jacob, est passé proche d'un match sans points ni coup sûr pour les Blue Jays de Toronto.
5: Alors oui, les matchs sans points ni coup sûr pour les lanceurs partants se font de plus en plus rares dans la MLB dans les dernières saisons. En fait, les derniers à l'avoir fait sont Blake Snell et Dylan Cease en 2024 qui avaient réussi des matchs sans points ni coup sûr que par les partants. Depuis, on a vu des matchs sans points ni coup sûr combinés.
1: Alors, il a passé très proche de réaliser l'exploit à nouveau.
5: Oui, en fait, jusqu'en 9e, il est revenu en 9e manche pour avoir les trois derniers retraits. Puis, Yot Ramos, le premier frappeur de l'alignement des Giants, qui a brisé le match sans points ni coup sûr. C'était impressionnant parce que dans l'alignement des Giants, il y a deux frappeurs qui sont reconnus pour frapper des coups sûrs, puis pas nécessairement des beaux coups sûrs. Je pense à Luis Arraez et John Hooley, qui sont des frappeurs de moyenne, pas tant des frappeurs de puissance. Donc, c'est des équipes contre lesquelles c'est dur de faire des matchs sans points ni coup sûr d'une telle sorte. Mais Cease est passé vraiment proche de faire. Puis parlant de Cease, super belle acquisition pour les Blue Jays. On aime être négatif avec les Jays cette saison parce que ressort d'une série mondiale. Début de saison décevant, mais cette grosse acquisition-là qui a été faite dans la saison morte a été vraiment, vraiment réussie par les Blue Jays. Dylan Cease, qui est ce partant qu'on avait besoin, avec Kevin Gausman qui devient un peu plus. Qui prend en âge, puis Trey Savage qui est jeune encore, qu'on peut pas mettre ce rôle-là d'as tout de suite. C'était parfait, puis ça a vraiment été une bonne signature pour les Blue Jays.
1: Là, on va surveiller un peu ce qui se passe du côté des Blue Jays. Deux victoires de suite contre les Giants, 9-3 et 10-0. Ça fait du bien parce qu'on avait eu beaucoup de difficultés à produire des points au courant des derniers matchs. Là, je pense que c'est trois matchs consécutifs pour les Blue Jays, 100 points, un seul contre les Giants dans le match d'avant, alors qu'on s'est incliné 10-1. On approche la date limite des transactions dans le baseball majeur. La date, c'est le 3 août de mémoire, je pense.
5: Ouais.
1: Qu'est-ce qui va déterminer si les Blue Jays vendent ou achètent, statu quo?
5: Ben, tu sais,
1: vers quoi on se dirige?
5: C'est dur à prévoir parce que avec l'américaine qui est si désastreuse, c'est vraiment difficile de dire qui va être acheteur, qui va être vendeur. Évidemment, c'est dur après 90 matchs de dire que l'identité des Blue Jays est pas un peu celle qu'on voit en ce moment. C'est clairement elle. Ceci étant dit, un revirement de situation pour Guerrero, un Kirk en santé qui joue bien, ça pourrait vraiment ramener les choses assez rapidement. On a Yimi Garcia qui pourrait aussi revenir pour aider l'enclos des releveurs. Fait que si tout se replace, on va être acheteur, probablement pas très agressif, plus pour combler quelques trous, mais on devrait être acheteur. Moi, je pense que présentement, le meilleur état pour les Blue Jays, ce serait de rester dans un statu quo. Il n'y a rien qui presse, puis même après la date limite des transactions, il reste encore deux bons mois et demi d'action où on peut se reprendre pour les séries. Fait que je pense que c'est pas nécessaire d'être agressif. Ceci étant dit, si d'ici à la date limite des transactions, la pente fatale continue à arriver
1: pour les Blue Jays,
5: ben là, on pourrait peut-être vendre quelques joueurs. Puis le candidat, que j'en ai pas vraiment entendu parler beaucoup sur les réseaux sociaux, mais Kevin Gausman est selon moi un bon candidat pour les autres équipes à aller chercher. Il connaît pas sa meilleure saison, mais c'est un vétéran qui roule sa bosse depuis longtemps. Puis comme ce lanceur avec seulement deux lancers, une balle rapide puis une balle fronde, un changement de scène, ça peut vraiment l'aider parce que là, c'est que les équipes qui affrontent, veut pas, l'ont vu un peu plus. Fait qu'un changement pourrait vraiment l'aider. Fait que je pense que pour une équipe, de venir chercher un gars comme Kevin Gausman, ça pourrait être quand même intéressant. Fait que ça va être à voir. Évidemment, il reste quoi? Il reste, tu as dit 3 août. Fait que,
1: ouais, exactement.
5: 20-25 jours.
1: Ouais, exactement.
5: Tout peut arriver. Puis tu sais, là, on entame une série contre les Padres ce soir. Les Padres, qui sont une équipe qui, eux aussi, dans les derniers mois, en ont arraché. C'est le temps de rebondir. On revient de deux bons matchs contre les Giants. On reste sur la côte ouest. Pourquoi pas partir sur une série de victoires pour
1: Je regarde les prochaines séries des Blue Jays. Les Padres, tu l'as mentionné. Les White Sox par la suite. Et quatre matchs contre les Rays. Les Rays qui surprennent énormément cette saison.
5: Les Rays et les White Sox, ça va être très difficile. C'est pour ça qu'il faudrait profiter ces trois matchs-là contre les Padres pour se donner confiance. Les White Sox qui sont vraiment une des grandes surprises dans le baseball cette année. On pense à Murakami, mais vraiment leur équipe au complet. Là, les
1: dans une division centrale de l'Américaine qui est très serrée. Là. Les White Sox sont en tête, mais à égalité avec les Guardians. Et par la suite, les Twins sont à deux matchs et les Tigers à quatre matchs et demi.
5: Puis les Tigers pourraient remonter. Je pense qu'on parle beaucoup du coup ball comme quoi ils seraient échangés, mais il faut pas les compter hors des séries, les Tigers, là, c'est loin d'être coulé dans le béton, cette division-là. Les White Sox, qui mènent cette division, tout le monde est placé dernier. C'est vraiment une belle surprise. Je pense à Colson Montgomery, que les gens connaissent peut-être un peu moins, mais qui était une recrue qui avait été sensationnelle en fin de saison dernière. qui mène cette équipe-là. Les bons frappeurs, il y a Davis Martin, le partant, qui avait une super belle début de saison. On parlait de lui pour peut-être gagner le Cy Young au début de l'année. Fait que c'est une équipe qui...
1: Mais c'est vrai que c'est particulier, l'Américaine, cette année. Là, je regarde les différentes divisions. Les White Sox sont premiers dans la centrale, un dossier de 47-45. Dans l'ouest de l'Américaine, les Rangers du Texas à 47-46.
5: Ouais.
1: Les Blue Jays sont à 44-49.
5: Ils sont pas loin. Là.
1: Ils sont pas loin de se qualifier. Puis éventuellement comme meilleur.
5: C'est présentement la dernière équipe pour la wild card, pour être meilleur deuxième, est à 47-47.
2: Les
5: Blue Jays sont 44-49. C'est quand même juste deux matchs et demi en arrière. C'est pas beaucoup pour faire les séries. C'est pour ça que je dis que c'est dur d'établir s'ils vont être acheteurs ou vendeurs.
2: Une drôle de saison quand même.
5: Ouais, hein? Vraiment.
2: Sincèrement.
5: C'est drôle parce que dans un sport où on parle de la parité plus que jamais avec les salaires, notamment pour les Dodgers, ben là, c'est quand même... On
2: prouve les Dodgers sont tout seuls au monde, évidemment. Ouais, ouais. Là.
5: Mais tu sais, les Blue Jays, c'est quand même dans les cinq plus grosses masses salariales.
2: Ouais, exact. Tu sais, moi, c'est les Rays. Moi, les Rays, année après année, on n'en parle pas. Ils sont là.
5: Les Rays ont un peu la tactique des expos dans le temps. C'est-à-dire que eux, les jeunes... Ils les développent super bien. Ils amènent tous les jeunes, mais ils ont de la misère à les garder parce qu'ils n'ont pas le salaire. Fait que souvent, c'est qu'ils les échangent puis ils font des bons échanges. Fait que, année après année, ils réussissent à revenir dans les discussions quand même.
2: Intéressant.
1: Quelle saison de rêve pour Otto Lopez.
5: Ouais, c'est malade.
1: C'est complètement fou.
5: Otto Lopez qui mène la Ligue avec une moyenne au bâton, écoutez ça, de 345. On approche le match des étoiles, c'est phénoménal.
2: Très fort.
5: 9 circuits, 45 peu produits, mais moi, ce que je veux parler, c'est le fameux WAR. C'est sûr, vous en avez entendu parler, la stat qui détermine, qui regroupe toutes les stats pour déterminer le talent d'un joueur. 4.8 pour Otto Lopez, c'est énorme. Et pourquoi? Le monde ne le savent pas, mais c'est un des meilleurs joueurs d'arrêt court de la MLB niveau défensif. Il est excellent. Il patrouille le milieu avec Xavier Edwards à Miami. Otto Lopez a une saison incroyable, puis il a pas une vitesse folle. C'est un peu un Ernie Clement. Il est assez rapide pour qu'une fois qu'il met la balle en jeu, tout peut se produire. Puis les Marlins, c'est une équipe qui, dans les années à venir, vont être probablement meilleures. Commence à développer quelques joueurs qui sont un peu outside the box, là, qui sont des joueurs plus rapides, avec la qualité pour mettre le bâton sur la balle, qui ont fait des bons échanges aussi en allant chercher Kyle Towers. Liam Hicks, le receveur canadien qui joue pour les Marlins, qui a une saison vraiment incroyable, qui lui a à la base un Rule 5 draft, qui est donc un joueur qu'on a laissé de côté par une équipe qu'on n'a pas voulu mettre dans notre alignement 40 joueurs avant le début de la saison. Fait que les Marlins sont vraiment impressionnants.
2: Les Marlins, est-ce qu'ils jouent encore devant des foules de 17-18 personnes?
5: Oui. Mais ça c'est pathétique. En Floride, c'est difficile.
1: C'est compliqué.
5: Ouais. C'est comme si, même historiquement, ça a toujours été difficile. Et pourtant, c'est quand même un beau stade. Il y a des gros événements dans ce stade-là. La Coupe du monde de baseball, là, le match de la République dominicaine avait joué un match dans ce stade-là. C'était bondé de monde. C'était impressionnant. Un stade qui est climatisé à l'intérieur. Alors, tu sais, tout gagne pour que ça marche en plus.
2: Ben oui.
1: Ouais, parce que j'ai appris...
2: Climatisé?
5: Oui.
1: J'ai appris aujourd'hui que Jacob avait visité quoi? 26 stades de baseball?
5: Ouais, j'ai fait 25 des 30 stades de baseball.
1: 25 des 30 stades.
5: C'est ma deuxième fois en onde aujourd'hui parce que ce matin, j'en parlais avec Tony. Mais ouais, j'ai fait 25 des 30 stades.
2: 25
5: de baseball,
2: des 30? Ouais. OK. Ton préféré?
5: Mon préféré, c'est sentimental, mais c'est le stade des Giants à San Francisco.
2: OK.
5: La mythe puis la bouteille de Coke dans le champ gauche, pour moi, c'est une image marquante en tant que fan de baseball.
2: OK.
5: Puis c'est sur le bord de l'eau aussi.
2: Ouais,
5: ouais, c'est
2: ça, c'est,
5: cool,
2: ça, c'est magique.
5: Wow.
2: Mais si t'enlèves les sentiments... Expérience baseball, là.
5: Expérience baseball, le Wrigley puis le Fenway, c'est dur à battre.
2: Ben, ça.
5: C'est l'histoire. Entrer dans le stade au Fenway, c'est émotif. Tu rentres quand même bien que dans
2: tu rentres dans le stade puis t'es ému là.
5: Ah ouais, j'étais avec mon père puis tu sais quand c'était sa première fois puis mon père qui est un fan de baseball depuis toujours qui travaille au stade olympique 8 ans, il est rentré dans le Fenway émotif au
2: bout. Ah ouais, hein?
5: Tu sais, c'est juste un stade mais pourtant c'est comme si l'image du
2: ton père a travaillé au stade
5: olympique
2: à l'époque des expos.
5: Ouais, il était vendeur d'estrade.
2: Et dans les estrades.
5: Ouais.
1: Wow.
2: Chips, peanuts, Cracker Jacks,
5: exactement.
2: Bière froide, cold beer.
5: Lui, sa soeur qui fait
2: C'est bien cool ça. Comment s'appelle ton père?
5: Claude.
1: Salutations à Claude.
2: Jacob, puis Philadelphie, m'en vais là cet été, ça va à peine. Hein?
5: Moi, j'ai beaucoup aimé Philadelphie. Quand j'étais allé, j'étais en haut dans le champ droit. Ils jouaient contre les Blue Jays, les Phillies.
2: Ben, moi aussi, je m'en vais voir les Phillies contre les Blue Jays.
5: C'était dans le temps d'Osé Bautista dans la droite. Fait que j'ai surplombé Osé Bautista dans la droite. C'était vraiment.
2: Dans le temps de Bautista, t'étais vraiment pas vieux, là.
5: Ben.
2: Fais un bout, t'aimes la balle, toi.
5: C'était en 2004. 15-2016 dans ces eaux-là.
2: T'étais pas vieux.
5: Fait que j'avais
1: 11 ans, 12 ans.
2: Si on retranche,
1: 11-12 ans.
2: Exact.
1: 11-12 ans.
2: T'étais pas vieux.
1: Je s'en rappelle comme si c'était hier. C'est bon. J'adore ça. Hey, Jacob, un grand merci. Un grand merci. Moi, j'ai visité le PNC Park et j'ai adoré l'expérience. C'est complètement fou.
2: À Pittsburgh. Il paraît que Pittsburgh, c'est cool aussi.
1: C'est vraiment beau.
5: Moi, j'ai beaucoup aimé la ville aussi en tant que telle. Ouais. C'est très beau. Puis avec les ponts jaunes en arrière.
1: Exactement.
5: Du stade,
1: c'est ça qui est emblématique.
5: C'est vraiment beau. Ouais.
2: Mais si t'aimes la balle, tu vas voir, je sais pas si tu vas voir des matchs au Québec du baseball majeur, la Ligue de baseball majeur du Québec. Je t'invite fortement à aller vivre un match de balle au stade Léo Asselin à Actonville.
5: J'ai joué dans le stade Léo Asselin.
2: Es-tu sérieux?
5: À Actonville. Quand
2: t'as
5: j'étais
2: joué
5: jeune,
2: là?
5: Ouais. J'avais joué un match là, j'avais lancé.
2: Pas pire stade, hein?
5: Je pense que j'ai lancé ma meilleure manche à vie à Actonville.
2: Es-tu sérieux?
5: Un gros strikeout, ouais.
2: C'est ton
5: meilleur. Ça m'avait marqué, ouais.
2: C'est bon. Un beau stade, le stade Léo Asselin. Un beau stade de balle.
1: Jacob Lacharté, merci beaucoup.
5: Plaisir.
1: Un grand merci. On s'arrête?
2: Ouais.
1: Et au retour, mon cher Ben.
2: Ouais, t'as une surprise, toi, là.
1: Non, mais il y a quelqu'un qui voulait te souhaiter les bonnes vacances.
2: Ah, OK, bon.
1: On lui parle au retour.
2: Ça marche.
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1: 1-1 entre la Belgique et l'Espagne. Ben, on approche la fin de la première mi-temps. Faut le dire, l'Espagne n'avait toujours pas accordé de but depuis le début de cette Coupe du Monde. Et la Belgique qui en marque un premier. On a un bon duel.
2: Un bon duel, c'est chaudement disputé. Nous sommes dans les minutes ajoutées de la première demi. 1-1.
1: Alors voilà, très bon match.
2: Ouais.
1: Ta dernière avant les vacances, mon cher Ben. Et,
2: il me reste 1h10.
1: Oui, 1h10. Il y a quelqu'un qui voulait te souhaiter des bonnes vacances. Lui, il profite de vacances depuis quoi? Une semaine environ déjà. Alors, on va aller le rejoindre quand même à l'instant.
2: Attends un petit peu.
1: Ouais.
2: Est-ce qu'il faut chanter ensemble avant d'aller le rejoindre? Na na na na na na na na na na na. Hey Jude. Salut mon Greg.
7: Hey, vous savez comment me faire plaisir les gars, ça n'a pas d'allure.
2: Comment ça va Playboy?
7: Ben là, ça va bien. Je sais que Ben, tu tombes en vacances aujourd'hui.
2: Oui.
7: Tu vas sûrement te plugger dans le mur, comme tu le dis, ou t'étendre à la verticale. Tout au long de l'été, mais moi je vous écoute depuis le début de la semaine, puis écoute, je me suis promené beaucoup cette semaine, puis je suis tombé sur le show, puis maudit que j'aime ça vous écouter.
2: Ah, t'es fin, mon ami.
7: C'est le fun, ça me fait sourire, puis je sais que Ben, tu vas profiter de ton été, tu vas aller jouer au golf, tout ça, merci encore, j'étais content que FX m'écrive ce matin, puis de dire un petit mot comme ça, mon ami, c'est fortement mérité, ces vacances-là, puis j'ai déjà hâte à l'automne.
2: Ben écoute, je te dirais que effectivement, tu sais, c'est ça qui est le fun, c'est que quand t'es bien dans une équipe, tu sais, nous on le sait qu'on le tailgate ça revient, Greg à l'animation, FX, Ben. Alors quand tu sais que tu reviens avec des gens que t'aimes, ben, tu pars en vacances le cœur léger. Tu sais quand, tu sais, nous on le sait qu'on est là. Alors Greg, ça a été un plaisir là tout au long de l'année. D'ailleurs, j'ai une bonne pensée pour toi. Ouais, c'est sûr que je vais râler suffisamment. En ton honneur, quand je vais quitter la station tout à l'heure. J'aimerais aussi te dire que mon ami Erling m'a texté ce matin et tenait à te saluer bien bas et voulait te dire que ça achève pour toi. Là.
7: Ouais, mais Erling, qui est comme tout seul à ramer sur son bateau, va voir que là, il va affronter une vraie équipe prochain match. Là, ça risque d'être. Non, je fais des blagues. Ils font un solide tournoi à la Norvège, puis ils ont eu une bonne opposition. Mais écoute, les défenseurs de l'Angleterre le connaissent bien aussi. Fait que j'ai hâte de voir ce que ça va donner, ce match-là.
2: Ouais.
7: J'ai un concert demain. J'amène ma mère dans un concert. C'est pas dit que je cacherai pas mon écran pour regarder la fin du match.
2: Ben, c'est certain, ça. Ouais, un concert avec ta mère, ça c'est beau, mais en même temps, t'as tout un choc, là. Faudrait certainement pas que la Norvège te surprenne.
7: Écoute, il peut peut-être avoir certaines surprises dans cette Coupe du Monde, même si on est rendu en quart de finale, mais je pense pas que ça va arriver. Je pense que l'Angleterre va être capable de se rendre en demi-finale. Là, on aurait un choc là, si toutes les proportions sont gardées et que la logique est respectée. Ce serait Angleterre-Argentine en demi-finale.
1: En plus.
7: Puis on pourrait avoir une finale France-Angleterre aussi. Ça serait
1: incroyable.
7: Complètement magnifique.
2: Magnifique, oui, parce que France-Angleterre, ça, c'est le Québec aussi qui regarde à travers ce match-là. Ce serait vraiment quelque chose de particulier. Ben, t'es bien fin d'avoir pris le temps de, d'être sorti de tes vacances. Ça va bien? As-tu roulé en masse, là?
7: Oui, j'ai roulé en masse à date. On poursuit ça demain, dimanche. Écoute, c'est comme jouer une ronde de golf pour toi. Tu peux faire ça tous les jours, mais embarquer sur son vélo, ça fait du bien, ça vide la tête. Exact. J'ai fait quelques siestes aussi. Fait que je te dirais qu'à date, là, pour une première semaine de vacances, ça, c'est vivre le rêve pas mal. Là.
2: Ah, ben tant mieux. Je suis content d'entendre ça. T'as été capable de décrocher. Bien content pour toi, mon chum.
7: Puis vous allez pouvoir faire la même chose bientôt. Puis en même temps, je sais que, écoute, je sais pas si... peut-être que Fix va me rappeler si l'Angleterre perd pour m'écœurer ou quelque chose comme ça.
1: Ouais, ça se peut.
7: Mais si j'ai pas l'occasion, là, tout le monde qui nous écoute, qui vont tomber en vacances dans les prochaines semaines aussi, là, les vacances de la construction s'en viennent.
2: Ouais,
7: profitez-en bien de passer des beaux moments en famille, d'avoir du plaisir, puis de vous ressourcer également. Exact. C'est fort mérité à tout le monde.
2: Ça, c'est très, très bien
1: c'est
2: dit.
1: C'est ça le plus important.
2: Le ressourcement, c'est important. Merci beaucoup, mon ami.
1: Merci,
2: on se reparle bientôt.
1: Salut, Greg.
7: Je vous embrasse, les boys.
2: Salut, Greg Hichoux.
7: Bye.
2: Salut.
1: Greg qui roule, n'amasse pas mousse. Alors,
2: non,
1: voilà.
2: Mais ça, c'est important. Ce qu'il a dit à la fin, prendre le temps de se ressourcer.
1: Ouais.
2: Puis ça, on l'oublie. Les vacances, c'est sûr qu'il faut se divertir. C'est sûr qu'il faut changer les idées. Il y a toutes sortes de choses à faire au Québec, là. C'est le Québec, l'été, il y a des festivals à tous les coins de rue.
1: Ouais.
2: Puis à travers le monde, puis bon, il y a des gens qui voyagent. Mais n'oubliez pas que des vacances, c'est fait pour se reposer d'abord et avant tout. Fait que se booker des vacances au quart de tour, revenir aussi épuisé qu'avant les vacances, c'est pas nécessairement l'idée du siècle. Vous devez... Le problème aussi de nos jours, là, effectivement... Je termine là-dessus. Je ne veux pas être trop moralisateur à Saint-Saëns. Mais le problème aussi, c'est de se sentir mal, de se pogner le cul.
1: Ah, moi, je me sens pas mal.
2: Tu sais, là.
1: Hey, j'en profite. Quand je peux me pogner le cul, j'en profite.
2: Non, mais. Tu sais, les gens se sentent mal quand ils font rien.
1: Ouais.
2: Tu sais, ils sont assis, ils font juste regarder autour d'eux, relax.
1: Mais c'est vrai que t'as une réflexion où tu pourrais dire, qu'est-ce que je pourrais faire à la
2: place? Qu'est-ce que je peux faire au lieu d'être là en train de rien faire? Puis, tu sais, une journée, tu te lèves, t'as rien au menu. À rien!
1: C'est important de
2: faire. Qu'est-ce que je fais? J'ai-tu le goût d'écouter une série? J'ai-tu le goût d'écouter un film? J'ai-tu le goût d'aller prendre une marche? J'ai-tu le goût de jouer un œuf? J'ai-tu le goût d'aller faire du vélo? Peu importe. C'est pas nécessaire de toujours avoir de quoi dans l'agenda. Parce que notre cerveau actuellement est surchargé d'informations, tout le temps avec les maudits cellulaires, puis les agendas au quart de tour. Décrocher, moi, c'est ce que je fais cet été. Tu sais, j'ai la semaine prochaine le chalet 3 jours. Maman, fiston, mon frère. Après ça, j'ai un voyage à Philadelphie 3 jours avec mon gars et la gang de chez Voyage Gendron, les auditeurs. Entre ça, là, j'ai du golf, mais j'ai des journées aussi, il n'y a rien.
1: Il n'y a rien à l'horreur.
2: On se pogne des foufounes. On se sent pas mal.
1: Ouais, t'en profites pour écouter des séries aussi, là.
2: Ben oui, des séries.
1: Sinon, s'il fait beau, tu marches, tu vas au parc.
2: Tu peux faire avancer des projets aussi, tu sais, je veux dire, tranquillement à ton rythme. Alors, prenez le temps. Parce que là, c'est le temps, justement, l'été, de décompresser, de se brancher dans le mur.
1: Mais sens-toi pas mal de te pogner le cul. D'accord? Sens-toi pas mal.
2: Je t'en passe un papier.
1: Oh, il m'en passe un papier, en plus.
2: Hey, le beau Martin Thériault est déjà prêt.
1: Il est déjà là.
2: Ah, il est là. Dans toute sa splendeur.
1: Allons faire un petit sport flash juste avant d'aller rejoindre Martin Thériault. Allons-y.
2: C'est parti. Sport flash. Alors, le Canadien qui s'est entendu avec le défenseur Bogdan Konyushkov. C'est ça, hein?
1: Konyushkov.
2: Konyushkov. Martin va nous en parler dans quelques instants. Va probablement, en plus, mieux le prononcer que moi. C'est un joueur de 23 ans qui a signé un contrat d'entrée de 2 saisons. Les Canadiens qui l'ont repêché en 4e ronde en 2023. Il le disputera la prochaine saison en KHL avant de s'amener à Montréal. Les quarts de finale de la Coupe du Monde, ça se poursuit cet après-midi. Il y a en ce moment un duel entre l'Espagne et la Belgique, mi-temps 1-1 entre les deux formations. Le vainqueur de cette rencontre affrontera la France en demi-finale. Pour sa part, évidemment, on vous rappelle que la France a vaincu le Maroc 2-0 hier pour se qualifier en demi-finale. Yannick Sinner et Alexander Zverev se sont qualifiés pour la finale de Wimbledon. Les deux joueurs ont gagné leur match de demi-finale en 3 manches. Quelques semaines après avoir remporté son premier tournoi du Grand Chelem en carrière, Alexander Zverev tentera maintenant de mettre la main sur un 2e titre majeur consécutif. Et à l'Open d'Écosse, Scottie Scheffler, je sais pas si c'est officiel.
6: Oui.
2: C'est maintenant officiel. Ouais, ben ça, c'est quand même une pas pire nouvelle pour les amateurs de golf. Scottie Scheffler va rater la coupure d'un tournoi du PGA Tour pour la première fois en 4 ans.
1: 4 ans.
2: Et 78 tournois.
1: Incroyable.
2: C'est pas rien, là. Alors, c'est quelque chose. Scheffler ne sera pas de la fin de semaine de golf.
1: D'ailleurs, sais-tu à qui appartient le record?
2: De coupure?
1: Oui.
2: Ça doit être Tiger.
1: Tiger.
2: C'est sûr.
1: 142 qualifications consécutives de Tiger Woods. Phénoménal, pareil.
2: Faut le faire.
1: Faut le faire.
2: Ce sont...
1: Mais Scottie était à 78 tournois d'affilée.
2: Tu sais, quand je dis que s'il n'avait pas le charisme d'une roche... Scottie Scheffler serait une rockstar au même titre que Tiger Woods ou à peu près. Pas bien loin. C'est tout un golfeur.
1: Mais ça.
2: Hey, ça fait 4 ans qu'il fait des coupures à chaque tournoi. Là. Faut le faire.
1: Tu lui parlais de la nouvelle signature du Canadien. On va en jaser avec Martin Thériault dans 2 minutes, Ben.
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1: Toujours 1-1 entre l'Espagne et la Belgique. Ça va reprendre dans quelques instants dans ce duel quart de finale. Mais pour l'instant, très content de l'accueillir dans l'émission. Ben c'est Martin Thériault.
2: Salut Martin.
1: Podcast Processus et La Relève. Salut Martin.
8: Salut les gars, comment ça va?
1: En pleine forme, toujours content de parler. Et là, Ben a toutes sortes de questions parce que là, il connaît pas Bogdan Konouchkov et la majorité de nos auditeurs aussi ne le connaissent pas. Martin, qui est cet espoir repêché par le Canadien qui vient de signer une nouvelle entente avec l'organisation?
8: Ben Bogdan Konouchkov, c'est pas compliqué. C'est un espoir de l'organisation qui a déjà été repêché en 2023, choix de quatrième tour. Lorsqu'il avait été repêché, c'est déjà quelqu'un qui avait de l'expérience au niveau de la KHL, mais qui était plus vieux. Donc, tu sais, repêché seulement en 2023,
1: exact.
8: Mais était déjà âgé à l'époque de 20 ans. Donc là, c'est un peu pourquoi là il s'amène, mais en même temps, c'est pas mal le produit fini. Là. C'est quelqu'un qui a 23 ans, qui va en avoir 24 au mois de décembre. Donc, Bogdan Konouchkov, pour le résumer comme ça, c'est un des meilleurs défenseurs de la KHL. C'est le défenseur numéro 1 du Torpedo de Nijni Novgorod depuis peut-être 2 saisons. Et il est peut-être pas super imposant, mais c'est surtout quelqu'un qui se démarque avec ses lectures de jeu. Il est rapide, il prend des décisions rapides. Il est pas nécessairement spectaculaire au niveau de son jeu offensif, de sa façon de bouger la rondelle, mais il mise beaucoup avec l'efficacité. Donc, des tirs rapides au filet, il bouge un peu la rondelle, va remettre ça à ses coéquipiers. Et défensivement, moi, c'est ce que j'ai toujours aimé, même si c'est pas Robert Jacky au niveau du gabarit. J'ai toujours aimé ses lectures de jeu. J'ai toujours trouvé qu'il était bon pour esquiver la pression et tout ça. Donc, c'est ça. Konouchkov, je pense qu'on peut s'attendre, lorsqu'il va s'amener avec les Canadiens, peut-être un défenseur de troisième passe, ce qui est bien parfait pour un choix de quatrième tour.
1: Est-ce qu'on parle d'une belle progression au cours des dernières années, Martin?
8: Ouais, très très belle progression quand même. C'est sûr que là, il faut que tu prennes en considération que tu l'as repêché lorsqu'il avait 20 ans.
1: Exact.
8: Donc c'était un peu normal que dès les premières saisons, la première ou la deuxième, ben qu'il y ait un temps de jeu respectable. Il faut que tu sois un peu plus entre guillemets sévère qu'avec des espoirs de 18 ans. Moi, ce que j'ai trouvé intéressant, c'est j'ai trouvé qu'il avait stagné, disons, l'an dernier, mais là, cette année, moi, ce que j'ai beaucoup aimé dans le cas de Konouchkov, ce qui me laisse penser qu'il est capable de s'amener à Montréal, peut-être pas cette année, mais lorsque ça va être le cas l'an prochain, parce que je pense que c'est important de le mentionner, c'est un contrat de 2 ans, mais il va retourner avec le Torpedo de Nijni Novgorod via un prêt cette année, et à la fin de la saison, c'est important de dire à la fin de la saison de la KHL, là, il pourra s'amener à Montréal. Mais je pense que le progrès qu'il a fait physiquement, tu sais, au début, bon, je trouvais qu'il se démarquait, mais c'était plus de l'intelligence. C'était plus qu'il neutralisait les occasions, récupérait la rondelle, était capable d'esquiver la pression. Là, maintenant, physiquement, il est correct pour la KHL. Il n'y a pas de problème. Il est capable d'aller dans les bagarres un contre un. Il est capable de soutirer la rondelle au porteur. Il est capable de relancer tout ça. Ça, je pense qu'au niveau de la progression, c'est la plus grosse amélioration qu'il a fait là, de son repêchage jusqu'à aujourd'hui. Là.
1: Tu parlais d'un défenseur de troisième paire, de type cinquième, sixième défenseur. Est-ce que dès la fin de la prochaine saison, il peut s'amener ici à Montréal et occuper une place comme celle-là, comme c'est un défenseur droitier? Est-ce qu'il a déjà le niveau? Je sais que c'est difficile à établir là, parce qu'on compare de la KHL à la Ligue nationale de hockey, mais est-ce qu'il y aurait déjà les atouts là, pour faire partie d'un top 6 dans la Ligue nationale dès la fin de la prochaine saison?
8: Je pense que après une saison au complet dans la KHL, là où, tu sais, bon, c'était déjà le cas l'an dernier, Là, je pense qu'on va être encore plus le cas cette année de dire, bon, ben écoute, Bogdan Konyushkov, non seulement t'es le défenseur numéro un, t'es capable de produire, c'est quelqu'un qui a toujours été utilisé, même à son année de repêchage, le temps de jeu a toujours débordé dans son cas. Mais là, c'est peut-être la première occasion, là, tu peux dire, là, tu peux être un candidat au titre de défenseur de l'année dans la KHL. T'es dominant à ce point-là, et c'est normal. Je veux dire, t'es un défenseur de 23 ans, va en avoir 24 au mois de décembre et tout ça. Donc, moi, ce que je peux très bien voir, moi, je pense qu'il est pas très loin de la LNH. Il a peut-être encore besoin de prendre justement cette une coche supplémentaire de confiance pour aller chercher des points et tout ça. Moi, je pense, effectivement, que tu me poses la question, je pense qu'à la fin de la saison, oui, il va être prêt. Évidemment, pensez pas à un défenseur de 40-50 points qui va dominer et qui va tout dominer sur son passage. Là. Mais peut-être plus un gars qui est capable de comprendre le rythme de jeu de la LNH, qui est capable de comprendre la vitesse, qui va être capable de relancer rapidement, qui va surtout se débrouiller par son intelligence au-delà de son jeu physique. Et c'est ça. Là, évidemment, parfois dans sa zone, il peut avoir quelques problèmes de bien identifier le joueur à couvrir. Ça peut faire en sorte qu'il se promène un peu partout lorsque le rythme augmente beaucoup. Là. Mais je pense qu'en général, t'es capable d'avoir un défenseur très efficace pour relancer la rondelle, pour être capable d'amener une production un peu secondaire que tu veux voir parfois au sein de défenseurs de troisième paire. Là, je pourrais très bien le voir dans ce rôle de profondeur-là. Il y aura l'option d'aller à Laval aussi. Ça, ça peut être à considérer. Mais si c'est Montréal, il n'y aurait pas de problème, je pense.
1: Très intéressant. Intéressant. J'aime vraiment
2: ce gars-là. Pour ma part, là, parce que moi, évidemment, je suis comme le commun des mortels, je pense. Là, j'ai pas vu venir ce gars-là pantoute. Là. Toi, t'étais au courant, évidemment.
1: Depuis quelques années,
2: okay,
1: quand même.
2: Parfait.
1: Déjà.
2: Mais moi, là, je veux dire, j'apprends ça, là, que c'est un joueur de ce calibre-là qui domine. Il domine la KHL comme défenseur. Là. Bravo. Là, encore un bel espoir.
1: Puis, tu parlais de 5e, 6e défenseur. C'est quoi son plafond, hein, Martin? Y a-tu vraiment des réelles chances qu'il peut jouer sur un. Y a-tu des chances qu'il peut jouer sur un top 4 ou on oublie ça? C'est vraiment un gars de 3e paire. Tantôt, Marco nous parlait de type Alex Carrier, là, pas exactement Alex Carrier, mais dans un rôle un peu de 3e paire comme ça qui peut aider sur un top 4 éventuellement.
8: Ouais, je suis d'accord avec Marco. Là, j'irais pas nécessairement à dire que c'est un défenseur top 4.
1: Parfait.
8: Je reviens un peu à ça, mais tu sais, il y a 23 ans, va en avoir 24 au mois de décembre. La progression n'est pas au même niveau que. Puis je donne un exemple comme ça parce qu'ils viennent de le repêcher les Canadiens, mais c'est un coéquipier de Konyushkov, de Gleb Pougachev. Tu sais, Pougachev a 18 ans.
1: Ouais.
8: Lui, là, la progression est pas mal plus là. Le produit que tu veux voir à 22 ou 23 ans, il y a encore beaucoup d'années pour se développer. Alors que Konyushkov, ben honnêtement, ce que tu vas voir pour le reste de sa carrière ressemble pas mal à ce qu'on voit, surtout avec la progression au niveau physique. Donc non, je pense que, tu sais, Marco parlait d'Alexandre Carrier, je pense que c'est exactement dans cette catégorie-là. Un gars qui va t'amener justement des relances, le jeu rapide, qui va être capable d'aller t'amener peut-être un 10 ou un 15 points en 60 matchs, mais tu sais, ça t'en prend des défenseurs comme ça.
2: Ben oui.
8: Ça te prend de la profondeur avec des joueurs qui sont un peu plus intelligents que la moyenne et qui vont être capables de t'amener ces jeux-là. Et surtout, je pense que ça, c'est important de le mentionner, des gars qui coûtent moins cher également sous la masse salariale. C'est là que c'est important d'avoir ces genres de défenseurs-là de profondeur plutôt que d'avoir un défenseur qui signe un contrat de 4 ou de 4 500 000 $ comme on a pu voir dans les derniers jours.
1: T'sais. Ouais, c'est surtout que c'est un droitier. Pis ça fait faire du bien aux Canadiens parce que l'équilibre gaucher-droitier, tu l'as pas depuis quelques années à Montréal. D'avoir un vrai droitier, là, ça va faire du bien à l'organisation. Un petit mot rapide peut-être sur Brett Bérard et Riley Walsh qui ont signé les nouvelles ententes avec le Canadien. Martin, on parle quand même d'acquisition là, de profondeur. Bérard qui a été acquis dans la transaction William Trudeau et Riley Walsh qui revient de la KHL et qui va s'amener ici à Montréal.
8: Ouais, ben dans le cas de Brett Bérard, tout d'abord, tu sais, on a tendance à l'oublier. Il y a une saison un peu compliquée avec le Wolfpack de Hartford de cette année, mais c'est un gars qui a joué quand même plusieurs rencontres avec les Rangers de New York lors de la saison 2024-2025. Évidemment, je pense qu'il débarque à Montréal avec un nouveau départ. Moi, je pense que la transaction avec en retour de William Trudeau, ça parfaitement du sens, ça donne une chance un peu à tout le monde. Et Brett Bérard, c'est sûr qu'il est pas super imposant, 5 pieds 9 pouces, mais c'est un gars qui a la pédale au plancher, c'est un gars qui va dans les coins, c'est un gars qui est capable d'aller au filet, d'aller chercher des retours, de frapper un petit peu. Donc tu sais, regardez, 5 pieds 9 pouces, c'est pas le cas là. C'est un gars qui joue quand même plus gros que ce que ça peut sembler. Je pense qu'on va le voir peut-être. Moi, personnellement, je le verrais du côté de Laval pour peut-être aller retourner chercher cette confiance-là qu'il avait il y a 2 ou 3 ans, lui donner l'occasion d'avoir un 10 ou un 15 rencontres et de se développer. Je le vois vraiment comme ça. Riley Walsh est intéressant, les gars, parce que on vient de parler de Konyushkov. je trouve que c'est pas mal dans la même catégorie de défenseurs. Donc, tu sais, évidemment, plus âgé, vient de connaître une excellente saison dans la KHL, là, a dépassé la barre des 40 points, et c'est un défenseur qui, moi, je trouve qu'il est moins bon défensivement qu'un Konyushkov. C'est quelqu'un qui a des problèmes parfois au niveau de l'intensité, au niveau de bien jouer la rondelle. Ça peut arriver qu'il est un peu passif et il se fait prendre par contre au niveau de avec la rondelle lorsqu'il est en avantage numérique, lorsqu'il est temps de faire bouger la rondelle le long de la ligne bleue, d'avoir des relances là-dessus. Il est incroyable. C'est vraiment une... Je le comparais comme ça, les gars. Souvenez-vous de Chris Weidman il y a plusieurs années.
1: Ouais.
8: Ça fait beaucoup Chris Weidman. C'est un gars qui a eu sa chance dans la Ligue américaine, notamment dans l'organisation des Devils. Ça n'a pas fonctionné. Il est parti du côté de la KHL, vient de connaître une excellente saison. Un peu comme, je sais que Weidman avait de l'expérience dans la LNH, mais un peu dans le même style. Tu l'amènes à Montréal. Moi, je pense que c'est plus une option pour Laval. Mais si tu as besoin de profondeur, si jamais tu as des blessures ou des choses comme ça... on répète, mais tu sais, David Reinbacher n'est peut-être... Est-ce qu'il est prêt? C'est la question à 1000$. Ben, s'il l'est pas, un gars comme Riley Walsh devient un peu plus de la profondeur et devient un peu plus une police d'assurance dans tout ça. Là.
1: Parlons-en de ces jeunes qui vont frapper à la porte lors du camp d'entraînement du Canadien. Les jeunes qui pourraient pousser pour obtenir une place au sein de la formation pour le premier match de la saison régulière. Martin, tu parlais de David Reinbacher. On va en parler avec Adam Engstrom aussi. On peut commencer avec David Reinbacher. Selon le développement de la dernière saison, ce que tu as vu de lui avec le Rocket, est-ce que tu penses qu'il a une vraie opportunité de se faire valoir et de faire partie de la formation du Canadien pour le premier match de la saison, ou tu penses que dans son cas, encore du moulage dans la Ligue américaine, ce serait nécessaire?
8: Écoute, moi, FX, j'ai évidemment le côté blessure. Ça, on devra voir. Il y a encore eu quelques inquiétudes vers la fin de la saison, là, notamment lors des séries, pour jouer tous les matchs côté du Rocket. Exact. C'est un peu inquiétant là-dessus. Ça, c'est bien évident. Par contre, j'ai bien aimé sa fin de saison. J'ai bien aimé la progression qu'il a montré, surtout lorsqu'il était le temps de gérer l'échec avant adverse. C'était un de ses problèmes, ça, depuis son année de repêchage. Écoute, tu lui amenais de la pression très rapide. Il était pas capable de prendre son information. Là, il perdait la rondelle ou il faisait comme il était plein de revirements. Ça, je trouve que c'est énormément amélioré. Vraiment, ça, c'est chapeau à Adam Nicholas du côté des Canadiens pour avoir corrigé ça. La réponse appartient un peu à Reinbacher. Les courts échantillons qu'on a vus en fin de saison montrent qu'il est capable de jouer dans cette ligue-là pour un match. Est-ce qu'il est capable d'aller jouer 25, 30, 35 rencontres? Il y a le côté physique, il y a le côté défensif, le côté exécution. Il l'a bien montré dans les matchs avec les Canadiens qu'il a disputé, mais évidemment, c'est pas la même chose que d'enchaîner les rencontres et de vraiment avec la fatigue et tout ça. Donc, moi, je pense il est capable d'aller chercher une place. Moi, je pense qu'on va le renvoyer à Laval quand même, parce que tu regardes la brigade défensive, je vois pas où Michael Matheson, Noah Dobson, Lane Hudson, Jaden Strobel, Caden Gooley, Alexandre Carrier, je vois pas vraiment personne sortir de là. Et donc, pour cette raison-là, peut-être qu'on va envoyer Reinbacher à Laval, aller prendre un peu de millage. Mais je surveillerai le début de la saison. Par contre, aussitôt qu'il y aurait des blessés, je viens de parler de Walsh, mais moi, je pense que c'est encore Reinbacher la meilleure option de rappel, malgré cet ajout-là, mais à condition qu'il connaisse un bon camp, un bon début de saison.
1: Est-ce qu'Adam Engstrom pourrait surprendre, lui, au camp d'entraînement, quand même 15 matchs avec le Canadien la saison dernière? Est-ce qu'elle est là l'opportunité pour lui de commencer la saison en haut?
8: Ben, la logique serait là. Moi, ce qui m'embête avec Adam Engstrom, je pense que le talent, je pense que c'est un défenseur de la Ligue nationale de hockey, il mériterait de jouer à Montréal en partant, peut-être pas dans le top 6, mais si t'as des problèmes, disons, avec justement Jaden Strobel qui est moins bon défensivement, t'as besoin d'un défenseur peut-être plus de relance et d'instinct offensif contre des équipes plus rapides, un gars comme Engstrom peut entrer dans la formation. Mais le problème que j'ai en ce moment, puis c'est même pas en défense, c'est que là, en ce moment, dans tes attaquants supplémentaires, tu te retrouves avec le format 13 attaquants, 7 défenseurs et 3 gardiens de but. C'est là que je m'en vais. Qu'est-ce qui va se passer avec Samuel Montembeault? Est-ce qu'on va être capable de l'échanger? Est-ce qu'on va décider de renvoyer Jacob Fowler à Laval pour se donner un coussin? Si on est capable, notamment, de s'amener à 2 gardiens de but et pas à 3, moi, je pense qu'un Engstrom, sa place est à Montréal. Il n'y a rien à apprendre à Laval. C'était le cas toute l'année. Il était extrêmement dominant dans ses lectures de jeu. La vitesse était là. Au point où, parfois, il faisait des revirements au niveau, pas des revirements, mais des erreurs au niveau des lectures de jeu. Puis il était toujours capable de les rattraper parce que, à un moment donné, le jeu allait trop lentement pour lui. Donc, je pense qu'il y a un peu de ça. Le deuxième aspect, et on le sait, là, TNQ se travaille toujours tous les jours. est-ce qu'il pourrait être une monnaie d'échange à un moment donné pour aller chercher un gros morceau avec trois ou quatre éléments? Je continue de le penser parce que si tu regardes qu'est-ce qu'on a chez les Canadiens, malheureusement, on a Matheson, on a Hudson, on a Dobson, des gars qui bougent bien la rondelle et qui sont bons offensivement. C'est pas un besoin dans la brigade défensive en ce moment.
1: Chez les attaquants, il y a deux noms qu'on va surveiller avec beaucoup d'attention. Il y en a plusieurs autres, mais deux en particulier. Je veux commencer avec Owen Beck. Sans dire que ça a été une moins bonne saison dans la Ligue américaine que l'autre d'avant, il a quand même joué 15 matchs avec le Canadien. Qu'est-ce que tu as pensé de sa progression et est-ce que c'est un nom qu'il faut retenir dès le début du camp d'entraînement pour commencer la saison en haut?
8: Ben, je pense que tu dois toujours le considérer. Là, par contre, le problème, tu as parlé de sa saison dernière, ouais. tu l'as bien dit, et fait que je suis d'accord avec toi, c'est pas dire qu'il y a eu une mauvaise saison, mais dans ses critères à lui, ce qu'on pouvait s'attendre, selon moi, ça a été décevant. C'est un gars, surtout en fin de saison, lorsqu'il y a eu des blessés, là, tu sais, des Laurent Dauphin ont été blessés, il y a eu plusieurs attaquants, c'était une occasion, ça, pour Owen Beck, d'aller chercher des minutes en attaque, d'aller chercher du temps de qualité, d'avoir plus d'occasions de faire des jeux. C'est sa deuxième saison au niveau professionnel. Il était censé mieux comprendre la ligue et tout ça. Puis on n'en a pas vu. Il a montré encore le même Owen Beck qu'on a vu de la saison précédente. Un gars qui, oui, travaille fort. Un gars qui, oui, a d'excellentes visions de jeu. Il est capable d'aller vraiment gagner des bagarres. Il est toujours très bon en sport. Mais lorsqu'il arrive avec la rondelle pour tirer ou faire des jeux, c'est très ordinaire. Ce qui fait en sorte que je pense que tu dois quand même le placer dans la conversation pour les joueurs qui pourraient se tailler une place avec les Canadiens. J'ai parlé de Brett Berard, que je vois peut-être commencer la saison à Laval. C'est sûr que ça l'ouvre une porte, mais en même temps, avec ce qu'il m'a montré, moi, personnellement, ce serait pas mon candidat numéro un pour dire il va se tailler une place à Montréal, mais il est là quand même.
1: Je termine avec Florian Jacquet, le frère d'Herbert Jacquet, qui a joué 5 matchs avec les Canadiens cette saison. Est-ce que lui aussi peut trouver une place dans la formation? On sait ce qu'il amène, on connaît son identité sur un trio de profondeur dans une formation de la Ligue nationale de hockey. Est-ce qu'elle est là l'opportunité pour Florian Jacquet?
8: Ouais, tu vois, moi, c'est lui que je vois vraiment dans la formation des Canadiens. Là, il y a une place en ce moment pour un attaquant supplémentaire. On n'a pas ramené Joseph Veleno, on n'a pas fait d'acquisition, quoique l'été est encore jeune, là, ça peut changer, là. Mais moi, je pense que c'est Florian Jacquet qui a ce poste-là en main. Premièrement, des gars qui sont imposants et qui sont robustes, qui sont capables d'aller frapper dans les rôles de soutien. Bon, oui, tu sais, oui, Zachary Bauduc est capable de faire ça. Kirby Dack est assez gros, mais c'est pas nécessairement son style. Mais un gars qui a vraiment étiquette quatrième trio, qui peut brasser, qui peut être intense, qui peut jeter les gants, il n'y en a pas vraiment. Là, c'est là que Florian Jacquet, je pense, est capable d'aller se chercher une place. Et moi, je déteste pas l'idée, dans tes attaquants supplémentaires, d'avoir un gars qui est capable, oui, jouer à l'aile, mais capable de jouer au centre également, au cas où, si je souhaite pas de blessure, mais tu sais, qu'un gars comme Kapanen ou Jake Evans ou Philippe Dano, ça se passe moins bien, où il y a des blessures, ben là, un gars comme Jacquet qui est au centre, qui côtoie déjà les gars, qui est déjà capable de s'entraîner et qui, contrairement avec, moi, je trouve qu'il a pris une belle progression l'an dernier. Je trouve que le début de saison était moins évident. Je pense qu'il s'est cherché après son rappel à Montréal, mais par la suite, il a repris son identité, il s'est remis à frapper, il s'est remis à trouver de l'échec avant, il s'est remis à fonctionner un peu au niveau vitesse, puis un peu plus compris que son rôle risque d'être de soutien un peu plus dans l'aile. Donc moi, si j'avais à parier, je dirais Florian Jacquet va commencer la saison à Montréal. Puis je regarde qu'est-ce qu'on a à Laval aussi, les ajouts qu'on a fait, notamment Samuel Poulin, là, ça déborde quand même à l'attaque. C'est pas un Jacquet près d'être dans le pétrin au niveau de l'attaque, là. Tu peux très bien le voir à Montréal et les morceaux vont s'assembler quand même.
1: Un grand merci, Martin, pour ton temps. T'es super.
2: Écoute, spectaculaire.
1: Maison. Les explications.
2: Merci, Martin.
1: Tout ça. Merci, Martin. Super apprécié.
2: On apprend toujours avec toi. Merci.
8: Ça fait plaisir, les gars, n'importe quand.
1: Puis on se reparle très bientôt. Moi, je suis encore en onde encore pour une semaine et demie. Merci, Martin.
2: Martin Thériault. Merci.
1: De l'excellent podcast Processus et du podcast La Relève aussi avec notre chum Anthony Desaulniers. Le numéro 1.
2: Numéro 1 de la saison
1: du Canadien,
2: Dans cette rétrospective qu'on va vous présenter sur le coup de 17h, le moment de l'année, selon moi, après ceci.
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2: Ah ben c'est aujourd'hui qu'on va vous présenter, autour de 17h, dans ces eaux-là, la rétrospective sonore complète de la saison du Canadien de Montréal, de la dernière saison de notre CH, qui nous a tant fait vibrer. Je vous rappelle tout de suite, là, vous allez l'entendre sur BPM Sport tout à l'heure dans son intégralité, mais tout l'été durant, vous pourrez y retourner sur benoitrogerradio.ca pour l'écouter de nouveau si vous faites de la route, que vous avez le goût de vous replonger là-dedans. Lundi, je vous ai présenté le numéro 5 de ce que je considère les meilleurs moments du montage en tant que tel. C'était la cérémonie d'ouverture, Ken Dryden qui venait de nous quitter quelques jours auparavant. Le numéro 4, c'était l'hommage à Roger Brulotte qui a été présenté au Centre Bell. Numéro 3, quand le Canadien a sorti les sabres à Buffalo. Alors, c'est le montage qu'on vous a proposé. Hier, numéro 2, les 100 points, 101 points de Nick Suzuki.
1: Oui, monsieur.
2: Et évidemment, il n'a
1: le numéro 1
2: n'a pas nécessairement besoin de présentation. Allons-y tout de suite.

0: Anderson reçoit une passe de Richer. Le disque a été refilé à Richer. Belle feinte pour déjouer Ricky. Il se présente dans l'enclave. Richer, go! 49 buts!
1: Oh, il l'a pas volé!
2: Matheson, on vers Caulfield. Caulfield s'amène à toute vitesse. Le voilà, tiré!
0: Alors je répète que pendant 9 secondes, le Canadien attaquera à 5 contre 3. Et là, Richer, balancé, et go! 5 buts pour Stéphane Richer!
2: Oh, voilà!

0: Yo, et sa fesse. J'ai larmes aux yeux. Ça n'a pas de bon, ça.
1: Non, mais...
0: Hey!
1: Ça pas de... Non, mais c'est ça, on a des frissons.
0: Ah, j'ai des frissons,
1: mais
0: là.
1: Qu'est-ce que tu veux? On a eu une saison du tonnerre. Puis, avez-vous entendu la foule? Comment la foule était en délire? Parce qu'on n'avait pas vu ça depuis Richer. Puis avant ça, t'sais, c'est arrivé après, finalement, mais tu sais, le 100 points de Nick depuis Naslund... Puis le Canadien a plein de belles jeunesses. La foule en délire, sérieusement. On dirait que ça fait plus longtemps que ça.
0: Ouais,
1: là.
0: Ouais.
1: Mais c'est ça. Alors, manquez pas le montage complet, 35 minutes. Je vous dis, vous allez avoir du fun.
0: Aïe, aïe.
1: Autour de 5 heures.
0: Puis, on va rien enlever à l'exploit de Nick Suzuki, mais il y a quelque chose de spécial quand un joueur marque 50 buts.
1: Oui.

0: Revenez sur le 50e de Stéphane Richer,
1: ben oui.
0: 49e, même chose pour Cole.
1: Saturday Night de Wakefield, aussi. Ça c'est que c'était monsieur samedi
0: ben,
1: soir.
0: 100%, c'est lui qui a le plus de buts gagnants cette saison dans la Ligue nationale contre Caulfield. Il a marqué une tonne de buts les samedis soirs.
1: Voilà.
0: C'est pour ça qu'on entend aussi beaucoup Félix Séguin dans le montage, parce que TVA présente aussi les matchs du samedi soir du Canadien.
1: Et Pierre aussi, Pierre, son grand classique fin, après oui, Maurice, boum boum, puis là il nous fait la nomenclature de ceux qui ont inscrit 50 buts chez le Canadien.
0: Et j'étais au Centre Bell pour le 50e de Cole Caulfield, ça faisait plusieurs matchs qu'on l'attendait, Ben.
1: T'étais là, hein, ce soir-là?
0: J'étais là, ce soir-là, contre le Lightning.
1: Larme à l'œil, là.
0: Et la foule était en télé, c'était sensationnel, son père était dans les estrades.
1: Fourette.
0: C'était Fourette. Quelle saison.
1: Ça a été une saison vraiment formidable. Et on va la revivre.
0: Et on va vous présenter ça dans la dernière heure de l'émission. Exactement.
1: Autour de 5.
0: On revient dans 2 minutes.
1: Ouais.
0: C'est parti.
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0: On va aller rejoindre Renaud Bourbonnais dans 5-10 minutes environ, Ben. Juste avant, j'ai 2 petites nouvelles pour toi. Est-ce que tu te rappelles que cette semaine, je t'ai mentionné que les Islanders faisaient un concours pour déterminer leur troisième chandail alternatif pour la saison 2027-2028. Alors, pas pour la prochaine saison, mais l'autre d'après. En 48 heures, combien de propositions de chandail ont-ils reçues?
1: Tu me reviens avec ça, toi.
0: C'est bon.
1: En 48 heures, des propositions de chandail.
0: Il y aura un concours pour déterminer quel sera le chandail.
1: Le troisième chandail l'an prochain.
0: Et on décidera parmi les propositions des partisans.
1: Il sera porté quoi? 5, 6, 7 fois peut-être?
0: Ouais, ça dépend. Ça dépend des années. Est-ce que ce sera 2 matchs? Est-ce que ce sera 4, 5, 6 matchs?
1: Combien de propositions? Est-ce qu'on est dans les centaines?
0: Oh, on est plus que dans les centaines.
1: Dans les milliers?
0: Dans les milliers.
1: Pas dans les dizaines de milliers?
0: On est dans les dizaines de milliers.
1: Ben voyons donc.
0: On est dans les vingtaines de milliers. On est dans les trentaines de milliers.
1: Et
0: les Islanders ont reçu 36 000 propositions de chandail. Je plains la personne qui doit s'occuper de ce dossier.
1: Hey, t'as occupé tout l'été, elle-là.
0: Et quand je regarde les commentaires, il y a vraiment des belles propositions de chandail. Là. Moi, les Islanders, c'est pas un de mes chandails préférés. Je trouve qu'il manque un peu de personnalité. Mm-hmm. Mais il y a vraiment des belles propositions de chandail dans les commentaires. Vous irez voir ça sur le compte X des Islanders de New York. Des belles propositions de chandail pour un troisième chandail. Et on a reçu plus de 36 000 propositions.
1: C'est vrai que maintenant, quand tu penses à ça, tu sais, c'est à New York quand même, il y a du monde là.
0: Ouais.
1: Même si les Rangers, c'est pas mal l'équipe préférée des New-Yorkais.
0: Et les Islanders sont numéro 2.
1: Ouais, mais il reste qu'avec l'intelligence artificielle maintenant, là, c'est facile à faire. Là. Monsieur, madame, tout le monde peut faire ça.
0: Ouais.
1: Tu sais?
0: T'as raison.
1: Alors, c'est pour ça que je comprends mieux qu'il y a eu 36 000 propositions, là, finalement. Parce que faire un chandail, tu sais, je veux dire, avant ça, là, c'était plus compliqué là, de présenter quelque chose. Mais là, maintenant,
0: c'est facile.
1: Envoie ça, tu demandes au robot, puis le robot va te faire.
0: Évidemment, tu veux pas prendre une proposition qui vient d'un robot, là, mais...
1: Ben, en fait, le robot doit être guidé, là. Tu sais, faut que tu dises au robot ce que tu veux, là.
0: Comment tu trouves ça, ça?
1: Veux-tu me le montrer comme il faut? Passe-moi
0: non ça. Je montre ça à Ben, ceux qui sont sur YouTube, je vais vous le montrer dans quelques instants. Mais là, il y a des propositions par commentaire.
1: Lui est beau en tête.
0: Il y en a qui sont assez beaux, là.
1: Moi, je il est beau, mais tu sais, c'est parce qu'en même temps...
0: Ouais, il y a trop
1: de détails. Un logo, c'est... Je sais pas si vous... Je le montre à la caméra ici pour les gens qui sont sur YouTube. C'est beau. C'est très beau, mais c'est pas un logo, ça. C'est un dessin.
0: C'est un dessin. Effectivement.
1: C'est...
0: Mais quand même, ils ont l'embarras du choix pour déterminer quel sera le troisième chandail de l'organisation.
1: C'est sympathique.
0: Pas pour la prochaine saison, comme je le disais, mais pour la saison 2027-2028.
1: Ah, OK. Bon, c'est pas nécessairement cet été.
0: Encore,
1: oh,
0: non, il reste encore un an pour déterminer quel sera le chandail numéro 3 de l'organisation.
1: Prenez votre temps.
0: Kylian Mbappé a marqué 8 buts depuis le début de la Coupe du Monde. Ben, il est co-meneur avec Lionel Messi pour le soulier d'or au moment où on se parle. Erling Haaland en a marqué 7. Alors, il est tout juste derrière Harry Kane en a 6. Bref, c'est la course pour le soulier d'or. C'est lui qui a marqué le plus de buts dans la Coupe du Monde 2026. Kylian est arrivé à sa première édition de la Coupe du Monde en 2018 avec l'équipe de France. À ce moment-là, l'équipe de France a gagné les grands honneurs. Il avait été très important pour l'organisation, pour le pays. En 2022, il a été très bon encore une fois et la France s'est inclinée en grande finale contre l'Argentine. Et là, avec la victoire contre le Maroc 2-0, il y a un journaliste qui lui a posé la question suivante. Est-ce que pour toi, l'équipe avec laquelle tu évolues en ce moment dans ces trois éditions-là est la meilleure et la plus forte des trois équipes pour laquelle tu as évolué pour l'équipe de France. Voici

0: senti la réponse de Kylian Mbappé.
1: J'ai été champion du monde et j'ai été vice-champion du monde. Cette équipe, elle est ni championne du monde ni vice-championne du monde. Donc à l'heure actuelle, c'est pas la plus forte. C'est celle qui a le plus de potentiel, celle avec laquelle on peut se projeter le plus facilement, où il y a beaucoup de qualités. Elle te permet de rêver, bien sûr, mais la plus forte, j'ai toujours dit que les équipes fortes, c'est les équipes qui gagnent. Et jusqu'à preuve du contraire, je vois pas de coupe dorée à côté de moi, donc c'est pas l'équipe la plus forte.
0: Je trouve que c'est la mentalité parfaite.
2: C'était très bien, rien à ajouter.
0: Champion du monde en 2018, finaliste en 2022.
2: Ouais.
0: On n'est pas finaliste encore, on n'a pas gagné encore. On peut pas être reconnu comme l'équipe la plus forte des trois éditions de la Coupe du Monde. Alors j'ai adoré la réponse de Kylian Mbappé.
2: Excellent,
0: là-dessus pour répondre aux journalistes en question. Courte pause, les Alouettes jouent en fin de semaine sur la montagne. On en parle avec Renaud Bourbonnais dans deux minutes.
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4: Oh! Le club! Oui, monsieur, le club, le dernier club. C'est vrai, parce que je vous disais depuis deux jours qu'il restait plus rien que moi. Mais là, là, c'est vrai. Il va plus rester grand bon parce que là, tout le monde va être en vacances, sauf Oli qui va être de retour lundi pour poursuivre le travail avec Hugo qui est derrière la console ce matin pour ce vendredi 10 juillet, ma dernière avant les vacances. Gilbert est parti, Deso est parti, et là c'est à mon tour après l'émission aujourd'hui. Bien excité, vu que c'est des vacances, je m'en vais annoncer des courses à soir. Ça fait pas grand changement là, mais c'est pas grave, c'est comme des vacances, aller s'amuser pour animer des courses là. Pour moi là, ça a toujours fait partie de mon quotidien pendant l'été, mais ça va faire du bien, faire autre chose lundi. Ben des activités, ben des choses prévues au calendrier. Ça va être ben ben fun, mais aujourd'hui, on va finir l'émission, finir la 220e animée pendant l'année en beauté avec une petite thématique qu'on va vous présenter un petit peu plus tard. Je pense que ça va être ben fun. Ben, ça va, mon Hugo?
5: Ça va bien, mon Tony. Pour vrai, chapeau à toi d'avoir tenu le fort toute la saison. Vous avez fait tellement une bonne job là avec Gilbert et Deso. Là. Ça a été vraiment, vraiment cool de travailler avec vous tout au long de l'année. Une dernière, bien méritée après ça. On passe à autre chose.
4: Exact.
5: Ça
4: exact.
5: Va être parfait.
4: Hier, t'es allé jouer au golf avec des gens que tu connais.
5: Oui, des gens de Baseball Québec.
4: Exact, exact. On t'a allé s'amuser hier au club de golf de Saint-Jean-sur-Richelieu à l'occasion du tournoi de golf du fond Claude Raymond. Très belle réussite encore cette année. C'est probablement le tournoi de golf pour une levée de fonds le plus vieux au Québec. Ouais. 55e édition.
5: Quand
4: sans
5: même.
4: Interruption, que Claude Raymond s'implique pour redonner aux jeunes. Il y a un paquet de gens qui bénéficient justement de la fondation Claude Raymond, qui vise d'abord et avant tout à appuyer des jeunes athlètes dans la réussite de leur sport. Et j'ai trouvé ça très bien, de la façon que c'était organisé sur plusieurs trous. Il y avait des jeunes de différentes disciplines. Malheureusement, c'est pas rendu jusqu'au bout, puis j'ai pas eu la chance de rencontrer tous les athlètes qui étaient présents hier parce qu'on s'est fait prendre par la pluie.
5: Ouais.
4: On a joué 10 trous. Il y en a qui ont continué, mais pendant qu'on buvait notre pichet de Rickard's Red dans l'abri. À l'abri de la pluie, ben d'autres continuaient, mais là, à un moment donné, quand moi j'ai quitté le terrain là, vers 4h30, 5h moins quart, là, il pleuvait vraiment, vraiment beaucoup. Je suis pas certain que tout le monde a vraiment complété le tournoi hier. Nous, on a joué 10 trous, mais les 10 trous ont été super agréables. Et ben sur ces 10 trous-là, il y en avait plusieurs où il y avait des athlètes de différentes disciplines. On a vu des athlètes des Olympiques spéciaux, des athlètes de tennis, j'ai vu des athlètes de BMX également. Donc vraiment, là, on ratisse très, très large pour le fond Claude Raymond. Et l'objectif, c'était pour les athlètes de se faire connaître et de remercier les gens de leur contribution, de leur présence au tournoi. Merci, vous voyez, regardez, j'ai gagné telle médaille à telle compétition et c'est à cause de vous. Alors, c'est plaisant parce que le golfeur ou la compagnie qui a payé le quatuor pour jouer le tournoi,
5: ouais,
4: ben comprend d'où va son argent finalement. Donc, ouais, trouvez ça très bien pour ça.
5: Ouais, exactement. Puis c'est beau aussi de voir cette visibilité-là sur certains athlètes que, justement, n'ont pas le spotlight d'habitude et de voir à quel point, comme, oui, genre, t'es déterminé pour être un athlète, le travail, l'effort que tu mets pour arriver au summum de ton sport, ça vaut une reconnaissance. Des événements comme ça, c'est parfait pour ça, justement. Et d'ailleurs, je salue Vincent Gagnon, qui est à Baseball Québec, qui est commissaire de la Ligue 17U3A, qui, lui, organise la classique Claude Raymond à chaque année. Marc Griffin est venu parler plus tôt de cette semaine.
4: Ouais, parce que c'est ça. Il y avait un tournoi de golf, exact, et il y a une classique de baseball aussi.
5: Exact. Qui regroupe les meilleurs espoirs, Bantam, puis oui, là, du Québec, pour justement augmenter leur visibilité et faire le pont vers qu'est-ce qui leur attend dans les prochaines années. J'ai eu la chance de coacher un an à la classique Claude Raymond, pis c'était vraiment, vraiment cool. Je suis super reconnaissant de ça. Et c'est des belles opportunités. Si vous avez la chance d'y aller là à Saint-Jean, là, ça vaut la peine.
4: On parlait avec une maman d'un athlète de BMX qui est tout jeune, puis elle disait à quel point que c'est très coûteux, puis ils ont besoin du soutien de ce genre de fondation-là pour avancer. Juste le vélo, ça coûte à peu près 5 000 $.
5: Ouais, c'est ça. Ça a
4: puis
5: pas de sens.
4: Là, après ça, ben, quand tu tombes dans le compétitif, ben là, c'est compétition après compétition. Le BMX ne se pratique pas à l'année ici au Québec. Faut aller à l'étranger pour s'entraîner si on veut suivre la parade, parce qu'ailleurs dans le monde, ben, ils ont un climat plus favorable à faire leur sport pendant toute l'année. Donc, pour nous, c'est quand même un obstacle important. Il y avait une jeune fille qui était là, qui est championne du Québec, qui, elle, ben là, est qualifiée pour les championnats du monde, mais là, ça coûte très cher. T'as même beau te qualifier, mais si t'as pas le soutien financier pour y aller, ça devient très, très compliqué. Donc, pis c'est bien beau, là, le don de soi, pis les parents, mais à un moment donné, il y a une capacité de payer aussi, là. T'as bien beau hypothéquer la maison, mais ça a une limite un jour, là. C'est bien beau, là, on peut pas empêcher un cœur d'aimer, mais à un moment donné, ça te prend des ressources financières. Alors, c'est pour ça que ça sert, ce genre de cause-là. Alors, bravo à Claude Raymond, qui, soit dit en passant, le monsieur est encore droit comme un chêne.
5: Ouais.
4: C'est incroyable. C'est le fun de voir ça. Monsieur Raymond, là, qui est en super bonne forme, il a parlé avec les gens. On avait l'impression d'écouter une partie des expos à l'époque à la radio. Non, mais Claude ne vieillit pas. C'est incroyable. J'ai serré la pince, puis très content d'être là. Il serrait la pince à tous les golfeurs qui arrivaient hier au terrain à Saint-Jean. C'était très, très bien. Puis il s'est adressé à tout le monde avant qu'on puisse prendre le départ. Donc, très, très belle journée. J'aurais aimé, évidemment, qu'on continue plus loin. Mais malheureusement, la pluie a eu raison de notre journée. Alors, salutations à mes amis de Baseball Québec. Jean-François Charles, qui s'est occupé de l'invitation pour que je joue avec eux. Et également Sébastien Gariépi et Robert Brousseau, qui étaient de mes partenaires pour le golf hier. Ils m'ont gâté. D'ailleurs, je porte la casquette
5: de
4: Baseball Québec. Ils m'ont donné un polo, mais surtout un parapluie, mon gars.
5: Ah, bon.
4: Incroyable.
5: Sauver la vie.
4: Un gros parapluie de golf qui est super beau, avec une grosse balle de baseball dessus, Baseball Québec.
5: Parfait, ça.
4: Très, très, très beau parapluie. Merci pour les cadeaux. Demandez rien. Moi, ça faisait plaisir de vous accompagner. J'ai pas eu l'occasion quasiment de jouer au golf cet été.
5: Ouais,
4: là, ça me manque beaucoup. Hier, ça a fait du bien.
5: Comment ça a été en passant?
4: Ah, ben ordinaire, sérieusement. Ah ouais. Ben, je m'en doutais, là. J'ai pas frappé de balle de l'année. Fatigué.
5: T'enlèves la rouille tranquillement.
4: Ah, ouais. J'avais un nouveau bâton aussi, flambe en neuf. J'ai enlevé les différents stickers dessus. J'avais pas frappé une balle avec. Donc, pas de feeling vraiment. Je l'ai utilisé souvent. J'ai essayé de me pratiquer. Tu sais, pas compliqué, le golf, là, ça prend des répétitions. Là. Tu peux pas arriver à froid puis espérer faire un grand résultat. De toute façon, c'était un 4 balles meilleure balle, puis l'objectif, c'est de s'amuser. On était à moins 1 après 10. Là. C'est pas extraordinaire, mais on était juste correct pour survivre au trou puis de faire des normales la majorité du temps. Donc, ça a été ça comme journée, mais quand même fort agréable. Beaucoup de choses dans l'émission. On peut lancer ça. C'est notre dernière, puis on veut finir sans beau. Thématique aujourd'hui avant de sauter dans les sujets du jour là, qui a retenu mon attention. ce que je veux faire pour terminer le mandat, puis je vais vous inviter à embarquer avec nous là-dedans, parce que ça va nous faire plaisir de lire certains de vos commentaires au fur et à mesure que l'émission va avancer. La thématique du jour aujourd'hui, c'est les voyages de sport. J'ai souvent fait ça au cours des dernières années, parce que ceux qui suivent la station depuis un bout de temps, l'été, le matin, je m'en suis pas mal occupé dans les 8 dernières années. La plupart des semaines d'été, c'est moi qui ai animé l'émission, mais là, mes nouvelles responsabilités, évidemment, ont changé. Terminé la description de hockey. Et là, ben, je me retrouvais sur une émission régulière le matin. Donc, évidemment, là, les vacances, ça tombe l'été. Alors, ça commence pour moi à partir de 10 heures aujourd'hui.
0: Yes.
4: Donc, les voyages sportifs, j'en ai fait plusieurs. T'es très chanceux. Entre autres, avec le hockey. Ça m'a permis de vivre un paquet d'expériences puis de me déplacer un petit peu partout. Aux États-Unis, ailleurs au pays, j'ai fait la plupart des provinces canadiennes à cause du hockey, de par ces voyages à l'étranger. Ça, c'est très, très agréable. Et on a tous des rêves sportifs, des voyages de rêve qu'on aimerait évidemment réussir à réaliser un jour ou l'autre. Alors aujourd'hui, on va vous demander ça en question. Ça peut être une question du jour. On peut partager ça, entre autres, sur nos réseaux sociaux. Ça serait agréable que les gens puissent avoir une certaine plateforme là, pour partager leurs commentaires. Ça peut également être via notre messagerie texte au 514-790-0919, 514-790-0919. YouTube, ça va être dur à suivre un petit peu.
0: Ouais.
4: Tu sais, vous pouvez, ça me dérange pas, là, mais ça peut être un petit peu plus compliqué de suivre vos commentaires et de raconter ça en ondes. Idéalement, la messagerie texte, c'est le meilleur moyen pour nous rejoindre aujourd'hui. J'aimerais ça en recevoir plusieurs, et au fil de l'émission, on va en lire. Et je vais poser des questions à nos intervenants également pendant l'émission. Là, nos différents chroniqueurs là, qui vont être avec nous aujourd'hui vont avoir la question aussi, parce que on a tous nos champs d'intérêt. On n'aime pas tous la même affaire. Moi, j'aime les courses, vous le savez. Ben, c'est certain que je vais vous parler de courses plus tard dans l'émission. Ben, d'autres, c'est le golf. J'ai des amis qui sont allés au Masters au mois d'avril. Mais ça, c'est le genre de choses que j'adorerais faire. Là. Paquet d'expériences, vous en avez certainement à partager avec nous. Alors, c'est ce qu'on va vous demander aujourd'hui. Puis dans une quinzaine de minutes, on fera nos choix, mon ami Hugo.
5: Ben oui, avec plaisir.
4: Avec le monde. Souvent de l'actualité, évidemment, la nouvelle du jour dans la Ligue nationale, on s'en attendait. Il y avait différentes rumeurs en ce sens, mais ça a été confirmé. Les Ducks d'Anaheim ont décidé d'égaler l'offre hostile des Flyers pour Leo Carlson. Donc, il va demeurer avec les Ducks, devient le plus haut salarié de la Ligue nationale, va se mériter 18 millions en moyenne.
5: C'est fou.
4: Mais c'est un contrat qui est quand même extrêmement payant pour lui dans la première fenêtre de 12 mois où il va recevoir 39 millions.
5: C'est ça.
4: C'est un contrat majoritairement composé de bonus, de bonus à la signature. Donc, quel contrat énorme pour 5 ans qui va amener Leo Carlson directement à l'autonomie complète là, dans 5 saisons. Mais il va demeurer avec les Ducks. Puis hier, il disait, je suis bien content que les Ducks aient égalé l'offre.
5: Oui, exactement. En plus, Pat Verbeek avait été quand même assez vocal devant les médias en disant que tout dépendant du montant qu'il allait recevoir, il allait être capable d'égaler ou il allait égaler tout simplement. Et de ce qu'on a su, ce qu'on a discuté aussi à Radar un peu plus tôt cette semaine, l'offre hostile était déjà déposée à Leo Carlson avant. Avant que la négociation se termine un peu avec Pat Verbeek, dans le fond, le clan Carlson aurait donné la chance à Verbeek d'aller à 15 millions avant dans la première négociation. Et lorsque l'offre a été refusée, là, c'est là qu'on a accepté l'offre hostile des Flyers pour justement être capable de resserrer la vis. Il fallait que Pat Verbeek égalise. Tu peux pas laisser Carlson passer comme ça.
4: C'est sûr qu'à première vue, c'est énormément d'argent. Carlson ne vaut pas ça maintenant.
5: Non.
4: Mais il y a des bonnes chances que d'ici 2 ans, ça le vale.
5: C'est ça.
4: Parce que l'augmentation du plafond salarial, ça, c'est certain. Il y a aussi, qu'on le veuille ou non, 32 clubs maintenant dans la Ligue nationale, puis c'est faux de prétendre que tous les clubs ont 2 bons joueurs de centre, top 6.
5: Exact.
4: Donc, il y a un manque à gagner là, au centre, c'est sûr.
5: 100%.
4: Plein d'équipes s'en cherchent, le Canadien en fait partie, puis on est loin d'être les seuls, évidemment. Donc, pour Daniel Brière, il se disait, on est tellement fort à l'aile, on n'a pas vraiment le potentiel de premier centre actuellement. On tente le grand chelem, on essaie d'aller chercher Leo Carlson. Au bout de la ligne, ça n'a pas fonctionné. Maintenant, moi, j'ai bien hâte de voir ce que Brière va faire. Est-ce qu'on s'arrête là ou on tente autre chose?
5: Ouais.
4: T'sais, Adam Fantilli est exactement dans la même situation contractuelle que Leo Carlson. Est-ce qu'on se retourne et on attaque les Blue Jackets?
0: C'est ça.
4: Pense pas que Fantilli vale autant d'argent que Carlson, honnêtement, là. C'est pas le même profil de joueur offensif que Carlson.
0: Non.
4: Mais un gars plus responsable, en tout cas, c'est certainement un gars qui, je pense, éventuellement dans sa carrière, va atteindre les 80 points dans une saison. Est-ce qu'il y a plus le profil d'un deuxième joueur de centre derrière un cheval? Peut-être. Mais c'est un joueur intéressant quand même. Donc, Fantilli, ce n'est qu'un exemple. Mais c'est évident que là, on en parlait là, avec Kevin Poulin hier, puis Bruno Gervais. Tu sais, on assiste actuellement dans la Ligue nationale à un débalancement, une nouvelle ère. Les équipes font des sous. Il n'y a pas d'équipe vraiment en danger de déménagement actuellement. La plupart des clubs ont la capacité de payer au-dessus de 100 millions de masse salariale. Ouais. Les revenus augmentent. Donc, c'est normal que les joueurs en bénéficient aussi. Le hockey était quand même, faut l'admettre, un peu en retard sur les autres sports nord-américains. Et là, on est en train de reprendre ce retard. C'est juste que là, on n'est pas habitué à ça. C'est ça. Ça nous saisit un peu. On s'est tous fait prendre au jeu l'an passé quand le Wild a signé Kirill Kaprizov pour 17 millions. On s'est dit que ça n'avait aucun bon sens. Mm-hmm. Je trouve encore que c'est un contrat démesuré. Mais là, avec ce qu'on vient de donner avec Carlson, ça nous permet de comprendre un petit peu mieux à quel endroit on s'en va. Attendez-vous à des contrats faramineux pour Cale Makar.
5: Quinn Hughes.
4: Pour Quinn Hughes, la même chose.
5: Exact.
4: Est-ce que là, maintenant, les prochaines grosses nouvelles dans la Ligue nationale, ça va être avec ces défenseurs-là qui sont en position de signer une prolongation de contrat? C'est possible qu'on se retrouve dans une situation où les deux équipes vont attendre que l'autre se commette à signer le joueur, parce que ça va avoir un impact direct sur l'enveloppe qu'on va consacrer à notre joueur nous-mêmes dans cette équipe. Mais présentement, c'est ça. J'ai l'impression que la Ligue nationale va aller davantage vers une situation de type NBA où les joueurs vedettes vont vraiment faire beaucoup d'argent.
5: C'est ça.
4: Et que le reste de la formation, oui, on va majorer les ententes, c'est normal, le plafond augmente, mais il y aura un écart important entre les très hauts salariés et les joueurs plus loin dans la formation.
5: Moi, j'ai peur que ça crée beaucoup de frustration, et t'as raison par rapport à ça. On va voir naturellement, l'exemple numéro un, mettons, c'est les gens des Colton Sissons à Toronto qui font 17,25 millions.
4: Ouais, c'est
5: mettons. Ça. Ça, c'est avec, justement, la corrélation de l'augmentation de la masse salariale. Par contre, l'écart va être trop gros, puis là, un moment donné, il va y avoir un conflit, si on le sait pas. Une chose est sûre, et tu l'as dit un peu plus tôt, l'offre hostile va devenir une arme.
4: Une arme.
5: Parce que il va avoir de moins en moins d'agents libres. Là, ça va être des agents libres avec restrictions qui arrivent dans la ligue tranquillement, qui commencent à faire leur bout de chemin, qui vont intéresser des équipes. Justement, Fantilli en était une, Leo Carlson en était une, et c'est pour ça que les DG se pressent un peu à signer leurs jeunes joueurs.
4: Ouais.
5: Puis justement, on n'a pas besoin d'aller bien loin. Pavel Minchukov aussi, ça a été ça. 7,2 millions. Est-ce qu'il vaut ça? Pas du tout.
4: Mais non.
5: Mais Pat Verbeek qui avait la chienne.
4: Ah, il a eu peur de le perdre, c'est sûr.
5: Ouais.
4: Il a vraiment eu peur d'une autre offre hostile, c'est sûr, pour lui. C'est vrai, tout ce que tu racontes, c'est très vrai. Puis Gilbert n'aura pas le choix d'ajuster son discours. C'est, il a joué dans une ère différente. Et là, clairement, c'est bien plate, là, mais les gars de bas d'alignement devront manger leur pain noir. Puis ouais, il va y avoir un écart énorme entre leur salaire et celui des principaux joueurs vedettes de la Ligue. Maintenant, on parle des cas de joueurs autonomes avec restriction au moment où on se parle, qui sortent de leur contrat d'entrée. Ça, je pense qu'on va essayer d'en avoir de moins en moins. Le Canadien a été capable de s'enlever cette épine du pied avec des contrats de longue durée rapidement. Ouais. Et je pense qu'on va beaucoup bénéficier de ça. Ce qu'on a fait avec Caulfield, ce qu'on a fait avec Slavkovski, ce qu'on a fait avec Hudson et maintenant Demidov. Des contrats très rapides. Après la deuxième année de l'entente, tout de suite, le joueur est signé et on l'a pour 9 saisons. 8 ans de prolongation et la dernière année du contrat d'entrée. Ça donne une marge de manœuvre exceptionnelle à Kent Hughes et à Jeff Gorton. Donc ça, c'est très bien. Maintenant, les autres clubs devront tenter de suivre la parade. Et le prochain cas, c'est celui de Connor Bedard. Ouais. Présentement, sorti de son contrat d'entrée. Et là, il est blessé. S'est fait mal, va rater au moins... Mois. Ben là, si on commence 4 mois maintenant... ça l'amène peut-être mi-novembre,
5: ouais,
4: tu sais, pour reprendre l'action. Donc, il va manquer un gros mois et demi de la saison des Blackhawks de Chicago. Et dans ce contexte-là, doit signer un contrat. Est-ce que ça va affecter beaucoup les chiffres qu'il va mettre, qu'il va la mettre la main dessus, ou ce sera pas un grand impact? Ça, on n'a pas la réponse encore. Mais les Blackhawks demeurent vulnérables quand même à une offre hostile actuellement. Sauf qu'ils ont les moyens de se le payer. Ce qui était peut-être un petit peu moins clair pour les Ducks, du moins aux yeux des Flyers. Peut-être que les Ducks étaient peut-être un petit peu plus pris dans un étau que les Blackhawks. Les Blackhawks ont amplement l'argent pour accoter n'importe quel salaire. Est-ce qu'on veut vraiment faire ça? Pas, ça reste à voir.
5: Ouais, j'ai hâte de voir quelles sont les intentions de Kyle Davidson. On a la possibilité de faire quelque chose de beau à Chicago parce que on n'a pas trop dispersé nos espoirs. On a gardé notre banque d'espoir. Il y a beaucoup de bons joueurs qui vont être capables d'entourer Connor Bedard. La seule crainte que j'ai, c'est que t'as vu comment il s'est comporté avec Bowen Byram. Tu sais, on l'a caractérisé en lui offrant un salaire de la sorte. Tu te caractérises comme ton défenseur de confiance.
4: Ouais.
5: Est-ce que pour Bedard, ça va être ça aussi? Je pense que oui. Je pense
4: ben,
5: que...
4: pas un bel choix.
5: Ouais, c'est ça, exactement.
4: T'sais, c'est leur joueur de franchise.
5: Exact. Faut que t'aides l'avant avec ça, puis après ouais. Ça, c'est tu bâtis autour. Ça va être un peu la même affaire avec Leo Carlson. T'sais, qu'est-ce qu'on fait avec... Là, on a un 18 millions pendant 5 ans obligatoire. Qu'est-ce qu'on fait pour bâtir autour pour qu'on continue à aller de l'avant? Parce qu'il y a encore beaucoup d'éléments à clé là-dedans. Tout en étant sélectif, parce que McTavish est parti, Zellweger est parti, etc.
4: Ben, offre hostile, c'est une arme, c'est vrai. Sauf que là, les deux offres hostiles qu'on a vues dans la dernière semaine ont les deux été égalées.
5: Ouais.
4: La première par le Mammouth de l'Utah pour Barrett Hayton. Et là, ben, évidemment, hier, Leo Carlson. On aurait pu attendre à aujourd'hui.
5: Mm-hmm.
4: Mais hier, on était prêt à l'annoncer des Ducks. Avec en tête les propriétaires, Henry et Susan Samueli, on dit, regardez, on est prêt à le garder. C'est juste que on déroge à ce qu'on a toujours voulu faire, limiter les bonnies à la signature, mais c'est un contrat qui est vraiment massivement basé sur les bonnies à la signature
5: ben
4: quand
5: oui.
4: même. 39 millions sur 12 mois.
5: Non, c'est fou, ça.
4: Ça, ça on va assurer son avenir, pas à peu près.
5: Ah ouais. Puis ça, on va le voir de plus en plus.
4: Ben, puis tu fais fructifier, évidemment, cet argent-là. Tu
5: exact.
4: Places l'argent, et un moyen de faire fructifier tes choses, pas à peu près.
5: Vraiment.
4: Donc ça, c'était certainement là un atout de plus là, lorsqu'on a négocié le contrat pour convaincre Carlson, justement, de signer avec les Flyers.
5: Ben oui.
4: Mais il va demeurer avec les Ducks d'Anaheim. Quelques autres nouvelles, je vais y aller plus rapidement, mais j'ai pas le choix, il faut absolument qu'on dise un petit mot sur ce qui s'est passé sur la Coupe Stanley.
5: Mm.
4: Si vous avez pas vu ça là, hier, là, c'est incroyable. Tom Dundon, le propriétaire des Hurricanes, disons que c'est un personnage qui emmène large dans la Ligue nationale. Il a une personnalité propre à lui. Et hier, ben, on a appris que sur la Coupe Stanley, les joueurs y sont, puis Nicolas Deslauriers y est, puis c'est parfait. Mais les premières rangées de noms sur la Coupe Stanley, ça commence par le sien, Tom Dundon, et après, il a mis les noms de toute sa famille sur la Coupe Stanley.
5: Ça, oui,
4: alors qu'ils ont aucune affaire là, ils n'ont eu aucun impact sur la conquête des Hurricanes. Et on peut pas mettre 100 noms sur la Coupe Stanley.
5: Puis il y en a qui partent aussi là.
4: Ben
5: plus
4: oui,
5: il y en a, plus il y en a qui partent, il y a des noms qui ont écopé pour ça là.
4: Ben c'est ça, j'ai vu là, hier là, que le préposé à l'équipement par exemple,
5: ouais,
4: des Hurricanes n'a pas été mis sur la coupe. C'est un gars qui a été là du jour 1 du camp d'entraînement,
5: exact,
4: jusqu'à la conquête de la Coupe Stanley, qui a levé la coupe sur la glace et dont on a fait l'affront d'enlever de la Coupe Stanley pour faire entrer la fille du propriétaire qui a comme 2 ans.
5: C'est comme, ouais, c'est ça.
4: Ça n'a pas de bon sens.
5: Non,
4: c'est
5: pas...
4: un affront total.
5: Ouais, je suis d'accord.
4: Mais, en tout cas, tu vois vraiment que la Ligue a fait un laxisme là-dessus. On permet à peu près n'importe quoi d'écrire sur la Coupe Stanley. Et ça, c'est dans la catégorie du n'importe quoi. C'est décrié partout à travers la Ligue nationale. Ça n'a pas d'affaire là.
5: Ben
4: que le propriétaire y soit, il n'y a pas de problème. C'est normal. Mais que la famille immédiate, OK, je peux comprendre que le frère est impliqué dans l'organisation, l'épouse, par exemple, aussi dans l'organisation. Mais là, quand on est rendu avec des enfants mineurs placés sur la coupe, ça n'a pas de sens. Ça n'a vraiment pas de sens. C'est un affront à la Coupe Stanley et à d'autres acteurs. Là, j'ai nommé le préposé à l'équipement, mais il y a peut-être des recruteurs qui auraient mérité
5: exactement
4: de s'y retrouver. Et la liste est longue. Une organisation de la Ligue nationale, il y a un paquet de tentacules. On aurait pu gâter d'autres membres de l'organisation pour les placer sur la coupe. Et c'est pas ce que Tom Dundon a décidé de faire. Je trouve ça très centré sur lui-même. Il n'a pensé qu'à lui là-dedans. Puis aujourd'hui, ben, vivra avec les conséquences de ses gestes parce que il passe pour le dindon de la farce partout dans le monde du sport.
5: Ah ouais, ça a aucun sens. Puis, tu sais, on dit tout le temps que la Coupe cette année, c'est le trophée le plus prestigieux à gagner. Justement, tous les efforts que tu mets pour passer à travers ce processus-là et pouvoir la soulever, ça a aucun sens de pas prendre en considération ton équipe. Voyons donc.
4: Ben ouais.
5: Ça fait partie de la game. C'est eux qui t'ont aidé à aller là. C'était la première en 20 ans pour les Hurricanes aussi. Il y a beaucoup, beaucoup de choses liées. T'as une grande importance à cette Coupe cette année-là. Toi, tu t'en vas mettre le nom de toute ta famille. Écoute, je peux comprendre que c'était genre un geste de générosité. OK, mais ça, ils n'ont pas fait partie.
4: Ben, sois généreux avec les gens qui t'ont permis de gagner.
5: Exactement. Exactement.
4: C'est pas ce que Dundon a décidé de faire. Il y a aussi Sylvain Favreau, des voitures de Drummondville, qui est nommé adjoint de Joël Bouchard avec le Crunch de Syracuse. Ça enlève donc le nom de Favreau parmi les candidats au poste d'entraîneur du Rocket de Laval. On savait qu'il regardait de près ses opportunités dans les rangs professionnels depuis déjà quelques années. Alors moi, j'ai pas été surpris de le voir accéder chez les pros, mais je pensais vraiment qu'il figurait parmi les candidats de choix pour le poste à Laval. S'il accepte le poste d'adjoint à Syracuse, c'est qu'il n'a pas été retenu avec le Rocket. C'est de cette façon-là qu'il faut le lire. Et tantôt, on aura Joël Bouchard en entrevue vers 7h20 pour nous parler de sa nomination et puis nous parler de son club, le Crunch, qui reviendra cette année comme adversaire direct de division du Rocket de Laval. Beaucoup de joueurs d'anciens de la LHJMQ qui vont faire partie du portrait à nouveau la saison prochaine pour le Crunch. Et Joël Bouchard est toujours intéressant à recevoir en entrevue, puis c'est toujours apprécié de nos auditeurs à chaque fois que Joël vient faire un petit tour dans l'émission. Alors, ce sera le cas aujourd'hui vers 7h20. On aura du tennis au menu avec Nicolas Richard. Le dernier bureau des commissaires de la saison sera avec Bruno Gervais, comme d'habitude, à chaque vendredi. Il va être avec nous. On va recevoir à nouveau Mathieu Bédard pour nous parler du retour des Alouettes sur le terrain. Ça a lieu demain au stade Percival Molson. Olivier Brett sera là un petit peu plus tard également vers 9h30 pour parler de la Coupe du Monde et de la belle victoire de la France hier. Décisivement 2-0 face au Maroc. On va aller rejoindre vers 8h45 le journaliste de TVA Sport, Benoît Beaudoin, qui est en direct de Las Vegas pour la tenue du prochain gros événement de l'UFC avec en grande vedette le retour de Conor McGregor après 5 ans d'absence de l'Octogone. Il affronte Max Holloway dans un deuxième combat entre deux des têtes d'affiche de l'UFC depuis une dizaine d'années. Alors, il s'affronte à Las Vegas samedi. Il y a eu du brasse camarade hier, entre autres, à la pesée. Est-ce que c'est vraiment surprenant, plus ou moins. Alors, Ben Baudouin en direct de Vegas qui va nous parler un petit peu plus tard. Et entrevue un petit peu plus human aujourd'hui, on va recevoir un de nos auditeurs de longue date à BPM Sport, un pompier de carrière, Yannick Thériault, qui a vécu toute une mésaventure, lui, il y a 3 ans, aurait pu perdre la vie alors qu'il pratiquait un sport. C'est assez spécial. Il viendra nous raconter ça. C'est une histoire fascinante de dépassement de soi, d'un gars qui voulait absolument revenir à sa profession de pompier. Il va venir nous raconter ça vers 8h30. Je pense que ça va être bien intéressant à l'approche des vacances. Et il y a cette thématique, les voyages de sport. Et on va en parler au retour. On vous partage les nôtres, ces voyages qui nous ont marqués et ceux qu'on veut faire dans un futur le plus proche possible. Bienvenue dans le Club du matin. Ce sera un plaisir de vous accompagner jusqu'à 10h aujourd'hui.
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4: OK, c'est le dugout avec notre ami Hugo. Survol des principales rumeurs actuellement dans le baseball majeur. Le marché commence à s'emballer un petit peu du côté de la MLB.
5: Ouais, exactement. On le sait, tu l'as dit juste avant la pause. Il va y avoir la pause du match des étoiles super et ensuite un bon stretch avant la date limite des transactions, oui. Et là, il y a plusieurs noms. On parle de plusieurs gros noms. C'est un texte dans The Athletic de Ken Rosenthal qui a sorti quand même des éléments importants parmi les rumeurs qui figurent en vue de la date limite, notamment Corey Seager des Rangers du Texas. Corey Seager, c'est simple, arrêt court, très dominant, excellent bâton, excellent frappeur gaucher, beaucoup de blessures, par contre. Énormément de blessures. Et depuis la
4: au dos, en plus.
5: Et au dos, exactement.
4: Ça, c'est toujours embêtant quand tu fais l'acquisition d'un joueur blessé au dos avec un contrat à long terme de plus de 30 millions par saison.
5: C'est ça, exact. On le sait. Et on sait aussi que ça peut faire peur quand il reste comme 155 millions à ton contrat.
4: Ouais,
5: à
4: c'est
5: payer,
4: ça, c'est ça. Tu comprends? Il y a déjà la trentaine, je pense 31
5: ans. Exact, 31 ans. Ouais. Mais Corey Seager a fait beaucoup de choses pour les Rangers du Texas depuis son acquisition. Il a notamment été le joueur le plus important de leur conquête de la Série mondiale en 2023. Mais ouais. ça fait en sorte que c'est quand même un élément important à considérer pour les Rangers. Ouais. Rosenthal s'explique dans le texte, c'est vraiment... Les Rangers vont considérer l'option s'ils sont encore dans la course pour la division. Fait qu'en ce moment, ils sont troisième, c'est assez serré, la course avec les Astros notamment, mais Corey Seager pourrait être en mise en vente si les Rangers sentent qu'ils ne sont pas dans le coup, mais ça serait pas le seul nom non plus. On parle de Jacob deGrom aussi, qui serait là-dedans. Jacob deGrom, encore une fois, lanceur très dominant.
6: Il reste encore souvent. Dans le bras,
5: exactement,
6: ça.
5: Exactement. Et l'autre, un ancien Red Sox que tu connais très bien, Nathan Eovaldi,
6: ouais.
5: aussi deux vieux lanceurs qui commencent à être sur la pente descendante. Plus Eovaldi que DeGrom, je crois. DeGrom a encore des choses à donner. Eovaldi, ça dépend vraiment des sorties, mais c'est des noms à considérer. Et j'ai hâte de voir quel type d'équipe pourrait aller chercher des joueurs comme Seager, comme DeGrom, comme Eovaldi. Si on considère Toronto comme agressif, ça pourrait être intéressant, un bâton gaucher de la part de Corey Seager. Pour ce qui est des Red Sox, ça c'est intéressant, parce que tu parlais de Sonny Gray un peu plus tôt. Sonny Gray, lui, ça va vraiment aussi dépendre de, naturellement, la course des Red Sox, mais...
6: Là, ils sont sur une superbe séquence. Ils ont encore gagné hier.
5: 9 victoires, je crois, c'est ça, dans ce coin-là.
6: Ben, je pense qu'ils ont gagné 10 de leurs 13 derniers matchs. Là, c'est 6 en ligne.
5: C'est ça, exact, c'est excellent. Puis, on peut... C'est que dire de la question de Sonny Gray cette année?
6: Très
5: il
6: bien.
5: A été excellent. Il a 36 ans présentement. Il a une moyenne de points alloués en bas de 3. Il a 90 manches lancées. Il en donne beaucoup quand même pour l'état de santé qu'il pouvait avoir. Il a des antécédents.
6: Par contre, présentement, c'est le seul vétéran de la rotation des Red Sox. Ils sont tellement blessés. Garrett Crochet qui ne joue pas.
5: C'est ça.
6: Ils sont rendus à 2 matchs et demi. Là, ça fait longtemps qu'ils n'ont pas été aussi près d'une place en série.
5: Ouais.
6: Personnellement, moi, je serais vendeur. Honnêtement, ouais. je serais vendeur.
5: Ben moi aussi, tu sais, je pense que les Red Sox sont dans une situation où ils peuvent être capables d'aller chercher des aspects intéressants pour continuer à bâtir ce jeune groupe de joueurs-là. Ça, c'est super intéressant. Les Willy Abreu, Roman Anthony, tu sais, Jaron Duran qui fait encore partie de ça. Puis après ça, on est capable de cibler, OK, comment ces gars-là pourront devenir des vétérans pour les jeunes joueurs qui s'en viennent. Puis Sonny Gray pourrait être une option pour aller chercher quelque chose d'intéressant.
6: Parce qu'il lui reste quelque chose comme 6 millions à lui être versé. Son salaire est en grande partie couvert par les Cards de Saint-Louis lorsqu'ils l'ont transigé aux Red Sox dans la saison morte. Donc, n'importe qui dans le baseball majeur, incluant les Rays de Tampa Bay qui ont pas beaucoup d'espace, point de vue masse salariale, pour acquérir des joueurs, ben... Gray est disponible pour tous les clubs. Si jamais on décide de l'échanger, attendez-vous à ce qu'il y a beaucoup d'intérêt pour lui.
5: Ouais, exactement. Puis c'est, tu sais, les Rays aussi. Ça m'étonnerait que ça soit dans la division, mais ça pourrait être une option intéressante justement parce que l'équilibre de vétérans et de jeunes lanceurs dans une rotation pourrait être cool. Ce que Rosenthal dit, par contre, sa meilleure suggestion dans son texte, c'est vraiment les Braves d'Atlanta. Je suis quand même d'accord avec ça. Chris Sale est blessé, Spencer Strider est blessé. C'est difficile d'avoir une rotation en santé à Atlanta dans une saison qui va très bien pour les Braves. Son premier de la division et il n'y a aucune compétition. Il y a peut-être des Phillies qui s'en viennent un peu, mais à part ça, ça va très bien. Ben, Gray pourrait venir ajouter quand même plus de profondeur à cette rotation-là pour qu'ils connaissent encore plus de succès.
6: Un autre club, les Royals de Kansas City, qui ont déçu beaucoup, beaucoup de gens cette année. Moi, je m'attendais à une bien meilleure saison des Royals. Ils sont pas là du tout. Faut s'attendre à ce qu'ils vendent des morceaux.
5: Ouais, exactement. Mais là, c'est ça que j'ai hâte de voir parce que les propriétaires disent qu'ils veulent pas vendre. Ils veulent conserver. Ils veulent être agressifs et compétitifs le plus longtemps possible parce que Michael Garcia a signé des prolongations de contrat et Bobby Witt Jr. Ouais. Tu sais, c'est l'élément clé là-dedans. Tu veux pas perdre Bobby Witt pour rien. Deux joueurs qui ont été soulevés par Rosenthal. Seth Lugo, Michael Wacha.
6: Ouais.
5: Lugo qui commence à être vieux, 32 ans.
6: Walker, une belle saison.
5: Ouais, exactement. Mais Walker, en fait, je te dirais, depuis qu'il porte l'uniforme des Royals, a une renaissance, une balle courbe complètement dévastatrice, mais a été un homme de confiance pour les Royals sur la butte depuis quelques années. C'est deux joueurs qui vont être à surveiller parce que si les Royals décident réellement de vendre, ça peut être des cibles intéressantes pour d'autres équipes. Encore une fois, on parle de vieux lanceurs, mais des lanceurs qui sont très importants dans une rotation qui peut ajouter de la profondeur. Et, mais parlant de lanceurs qui pourraient ajouter de la profondeur et de la centrale de l'américaine, on parle de Luis Castillo aussi, des Mariners de Seattle. Les Mariners, encore une fois, avec les Astros, avec les Rangers, sont en course pour la tête justement de cette division-là. Mais Luis Castillo a une saison surprenante cette année. Depuis 14 mai, il a une moyenne de 3,25. C'est très bon, a lancé 44 manches. Et c'est la raison pourquoi les Mariners en ce moment, puis ça fait une couple de jours que j'en parle, qui font du payback. Ça veut dire qu'ils sont capables d'aller chercher leurs 6 lanceurs partant de qualité.
6: Une heure trop peut-être.
5: Exactement, c'est ça. Je pense que Castillo, avec l'âge, ça va être celui qui va écoper, mais ça pourrait être une cible intéressante, soit pour les Royals de Kansas City, justement, qui veulent aller chercher plus de profondeur, connaître plus de succès. On parlait même des Guardians de Cleveland, qui sont encore dans la course au sommet de cette division-là avec les White Sox, qui pourraient aller juste encore chercher du bon pitching stable. Luis Castillo peut en donner encore beaucoup. Le dernier nom qui intéresse Tony, et Mark Griffin en avait parlé plus tôt cette semaine, c'est Mason Miller des Padres.
6: Ouais, lui, c'est une licorne, là. C'est un gars qui est intouchable, le plus souvent qu'autrement. Le releveur le plus dominant des majeurs actuellement, c'est Mason Miller. On a payé très cher pour aller chercher. Oui. Est-ce qu'on pourrait rétablir un petit peu l'investissement en décidant de l'échanger sous d'autres cieux?
5: Ouais, exactement. Le fameux Grim Reaper qu'on appelle, c'est facile. Les Padres ont donné leur meilleur espoir contre Mason Miller, Leo DeVries au Ace. Et on est en train de se poser la question, vu qu'ils n'ont pas le meilleur jeune groupe d'espoir, est-ce que ça serait une belle opportunité d'aller chercher un espoir A pour Mason Miller? Parce que les Padres, ça fait quelques années, on le sait, on achète, on n'est pas capable d'avoir le résultat qu'on veut.
6: On se rend pas jusqu'au bout.
5: Exactement.
6: Mais pas de la misère à croire que AJ Preller, le DG des Padres, va décider de se départir de Miller.
5: Ouais,
6: c'est un gars qui est habituellement pas mal plus agressif pour acheter que le contraire.
5: Ouais, 100% d'accord avec toi, puis c'est pour ça que c'est des rumeurs. Je suis vraiment, vraiment curieux, par exemple, de voir le sort, parce que moi, personnellement, je sais pas s'il va finir la saison, là. Sincèrement.
6: Ouais.
5: Ouais. Parce qu'on peut attribuer d'autres rôles à d'autres bons lanceurs dans l'organisation. Et encore
6: pour fumer
5: une fois,
6: sans feu.
5: Exact.
6: OK.
5: Exact.
6: OK. À suivre, il reste à peu près un petit peu plus de 3 semaines avant la date limite des transactions dans le baseball majeur. On va s'arrêter à une courte pause. Un survol à venir de ce qui s'est produit au cours des dernières heures dans le tournoi de Wimbledon. S'il y a bien un expert tennis très bien qualifié pour nous en parler, c'est l'excellent Nicolas Richard. Il s'en vient avec nous au retour.
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6: 6h38 dans le club du matin. Pour moi, c'est un sujet qui est sérieux. Et je tiens à l'aborder parce que la station, je pense vraiment être le mieux placé pour le faire. Parce que, vous le savez, moi, descripteur sportif, j'ai toujours voulu faire ça. J'ai eu l'immense privilège de le faire. Et je remercierai jamais assez ceux qui m'ont donné l'opportunité de faire carrière dans ce métier-là, de décrire du sport, de décrire surtout du hockey. Mais j'ai eu l'occasion également de décrire beaucoup de boxe. J'ai fait du tennis également. Je continue d'en faire à l'occasion pour TVA Sport. Mais présentement, qu'on le veuille ou non, j'ai dû vivre un petit deuil au cours de l'année de ne plus faire de hockey. Il y a des raisons qui ont poussé cette situation-là. La principale, vous le comprendrez, c'est l'argent. C'est toujours l'argent. L'argent mène le monde. J'apprendrai rien à personne. Et le sport est évidemment touché par la même chose. Et cette semaine, pas eu le choix d'avoir beaucoup de sympathie pour ce qui s'est produit dans l'ouest du pays, alors que Rogers a décidé de fermer 6 stations de radio. Pas de vendre, de fermer. On s'est rendu compte que les stations, en quelque sorte, c'était impossible à vendre, qu'on n'aurait jamais la valeur de l'équipement et tout ça. Donc, on a décidé tout simplement de fermer 6 stations à travers le pays, dont 2 à vocation sportive. À Vancouver, d'abord, la station Sportsnet 650 sur la bande AM. Et du côté de Calgary, c'est la station Sportsnet 960 qui a fermé ses portes. Et ça a été fait premièrement de façon surprenante, sans avertissement. Les propriétaires sont arrivés, ont annoncé aux employés. Au total, là, c'est plus de 200 employés à travers le pays qui ont perdu leur emploi cette semaine. Et quand on leur a annoncé, dans les minutes suivantes, les stations, en quelque sorte, ont arrêté d'émettre. Alors, ça a été aussi cinglant que ça. Quand ça a été terminé, on a fermé boutique, il s'est plus rien passé, et les stations ont fermé. Ça entraîne évidemment des problèmes pour 3 équipes sportives. Les Canucks, les Flames, mais également une station à Halifax qui avait la responsabilité de diffuser les Mooseheads. Donc, les Mooseheads se retrouvent sans diffuseur aujourd'hui. La station a fermé. Dans le cas des Canucks, on a appris cette semaine qu'ils seront toujours à la radio, mais dans une autre station qui reste à être divulguée. Mais il y aurait des plans pour que la diffusion radio des Canucks se survive et se retrouve ailleurs. Dans le cas des Flames, la situation est un petit peu plus dramatique parce que, premièrement, la fermeture de la station a complètement pris les Flames par surprise. Ça, c'est de un. Et de deux, ben là, présentement, on n'a pas de diffuseur pour la saison prochaine à la radio. On n'a pas de solution non plus immédiate. On va tenter d'en trouver une. Mais pour l'instant, tout porte à croire que les Flames de Calgary ne seront pas diffusés à la radio pour la saison 2026-2027. Évidemment, moi, je peux pas arriver ici avec des pompons pis dire, ah ouais, mais finalement, tu sais, la radio, c'est un média qui est dépassé. Mm. Les gens consomment le sport de façon différente. Oui, pis non, en même temps. Tu sais, la diffusion radio, premièrement, c'est pas le même style de diffusion qu'une diffusion télévisuelle. J'ai fait beaucoup plus de radio dans ma carrière que de télé. Mais ma description télé est quand même différente que ce que je faisais à la radio, parce que je sais une chose, les gens voient l'image. Mm-hmm. Donc ça sert à rien de tout décrire, les gens le voient. Ça, comme descripteur, tu le sais. À la radio, c'est important de mettre plus de détails, d'accélérer aussi ta description, d'en beurrer un petit peu plus épais. Ça demeure un spectacle, les gens ne voient pas. Donc tu t'organises pour que ce soit excitant. J'en ai décrit un paquet de matchs plutôt tièdes. Fallait pas trop que ça paraisse. Alors, chaque arrêt qui semble un petit peu ordinaire, ben, t'as le droit de dire que c'est un arrêt plus spectaculaire qu'il ne l'est vraiment. J'ai fait ça toute ma carrière. Qui m'en tient rigueur aujourd'hui? Personne. Les gens ne l'ont pas vu nécessairement. J'ai jamais pris personne pour des imposteurs. Quand quelqu'un fait une erreur, on le dit. Quand un gardien fait un brillant arrêt, on le dit. C'est juste qu'on en rajoute un petit peu plus pour des séquences qui ont l'air anodines à la télé. À la radio, tu peux te permettre d'en beurrer un petit peu plus épais. Présentement, il y a une certaine tendance qui est irrévocable. Les gens piratent les signaux de télé par le truchement de IPTV. C'est devenu de plus en plus populaire. Mais ça, malheureusement, ça demeure du piratage. Les gens cherchent des moyens que ça leur coûte moins cher et optent pour des moyens qui sont illégaux. C'est illégal de pirater les signaux. Mais je peux comprendre que ça coûte très, très cher. Puis à un moment donné, on peut pas payer tout non plus. Là. Faut respecter la capacité de payer pour le monde. Le monde ne peut plus se permettre d'être abonné partout. Alors, c'est ça qui est risqué pour les concessions de sport. C'est d'opter uniquement pour le streaming et de forcer les gens à s'abonner, à se désabonner du câble et aller vers eux, alors que ben peut-être qu'on a encore un intérêt à garder le câble pour X raisons. À la maison, il y a aucun souci là. Mes enfants puis ma femme, elles veulent regarder quelque chose, puis c'est bien normal. Ben, on va garder le câble pour l'instant. Là. J'ai pas de prince à sacrifier tout ça. Mais si exemple, le Canadien devenait uniquement diffusé sur une plateforme de streaming, on aurait pas le choix de s'abonner. Mais là, à un moment donné, on a déjà Amazon Prime,
7: ouais.
6: On a déjà Netflix. Donc tu sais, je veux dire, c'est bien beau là, mais dépenser des centaines de dollars par mois pour regarder la télé, alors qu'on a un paquet d'autres champs d'intérêt, ça commence à coûter cher. Donc, les gens trouvent des formules alternatives pour accéder à leur contenu. Mais en contrepartie, ça vient à être, ça devient extrêmement difficile pour les diffuseurs de suivre la parade et de financer ce que ça coûte, de payer les droits et de financer le coût de production. L'autre élément, les forfaits de cellulaire. Ben, on le met en évidence nous-mêmes. On vous incite, tout le monde, à nous écouter via nos applications mobiles. Pourquoi? Parce que les forfaits de cellulaire, je pense même pas proche de gaspiller mes données cellulaires par mois.
7: Ouais.
6: Je me souviens plus là, comment est-ce que je suis rendu avec Vidéotron au niveau de mes données cellulaires. Là. Mais je pourrais écouter du streaming radio à la semaine longue sans défoncer mes données cellulaires. Ça vous donne une idée à quel point du streaming radio, c'est à peu près négligeable. Là. Ça tire à peu près rien. Tellement que nos forfaits sont tellement rendus imposants, il y a un paquet de gens maintenant qui se promènent au volant, pluguent leur téléphone sur la télé et écoutent leur sport.
7: Ouais.
6: Ça prendrait rien à personne. Ils ont pas besoin de le regarder. Ils ont juste à brancher le téléphone. Ils ne le regardent pas. Il y en a qui le font, même si c'est illégal. Mais tu branches ça dans la voiture, tu le laisses à côté de ton siège, puis t'écoutes le sport. C'est assez facile maintenant avec les forfaits de données. Donc, est-ce que présentement, la radio, la diffusion radio du sport est en voie de disparition? Moi, je crains ça énormément parce que c'est ma job, c'est mon métier.
7: Mm-hmm.
6: Je suis profondément attaché à ça. J'aimerais qu'on y revienne, mais je comprends l'autre côté de la médaille, que il y a des gens qui payent ton salaire, Puis ces gens-là se rendent compte que ça a moins sa place dans le milieu, dans l'environnement sportif aujourd'hui. On l'a vu, là. Il y avait moins d'intérêt pour le Rocket à la fin, de garder le Rocket à l'antenne. Bon, on l'a perdu, le Rocket. Il est plus à la radio. C'est plate, mais c'est parti. Pense pas que ça va revenir. Mm-hmm. Puis la boxe, la même affaire. On devait compléter le mandat de l'année, ne se rendre jusqu'en juin. Le contrat venait à échéance. On a décidé de faire autre chose. Il n'y avait pas d'intérêt de la part des nouveaux acheteurs de la station de garder la boxe. Mais on m'a dit en milieu d'année, terminé, on n'en fera plus. C'est bien plate. Ça m'attriste énormément. Mais à un moment donné, t'as pas le choix de l'accepter. Il y a des décisions qui se prennent au-dessus de toi. T'aimerais ça continuer, mais tu te paieras pas toi-même un salaire, puis je serai jamais bénévole. Donc, à un moment donné, un talent, puis un travail, ça se paye. Alors, fallait que ça se paye, puis malheureusement, c'était rendu impossible. C'est regrettable, très fâché de ça, mais faut que tu l'acceptes, t'as pas le choix. Donc, on se dirige vers ça. BPM Sport a pris la direction de s'éloigner de la diffusion sportive. Suis-je d'accord ou pas? C'est pas à moi de juger les décisions qui se prennent. J'aurais aimé que ça continue. J'aurais continué le Rocket à l'avoir pu. Mais malheureusement, faut gagner notre vie. Puis j'ai d'autres talents. Puis il y a des co-animés. ça m'intéressait énormément aussi de participer à l'émission. Puis j'ai embarqué à pieds joints là-dedans. Puis j'ai eu énormément de plaisir tout au cours de l'année. Mais ça me manque énormément. C'est directement dans le cœur, puis j'espère qu'on perdra pas ça. Alors, c'était mon petit édito, ma petite montée de lait concernant la diffusion sportive. Ça m'inquiète parce que présentement, dans le marché du sport au Québec, on attend tous après ça actuellement. Qu'est-ce qui va se passer avec la diffusion de la Ligue nationale l'année prochaine? C'est pas encore réglé. On est le 10 juillet. On sait pas où 39 parties du Canadien vont avoir lieu l'année prochaine, ni où vont se trouver les parties en français de la Ligue nationale. TVA Sports en diffusait à tous les jours, des fois deux par jour, des parties en français de la Ligue nationale. C'est énormément de temps d'antenne. C'est beaucoup de gens qui gagnent leur vie à temps plein après ça, avec ça, puis qui attendent la résolution de ce problème, que ce soit enfin signé et qu'on passe à autre chose. Moi, pour tous les artisans, tous ceux qui sont impliqués là-dedans, ben, j'ai bien hâte qu'ils sachent sur quel pied danser, parce que là, c'est sûr que là, le hamster, là, dans le coco, là, il roule pas à peu près.
5: Ouais.
6: Parce que septembre, octobre, là, ça va arriver très, très vite.
5: Absolument.
6: Là, on est en cours de vacances, puis les gens se demandent ce qui les attend dans quelques semaines à peine. Alors, sujet à réflexion, tiens.
5: C'est bon, ça.
6: Concernant la diffusion du sport. On va revenir, justement, au sport. Dans le dugout, au retour, coup d'œil sur le marché des transactions.
5: Oui, monsieur.
6: Qui commence à s'emballer tranquillement dans le baseball majeur. Il y aura la pause du match des étoiles la semaine prochaine et après, ça déboule. Trois semaines après, on est là, à la date limite, puis on fait un petit survol avec Hugo dans le dugout au retour de la pause.
3: Dans le dugout.
6: OK, c'est le dugout avec notre ami Hugo. Survol des principales rumeurs actuellement dans le baseball majeur. Le marché commence à s'emballer un petit peu du côté de la MLB.
5: Ouais, exactement. On le sait, tu l'as dit juste avant la pause. Il va y avoir la pause du match des étoiles super et ensuite un bon stretch avant la date limite des transactions, oui. Et là, il y a plusieurs noms. On parle de plusieurs gros noms. C'est un texte dans The Athletic de Ken Rosenthal qui a sorti quand même des éléments importants parmi les rumeurs qui figurent en vue de la date limite, notamment Corey Seager des Rangers du Texas. Corey Seager, c'est simple, arrêt court, très dominant, excellent bâton, excellent frappeur gaucher. Beaucoup de blessures, par contre. Énormément de blessures. Et depuis...
6: au dos, en plus.
5: Et au dos, exactement.
6: Ça, c'est toujours embêtant quand tu fais l'acquisition d'un joueur blessé au dos avec un contrat à long terme de plus de 30 millions par saison.
5: C'est ça, exact. On le sait. Et on sait aussi que ça peut faire peur quand il reste comme 155 millions à ton contrat.
6: Ouais,
5: à
6: c'est
5: payer,
6: ça, c'est ça. Il y a déjà la trentaine, je pense 31 ans.
5: Ouais, exact, 31 ans. Ouais. T'sais, mais Corey Seager a fait beaucoup de choses pour les Rangers du Texas depuis son acquisition. T'sais, il a notamment été le joueur le plus important lors de leur conquête de la Série mondiale en 2023. Mais ça fait en sorte que c'est quand même un élément important à considérer pour les Rangers.
6: Ouais.
5: Rosenthal, ce qu'il explique dans le texte, c'est vraiment les Rangers vont considérer l'option s'ils sont encore dans la course pour la division. Fait qu'en ce moment, ils sont troisième, c'est assez serré, la course avec les Astros notamment, mais Corey Seager pourrait être en mise en vente si les Rangers sentent qu'ils ne sont pas dans le coup, mais ça serait pas le seul nom non plus. On parle de Jacob deGrom aussi. Qui serait là-dedans. Jacob deGrom, encore une fois, lanceur très dominant.
6: Il reste encore
5: souvent.
6: Dans le bras,
5: exactement.
6: Ça.
5: Exactement. Et l'autre, un ancien Red Sox que tu connais très bien, Nathan Eovaldi.
6: Ouais.
5: Aussi, deux vieux lanceurs qui commencent à être sur la pente descendante. plus Eovaldi que DeGrom, je crois. DeGrom a encore des choses à donner. Eovaldi, ça dépend vraiment des sorties, mais c'est des noms à considérer et j'ai hâte de voir quel type d'équipe pourrait aller chercher des joueurs comme Seager, comme DeGrom, comme Eovaldi. Si on considère Toronto comme agressif, ça pourrait être intéressant, un bâton gaucher de la part de Corey Seager. Pour ce qui est des Red Sox, ça c'est intéressant, parce que tu parlais de Sonny Gray un peu plus tôt. Sonny Gray, lui, ça va vraiment aussi dépendre de, naturellement, la course des Red Sox, mais
6: là, ils sont sur une superbe séquence. Ils ont encore gagné hier.
5: 9 victoires, je crois, c'est ça, dans ce coin-là.
6: Ben, je pense qu'ils ont gagné 10 de leurs 13 derniers matchs. Là, c'est 6 en ligne.
5: C'est ça, exact. C'est excellent. Puis, on peut, tu sais, que dire de l'acquisition de Sonny Gray cette année?
6: Très bien.
5: Il a été excellent. Il a 36 ans présentement. Il a une moyenne de points alloués en bas de 3. Puis il a 90 manches lancées. Il en donne beaucoup quand même pour l'état de santé qu'il pouvait avoir. Il y a des antécédents.
6: Présentement, c'est le seul vétéran de la rotation des Red Sox. Ils sont tellement blessés. Garrett Crochet qui ne joue pas.
5: C'est ça.
6: Ils sont rendus à 2 matchs et demi. Là, ça fait longtemps qu'ils n'ont pas été aussi près d'une place en série.
5: Ouais.
6: Personnellement, moi, je serais vendeur. Honnêtement, ouais. Je serais vendeur.
5: Ben moi aussi, tu sais, je pense que les Red Sox sont dans une situation où ils peuvent être capables d'aller chercher des aspects intéressants pour continuer à bâtir ce jeune groupe de joueurs-là. Ça, c'est super intéressant. Les Willie Abreu, Roman Anthony, tu sais, Jaron Duran qui fait encore partie de ça. Puis après ça, on est capable de cibler, OK, comment ces gars-là pourront devenir des vétérans pour les jeunes joueurs qui s'en viennent. Puis Sonny Gray pourrait être une option pour aller chercher quelque chose d'intéressant.
6: Parce qu'il lui reste quelque chose comme 6 millions à lui être versé. Son salaire est en grande partie couvert par les Cards de Saint-Louis lorsqu'ils l'ont transigé aux Red Sox dans la saison morte. Donc, n'importe qui dans le baseball majeur, incluant les Rays de Tampa Bay qui ont pas beaucoup d'espace, point de vue masse salariale, pour acquérir des joueurs, ben Gray est disponible pour tous les clubs. Si jamais on décide de l'échanger, attendez-vous à ce qu'il y a beaucoup d'intérêt pour lui.
5: Ouais, exactement. Puis c'est, tu sais, les Rays aussi. Ça m'étonnerait que ça soit dans la division, mais ça pourrait être une option intéressante justement parce que l'équilibre de vétérans et de jeunes lanceurs dans son rotation pourrait être cool. Stu Rosenthal dit par contre sa meilleure suggestion dans son texte, c'est vraiment les Braves d'Atlanta. Je suis quand même d'accord avec ça. Chris Sale est blessé, Spencer Strider est blessé. C'est difficile d'avoir une rotation en santé à Atlanta dans une saison qui va très bien pour les Braves. Son premier de la division et il n'y a aucune compétition. Il y a peut-être des Phillies qui s'en viennent un peu, mais à part ça, ça va très bien. Ben, Gray pourrait venir ajouter quand même plus de profondeur à cette rotation-là pour qu'ils connaissent encore plus de succès.
6: Un autre club, les Royals de Kansas City, qui ont déçu beaucoup, beaucoup de gens cette année. Moi, je m'attendais à une bien meilleure saison des Royals. Ils sont pas là du tout. Faut s'attendre à ce qu'ils vendent des morceaux.
5: Ouais, exactement. Mais là, c'est ça que j'ai hâte de voir parce que les propriétaires disent qu'ils veulent pas vendre. Ils veulent conserver. Ils veulent être agressifs et compétitifs le plus longtemps possible parce que Michael Garcia a signé des prolongations de contrat et Bobby Witt Jr. Ouais. Tu sais, c'est l'élément clé là-dedans. Tu veux pas perdre Bobby Witt pour rien. Deux joueurs qui ont été soulevés par Rosenthal. Seth Lugo, Michael Wacha.
6: Ouais.
5: Lugo qui commence à être vieux, 32 ans.
6: Walker, une belle saison.
5: Ouais, exactement. Mais Walker, en fait, je te dirais, depuis qu'il porte l'uniforme des Royals, a une renaissance, une balle courbe complètement dévastatrice, mais a été un homme de confiance pour les Royals sur la butte depuis quelques années. C'est deux joueurs qui vont être à surveiller parce que si les Royals décident réellement de vendre, ça peut être des cibles intéressantes pour d'autres équipes. Encore une fois, on parle de vieux lanceurs, mais des lanceurs qui sont très importants dans une rotation qui peut ajouter de la profondeur. Et mais parlant de lanceurs qui pourraient ajouter de la profondeur et de la centrale américaine, on parle de Luis Castillo, c'est des Mariners de Seattle. Les Mariners, encore une fois, avec les Astros, avec les Rangers, sont en course pour la tête justement de cette division-là. Mais Luis Castillo a une saison surprenante cette année. Depuis 14 mai, il a une moyenne de 3.25. C'est très bon, a lancé 44 manches. Et c'est la raison pourquoi les Mariners en ce moment, puis ça fait une couple de jours que j'en parle, qui font du payback. Ça veut dire qu'ils sont capables d'aller chercher leurs 6 lanceurs par temps de qualité.
6: Une heure trop peut-être.
5: Exactement, c'est ça. Je pense que Castillo, avec l'âge, ça va être celui qui va écoper. Mais ça pourrait être une cible intéressante, soit pour les Royals de Kansas City, justement, qui veulent aller chercher plus de profondeur, connaître plus de succès. On parlait même des Guardians de Cleveland, qui sont encore dans la course au sommet de cette division-là avec les White Sox, qui pourraient aller juste encore chercher du bon pitching stable. Luis Castillo peut en donner encore beaucoup. Le dernier nom qui intéresse Tony et Mark Griffin en avait parlé plus tôt cette semaine, c'est Mason Miller des Padres.
6: Ouais, lui, c'est une licorne, là. C'est un gars qui est intouchable, le plus souvent qu'autrement. Le releveur le plus dominant des majeurs actuellement, c'est Mason Miller. On a payé très cher pour aller chercher. Oui. Est-ce qu'on pourrait rétablir un petit peu l'investissement en décidant de l'échanger sous d'autres cieux?
5: Ouais, exactement. Le fameux Grim Reaper qu'on appelle, c'est facile. Les Padres ont donné leur meilleur espoir contre Mason Miller, Leo DeVries au Ace. Et on est en train de se poser la question, vu qu'ils n'ont pas le meilleur jeune groupe d'espoir, est-ce que ça serait une belle opportunité d'aller chercher un espoir A pour Mason Miller? Parce que les Padres, ça fait quelques années, on le sait, on achète, on n'est pas capable d'avoir le résultat qu'on veut.
6: On se rend pas jusqu'au bout.
5: Exactement.
6: Mais pas de la misère à croire que AJ Preller, le DG des Padres, va décider de se départir de Miller.
5: Ouais, c'est
6: un
5: c'est
6: gars
5: ça.
6: Qui est habituellement pas mal plus agressif pour acheter que le contraire.
5: Ouais, 100% d'accord avec toi, pis c'est pour ça que c'est des rumeurs. Je suis vraiment, vraiment curieux, par exemple, de voir le sort, parce que moi, personnellement, je sais pas s'il va finir la saison-là. Sincèrement.
6: Ouais.
5: Ouais. Parce qu'on peut attribuer d'autres rôles à d'autres bons lanceurs dans l'organisation. Et encore
6: pour fumer
5: une fois,
6: sans feu.
5: Exact.
6: OK.
5: Exact.
6: OK. À suivre, il reste à peu près un petit peu plus de 3 semaines avant la date limite des transactions dans le baseball majeur. On va s'arrêter à une courte pause. Un survol à venir de ce qui s'est produit au cours des dernières heures dans le tournoi de Wimbledon. S'il y a bien un expert tennis très bien qualifié pour nous en parler, c'est l'excellent Nicolas Richard. Il s'en vient avec nous au retour.
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6: On poursuit le Club du matin avec l'excellent Nicolas Richard de La Presse Plus. Salut Nick, comment ça va?

0: 300e de mon père. On est payé un beau petit voyage à Boston, père-fils. On est deux tripeux de la ville de Boston, des sports de la ville de Boston, des équipes de la ville de Boston. Donc le samedi, un match Bruins Maple Leafs au Garden qui s'est terminé en prolongation, victoire des Bruins. Et le lendemain, Patriots Jets contre Aaron Rodgers. Les Pats ont gagné sur le dernier jeu du match, une course de 5 verges de Rhamondre Stevenson. T'as déjà visité Boston, j'en suis convaincu.
1: Ouais.
0: C'est une ville formidable. C'est pour moi la plus belle ville des États-Unis. Père-fils, des tripeux de sport. Fait que c'est assurément là, la plus belle expérience de voyage.
1: Ouais, puis mon père m'a fait vivre le même type de voyage, un voyage organisé dans le temps. Fait, je pense que c'est autour de 2011, 2010, 2011. Dans ces temps-là, j'avais visité le Fenway Park pour une première fois dans un voyage organisé avec des gens de la région de Victoriaville et de Drummondville. Puis c'était les stations de radio locales de Drummond qui organisaient le voyage. Puis c'est drôle parce qu'aujourd'hui, on fait exactement la même chose ici à BPM avec Voyage Gendron. Puis je vais faire d'ailleurs le voyage de New York cette année pour aller voir les Blue Jays contre les Yankees. Donc, c'est super agréable. On se retrouve là 15 ans plus tard, puis je fais un peu la même chose, mais maintenant comme accompagnateur. Fait que c'est bien le fun. Puis, t'as-tu quelque chose, mettons, qui te vient en tête que tu disais ça, là, j'espère qu'un jour, ça va être possible de faire ça.
0: Ouais, si tu me donnes, mettons, le budget illimité,
1: Ouais. On a le droit de rêver, Nick, là.
0: j'aimerais bien, bien ça, aller au Augusta National.
1: Ouais.
0: Assister au tournoi des maîtres. Tu sais, pour moi, puis en tout cas pour mon père et moi, c'est une tradition à chaque printemps. Puis les amateurs de golf, bon, on
1: Ouais.
0: sait que c'est le tournoi qu'on attend chaque année, mais juste d'aller là, puis tu le sais, bon, tu parles du Fenway Park, puis tu vas comprendre ce que je veux dire. Tu sais, d'arriver là, puis sentir le poids de l'histoire, puis de la tradition, puis de tout ce qui s'est fait là. C'est mythique, c'est légendaire, il y a des traditions, un petit polo des Bermudas. Ah,
1: Ouais.
0: écoute, ce serait vraiment le rêve absolu d'aller visiter cet endroit-là qui a vu tellement de légendes passer.
1: Puis c'est un endroit en plus qui te force littéralement à profiter de l'expérience parce que faut que tu ranges ton cellulaire profondément dans les poches puis t'as besoin de pas le sortir parce que tu vas te faire expulser du terrain. C'est à ce point-là.
0: Contact jetable uniquement.
1: Ouais, c'est fou raide.
0: Ouais.
1: Mais puis écoute, pourquoi pas, tu sais, si ça prend ça pour y aller puis profiter de l'expérience, écoute, j'ai deux de mes bons amis qui y étaient cette année, figure-toi donc.
0: Es-tu sérieux?
1: Oui, monsieur. Ouais,
0: Wow.
1: venez saluer là, Olivier Berouet puis PAOG, deux gars de Victo. Ils
0: Wow.
1: gagnent bien leur vie aujourd'hui puis ils ont eu la chance d'aller là avec d'autres amis. C'est incroyable l'expérience que ça doit être aller au tournoi des maîtres à Augusta. Moi aussi, là, sérieusement, tu m'offrirais cette occasion-là, ce serait impossible justement à refuser. Parlant de bel endroit pour aller voir du sport, là, Wimbledon, Nick, pas mal en tête de liste dans le tennis, ça.
0: Parlant de beau gazon, Tony,
1: Ouais,
0: effectivement,
1: c'est ça.
0: Wimbledon, puis ça, bon, ça se termine en fin de semaine, mais c'est vrai que sur la liste des amateurs de tennis, je pense, là, sans me tromper, que Wimbledon, c'est le tournoi le plus prestigieux, le plus historique, puis juste d'être là aussi sur le site, c'est tellement beau, puis je me répète, mais la légende, l'histoire, la tradition, puis tu sais, assister à Wimbledon, mais imagine le jouer. T'sais, on connaît des Québécois qui ont joué le All-England Club, ben ça doit être une expérience formidable. Puis en fin de semaine, bon, c'est les finales au troisième majeur de la saison.
1: Ah, c'est cool au bout. Puis je sais que tu sais ça de près. Hier, on a connu les finalistes chez les femmes qui, quand même, ça surprend un petit peu, pas nécessairement les favorites avant le début du tournoi, mais on aura une finale toute féminine demain entre Karolina Mokova et Linda Noskova en finale.
0: Ouais, finale toute tchèque, et disons les choses
1: Ouais.
0: comme elles sont, là. C'est pas la finale attendue, là, tu le dis. Ce sera pas une finale très spectaculaire dans la mesure où, bon, Coco Gauff a perdu contre Mukova, Noskova a gagné contre Kostyuk. Je m'attendais à ce que les deux perdent, bien franchement, là. Puis finalement, bon, force est d'admettre que le tennis nous réserve toujours de belles surprises. Duel qui serait intéressant dans la mesure où, bon, c'est deux joueuses qui ont pas de grand chelem à leur actif. Mukova qui est passé proche en 2023 a été finaliste à Roland-Garros, demi-finaliste au US Open en 2023-2024. C'est quand même une ancienne huitième joueuse mondiale. C'est une fille qui est plus à l'aise sur terre battue, comme la majorité des Tchèques. Service de qualité premium. Et de l'autre côté, Noskova, une fille qu'on ne voyait pas du tout arriver en début de saison, 21 ans seulement, a gagné cette année plutôt à Berlin. A fait un quart de finale au mieux en Australie en 2024. C'est une fille qui se présente là sans expérience, qui a un excellent service, mais qui a beaucoup de difficultés à gérer les retours de service, notamment sur deuxième.

0: une balle. Avantage Mukova, ça c'est évident, mais ce sera une finale à Wimbledon, donc on sait jamais à quoi s'attendre.
1: Ouais, et du côté des hommes, ben là, les demi-finales, là aussi, sont connues. Je sais que parmi tes sujets de discussion, tu voulais absolument revenir sur la brillante carrière de Novak Djokovic qui se poursuit encore. C'est comme le bon vin, 39 ans, puis encore capable de jouer du tennis de très, très haut niveau. C'est ce qu'on a vu de sa part contre Félix Auger-Aliassime. Ça promet pour lui parce que il a encore des chances de se rendre jusqu'au bout cette année. Sauf que là, il y aura toute une commande contre Yannick Sinner. En demi-finale.
0: Écoute, Tony, c'est un peu la finale avant la finale. Là. Disons les choses comme elles le sont.
1: Ouais.
0: Ça va être un duel de titans. Là. On pensait que Félix Auger-Aliassime, ça allait être un long duel. J'ai pas mal l'impression qu'on sera dans les mêmes eaux là, pour Sinner-Djokovic. D'autant plus qu'on a vu que Djokovic pouvait tenir le coup. La question que je me pose, c'est à quel point est-ce que son duel contre Félix l'a épuisé. Surtout que Sinner, lui, a joué un 3-7 en demi-finale. Donc c'est peut-être là la différence, d'autant plus, bon, tu l'as dit, que Djoko a 39 ans, mais écoute, les deux se sont affrontés 11 fois dans leur carrière, Sinner a gagné 6 fois, donc c'est assez partagé. La dernière fois qu'ils se sont affrontés, c'est en Australie en janvier, en demi-finale, et Djoko l'avait gagné, mais l'an dernier, à Wimbledon, Sinner avait battu Djoko en demi-finale. Puis selon moi, je trouve ça toujours intéressant, là, Wimbledon a comme un outil d'intelligence artificielle là, propulsé par IBM. 59% des chances de gagner sont à Sinner. Donc avantage Sinner de ce côté-là. Puis parenthèse, on parlait de Djoko puis de son héritage. Yannick Sinner là, doit être l'un des athlètes les plus dominants de la planète dans son sport cette année. Fiche de 42 victoires et 3 défaites depuis le mois de janvier.
1: Ouais, et t'es seul avec toi-même au tennis, là.
0: C'est, tout à fait.
1: Ça veut dire que t'as pas trébuché très, très souvent si t'as juste perdu 3 fois, là.
0: Ouais, c'est la constance dans un sport où elle fait foi de tout.
1: Et comment il se sent physiquement? Parce que, dernière fois qu'on l'a vu, là, il y avait quand même, là, ça ressemblait un petit peu à Curt Schilling dans le temps avec le Red Sox, là, la fois qu'il avait lancé, là, en série mondiale. Lui, dans le cas de Sinner, c'est vraiment, là, son soulier au complet, là, qui était taché de sang. Et donc, physiquement, comment il se sent aujourd'hui?
0: J'ai envie de dire qu'il est bien parce qu'on a vu en quart de finale, en demi-finale, il s'en est tiré. Puis bon, on parle de Djokovic là, qui prend un soin jaloux de sa santé comme la majorité des joueurs de tennis, mais Djokovic, c'est peut-être une coche au-dessus. Mais Sinner, lui aussi, c'est ça. C'est un gars qui prend un soin jaloux de son corps. Puis c'est surtout un gars dans sa manière de jouer qui sait comment s'économiser. Puis c'est un peu la grande qualité de Sinner. Bouge pas pour rien, fait pas le coup de trop, sait comment se placer, sait comment calculer ses déplacements. Donc pour ça, dans un grand chelem où on peut faire des 5 manches, c'est ce qui l'a tenu jusqu'au bout, puis tu l'as dit, il est amoché, mais c'est sa chance à lui aussi de marquer l'histoire. Bon, on se rappelle, Alcaraz, il n'est pas là ce tournoi-ci. Les deux rivaux, à chaque tournoi, ben finissent par s'affronter puis à s'éliminer entre eux. Mais là, il est pas là, comme il n'était pas là à Roland-Garros également. Donc pour lui, Sinner, c'est sa chance. Puis imagine battre Djokovic 2 années de suite en demi-finale. Pour le CV, c'est pas pire.
1: Dans le cas de Djokovic, il choisit davantage ses sorties que par le passé. Il se concentre davantage sur les tournois majeurs. Mais si ça lui permet de se préserver un petit peu plus, penses-tu qu'il va étirer sa carrière un petit peu plus longtemps?
0: Moi, je pense que oui. Je pense honnêtement, Tony, qu'il lui reste encore un grand chelem dans le réservoir. Puis tu sais, tu l'as dit, il a même pas joué 20 matchs cette année. Puis on est dépassé la mi-calendrier. Un peu comme Rory McIlroy au golf.
1: Ouais.
0: Il y a comme une espèce de statut, puis un CV qui lui permet de choisir par parcimonie où il veut jouer. Joue les gros tournois, les grands chelems, les Masters 1000, peut-être un tournoi local ici et là qui lui tient à cœur. Mais sinon, oui, c'est pas mal la clé du succès, parce qu'on a beau dire qu'à 39 ans, ce qu'il fait, c'est surhumain. Mais le corps a ses limites, surtout pour un athlète dans le tennis. Là, je veux dire, c'est un sport qui est hyper exigeant. Ça fait que oui, je suis convaincu que le fait de s'être économisé depuis le début de la saison fait en sorte qu'aujourd'hui, il va se battre pour une place en finale contre Zverev ou Furry.
1: Ouais, tout un match. Ce sera le deuxième du jour, parce que le premier va débuter sur le coup de 8h30 ce matin à notre heure. Quelle histoire que celle du qualifié anglais Arthur Ferry qui est rendu en demi-finale et qui va affronter Alexander Zverev aujourd'hui.
0: Ouais, tu sais, lui, c'est un gars de la place, un Anglais qui a grandi à 45 minutes en banlieue de Londres et il devient le premier joueur depuis 2001 à atteindre la demi-finale de Wimbledon après avoir reçu une invitation. Il est 114e mondial au moment où on se parle. Il va être dans le top 30 lundi prochain. C'est une histoire fabuleuse, tu sais, pour remettre en contexte.
1: Ouais.
0: C'est comme si le tournoi de Montréal était un grand chelem. qu'on donnait un laissez-passer à Alexis Galarneau puis qui se rendait en demi-finale. Écoute, puis il a battu Cobolli, là, qui vient de faire la finale à Roland-Garros, c'est pas rien. Et là, par contre, va s'affronter Alex Zverev, qui vient, lui, de gagner à Roland-Garros. Puis on sent que Zverev, au tournant de la trentaine, il est en train de jouer le meilleur tennis de sa vie. Il a enfin débloqué la case du Grand Chelem. Il a un titre. Là, pour en avoir un autre, faire une deuxième finale de suite, ce sera pas évident contre Zverev, mais tu sais comme moi, Tony, qu'il n'y a rien de plus dangereux qu'un athlète qui n'a rien à perdre. Et Fury, lui, il est sur une lancée, il est sur une séquence, et je suis convaincu que la foule sera derrière
1: Ah,
0: lui.
1: ben oui.
0: Et au tennis, à Wimbledon, ça peut faire toute la
1: Ouais,
0: différence.
1: quelle histoire quand même d'émerger comme ça. C'est pas sans rappeler, je sais que au point de vue rang mondial, Vicky Mboko est un petit peu plus élevé que
0: Ben,
1: Ferry actuellement, mais
0: t'as
1: ça
0: raison, Tony.
1: ressemble quand même à ça lorsqu'on avait vécu à Montréal l'an passé, là.
0: Ben, tout à fait. Personne ne la voyait venir, puis elle a battu plein de champions de Grand Chelem.
1: Ouais.
0: Non, non, écoute, l'allusion, elle est parfaite, là, complètement.
1: Malheureusement, tu sais, sa blessure, c'est dommage parce qu'elle n'ira pas à Toronto. Ça semble d'assez bonne gravité, là, quand même, la blessure à la cheville qu'elle a subie.
0: Ouais, puis on a vu aussi qu'elle avait un attelle au genou, donc c'est la cheville et le genou,
1: Ouais.
0: finalement, c'est comme monté lorsqu'elle est tombée. Écoute, elle venait de jouer en double avec Serena Williams. Tout semblait aller pour le mieux. Bon début de saison pour Mboko, puis elle aurait joué chez elle à Toronto. Tu sais, oui, Montréal, c'est un peu sa maison parce qu'elle s'est entraînée ici. Elle parle français, mais chez elle, c'est vraiment Toronto, puis la région de Toronto. Donc oui, c'est dommage qu'Mboko soit pas de la partie, surtout pour défendre son titre. Mais de manière égoïste, je pense au tournoi qu'on a réussi à Montréal. Puis je vois Félix Auger-Aliassime, de la manière dont il se comporte depuis plusieurs semaines, ce sera sur dur. L'historique là de Félix Auger-Aliassime à Montréal, puis au tournoi de l'Omnium Banque Nationale, c'est pas jojo là nécessairement. Sauf que là, on sent qu'il arrive dans de bonnes dispositions, puis il arrive probablement mieux préparé que jamais.
1: Ouais.
0: Alcaraz sera pas là. Djokovic, on sait pas comment il va réagir s'il se rend à une finale à Wimbledon. Va-t-il faire l'impasse sur Montréal pour se préserver pour le US Open? Si c'est le cas, t'as ni Alcaraz, ni Djokovic. Et là, Félix arrive dans une espèce de tableau où ça devient ouvert pour lui, surtout qu'il vient de faire un quart de finale à Wimbledon et qu'il est le quatrième joueur mondial. Je suis pas prêt à parier sur sa victoire, là, mais j'ai envie de dire que c'est probablement sa meilleure chance de gagner à vie à Montréal.
1: Ouais, ça serait incroyable si ça pouvait arriver. Ça débute le 1er août prochain, du 1er au 13 août prochain, l'Omnium Banque Nationale, ici du côté de Montréal. Tu serais évidemment avec le podcast sur la ligne, la presse plus sur place tout au cours de la semaine et même un petit peu plus. C'est presque 2 semaines maintenant, ce tournoi qui a
0: 12
1: lieu
0: jours.
1: chez nous. C'est ça, 12 jours avec depuis qu'on a grossi les cadres. Alors, Nick, ça a été un grand plaisir de te parler toute la semaine, mon vieux. Merci d'avoir accepté le mandat. Je te souhaite un bon été, mon cher, puis au plaisir de se croiser quelque part.
0: Grand plaisir. Bon week-end, Tony.
1: Salut, Nick. Nicolas Richard de la Presse Plus, qui était des nôtres en remplacement de Renaud dans la même case horaire. Renaud est parti en vacances, puis on a trouvé un fichu de bon généraliste qui connaît son sport pas à peu près. Nicolas Richard, qu'on vous invite à suivre via ses différentes plateformes et bien sûr via la Presse Plus. Très courte pause et au retour. Ben, il est toujours très populaire. Chaque fois qu'on l'invite, le monde est content. Moi, je l'appelle maintenant le King de Syracuse parce qu'il a les coups de tranche maintenant. L'entraîneur-chef et directeur général du Crunch, Joël Bouchard, est avec nous.
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1: 7h22 minutes dans le club du matin. À chaque été, quand je suis à l'animation, ça me prend ma petite dose de Joël Bouchard. C'est plus fort que moi. Ça me prend Joël, au moins, s'il vous plaît, une fois par été. Puis c'est à matin que ça se passe. Salut Joël, comment ça va?
3: Salut mon Anthony, juste avant les vacances, c'est parfait.
1: Ah, écoute,
3: juste
1: écoute.
3: Avant que ça commence.
1: Mais hein. Grosse nouvelle hier, Joël. Belle nomination. T'amènes Sylvain Favreau à tes côtés avec le Crunch de Syracuse la saison prochaine. Il quitte les Voltigeurs après quelques années, avait dirigé auparavant les Moussets d'Halifax. C'est un jeune coach en pleine ascension. Puis d'après moi, tu viens de faire toute une embauche, mon cher.
3: Ouais, ben on est bien content. Écoute, on est content parce qu'AJ McLean, qui était mon adjoint depuis mes débuts à Syracuse, a une promotion dans la Ligue nationale, donc c'est toujours le fun quand un de tes adjoints ou un de tes joueurs monte dans la Ligue nationale, donc on est vraiment content pour lui. Fait que ça ouvre la place à quelqu'un d'autre. Puis ben Sylvain, ça fait quand même longtemps que je le regarde aller un peu puis que je le côtoie dans le milieu du hockey. Puis l'année passée, il est venu au camp de développement du Lightning comme coach invité. Fait que c'est là qu'on a commencé vraiment à se connaître encore plus. On a quand même quelques amis en commun. J'ai toujours regardé un peu ces équipes, que ce soit Halifax ou même avec Drummondville cette année. J'ai vu deux matchs, un contre l'Armada et un autre à la maison. Puis on a toujours resté en contact. Là. Fait que c'était un peu le gars, je te dirais, qui était derrière ma tête depuis quelques années. Parce que j'avais quand même un bon feeling de perdre AJ à un moment donné dans pas long. Parce que je savais que c'était un gars qui était qui commençait à être prêt dans son rôle d'adjoint et le gars d'avantage numérique. Donc j'avais comme Sylvain, fait que ça a pris genre deux heures, puis aussitôt que c'était confirmé pour AJ, ben j'ai appelé Yannick Lemay, qui est un homme extraordinaire avec les voltigeurs, qui est un ami personnel, qui était avec nous dans les débuts de l'Armada. Donc je l'ai appelé pour lui dire je vais parler avec ton coach. Ça doutait un peu, je pense. Fait que ça s'est fait quand même très rapidement. Là, on l'a annoncé juste dans les derniers jours, mais ça n'a pas été long de notre côté. Là,
1: ouais.
3: C'était le gars que je voulais travailler avec.
1: Mais si t'as appelé Yannick, c'est une chose. D'après moi, t'as pas été le seul à l'appeler pour les services de son coach. Dis ça de même.
3: Ben non. Non, il a fait plein d'entrevues.
1: Ben oui.
3: Il a fait des entrevues pour entraîneur-chef dans la Ligue américaine aussi, qui est pas rien, là, mais quand on s'est parlé, puis tu sais, je pense qu'au cours des dernières années, il y avait quand même des équipes qui le courtisaient pour être adjoint dans la Ligue américaine aussi. Je pense qu'il était heureux à Drummondville, comme il m'avait dit, je quitte pas Drummondville, et puis de travailler avec Yannick parce que je suis malheureux, je veux juste apprendre d'autres choses, vivre d'autres choses. Puis je pense qu'il l'aurait fait seulement dans une situation où il se sentait confortable.
1: Ouais.
3: Puis on était vraiment confortable, puis même avec J.D. Forrest et puis Max Vaillancourt, les autres entraîneurs, ça a cliqué l'an passé au camp de développement. Tu vois qu'il avait vraiment faisait partie de l'équipe, on dirait, l'an passé quand tu étais avec nous autres. Donc, c'était un bon fit, comme on dit, puis ben moi je suis bien content parce que il va nous aider, il va nous rendre meilleurs, il va nous donner une nouvelle idée, il va nous pousser. Fait que c'est ce qu'on veut d'un coach.
1: Tu sais, tu diriges ta barque, Joël, puis mais de ce que je constate, c'est que tu t'entoures pas nécessairement de Yes Men. Tu veux être challengé aussi. Là. J.D. Forrest, qui a dirigé dans la Ligue américaine à Wilkes-Barre. Ouais. Sylvain Favreau, c'est un coach en chef. Puis par le passé, les Gilles Bouchard, les Éric Veilleux qui ont travaillé avec toi, c'est des gars, des entraîneurs-chefs dans l'âme. Donc pour toi, ça, c'est pas quelque chose qui t'embête bien, bien?
3: Non, non. Non, au contraire, tu sais, les entraîneurs-chefs, on est bien dans notre tête des fois sur des situations, des enfants, on a besoin de se faire challenger, puis challenger, c'est pas parce qu'on n'a pas nécessairement raison, c'est de nous faire voir d'autres choses ou de compléter ce qui nous manque peut-être à notre répertoire, puis nous aider, puis tu sais, tu parles de ça, J.D. A été un entraîneur-chef, il était avec nous autres, il avait ses idées, mais quand même tout de suite, adhérer à ce qu'on faisait. AJ nous a amené plein d'affaires différentes. Il était à Toronto avant, puis j'ai appris beaucoup de AJ, de JD. Puis tu sais, Dan Jacob, pour les gens qui le connaissent, évidemment, il y en a beaucoup là, qui étaient avec le Rocket de Laval. Ça passait pas, puis c'était pas un Yes Man. Là.
1: Non.
3: Et quand tu rentrais, puis tu disais, hey, mon coach, je pense qu'on pourrait essayer ça. Puis il avait souvent, pour pas dire presque tout le temps raison, ou il avait en tout cas, il avait pas tort. Il y a des fois, c'est l'entraîneur-chef qui décide de dire si c'est le bon timing pour les boys ou pas. On a peut-être des bonnes discussions. Fait que c'est ça le but, hein, c'est de s'entourer de monde qui nous rend meilleurs. Fait que, tu sais, c'était. Il y en a plein d'autres qui auraient pu l'avoir aussi. Il y a plein de bons coachs dans les Jeunes du Québec. Là, c'était pas. Tu n'étais pas le seul. Là. J'aurais eu le choix entre plein de coachs, puis j'aurais été bien entouré, puis j'aurais été bien secondé. Mais c'est juste que c'est comme les head coachs. Le directeur général, il y a juste souvent un emploi, tu sais, pour plein de gars. Ça a été le tour à Sylvain, ça va être le tour à quelqu'un d'autre tantôt.
1: Tu me parles de Daniel Jacob, c'est sûr que j'allais te parler de Dan aujourd'hui, parce que s'il y en a un qui le connaît parfaitement, c'est toi. Vous avez travaillé tellement longtemps ensemble, il est venu te rejoindre à San Diego, il a fait la même chose à Syracuse, il a travaillé avec toi à Laval, bois brillant par le passé, vous êtes intimement liés. Maintenant la question, s'il y en a un qui peut y répondre, c'est Joël Bouchard. Est-ce que Daniel Jacob va être entraîneur-chef bientôt dans la Ligue américaine? Parce que s'il le veut, d'après moi, Rocket n'a pas besoin de chercher bien loin.
3: Ouais, ben moi, je n'avais pas les autres équipes. Là. J'ai le coach de Syracuse, mais tu me demandes s'il va le faire. Moi, je te dis que je suis prêt. Ce qui est prêt, puis je suis prêt à te dire qu'il va être un excellent head coach. Maintenant, le Rocket prendra la décision qu'il va prendre, mais tu as raison que j'ai une relation intime, personnelle et professionnelle avec Dan depuis longtemps. Les raisons pourquoi il est revenu au Québec, c'était juste des bonnes raisons. C'était pour sa famille, puis sa situation familiale, puis ça, raison plus encore pourquoi je l'aime, parce que c'est la bonne chose à faire. Fait que, tu sais, il est là, il est dans la course, ça sera John Sedgwick et leur groupe de prendre la décision, mais je c'est un gars qui est super posé, qui est super prêt. Puis tu sais, moi, quand j'étais avec l'Armada, je sais pas si tu sais, j'étais avec Hockey Canada pendant 5 ans.
4: Il te remplaçait.
3: Puis je partais, là. Puis j'appelais pas le matin, puis l'après-midi, puis le soir, pour savoir ce qui se passait.
4: Exact.
3: Je confirmé, je partais. Des fois, là, je pouvais être 2 jours sans y parler. On se textait, genre, je sais pas ce que c'est. Puis j'avais aucune crainte ou c'est un leader, c'est un gars qui est organisé, c'est un gars qui est passionné, qui est super intelligent, hein, il est vraiment brillant. C'est un gars qui a une belle feuille de route, est allé à McGill. Regarde, on verra ce que le Rocket va décider, mais de mon côté, j'ai une confiance en Dan, c'est important.
1: Ouais, moi, le jour où ce que j'ai su que Daniel Jacob serait coach en chef un jour, c'est le désir, évidemment, le choix lui appartient. Mais quand il te remplaçait, moi, je décrivais ton club, puis t'étais parti, puis à un moment donné, il s'était passé un incident sur la glace, puis Daniel avait pogné les nerfs, il était grimpé sur le banc, puis je pense que c'était Serge Beausoleil, l'autre bord, quand même,
3: exact,
1: mais
3: c'est ça.
1: Ma mémoire me joue pas des tours, c'était avec Serge, je me disais, oh tabarouette, OK, là, il a touché une corde sensible, puis Dan, il a pas, même s'il était l'adjoint, même si c'était le gars en remplacement, il disait, non, laisserait pas passer ça, mes joueurs m'ont protégé pareil, j'avais trouvé ça très bon de sa part cette journée-là.
3: Exact, t'as raison, non, il y a un instinct paternel protecteur très fort, et puis
1: on a perdu Joël. Colin, essaie de le rappeler.
5: Ouais, je
1: rappelle-les,
5: ça.
1: Hugo, parce que faut que je parle de ces joueurs, parce que y a tellement de bons jeunes joueurs avec des liens avec la LSJMQ dans le portrait à Syracuse. Ethan Gauthier, Olivier Rodrigue se joint au portrait devant le filet, Clark Bishop qui revient, Sean Elliman, Jacob Pelletier, une saison incroyable. Il est de retour? Ah oui, mais c'est vrai, t'as pas le numéro.
5: Je
1: t'ai donné le numéro, Joël, tantôt. Ça élève là, Hugo.
5: Merci, Tony.
1: Rappelle Joël. Ce que je disais, c'est ça, Jacob Pelletier a excellé toute l'année parmi les meilleurs marqueurs de la Ligue américaine. Là, il y a vraiment un contrat de la Ligue nationale à temps plein pour la prochaine saison. Est-ce que ça va forcer, justement, le Lightning à lui faire une place à temps plein? On va aller le rejoindre. Joël, désolé, on t'a échappé. Ça arrive.
3: Des ondes.
1: Ben oui, c'est ça. Hey, je veux te parler de tes joueurs, parce qu'évidemment, Syracuse, toujours la même chose. Y a un fort contingent de la LHJMQ toujours dans ton club. Ça sera pas différent l'année prochaine. Il y a des gars bien intéressants dans ton équipe. Parle-moi d'Ethan Gauthier, de sa progression. Première année dans ton club la saison dernière dans la Ligue américaine. Des hauts et des bas, un début de saison plus difficile. Mais vers la fin de la saison, c'est le Gauthier qu'on voyait plus tôt dans le junior majeur.
3: Ben, crée-tu aux joueurs, puis pour vrai, ça n'a pas été vraiment des hauts et des bas. Je comprends ton expression, ça a été des bas et des hauts, puis après ça, il n'y a pas eu de bas.
1: Okay.
3: Ça a été vraiment une saison en progression. Écoute, j'ai même parlé au camp de développement aux autres jeunes. Il est arrivé dans le professionnel avec, évidemment, le bagage en tant que joueur. Puis tu sais, c'est Sylvain qui était son entraîneur, un super bon entraîneur, là, qui l'a bien coaché. C'était vraiment plus d'adapter son style de jeu dans la Ligue américaine. Parce qu'on s'entend que le style de jeu de la Ligue junior ou NCAA ou Ligue d'Europe junior, c'est pas assez bon habituellement pour être capable de faire le saut direct dans la Ligue nationale, à moins qu'on soit un exceptionnel là, ou qu'on ait un style particulier. Puis même quand tu arrives dans le professionnel, à Hamilton, tu le sais, c'est tough. Fait que il était incroyable. Écoute, il était ouvert d'esprit. On a décidé de. J'ai pris du temps avec sur la glace, les entraîneurs, on a travaillé avec lui durant les entraînements. Puis justement, j'ai fait une séance vidéo avec sa permission, évidemment, pour montrer le avant et le après, la progression qu'il a eue. Puis c'est crédit à Ethan qui a été ouvert d'esprit, qui a compris, qui a gardé sa confiance à travers ça. Tu sais, on a une expression qui dit « It's coachable », tu sais, puis c'est probablement la première personne qui me vient en tête parce que je lui demande de complètement peut-être transformer son style ou de s'adapter sur des situations, puis il l'a fait, puis... Aller voir ses statistiques là, avant le mois de janvier, puis aller voir ses statistiques après le mois de janvier,
1: oui.
3: C'est quand même impressionnant. Je pense qu'il y avait 4 points ou 5 points, là, puis il a fini à la fin de l'automne. Ça a été une super belle année d'apprentissage. C'est pas fini pour lui, il y a encore de la place, évidemment, mais vraiment fier de comment il a approché cette adversité-là, comment il a approché cette situation-là. C'est un bel exemple pour tout le monde dans notre organisation, mais aussi pour tout le monde, peut-être, la Ligue junior du Québec, puis les jeunes. C'est un premier choix total dans la Ligue junior du Québec. Il a été au championnat du monde junior, a gagné la Coupe du Président, la Coupe Jules Courteau avec les Voltigeurs, a eu des belles saisons, des points, puis il est arrivé dans l'Américaine, puis Il a trouvé ça très difficile d'adaptation. Mais regarde, il l'a fait et puis il est devenu un meilleur joueur à cause de ça.
1: Ouais, puis tu es un gars de demandant aussi, Joël. T'sais, tu demandes des choses, puis il faut que tu les respectes, sinon ça fonctionnera pas, puis tu vas être plus profondément dans la formation. Il y a comme une marche à suivre là, pour monter les échelons dans ton club.
3: Oui, mais il y a deux choses. C'est soit que, c'est sûr que si tu n'es pas un travaillant, que tu n'as pas une bonne attitude, que tu fais ta tête, on n'aura pas de fun. Là. Ça
1: ne ouais,
3: durera
1: ouais.
3: pas longtemps. Si on est d'accord, là, parce que c'est un programme de développement. Mais si tu es un jeune commis, tu as même un plus vieux qui a de la difficulté, qui ça, on va travailler ensemble, puis on va y arriver. Là. Ça n'a jamais été un problème. Puis, tu sais, je demande à rien qu'un joueur professionnel ne devrait pas être capable de faire ou pas faire. Je vais toujours avec ça. Si tu n'es pas capable de faire ça, tu nous aideras pas, tu n'aideras pas le Lightning de Tampa Bay, tu n'aideras pas le Crunch of Syracuse, puis ça va être difficile pour toi d'avoir un contrat d'année en année. Puis nous autres, notre job dans l'Union américaine, c'est de développer les gars pour qu'ils deviennent des joueurs du Lightning, puis les aider à gagner toute l'année. On va dire les vraies affaires. Là. Dans un environnement gagnant,
1: ouais.
3: C'est toujours ça. Mais c'est aussi de s'assurer qu'on aide nos joueurs à avoir d'autres contrats. Le monde oublie ça. T'sais, mais moi, là, quand je suis devant les gars dans une séance vidéo, dans la chambre en arrière du banc, c'est toujours de penser, c'est sa carrière. Il a besoin d'un autre contrat. Que ce soit avec nous ou avec quelqu'un d'autre.
1: Ouais.
3: Il a besoin d'être capable de monter dans sa carrière de joueur de hockey, peut-être vivre son rêve de jouer des matchs internationaux, d'avoir une carrière, mais aussi de rester à l'hockey professionnel pour les 5, 6, 7, 10, 12 ans qui vont rester. Des fois, ça finit en Europe avec des super beaux contrats. Mais c'est une responsabilité que j'ai, que, en tout cas, que moi, je trouve qu'on a. Puis de leur donner des outils ou des poussées. On s'entend de temps en environnement pour qu'il y ait des performances respectables. Tu sais, comme je disais au gars, c'est big boy hockey, là. We're getting paid for a living. Là. Fait qu'à un moment donné, on peut bien mettre la barre basse, là, puis leur donner des chances, là, puis les laisser ouais. jouer du hockey de salon, là. Mais à la fin, on a un chèque à toutes les semaines, puis on a des ambitions, puis il y a des autres joueurs qui s'en viennent l'année prochaine, puis l'année d'après, dans le pipeline, puis dans le hockey pour prendre ta job. Fait que tu sais, c'est sûr que si t'es pas compétitif, tu veux pas jouer au hockey dans la vie, ça va être plus tough pour toi. Habituellement, on regarde Petro Niro, Fury, Abruzzuzzi, Miller, Tim Hardy, Groshev, et puis il en manque un, je pense. Là, mais on leur a fait un contrat, puis ça a été tout de suite. Là. Ils viennent avec nous autres, puis la plupart ont eu des augmentations assez impressionnantes. Puis, c'est quoi? C'est bien de fun.
1: Parce c'est ça.
3: Puis il y en a d'autres qui n'ont pas eu. C'est ça qui arrive.
1: Ouais. Mais Joël, toujours le fun de te parler. Bon été, mon cher. Toujours bien plaisant. Profites-en. Ça va recommencer quand même assez rapidement. On va continuer de surveiller ton crunch l'année prochaine.
3: T'es bien fait. On va en profiter. Puis toi aussi, profites-en parce que je sais que t'es heureux. Puis c'est là que tu devrais être derrière un micro parce que c'est ta place. Fait que profites-en. Amuse-toi. Puis on s'en donne des nouvelles. Puis c'est là la famille dans ma part.
1: Ouais, parfait. M'ennuie du hockey pareil. Caroline, quand ça me manque.
3: Ça va emmener.
1: Salut, mon coach. Bye.
3: Salut, mon job. Bye.
1: Joël Bouchard, au micro de BPM Sports ce matin. Quand même, tout un vote de confiance de Joël pour Daniel Jacob. Moi, en tout cas, si Daniel veut coacher Rocket, qu'on lui donne tout de suite les clés de la bâtisse, moi, ce serait mon homme. Ça, c'est, il n'y a aucun doute. Il n'y a aucun doute là-dessus. Mathieu Bédard, au retour. De retour, après une journée d'absence, s'ennuyait. il couvrait les Alouettes cette semaine. Et il va y être également demain pour le retour au jeu au stade Percival Monson. On met la table, justement, face à ce match, en vue du match contre les Stampeders.
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1: On va parler de football au cours des prochaines minutes. Retour au jeu des Alouettes demain face aux Stampeders de Calgary. Mathieu Bédard de TVA Sport est avec nous. Salut Marc, comment ça va?
4: Salut, ça va très bien.
1: Tu t'ennuies de nous autres, hein, c'est ça? Hein?
4: Oui, après une petite journée de congé, je me suis dit que j'en ai pas
6: pour ta dernière. Parlais trop de Smoke Meat, là.
1: Ouais, c'est ça.
6: Parlais de ça, bien.
1: Bon, ben, gros match, Mathieu, demain, pour les Alouettes, qu'on attend avec impatience. Ça ferait deux semaines qu'on n'a pas joué en raison du congé. Maintenant, malgré le congé, il y a encore quelques éclopés, notamment au poste de porteur de ballon.
4: Ouais, Stevie Scott de Third qui va rater le prochain match, s'est pas entraîné cette semaine et ben je trouve que ça commence à être un problème pour les Alouettes parce que c'est un troisième match qu'il va rater. Il était revenu lors de la dernière rencontre, il avait vraiment très bien fait, 10 portées, 65 verges, donc il était vraiment utile en attaque. mais il y a encore cette blessure à l'ischio-jambier qui l'embête. Mmh. Et là, présentement, on le sait, les blessures à l'ischio-jambier, c'est très dur à guérir. Donc, d'après moi, ça va prendre une autre semaine par la suite encore d'entraînement complet avant de le revoir au jeu. La bonne nouvelle, c'est que c'est Travis Tease qui va être là comme partant face aux Stampeders. Puis Travis Tease, lors du dernier match qui avait été partant à temps plein contre les Elks d'Edmonton, il avait vraiment bien fait. Fait que, tu sais, on est couvert à cette partie-là, mais Shamari Lawrence est blessé aussi. Donc là, à un moment donné, si Travis Tease tombe au combat, tu perds tes trois porteurs de ballon. Ça commence à être un problème du côté des Alouettes à cette position-là, qu'il va falloir qu'ils trouvent une solution à court terme.
1: Ouais, mais c'est une position qui est souvent touchée par les blessures. Il faut que tu réussisses à passer au travers les absences au poste de porteur de ballon. Qu'on le veuille ou non, ce sont deux des meilleures équipes de la Ligue canadienne qui s'affrontent. Les deux équipes marquent énormément de points. Les Stampeders traversent une bonne séquence offensivement. Donc, un gros test. On parle souvent justement de la défensive des Alouettes qui a perdu un gros morceau, entre autres, en Marc-Antoine Decoy. Les plaqués qui sont un enjeu depuis le début de l'année. Clairement, cette unité défensive va être testée par les Stampeders.
4: Absolument, parce qu'on parle de l'attaque des Alouettes qui est vraiment très bonne. Celle des Stampeders depuis trois matchs, c'est vraiment la meilleure de la ligue. On parle d'une moyenne de 45 points dans les trois derniers matchs, 99 points marqués dans les deux derniers. Fait que c'est une attaque avec Brennan Adams qui arrive à Montréal avec le couteau entre les dents, qui savent produire, qui savent marquer des points face à la défense des Alouettes, qui on sait a connu des ennuis. On fait quelques ajustements cette semaine à l'entraînement. Ils veulent travailler plus fort. Ils veulent éviter le fameux troisième quart qui va très mal pour les Alouettes depuis le début de l'année. Donc, ça va être intéressant de voir comment la défense va s'ajuster face à une bonne offensive. Si la défense des Alouettes joue de la même manière que lors des deux premiers quarts qui avaient joué face aux Rouges et Noirs d'Ottawa, on peut s'attendre à vraiment une bonne performance des Alouettes. Parce que du côté de la défensive des Stampeders, ils ont les mêmes problèmes que les Alouettes. Donc, on pourrait avoir un festival offensif où on pourrait avoir un match directement à sens unique. Ça reste à voir. Mais Vernon Adams d'un côté et Davis Alexander de l'autre, on sait que les deux connaissent énormément de succès. C'est les leaders de chaque équipe. Je vous dirais que c'est probablement les corps arrière en ce moment qui sont dans leur prime. Ils sont vraiment très bons. Vernon Adams a vraiment trouvé sa niche du côté de Calgary. Puis Davis Alexander, ben on le sait, là, présentement, avec Tyson Philpott, la connexion est là. C'est quasiment 600 verges pour Tyson Philpott. Fait que ça va très bien présentement.
1: Ouais, puis on parlait cette semaine de la possibilité, c'est peut-être trop demandé, mais la possibilité qu'il aille chercher 1500, 2000 verges par la passe cette année, est-ce que ça, c'est dans le domaine du possible dans le cas de Philpott ou c'est juste trop demandé dans une saison aussi exigeante?
4: Ben moi, je crois que 1500 verges, il va l'atteindre. Vraiment, parce que présentement, sa moyenne de verges par rencontre est vraiment hallucinante. On est quasiment à 150. Ça risque de réduire parce que tout le temps, des rencontres qui sont un petit peu plus difficiles, mais il est en pleine forme. Il est vraiment là dans une forme exceptionnelle. Il n'y a pas beaucoup d'attrapés qu'il a ratés. Il a fait des catchs exceptionnels, des touchés qui ont fait les manchettes. Il a été élu, justement, un des joueurs du mois, un des joueurs offensifs de la semaine également. Et, tu sais, il a 150 verges d'avance sur Keyshawn Johnson, qui est le deuxième meilleur receveur de la Ligue. Donc, Tyson Philpott est vraiment dans une forme formidable, on va le dire comme ça. Puis, à fond de son frère, en plus, cette semaine. Donc, motivation supplémentaire de pouvoir performer. Puis, comme on le disait, la défense des Stampeders, ça va pas très bien. Donc, on pourrait s'attendre à un autre match de 100, 150 verges avec un ou deux touchés pour Tyson Philpott en fin de semaine. Puis, la clé pour lui, c'est simple, reste en santé.
1: Quand tu regardes, Mathieu, le portrait, l'état des forces dans l'Est, je vois mal comment les Alouettes peuvent échapper le titre dans l'Est. Parce que là, on a perdu des plumes. Bo Levi Mitchell s'est blessé. Les Argonauts n'ont pas une grande saison. Zach Collara s'est blessé également à Winnipeg. Le Rouge et Noir font des progrès, mais donnent énormément de points. Comment les Alouettes peuvent échapper l'Est, selon toi? Est-ce que c'est impossible?
4: Ben, ça me surprendrait que ça arrive. Les cinq premiers prochains matchs vont vraiment être déterminants. Parce que là, t'affrontes deux fois les Stampeders en deux semaines, un aller-retour. Après ça, t'as des matchs dans ta division également. Tu profites d'un match contre les Tiger Cats sans Bo Levi Mitchell. Si tu retournes en bye week après les cinq prochaines rencontres et t'as une fiche de 4-1 ajouté à ton 3-1 que t'as présentement, tu tombes avec une fiche de 7-2, je veux dire, là, après ça, t'es en business. Et je pense que c'est le but des Alouettes de retourner avec une fiche de 7-2 ou même 8-1, là, ça serait exceptionnel avant la pause. L'important, évidemment, c'est de passer à travers les Stampeders de Calgary ce samedi et par la suite à nouveau. Les prochains matchs également vont être dominants, mais en ce moment, tout va bien pour les Alouettes. Quelques blessures, on s'en parlait, mais Davis Alexander, c'est le joueur par excellence présentement du circuit. C'est vraiment le meilleur corps arrière, le leader de cette équipe-là. Il fait des miracles. Tu sais, tu as deux receveurs qui sont dans le top 4 des meilleurs receveurs de la Ligue en Tyler Snead et également Tyson Philpott. Donc, je vois mal comment les Alouettes pourraient échapper ça, en sachant que leur seul défaut présentement, c'est que la défense a des ennuis, des corrections à faire, des plaqués ratés. Mais lorsque la défense va s'ajouter à cette attaque qui va vraiment très bien, ils vont être durs à arrêter, les Alouettes. Donc, je pense que le premier rang de la division Ouest est très prenable. Et on le sait, l'an dernier, les Alouettes ont subi, ont perdu Davis Alexander, ça a mal été.
1: Ouais.
4: Ils ont fini au deuxième rang. Ils ont dû faire un match supplémentaire plus un match sur la route. Et c'est peut-être ça qui leur a coûté la Coupe Grey à la fin parce qu'ils ont manqué d'énergie. Alors que le fameux bye week, la semaine de congé que t'as quand tu termines au premier rang, sans le voyagement,
1: ouais,
4: ça te permet d'arriver à la Coupe Grey à 100%.
1: Ça, c'est bien évident. Puis en plus, les Alouettes jouent du football excitant. Et ça, pour les gens, c'est pas du football terne, là. C'est pas un club défensif. On va marquer des points, ça, on le sait. On va exploiter les zones profondes, les longues passes, Alexander qui nous a habitués à des remontées dominantes au quatrième quart. C'est ça qu'on a vu dans les quatre premiers matchs, donc je vois pas pourquoi ça se poursuivra pas. Puis quand même une belle opportunité pour la famille demain quand même, parce que pour les enfants, c'est seulement 10$ demain au stade Percival Motion, jusqu'à épuisement des stocks. On va souhaiter que ce soit ça le comble demain.
4: Hey, le soleil est au rendez-vous.
1: L'été
4: présentement est exceptionnel. Ça va à peine. Tu sais, tu veux faire découvrir le football à tes jeunes, à tes jeunes enfants, ou même le flag football qui prend vraiment de l'ampleur présentement. Ça va à peine d'y aller au stade. Là. Amène les enfants. C'est une sortie qui coûte pas cher. C'est vraiment du bon football. On a vraiment une belle chance d'avoir un beau stade, d'avoir une belle température. Donc, ça vaut la peine d'y aller avec les enfants en fin de semaine puis d'aller découvrir le football.
1: Je te laisse aller, Mathieu. Bon été, mon cher. C'était un fun, un bien fun de te voir cette semaine. Puis au prochain barbecue, mon vieux.
4: Ben oui, puis félicitations pour ta belle saison avec Dezo et Gilbert. Bravo pour cette belle année de radio.
1: On a eu du fun. On a eu du fun. Ouais. On est fatigué. On s'en va en vacances. Salut, man. Ciao.
4: Salut.
1: Mathieu Bédard de TVA Sports. Vous invite à le suivre dans ses reportages tout au cours de la saison à la couverture des Alouettes. Thématique aujourd'hui, les voyages de sport. Et au retour, on va vous lire certains témoignages, mais également le témoignage d'un de nos employés. Il est au web, fait un job incroyable. Jacob La Charité s'en vient avec nous autres. Il y a vraiment quelque chose de bien spécial à raconter, puis bien envieux de ça. Bien envieux. Ça, c'est le genre de patente que j'aurais bien aimé ça faire. Mais peut-être dans un
6: éventuellement,
1: futur.
6: Éventuellement.
1: On sait pas. On sait pas. Les voyages de sport, vos rêves sportifs. On parle de ça au retour.
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1: Ah, les voyages. Mmh. C'est important de rêver de temps en temps puis de se payer du bon temps. Tu sais, la vie est courte puis faut qu'on prenne l'occasion de s'arrêter puis de vivre des trips de sport. Colin, qu'est-ce que serait la vie sans les bons trips de sport?
6: Il n'y en aurait pas.
1: Il n'y en aurait pas, exact.
6: C'est pour ça qu'on vit.
1: Exact, tout à fait.
6: Ouais.
1: Je m'inscris là-dedans. Vous entendez une voix que vous avez peut-être moins la chance d'entendre souvent, mais vous allez l'entendre sûrement cet été plus souvent. Jacob La Charité est avec nous en studio. Salut Jacob!
8: Comment ça va?
1: Très bien, très bien. Content de te recevoir parce que l'autre fois, on était là. Tu fais partie des meubles ici depuis un petit bout de temps. Puis on jase, puis on discute pendant le déjeuner. Puis là, à un moment donné, tu te mets à parler. Ah ouais, telle place, ouais, t'allais là. Du coup, t'en as fait combien des stades de baseball? Finalement, t'as quasiment fait le tour des ligues majeures.
8: Ouais.
1: C'est incroyable. Et ça, c'est quelque chose qui te passionne depuis longtemps. T'es un joueur de baseball et tu partages la passion pour la balle avec ton père.
8: Ouais, dans le fond, ben là, je suis rendu à 25 stades sur 30.
1: Waouh, t'es tout jeune encore.
8: Puis ouais, j'ai 22 ans. Fait que c'est vraiment une chance que j'ai, là. Puis cet été, j'en fais 4 des 5 qui me manquent. Fait que c'est quand même vraiment incroyable. J'ai fait quasiment tous les stades, puis c'est des histoires avec mon père. On essaye le plus souvent de faire un road trip. En fait, on a fait tous les stades en road trip, sauf ceux sur la côte ouest, qu'on a pris un vol jusqu'à Seattle, qu'on a fait toute la côte ouest quand même en auto ensemble.
1: Oui.
8: Puis on est revenu par après en avion, mais ouais, c'est des moments incroyables.
1: Alors, ça sera quoi ton voyage? Quand est-ce que tu pars? Quel stade tu visites cet été?
8: Alors, cet été, du 13 au 27 août, j'aurai la chance d'aller Colorado, Texas, les deux stades au Texas, donc les Rangers et les Astros, ainsi que les Braves d'Atlanta. Ça va être ça le voyage sur deux semaines.
1: Et ouais. Colin, OK, là, Denver et Atlanta, c'est pas à porte.
8: Non,
1: là.
8: C'est pas à porte. Dans le fond, comment on le fait, c'est qu'on atterrit au Colorado.
1: OK.
8: Puis après ça, on fait la route jusqu'au Texas. On fait les deux stades-là. Entre-temps, on risque d'arrêter parce que c'est beau, là, dans cette région-là des États-Unis. Puis après ça, on prend un vol intérieur de Austin au Texas à Atlanta.
1: Okay.
8: Pour aller deux jours à Atlanta. Puis,
1: et vous revenez par avion ou à la maison.
8: Exactement, ouais.
1: Wow, hey, c'était que...
8: C'est fou.
1: Hey, ouais. Je suis jaloux. Donc, ah ouais. Denver en voiture jusqu'au Texas. Vous allez passer par l'Arizona probablement. Ouais. Et vous rendre jusqu'au Texas.
8: Ouais, ça va être malade.
1: Quel trip.
8: Tu sais, c'est le fun parce que Colorado, ça fait longtemps que j'en entends parler. C'est vraiment des beaux paysages.
1: Oui.
8: C'est vraiment... C'est quasiment... Tu sens pas vraiment aux États-Unis quand tu es au Colorado, quand tu sors de la ville, mettons.
1: Ouais.
8: Puis le stade, apparemment, il est vraiment hot parce qu'il est un peu dans les montagnes.
1: Mon père est allé.
8: Avec l'altitude, c'est vraiment spécial. Fait que c'est probablement la place que ça faisait le plus d'années que j'avais hâte d'aller.
9: Il y a une particularité dans le stade des Rockies, Coors Field, où il y a une rangée de bancs mauves qui définit le mile high. Fait que ça avait officiellement un mille que tu étais dans les airs quand tu es assis dans cette rangée-là. C'est quand même cool.
8: Ouais, c'est vraiment ça.
1: Il paraît que la ville de Denver est absolument fantastique.
8: Mm-hmm.
1: D'une propreté irréprochable. Très belle ville. Moi, c'est une des villes aux États-Unis que j'aimerais beaucoup aller voir. Entre autres, aller voir l'Avalanche, qui était mon équipe plus jeune quand les Nordiques ont quitté pour le Colorado. Mon père, figurez-vous donc, avait été invité à la dernière coupe là, de l'Avalanche. Il avait été le premier match de la finale de la Coupe Stanley contre le Lightning.
9: Aye, aye.
1: Un match gagnant en prolongation par l'Avalanche à Denver. Et le lendemain, où la veille, il y avait assisté un match justement des Rockies au Colorado. Donc, un méchant trip. Un genre de patente que j'aurais aimé bien faire. Puis, bon, il va te rester un stade.
8: Ouais.
1: Donc, est-ce que le Minnesota est dans ton collimateur l'année prochaine?
8: Ben, en fait, je sais pas si ça va être l'an prochain, mais ça risque de s'en venir, là, parce que il y a deux voyages avec mon père qui nous restent à faire qu'on veut absolument faire. Il y en a un, c'est finir les stades, fait que Minnesota, qu'on voudrait s'arranger, genre... game au début de la saison des Twins avec un match
1: du Wild,
8: soit à la fin de la saison au début des séries. Ça serait le plan. Puis l'autre voyage qui reste, c'est aller en Nouvelle-Orléans. Moi et mon père, on est des fans des Saints.
1: Okay.
8: Puis j'ai jamais eu la chance d'y aller encore. Puis on écoute depuis, je suis tout jeune, tous les dimanches, les Saints, on ne manque pas un match. Fait que c'est probablement le voyage qui nous reste. Là. Puis on était supposé y aller dans notre voyage de baseball cet été, mais ça nous rajoutait trop de route pour une ou deux journées. Pour une ou deux journées. Fait que là, on se dit, au lieu de se presser, on va attendre une couple d'années, puis on va refaire un voyage pour y aller. Là, on va avoir plus la chance de profiter.
1: Ah, ben, Colin, 22 ans, t'as encore plein d'années devant toi pour faire des trips avec ton père. Profite-en, c'est très précieux ce que tu vis là.
8: Mais vraiment chanceux.
1: Vraiment, hey, tous les stades est majeur. C'est pas, mon père est un fan de balle, mais c'est pas quelque chose qui tenait à faire. Il était bien heureux parce que moi, je me suis mis à triper ses Red Sox, puis c'est lui qui m'a amené aux Red Sox la première fois, mais faire la tournée des stands, moi, je pense que si je veux le faire, ça va être plus tard dans ma vie, puis essayer de faire ça, là. Mais c'est le genre de patente que j'aimerais bien faire, ça.
8: Puis pour les fans au Québec de baseball qui se disent, tu sais, j'ai peut-être pas l'argent pour faire plein de stades, moi, s'il y en a un qui est sous-estimé, peut-être pour le fan moyen de baseball, mais qui est connu quand même pour être un beau stade, c'est le camp de Niels à Baltimore. Je vous le recommande vraiment.
1: Ah ouais.
8: C'est un stade où l'ambiance est souvent très bonne. Il y a comme une ambiance que le stade t'apporte. Il y a le gros mur de briques dans le fond à droite avec la clôture. C'est vraiment beau. Les deux fois où je suis allé, il faisait chaud. Puis il nous donnait des verres de glace pour se rafraîchir. C'est vraiment spécial.
1: Okay.
8: Puis c'est quand même à une distance de route qui est...
1: Raisonnable,
8: se fait. Fait que si jamais vous hésitez, vous savez pas trop où aller, vous allez dans le coin d'Ocean City. Je sais qu'il y en a beaucoup qui font des voyages là pour aller sur la plage. On parle d'une heure et demie, deux heures de route de Baltimore.
1: Okay.
8: Puis de Philadelphie. Fait que si jamais vous voulez faire un petit exil puis aller dans ces
1: stades-là. Je sais que Dezo a fait ce voyage-là, lui. Baltimore, Philadelphie, dans la même swing, là.
8: C'est vraiment pas loin.
9: Ouais. Ouais, c'est ça, c'est facilement accessible.
1: Washington, évidemment, parce qu'ils jouent rarement la même journée, là. Les Nationals et les Orioles, mais on est très, très près, là, géographiquement, là.
8: Puis, on a fait plusieurs voyages où c'est ça, on essaie de rajouter des villes pas trop loin. Puis j'avais pensé en m'en venant à une anecdote quand même cocasse que je pouvais raconter sur un de mes voyages. Moi, dans le fond, je suis un fan d'un joueur qui s'appelle Jesús Aguilar. Hugo, j'en ai déjà parlé, mais c'est un joueur qui est pas tant connu. C'est un joueur de premier but. Il a eu une bonne saison.
1: Ouais, une saison.
8: Il est allé au Home Run Derby une fois, un match des étoiles.
9: Un frappeur de circuit, un bon cognant quand même. Là,
8: Puis, j'étais un gros fan de lui. Fait que je vais voir les Brewers. Là, ça donne en plus, il est benché ce game-là, une game de repos. Il vient faire une apparition comme un frappeur suppléant plus tard dans le match. Je m'achète un t-shirt de lui, puis on était pas loin de la date limite des transactions, mais il y avait aucune rumeur entourant son nom, fait que j'étais confiant. J'achète son sandail. Le lendemain, on part de Milwaukee. Il se fait échanger cette journée-là au Rays de Tampa Bay.
1: Ah,
8: fait que
1: ouais.
8: J'ai un match de mon joueur préféré. Au j'achète moins. Un t-shirt de ce joueur-là. Et le lendemain, il se fait échanger.
6: C'est
8: vraiment, ouais.
1: C'est très bon. Hey, merci à Jacob pour ton partage. Puis bon voyage. Hey, c'était vraiment, vraiment, je suis content pour toi. Tu vas vivre un trip de fou là, avec ton père. C'est sûr. Qu'on salue d'ailleurs ton papa. Hugo, t'as retenu quelques commentaires, que ce soit notre page Facebook ou notre messagerie texte. Beaucoup de jeunes ont partagé leurs expériences.
9: Moi, d'ailleurs, merci d'avoir commenté en si grand nombre. On a beaucoup, beaucoup, beaucoup de choix. Je salue Francis qui dit qu'il était au Stade Olympique lors du match Blue Monday en 1981. Eric qui était là lors du retour de Sakou Koivu, de son cancer aussi.
1: Mais ça, c'est pas vraiment des trips de sport. Je comprends, vous avez vécu des événements forts, mais c'est pas des voyages. Ça s'est passé au Québec. Là.
9: Sinon, il y a Jean-François qui dit qu'il a fait les 30 stades de baseball et qu'il en a fait deux au Japon.
1: Ah ouais, wow. C'est hot,
9: avec
1: ça.
9: Le Tokyo Dome, notamment. Donc,
1: JP Burt nous avait raconté ça l'année passée, qu'il était allé faire un voyage au Japon.
9: Ah ouais, ça, c'est
8: sur ma bucket list.
1: Ben oui, c'est
9: cool. Exact. Sinon, ici, il y a Francis qui dit qu'il est allé à Toronto avec ses chums de gars pour aller voir les Raptors en série contre les Sixers et qu'il a vu en live le panier de
1: Panier de Kawhi.
9: Ouais. Donc, voilà. Exactement.
1: Moi, je l'ai noté un ici. Sébastien, qui est un Allemand d'origine, lui a assisté le 8 juillet 2014 au fameux match gagné par l'Allemagne 7-1 sur le Brésil.
9: Ça, c'est fou.
1: Paraît-il qu'il y avait 65 000 personnes tranquilles dans le stade, pas à peu près.
9: C'est ça.
1: Quand tu parles d'un souvenir incroyable, là, ça, c'est quelque chose. Un trip de Mike qui nous écrit de Québec. Je lui ai répondu, ça c'est quelque chose que j'aimerais beaucoup faire. Lui, il dit suivre le cirque du NASCAR de semaine en semaine. Aye. 36 courses dans l'été.
9: Ça serait fou.
1: Toutes les semaines, il y a une course. À part que c'est toujours un congé là, pour le NASCAR. Là.
9: Ouais.
1: Après, je pense qu'il y a deux semaines de congé dans toute l'année qui commencent là, de bonne heure. Là. Ça commence vraiment tôt. Là. Au mois de mars, c'est parti. En fait, même c'est février que le Daytona 500. Puis là, ça roule jusqu'au mois de novembre. Donc tu pars là, pendant 8 mois, là, un petit peu plus, puis tu fais la tournée toutes les courses NASCAR semaine.
9: Ça doit être fou. Mais être journaliste ou être un partisan, un roadie qui suit comme une saison, ça doit être malade, toutes les expériences. Mais en Formule 1, même affaire, tu fais le tour du monde, doit être fou.
1: Ouais.
9: Ça doit être fou.
1: Ouais. En tout cas, merci aux gens qui ont pris la peine de nous écrire, nous partager leurs expériences. On en a eu plein, là. Ça devient impossible à tous vous lire, là, mais beaucoup de questions. Beaucoup de gens à Boston ont adoré la ville de Boston. Oui. New York, c'est quand même à portée, là, pas tellement loin en voiture de faire ces voyages-là. Alors, un gros merci pour le partage. On a sûrement le temps là, d'en reparler un petit peu plus longuement tantôt là, de certains partages d'expériences sportives. Merci, Jacob. Encore bon voyage, Denver, le Texas et la Géorgie. Aller voir les stades de baseball pendant l'été. Puis pour d'autres, sûrement, plusieurs auditeurs qui vont faire des voyages de baseball, qui vont aller voir des stades cet été. En ce qui me concerne, ce sera New York du 21 au 23 août avec Voyage Gendron. Si ça vous tente, il reste de la place, deux autobus, on s'en va à New York deux jours, la visite de la ville et bien sûr match baseball contre les Blue Jays. Ça va être super le fun en direct du Yankee Stadium.
9: Il faut absolument que tu manges un 99 burger au Yankee Stadium.
1: Ah ouais, merci.
9: C'est succulent.
1: OK.
9: Ouais,
1: parfait. Je te dis. Merci de la suggestion.
9: Ça fait plaisir.
1: Parfait. On fait une pause et au retour, le Bureau des commissaires. Dernière édition du Bureau des commissaires. Et comme à tous les vendredis, on parle à Bruno Gervais.
10: 8h. Enfin, c'est l'heure. Vous êtes conviés dans le Bureau des commissaires.
1: Ouais, bienvenue dans le Bureau des commissaires. Avant d'aller rejoindre Bruno, deux commentaires qui m'ont sauté aux yeux dans la messagerie texte parce qu'on a eu un paquet de textos en lien avec notre sujet de la thématique des voyages sportifs ce matin. Pas le choix de parler de Bob Genet. Salutations à Bob. Il a fait 39 stands de la NFL.
9: Ça, c'est impressionnant, sérieusement.
1: Écoute, dans une ligue à 32 clubs.
9: Ben non, c'est ça.
1: Donc, 39 stands, ça veut dire que ça fait longtemps qu'il en fait.
9: On a vu des anciens.
1: Ben oui. Et le 40e s'en vient. pour les Bills de Buffalo. Ouais. Le stade flambant neuf voilà. avec les Bills, c'est quand même très impressionnant. Benoît Desmarleaux, lui, nous a écrit 20 stades de la MLB à son actif. Il y a 6 arénas de la Ligue nationale, 8 stades de la NFL, 11 stades des ligues mineures de baseball et 3 stades de la NCAA, la plupart avec sa famille, sa femme et son fils.
9: Okay.
1: Donc, beaucoup de grands voyageurs de sport.
9: Ça, on en a des passionnés. C'est fou, vraiment.
1: Exact, exact. Je suis convaincu que Bruno a des expériences personnelles à nous partager également. Salut Bruno!
11: Hey, bon matin la gang, comment ça va?
1: Très bien, il fait tellement beau, puis là, ben, je suis à 2 heures tombé en vacances, donc bien excité, c'est le fun au bout. Et ça fait rêver de parler de voyage de sport. Puis on est privilégié pareil, parce que tu sais, t'as fait carrière dans le hockey, tu t'es promené un peu partout, puis moi, ben un petit peu de la même façon, le sport m'a permis de voyager aussi, puis de voir de belles destinations. Y en a-tu qui te viennent en tête, Bruno, quand tu penses à ça?
11: Ben, j'ai eu la chance de, comme tu dis, d'en faire beaucoup. J'en ai quelques-uns qui étaient particuliers. Tu sais, tu vois, quand j'étais en Allemagne, j'ai été voir Bayern Munich jouer. Quand Müller jouait pour eux. Et ça, c'était. Puis l'expérience dans les estrades en Europe, c'est différent, c'est tellement différent. Fait que ça, j'avais adoré ça, d'aller voir ça en Allemagne. J'ai été voir je sais pas si tu te rappelles de Chabal. C'est un joueur de rugby français. C'était une légende en France. J'ai été voir un de ses matchs de ligue à lui, de son équipe, dans un stade, dans le milieu de nulle part. Puis ça avait été phénoménal par la performance que lui avait mis. C'est un gars qui, tu sais, il faisait des annonces. C'était l'espèce de pur mix entre la classe puis la bête sur le terrain. Adoré en France, une légende. Il avait annoncé sa retraite, puis il faisait son dernier tour de piste. Je m'étais retrouvé là. Fait, des petits moments comme ça, mais un de mes préférés, c'est un qui est sorti un peu du champ gauche, qu'il fallait que je me pince pour réaliser un peu tout ça. Puis là, je suis pas bon dans les années, peut-être que toi, tu vas pouvoir me le dire, mais c'est une année où les Red Sox de Boston se retrouvent en finale. Eux autres, c'est-tu ALCS, ALDS?
9: La Ligue américaine, fait.
1: La Ligue ALCS, probablement. La finale de championnat.
11: Exact. Fait qu'ils se retrouvent en espèce de finale de conférence, dans le fond, ou championnat de leur ligue. Ils perdaient 3-2. Ils gagnent le match 3-2, puis ils reviennent faire match 6 et 7, je crois, à la maison. Fait qu'on se retrouve. Ils gagnent le match 6. Fait que nous, pendant ce temps-là, parallèlement, je joue avec les Islanders de New York. On joue un match. Là, après le match, on va prendre quelques breuvages froids. Et le lendemain matin, on avait juste un entraînement. Puis c'est particulier parce que imaginez faire les Canadiens faire ça. Nous, on avait un entraînement. C'est l'équivalent d'aller faire un entraînement dans un énergie cardio ici. Tu sais, dans un gym commun qui a plein de monde. Toute l'équipe, nous, on est là. Puis on fait une espèce d'entraînement. C'était juste une activation que l'entraîneur voulait faire en mode récupération. Fait qu'on se retrouve à midi dans un grand gym qui est dans un centre d'achat à New York. Puis il est midi, puis c'est le jour du match numéro 7 dans cette finale-là.
1: Ah ouais.
11: Et Mike Sillinger, on a une couple de gars de Boston, Sean Bates était là, Rick DiPietro était là, Gard Snow à l'époque, fait que t'avais bien des gars, Bill Guérin, des gars qui étaient attachés à Boston. Puis Mike Sillinger, Bill Guérin, c'est des gars qui avec qui je m'entendais très bien. Mike Sillinger vient me voir et dit « Hey, ça te tente-tu d'aller voir le match numéro 7? » Puis là, moi, dans ma tête, mon cerveau n'est pas capable de faire le processus de comprendre. Ben, il est midi, on est à New York, tu parles du match 7 à Boston. Dis-moi en plus, là, je comprends pas. Fait que Mike Comrie était dans l'équipe. Fait que pour Mike Comrie, avoir un jet privé en claquant des doigts, c'est assez simple, merci.
1: Ouais.
11: Fait que à 5 heures, j'étais dans un jet privé à le petit aéroport de New York. On arrive là, c'est un vol de rien, là, une quarantaine de minutes. On arrive là, il y a quelques breuvages froids dans des bacs. On prend ça, on arrive à Boston. En arrivant à Boston, on s'en va directement dans un restaurant qui nous attendait, un ami de Bill Guérin. Tous les repas sont sur la table. Pas beaucoup de temps. Fait qu'on arrive là, on mange ça. On arrive, on s'en va au stade. Les billets, c'est comme si on avait été les premiers à choisir les billets. On se promenait un peu parce qu'il y avait différents billets. Il y avait un des billets qui était à côté sur la rampe, juste derrière l'espace d'échauffement des frappeurs de l'équipe adverse. On a les autres billets derrière la ligne du premier but. Le gars avant de moi, c'était Dane Cook, qui était à l'époque l'espèce de Kevin Hart des États-Unis. l'humoriste bien-aimé, un immense fan des Red Sox de Boston. Il était assis en avant de moi. Moi, j'étais un fan fini. Fait qu'on se met à jaser avec lui. On regarde la game. Les Red Sox gagnent ce match-là. C'est le party. On s'en va dans un piano bar de Boston qui est pas loin du stade. On a un peu de fun. À 2h du matin, les gars, on se fait taper sur l'épaule. On retourne à l'avion. On rembarque dans l'avion. Puis je me rappelle, il est 3h23. Je regarde mon cadran dans mon lit. Puis je me dis, personne va me croire.
1: Hey, c'est malade,
11: personne
1: ça.
11: Personne va me croire. Puis je me suis couché comme ça. Fait que ça avait été un trip de sport, d'événement, tu sais, d'aller aux Red Sox. Je suis allé plusieurs fois voir les Red Sox. C'est tellement un stade. Tu sais, ça a un âme, ce genre de stade-là. Un peu comme l'ancien Yankee Stadium. Fait que ça avait été un trip que j'ai fait. Que je me pinçais. Je voyons donc, ça se peut pas.
1: En principe, c'est 2007, ça. Le deuxième championnat après 2004. Ça se peut-tu?
11: Ça se peut très bien.
1: Je pense que c'est
11: dans
1: ça.
11: Dans mes premières années.
1: 2007, c'est ça. Il avait gagné.
11: C'était les Twins. Ça se peut-tu? De mémoire, c'est les Twins qui jouaient.
1: Ou les Indiens. Ouais, l'un des deux.
11: Ah, peut-être, ouais, OK. Ouais,
1: d'après moi, c'est Cleveland. D'après moi, c'est Cleveland.
9: Ouais, pas mal je pense que c'est Cleveland aussi avec Jim Tomey.
1: La gang à Jim Tomey. Ouais. Fait que ça, 2007, c'est les grandes années à Josh Beckett, David Ortiz, Manny Ramirez, John Lester.
9: Daisuke Matsuzaka.
1: Non, Daisuke, c'est plus tard un peu, ça. Ouais, mais écoute, quel trip. Ben, c'est sûr, ça devait être incroyable. Wow, ben content que tu nous aies partagé ça, Bruno. Je te ramène à nos sujets hockey. Il y en a encore, on a toujours des sujets de hockey. Bon, évidemment, l'offre hostile, on s'en attendait, ça a été réglé. Je veux pas t'amener là parce qu'on en a quand même assez parlé hier. Dylan Larkin, tiens, qui rajoute les Stars de Dallas à sa liste d'équipes où il accepterait d'être échangé. C'est-tu, moi, il me semble qu'on pourrait finir que Larkin serait peut-être échangé contre Jason Robertson.
11: Ben, dans les deux cas, tu sais, si d'un côté, si Détroit est prêt à faire ça, parce que les demandes de Robertson sont quand même très élevées, puis là, j'ai hâte de voir comment il va réagir avec le 18 millions qui est envoyé à Carlson. Mais si Détroit est capable de faire ça, tu sais, le Heiser Plan s'est essoufflé beaucoup à Détroit. Il y a bien de pression, tu sais. Eisenman est une légende pour les Wings de Détroit, c'est une légende de la Ligue nationale. Fait que c'est pas, je pense que ça lui a acheté énormément de temps. Puis c'est un individu extrêmement apprécié, et très travaillant. Là, il prend pas ça à la légère. Mais il y a eu plusieurs manques à tout ça. Puis il est arrivé court. Puis il a jamais eu les succès que cette équipe-là aurait dû avoir avec le nombre d'années qu'ils ont passé à rebâtir. Qui est mettre une sélection sur Maurice Sider, d'aller chercher des Lucas Raymond. Il y avait trois gardiens de grand potentiel dans leur organisation. Puis là, ça l'a jamais abouti. Fait que là, ça, c'est un genre de... Tu veux juste rester là puis te donner une autre occasion. Ça pourrait être possible. Je pense que, tu sais, Larkin pourrait être relancé. Je pense que ça serait intéressant de voir à Dallas parce que c'est un compétiteur. C'est un gars qui, lui aussi, on dirait qu'il s'est essoufflé dans tout ce qui s'est passé à Détroit. Ça pourrait être un genre de transaction que ces deux équipes-là, regarde, les situations fonctionnent pas là, t'achètes un peu de temps, tu gardes un joueur de grand talent des deux côtés, pas mal plus de vitesse d'un bord avec Larkin, un marqueur de but avec Robertson, puis tu continues à bâtir autour de ça, tu restes au même niveau. Pour les deux équipes, s'ils font juste perdre ce joueur-là sans rien, c'est un immense trou. À ce moment-là, tu viens juste t'aider d'un bord puis de l'autre.
1: Deux choses. Anthony Mantha, est-ce que tu es surpris qu'il n'y ait toujours pas de contrat à l'heure actuelle? Parce que moi, je m'attendais à ce que ça sorte dès le 1er juillet. Mais là, on est 10 jours après puis il n'y a toujours rien pour Anthony.
11: Oui, je suis surpris. Je suis surpris. Mais quand tu regardes ces deux, tu sais, cette année, il a marqué 33 buts en 81 matchs. Il les a joués les 81 matchs. Il était là. Ouais. Ça a été une belle saison pour lui. Quand tu regardes ces deux dernières, c'est deux saisons qu'il a joué en bas de 20 matchs. Fait que c'est dur après ça de te défendre. Puis les 33 buts qu'il a marqués, il a jamais fait ça. Fait que là, pour quelqu'un qui veut, tu sais, c'est sûr que pour lui, il va demander, puis tu regardes à travers la ligue, tu t'attends à des hauts salaires, puis tu sais, moi, je le sais que dans son clan, tu peux faire un débat pour un 7-8 millions. Fait que moi, d'après moi, ils sont encore très élevés parce que c'est un joueur qui a beaucoup d'expérience. T'sais, près de 600 matchs de jouer à travers la Ligue nationale. C'est un gars qui a passé les 30 ans. Fait que, tu sais, il est plus vieux. Il l'a jamais fait. Fait que là, comme équipe, quand tu t'assois, tu dis, tu vas le signer parce que c'est un marqueur de 30 buts dans la Ligue nationale, ça vaut tant. mais il l'a fait une fois dans sa carrière. Puis là, dans les deux dernières années, quand tu combines ces deux années-là, c'est 31 matchs qu'il a joué dans les deux années. Fait, tu sais, c'est dur pour une équipe d'aller commettre du terme. Fait que ça dépend si le clan Manta, puis il a raison de le faire. Tu viens de marquer 30 buts, au-dessus de 30 buts, tu veux te donner cette possibilité-là. Je pense que les équipes présentement sont un peu réticentes à tout explose en termes de salaire. Fait que d'aller commettre un joueur qui l'a fait une fois, est-ce qu'il va être capable de le refaire? Est-ce que si on le change d'environnement, est-ce qu'il peut le refaire? Est-ce que les blessures vont revenir? T'sais, il y a beaucoup de points d'interrogation. Fait que je comprends les équipes d'être un peu plus patientes dans ce cas-là. Puis tu sais, pour Anthony, je pense qu'il va être patient puis il va éventuellement pouvoir avoir une belle opportunité parce que ça reste un gars qui a le potentiel de marquer des buts. Il y en a des saisons de 20 buts et plus. Fait qu'il est capable de marquer des buts. Quelle équipe va avoir de la place? Quelle équipe va

0: séries éliminatoires. Il me semble que Patrick Kane il mérite ça. Tout ce qu'il a donné dans le hockey, les jeux spectaculaires, les coupes Stanley, une dernière chance pour une coupe pour Kane.
1: Hey, puis là, en plus, il est à pile poil 1400 points, lui, en carrière, ce qui est phénoménal. Quand même 57 points en 65 matchs l'année dernière.
0: Ouais.
1: C'est un gars qui peut... Tu sais, un avantage numérique qui manque de munitions, un joueur un peu de profondeur, talentueux, que tu peux mettre dans certaines situations parce que sa vision, ses mains, c'est tellement phénoménal. J'ai aucune statistique en tête de lui en termes de tir de barrage, mais tu sais, ça devient tellement important tout au long d'une saison, les points de plus que tu vas chercher. Puis toutes les images que j'ai de lui, c'est les feintes magiques qu'il fait en tir de barrage. Fait que c'est le genre de gars, des fois, que tu peux aller chercher pour la profondeur, puis il va t'aider à aller chercher des points en saison régulière, ça, c'est certain. Il est rendu à l'étape qu'il va choisir son scénario, il va choisir l'endroit où il va aller, puis s'il y a un match avec une équipe, ça peut être intéressant. Tu sais, c'est niaiseux, mais une équipe comme le Canadien, exemple, selon moi, serait un genre de place qu'un joueur comme Patrick Kane va vouloir. Tu sais, une jeune équipe extrêmement dynamique qui a beaucoup d'offensives.
0: Ouais.
1: Il va, tu sais, ça va rajeunir le joueur. Tu sais, le joueur même plus tard, des fois, quand tu arrives dans un système où tu sais, il pourrait pas aller jouer en Caroline. Lui. Il pourrait pas aller jouer dans une équipe où c'est basé sur l'échec avant, c'est basé sur lancer la rondelle. Tu sais, il finirait pas comme ça. Mais un genre d'équipe comme le Canadien, même, je te dirais, les Ducks d'Anaheim, une jeune équipe talentueuse, il y a beaucoup d'offensives, je pense qu'il s'y retrouverait. Il serait comme un poisson dans l'eau, puis ça rajeunit un joueur comme lui qui a une carrière, tu sais, qui s'en va au temple de la renommée, qui a une carrière phénoménale. En Patrick King.
0: Ouais, puis tu rajoutes un élément de top 6 qui est encore capable de produire. Non, je trouve pas ça si fou que ça. Si t'es pas capable d'ajouter un joueur de centre, mais au moins rajoute un élément offensif qui serait capable de s'ajouter là à ton deuxième trio. C'est pas bête, ça, ta théorie, mon cher Bruno. J'ai hâte de voir ce que tu auras à nous raconter. Ouais, dans le deuxième segment, j'ai une autre petite question en guise de conclusion du bureau des commissaires. On reste là et on prend ça dans quelques instants.
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0: On poursuit avec notre dernière, avec Bruno Gervais. Tantôt, j'ai parlé avec Joël Bouchard, que tu connais bien, Bruno, bien sûr.
1: Oui.
0: De la belle nomination, Sylvain Favreau des Voltigeurs s'en va rejoindre Joël avec le Crunch de Syracuse. Clairement, Sylvain faisait partie, était sur les rangs pour le poste d'entraîneur avec le Rocket, donc t'es un candidat de moins. C'est moi où on approche le point culminant dans ce dossier-là à Laval?
1: Ben, intéressant à voir, tu sais, il y a de bons noms à travers la planète hockey qui pourraient prendre ce rôle-là, mais je pense que même à l'interne, puis tu sais, tu le connais bien, Tony, mais Daniel Jacob qui est là, Martin Laparrière qui est là, tu avais un très bon staff. Selon moi, Dan, puis qui a été sous les ordres aussi de Joël Bouchard, qui travaillait avec Joël Bouchard, notamment à San Diego, ici, qui a beaucoup d'expérience. Et tu sais, c'est des fois de faire le saut, d'être un assistant entraîneur, de démontrer que tu es capable d'être un entraîneur-chef, faut que quelqu'un te donne ton occasion, faut que quelqu'un te donne ton opportunité. Puis je pense que pour avoir une certaine continuité dans ce que Laval bâtit, puis ce que Pascal Vincent a établi ici, il serait un candidat parfait, puis de bien l'épauler, c'est le genre de gars que tu as là. Il y en a plusieurs bons noms. Sylvain Favreau en était un. Ça fait. Tu sais, j'ai envoyé un message à Sylvain hier pour lui dire bravo. Puis ma première phrase, c'était « Il était temps, patin, tu sais. »
0: Mais oui.
1: Puis moi, ce que j'aime, c'est que dans la LHJMQ, il a gagné avec une équipe qui était prête à gagner. Puis il a gagné, tu sais, il s'est rendu très loin. Il y a une saison extraordinaire avec une équipe qui n'était pas supposée gagner, qui était en reconstruction.
0: J'ai rendu jusqu'au bout avec les Mooseheads aussi, faut pas l'oublier, là.
1: Exact.
0: Il a gagné vraiment, là. C'est une carrière rapide. Mais couronné de succès pour lui dans l'hockey junior, là, il y a pas de doute là.
1: Puis il était rendu là, puis c'est encore le mot t'as dit, Julien Brisebois, le Joël Bouchard qui viennent chercher les bonnes têtes d'hockey, le talent au Québec, puis qui ramène ça dans l'organisation du Lightning, mais j'étais vraiment content pour lui.
0: Moi j'ai bien hâte de voir, parce que la grande intrigue, c'est Daniel Jacob. Pour moi, c'est un choix incontournable. S'il veut diriger cette équipe, ça doit lui revenir. Si c'est pas ça et qu'il veut demeurer adjoint, ben là, pour moi, c'est très ouvert. Soit tu vas vraiment vers l'expérience ou tu y vas vers un coach de la nouvelle garde. Mais pour moi, la nouvelle garde, c'était peut-être Sylvain Favreau. Alors, j'ai l'impression que ça va être soit Daniel Jacob ou on va nommer un gars d'expérience au poste.
1: Tu sais, on a entendu le

0: nom de Yann Laperrière. Il y a eu différents noms qui sont passés là, mais t'sais, je pense que tu as quelqu'un qui est là, qui veut y être selon moi, puis qui est prêt à passer à cette étape-là, puis tu as une belle opportunité. Là, le défi de l'organisation, c'est de venir bien l'épauler. Parce que tout ce que Pascal Vincent apportait à ce trio-là d'entraîneurs, ben, tu sais, tu vas aller trouver un entraîneur qui a une certaine expérience,
1: Ouais.
0: qui est capable d'épauler, puis qui est peut-être dans un stade dans sa carrière, là, qui est là pour venir supporter. Un peu, tu sais, dans l'image de le Towski s'en va avec Montréal, on amène Lalonde qui a du bagage d'entraîneur-chef, a beaucoup de bagages, puis là, il va venir épauler puis remplir un rôle. Tu sais, tu as besoin de donner des certaines spécialités à tes entraîneurs qui sont là. Fait que comment épauler si tu y vas avec un jeune entraîneur-chef là, pour Daniel Jacob, même s'il y a beaucoup d'expérience en termes de derrière le banc comme assistant-entraîneur. Mais ça va être intéressant à voir. Là, tu sais, il y a eu des beaux changements. Le Rocket continue à se bâtir une très bonne équipe. Fait que ça donne un bel environnement pour développer tes jeunes joueurs pour l'organisation.
1: Excellent, Bruno. Merci pour ton point de vue là-dessus. Je te souhaite un très bel été, mon cher. Ça a été le fun de faire de la radio ensemble pendant toute l'année. C'est le temps des vacances, puis on va en profiter, puis au plaisir de se retrouver à l'automne.
0: Ah ben c'est certain, Tony. De toute façon, j'espère qu'on va se voir avant ça. Peut-être sur un terrain de golf, fait que ça, on va s'en reparler.
1: Ouais,
0: Mais belle
1: l'invitation tient
0: compétition.
1: toujours, mon cher.
0: Ouais, moi je suis en train d'arranger mes patentes. Ça va être. J'aimerais bien ça aller voir ça, ce coin-là, puis aller t'accompagner. Mais un grand plaisir de travailler avec Gilbert, Dezo, toi, toute la gang. Reposez-vous. J'ai bien hâte de vous revoir à l'automne parce que ça va être une autre saison très, très, très excitante.
1: Ben ça, c'est sûr et certain. Bon été, mon vieux. On s'en parle bientôt.
0: Bye-bye.
1: Bye. Bruno Gervais, pour conclure le bureau des commissaires. C'est incroyable, hein? C'est 220 émissions hein, qui se complètent.
2: Quand même, hein?
1: De bureau des commissaires. Merci à Alain Crête qui était là du lundi au jeudi toute l'année. Et Bruno, en grande majorité, en remplacement à l'occasion, en milieu de semaine, mais le vendredi, c'était la case horaire de Bruno à tous les vendredis à 8 heures. Ben, ben, ben content d'avoir fait ça avec une superbe personne, très bonne tête d'hockey en Bruno Gervais. On va faire une pause et au retour, une belle histoire d'un de nos auditeurs de longue date. Parce que les pompiers de Montréal, j'en prendrai rien à personne, là, c'est tous des athlètes, puis des maniaques de sport.
2: Ben
1: des,
2: oui.
1: Des casernes de pompiers partout à Montréal et ailleurs, on écoute BPM Sport. Ben, un de ces auditeurs-là, il s'appelle Yannick Thériault. C'est toute une histoire de détermination pour revenir à son métier. Pourquoi il est arrivé un accident fâcheux qu'il vient nous expliquer au retour de la pause. Je lui donne la tribune, on va échanger de cette histoire de résilience avec un auditeur de longue date, le pompier Yannick Thériault est avec nous au retour.
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1: 8h32 minutes dans le club du matin. On a devant nous, en studio, un auditeur de longue date que j'avais eu l'occasion de rencontrer il y a quelques années. On était en période pandémie pendant que le Canadien était sur une méchante run en séries éliminatoires jusqu'à perdre en finale de la Coupe Stanley contre le Lightning de Tampa Bay. À ce moment-là, j'étais affecté à la couverture du Canadien. Et on m'avait demandé de faire rayonner un peu la station avec notre mobile. Je me promenais un petit peu en ville, puis à un moment donné, un de mes bons chums, Yannick Beauchemin, pompier, il disait, hey, viens voir à la caserne, pointe au 30. Parfait, go! Arrive là et rencontre Yannick Thériault cette journée-là, pompier à Montréal depuis longtemps. Il est avec nous aujourd'hui. Salut Yannick!
4: Salut!
1: Approche-toi du micro, ça parle direct dedans. Comme ça, on va bien
4: Parfait.
1: T'entendre. Excellent. Yannick, tu m'as écrit dernièrement, je disais, Anthony, je veux absolument venir te raconter mon histoire. On s'était rencontrés il y a quelques années, fait 5 ans.
4: Exact.
1: Et depuis, ma vie a été bouleversée par un incident majeur qui m'est arrivé en pratiquant le sport. Et toi, t'es un pompier depuis longtemps, tu vas célébrer ta 25e année comme pompier.
4: Exact, moi, ma 25e
1: wow.
4: année.
1: Wow, hey, c'est incroyable, tout un parcours, puis... Mais il t'est arrivé un accident alors que finalement t'étais en période de repos à la caserne, mais il t'est arrivé un incident fâcheux. Explique-nous ça.
4: Exactement. Ben nous autres, on a le droit de s'entraîner l'après-midi.
1: Ben oui.
4: Fait que écoute, on installe le filet, on nettoie ça, on met ça, tu sais, c'est peut-être ma 500e game là.
1: De pickleball, là, hein,
4: de
1: c'est
4: pickleball,
1: ça?
4: On joue ouais. pickleball, on met ça, on s'installe. Puis écoute, là, tu sais, quand tu prends confiance, quand tu joues souvent, tu couvres plus grand puis tout ça. Fait que là, ben, tu cours, puis tu veux tout ramasser les balles. Là, je te donne bon échange, ouais. je ramène la balle, mais j'arrive proche de la porte de garage, puis j'ai comme perdu pied, fait que j'ai mis ma main dans la fenêtre. En retirant, mon bras sectionné en deux.
1: Oh!
4: L'artère, okay. les tendons, les ligaments. Je savais que c'était grave là, à l'instant, là.
1: Ça devait saigner, une affaire épouvantable.
4: C'est épouvantable. J'ai perdu 2 litres de sang, la moitié de mon sang. L'artère brachiale sectionnée, comme je disais. Fait que, après ça, c'est transport à l'hôpital, mais j'ai été chanceux en caserne que ça arrive à la caserne. Ça
1: parce que, tu sais, vous êtes les premiers répondants.
4: On est les premiers répondants. On est formés aussi en soins d'urgence. Écoutez, j'ai un de mes collègues que je souligne, d'ailleurs, Martin Tchoumi, j'étais encore en vie à cause de lui. T'sais. Des fois, quand je vis des bons moments, j'envoie des photos, je le remercie, je suis très reconnaissant. Il a agi rapidement, il m'a clampé l'artère, il a fait garrot, transporté à l'hôpital. Je suis ressorti de l'hôpital un mois plus tard. Là. Mais écoute, là, ça va très bien. Ça va faire 3 ans le 12 juillet. Ça va être une longue rééducation.
1: Mais t'es revenu comme pompier.
4: Je suis revenu comme pompier. Puis,
1: Hey, t'as eu le bras presque coupé. Là. C'est la plaie, évidemment, elle a très bien cicatrisé. Là. Elle paraît, mais quand même, tu sais, c'est acceptable. T'as pas été... Faut le savoir, finalement, qu'il t'est arrivé un incident.
4: Quelqu'un qui ne sait pas, ça paraît pas trop.
1: Ben, c'est ça. Mais c'est incroyable qu'en jouant pickleball, tu sais, on sait jamais ce qui nous paie au bout du nez.
4: La vie, c'est là que
1: c'est fragile en tabarouette.
4: Comme pompier, j'ai été plus chanceux que fin, là, au cours d'une carrière. Des fois, t'as des feux dans les sous-sols.
1: Oui.
4: Le feu est éteint, tu descends, puis là, écoute, tu dis, voyons donc, il y avait ça, on était plus chanceux que fin, sur celle-là, tu sais.
1: Ouais.
4: Notre vête, des fois, tu sais jamais qu'est-ce qu'il y a dans les maisons quand il y a un incendie, mais là, tu joues au pickleball, fais une chute, ta main passe au travers de la fenêtre, puis ça aurait pu être terminé là, tu sais.
1: Incroyable.
4: J'ai pas quelqu'un qui agit rapidement, je suis décédé. Fait que...
1: Ben, y a-tu un effet de panique de ce que tu te souviens de toi?
4: Perdu conscience.
1: Ah oui?
4: Jamais. Écoute, il y a un lieutenant qui est embarqué dans l'ambulance jusqu'au CHUM. Et écoute, je me souviens tout jusqu'à temps que je rentre dans la salle d'op. Tu sais, j'ai pas eu de rien, là. Il m'a tenu réveillé tout le long. Fallait pas que je parte parce que j'avais perdu beaucoup de sang, fait que... C'est très important que je reste réveillé lors du transport. Fait que...
1: Hey, ça fait réfléchir en simonac, cette histoire-là.
4: Exact,
1: oui. Hey, là, mais l'histoire, c'est revenir après. Dans ta tête, t'avais l'idée, moi, c'est pas vrai qu'un accident comme ça va m'empêcher de revenir à ma passion d'être pompier.
4: Exact. Je peux pas croire que ça allait finir comme que je vais aller donner de la formation. Tu sais, j'aime ça. C'est Pointe-aux-Trembles, c'est mon secteur. J'ai Pointe-aux-Trembles. Ça fait 15 ans que je suis là. Mon fils a fini ses études aussi. Fait que, tu sais, il y a tout ça aussi qui fait en sorte que tu veux te donner aussi pour montrer à tes enfants, regarde, pars de zéro, je remonte la pente, tu donnes l'exemple, en fait, là, tu sais. Fait que c'est
1: puis
4: ça.
1: Puis là, t'es en shape, une affaire incroyable.
4: Ouais, là, j'ai repris la forme, là. Disons que je m'entraîne pas mal 4 fois semaine, là.
1: Puis là, il push up. Il n'y a plus rien qui t'embête, finalement,
4: non,
1: avec ta blessure.
4: Pas vraiment, non. Exact.
1: Il n'y a pas eu trop de dommages dans le bras, la force physique, je veux dire.
4: Ben, il a fallu que je reparte de zéro. Là.
1: OK.
4: Tu sais, le premier push-up, elle a mis un ballon à terre. Puis j'avais peur de mettre ma main à terre, tu sais, que ça va-tu
1: lâcher?
4: Ben oui, ça va-tu déchirer?
1: OK.
4: Puis là, tu vois, ça va faire 3 ans, je fais 30-40 push-ups, bien fait, contrôlé. Tu sais, c'est comme, c'est un step à la fois. C'est une guérison d'un millimètre par jour, des tendons, des nerfs greffés.
1: Oui.
4: C'est 1 millimètre par jour, j'avais environ 700 millimètres, 70 centimètres.
1: Incroyable.
4: Je le savais que c'était 2 ans minimum. Mon ergothérapeute, Nathalie Brisebois, d'ailleurs, m'avait dit la première rencontre. Elle dit, Yannick, Monsieur Thériault, vous allez voir ma garde-robe au complet, là. On s'entend. Elle dit, vous en avez pour un bout. Tu sais? Oui. Elle m'a remonté énormément. J'ai à souligner que l'ergothérapeute a été formidable.
1: Une brique à la fois pour revenir.
4: Exact.
1: Et ça, c'était à toutes les semaines, puis on remet la. Tu sais, c'est pas facile, là, d'être en arrêt de travail aussi longtemps quand on aime autant ce qu'on fait, tu sais.
4: Ouais, exact. J'ai recommencé 11 mois après en travaux légers.
1: OK.
4: Puis écoute, tu remontes la pente tranquillement avec des chiffres de 8 heures, après ça 14 heures, après ça 24 heures, pour finalement refaire l'horaire au complet en travaux légers. Puis là, le 30 mars dernier, je suis revenu à temps plein.
1: Ouais.
4: Fait que...
1: Ouais. Ben, moi, je trouvais intéressant l'idée de te recevoir parce que quand tu m'as écrit, je dis, oui, il y a une histoire sportive à travers ça. T'es un auditeur, tu nous écoutes depuis longtemps. Mais c'est pour moi aussi une occasion de souligner votre travail. Tu sais, de premier répondant. Puis je trouve qu'on vous met pas assez souvent en évidence pour vous remercier. On a vu l'incident, c'est pas un incident, la terrible tragédie qui est arrivée avec le policier à Montréal. Ben, vous autres, vous êtes des premiers répondants. Fait que le feu, oui, les pompiers, le feu, au feu. Vous faites pas mal plus que ça, là, pour aider la communauté.
4: La job a changé. Il y a plus juste les incendies maintenant.
1: Exact.
4: Les premiers répondants occupent majoritairement pas mal plus les appels maintenant. C'est rendu comme ça. Puis, notre salaire dans les 10 dernières années n'a pas monté bien, là. Tu sais?
1: Mais on vous en demande toujours plus.
4: On en demande toujours plus. Plus de formation, plus de ci. Ça fait à peu près 10 ans que j'ai la même paye. Fait qu'à un moment donné, il est temps qu'il y ait de l'ajustement aussi. Là.
1: OK.
4: Ouais.
1: Puis il y a beaucoup de gens comme mon chum Yannick Beauchemin que je salue, qui est toujours branché puis qui nous écoute. Il y a beaucoup
4: la
1: de
4: la machine.
1: Ouais, il est encore en shape. Elle bouche. Mais il y a beaucoup de pompiers comme lui qui habitent Victoriaville, ben qui viennent travailler à Montréal comme pompiers. Beaucoup de gens qui sont établis plus en région, puis qui viennent à Montréal, ils font leur semaine et ils repartent. T'sais, c'est un petit peu le quotidien. J'imagine que t'as plusieurs collègues pompiers qui vivent un petit peu la même réalité.
4: C'est un peu cette réalité là. C'est de rendu de plus en plus cher de vivre à Montréal.
1: Oui.
4: Si on regarde, ça ressemble un peu aux grandes villes comme Toronto, New York. Les pompiers, ils habitent pas là.
1: Ouais.
4: C'est de valeur, mais ça s'en vient comme ça. Moi, quand je suis rentré, il y a 25 ans, la majorité des pompiers étaient capables peut-être d'acheter quelque chose à Montréal parce que les prix étaient comme encore raisonnables. Ouais. Maintenant, ça va être difficile, à moins c'est de rester chez tes parents.
1: C'est ça.
4: C'est le contexte économique a changé. Les pompiers habitent plus en région. On a des chiffres de 24 heures maintenant.
1: Mm-hmm.
4: Fait que ça, c'est parfait. Puis souvent, ils sont pompiers dans deux villes aussi.
1: Ça
4: arrive
1: très régulièrement quand même. Donc,
4: il y en a même qui quittent Montréal maintenant.
1: Ouais.
4: Avant, tu rentrais à Montréal, tu t'en allais pas. Mais dans les dernières embauches, je pense qu'il y en a 12 qui sont partis.
1: Ah oui?
4: Les conditions, tu sais, ailleurs, ça commence à être mieux, pis ci, pis ça.
1: OK.
4: En espérant qu'on va aller du bon bord avec la prochaine convention.
1: OK, ben on vous le souhaite, ça c'est sûr.
4: En l'espérant.
1: Donc, là, ta blessure t'empêche pas de travailler. T'as repris tes fonctions comme d'habitude, comme le Yannick Thériault qui faisait sa job dans le temps.
4: Exactement. Sauf que le matin, quand je me réveille, je le sais que j'ai eu le bras sectionné.
1: Ouais.
4: J'ai une médication à prendre à tous les matins.
1: OK.
4: Mais ça, c'est bien correct. Je vis bien avec ça, là, tu sais.
1: C'est quand on voit un gars en shape comme toi, qu'il y a un accident si vite arrivé, puis l'importance de donner du sang aussi.
4: L'importance de donner du sang, puis...
1: Est-ce que tu revois les priorités un petit peu plus à la bonne place avec ça?
4: Tout à fait.
1: Ça doit,
4: hein? Écoute, j'ai eu, je pense, c'est 7 transfusions. La dernière époque, c'était comme la date et l'heure qui était donné le sang.
1: OK.
4: Moi, mon accident, c'est arrivé le 12 juillet 2023. À 16h30 environ. La dernière poche de sang que j'ai eue dans mes transfusions, il avait donné le sang le 12 juillet à 16h35.
1: Ah ouais!
4: C'était comme... J'avais comme... Tu sais, là... Fait qu'il y a du monde qui donne. Tu sais, pour des accidents comme ça, tu te dis, ouais, ça fait réfléchir.
1: Tabarouette!
4: C'est important de donner du sang, là. Ceux qui sont en santé, là, il en manque.
1: T'es un grand fan de sport. T'as été sportif. T'as joué au hockey. T'as joué junior majeur. C'est ça que tu me disais tout à l'heure. Tu portes un chandail du CF Montréal actuellement, nous parlant.
4: Ben oui.
1: T'es impliqué dans le sport. Tu tripes au bout puis tu nous écoutes régulièrement aussi.
4: Moi, ce chandail-là, en fait, c'est un pompier de Longueuil qui a gagné un concours au TELUS.
1: OK.
4: On a voyagé avec le CF en mars dernier. On est allé voir la game.
1: Ah ouais? OK.
4: Il m'a invité parce que je pense que son père pouvait pas. Puis il a pensé à moi. Il m'a dit, regarde, Yannick, avec la blessure que tu as eue, je t'amène. Fait qu'on est allé voir le CF.
1: OK.
4: J'ai eu ce gilet-là. C'est ça que je l'ai mis aujourd'hui.
1: Ben. T'as bien fait.
4: Je suis un vrai fan de sport.
1: Ben, c'est bon. Ben, on fait une thématique aujourd'hui. Je te pose la même question, tu sais, puisque t'es un amateur de sport. Moi, on a raconté, Hugo et moi, tantôt, les voyages de sport qui nous ont fait le plus triper, puis les rêves de sport, des voyages qu'on aimerait faire, peut-être que ce sera pas possible, peu importe, mais des choses qu'on aimerait faire. Y a-t-il un voyage qui t'a marqué particulièrement?
4: De sport?
1: Ouais.
4: Écoute, j'ai allé voir le Canadien à Tampa, puis en Floride.
1: OK.
4: J'ai fait avec les enfants, puis en famille, c'est bien le fun.
1: C'est sûr.
4: Ben oui, il y a plus de fans du Canadien en Floride que, que des Panthers.
1: C'est ça.
4: Lightning, c'est moins pire, mais les Panthers, écoute, il n'y avait pas trop un base fan quand on était allé.
1: Ouais, ça a changé un peu, je pense. Ouais.
4: Mais ça, c'était vraiment... Je dirais, en famille, là, à Tampa, ça a été vraiment le fun.
1: Ouais. T'as-tu un rêve sportif, disons, aller au Masters ou aller voir de la course automobile, de la NFL, peu importe?
4: Ah, c'est sûr que le Masters, oui, mais moi, ce que j'aimerais, c'est peut-être aller à Los Angeles voir les Dodgers.
1: OK.
4: Aller en Californie, voir Shohei Ohtani, tout ça, là, l'ampleur Ohtani, puis tu sais, là.
1: Bien sûr.
4: Ça, j'aimerais bien ça.
1: C'est peut-être le meilleur joueur de baseball qui a jamais existé puis il joue dans notre époque.
4: T'sais. Exactement. Lancé, frappe, il fait tout. Là, c'est exceptionnel.
1: Exceptionnel, c'est le cas de le dire. Hey Yannick, merci d'être passé.
4: Ça fait plaisir.
1: J'apprécie. Félicitations pour le dévouement, la bravoure.
4: Un jour à la fois, comme ils disent.
1: Un jour à la fois.
4: Un millimètre à la fois, un jour à la fois.
1: Puis profitez donc de la vie, tu sais.
4: Ben oui, c'est ça.
1: Un coup parti.
4: La vie est fragile.
1: Mais hein.
4: Ouais. Tu le réalises quand t'arrives à une chose comme ça, tu sais.
1: Merci à nos pompiers, à la Ville de Montréal, partout au Québec. Merci de nous écouter, on l'apprécie. Vous êtes importants pour nous autres. On le dira jamais assez.
4: Vraiment apprécié, puis on fait toute une job. Quand on franchit les portes, on est là pour le citoyen.
1: Ah, c'est sûr.
4: On est là. Quand on franchit les portes, on est là à 100%. On se donne. Le citoyen peut avoir confiance, puis on va tout le temps être là.
1: Ouais, absolument. Merci, Yannick. Franchement, bravo pour tout ça. Puis on te souhaite bien des années devant toi. Puis
4: tu repasseras à caserne. Ouais, si le Canadien fait une run en playoff, on va te faire du popcorn au poste.
1: C'est bon. C'est exceptionnel. C'est bon. C'est merci. Bon. Yannick Thériault, pompier à Montréal, qui s'est remis d'une sérieuse blessure, le bras, carrément sectionné, dans un incident de pickleball des plus banals. Mais on sait jamais ce qui nous pend au bout du nez. Il faut profiter de la vie dans ce temps-là. Un qui profite, c'est sûr. Puis qui va vivre toute une expérience en fin de semaine, parce que c'est le retour de Conor McGregor du côté de l'UFC. Ça se passe en fin de semaine du côté de Las Vegas. Benoît Beaudoin nous parle en direct de Vegas. On s'en va y parler dans quelques instants.
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1: Oui, Yannick Thériault, notre pompier à la ville de Montréal, qui nous quitte dans le studio. Tellement d'histoires, hein, c'est fou. Quelle histoire, pareil, la sienne. Bel exemple de bravoure, ça, c'est sûr et certain. On s'en va rejoindre Benoît Beaudoin, qui nous fait le privilège de se lever de bonne heure en direct de Las Vegas. Salut mon Ben, comment ça va?
2: Ça va très bien, messieurs. On dormira la semaine prochaine.
1: Ben oui, c'est sûr. Mais là, j'ai vu, en me levant ce matin, je pense que c'est la première image que j'ai vue, pour être surpris, le face-à-face entre Conor McGregor et son adversaire Max Holloway demain dans l'octogone de l'UFC à Vegas. C'était écrit dans le ciel qu'on allait s'envoyer un petit peu de politesse en vue du combat de demain.
2: Ben oui, exactement. Là, pourquoi pas après 5 ans d'absence, McGregor qui est allé d'un petit peu d'animosité, il a un petit spectacle. J'ai un peu de peine pour Max Holloway parce qu'il avait des lunettes. Et puis si vous voulez aller voir ça, la vidéo, parce que c'est, les lunettes qu'il avait, c'était des Oakley Meta qui filmaient pour l'intelligence artificielle. Puis lui, il avait mis ça pour prendre la vidéo et tout ça, faire quelque chose. Puis McGregor, il a pris les lunettes, il a garoché, je sais pas trop où. Fait que Max, il retrouvera pas ses lunettes qui valent je sais pas combien. Ah. Mais ça donne un bon vidéo parce que tu vois la caméra, tu vois les lunettes flippées, tout ça. Donc ouais, exactement. Il y a eu un petit peu de d'animosité, un petit peu de, on s'est envoyé des flèches, des pics durant la conférence de presse, ça a culminé avec un face-à-face assez intense. Ouais.
1: Qu'est-ce que ça va donner, ce combat-là? Parce que d'un bord, t'as un Conor McGregor qui ne s'est pas battu depuis 5 ans dans un octogone. Il s'est remis d'une délicate blessure à la jambe, une fracture à la jambe. Tu reviens peut-être pas de la même façon d'une blessure comme celle-là. Et de l'autre côté, Max Holloway, même s'il a ralenti un peu, il a pas ralenti ses activités. Il a jamais arrêté de combattre, lui. Donc, même si McGregor a gagné le premier affrontement entre les deux par décision, ça va donner quoi plusieurs années plus tard, le deuxième combat?
2: Ben, d'un, ça fait 13 ans. Fait que je pense qu'on peut on peut oublier, on peut pas se fier du tout à ce qui s'est passé en 2013 entre les deux, alors que les deux étaient très jeunes, n'étaient pas du tout les combattants qu'ils sont devenus par la suite. Les deux ont atteint les plus hauts sommets de l'UFC, sont devenus carrément des légendes. McGregor s'était aussi sérieusement blessé dans ce combat-là. En 2013, avait subi une déchirure du ligament croisé antérieur dans une jambe, dans un genou. Et donc, il avait lutté plus pour aller arracher une victoire. Ce qu'il devrait pas faire, à moins d'une blessure, effectivement, là, mais c'est vraiment pas son style, la lutte. On a vraiment un droit à un duel de cogneur. Donc, ça devrait être excitant de ce côté-là. Ça devrait pas être du tout le même type de combat. De un. Mais tu l'as bien mentionné, Anthony, la grosse inconnue et le gros point d'interrogation, c'est à quoi ressemblera Conor McGregor. On sait ce qu'il va nous donner Max Holloway, volume de coups, précision, du cardio jusqu'à demain matin. L'inconnu, c'est McGregor. Puis j'ai pas la réponse à ta question parce que on sait pas du tout, 5 ans d'inactivité, quel impact ça va avoir. Le sport a énormément évolué. Est-ce que ça va être bon parce qu'il va être reposé, en santé, aucun petit bobo, aucun petit pépin, ou au contraire, il va être largué complètement, rouillé? Quel genre d'entraînement il a eu dans ces 5 années-là? On sait qu'il a fait le party pas mal, on sait qu'il y a eu des démêlés avec la justice. Ouais. Est-ce qu'il a été dans le gym, à part dans les 6, 7, 8 dernières semaines de camp d'entraînement? C'est ça là, qu'on veut avoir comme réponse. Et c'est ce qui fait que les gens sont curieux là, pour, en partie pour ce grand retour samedi ici à Vegas.
1: Ben, moi, c'est ça. C'est surtout la curiosité. Le personnage McGregor, évidemment, sa montée pharaonique jusqu'au sommet de son sport a été absolument incroyable. Mais ça a été une bonne chute par la suite avec ses démêlés et tout. Moi, je trouve que ce gars-là a dépassé les bornes à plusieurs occasions, ben oui. Mais en même temps, il demeure attrayant. C'est encore une tête d'affiche pour l'UFC. On souhaitait depuis longtemps le revoir dans l'octogone. Il revient, mais quand même, après plusieurs années d'inactivité. Tu sais, c'est comme si l'UFC, présentement, se retrouve dans une période où on a besoin d'une tête d'affiche, puis on est prêt à faire à peu près n'importe quoi pour qu'on fasse parler de nous un peu.
2: T'as raison, l'UFC est un peu en manque de vedettes.
1: Ouais.
2: Faut dire qu'on a atteint des sommets dans ces années-là, 2015, 2016, 2017, là, si on pense notamment au combat entre McGregor et Mayweather. C'était pas l'UFC, mais quand même, l'UFC était impliqué là-dedans. Ça a été un immense événement. S'il n'y a pas eu de vedettes qui ont atteint ces niveaux de popularité-là, qui ont transcendé le sport comme McGregor. Puis il y avait une Ronda Rousey à l'époque aussi qui était très, très, très populaire. Donc, les deux ont quitté à peu près au même moment. Et l'UFC n'a pas été capable de les remplacer. Donc oui, on n'a pas besoin parce que l'UFC roule sur l'or, puis je veux dire, mais là on vient de signer un immense contrat de télévision avec Paramount aux États-Unis. C'est sûr là, qu'on veut attirer on veut ramener des fans qui ont peut-être quitté, on veut en attirer de nouveau et aller chercher et ramener un McGregor, ça fait partie clairement de la stratégie. Puis on voit, je vais le voir aujourd'hui là, j'ai hâte de voir notamment à la pesée ce soir. T'sais, McGregor à l'époque remplissait des arénas pour une pesée. Là, c'est ce soir, 21h, heure de Montréal, pour la pesée officielle. J'ai hâte de voir combien de personnes vont être dans l'amphithéâtre, combien de partisans irlandais ont fait le voyage. À l'époque, c'était énorme, en masse, on suivait McGregor. Il a perdu des plumes pas mal, donc ça va nous donner une bonne idée, mais n'en demeure pas moins qu'il reste, même après 5 ans d'absence, peut-être la plus grande vedette de l'UFC. Et ça, c'est peut-être un problème de l'UFC, là. Mais bon, on tente de régler ça en ramenant le bon vieux Mystic Mac.
1: Exact. Puis, bon, de l'autre côté, la carte à la Maison-Blanche, parlez-en bien, parlez-en mal, mais parlez-en. C'est un peu le modus operandi de Dana White depuis le début de l'organisation. Ça a été mission accomplie parce qu'on a parlé de cette carte-là, qu'on soit d'accord ou pas, ça a fait jaser. Alors, l'UFC s'inscrit très bien dans ce sport spectacle, évidemment. C'est pas de la lutte professionnelle, mais on fait un show avec ça. Ça a toujours été l'histoire de l'UFC. Ça, c'est bien. Maintenant, ben là, on a besoin d'une tête d'affiche. Comment ça a été... D'ailleurs, le combat final a été superbe, là, à la Maison-Blanche, by the way, là. Ouais. Topuria contre Gaethje, ça a rempli toutes tes attentes. Puis en plus, la performance de Gaethje. Maintenant, la suite, l'après, là. Qu'est-ce qui va arriver après le combat de demain? On sait que McGregor, lui, reste 2 combats à son entente, celui de demain. Et par la suite, Holloway, regarde, commence déjà à te préparer mentalement, on va faire ça une troisième fois.
2: Ouais, exactement. Ben, c'est sûr que l'UFC va vouloir profiter de McGregor tant ou aussi longtemps qu'il va vouloir rester. Gagne ou perd, McGregor va continuer d'attirer les foules. C'est sûr que s'il perd de façon franche, s'il a l'air fou samedi dans la cage, c'est pas bon pour l'UFC. Toujours moyen de ramener ça, toujours moyen avec du bon marketing, avec de la bonne promotion de ramener ça. Ça demeure McGregor, mais tu sais, s'il est largué, là. Puis si on voit que 5 ans d'absence, ça l'a complètement. Il y a 37 ans aussi, là. Si on voit que 5 ans d'absence, ça l'a complètement largué, j'ai hâte de voir comment on va s'en sortir. Mais McGregor, Mayweather, Max Holloway, pardon, de l'autre côté, lui. Plus il profite de ça, parce que chaque fois que McGregor se bat, c'est bon financièrement pour tout le monde, y compris son adversaire. Et c'est pour ça que Max dit, prépare-toi une trilogie, je vais prendre mon temps avec toi, je vais t'amener au bout de ta corde, mais ça va durer 5 rounds, ça va être excitant le combat de la soirée, et puis pourquoi pas remettre ça une troisième fois. Donc, c'est sûr qu'on prépare le terrain, mais tant que McGregor persiste et signe, le dit, le répète, je suis de retour, ça m'a manqué.
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16: Bon lundi tout le monde et bienvenue dans le club du matin. Merci d'être là, merci d'être à l'écoute, peu importe de où vous êtes, de où vous nous écoutez, que ce soit au 91.9 à Montréal, 100.9 à Québec, 96.5. À Gatineau, sur l'application mobile ou encore sur le YouTube de BPM Sport. Olivier Paiement, en votre compagnie, pour les 7 prochaines semaines, très très heureux d'entamer ce mandat avec vous et avec mon collègue, mon chum, mon ami Hugo Reich. Comment ça va, Hugo?
17: Salut Ali, ça va bien, toi?
16: Ça va bien.
17: Semble reposé, mon chum, bien brosé à part de ça.
16: Ah oui, j'ai passé de superbes vacances, j'ai eu la chance de voyager, de faire un petit peu le tour de l'Europe. J'étais allé en Albanie, j'ai aussi fait un arrêt du côté de Londres. Mais pas te mentir, Hugo, c'était pas facile de décrocher.
17: Ah ouais, hein?
16: Écoute, à il se passait tellement de choses complètement folles dans le monde du sport, dans le monde du hockey. Évidemment, j'avais pas mon téléphone sur moi à la plage, là. Je rafraîchissais pas deux minutes sur la plage, sinon peut-être que ma douce moitié aurait pas été contente.
17: Non, je pense pas, non.
16: Écoute, ça partait d'un bord puis de l'autre, Brady Tkachuk puis Leo Carlson, puis la journée où il y a eu à peu près 8 transactions, puis
17: ça a pas de sens.
16: La Coupe du Monde qui nous donne droit à un tournoi complètement fou, puis tu sais, une chose qui est le fun avec la Coupe du Monde, c'est que tu peux être littéralement n'importe où dans le monde, à n'importe quelle heure de la journée. Les gens vont écouter le match.
17: Ça, c'est cool, ça, quand même. Tu vois tout le temps un match de soccer à TV, en quelque part.
16: Oui, écoute, j'étais en Albanie, un pays qui s'est jamais qualifié pour la Coupe du Monde, qui n'est jamais vraiment passé proche. Je veux dire, Canada, Afrique du Sud, on avait des rassemblements, on était plein de monde comme ça. J'étais comme, pourquoi vous regardez ça? Ben, c'est des fanatiques. Fait qu'évidemment, j'ai eu la chance de suivre ce tournoi-là, puis c'était super intéressant. Puis on va continuer d'en parler parce qu'on a eu droit à des quarts de finale exceptionnel. spectaculaire, controversé, encore une fois cette fin de semaine.
17: Toujours.
16: Et on va en parler à l'émission aujourd'hui. On aura droit à des demi-finales de grand niveau. On en parlait avant d'entrer en onde, là, Hugo, je veux dire, les quatre favoris au début du tournoi, ben ce sont les quatre qui sont en demi-finale en ce moment.
17: C'est exactement des clubs qui devaient être là.
16: Exactement. Fait qu'on va avoir droit vraiment à une demi-finale épique. Merci d'être là, tout le monde. Là, déjà, vous êtes plusieurs sur la messagerie texte. Mario, Alain, Richard, David sur YouTube aussi. Jonathan, Claude, Louis, Jean, Yvan, merci d'être là, tout le monde. Merci d'être là parce que, bon, je le sais qu'on est jeunes. Je le sais que des fois, vous... Il y a des gens qui peuvent être sceptiques. De, qu'est-ce que ça fait?
17: C'est qui ces gars-là?
16: Qu'est-ce qu'ils font à la radio comme ça? Mais écoutez, je peux vous promettre une chose, Hugo. Ben, deux choses. Hugo et moi, d'abord, on est des passionnés du sport. On en mange.
17: À fond.
16: Et deuxièmement, on va travailler très, très fort pour vous donner la plus belle émission possible dans les 7 prochaines semaines. Évidemment, avant que la grille régulière recommence à BPM Sport, on a des collaborateurs que vous connaissez, d'autres que vous connaissez un petit peu moins, que vous allez apprendre à découvrir au courant des prochaines semaines. On a des concepts uniques. On va aborder une tonne de choses complètement différentes parce que ben peut-être que oui, c'est la saison morte dans la Ligue nationale de hockey, même si on a droit pour le moment à une saison morte complètement folle. Ben la planète hockey n'arrête pas de tourner, on va en parler pas mal à tous les jours. Et dans le monde du sport aussi, là, Hugo, tu tripes sur la balle. Moi, ouais. J'adore le football, le soccer, ça continue, le basket. On va vraiment faire le tour de tout ça. Alors, merci d'être là, tout le monde. On a une grosse émission aujourd'hui, Hugo.
17: Ouais, beaucoup de monde.
16: Beaucoup de monde, beaucoup de stock. Il y a des rumeurs qui impliquent le Canadien de Montréal. On a eu des petites nouvelles sur l'équipe qui sont tombées en fin de semaine à travers la planète hockey. Mais il y a des agents libres qui ont toujours pas signé.
17: Qu'est-ce qu'on va faire?
16: Est-ce qu'il y en a qui pourraient intéresser le Canadien de Montréal? Où est-ce que ces joueurs-là vont signer à travers la Ligue nationale de hockey? T'as des agents libres avec restrictions qui doivent encore signer, on le sait. Il y a un peu plus d'une semaine, ben, il y a eu la bombe Leo Carlson qui est tombée.
17: Absolument.
16: Puis ça a été un séisme. Ce séisme-là, il a pas arrêté de faire des vagues. Ça, je vous le dis tout de suite.
17: Ouais, puis il a peut-être enclenché une nouvelle vague par une vague.
16: Exactement. Et ça, on va en parler aujourd'hui. On va parler des quarts de finale à la Coupe du Monde qui ont eu lieu cette fin de semaine. Des Alouettes. Encore une victoire spectaculaire des Alouettes de Montréal face aux Stampeders de Calgary cette fois-ci. Un gala de UFC, ma foi, catastrophique, je suis bon mot à dire, disons, qui a eu lieu samedi soir, et d'une tonne d'autres sujets. Ça part pour l'édition du 13 juillet 2026 dans le Club du Matin. J'ai vu ça passer, Hugo, sur mon Twitter vendredi, et j'ai trouvé ça très, très intéressant, parce que il y a plusieurs agents libres qui sont encore à signer, mais il y en a un dans les agents libres sans restriction, pour moi, qui se démarque du lot.
17: Okay.
16: Et voilà qu'il vient d'être lié au Canadien de Montréal. Je vous lis un tweet de Marc-Olivier Beaudoin, qui est pas un insider, mais sérieux, c'est un gars qui est bien renseigné, qui est connecté. Et surtout, quand on parle des joueurs québécois, là, il y a eu une coupe de scoop dans le passé. Il sait de quoi il parle,
17: ouais, Marc-Olivier
16: Beaudoin.
17: Il est quand même bien informé.
16: C'est un gars qui est très bien informé. Je vous lis le tweet, puis on réagit tout de suite après. Il mentionne « On m'a dit que le CH aurait démontré de l'intérêt envers les services d'Anthony Manta. On parlerait par contre d'une volonté de s'associer à très court terme, alors que Manta serait à la recherche d'un contrat à moyen ou long terme. Les chances que Manta signe à Montréal sont donc plutôt minces, mais sachant que les choses peuvent changer rapidement au hockey, ça demeure une possibilité. » Écoute, moi, j'ai lu ça, puis ça m'a donné un petit sourire au visage Hugo, parce que on se fera pas de cachette, là. On est le 13 juillet.
17: Ouais.
16: Des agents libres de grande, grande qualité, il en reste plus vraiment. De toute façon, il n'y en avait pas beaucoup à la base.
17: C'est
16: là.
17: Ça. C'était pas une bonne cuvée aussi cette année.
16: Et le marché des transactions semble s'être essoufflé aussi. Le Canadien s'est pas vraiment, enfin, ne s'est pas amélioré dans les dernières semaines. On est rendu au plan B. Pour moi, un Anthony Manta sur ton deuxième trio avec un contrat à court terme, ça peut faire la job.
17: Ouais, puis pourquoi pas. Puis en plus, je crois qu'on vient aussi apporter un certain support à des joueurs qui avaient une pression de marquer. Je pense notamment à Zachary Bolduc, qui est arrivé dans l'uniforme du Canadien, où ça a été, je dirais pas un peu plus difficile, mais une adaptation a été visiblement claire. Tu sais, Bolduc qui a passé à travers toutes les étapes, premier avantage numérique, par la suite a joué sur le troisième, quatrième trio, a fait des passages sur le premier trio. Je pense que un apport comme Anthony Manta, si tu prends un pas de recul et tu regardes ce qu'il a été capable de faire la saison dernière, tu dois essayer de bâtir là-dessus.
16: Ben
17: en
16: oui.
17: fait, l'échantillon d'Anthony Manta pour probablement le reste de sa carrière, c'est la saison qui vient de passer avec les Penguins.
16: Avec un bémol, par contre, avec un astérisque, et ça, c'est la santé.
17: Oui,
16: parce
17: c'est
16: qu'on
17: la
16: sait
17: seule chose. Ouais.
16: Que ça a toujours été un enjeu pour lui au courant de sa carrière, mais tu as tellement raison que sur papier, là, c'est exactement ce que le Canadien a besoin. Un ailier pour compléter un trio avec Ivan Demidov.
17: Ouais.
16: 31 ans, donc c'est un gars qui a de l'expérience. Gros gabarit, 6 pieds 5, 240 livres. Je comprends que c'est pas Tom Wilson, là, Anthony Manta. C'est pas nécessairement le gars le plus physique, le gars qui va jeter les gants, qui est le plus robuste, etc. Mais ça reste une grosse présence.
17: Ouais.
16: Et là, il vient de connaître une saison exceptionnelle.
17: Ouais.
16: La meilleure de sa carrière avec les Penguins de Pittsburgh. 33 buts, 64 points. Le talent a toujours été présent dans son cas. C'était juste une question d'être en santé. Donc,
17: ouais.
16: pour revenir au tweet de Marc-Olivier Baudouin, pour moi, si on se tient vraiment dans le court terme, disons 1 ou 2 ans, ben c'est très, très intéressant parce que c'est pas un gros risque non plus pour le Canadien de Montréal.
17: Non, non plus. Puis je crois que Manta pourrait bénéficier aussi du fait que l'équipe veuille progresser et connaître du succès en groupe. Ça aussi, ça a été quand même quelque chose qui a été comme noté un peu dans sa progression. Puis tout au long de sa carrière, Anthony Manta, c'est la volonté de donner le deuxième effort, puis le vouloir être là, la constance. Mais je crois que s'il est capable de se mouler à un groupe intéressant qui veut gagner, un groupe jeune, ça va définitivement l'aider à connaître ce succès-là. Et mine de rien, il va arriver là comme étant un nouveau. Mais il y a justement, comme tu l'as dit, la présence de vétérans, la présence d'expérience
16: ouais.
17: qui peut aider aux jeunes.
16: Et sans avoir énormément de pression non
17: exact.
16: Plus. Tu sais, il va pas débarquer à Montréal avec l'étiquette de « toi, tu dois être le sauveur. Toi,
17: ouais.
16: tu dois être le gars qui permet à Ivan Demidov, disons, de devenir un joueur de 80 points. » Non.
17: Pas comme Jonathan Drouin dans le temps.
16: Exactement.
17: Ouais.
16: Qu'on se disait « oh boy, on vient de sacrifier Mikhail Sergachev. Toi, t'es un allié, pas grave, on te convertit. Tu vas être notre centre numéro 1 de l'avenir.
17: C'est
16: pas
17: ça.
16: De pression,
17: exact.
16: Kid. » Ce serait pas ça, Anthony Manta. Puis tu sais, quand tu regardes de l'autre côté pour lui... On arrive à la mi-juillet, il cherche peut-être un contrat à moyen long terme, ce qui est tout à fait comprenable
17: ben
16: dans
17: oui.
16: son cas, étant donné son historique de blessures. Tu veux maximiser la super saison que tu viens juste de connaître. Je le comprends absolument de chercher un contrat, je ne sais pas, si tu 4, 5, 6, 7 ans, je ferais la même chose à sa place.
17: Ouais.
16: On est à la mi-juillet, il l'a pas encore eu. Est-ce qu'il va l'avoir? Pas si sûr que ça. Et c'est là où le Canadien, on spécule, on fabule avec des chiffres, mais si tu débarques avec une offre, je le sais pas, 2 ans, 12 millions au total, puis tu dis, regarde,
17: ça peut
16: prouve-toi
17: être
16: pendant
17: ça.
16: Ces deux saisons-là,
17: ouais.
16: et on renégociera par la suite. Si tu connais 2 autres saisons de 60 points, ben là, peut-être qu'on peut s'entendre pour du plus moyen long terme. Ben c'est là où ça peut être un pari intéressant
17: exact.
16: Pour Manta aussi.
17: Puis, tu sais, Anthony Manta a pas la latitude pour négocier du gros, tu sais, du long terme en ce moment. L'échantillon est trop court, même s'il a 31 ans. On s'entend là-dessus. Là.
16: Ah, exactement. Ouais, ouais. Parce qu'il n'y a pas non plus un immense résumé, un CV super garni pour se vendre non plus. Là.
17: Non,
16: cette
17: exactement.
16: Saison avec les Pingouins, je veux pas dire que c'est un miracle, mais ce l'est premièrement parce qu'il était en santé. Parce que regarde ses autres saisons. Okay, il vient de jouer 81 matchs, mais avant ça, 13. La saison d'avant, 74, 67, 37, 14... 42, 43, ça a toujours été un enjeu pour lui.
17: Exact.
16: Là, tu as eu ta saison complète en santé. Tu as été capable de montrer ce que tu es capable de faire. Ben, c'est normal qu'il veuille ce type de transaction, ce type de contrat-là. Puis, tu sais, soyons honnêtes, quand on regarde aussi sur le marché les possibilités pour le Canadien des agents libres de premier plan, il n'y en reste plus.
17: Non.
16: Tu sais, après Manton, on tombe dans
17: Patrick
16: Kane, puis des joueurs beaucoup plus vieillissants. Sur le marché des échanges, là, les rumeurs, c'est essentiellement à plat. Là.
17: Mm-hmm.
16: Toutes les rumeurs,
17: ouais,
16: les spéculations
17: rien.
16: Qu'on a entendues dans les dernières semaines, ben, soit les gars ont été échangés, ou soit ils ont été signés, ou peu importe, sont restés avec leur équipe. Fait que t'es rendu là. T'es rendu au plan B, t'es rendu au plan C, mais je pense que dans le contexte du Canadien, c'est pas la fin du monde que cette équipe-là se soit pas améliorée. Parce que tu es une jeune équipe en ascension.
17: Ouais.
16: La progression naturelle de tes jeunes joueurs, elle va t'aider à aller plus loin. Elle va t'aider quand même à prendre un pas de l'avant. Puis au moins, contrairement à d'autres équipes dans ta division comme les Sabres de Buffalo, t'as pas régressé non plus.
17: Non, exactement. puis comme les Sénateurs aussi. Et,
9: oui.
17: Tu sais.
9: Les Leafs sont-ils vraiment améliorés?
17: Ouais, c'est ça. Non, t'as raison. Puis la chance que le Canadien a d'avoir tout son cœur de signer à des salaires incroyables fait en sorte que Kent Hughes a justement la possibilité de prendre des chances. Mm-hmm. Et on l'a vu avec Patrick Laine. Là, est-ce que Manta, ça peut l'être? À voir s'ils vont trouver un terrain d'entente. Mais je trouve que c'est un beau moment pour le CH parce que, justement, ils ont de la place sous le plafond.
9: Ouais.
17: Et ils peuvent se permettre d'aller chercher un étincelle.
9: Ben, tu fais bien de le dire. Ils ont 15 millions de dollars sous le plafond salarial présentement avec trois joueurs de la LNH à signer. Zachary Bolduc, Kirby Dach et Arber Jacky. Les trois, en ce moment, sont agents libres avec compensation. Kirby Dach a demandé l'arbitrage. Ouais. Il va avoir sa séance un petit peu plus tard dans le mois de juillet. Dans le cas de Bolduc et Jacky, je pense pas que ça va être super long. Là. Ça devrait être une question de jour ou de semaine avant qu'il soit signé. Mais à travers tout ça, t'as aussi le contrat de Samuel Montembeault, qui est encore là, qui a pas été échangé. Ça, c'est un 3,15 millions. Donc, possiblement, le Canadien qui pourrait se retrouver avec 18 millions de dollars disponibles pour signer ces trois joueurs-là. Tu vas avoir du lousse. Puis tu veux commencer la saison avec du lousse aussi, parce que tu sais jamais ce qui va se passer. Il peut arriver des blessures en cours de route. Ça. Peut-être que tu veux plus garder tes munitions pour la date limite des échanges. Mais le Canadien a quand même de la marge de manœuvre pour être capable de s'améliorer, que ce soit Manta ou que ce soit quelqu'un d'autre.
17: Ouais, exactement. C'est vraiment une belle opportunité. Et encore une fois, comme tu l'as dit, puis ça, c'est tellement important de le souligner encore, le Canadien n'a pas régressé.
9: C'est important, ça.
17: Tu préfères être patient au final. C'est ça que tu veux. Puis après ça, tu vas voir la courbe de progression qui va être encore plus intéressante.
9: Exactement.
17: 100%.
9: D'autres nouvelles qui impliquent le Canadien de Montréal, c'est tombé en fin d'après-midi, vendredi aussi. L'espoir Bogdan Konyushkov qui a finalement signé son contrat avec l'équipe. Je dis finalement parce que lui, c'est un choix de quatrième tour en 2023. Ça a toujours été un profil, disons, mystérieux, Konyushkov, c'est le bon mot?
17: Non, c'est vraiment le bon mot. Ouais.
9: Il a été repêché vieux. Il avait déjà 20 ans quand il avait été repêché. C'est un défenseur droitier. Ouais. C'est bon. On le sait, c'est une rareté dans la Ligue nationale de hockey, les défenseurs droitiers. Il a 23 ans en ce moment, mais malgré quand même son jeune âge, c'est un gars qui a déjà énormément d'expérience derrière la cravate en KHL. Ça fait 4 ans qu'il joue en KHL.
17: Il a déjà été capitaine aussi.
9: Oui.
17: À noter, là.
9: À comme 21 ans, il était le capitaine du Torpedo.
17: C'était le. Igor Larionov avait juste des bons mots pour lui aussi, d'ailleurs.
9: Ouais, ouais. Ça montre quand même une certaine maturité pour un jeune-là. Donc, c'est un contrat de 2 ans pour Konyushkov. Le contrat est valide pour 2026, 2027 et 2027, 2028. Je lisais Marco D'Amico en fin de semaine et j'écoutais son podcast et il disait que puisque le contrat a été signé maintenant, ben en fait la mécanique à travers tout ça, c'est que Konyushkov, il va terminer, il va jouer la prochaine saison en KHL. D'ailleurs, ça commence bientôt. Là.
17: Ouais.
9: Eux, ils commencent genre au mois d'août quasiment.
17: C'est le camp là, qui s'en vient.
9: C'est
17: là,
9: ça. Super, fait
17: là.
9: Qu'il va jouer sa saison en KHL avec le Torpedo. Et une fois que ça va se finir, ben vu qu'il a signé son contrat maintenant, à la place de le signer à la fin de la saison, il pourra se rapporter soit au Rocket de Laval ou soit au Canadien de Montréal. Mm-hmm. Selon la façon dont ça va s'être déroulé, je veux dire, s'il gagne le Norris de la KHL, peut-être qu'il va être avec le Canadien,
17: mais au moins
9: le Canadien a cette flexibilité-là, surtout que...
17: Mais c'est une belle option à droite, en fait.
9: Oui, parce que, juste de manière générale, si on regarde le portrait à la droite de la brigade défensive du Canadien, c'est pas la force de l'équipe. Là.
17: Non, exact.
9: En termes de profondeur.
17: Exact.
9: T'as Dobson et Carrier, Ryan Backer, qu'on est comme... Qu'est-ce qui se passe?
17: Ouais.
9: Puis après ça, à Laval.
17: Ouais, exactement. Puis pour Konyushkov, en fait, c'est l'opportunité de voir un défenseur qui a quand même des bonnes prouesses offensives. Si vous avez porté attention un peu à Alexander Nikishin des Hurricanes de la Caroline... C'est un profil qui peut être semblable avec peut-être un peu moins de physicalité. Nikishin est très physique, mais Konyushkov est quand même un gars qui bouge bien la rondelle, a des bonnes relances, un excellent lancer. J'ai bien hâte de voir ce qui va se passer. Puis encore une fois, il va gagner en maturité en jouant davantage en KHL. Mais ça m'étonnerait pas que si le Canadien aime ce qu'il voit, qu'il soit capable de appuyer sur la gâchette assez rapidement avec le groupe de Russes qu'on essaie d'installer.
9: C'est fascinant quand même la...
17: Ouais.
9: Connexion russe qui est en train de s'établir à Montréal.
17: Oui, vraiment, vraiment. Ça, c'est l'influence de Nick Bobrov directement, mais c'est la confiance aussi que Kent Hughes a envers cette partie-là du monde, puis la KHL.
9: Confiance, c'est le bon mot, parce que c'est pas toutes les équipes qui ont confiance envers leurs dépisteurs russes, envers ce qui se passe en Russie, de la fiabilité, de qu'est-ce qu'on entend, les contrats, ci, ça. Le Canadien est confiant. Là, pour le moment, t'as juste Demidov à Montréal. Est-ce qu'un jour, Zarovski va s'ajouter au groupe?
17: Exact.
9: Est-ce que Gleb Bougachev va s'ajouter au groupe? Est-ce que Bogdan Konushkov va s'ajouter au groupe? En tout cas, bah, ça me rappelle des bons souvenirs, là. Parce que, je sais pas, il y a toujours eu comme une espèce de mythe autour des joueurs russes.
17: Ouais,
9: une espèce d'aura spéciale.
17: Mais surtout à Montréal.
9: Surtout à Montréal.
17: C'est vrai, t'as raison. Ça va être intéressant, ça. Ouais. Mais c'est cool de voir ça. Puis ça vient aussi comme alimenter cet esprit de groupe-là. C'est sûr que t'es plus à l'aise avec des gens qui viennent de ton coin, tu sais.
9: Ben oui, puis c'est pour ça que quand il y avait autour du repêchage des rumeurs entourant Kirill Marchenko, moi j'étais vraiment content parce que j'ai l'impression qu'Ivan Demidov, ça lui ferait du bien d'avoir un compatriote. Pas qu'il a l'air malheureux.
17: Hey, pas
9: j'ai
17: du
9: vu
17: tout.
9: Des photos
17: pas
9: de lui et de Bèche à la Coupe du Monde à Miami. Ils ont l'air très,
17: ouais, les
9: très
17: gars vivent le rêve.
9: Mais à un moment donné, je veux dire, t'es ici avec ta blonde, t'es un kid de 19-20 ans qui vient littéralement de l'autre bout du monde.
17: Ouais, tu viens de signer un gros contrat.
9: C'est ça.
17: Ouais.
9: Ça peut être le fun d'avoir un visage familier, quelqu'un avec lequel tu peux échanger dans ta langue natale. C'est la même chose pour n'importe qui. Là. Je veux dire, Hugo, si tu déménages demain en Mongolie, à un moment donné, tu vas peut-être croiser un Québécois, puis tu serais content de voir le Québécois.
17: Je le souhaite, quand même.
9: Les aventures d'Hugo en Mongolie. OK.
17: Voilà.
9: Les dates d'arbitrage, j'en ai fait mention là, pour Kirby Dach, c'est tombé pendant la soirée. On a les dates exactes où chacun des joueurs qui a demandé l'arbitrage va avoir sa séance. C'est pas sûr que le joueur va l'avoir, là, parce que tu peux signer ton contrat avant ça, ou tu peux accepter ton offre qualificative. Mais celle qui nous intéresse le plus... Mesdames et messieurs, Kirby Dach, ça aura lieu jeudi le 30 juillet, donc dans plus que deux semaines.
17: Mm-hmm.
9: C'est à ce moment-là qu'il pourrait avoir sa séance devant l'arbitre avec le Canadien de Montréal. Et d'ailleurs, Kirby Dach a jusqu'au 15 juillet pour signer son offre qualificative.
17: C'est ça.
9: La fameuse offre un peu empoisonnée, disons. Là,
17: ouais, ben un peu
9: avec
17: empoisonnée.
9: Le contrat qui fait en sorte que c'est à deux volets, il peut être envoyé dans la Ligue américaine avec un salaire de Ligue américaine. C'est ce qui explique pourquoi il a décidé d'aller en arbitrage. J'ai hâte quand même de voir le dénouement de cette situation.
17: Ouais, moi aussi. En tout cas, moi, puis on en a parlé la semaine passée dans Radar, mais ça signifie la fin de Kirby Dach à Montréal parce que tu sais, c'est plate parce que c'est un risque que Kent Hughes a décidé de prendre. Mais si je me mets dans la peau de Kirby Dach, je reçois une offre à deux volets, c'est difficile. Par la suite, tu demandes l'arbitrage.
9: C'est une solide claque au visage.
17: C'est une solide claque, mais en même temps, c'est pas comme s'il avait pas eu ses chances, tu sais.
9: Mais non.
17: C'est ça qui arrive. Puis je sais qu'il y a eu de la malchance avec des blessures là-dedans. Le gars, il a vraiment pas été chanceux. La première année qu'il est arrivé avec le Canadien, il jouait, je crois, à la hauteur des attentes. À la hauteur de ce qu'on voulait de Kirby Dach, en arrivant avec l'âge qu'il avait. Mais par la suite, ça a été extrêmement difficile. En séries éliminatoires aussi, on l'a pas vu ou presque, à part à quelques reprises. Et c'est ça, quand tu te fais soumettre une offre qualificative à deux volets avec un salaire dans la Ligue américaine, que tu t'en vas en arbitrage, tu le sais, puis tous les joueurs de la Ligue nationale le savent que tu t'en vas en arbitrage, c'est pas pour te faire flatter dans le dos.
9: Ah non, je veux dire, n'importe quel joueur qui est allé en arbitrage en parle, puis ça c'est dans n'importe quel sport, c'est pas le fun là. Tu te fais dire tous tes défauts, tout ce que t'as mal fait, le moindre mauvais pli que t'as eu dans le passé, tu te le fais remettre en pleine face, c'est pas le fun. Mais dans les autres dates à suivre, là, le 25 juillet, c'est Jason Robertson avec les Stars de Dallas. Ça, c'est une saga qui dure depuis longtemps. Puis bon, échanger, pas échanger, refuse une transaction. Est-ce que ça on veut vraiment se rendre à l'arbitrage dans ce cas-là? J'ai hâte de voir. Là. C'est sûr que Robertson, il vise le plus long terme ou bien il veut devenir agent libre sans compensation l'an prochain.
17: Ouais.
9: Les Stars aimeraient s'entendre à long terme avec lui, c'est un de leurs meilleurs joueurs. Sinon, le 22 juillet, donc dans 9 jours, c'est Trevor Zegras avec les Flyers de Philadelphie. Sinon, c'est pas une grande cuvée. Là.
17: Non.
9: Des agents libres avec compensation pour l'arbitrage. Là. Des gars comme Jamie Drysdale, Cole Perfetti, Jed Greaves,
17: Connor McMichael. Exact.
9: Et c'est pas mal ça. Bon, ça fait le tour du Canadien de Montréal. Écoute, il s'est passé quelque chose cette fin de semaine, puis j'ai dû comme relire ça deux fois quand j'ai vu ça. J'étais comme, hein? Deux gars qui jouaient sur la même équipe il y a à peine un mois. Genre, il y a deux semaines, ils étaient encore avec la même équipe. Et en fin de semaine, ils se sont battus dans un gym d'hôtel. De quoi est-ce que je parle? Je vous raconte ça au retour.
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16: Scène choquante dans la NBA. Vendredi, on a appris que deux gars qui étaient coéquipiers quelques semaines plus tôt à peine, Bam Adebayo et Tyler Hero, se sont battus dans un hôtel à Vegas. Qu'est-ce qui s'est passé? Je vous raconte ça. Ces deux gars-là sont deux des meilleurs joueurs de la ligue, là. Je veux dire, deux joueurs probablement top 50 environ dans la NBA, Bam Adebayo et Tyler Hero. Ils ont joué ensemble pendant 7 ans avec le Heat de Miami. Ils ont même fait une finale ensemble. C'était dans la bulle, là, si je me trompe pas, contre les Lakers de LeBron James. Sauf que dernièrement, Tyler Hero a été échangé aux Bucks de Milwaukee en retour de Giannis Antetokounmpo, notamment. Là. Ça a pris pas mal plus pour aller chercher Giannis. Et ce qu'on a appris, c'est que ça a l'air que dans les derniers jours, dans les dernières semaines, sur Instagram, Tyler Hero aurait échangé des messages avec des gens, avec des fans, dans lesquels il critiquait le jeu défensif de Adebayo. Et là, ça a l'air que ça, ce serait venu aux oreilles d'Adebayo, qu'il n'aurait pas apprécié du tout. Donc, les deux étaient à Las Vegas en fin de semaine, avec évidemment la Ligue d'été pour les jeunes dans la NBA, mais t'avais aussi le gala de la UFC qui était là samedi. Altercation dans le gym de l'hôtel et finalement Bam Adebayo qui assène un coup de poing en plein visage au gars avec qui, je veux dire, il y a deux mois, ils portaient le même uniforme, Bam et Tyler Hero. Tout ça en plus, ça aurait eu lieu devant une équipe de jeunes que Tyler Hero y coach. Et là, évidemment, ben tout le monde est parti en peur avec ça parce que je veux dire, à quel point t'as le gars pour aller le confronter devant des kids de genre 10 ans, pis t'es comme toi, là. Je sais qu'on était chum il y a.
17: Tu vas
16: en
17: manger une, mon gars.
16: Tu vas en manger une.
17: Ah non, ça a aucun sens. Ça a aucun sens. Pis on dirait que Puis corrige-moi si je me trompe, t'es mieux placé au basket, mais justement, vu que on dirait qu'il y a moins de gars dans ton équipe, on dirait que tu passes plus de temps avec.
1: Ce rapport-là
17: de proximité, il peut être autant positif que négatif, sérieusement.
9: Ouais, parce que t'es comme 12 dans ton équipe, puis je te disais, il y a pas si longtemps que ça, il y a comme quelques mois, les deux, ils allaient sur des podcasts, puis ils disaient qu'ils étaient les plus grands chums au monde, là. Sauf que c'est un réel problème, même dans la NBA, en ce moment, les gars sur les réseaux sociaux, il y en a qui ont des faux comptes, puis qui parlent dans le dos de leurs coéquipiers, puis qu'ils écrivent à du monde sur Instagram, puis ça crée énormément d'animosité, là. Kevin Durant, notamment. Mm. Lui, c'est comme le roi des burners, là. Il y a des faux comptes Twitter, puis là, il critique ses coéquipiers, puis là, il finit tout le temps par se faire démasquer, puis là, ça crée de la bisbille dans le vestiaire.
17: Ben, je sais que James Harden, ça, était là-dedans un peu, là. Ah ouais. Non, je sais, c'est... Ouais, c'est... Mais c'est fou, ça, pareil.
9: Oui, c'est un petit peu bizarre, là.

0: situation, là. C'était pas violent physiquement, mais ça m'a fait un petit peu penser quand même. Hey, Patrick Roy et Mario Tremblay, là.
1: Ouais.
0: Deux gars qui étaient coéquipiers.
2: C'est vrai.
0: Finalement, un coach l'autre.
2: Ouais.
0: Puis le courant passe pas du tout.
2: Pas du tout.
0: Il garde dans le match quand il prend quoi? 11 buts. Finit par le sortir. Les deux, ils se pognent. Bam, ils se font échanger.
2: J'en joue plus jamais.
0: Ces deux gars-là, c'était des chums, là. Ils ont gagné la coupe ensemble.
2: Exact. C'est fou, ça.
0: C'est fou.
2: Ouais, je sais. Mario Tremblay, en plus, c'est pas la première fois qu'il y a eu une altercation avec un joueur. Je sais pas si tu te souviens un peu plus tard, il y a eu Donald Brashear aussi à l'entraînement où il s'était crié après. Une fois que le Canadien était rendu au Centre Bell. Mais effectivement, puis on dirait que quand tu as justement ce type de personnalité-là, une personnalité quand même assez extravagante, tu veux pas te faire plier sur les pieds, tu sais. Tu connais ta valeur, quoi que ce soit, on dirait que c'est là que ça peut être un peu plus difficile, puis ça peut te déteindre. Puis, ben, tu sais, on peut penser naturellement à Piqué Souban n'a pas fait l'unanimité non plus.
0: Piqué Souban, c'était, tu sais, vraiment loin d'être une mauvaise personne, mais
2: vraiment.
0: Clairement, sa personnalité, ça matchait pas avec tout le monde. Puis, il y en aurait eu, là, un petit peu de brasse camarade aux entraînements avec quelques joueurs. Puis, tu sais, premièrement, comme Steph nous le dit sur la messagerie texte, c'est pas parce que t'es coéquipier que t'es ami. Ça, c'est un excellent point.
2: C'est vrai.
0: Et il y a des sports où ça peut être tendu. Tu sais, si tu traverses une mauvaise séquence, puis là, ça commence à peser lourd, ou encore juste un clash de personnalité. Sinon, moi, j'ai une image frappante en tête, là. Ça fait quand même longtemps de ça. C'était à l'époque où l'Impact évoluait même pas encore en MLS. Il était en NASL. Sandro Grande qui avait étranglé Mauro Biello, je veux dire la star de l'Impact. Puis il y a une photo que vous pouvez encore retrouver sur l'internet avec la main de Grande au cou de Biello. Évidemment, Grande avait été suspendu, expulsé de l'équipe en pas très très longtemps. J'ai retrouvé Pierre Dagenais à l'entraînement au début des années 2000 avait tiré sur Craig Rivet. Craig Rivet a pas apprécié du tout. Bam, ça jette les gants et ça se bat. Yvan nous parle de Pete Maravich et Mario Tremblay dans les années 70. Les gars étaient co-chambreurs, puis à un moment donné, j'avais déjà lu cette histoire-là. Ils ont fini par se battre, là. Ils étaient chicanés, puis ça
2: Mario
0: marchait
2: Tremblay,
0: pas.
2: Visiblement, c'était difficile.
0: Il avait la mèche courte.
2: Mais
0: c'est ce qui lui a permis de connaître une si grande carrière.
2: C'est vrai.
0: Dans la NBA, ça fait pas très très longtemps que ça, là. Draymond Green a donné un coup de poing en plein visage à Jordan Poole à l'époque où les deux jouaient encore avec les Warriors de Golden State, genre en pratique. Là.
2: Ouais.
0: Comme les gars sont en train de pratiquer. Bam!
2: Non, c'est fou.
0: Sur
2: ça.
0: Le museau.
2: Ben écoute, il y en a eu plein. Il y a eu des exemples. Là. Un des plus grands exemples au baseball majeur, c'est Jonathan Papelbon avec Bryce Harper quand il jouait pour les Nationals. Bryce Harper qui avait eu une mauvaise séquence au bâton. Papelbon avait une mauvaise sortie en fin de match. Puis Harper avait pas hésité de dire comment il se sentait par rapport à sa sortie. Papelbon a toujours eu ce caractère très féroce-là.
0: Ouais.
2: Bryce Harper arrivait, là. T'sais, ça faisait un ou deux ans qu'il était dans les majeurs, c'est tout. Puis les gars, c'était pogné. Il fallait qu'ils se séparent, là, dans le dugout. Ça a été incroyable. Mais ça, je me souviens de ça comme c'était hier. Wilson Contreras, qui va très bien avec les Red Sox en ce moment, mais que lui aussi, ça a semé la controverse quand on lui a enlevé le poste de catcher avec les Cards. Puis,
0: Et toi, tu coaches au baseball. Ouais. Est-ce que ça t'est déjà arrivé? Je sais que c'est des jeunes, là, mais que ça se chamaille solide entre les gars et que tu dois les séparer.
2: Heureusement, non. Okay. Heureusement, non. Mais il y a eu des. Tu sais, il y a eu justement le fait que la phrase de justement tes coéquipiers, t'es pas ami.
0: Ouais.
2: Ça, c'est très important sur certains points. Mais tu sais, tu vas toujours dire comme. Quand t'es en équipe, t'es avec tes frères ou avec tes sœurs, tout dépendant, puis vous formez une famille avec votre groupe, mais une famille, ça peut chicaner.
0: Exact.
2: C'est ça.
0: Dans la NFL, moi, je me rappelle, il y a quelques saisons, Hockey N.M. Pauly avait cassé la mâchoire au corps partant des Jets Geno Smith.
2: Fou.
0: Évidemment, il s'est fait libérer quelques semaines après. Si on remonte aussi dans la NBA dans les années 2000, c'est Gilbert Arenas qui a sorti un gun sur son propre coéquipier quand les deux jouaient avec les Wizards. Il y en a eu plein, là, puis vous m'en envoyez aussi. Numéro inconnu nous parle de Latrell Sprewell dans la NBA aussi qui avait étranglé son coach. Les Bulls dans les années 90, Michael Jordan et Steve Kerr s'étaient pognés solidement. À un moment donné, c'est aussi que Michael Jordan, c'était un gars
2: avec des
0: attentes très, très élevées aussi. Puis Steve Kerr, c'était
2: très
0: un
2: compétiteur. Dur sur ses coéquipiers.
0: Ouais. Les frères Primo se sont déjà battus pendant un match de hockey. C'est pas des coéquipiers, mais justement, c'est des frères. C'est encore plus frappant.
2: Ouais, c'est ça.
0: C'est déjà arrivé. Mais voilà, ça fait pas mal le tour. On va maintenant y aller d'un court Sport Flash avec Hugo Reich.
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2: Ouais, mon Ali, le CF Montréal est en action hier. C'était le match retour du quart de finale du championnat canadien face au Vancouver FC.

0: Tu sais, au Stade Saputo à Montréal, ouais, ils ont remporté le match 2 à 1. Pointage final 4 à 2 au total des buts. Donc, encore une fois, CF Montréal qui fait son petit bout de chemin pendant la Coupe du Monde.
1: Une chance. Parce que dans les dernières années, se faire éliminer par le Forge Hamilton, un club de CPL comme Vancouver, c'est inacceptable. Je veux dire, si t'es pour te faire éliminer dans cette compétition-là, fais-toi éliminer par un club de MLS.
0: Ouais, exactement. Puis aussi, ça fait en sorte que l'équipe prend du caractère dans une saison qui est un peu moyenne. En ce moment, on essaie de bâtir là-dessus. Sinon, à Wimbledon, Yannick Sinner a vaincu Alexander Zverev en finale en 4 manches de 6-7, 7-6, 6-3 et 6-4. C'était un peu écrit dans le ciel. Sinner, on dirait qu'il y avait quand même une histoire un peu Cendrillon. On sait que c'est le meilleur joueur au monde. On sait que toutes les prouesses qu'il est capable de faire. Mais je sais pas si t'avais vu sa blessure un peu plus tôt au tournoi. Il s'était foulé la cheville sur un point. Il a saigné. Il avait le soulier.
1: La foule
0: tout
1: solide.
0: Rouge. Ouais, exactement. Mais Yannick Sinner, encore une fois, qui a donné tout un combat. Ça a été des matchs de très longue durée à Wimbledon. On a eu plusieurs matchs, surtout chez les hommes, où ça a duré du 5, du 6 manches, dont de nombreux de Félix Auger-Aliassime.
1: Ouais.
0: Mais au final, c'est Yannick Sinner qui remporte ça. Et rapidement, les Blue Jays qui se sont inclinés 5-4 face aux Padres hier. Mais ça, on va en parler un peu plus tard en émission.
1: Merci beaucoup, Hugo. Au retour de la pause, on vous présente un des segments spéciaux qu'on va avoir cet été. On dresse un palmarès des meilleurs moments du Canadien de Montréal depuis 2000. On vous explique qu'est-ce qu'on va faire, de quoi il s'agit, parce que oui, vous allez être impliqués dans ça, vous aussi. Il va y avoir du vote, ça va être participatif.
0: On
1: vous explique tout ça au retour.
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1: Segment spécial cet été dans le club du matin. À tous les jours, à la même heure, on va le faire. On dresse un palmarès des meilleurs moments du Canadien depuis 2000. Les séries éliminatoires, des meilleurs ou des moments les plus marquants du Canadien depuis 2000. Parce qu'il y a eu du beau, du moins beau, des belles émotions, des moins belles émotions. Pas beaucoup de victoires, là. On se contente de très peu. Mais bon, je vous explique comment ça fonctionne. Tous les jours, à cette heure-ci, on va vous présenter un moment. Donc le lundi, le mardi, le mercredi, le jeudi. Et là, le vendredi, vous allez voter pour le finaliste de la semaine. À la fin de l'été, on va prendre tous les finalistes et on va y aller du tournoi de c'est quoi le plus grand moment du Canadien depuis 2000. Hugo, on commence avec le moment du jour.
14: Il est ralenti par Johnson qui s'en va. Malkin, Crosby, à Malkin! Oh, il a la fait
1: Vous l'aurez deviné, ça part fort aujourd'hui avec le printemps à Lac. Un des parcours les plus surprenants, les plus héroïques.
0: Ah.
1: Pas juste depuis 2000, mais je pense dans toute l'histoire du Canadien de Montréal. Point. Le Absolument. Canadien qui était rentré en série par la peau des fesses, par un seul point, exact. À 88, les Rangers avaient terminé 9e à 87. Et là, tu bats coup sur coup les Capitals de Washington, qui avaient gagné le trophée des présidents, avec Ovechkin, qui était dans la fleur de l'âge, la grosse équipe autour de lui, les Backstrom, Simmons,
0: Mike Green
1: était un défenseur exceptionnel. Et en deuxième ronde, les Penguins de Pittsburgh, champions en titre de la Coupe, double finaliste, avec un jeune Crosby, un jeune Malkin. C'est comme si cette année, les Kings avaient battu genre l'Avalanche, puis tu sais, comme puis les Golden Knights. Je le sais pas. C'est plus gros que ça encore.
0: Non, mais c'est ça pour vrai. Puis je me, tu sais, on a été chanceux de vivre ça. On était jeunes dans ce temps-là. Puis ça a été comme un des beaux souvenirs de l'histoire, notre jeune histoire, nos jeunes souvenirs du Canadien. Puis encore une fois, ça crée tellement de juste d'histoires individuelles. Mike Camilleri avait eu des séries incroyables. Piqué Subban commençait. Yaroslav Halak.
1: Ouais, ben c'est. Ça, c'est l'histoire des séries.
0: C'est
1: je veux dire, Yaroslav Halak qui était sorti pas mal de nulle part. C'était le gardien substitut. Il dit tasse-toi, Carey Price. Prends la pole vers la fin de la saison. Puis regarde les chiffres que j'ai sortis, Hugo, OK? Dans les victoires du Canadien contre Washington, les arrêts de Halak. 45, 37, 53, 41. Contre Pittsburgh, c'était 38, 33, 34, 37. Il a fini les deux premiers tours avec 2.3 de moyenne de buts alloués et 933 de pourcentage d'efficacité. Il se faisait bombarder.
0: Hey,
1: là.
0: 933, là, c'est énorme.
1: Il faisait face à du 40-50 tirs par match.
0: Ah ouais, puis prenez la peine d'aller revoir là, les faits saillants. C'était pas des arrêts de routine par moment. C'était vraiment, vraiment difficile. Il y avait souvent où il se faisait prendre, mais il était capable de faire un deuxième effort pour arrêter la rondelle. Alors ça, Valak a été magistral dans ces séries.
1: Il est devenu vraiment un héros culte, là.
0: Vraiment. Puis c'est grâce à ça que je crois qu'il a réussi d'avoir la carrière qu'il a eue dans la Ligue nationale après.
1: Oui.
0: Ouais,
1: parce qu'il
0: n'a
1: jamais su atteindre encore les sommets qu'il y a eu pendant ce printemps-là avec les Canadiens, mais il a quand même une belle carrière dans la Ligue. Mais tu sais, rappelle-toi, les arrêts stop à Lac qui étaient partout.
0: Ben oui.
1: Je veux dire, il y avait des chansons. Puis il était un demi-dieu pendant ce printemps-là. Puis il avait raison parce que, comme tu l'as dit, oui, il y avait d'autres belles histoires, là, les Camilleri, Subban, etc. Mais c'était vraiment pas un gros club qui jouait
0: c'est
1: devant
0: ça.
1: Lui. Là.
0: T'sais, on n'avait pas le support offensif que le Canadien a eu, mettons, cette année durant les séries et en 2014 non plus. Là,
1: mais c'est pour ça que c'est intéressant de pendant les séries cette année, on posait beaucoup la question. On se demandait. Y a-tu des parallèles à dresser entre le printemps à Lac puis disons le printemps d'Aubèche? Tu sais, c'est un peu forcé. Je pense pas.
0: Ben, en fait, je crois que c'est la ligne directrice du gardien qui fait des gros arrêts. Je pense que ça, les parallèles vont être là. Tu sais, toujours. Le fait aussi que Carey Price soit plus vraiment dans les conversations, c'était de l'acquis. Carey Price en séries éliminatoires, c'était le gars qui allait nous amener loin. C'était le gars qui allait faire les gros arrêts. On l'a vu. À maintes et maintes reprises. Mais là, le fait que c'est un nouveau nom, un nouveau visage, des nouvelles performances, c'est là que le parallèle peut se créer.
1: Ouais.
0: Parce qu'on n'était pas habitué à ça, Ali.
1: Non. Parce que, tu sais, c'est beau Debèche ce qu'il a fait. Puis je pense que si on avait donné un MVP des séries du Canadien en 2026, Debèche le gagnerait.
0: 100%.
1: Mais t'avais aussi Lane Hutson qui a connu des séries incroyables. Puis
0: Alex Newhook.
1: Qui a été solide. Puis Alex Newhook qui a marqué des gros buts. Retournez voir les chiffres de la saison 2009-2010 du Canadien. T'avais pas de marqueur de 50 buts, t'avais pas de joueur de 100 points, t'avais pas un ailier de puissance de 70 points. C'était vraiment Halak et quelques autres joueurs qui ont connu de grands parcours, notamment Piqué Subban. Ouais, vas-y.
0: Le meilleur pointeur du Canadien.
1: Moi, je te dirais Camilleri.
0: C'est Tomáš Pletanec.
1: Ah.
0: Avec 70 points.
1: Quand même, au moins, il a atteint le plateau des 70.
0: 70 points. Après ça, ça a été Scott Gomez avec 59 points.
1: Et boy, tu sais, ce qui est vraiment ironique à travers tout ça, c'est que le parcours du Canadien a pris fin en finale de l'Est face à une autre équipe qui était transportée par un gardien magique, une autre équipe qui sortait un peu de nulle part, les Flyers, qui avaient terminé 7e dans l'Est. Puis c'est Michael Layton.
0: Michael Layton.
1: L'obscur Michael Layton qui a permis aux Flyers d'éliminer le Canadien, là, qui a vraiment frappé un mur contre les Flyers. Ça a commencé 6-0 dans le premier match, 3-0 dans le deuxième, puis c'était essentiellement fini par la suite. Les Flyers qui ont finalement perdu contre les Blackhawks au deuxième tour. Et après ça, Hugo, on a eu droit à peut-être le débat le plus polarisant de l'histoire du Canadien de Montréal. À la Coupe Price.
0: À la Coupe Price. T'sais, à la Coupe Price. On ne le savait pas dans ce temps-là.
1: Le club du matin version 2010, là. Oh. Il y avait du stock là-dessus. Ah ouais. Là.
0: Ça aurait brassé mes ans, mais c'est vrai. Puis le débat était valide aussi parce que t'avais un jeune Carey Price qui tardait à comme s'établir. Ouais. Qui avait eu des bons flashs, mais qui tardait à s'établir. Puis t'avais le vétéran établi qui était là depuis quelques saisons. Il y a Rostov Alak qui avait sa valeur dans le tapis. Puis au final, bon, je crois que les Canadiens ont pris la bonne décision.
1: Des deux côtés, je pense qu'il y avait des arguments super valides pour les raisons que tu as mentionnées. Là. Je veux dire, Alak venait quand même de t'amener jusque-là. Puis de l'autre, Price, il avait déçu, mais c'était le potentiel.
0: C'était le gars.
1: Tu venais d'investir un cinquième choix au total en lui. Le gars, il devient gardien numéro un à l'âge de juste 20 ans. C'était pas une décision facile à prendre non plus pour l'organisation du Canadien, parce que si t'étais pour échanger Price, t'aurais eu un pactole. T'aurais eu beaucoup plus que ce que t'as fini par avoir pour Alak.
0: Ouais.
1: Lars Eller et Ian Schultz. Lars Eller qui est toujours dans la ligue d'ailleurs.
0: Ouais, Lars
1: Eller. Une belle carrière.
0: En fait, les Panthers de la Floride.
1: Pour Price, évidemment, t'aurais pu avoir des choix, puis des joueurs établis, puis ci, puis ça. Mais la bonne décision a été prise, puis c'est incontesté, c'est même pas proche, puis j'irais même jusqu'à dire que avec le recul, ça aurait été une grave erreur d'échanger Carey Price, parce que le Canadien aurait été quoi après pendant 15 ans, là?
0: C'est ça. Puis le gars est au temple de la renommée, là.
1: Le gars est au temple de la renommée. Je sais qu'il y a des haters, je sais qu'il y en a qui nous écoutent en ce moment qui se disent « Il n'a jamais gagné de coupe. » Ça reste que Carey Price a été un des meilleurs, peut-être même le meilleur gardien de but des années 2010
0: 100%.
1: Dans toute la LNH.
0: À fond. Puis ben justement, tu regardes ça, puis rien à enlever contre Yaroslav Halak, qui a eu une belle carrière après. Il a eu son rôle de numéro 1 à Saint-Louis. Après ça, bon,
1: il a été correct. Il a joué longtemps, mais il n'a jamais été un numéro 1 de haut niveau.
0: Non, mais je pense pas anyway que c'était son plafond. Dans le sens qu'il a comme.
1: Non, il a joué 9e tour,
0: Il a surpassé les attentes sur l'entièreté de sa carrière.
1: Il a fini par jouer pour plus longtemps que Price.
0: Ça, c'est vrai. Mais ça, c'est les blessures, mon cher.
1: Oui, ça, c'est sûr. Puis j'ai aimé le clin d'œil, là, quand même, ce printemps, dans le match 4 contre les Hurricanes, quand c'est Alak, finalement, qui est sorti avec le flambeau dans une main et l'arresta de bêche dans l'autre. Chapeau canadien pour ce clin d'œil-là. Puis après ça, on se demande même, est-ce que Alak Price, ben c'est un petit peu la même chose que ce qu'on vit présentement avec Dobesh Fowler. Encore une fois, je pense pas. Deux situations différentes.
0: Ouais.
1: Mais il y a clairement des parallèles à dresser où, ben d'un côté, t'as le gars qui est vu, entre guillemets, comme le futur de l'organisation devant le filet, alors que de l'autre, t'as le gardien comme européen, un peu obscur, mais
0: émergent, là,
1: c'est
0: si
1: émergent,
0: tu veux,
1: mais avec le contrat que Dobesh vient de signer, c'est essentiellement fini ce débat-là. Dans le pire des cas, ça va être un genre de tandem pendant les 3 prochaines années.
0: Ouais, puis je pense que c'est le but aussi. Ça aurait été très surprenant que la direction du Canadien décide de mettre tous les œufs dans le même panier tout de suite, justement parce que les chansons de Jacob Fowler étaient trop petits. Si tu fais un parallèle, mettons, avec ce que Price avait donné là, dans le temps. Donc non, la bonne décision a été prise. Puis je veux dire, Jacob Dobesh mérite tout l'argent qu'il gagne présentement. Tu sais, je veux dire,
1: ben oui.
0: C'est un salaire très respectable, c'est un contrat très respectable. Donc,
1: mais surtout que le contrat commence pas avant 27-28.
0: Exactement.
1: Ajoute une année d'expérience dans la cravate, voilà. Une année de développement de plus. Regarde la tendance que les contrats qui signent présentement prend avec la montée en flèche du plafond, 5,4 millions.
0: Ça va coûter rien, là. D'ici 3 ans, là, on est mort de rire. On est déjà mort de rire. Mais
1: on est déjà mort de rire. Exact. Très, très bien dit, Hugo.
0: Exact.
1: OK, dans une vingtaine de minutes, c'est Nicolas Saint-Pierre qui va être un de nos collaborateurs réguliers dans le Club du Matin qui s'amène. On va jouer un jeu intéressant avec Nick. On va essayer de parler des meilleures destinations possibles pour les agents libres restants. Et on va aussi parler de la catastrophe qui a eu lieu à l'UFC 229 samedi soir, à 329, pardon, samedi soir. Mais au retour, c'est le dugout, parce que les Blue Jays ont malheureusement perdu hier encore une fois, mais là c'est aussi le début de la fin de, ben, de la semaine du match des étoiles dans le baseball majeur et on fait le tour de tout ça avec Hugo.
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23: Dans le dugout.
1: La pause du match des étoiles tombe peut-être à un bon moment pour les Blue Jays parce que là, l'équipe qui a perdu un deuxième match de suite hier face aux Padres de San Diego par la marque de 5-4. Et encore une fois, Hugo, c'est vraiment l'attaque des Blue Jays qui a été en panne sèche puis qui n'a pas été capable de revenir dans la rencontre.
0: Ouais, mais qu'est-ce qui est difficile en fait, c'est que l'attaque des Blue Jays est toujours un peu à sec. Puis on a réussi à créer en fait une occasion intéressante en quatrième manche alors qu'on a pris les devants. Okay? Puis ça, c'était super intéressant. Mais le plus gros défaut de cette attaque-là, Ali, puis c'est quelque chose qu'on... Tu sais, on parle de ça à nos frappeurs dans le jet 3, puis quand on commence, c'est important de faire lancer le lanceur adverse, mm-hmm. prendre beaucoup de lancers.
1: Ouais.
0: Ça l'épuise, ça fait en sorte que toi, tu peux voir toute la variété de ses lancers. Chose que les Blue Jays font pas. Encore une fois, hier, la moyenne de lancers par présence au bâton était de 3,4 lancers. 3,4 lancers, c'est pas assez.
1: Non.
0: C'est l'histoire de prendre une prise, prendre une fausse balle, prendre une balle, mettre la balle en jeu ou se faire retirer ouais. sur des prises. Tu comprends?
1: Ouais.
0: Puis, ça a été la grande difficulté, même si on a été capable de prendre avance, première manche. Après ça, immédiatement, Kevin Gausman n'avait pas de contrôle sur ses lancers. Kevin Gausman, qui est un lanceur, qui a beaucoup, beaucoup de mouvements verticaux avec des balles qui tombent beaucoup avec le ouais. mouvement. Mais ça a été difficile. On a échappé beaucoup, beaucoup de lancers au milieu de la zone, ce qui a fait en sorte que les Padres ont pris l'avance 3-1 très rapidement dans la rencontre. Et après ça, il y a eu un petit malentendu avec l'arbitre au marbre. L'arbitre qui avait de la misère à comprendre un peu la séquence de lancer à Kevin Gausman, avait callé une feinte irrégulière qui a fait en sorte que il y a d'autres points qui sont rentrés, manque d'opportunisme là. Mais la grosse histoire, encore une fois, c'est l'attaque qui est à sec et Jeff Hoffman qui fait pas le travail. Jeff Hoffman.
1: Pourtant, ça allait mieux pour Jeff Hoffman dernièrement. Ouais. Il avait quand même été capable de se reprendre là, dans son nouveau rôle.
0: Ouais.
1: Sauf que là, hier, t'accordes deux points en une manche, puis ça met pas mal fin aux chances des Blue Jays de espérer revenir dans la rencontre.
0: Oui, non seulement ça, mais t'arrives avec une avance encore.
1: Et t'es pas capable de briser
0: l'avance. C'est ça qui est difficile à Toronto. Pis c'est ça qui est difficile avec Jeff Hoffman. On dirait que John Schneider tient tout le temps son point que Hoffman devrait être un gars de confiance. C'est vrai. Mais en même temps, on a embrassé le fait que Louis Varland était rendu notre releveur numéro un. Et regarde, il est où? Il s'en va au match des étoiles, Louis Varland. C'est un excellent releveur. Mais Jeff Hoffman, on dirait que, un peu, si on peut faire le parallèle avec Kirby Dart puis le Canadien de Montréal, c'est comme un gars avec qui on va tout le temps laisser des chances parce qu'on l'a ramené. Tu sais, c'est un gars de Toronto. Il a été drafté là. Il est parti, il est revenu et, il fait pas le travail, puis c'est vraiment plat. T'as beaucoup de difficultés avec sa vélocité, notamment lorsque ça va pas bien. Par contre, on a encore des frappeurs qui sont très bons. Nick Clement a frappé un circuit opportun pour créer l'égalité un peu plus tard dans la partie en 8e, et Jonathan Classé, encore une fois, lui qui vient de se faire rappeler du 3A, a été très opportuniste, a profité des occasions qu'on lui donne. Un excellent bâton, c'est plus défensivement par moment que c'est difficile pour classer, mais encore une fois, a permis à son équipe de prendre les devants suite à un but sur balle intentionnel de Alejandro Kirk. Et une chose aussi qui cloche à Toronto, mon Ali, c'est le fait que les gros canons se lèvent pas.
1: Ça, c'est sûr.
0: Vladimir Guerrero a beaucoup de difficultés. Tout le monde semble penser qu'il est blessé. A décidé de se reposer pour le match des étoiles malgré sa sélection. Sélection qui, selon moi, n'a pas rapport. Je veux dire, Vladi n'a pas une bonne saison cette saison.
1: C'est plus à cause de son nom.
0: Exactement. Le fait que les partisans votent.
1: Ouais, c'est
0: pour
1: 50%.
0: Exactement.
1: C'est beaucoup quand même.
0: C'est énorme. Donc, voilà, ça a été l'histoire du match. Les Padres qui en ont profité. On a eu des bonnes sorties. Encore une fois, des bonnes présences au bâton des étoiles. Manny Machado, Fernando Tatis Jr. qui a fait un excellent jeu défensivement aussi. Les gars sont là. Et Ty France, un ancien des Blue Jays qui a fait extrêmement mal à son équipe avec deux coups sûrs de deux points hier. Mais ça fait en sorte que justement, c'est un repos bien mérité pour les Blue Jays.
1: Oui, ça tombe à un très bon moment. Puis je trouve ça ironique que tu me parles des problèmes de l'équipe au niveau de ses lanceurs parce que il y a des gars qui étaient avec les Blue Jays l'an passé qui font très bien maintenant dans leur nouvelle équipe. T'as parlé de Varland, mais t'as aussi un gars comme Eric Lauer. J'ai l'impression qu'on a peut-être mal évalué notre effectif, qu'on a mal évalué les gars qu'on avait en place et que présentement, ça fait très très mal à l'équipe parce que tu te retrouves présentement, alors que le match des étoiles a lieu cette semaine, au dernier rang de l'Est de l'Américaine, 45-51, t'es à 6 matchs de 500. Ça va être une pente très, très, très difficile à remonter pour les Blue Jays.
0: Exact.
1: Et parlant du match des étoiles, d'ailleurs, on a appris hier que leur lanceur Dylan Cease, lui, il va être le partant pour la Ligue américaine demain.
0: Ouais, Dylan Cease, qui lui a rien à dire sur sa saison présentement. C'est le meneur pour les retraits sur les prises, les manches lancées aussi. Il est excellent, Dylan Cease, pour les Blue Jays cette année.
1: Ils ont payé cher pour faire son acquisition, mais ça vaut la peine.
0: C'est un contrat très bien mérité parce que les discussions de Cy Young ont été nombreuses pour lui. Et le fait qu'il change d'environnement, qu'il puisse donner la chance aux Jays d'aller encore plus loin, ça fait du bien parce que là, tu vois la rotation qui est complètement anéantie par les blessures. Le Shane Bieber, c'est difficile. Son retour, il est super progressif. On a été pas chanceux avec Cody Ponce, un gars qu'on amène de la Corée qui a été le joueur le plus utile et qui là, finalement, lance une manche et demie, se déchire un tendon d'Achille, c'est terminé pour la saison. Ça a été assez triste à ce niveau-là. Max Scherzer qui est pas capable de revenir. Donc, tu sais, tu prends la rotation des Blue Jays sur papier, tu te dis, hey, ça va être dangereux quand même. Mais là, en ce moment, on a Dylan Cease, on a Trey Savage, puis c'est pas mal ça. Puis on a John Schneider qui se complique la vie par moment pour donner des départs à Patrick Corbin ou le mettre dans un match de comité. Ça aussi, qui est très difficile.
1: C'est quand même le favori pour remporter le Cy Young dans l'Américaine à égalité avec Cam Schlittler dans le cas de Dylan Cease. Ce soir, c'est un de mes événements préférés de l'année. C'est le concours de coups de circuit.
0: Oui, monsieur.
1: D'ailleurs, ils ont légèrement changé la formule cette année. on y va, c'est pas comme les autres années là, où c'était vraiment juste comme t'en frappes le plus possible. Maintenant,
0: ouais,
1: c'est aussi avec les retraits, si je me trompe pas.
0: Ouais, ben les retraits vont toujours être présents. En fait, c'est aussi par le temps. En fait, dans
1: c'est
0: le fond, c'est une course contre le temps. Le plus gros enjeu qu'ils ont eu pour le concours de coup de circuit, c'est vraiment le fait que ça prend du temps.
1: Okay.
0: Puis ça, tu vas au rythme un peu du frappeur, mais là, depuis quelques années, c'est avec un certain nombre de temps. Puis si tu es capable de frapper deux ou trois balles plus de 450 pieds, tu gagnes un genre de 30 secondes supplémentaires.
1: Ça finissait par être long aussi.
0: Ouais, ça finissait par être long. Mais on va avoir la chance de voir des joueurs très intéressants dans cette liste.
1: Parce que ça a lieu à Philadelphie et on a deux joueurs des Phillies qui sont là, Kyle Schwarber, Bryce Harper. Les autres sont Junior Caminero, qui avait terminé deuxième l'an passé, Ben Rice, Wilson Contreras, Jordan Walker, Jack Caglione et Munetaka Murakami. C'est qui ton favori, Hugo?
0: Ben écoute, moi j'aurais pas le choix d'y aller soit avec Junior ou avec Ben Rice. Junior, cette année, a eu des séquences incroyables, a frappé des circuits dans 6-7 matchs consécutifs, ça a été fou raide, et a vraiment le pop pour l'avoir. Mais en même temps, je me dis, t'es à Philly, t'as deux gars de Philly qui vont se battre.
1: Hey, ça peut être électrisant.
0: Ça serait
1: là
0: malade une finale Kyle Schwarber contre Bryce Harper, pour vrai.
1: Moi, je suis allé voir un match des Phillies il y a 2-3 années de ça, puis sérieux, là, c'était pas une ambiance de stade de baseball. C'était une ambiance de football universitaire. Là. C'était complètement fou. J'ai l'impression que si un gars comme Schwarber ou Harper est capable...
0: Les deux sont capables.
1: Les deux sont capables. Ce sont deux des meilleurs cogneurs dans le baseball majeur. Mais si un de ces deux gars-là est capable de se mettre en marche rapidement, de bâtir le momentum, et là, la foule va être derrière lui. Pour l'énergiser, elle embarque. Ça pourrait quand même être dangereux, fait que ça va être à suivre ce soir le match des étoiles, lui, qui va avoir lieu demain. Et cette fin de semaine, Hugo, c'était le repêchage dans le baseball majeur.
0: Oui.
1: Et comme c'est le cas, pas mal à chaque année maintenant, sérieux, il y en a de plus en plus. Il y a un Québécois qui a été repêché.
0: Ouais, Dayton Lachance qui a été repêché en 6e round par les Guardians de Cleveland. C'est un receveur avec beaucoup, beaucoup, beaucoup de puissance. C'est un gars d'ici, un gars qui est passé par la Ligue junior du Québec. Qui après ça, il a fait ses preuves, est allé au collège américain et a très bien fait dans les séries. Là. Et ça fait en sorte que justement, son nom a été sorti un peu plus du lot parce qu'il a fait preuve de beaucoup de puissance dans son parcours en séries éliminatoires avec Oklahoma cette année. Et Dayton Lachance, c'est un joueur à surveiller encore une fois avec les liens pitres de ce monde.
1: Ouais. Il y en a une couple qui commence à...
0: Antoine Jean.
1: Oui, ils font bien dans le mineur, dans le 3, dans le 2A, dans le A. C'est quand même intéressant à suivre le développement de ces gars-là. Fait qu'on souhaite le meilleur à Dayton Lachance.
0: Ouais, à surveiller, sérieusement, c'est un gros talent de baseball, là. Dayton Lachance, un receveur hors pair.
1: Ouais, merci beaucoup. Hugo, on va prendre une très courte pause. Merci d'être là, tout le monde. Je sais qu'il y en a pour qui, ben, vous commencez vos vacances, c'est le début des vacances aujourd'hui pour certains. Ben c'est votre dernière semaine avant de commencer vos vacances parce que les vacances de la construction débutent la semaine prochaine. Alors merci d'avoir choisi BPM Sport, merci d'être avec nous. On a une grosse heure qui s'en vient parce que dans la prochaine heure, on parle Ligue nationale de hockey, les meilleurs agents libres encore disponibles avec Nicolas Saint-Pierre. 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
1: Il a été un des collaborateurs les plus appréciés à l'émission tout au long de la saison. Et là, il va avoir un rôle élargi, parce qu'il suit pas juste les sénateurs d'Ottawa. On va lui parler tous les lundis, mardis et jeudis à 7h. Nicolas Saint-Pierre, salut!
33: Salut Ali!
1: Comment ça va ce matin?
33: Ça va super bien, content de pouvoir débuter cette nouvelle expérience-là. Puis avec l'été qui est beau puis qui est chaud en ce moment, c'est difficile de se plaindre.
1: Ah oui, puis on a tout un été sportif, là, sérieux, à tous les niveaux. Souvent, à ce moment-ci de l'année, ça commence à se calmer, mais je veux dire, même en fin de semaine, ça a été exceptionnel ce qu'on a eu avec la Coupe du Monde, le baseball, la UFC, la Ligue nationale, ça continue. On est vraiment gâtés. Ouais. Les gars, j'ai un jeu pour vous aujourd'hui.
33: Oh!
1: Parce que, bon, ça commence à se calmer au niveau des agents libres dans la Ligue nationale de hockey, mais il reste encore plusieurs joueurs intéressants sur le marché. Des gars que, bon, c'est peut-être pas les noms les plus sexy, mais qui pourraient s'avérer être des acquisitions vraiment intéressantes pour certaines équipes. Et on va essayer d'identifier à quelle équipe ils pourraient peut-être signer, où est-ce que ça pourrait être un fit intéressant. On va commencer, Nick, avec probablement le plus gros nom sur le marché, ou en tout cas le meilleur joueur sur le marché présentement, c'est le Québécois Anthony Manta. Où est-ce que tu le verrais poursuivre sa carrière?
33: Moi, j'ai de la misère un peu à comprendre comment on peut en ce moment lever le nez sur un marqueur de 33 buts.
1: Ouais.
33: Puis je me demande comment ça qu'Anthony Manta est encore disponible, surpris à ce niveau-là. Est-ce qu'on est en train de nous dire que c'est peut-être un feu de paille? Je ne sais pas quel genre de perception les dirigeants ont d'Anthony Manta. Mais moi, personnellement, un gars de 33 buts, ça ne court pas les rues dans la Ligue nationale de hockey, alors je sauterais là-dessus. Anthony Manta, qui serait un joueur intéressant pour deux formations, selon ma perspective, d'une façon bien personnelle, j'aimerais ça le voir enfiler un chandail des Sénateurs d'Ottawa.
1: Ah.
33: Ben écoutez, la raison, c'est parce que l'acquisition de Andrei Burakovsky, c'est cette recette-là qu'on nous a servie avec une sauce aigre douce, elle passe pas nécessairement dans l'estomac des fans des Sénateurs.
1: Je pense qu'un
33: gars comme Anthony Manta pourrait certainement apaiser un peu le marché. On n'est pas sans savoir, évidemment, le départ du capitaine et tout ça. Le retour d'un Claude Giroux a justement calmé la chose. Mais je pense qu'Anthony Manteau pourrait certainement avoir un rôle important avec les Sénateurs qui sont en ce moment à la recherche d'offensive. Alors, il n'y a rien de garanti avec les joueurs qu'on est allé chercher, dont Eklund, ouais. qui reste un joueur à prouver qu'il est un joueur à Ligue nationale de hockey régulier. Mais je pense qu'Anthony Manta, à Ottawa, ça serait un bon fit. Mais si ça ne marche pas à Ottawa, je regarde de l'autre côté, Chicago pourrait certainement acquérir les services d'un gars comme celui-là. Ça prend du monde pour entourer un Connor Bedard, puis je pense sérieusement qu'il a assez de talent pour aider la cause. Alors, pour moi, c'est deux adresses qui feraient du sens pour Anthony Manta. Je sais pas si vous êtes d'accord avec ça.
1: Mais t'as raison que c'est surprenant. Là. Je veux dire, le gars, il vient de coller 33 buts, c'est la meilleure saison de sa carrière, puis je m'imagine que c'est au niveau contractuel. Lui, avec son historique de blessure, ben, il cherche peut-être du plus long terme. Il veut cette sécurité-là au cas où il se passe de quoi. Mais à l'opposé, les équipes, ils se disent « Ouais, mais c'est parce que t'as vraiment juste prouvé quelque chose sur une saison. T'as été vraiment hypothéqué par les blessures dans le passé. » Mais c'est un gars de talent. Puis s'il est capable de répliquer ce qu'il a fait à Pittsburgh la saison passée, on est rendu le 13 juillet, ça se peut qu'il soit une aubaine pour l'équipe qui va le signer. Hugo, où est-ce que tu le vois aboutir, toi?
0: Écoute, moi, je suis allé vraiment avec les pingouins. Parce que je pense qu'en ce moment, c'est un peu un jeu qu'on joue avec Anthony Manta. Parce que faut prendre en considération, les gars, qu'il a été dans une zone de confort, une zone de confiance à Pittsburgh. C'est là que l'équipe l'a relancé. Puis je trouverais pas ça fou que l'organisation des pingouins, Carl Dubus, dise à Anthony Manta, écoute, teste-le le marché. Regarde ce que tu peux avoir. Mais sache que ici, t'es dans une bonne place, t'es dans un environnement pour ton succès, puis on va être capable de pouvoir créer une entente, surtout si tu veux quelque chose à long terme, chose qu'il y a de besoin, puis chose qu'il n'y a pas eu peur de dire. Les Pingouins, c'est un bel environnement pour lui présentement. Ils sont aussi dans une situation de fin de fenêtre. Lui, il va arriver dans cette fin de fenêtre-là pour avoir probablement une belle fin de carrière. Peut-être pas rester là, mais pour au moins avoir une opportunité de connaître du succès là-bas. Je trouve que les Pingouins, ça peut être encore une niche pour lui.
1: Ben, tu sais, comme ils disent en anglais, quand la recette elle fonctionne bien, c'est pas de la défaire. Ça a bien été pour lui, pour une des premières fois de sa carrière. Des fois, un changement d'air, ben peut-être que ça peut avoir l'effet contraire. Fait que t'as raison, Hugo. Moi, j'en ai parlé plutôt à l'émission, mais un peu comme Nick avec les Sénateurs, j'ai l'impression qu'Anthony Manta, ce serait un bon fit avec le Canadien. C'est une option peut-être plus court terme, mais tu mets ce gars-là sur un deuxième trio avec un Ivan Demidov de l'autre côté. Ils vont produire un Québécois en plus. C'est un gars qui a de l'expérience. C'est un gros bonhomme. C'est exactement ce que le Canadien a besoin. Deuxième nom, les gars. Futur membre...
33: Moi, j'ai peur quand t'amènes un Québécois à Montréal.
1: Oui, je le sais.
0: Oui, c'est sûr qu'il y a cette pression-là tout le temps.
1: Moi, j'ai toujours eu l'impression que ça dépend de l'étiquette avec laquelle tu débarques. Les gars qui débarquent à Montréal, les Québécois, avec des attentes élevées, ça se passe pas toujours très bien. Mais ceux qui arrivent avec des attentes un peu plus basses, là, ça peut peut-être être un peu mieux parce qu'ils finissent par nous surprendre.
0: Exact.
33: Ouais, c'est sûr.
1: Patrick Kane, futur membre du Temple de la Renommée, ne reviendra peut-être pas avec les Red Wings de Détroit. Nick, où est-ce que tu le vois? Peut-être même terminer sa carrière. Il en reste pas gros pour Patrick Kane.
33: Deux endroits puis deux clubs dans l'Atlantique. Un, je trouve que ça serait un beau buzz puis un beau complément pour la jeune formation du Canadien. Avoir un Patrick King qui s'amène, je sais pas, là, je dis ça comme ça, mais il me semble que c'est le genre de vétéran qui pourrait amener un oomph à cette formation-là. D'autre part, ben c'est un gars de Buffalo. Pourquoi pas terminer sa carrière avec les Sabres de Buffalo? Ça serait une belle façon de boucler la boucle. Puis je pense que sérieusement, où est-ce que sont rendus les Sabres de Buffalo? Un peu comme le Canadien, avoir un gars qui a tout vu, qui a tout connu dans la Ligue nationale de hockey pour aider cette équipe-là à passer au-dessus de la bombe. Je sais pas si vous voyez les choses de la même façon.
1: Ben oui, puis surtout,
33: ça serait un bon fit pour le club de son patron.
1: Dans un été où les Sabres ont tellement perdu de joueurs, là, je veux dire, t'as perdu Alex Tuck, t'as perdu Bowen Byram, t'as perdu des gars comme Greenway. Il y a plus de négatifs que de positifs jusqu'à maintenant dans l'été des Sabres. Moi aussi, je le verrais aller là. C'est un gars de la région. Il apporterait le leadership, l'expérience en série. Ce serait une belle histoire quand même de le voir aller à Buffalo.
0: Ouais, puis moi aussi, je trouve que ça pourrait venir un peu boucler la boucle. Une autre équipe aussi, je pense, les gars qui pourraient venir boucler la boucle, ça serait de retour à Chicago.
1: Ouais.
0: Ça aussi, c'est intéressant.
33: Ouais.
0: Parce que, tu sais, la présence de vétérans, il va pas coûter cher, là, Patrick Kane, surtout s'il veut revenir là.
1: Non.
0: Encore une fois, tu viens un peu entouré, Connor Bedard, t'as cette volonté-là, ce hype-là qui va se créer avec son retour à Chicago, si jamais ça arrive. Surtout en prenant en considération là, que Jonathan Toews a pris sa retraite. Ça peut être quelque chose d'intéressant, mais tu sais, moi, avec, on dirait, j'ai de la misère à avoir deux destinations, outre que Buffalo ou Chicago.
1: On va y aller d'un...
33: J'ai pas eu de réaction de votre part pour Montréal.
1: Ah, ben
33: ça fait
0: aucun sens pour ça. Ah ouais, c'est ça. C'est ça. Ben écoute, c'est sûr que ça rajouterait un étincelle. Ça, là, on va pas se le cacher.
1: Écoute, sur un trio avec Ivan Demidov...
0: Ça serait fou.
1: Ce serait électrisant. Ouais, là. T'as pratiquement un jeune Patrick Kane qui joue avec le vrai Patrick Kane. Là.
0: C'est vrai, ça. C'est vrai.
1: Niveau style de jeu... je pense qu'il y aurait énormément à apprendre d'un gars comme Patrick Kane.
0: Je pense que oui. Puis, c'est un, Patrick Kane, c'est un gars qui a quand même pas peur d'être dans les gros marchés non plus.
1: Non. Il a joué dans les Original Six toute sa carrière.
0: Exact, exact.
1: Yep. Pratiquement, il fait le tour.
0: Ouais, exact. T'sais, non, c'est intéressant tout ça.
33: Je suis certain que les chandails du Canadien avec un Kane en arrière, ça pourrait vendre pas mal.
0: Ce serait pas pire, hein, je pense.
1: Ça vendrait.
0: Ce serait pas pire, je pense.
1: Ça vendrait plus que ceux de notre prochain joueur, Patrick Laine. Peut-être l'attaquant le plus énigmatique de toute la Ligue nationale de hockey. N'a toujours pas signé. Je pense pas que c'est surprenant, mais quelqu'un va probablement y donner une chance. Où est-ce que tu verrais Laine relancer sa carrière, Nick?
33: Sérieux, je suis en train de me demander si on n'est pas passé outre Patrick Laine. Puis, écoutez, là, je veux pas blâmer un gars qui a eu sa part de problème, au niveau mental et tout ça. Puis, écoutez, je jugerai pas personne. Mais Patrick Laine a-t-il encore une place dans la Ligue nationale de hockey? Puis moi, pour moi, Patrick Laine, peut-être qu'il est rendu ailleurs et peut-être que son avenir passe par l'Europe. Je vois pas en ce moment comment une équipe ou un DG pourrait peut-être tomber dans ce piège-là ou prendre ce risque-là au risque peut-être de mal paraître. Alors, Patrick Laine, peut-être que son avenir est ailleurs que la Ligue nationale de hockey. Pour moi, je n'ai trouvé aucune destination parce que si je suis un DG, connaissant le pedigree de Patrick Laine, je veux pas toucher à ça avec une poule de 100 pieds.
0: Je sais pas, moi je suis curieux de voir. Je suis curieux de voir s'il y a un DG qui va lui laisser une chance. Mais je suis d'accord avec toi, Nick. Je trouve qu'en ce moment, on est comme arrivé vraiment au bout du rouleau avec Patrick Laine.
1: Sa réputation commence à être faite.
0: C'est ça qui arrive, tu sais. Surtout quand le gars manque autant de matchs, que tu comprends que finalement il a été en santé. Que c'est l'équipe qui voulait pas le faire jouer. Il y a beaucoup de choses là-dedans.
33: Quand t'es rendu là, c'est que... Wow.
0: Exactement. Non, mais je suis 100% d'accord avec toi. C'est exactement le cas. Si, admettons, on avait à proposer une équipe, là, je lance ça comme ça, les gars. Moi, j'ai mis les Ducks d'Anaheim. Parce que les Ducks d'Anaheim, je pense qu'avec Pat Verbee, qui vient de vivre cet été, c'est une place où Laine aurait pas de pression. On a perdu Mason McTavish. On a perdu des gros joueurs à la ligne bleue. On s'est assuré de ramener Pavel Minchukov. On pourrait avoir une place pour lui sur l'avantage numérique. C'est quelque chose qui pourrait peut-être marcher pour Patrick Laine, mais je supporte à 100% le point de Nick du fait que je pense que c'est terminé dans la ligue.
1: S'il se fait donner une énième chance, ça va être un genre d'essai professionnel.
0: Ouais, c'est ça.
1: Prouve-le parce que il n'y a aucune garantie que ce gars-là, premièrement, va faire ton club, deuxièmement, va être en santé.
0: C'est ça, exact. Puis tu peux pas juste te fier sur un lancer puis un gars qui patine pas.
33: Exactement.
1: C'est exactement.
33: Donc, le plan de match contre Patrick Laine est assez simple.
1: Exactement. Il nous reste quelques noms, mais on va se les garder demain parce que ça me tente vraiment de parler de notre prochain sujet. C'était le retour dans l'octogone de Conor McGregor cette fin de semaine à l'UFC 329 à Las Vegas. Combat hyper anticipé face à Max Holloway. Évidemment, McGregor, pendant longtemps, c'était le visage de la UFC. Et je veux dire, ça a été une catastrophe sur toute la ligne. On n'aurait pas pu imaginer un pire scénario pour la UFC.
33: C'est effectivement terrible. Puis la beauté de tout ça, c'est que puis entendre le dirigeant Dana White après, n'a pas l'air trop de s'en faire parce que le UFC est assez profonde.
1: C'est sûr.
33: Les poches. Fait que quand même que le monde, je veux dire, se plaigne, le monde a payé pareil. Mais reste que c'est quand même un œil au beurre noir pour le UFC parce que tout le monde attendait ce retour-là après 5 ans. Puis c'est vraiment un spectacle... qu'on veut pas voir. Puis je me base un peu sur le buzz qu'il y avait eu.
1: Ouais.
33: C'était-tu au mois de décembre? Je me souviens pas. Rousey Curano, c'est pas la UFC, là, mais Garano, pardon, on avait un gros... C'est Jake Paul qui avait organisé
1: ouais,
33: ça.
1: Face à Gina Carano,
33: le combat
1: ouais.
33: s'était résolu en 30 secondes.
1: Ouais.
33: Je me sentais un peu dans cette façon-là. Mais il y a une affaire, par exemple, que je vais faire puis que je vais dire en ce moment. Jamais au grand jamais, je ne vais douter des intentions de Conor McGregor, des gens qui disaient qu'il était blessé avant de s'en aller dans l'octogone et tout ça. Je pense qu'il était vraiment au sommet de sa forme. Il a tenté un geste, il a tenté je sais pas, puis là, j'essaie de pas faire mon expert, mais quand même, le coup de pied qu'il a tenté,
1: ouais.
33: il s'était appuyé justement sur son genou droit, puis c'est là que ça a flanché.
1: C'est ça.
33: C'est plate. À 37 ans, t'es rendu là, le corps réagit pas de la même façon que tu l'étais il y a 10, 15 ans passés. Mais je demeure confiant que McGregor a encore sa place dans l'UFC. Lui-même l'a dit qu'il n'est aucunement question de retraite. J'espère qu'il va revenir. J'espère qu'il va revenir dans les meilleures des circonstances. Mais je fais encore partie de ceux qui font partie de l'équipe Conor McGregor, le UFC. Les arts martiaux mixtes ont besoin d'un gars comme ça. Ça amène le buzz. Regardez le buzz que ça a amené pour ce combat-là. Alors, j'espère qu'il va revenir. J'espère qu'il va revenir en santé. Et j'espère qu'on va donner l'occasion à McGregor de réaffronter Holloway pour se faire justement justice dans tout ça.
1: Ouais, pour ceux qui n'ont pas vu les images, le combat a duré 69 petites secondes. Rapidement.
33: Ben, cher la minute.
1: Oui, ça ouais, non, c'est cher ça. La minute. Tu sais, rapidement, on a vu McGregor faire un espèce de coup de pied où il a mal tombé. Après ça, il a perdu l'équilibre à quelques reprises et donc l'arbitre qui a mis fin au combat après 69 secondes. Là, selon ce qu'on a pu comprendre par la suite, on parlerait peut-être d'une déchirure du ligament.
33: Ouais.
1: Puis, je suis d'accord avec toi que j'espère qu'il savait pas au moins qu'il était blessé, parce que sinon, c'est tout le monde qui a floué, là.
0: 100%.
1: Je veux dire, les millions de billets qui ont été vendus, de dollars en billets qui ont été vendus sur place, les millions de gens à la maison qui ont veillé tard pour regarder ça. La UFC qui a mis énormément de buzz derrière cette promotion-là.
0: La conférence de presse t'avait brassé aussi, là.
1: Tu sais, pis t'as raison de le dire, Nick, que la UFC a besoin de Conor McGregor, que j'ai l'impression que depuis quelques années, on cherche un petit peu cette super vedette-là, ce ouais. visage du sport qu'on n'a pas, là. Que, ouais. qu'on a eu dans le passé avec les McGregor, les John Jones de ce monde, GSP, il y a une quinzaine d'années, mais en ce moment, il n'y en a pas vraiment.
33: Puis on dirait qu'on est en train de... gardons une chose en tête, c'est que le UFC, les arts martiaux mixtes, se sont mariés avec l'art et spectacle, le sports
0: ouais.
33: entertainment,
0: ouais,
33: qui est la WWE.
1: Ouais.
33: Puis j'ai l'impression qu'à défaut d'avoir bâti des grandes vedettes que tout le monde veut voir, le UFC se base un peu sur le buzz d'avant-combat, comme on fait dans le WWE.
0: Ouais.
33: À défaut d'avoir des grandes vedettes, on fait un gros houpla autour du combat, puis on se retrouve avec quelque chose d'un peu moins savoureux dans l'octogone. Alors, je pense que sérieusement, le UFC a beaucoup de travail à faire pour revamper un peu le niveau de son talent. Mais en ce moment, un Conor McGregor sur la sellette, c'est sûr que c'est vendeur. Puis je me croise les doigts pour qu'il puisse être de retour plus tôt que tard à ce niveau-là.
1: Parce que c'est pas nécessairement que la qualité des combats est mauvaise. T'sais, un gars comme Paddy Bimblett en demi-finale...
0: Lui, on sait qu'il y a beaucoup de personnalité.
1: C'était excellent, t'sais, mais c'est que comme n'importe quelle ligue de sport... T'as besoin de star power, t'as besoin de vedettes, t'as besoin de gars
0: moteur.
1: Ou de filles, dans le cas de la UFC, qui vont vendre des billets.
0: C'est ton moteur.
1: C'est ton moteur, c'est ton pain, ton beurre, et là, ils l'ont pas. Puis pour McGregor, c'est... Tu sais, ça fait pratiquement 10 ans qu'on a l'impression que ça tourne un peu en rond, son affaire, là. Depuis son fameux combat contre Mayweather,
0: ouais.
1: Il y a plus de défaites que de victoires, des sagas judiciaires, des poursuites, des accusations...
33: C'est un gars qui s'est cherché. C'est un
1: oui.
33: gars qui cherchait
1: oui,
33: à un moment donné. Puis je veux dire, j'ai envie de me demander si le personnage n'a pas pris le dessus sur l'humain, on s'entend. Mm. Puis souvent, ça arrive comme ça quand tu pars dans le stardom. Alors, je pense que c'est un gars qui a fait le ménage dans sa vie à l'extérieur et tout ça, et qui était prêt à entreprendre cette nouvelle étape de sa carrière. Puis de se retrouver maintenant à faire deux pas derrière et ouais. pas deux pas en avant, c'est plate. Mais je touche du bois. Je pense sérieusement que les deux entités, autant le clan Conor McGregor que le UFC, ont encore beaucoup de choses à accomplir ensemble. Puis j'espère évidemment que je me trompe pas à ce niveau-là.
0: Non, c'est ça. Puis pour ajouter sur ce que tu viens de dire, Nick, c'est sûr qu'il va être dans l'entourage de la UFC une fois qu'il va prendre sa retraite. Là, il va avoir quelque chose en lien, il va faire la promotion de combat, il va être lié à ça, c'est sûr et certain, parce que, comme vous le dites depuis le début, sa personnalité, qu'est-ce qui l'amène au sport, c'est trop important pour la UFC présentement pour laisser aller ça.
33: Oui, oui, tout à fait.
1: Très bien dit. Alors, merci beaucoup, Nick. On se reparle demain à la même heure. Puis, oui, j'ai déjà.
33: On fait-tu encore des agents libres demain?
0: Oui, monsieur.
1: On va peut-être s'en garder une coupe, puis je te tiens au courant pour la suite.
33: Excellent, monsieur. Ben, c'est ça, je disais demain, mais c'est mercredi qu'on s'en parle. Alors, messieurs, on s'en parle mercredi.
1: Salut.
0: Salut, Nick.
33: Salut.
0: Bye bye.
1: OK, on va prendre une très courte pause et au retour, ben, faut revenir sur les matchs complètement fous. Encore de finale à la Coupe du Monde cette fin de semaine. L'Angleterre in extremis. Est-ce que l'Argentine a encore été sauvée par les arbitres? On fait le tour de tout ça dans deux minutes.
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40: Shoveled away by Corbel. Lautaro Martinez. Julian Alvarez! Wow!
1: Ça a repris un but spectaculaire de Julian Alvarez et peut-être d'un peu d'aide des arbitres et de la reprise pour que l'Argentine vienne à bout de la Suisse. En quart de finale de la Coupe du Monde par la marque de 3-1 samedi soir. Sérieusement, j'avais peur pour les Argentins. J'avais peur pour Messi pendant une bonne partie de ce match-là. Parce que oui, il menait 1-0, mais la Suisse était en plein contrôle. Et là, quand ils ont égalisé à la 60e minute avec le but de Dan Endoy, je me disais « Oh, on va peut-être avoir une surprise. »
0: Oui.
1: On va peut-être avoir une surprise, mais comme ça a été le cas pour l'Argentine, face à l'Égypte et face au Cap-Vert, ils ont trouvé une façon d'aller la chercher.
0: Exact. Mais en fait, je pense que le talent a toujours le talent va toujours un peu surpasser de l'effort. La Suisse, c'est une équipe qui, je pense, qui surprend, tu sais, depuis le début de la Coupe du Monde, a toujours été une équipe, par exemple, collective, où le groupe était tout le temps capable de pousser, capable de mener à des résultats, à des succès. Leur présence en quart de finale a été super importante. Mais encore une fois, je pense que on est arrivé à une situation où, malgré le fait qu'on menait, malgré le fait qu'on dominait, c'est le talent qui a trouvé la manière de percer. Et encore une fois, Julian Alvarez qui a fait tout un tir. C'est difficile dans des moments comme ça où tu crois que tu fais tout bien, tu as des bonnes touches, tu n'as peut-être pas la possession complète, mais tu as des touches de qualité et là, tu te fais briser les jambes comme ça.
2: Ouais, le talent et là, tu étais pris pour jouer à 10 contre 11. Parce que pour ceux qui n'ont pas suivi peut-être ce qui s'est passé, tout de suite après le but égalisateur de la Suisse, l'arbitre, il finit par donner quelques minutes plus tard un carton jaune à un joueur argentin, Leandro Paredes. Sauf que finalement, il décide d'aller à la VAR, à la reprise. Et là, il y a, sur la contestation, non seulement est-ce qu'on enlève le jaune à Paredes, mais ce qu'on réalise, c'est que finalement,

0: sa part
1: avec Harry Kane,
0: avec deux buts. Il y avait aussi eu un doublé en huitième contre le Mexique. C'est 6 buts depuis le début du tournoi pour Jude Bellingham. Tu l'as dit, Hugo, là, depuis le début du tournoi, c'est Harry Kane et c'est Jude Bellingham, les deux joueurs qui transportent l'Angleterre. C'est incroyable ce qu'ils sont capables de faire match après match.
1: C'est quand même ironique parce que du côté de la Norvège, on s'entend, c'est Erling Haaland et Van der Garde.
0: Et on avait l'impression que Haaland, il est un petit peu arrivé au bout du rouleau, exact, dans ce match-là, où il y a eu très peu de touches, très très peu de bonnes chances de marquer.
1: Il a été très bien défendu, par contre.
0: Il a été très très bien défendu. Il faut donner le crédit à l'Angleterre, mais pour une équipe comme la Norvège, si Haaland se fait museler, bonne chance de battre l'Angleterre. Puis écoute, exact, ils ont pris les devants rapidement dans la rencontre. Pour moi, il y a eu deux jeux clés par la suite qui ont coulé la Norvège. Premièrement, quand ils mènent 1-0 en première demi, il arrive un 2 contre 1 avec Haaland d'un côté et l'autre Norvégien de l'autre. Et le Norvégien ne fait même pas la passe à Haaland. Il décide de faire un jeu par lui-même, tente de décocher un tir. Il n'est même pas capable de décocher. Je veux dire, casse-toi pas la tête, fais la passe à Haaland. Il va finir par la mettre dedans.
1: Exactement.
0: Si ça avait été 2-0 pour la Norvège, on aurait eu droit à un match complètement différent. Et à 1-1, il y a eu un but refusé. La Norvège qui kick un corner. Mais Haaland avait poussé un joueur anglais, donc le but est refusé. Et il y a aussi évidemment une autre controverse, parce que sur le but égalisateur de Bellingham, mais le ballon aurait frappé la fameuse caméra là, en haut, ouais, du stade qu'on a dans les stades de football et de soccer. En théorie, quand ça arrive, l'arbitre est supposé arrêter le jeu. Il l'a pas vu sur le coup. Et l'Angleterre qui a égalisé par la suite, un peu plus tard dans le match, ben c'est Bellingham qui a créé l'égalité, qui a donné la victoire en fait à l'Angleterre. On se retrouve donc, sans surprise, j'aimerais dire, avec une demi-finale Argentine-Angleterre et dans l'autre, c'est la France contre l'Espagne. Donc, les quatre grands favoris au début du tournoi, les quatre équipes, chez les preneurs au livre, chez la FIFA, que tout le monde disait, ça là, ce sont les quatre meilleures équipes au monde. Ils se retrouvent en demi-finale. On peut pas se plaindre.
1: J'ai hâte de voir la France en ce moment. Et Oli l'avait dit la semaine passée à l'émission. Je trouvais ça quand même très cool quand il avait dit la France va être le seul pays qui va battre la France. Ça, ouais, ça veut dire, ça va en
0: ils
1: dire
0: sont
1: beaucoup,
0: une coche au-dessus de tout le monde, c'est présentement.
1: Ça va en dire beaucoup sur la qualité d'équipe, la qualité des joueurs. Mais encore une fois, le sang chaud espagnol, la passion, le talent là aussi.
0: Ils ont battu à l'Euro en 2024,
1: exactement,
0: mais j'ai pas l'impression que la sélection espagnole présentement, on a vraiment le dynamisme en attaque qu'on avait été capable d'avoir il y a 2 ans. Lamine Yamal est peut-être un petit peu moins bon. Il y a des blessures aussi qui font mal.
1: Il y a beaucoup de pression aussi.
0: Mais avec leur style de jeu unique, les Espagnols sont capables de surprendre n'importe qui, n'importe quand. Et dans l'autre, je veux dire, est-ce qu'à un moment donné, l'Argentine va finir par se faire avoir, là?
1: Ben,
0: je veux dire,
1: final,
0: tu bats le Cap Vert de justesse, tu marques 3 buts en 12 minutes pour battre l'Égypte. Ça te prend un rouge à la Suisse pour être capable de les battre. L'Angleterre, c'est probablement la deuxième meilleure équipe depuis le début du tournoi.
1: Ben oui, mais ce que j'allais dire, en fait, c'est que d'un côté, t'as une équipe qui a une attaque très percutante, très explosive en Argentine. Et de l'autre côté, t'as l'Angleterre qui est une équipe beaucoup plus structurée, qui est beaucoup plus opportuniste. Dès qu'il va avoir une ouverture, on va créer quelque chose, mais on est capable de très bien défendre. C'est là qu'on va voir un peu la corrélation entre les deux équipes et qui va sortir gagnant de ça. Personnellement, si j'avais à mettre un 2, Ali, je pense que je mettrais ça sur l'Angleterre.
0: Ouais, moi aussi.
1: Ouais.
0: Moi aussi, mais Messi. Messi est toujours capable,
1: exactement,
0: d'être Messi.
1: À 39 ans, il a la meilleure Coupe du Monde de sa carrière. Ça, c'est fou.
0: C'est
1: là,
0: complètement fou. Je termine avec le CF Montréal qui est en action hier en quart de finale dans le championnat canadien. Une victoire de 2-1 face au Vancouver FC. 4-2 au niveau du cumulatif. Donc, le CF Montréal qui passe en demi-finale du championnat canadien. Ils vont affronter soit les Whitecaps de Vancouver ou le Cavalry FC en demi. À noter là, dans ce match-là, Efraín Morales a été expulsé de la rencontre avec 2 cartons jaunes complètement stupides. Et très mauvaise nouvelle, mais Prince Owusu a quitté le match en première demi sur une blessure. On l'a vu par la suite, là, il avait l'air d'avoir des espèces de bandages au niveau du genou. C'est pas une bonne nouvelle. Sérieux, là, si tu viens de perdre ton meilleur attaquant face, ouais, à une équipe de CPL, très mauvaise nouvelle pour le CF Montréal. On devrait vous donner des détails plus tard cette semaine. Le CF qui affronte Toronto jeudi. Ils reprennent leur calendrier MLS. Donc jeudi, le CF Montréal qui va affronter le Toronto FC. Honnêtement, une chance qu'ils n'ont pas perdu encore une fois contre un club de CPL qui n'ont pas été éliminés du championnat canadien.
1: Ça a arrêté la honte.
0: Au minimum, tu devrais te rendre en finale, ou du moins si tu te fais éliminer en demi, ben ce serait par une équipe comme les Whitecaps.

0: Caps qui évolue en MLS. On va prendre une très courte pause et au retour, dis-moi Hugo si ça sonne familier. Beaucoup de points, une attaque explosive, une défense qui fait peut-être les arrêts quand ça compte, mais qui donne beaucoup de points à l'adversaire. Et Davis Alexander qui se blesse encore. On parle des Alouettes dans 2 minutes.
1: Sur le français.
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15: Essai et les buts qui attend les Alouettes. Saverge seulement les sépare de la zone de but. Alexander lance à sa gauche. C'est capté. Le jeu truqué. La passe. Et c'est capté. Tyson Philpott sur une passe d'Alexander Hollins. Et les Alouettes augmentent leur avance.
0: Une autre victoire spectaculaire des Alouettes de Montréal, 37-30 face aux Stampeders de Calgary samedi. Et pour en parler, ben, je suis très content qu'il se joigne à notre équipe pour cet été. Il est journaliste au site spécialisé Third Down Nation et il est animateur du podcast L'Envol, Pablo Herrera Vergara. Salut Pablo, comment ça va?
16: Ça va très bien, merci. Et toi, Ali?
0: Ça va super bien. Écoute, Pablo, j'ai l'impression que c'est un scénario qui se répète sans cesse pour les Alouettes de Montréal, mais je veux commencer en parlant du positif. Parce qu'encore une fois, l'attaque des Alouettes, elle a été explosives, des bombes d'Alexander, des catchs spectaculaires de Phil Pott. Jason Moss a même a été pigé dans son sac avec des jeux truqués, notamment le Flea Flicker et le jeu avec la passe piège qu'on vient juste d'entendre. Vraiment, là, cette attaque des Alouettes, elle est inarrêtable en ce moment.
16: Ben, inarrêtable, c'est le bon mot. Davis Alexander joue à un niveau de football absolument incroyable depuis le début de la saison. Puis écoute, je te dirais même depuis le début de sa carrière, c'est vraiment spectaculaire à voir. Puis chapeau à Jason Mash, chapeau à Anthony Calvillo, qui est le sélectionneur de jeu cette année pour tout ce qui est jeu truqué, tout ce qui est créativité. Les Alouettes ont vraiment une attaque dynamique et capable de frapper partout. Puis on oublie même le porteur de ballon, Travis Tice, qui a connu un très bon match avec 94 verges au sol. Non, sérieusement, cette attaque-là est vraiment, vraiment dynamique. Écoute, on se demande même où est la limite de cette attaque-là parce que il y a plusieurs receveurs qui sont présentement blessés, donc ils sont sur la liste des blessés de 6 matchs. Donc, lorsque toute cette attaque-là va être en santé, ça va être très difficile de l'arrêter. Déjà qu'en ce moment, c'est vraiment déjà assez difficile.
0: Ah non, sérieux, c'est l'attaque. En fait, dans toute la Ligue canadienne, on voit énormément d'attaques cette saison. Là. Je veux dire, ils se marquent des points comme jamais, mais on a l'impression que les Alouettes, vraiment, ils se démarquent encore plus que les autres. Davis Alexander, il joue comme un MVP, mais malheureusement, sa fameuse blessure à l'ischio qui l'a hanté toute la saison l'an passé. Ben, on dirait que c'est revenu encore une fois samedi soir au quatrième quart. Ben, il a semblé se prendre l'ischio, il a quitté le terrain, il a quitté le match, il a quand même terminé la rencontre. Es-tu inquiet par rapport à ça, Pablo?
16: C'est une bonne question puis elle mérite vraiment d'être posée. Je pense qu'on va vraiment avoir les réponses au début de la prochaine semaine d'entraînement, mais heureusement pour les partisans des Alouettes, cette fois-ci, c'est pas le même ischio, c'est le gauche cette fois-ci. Ouais. Qui s'est tenu puis c'était assez bizarre comme séquence parce que il s'est tenu l'ischio, il est parti au vestiaire puis c'était le réserviste Dustin Crum qui s'est chauffé sur les lignes de côté. Tout le monde s'attendait à le voir sur le terrain puis soudainement Davis Alexander sort de nulle part puis arrive en courant au caucus, ne rate pas un jeu jusqu'à la fin du match. Écoute, c'était un peu une surprise parce qu'on s'attendait tous à le voir quitter le match. Il nous a dit après le match qu'il avait seulement senti une petite raideur puis qu'il était correct. Comme je te dis, on va voir les réponses dans son cas au début de la semaine de pratique, mais c'est clair que c'était pas encourageant de le voir se tenir la cuisse. On le sait son historique de blessure l'an passé. C'est vraiment ça qui a vraiment nui à sa saison. Il est arrivé au camp d'entraînement avec une blessure à l'ischio droit. Puis il n'a jamais guéri pendant la saison. Ça a traîné jusqu'à la Coupe Grey. Puis ouais. Malheureusement, ça l'a limité dans le plus gros match de la saison. Donc, écoute, on va surveiller ce dossier-là. Jason Moss n'était pas plus inquiet non plus. Mais c'est clair que ça va continuer à demeurer un sujet de discussion jusqu'à ce qu'on ne voit plus se tenir une cuisse. Écoute, les Alouettes ne peuvent pas le perdre en ce moment. Premièrement, ils jouent à un niveau extraordinaire, comme tu l'as dit. Mais aussi, que ce que tu as aussi dit, c'est que, puis c'est vrai, ils se marquent énormément de points dans la Ligue canadienne cette année. Donc, si tu veux maintenir le rythme avec les grosses puissances de la Ligue, tu n'as pas le choix d'avoir un carrière en santé. Donc, écoute, on va surveiller ce dossier, mais c'est clair qu'il y a eu beaucoup d'inquiétudes au stade Percival Molson samedi soir.
0: Ouais, sérieux, chaque fois qu'on le voit se prendre son ischio, on a tous peur. Les Alouettes ont quand même un petit coussin dans l'Est. Ils sont à 4 et 1 au premier rang. Ce sont les Argonauts qui sont à 2 et 3. Si jamais, là, on touche du bois, puis on attendra d'avoir des nouvelles de Jason Moss cette semaine, mais si jamais Alexander doit rater un match, ou peu importe, doit rater du temps, est-ce que Dustin Crum est un gars qui est capable de faire le travail?
16: Il l'a déjà fait à Ottawa par le passé. C'est peut-être pas le carrière, comme je dis, c'est clairement pas un carrière numéro 1 dans cette ligue-là. Mais définitivement, il a déjà fait le travail par le passé, puis j'ai pas de doute qu'il serait capable de jouer quelques matchs, puis de maintenir au moins les Alouettes à flot. Comme je le dis, c'est clairement pas un carrière numéro 1, mais il est capable avec ses qualités. C'est un gars qui c'est pas nécessairement le meilleur passeur, mais il est très mobile, il est capable d'étirer le jeu avec ses jambes, puis c'est vraiment ça qui l'a rendu qui l'a rendu bon à Ottawa lorsqu'il jouait là. Mais comme je l'ai dit, on va surveiller le dossier, on va espérer que ça ne se rende pas là. Mais oui, Dustin Crum est capable de faire le travail.
0: Une des belles histoires du match de samedi soir, ben, c'est David Perales qui disputait sa première rencontre avec les Alouettes de Montréal. un sac dès la première séquence. Et en terminant le match, ben c'est lui qui met fin aux espoirs des Stampeders en rabattant une passe de Vernon Adams. Vraiment, là, chapeau aux Alouettes et chapeau à Peralez pour sa performance.
16: Oh ouais, tu l'as dit, premier match dans la Ligue canadienne pour lui, revient de loin, longue blessure au genou droit qu'il a subi lorsqu'il s'entraînait avec les Steelers de Pittsburgh dans la NFL. Finalement, évidemment, ne participe pas à aucun match à Pittsburgh, arrive au Canada, arrive au camp d'entraînement cette année, se casse la main gauche au camp d'entraînement. Donc là, tout le monde se disait, bon, mais les Alouettes vont le laisser partir. Et puis finalement, les Alouettes, on avait assez vu sur les bandes vidéo pour se permettre de lui donner une opportunité. Puis finalement, ben, cette opportunité est arrivée là, ça est arrivé samedi soir. Puis il a pleinement saisi cette opportunité-là. Il a été vraiment bon. Premier sac du corps dans la Ligue canadienne. Puis tu as parlé de son jeu à la fin. C'était pas facile ce qu'il a fait parce que c'était en situation de troisième essai. Les Stampeders avançaient encore une fois sur le terrain. On venait de marquer un toucher. On avait l'opportunité d'égaliser puis d'envoyer ce match-là en prolongation. Et puis lui a levé la main gauche. Puis c'est ça qui a fait la différence. Puis après le match, il nous disait que pour lui, il considérait ce match-là comme une ronde d'entrevue d'une job. Ben je lui annonce qu'il s'est mérité une deuxième ronde d'entrevue avec cette performance-là. Puis écoute, c'est souvent comme ça que des fois dans la Ligue canadienne, des carrières commencent. J'en parlais avec le secondaire Tyrese Beverett, que pour lui, c'était un peu une façon similaire qui s'est fait un nom dans la Ligue canadienne en ayant une très bonne performance lorsqu'on lui a donné la chance de jouer en défense. Donc écoute, on va lui souhaiter que c'est le début d'une belle carrière pour lui. C'est quelqu'un qui revient de loin, puis c'est le fun de voir qu'il réussit justement à revenir de blessure et tout ça. Puis comme je l'ai dit tantôt, ben je lui annonce qu'il va avoir une deuxième ronde d'entrevue.
0: Ben surtout que les Alouettes ont exactement besoin de ça. Tu sais, c'est pas normal que t'aies une attaque qui soit aussi dévastatrice et que malgré tout, on soit au bout de notre siège, puis que rendu au fin du quatrième quart, on n'est jamais sûr si les Alouettes vont être capables d'aller chercher le match ou non. Et ça part de la défense qui est trop permissive, qui accorde beaucoup trop de longs jeux aux équipes adverses. T'as besoin de ces gars-là sur le front défensif pour être capable de faire les arrêts. Parce qu'on dirait, corrige-moi si je me trompe, Pablo, mais que la défensive des Alouettes, c'est jamais vraiment remise de la perte de deux de ses piliers pendant la saison morte. Darnell Sankey et Marc-Antoine Decoy, ça fait mal. On les a pas encore complètement remplacés. Et la défensive des Alouettes est de loin le talon de l'Achille par excellence de l'équipe depuis le début de la saison.
16: Ben écoute, c'est un point qui est très valide parce que tu sais, Darnell Sankey, c'est sûr que c'est un joueur qui déplaçait de l'air à Montréal. Ouais. Marc-Antoine Decoy a très bien fini la saison dernière. Maraudeur recrue cette année avec Nate Beauchemin qui s'amène. Par contre, pour le groupe de secondaire, je pense que Jeffrey Quentin-Harcourt fait quand même un très bon travail à ce niveau-là. Mais tu l'as dit, je pense que c'est vrai, le plus gros problème de cette défensive-là, c'est la pression depuis le début de la saison. La ligne défensive est pas assez performante. Puis j'ai le goût de lever mon chapeau cette semaine à Mustapha Johnson, qui est au cœur de la ligne défensive. Ce gars-là, il y en a plusieurs qui l'avaient oublié, mais il avait été un pilier, sinon le meilleur joueur défensif lorsque les Alouettes ont remporté la Coupe Grey en 2023. Malheureusement, ralenti par des blessures au cours des dernières saisons. Mais vraiment, samedi soir, c'est lui qui a été le moteur de cette unité-là. C'est lui qui a permis justement à Peralez de se faire valoir, parce que lorsque lui est en santé, lorsque lui est bon, ben les équipes adverses ont pas le choix de le doubler. Puis vraiment, ça a vraiment été bénéfique pour toute la ligne défensive qui a donné beaucoup de misère à Vernon Adams durant ce match-là. Donc oui, Peralez a connu un très bon match. Puis oui, la ligne défensive doit faire mieux. Mais Mustapha Johnson, s'il est capable de continuer à ce niveau-là, la ligne défensive des Alouettes va redevenir une des meilleures dans la Ligue canadienne. Seulement par sa présence, c'est vraiment tout un joueur. Jason Moss lui a donné beaucoup d'éloges après le match. Il était très content de sa progression. Comme je l'ai dit, il revient de loin aussi. Il a été blessé de façon très sérieuse au cours des dernières années. Puis je le répète, on va s'en reparler cet été. Puis tu pourras me le rappeler. Mais si Mustapha Johnson continue à évoluer de la sorte, les Alouettes vont avoir une bien meilleure défensive, ça c'est sûr.
0: Mais tu sais, ils ont les joueurs. C'est juste une question d'appliquer les schémas et d'être capable de l'appliquer en match, parce que je trouve ça dommage que malgré tout, une attaque qui est dévastatrice, on a peut-être le meilleur corps de toute la Ligue canadienne de football en Davis Alexander, on a du football spectaculaire. Chaque match des Alouettes de Montréal est du must-see. C'est du bonbon, sortez votre popcorn. Malgré tout, les assistances sont à la baisse cette saison au stade Percival Molson. Qu'est-ce qui se passe, Pablo?
16: Ah, écoute, je suis content que tu m'en parles. C'est une très bonne question. Puis, écoute, j'invite les gens à aller lire mon explication plus en détail sur le site Udon Nation. J'écris une chronique après tous les matchs où justement j'analyse un peu de mon angle en fait tout ce qui s'est passé. Puis je suis content que tu parles de l'assistance parce que oui, on est à la baisse. Puis je sais que c'est un match un samedi soir. Je sais qu'il y a de la compétition, il y a des événements partout en ville. Mais tu l'as dit, les Alouettes pour moi. Écoute, le Davis Alexander vaut le billet d'entrée à lui tout seul. L'attaque des Alouettes vaut le prix du billet d'entrée à eux seuls. Sérieusement, c'est vraiment spectaculaire cette année. Puis les matchs, écoute, c'est serré jusqu'à la fin. Tu sais, l'ambiance, malgré le fait que justement les gradins sont pas pleins, l'ambiance est quand même bonne. Écoute, c'est clair que c'est quelque chose que l'état-major des Alouettes n'est vraiment doit pas être content de voir en ce moment parce que les Alouettes peuvent pas être donné un meilleur spectacle que ça. Puis écoute, je le sais, j'ai pas raté beaucoup de matchs dans ce stade-là depuis 2016, alors que les Alouettes avaient beaucoup de misère. J'ai passé par toutes les périodes difficiles de l'équipe ou presque. Donc là, présentement, les Alouettes ont probablement l'équipe la plus explosive depuis les années d'Anthony Calvillo. Puis ça en dit beaucoup. Ça fait très très longtemps. Donc écoute, j'ai hâte de voir ce que ça va donner pour les prochains matchs, mais définitivement, c'est quand même décevant de voir les gradins pas nécessairement pleins parce que écoute, ça n'a jamais été vraiment plein, même lors des matchs éliminatoires, mais d'au moins de s'approcher des 20 000 partisans, écoute, je pense que ça ferait du grand bien aux Alouettes aussi. Mais comme je l'ai dit, pour l'instant, c'est pas les meilleures foules, puis on va voir comment ça va évoluer.
0: Exactement, parce que ça fait quelques saisons quand même là, qu'on voit que c'est un phénomène dans la Ligue canadienne de football, surtout dans l'Ouest, ce qui est particulièrement inquiétant parce que l'Ouest canadien, Edmonton, Saskatchewan, Calgary, Winnipeg, c'est le pain et le beurre de la Ligue, là, je veux dire. C'est vraiment la plus grosse base de partisans, mais à Montréal, on avait l'impression qu'on était un petit peu épargné, puis je sais qu'il y avait une baisse, évidemment, dans l'ère post-Calvillo, quand c'était des équipes.
1: C'est parce qu'on trouvait notre identité encore, ouais, c'est ça.
0: Mais depuis, PKP, Machocha, Moss, la Coupe Grey, puis là, Davis Alexander, je veux dire, on a des super bonnes raisons de se ranger derrière cette équipe-là, d'aller les voir. Alors, je vous encourage à le faire, là, sérieux. Le Stade Percival Molson, c'est une très belle expérience aussi, là. T'es dehors, t'es au centre-ville. C'est une belle façon de passer ces soirées d'été. Alors, j'espère que ça va se replacer d'ici la fin de l'été, Pablo.
16: Ben, écoute, on peut se le souhaiter, puis tu l'as dit, c'est une très belle expérience. Pour ceux qui l'ont jamais vécu, ça vaut vraiment la peine. T'sais, surtout en été, c'est vraiment le fun. Tu finis le match, puis vu que t'es un petit peu en hauteur, il fait pas aussi chaud à la fin des matchs non plus. Donc, non, sérieusement, tous les éléments sont réunis cette année pour que les gradins soient pleins au stade Percival Molson. Donc ça, je trouve ça un peu décevant, puis je pense que les Alouettes aussi sont de mon avis de ce côté-là. Comme je l'ai dit, c'est clair que vers la fin de la saison, lorsque les matchs plus importants vont s'en venir, c'est sûr que les foules vont prendre de l'ampleur. Mais pour l'instant, je pense que on peut faire le meilleur travail du côté des partisans de remplir ce stade-là.
0: Très bien dit, Pablo. Merci beaucoup. On se reparle vendredi parce que samedi, ben, les Alouettes affrontent encore les Stampeders. Mais cette fois-ci, ça va être du côté de Calgary. Évidemment, toi, tu vas courir les Alouettes cette semaine. Tu suis de près ce qui se passe aux entraînements. Et on va s'en reparler vendredi. Passe une bonne semaine.
16: Merci. Toi aussi.
0: Bye. OK, on va prendre une très, très courte pause. Hugo, on est le 13 juillet.
1: C'est vrai.
0: La saison de hockey commence dans à peu près 2 mois et demi. Et on ne sait toujours pas où. 39 matchs et les séries du Canadien vont être disputées.
1: C'est vrai.
0: Cette fin de semaine, on a eu des indices par rapport à ça. Est-ce qu'il faut s'inquiéter? Qu'est-ce qui se passe au juste? Restez là. On fait le tour du sujet après la pause.
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0: Dans une dizaine de minutes, c'est le bureau des commissaires avec un nouveau commissaire, Dan Richard. On va parler des répercussions de l'offre hostile qui a été soumise à Leo Carlson la semaine passée. Évidemment, il a fini par la signer, rester avec les Ducks. Mais ça va être quoi les conséquences de ça à travers la Ligue nationale de hockey? On en parle avec Dan Richard de RDS dans une dizaine de minutes. Mais d'ici là, je veux qu'on parle des droits de diffusion du Canadien. Comme je l'ai mentionné avant la pause, la saison commence évidemment dans un peu plus de deux mois et tout ce qu'on sait pour le moment, c'est que RDS va avoir 45 matchs à la place de 60. Ça avait été annoncé il y a presque un an, au mois d'octobre 2025. Depuis, silence radio. On sait rien d'autre. Et ce qui est intéressant, c'est que cette semaine, la Ligue nationale de hockey, elle va annoncer son calendrier.
1: Ouais.
0: Mais normalement, un calendrier... Il y a plusieurs personnes qui sont impliquées dans ça. T'as la Ligue, t'as les équipes, les arénas, puis t'as aussi évidemment les diffuseurs qui ont leur mot à dire. Sauf qu'au Québec, avec le Canadien de Montréal, pour les droits francophones du Québec, pour 39 matchs par année et les séries, on sait toujours pas c'est qui va les avoir. Je lisais une entrevue cette fin de semaine dans la presse avec François Messier, qui est un ancien patron à RDS et Radio-Canada, et il disait que c'est vraiment particulier, que ce soit autant à la dernière minute. Normalement, c'est quelque chose qui se règle des mois, voire des années d'avance. Là, il est minuit moins une. Et ce qu'il dit, et c'est vrai, c'est qu'évidemment, c'est une négociation qui est cruciale pour l'avenir de TVA Sport, parce que le Canadien, vous le savez, que ce soit pour nous à BPM, pour RDS, pour TVA Sport, pour tous les médias sportifs au Québec...
1: C'est notre pain puis notre beurre.
0: C'est notre pain puis notre beurre. Là.
1: Ouais.
0: C'est ta colonne vertébrale. C'est autour de tout ça que ta programmation est centrée. On mentionne aussi le fait que c'est évident, selon lui, qu'il va y avoir du numérique. Je trouve ça intéressant parce que plus tôt, c'était à l'automne dernier, dans 100% Max. Max Lalonde, Il nous partageait que, selon ce qu'il entendait, effectivement, il y aurait quelques matchs par saison du Canadien qui seraient diffusés sur les plateformes numériques. Autour de 10-15, c'est ce que Max m'avait mentionné, mais là, on ne sait toujours rien par rapport à ça. Est-ce que ça va être Crave avec Bell, RDS? Est-ce que ça va être Illico Plus avec Québécois, TVA Sport? Est-ce que ce sont les plateformes de diffusion américaines qui vont tenter de se mouiller dans ça? Apple TV, Netflix, Amazon a essayé de diffuser certains matchs de hockey au Canada dans les dernières années. Apparemment que les codes d'écoute n'étaient pas exceptionnels. Est-ce que le Canadien va décider de présenter des matchs par eux-mêmes? C'est quelque chose qu'on voit de plus en plus dans le sport nord-américain. Parce qu'il y a quelques mois, France Margaret Bélanger, la présidente du groupe CH, elle avait mentionné que les médias traditionnels doivent s'adapter. Et c'est une question de temps avant qu'il y ait des matchs du Canadien qui soient diffusés sur le numérique. Par contre, je pense que c'est un terrain glissant. Est-ce que le public québécois est rendu là d'avoir un match en français sur le numérique? Je suis pas sûr. Tu vas perdre du monde. Ouais, ça, c'est sûr. Ça va faire partie du prix à payer si tu vas être sur les plateformes numériques.
1: Ben, ce qui arrive, c'est qu'en ce moment, tu es en train de briser des traditions et des habitudes de consommation qui datent de longtemps. C'est l'adaptation qui fait peur. C'est l'adaptation aussi auprès des partisans qui fait peur. Et là, c'est de voir comment on est capable de simplifier les choses par rapport à ça, parce que c'est sûr et certain qu'il y a des initiatives qui sont en train de se bâtir pour la suite. Je pense que raison pourquoi...
0: Ça a déjà commencé.
1: On le sait pas, c'est ça. La raison pourquoi on le sait pas présentement, c'est parce que l'année prochaine, ça m'étonnerait bien gros que ça soit pas clair l'année prochaine, comment qu'on y va. Il y a des belles alternatives. Ce que tu as proposé par rapport à... la ligue qui partirait ou les équipes qui partiraient leur propre moyen de diffusion des matchs, ça serait incroyable. On le voit déjà. Tu sais, les Yankees, ils ont YES Network. Tu sais, c'est leur chaîne de télévision, ils le font. La Formule 1 a décidé de prendre vraiment sous leur tutelle la diffusion des courses en mettant en corrélation certaines stations. Ça peut être intéressant. Puis ça aussi, ça pourrait être un point tournant pour le reste. Être capable de cibler certaines stations, cibler certains diffuseurs, mais qui seront tous regroupés à la même place. Ça peut être une solution qui est plus facile pour les consommateurs, les auditeurs, les spectateurs qui ont plus de difficultés avec les technologies, tu sais.
0: Parce que c'est inévitable, là, je veux dire, que ce soit dans maintenant, dans 5 ans, dans 10 ans, dans 20 ans, les matchs sportifs, les événements sportifs vont tous être entièrement en streaming.
1: Ça s'en vient.
0: C'est une question de temps. Est-ce que c'est maintenant? Est-ce que le public québécois est prêt? C'est compliqué parce que les diffuseurs sont un peu pris entre l'arbre et l'écorce. D'un côté, tu veux aller chercher le public plus jeune, les gens qui, disons, de l'âge d'Hugo et moi, ben plusieurs d'entre eux, ils n'ont pas le câble, ils n'ont pas la télé, mais ils sont abonnés aux plateformes de streaming. Tu veux aller chercher ces gens-là parce que c'est le public qui intéresse les annonceurs, mais de l'autre, tu veux pas non plus perdre ta base. Tu veux pas non plus perdre des gens qui sont peut-être un peu plus âgés, qui sont peut-être plus fidèles aussi et qui t'écoutent depuis très longtemps. Ben, c'est pas tout le monde de 75 ans qui a Netflix, Amazon, Crave, Illico Plus, puis toutes ces plateformes-là. Exact. Alors, c'est une question qui est difficile et je pense que ça fait aussi partie des raisons de pourquoi c'est aussi long présentement pour conclure ça. Mais ça va devoir être fait probablement cet été, j'imagine. On pensait tous que ça allait être pendant les séries, pendant la saison l'an passé, c'est toujours pas fait, mais ça va être à suivre de très près dans les prochaines semaines. On va prendre une très courte pause et dans deux minutes, on accueille un nouveau collaborateur dans le club du matin. C'est Dan Richard de RDS qui s'amène. Il y a eu un séisme dans la Ligue nationale de hockey cet été. Leo Carlson, quelles répercussions est-ce que cette offre hostile-là va avoir à travers la Ligue? On en parle avec Dan au retour.
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0: Bienvenue dans le bureau des commissaires avec Dan Richard de RDS. Salut Dan, comment ça va?
20: Salut les boys, ça va très bien, vous autres aussi?
0: Très bien.
1: Ça va super bien, bonne fête mon Dan.
0: Bonne fête d'ailleurs.
20: Merci, merci, merci. Content de commencer la journée avec vous.
0: Ben oui, quel yes. beau cadeau de fête que de faire de la radio dans le club du
1: Et
0: matin
1: voilà.
0: à BPM Sport.
1: Et voilà.
20: C'est ça que je me suis dit.
0: Dan, tu veux nous parler aujourd'hui de Leo Carlson, parce que tremblement de terre dans la Ligue nationale de hockey il y a une dizaine de jours. Leo Carlson qui avait signé une offre hostile de 5 ans, 18 millions de dollars par année avec les Flyers de Philadelphie. Finalement, Pat Verbeek a décidé de respecter sa parole. Il a matché l'offre comme il avait juré qu'il allait faire. Et là, Carlson qui va devenir le joueur le mieux payé en pourcentage de l'histoire du plafond salarial la saison prochaine. Comment est-ce que tu vois ce contrat-là et les conséquences de ce contrat pour les autres agents libres avec restrictions à venir dans les prochaines années?
20: Les gars, je vous parle de ça, mais juste avant, je ne sais pas si vous avez vu ça passer dans vos courriels, mais le Rocket de Laval vient de nommer Daniel Jacob en chef de l'équipe.
1: Oui, je viens juste de le voir, ben oui.
20: Ouais, oui, hein, je viens juste va. De voir passer ça. Ben oui. On se demandait ça allait être qui, c'est Daniel Jacob qui
0: est bien mérité. Sérieux, on va prendre un moment pour parler de ça, là, mais ben très ouais. bonne nouvelle. Daniel Jacob, c'est un gars qui roule sa bosse depuis longtemps.
1: Très longtemps.
0: Depuis très, très longtemps, comme assistant entraîneur, là, mais tu sais, travaille avec Joël Bouchard, avec l'Armada, il est allé faire un tour avec lui.
20: À San Diego?
0: Oui, ouais, exact. À San Diego, à Laval, à Syracuse. Il est revenu avec le Rocket, avec Pascal Vincent. Selon tout ce qu'on entend, là, Anthony Marcotte, les gars comme ça qui ont suivi le Rocket pendant longtemps, un très bon gars, une bonne tête de hockey, c'était juste une question de Est-ce qu'il voulait prendre cette décision-là de vraiment devenir un coach en chef?
20: C'est la première fois. Je suis sur son Elite Prospect, là. Puis c'est la première fois qu'il y a une job dans l'hockey Elite, là, j'entends. C'est à partir de... Il a commencé, là, en 2010-2011, il était avec McGill comme assistant, comme adjoint.
0: C'est ça.
20: Puis la seule fois qu'il était entraîneur-chef, c'est au U17. En 2016-2017. Ouais, fait qu'effectivement, tu sais, dans l'entourage du Rocket depuis longtemps, il connaît bien la Ligue américaine, il est allé à Syracuse aussi. Donc, c'est une bonne nouvelle. C'est un gars, il doit avoir quoi, une cinquantaine, 45 ans.
0: C'est ça. Fait que c'est sûr qu'il va avoir une période d'adaptation aussi au début. Parce que c'est un nouveau rôle, c'est un nouveau poste, mais il a appris d'excellents entraîneurs. Là. Joël Bouchard, Pascal Vincent, ils font partie des meilleurs dans ce qu'ils font.
20: Ouais, puis l'adaptation, je pense, dans la Ligue américaine, de passer d'adjoint à entraîneur-chef dans la Ligue américaine, je pense que ça peut peut-être être un petit peu moins compliqué que dans la Ligue nationale, exemple à cause du roulement des joueurs.
0: Ouais.
20: Tu sais, je veux dire, juste à la fin de l'année prochaine, regardons qui était là par rapport au début de l'année passée. Puis t'as peut-être même pas la moitié de l'équipe. Fait que le lien avec ces joueurs-là qu'un adjoint peut développer dans la Ligue nationale quand tu remplaces l'entraîneur-chef puis que c'est sensiblement la même équipe, ben ça, il l'aura pas dans la Ligue américaine. Fait que je trouve que c'est une bonne nouvelle. Ça démontre aussi, tu sais, t'as plusieurs candidats de choix. On s'entend que ça allait être un entraîneur québécois là,
0: ouais.
20: ou à tout moins francophone.
0: C'est la job du Canadien, du Rocket, d'avoir un Québécois dans cette
1: job-là. Pas le choix.
20: Ouais. Ouais, je suis d'accord avec ça. Puis le Rocket, depuis, est-ce que c'est depuis Kent Hughes, peut-être un petit peu avant, pour les joueurs québécois, moi, j'ai pas souvenir dans les 5-6 dernières années d'avoir eu avec le club ferme du Canadien. Puis c'est sûr que c'est peut-être plus propice à ça vu que l'équipe est à Laval, mais j'ai pas souvenir d'avoir eu autant de Québécois. Là. C'est
1: il y en a beaucoup.
20: Là.
1: Non, c'est vrai, t'as raison.
20: L'acquisition de joueurs de 25-26 ans. Qui vont signer un contrat soit one-way dans la Ligue américaine ou à deux volets dans la Ligue nationale, mais qui sont surtout là pour une place dans la Ligue américaine. Il y en a beaucoup. Fait que je pense que c'était une évidence que ça allait être un entraîneur québécois. Puis que ce soit lui, au-delà d'un entraîneur qui peut avoir été dans la JMQ ou ailleurs dans la Ligue américaine pendant plusieurs années, je pense que ça démontre la force de Daniel Jacob. Puis comme vous l'avez dit, il a appris aux côtés de Pascal Vincent, il a appris aux côtés de Joël Bouchard. Joël Bouchard avec l'Armada aussi. Il connaît la Ligue américaine, c'est un excellent choix.
0: Oui, très très bien dit, vraiment. Dan. Maintenant, retournons sur le cas de Carson. Ouais. Quelles conséquences est-ce que tu penses que ce contrat-là va avoir à travers la Ligue dans les prochaines années?
20: Ben les gars, ça va devenir... Je pense que la conséquence de tout ça, c'est que tu sais, quand tu repêches un joueur, on dit que c'est jeune, tu repêches un joueur à sa saison de 17 ans. Puis on dit que c'est très jeune, le hockey, c'est un sport à développement tardif. Puis là, il faut évaluer à 17 ans quel genre de carrière le joueur va avoir.
0: Ouais.
20: Ben finalement, il faut un peu que tu fasses la même affaire un coup qu'il est rendu dans la Ligue nationale.
1: Ben oui.
20: Parce que c'est quoi le... Mettons, là, tu prends un joueur de 18 ans. Ou l'exemple, là, je faisais les recherches hier, là, puis l'exemple va être le plus difficile. Ivan Demidov, ou tu as un joueur Ryan Leonard à Washington.
0: Ouais.
20: Il va jouer 6 games à sa saison de 18 ans, en sortant de, mettons, dans le cas de Ryan Leonard, en sortant de la NCAA, brûle sa première année de contrat. Okay? Là, ta deuxième année de contrat, mettons, t'as un joueur qui fait 45-46 points. Mais déjà, les gars, faut que tu penses à signer ce gars-là avant sa troisième année, parce qu'à sa troisième année, si le joueur explose, c'est plus le même contrat.
1: T'es fait, ouais.
20: T'es fait. Si t'attends, il arrive qu'est-ce qui arrive à Leo Carlson, notamment. Donc, là, tu peux te ramasser avec une seule saison dans la Ligue nationale. Il faut que tu décides. Tu sais, Ryan Leonard, là, je trouve que c'est un bel exemple.
0: Mm-hmm.
20: C'est un gars qui a eu c'est un haut choix de première ronde, 8e au total. C'est un gars qui a eu un gros parcours universitaire. Très gros parcours universitaire. Yeah. Il arrive dans la Ligue nationale. Cette année, il a 45. Il a brûlé sa première année, il y a 2 ans. Il arrive 45 points à 75. OK. Là, tu as déjà 2 ans sur 3 de passer. Est-ce que tu essaies de le signer tout de suite? Est-ce que tu prends la chance qu'il ait 75 points l'année prochaine?
1: Exact.
20: Si tu le signes tout de suite, c'est quoi? C'est-tu 45 points? C'est-tu un joueur qui va devenir un joueur de 55 points? Ou c'est un joueur qui peut devenir un joueur d'un point par match?
1: Ouais.
20: Fait que moi, je trouve que c'est ça, ces joueurs-là. Là. Tu sais, je te parle d'un choix de première ronde qui s'établit dans la Ligue nationale à 19 ans.
0: Ouais.
20: Ce genre de profil-là, ça va devenir... Ils vont avoir le gros bout du bâton
0: ouais.
20: parce que les équipes vont avoir peur de l'offre hostile. Puisque tu vas avoir peur de l'offre hostile, tu peux donner 2-3 millions de plus à un joueur en sachant pas trop c'est quoi le plafond du joueur.
1: Ça va devenir une arme, là.
0: Ben, c'est vraiment intéressant parce que oui, t'as comme pas le choix, mais en fait, t'as deux choix. Tu peux essayer de le signer le plus rapidement possible pour éviter que son contrat explose encore plus par la suite. C'est l'approche que le Canadien a pris avec Hudson et avec Demidov. Mm-hmm. Mais il y a aussi un risque à ça. Parce qu'il y a un risque que tu projettes ça. Tu projettes à 20 ans que dans 2, 3, 4 ans, ça va donner ça. Mais des joueurs qui ne se développent pas comme prévu, on en a vu plusieurs. Ouais. Et ben certains oui. de ces contrats-là, signés trop tôt, il y en a qui vont mal vieillir, c'est sûr.
1: Ouais.
20: Mais de un, puis tu sais, le Canadien dans une position, puis c'est tout grâce au Canadien et à Kent Hughes. Mais signer Lane Hudson, encore plus signer Van Demidov quand Hudson à long terme, Suzuki, Caulfield à long terme, Slavkovski à long terme,
1: Dobson, c'est l'affaire.
20: Signer Pantilli à long terme, quand c'est pas trop qui reste, qui part. Tu sais, quand tu arrives dans un marché où des joueurs autonomes sans compensation sont plus difficiles à aller chercher, des joueurs qui terminent leur contrat sont plus difficiles à aller chercher, tu as beau vouloir signer le joueur après la deuxième saison de son contrat d'entrée, lui donner une prolongation de contrat, pas sûr que ça va marcher. Là. Donc, je trouve que le Canadien, par sa faute, par le développement que l'équipe a fait, par les contrats qu'ils ont donnés, évidemment, à des joueurs comme Lane Hudson, comme Slav, comme Caulfield, Suzuki, c'était l'administration précédente, mais t'arrives puis tu signes un gars comme Demidov à un prix où est-ce qu'on s'entend que quand les comparatifs de Demidov sur le marché, même s'il n'y en a pas des tonnes, c'est des joueurs qui signent plus cher que lui. Le Canadien s'est mis dans une position très enviable, mais c'est pas toutes les équipes qui peuvent avoir cette position-là au moment où ils en sont dans leur reconstruction.
1: Ouais, non, exact. Il y a aussi un coup de chance là-dedans, dans le sens que tous les joueurs voulaient pousser dans la même direction et rester avec le groupe. Ça, c'est quelque chose de tellement important dans les négociations. Mais ce qui m'intéresse vraiment, les gars, c'est de voir quel nouveau type de contrat on va voir par rapport à ça. Est-ce que ça va être beaucoup d'argent, des contrats front-loadés, mais avec du 4-5 ans au lieu du 6-7 ans, peut-être, tu sais? Fait plus d'argent, mais à courte durée, mais à répétition. Parce que si ça devient une tendance chez les directeurs généraux, on va voir un écart se creuser avec la hausse de la masse salariale qui saute là, drastiquement.
20: Ouais. Ben les gars, je pose la question, mais je doute la réponse. Mais 5 fois 18 à Demidov, mettons que Demidov termine son contrat cette année.
1: Ouais.
20: Le Demidov, il est resté un an. Fait que la situation est quand même différente de Leo Carlson. 5 fois 18... Si une équipe fait une offre hostile, 5 x 18, t'as pas le choix de le signer, vous l'auriez fait, vous étiez à la place de Kent Hughes?
0: Ah, c'est sûr.
1: Ben oui, c'est sûr.
0: Parce que, t'sais, 4 choix de fin de premier tour, ça équivaut jamais.
1: Tu sais pas.
0: Ce que t'as eu en Leo Carlson, un centre de premier plan comme ça. Puis là, t'en as parlé, mais c'est intéressant ce qui se passe en ce moment avec Adam Fantilli et avec Connor Bedard. Deux gars de la même QV que Leo Carlson. Deux gars qui sont aussi agents libres avec compensation, qui sont éligibles aux offres hostiles, je pense pas que ces équipes-là, je pense que peu importe l'offre que les Blackhawks reçoivent pour Bedard, ils matcheraient.
1: Oui.
0: Mais quand même, juste le fait qu'on soit rendu au milieu de l'été et que ces contrats-là n'ont pas encore été signés, c'est surprenant.
20: Surtout dans le cas de Connor Bedard, les gars, c'est assez inédit.
1: Ouais, ça, c'est fou.
0: On attend quoi?
20: Ce genre de profil-là.
1: On attend quoi, exact?
20: Ce genre de profil-là n'a jamais pas de contrat au milieu du mois de juillet.
0: Non, Celebrini va le signer cet été.
1: C'est sûr.
20: Oui, oui. Puis Celebrini, les gars, va ouvrir une nouvelle braquette.
0: Exact.
1: Ouais, ouais, ouais.
20: Va ouvrir.
1: Ouais,
20: ouais. Tu sais, Celebrini, c'est la saison la plus dominante pour un joueur de 19 ans depuis Sidney Crosby. Ça fait 20 ans.
1: C'est ça.
20: Celebrini, moi, je pense qu'il peut aller toucher du 20, là.
1: 20 ans, 20 millions. Mais, voilà, les liens se font.
20: Est-ce que si on pense que Celebrini peut aller toucher du 20, est-ce que Bedard veut du 18-19?
1: Ça va être proche, c'est sûr.
20: On s'entend que Celebrini a une coche au-dessus de Bedard depuis son arrivée dans la Ligue nationale, mais tout de suite après, dans ce groupe-là, c'est probablement Bedard. Mais en même temps, c'est un joueur qui a raté 14 matchs à sa première saison.
1: Puis là, il va rater 4 mois.
20: Il a raté 13 l'année passée. Mais en même temps, c'est un joueur qui a à sa troisième saison 75 points, 69 matchs. Donc, est-ce que Est-ce qu'on s'entend pas là-dessus du côté des Blackhawks? Ou est-ce que, tu sais, comme tu parlais, Hugo, c'est intéressant, est-ce que c'est la durée du contrat? Parce que là, je crois que c'est à partir du 16 septembre, la nouvelle convention collective ouais. fait en sorte qu'on peut seulement signer un contrat de 7 ans, même un joueur qui renouvelle avec son équipe, ce qu'on veut signer avant pour essayer d'en avoir 8. Est-ce que Connor Bedard, lui, en veut 3 ou 4 parce qu'il pense qu'il peut, dans 3-4 ans, il peut faire 135 points?
1: Ouais, c'est ça, mais c'est ça, là, ça va être des nouvelles tendances, ça va être des nouvelles... Ça va être des nouvelles négociations qui vont être complètement différentes. On le voit un peu tranquillement. On a vu Austin Matthews, que ça ressemblait à ça un peu. On veut pas aller trop loin. On veut voir ce qu'on est capable de donner, mais voir aussi comment l'équipe va. Ça va être de voir quel type de joueur va vouloir mettre l'équipe de l'avant ou quel type de joueur va vouloir mettre sa carrière de l'avant un peu plus.
0: Mais c'est pour ça aussi que ça devient tellement important de signer le gars le plus rapidement possible. Quand on parle d'une
20: superstar... Mais risqué, comme tu le dis, par exemple.
0: C'est risqué. Mais tu sais, Pat Verbeek, j'espère qu'il a eu sa leçon, là. Parce que là, Leo Carlson, il coûte plus cher qu'il pensait. Connor Gauthier va coûter plus cher qu'il pensait.
1: Pavel Minchukov,
0: ouais. Il coûte plus cher qu'il pensait. Puis Beckett Seneca, lui, il va être éligible l'an prochain. Il est mieux de le signer
1: ça,
0: tout de suite.
1: Aussi,
0: hey.
1: Là,
20: ben, les boys, c'est vrai de ça, je me disais, là. Tu sais, Beckett Seneca, ça pourrait être une deuxième. Signe-les, là. Ça pourrait être une deuxième offre hostile. Puis moi, quand Demidov va signer son contrat, tout de suite, j'ai pensé à Beckett Seneca. Mm. Pourquoi? Parce que, tu sais, c'est deux joueurs de la même cuvée qui ont eu des productions très similaires. Je pense que c'est 62 pour Demidov, 60 ou 61 pour Seneca.
1: Ouais, exact.
20: Donc, la différence, c'est que Beckett Seneca, lui, jouait sa première année de contrat, pas brûlé une année de contrat l'année passée.
0: C'est ça.
20: Mais, tu sais, le risque, il est... Le risque, il est là, oui puis non, parce que tu n'allais pas signer une prolongation de contrat qui allait commencer juste dans 2 ans. Sauf que là, t'as Demidov à 9 millions ou quelques.
1: Ouais, 9,1, ouais.
20: Si t'es Demidov, mettons que les deux joueurs font 85 points l'année prochaine. C'est ce qui est possible. Ouais. Je veux dire, à cet âge-là, ça peut exploser rapidement.
0: Non.
20: Tu peux même pas rêver d'avoir Beckett Seneca qui fait 85 points sa deuxième saison dans la Ligue nationale. Tu peux même pas rêver de l'avoir en bas de 10. Là.
0: Ben, c'est fini.
1: C'est sûr, c'est terminé.
20: De l'avoir en bas de 10. Tu peux même pas rêver de l'avoir. Bowen Byron a signé 12,5. Tu peux pas rêver probablement de l'avoir en bas de 12.
1: Non, exact.
20: Pour sa progression.
1: Exact, t'as raison.
20: Ça explique à quel point les Canadiens, c'est honnêtement dans l'air du plafond salarial d'avoir autant de joueurs du noyau signés à aussi bon prix. Je ne peux pas se souvenir. Il y a peut-être les Pingouins, là, mais c'était pas avec autant de joueurs. C'était avec 3 joueurs finalement. Là.
0: C'est vraiment un atout incroyable que Kent Hughes a réussi à se bâtir en si peu de temps. Puis, écoute, quand le contrat à Suzuki avait été signé, il y avait des gens qui disaient que c'était mauvais, que c'était trop d'argent, que c'était trop ça. Ça vieillit tellement bien. Et le précédent que ça a fait pour la suite, pour les autres qui ont été signés, Caulfield, Slavkovski, Hudson, Demidov, c'est incroyable. Et ça, Kent Hughes, là, c'est sa grande force. Les négociations de contrat, peut-être, contrairement à un gars comme Pat Verbeek.
1: Mais ouais.
20: Ton plus important, c'est ton premier contrat, puis ton deuxième.
0: C'est ça.
20: À partir du moment que tu signes Caulfield à ce prix-là, puis Slav à ce prix-là, Demidov peut difficilement... C'est plus touché d'en demander 14... Quand Hudson
0: n'en
20: gagne pas 10.
0: Ouais, puis un peu.
20: Il est peut-être top 5 des défenseurs de la ligue.
0: Un peu comme à l'opposé, rappelle-toi à l'époque, les Maple Leafs de Toronto, où là, t'en avais un qui avait signé un gros contrat. Puis là, par la suite, c'était le open bar. Ah, si lui a 11, pourquoi moi je mérite pas
1: exactement.
0: Ça? Puis là, tu te retrouves avec 4 joueurs qui coûtent ben trop cher pour ce qu'ils te donnent, mais c'est parce que t'as donné ça au premier. Fait que c'est sûr que les deux, les 3 autres
1: vont
0: demander ça après.
1: Mais oui.
0: C'est
20: tellement un bon point, puis corrigez-moi si je me trompe, mais le premier. Du core des Leafs qui a signé ce gros contrat-là, c'est John Tavares. Puis à cause de son âge, c'est lui qui avait le moins de valeur.
1: Ouais.
20: Il avait moins de valeur. Tu ne dis pas qu'à ce moment-là, il était moins bon. Il avait moins de valeur que Nylander, Marner puis Matthews.
1: C'est ça.
20: 8 ans plus vieux. Donc, c'est un excellent point. Dans le fond, ils ont fait exactement le contraire de ce que le Canadien a fait. Mais j'ai hâte de voir parce que avant, dans le sport professionnel en général, puis Hugo, je sais que tu es un gros fan de balle. Tu étais un petit peu sous-payé jusqu'à temps que tu atteignes l'autonomie complète. Puis l'autonomie complète, dépendamment des sports au baseball, tu peux signer ton premier énorme contrat à 30 ans.
1: C'est ça.
20: Ouais, à 29 ans, à partir de 32, on l'a vu avec des Miguel Cabrera, des Albert Pujols, Albert Pujols, à ta troisième année de contrat, ton rendement commençait déjà à décliner. Tandis qu'au hockey, il va avoir une portion de joueurs. Puis c'est pas tant que ça non plus, là, des joueurs, des choix de première ronde qui s'établissent à temps plein dans la Ligue nationale puis qui produisent à 19 ans. On s'entend, là. C'est pas le tiers des joueurs, là, loin de là. Sauf que ce groupe de joueurs-là, contrairement à avant, va devenir un des groupes de joueurs qui va avoir le plus de pouvoir dans la Ligue nationale et il va avoir des erreurs. Il va avoir des erreurs. On l'a vu dans le passé, les gars, des joueurs qui font 55, 60 points ou 50, 55 points à 19 ans, mais qu'à 24, ils en font 62, 63.
0: Ah, ça arrive, les gars, qui plafonnent trop.
1: Oui. Exact, vite, ben oui.
20: Ou qui deviennent plus remplaçables, ouais. Ou j'ai un exemple en tête, ça fait longtemps, mais Sam Gagné, sa meilleure saison, il l'a eu à 18 ans. Il n'a jamais été capable. Je pense qu'il a fait 49 fois à 18 ans, puis il n'a jamais été capable, ou peut-être une fois dans la trentaine, puis jamais été capable d'aller chercher ce rendement-là.
1: C'est ça.
20: Donc, ça va arriver. Puis c'est pas parce que, tu sais, même Léo Carlson, on parle de son contrat, puis on dit tout à l'heure, oui, mais le plafond salarial augmente, mais attends une minute, là, il augmente, mais il double pas non plus. Là. Puis Léo Carlson, il est à 17%, le pourcent, 17,31%. Ça, c'est le plus gros pourcentage de l'histoire du plafond salarial.
0: Hey, c'est énorme.
20: 2005-2006. C'est plus gros que Ovechkin quand il a signé après son contrat d'entrée. Ovechkin avait signé 9,54 millions d'un plafond à 56,7. Ça, c'était 16,82%. Mm. Il venait de terminer une saison de 65 buts sans 2 points.
1: C'est ça.
0: Ouais, Léo.
20: On espère à Léo Carlson dans les vols là.
1: Ouais, c'est ça. Ouais, non, c'est ça.
0: Hey, c'est un cinquième de ta masse salariale.
1: Ça n'a aucun sens.
0: Sur un joueur.
1: Non, ça n'a aucun sens.
20: C'est plus gros que McKinnon. C'est plus haut que McKinnon après 111 points en 71 matchs. Puis, tu sais, on parlait de projection de cap salarial. Puis, tu sais, il y a l'agent populaire Alan Walsh qui avait établi une projection à 123 millions en 2028-2029. Mm. Là, tu es à la troisième année du contrat de Léo Carlson de 5 ans. Puis là, on parle d'un pourcentage à 14,6. C'est okay. encore,
1: beaucoup, c'est oui, encore, c'est encore beaucoup, là.
20: Très, très, très, très, très, très élevé.
1: Ben oui.
20: Là, tu parles, t'es encore dans les eaux des 6-7 meilleurs joueurs de la LNH. Est-ce qu'il va le devenir? Peut-être, mais c'est loin d'être une certitude.
1: En tout cas, Pat Verbeek qui se croise les doigts en tabarnouche.
0: Oh, ben ouais. Lui, l'espère.
1: Ouais.
20: Okay. En même temps, les boys, c'est peut-être la... Je sais pas, on saura jamais, mais je serais curieux de savoir, Daniel Brière évalué à combien les chances que les Ducks égalent l'offre.
0: Ouais,
20: parce que mais... Léo Carlson, c'est un grand... Je pense que ça peut devenir un gars de 90 points, mettons.
1: Wow.
20: Mais, tu sais, là, t'es pris. Les Flyers sont pas à Léo Carlson de gagner la Coupe Stanley.
1: Ben non.
20: On s'entend, là. Puis, il faudrait quand même un changement notable pour qu'il le soit dans 3 ans aussi. De ce que je vois sur papier, ils ont Porter Marton. Après ça, les gars, ils ont Oliver Bunk. C'était pas la fin du monde, la banque d'espoir de cette équipe-là. Ouais. C'est une équipe qui peut compétitionner, mais c'est pas...
1: C'est pas Jed Uchenko qui veut...
0: Non. C'est de qualité.
20: Exactement. Fait que là, t'as ce joueur-là que tu sais pas si t'es capable d'entourer pour amener le groupe à une équipe championne. Puis t'as 4 choix de première ronde qui sont partis.
1: Non,
0: ouais,
1: c'est ça.
0: C'était une curieuse stratégie de Daniel Brière, puis j'ai hâte de voir c'est quoi son prochain move. Il va-tu réessayer de quoi, de complètement capoter, ou est-ce qu'il a essayé une fois puis okay, ça n'a pas marché?
20: Ah, c'est dangereux, là.
1: Ben, surtout quand tu dis publiquement que t'as senti que tu prends un pas par en arrière, là. Ouais. Après ça, tu fais ça.
20: Ouais. T'es mieux de les signer de bonheur, tes gars, parce que tu ouvres le flanc.
1: Exactement.
20: Refaire le coup.
1: C'est ça qu'il a fait.
20: Puis, est-ce que Léo Carlson, je le répète, 67 points, 70 matchs l'année dernière à 20-21 ans. C'est un joueur qui peut devenir un joueur étoile dans la Ligue nationale, mais c'est pas, ce sera jamais top 5 des joueurs de la Ligue nationale. Du moins, je pense pas. C'est pas Macklin Celebrini.
1: Non,
20: c'est,
1: moi, d'une explosion. Pas,
0: il est une gauche en
20: tu sais, ça va devenir un joueur de premier plan. Il n'y a aucun doute, ça l'est probablement déjà.
0: Ouais.
20: Mais pour aller chercher ce genre de contrat-là, puis on rappelle le pourcentage, puis pour donner tout ce que ça aurait coûté en compensation, faut pas que tu te demandes si tu vas faire les séries l'année prochaine. Puis jurez-moi, les boys, que dans les 4 prochaines années, les Flyers n'auraient pas eu un choix top 10. Peut-être que, probablement que non, mais jurez-moi que dans les 4 prochaines années, cette équipe-là n'aurait pas perdu un choix top 10.
0: En tout cas, il n'y a aucune garantie qu'ils refont les séries l'année prochaine.
1: Non, ça, c'est sûr et certain.
0: Même s'il y avait eu Léo Carlson. Ce qui rend la stratégie de Brière encore plus questionnable. Mais ça, ce sera pour une autre fois. Merci beaucoup, Dan. Passe une bonne fête. Puis on se parle plus tard cette semaine.
20: On se revoit, on se reparle mercredi.
0: Yes.
20: All right,
0: yes.
20: Bonne, journée, boys. Bonne journée.
1: Salut, nice. Dan.
20: Bon, salut.
0: Hugo, parlant de mauvais contrats, il y a un des pires contrats de la Ligue qui pourrait se retrouver avec les Penguins de Pittsburgh. Ça pourrait être une grosse acquisition pour les Penguins, par contre. Je vous révèle c'est qui, je vous raconte c'est quoi dans deux minutes.
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19: Olivier Bément et Hugo Reich dans le club du matin. Première émission d'un mandat de 7 semaines jusqu'à la fin du mois d'août. Je vous rappelle que Daniel Jacob a été nommé entraîneur-chef du Rocket de Laval. C'est le 5e entraîneur-chef de l'histoire de l'équipe. Daniel Jacob qui débarque avec énormément d'expérience en tant qu'entraîneur adjoint avec le Rocket dans la Ligue américaine, le Crunch de Syracuse, les Gulls de San Diego. Il a aussi été assistant dans la LHJMQ avec l'Armada de Blainville-Boisbriand. A jamais été entraîneur-chef, mais c'est quelqu'un qui connaît très bien la Ligue, connaît les joueurs. Je pense que c'est une bonne embauche. Vraiment, là, si on se fie aux gens qui suivent le Rocket de très près, je suis très content de cette nomination-là.
20: Oh, c'est à l'interne aussi.
19: En plus, c'est bon de faire graduer du monde de l'interne, donner des chances aux jeunes.
20: Exact.
19: OK, Hugo. Elias Pettersson, c'est un dossier qui n'a pas fini de faire couler de l'encre. Le centre des Canucks de Vancouver, qui a un des pires contrats de toute la Ligue, les Canucks qui amorcent une reconstruction, essayent de se départir de lui, mais évidemment, c'est pas tout le monde qui est prêt à le prendre. Et là, ce qu'on a appris dans les derniers jours, de la part de Rick Dalywall, qui couvre les Canucks, c'est que les Penguins de Pittsburgh auraient un certain intérêt envers Elias Pettersson. Par contre, Pittsburgh serait pas prêt à échanger un espoir de qualité comme Ben Kendall, surtout pas pour un mauvais contrat comme celui de Pettersson. Il voudrait donc, Pettersson, donnez-nous des choix aussi pour qu'on prenne le contrat, mais il serait même prêt à prendre le contrat en entier d'Elias Pettersson. Il y a quelques semaines, Elliot Friedman avait aussi soulevé le nom des Pingouins dans son cas. Pour moi, ça a du sens. Je t'explique pourquoi. Les Pingouins ont énormément d'argent disponible sous le plafond. Cette année, c'est 17. Vous me direz, c'est pas tant que ça. Ouais, mais dans deux ans, en 2027-2028, c'est 70 millions de dollars. Ils payent à peu près personne parce que les Carlson, les Crosby, les Malkin, ils font plus autant d'argent qu'avant. Ils peuvent se le permettre. J'ai l'impression que des gars comme Crosby et Malkin, des vétérans, des joueurs super expérimentés, ils pourraient être des bons mentors pour Pettersson. Et à son âge, 27 ans, c'est un peu ça que les Pingouins recherchent. Ils sont comme, ils n'ont pas cet entre-deux-là. Tu sais, ils ont les jeunes, les Kendall, les Brunecki, les Shinnikov,
20: les McGroarty.
19: Ils ont les plus vieux, Carlson, Rust, Crosby, Malkin. Mais ils n'ont pas un gars dans la fleur de l'âge pour faire le pont entre les deux.

0: pour moi, ce serait une destination plausible.
1: Ouais, puis je pense que aussi, un peu comme, tu sais, on fait le parallèle avec Anthony Manta, on en parle depuis le début du show, mais Pittsburgh peut être une belle opportunité pour Patterson, justement, de se relancer.
0: Oui.
1: Et même, on l'a vu avec Yegor Shnaev cette année aussi.
0: Ben là, oui.
1: Il est arrivé, nouveau, t'sais, on est 7, on le rend confortable tout de suite. Et ça peut être une belle opportunité, parce que le gars, il a pas perdu ses talents de marqueur. Il y a juste quelque chose qui marche
0: pas. Ben, c'est ça, exactement. Tu sais, Elias Pettersson semble vraiment être le cas de pas nécessairement un joueur qui a oublié comment jouer, là. C'est juste, il a besoin d'un changement d'air. Peut-être que la situation marche pas à Vancouver. Il a besoin d'une nouvelle expérience. Il a besoin d'essayer quelque chose de nouveau.
1: Où il y aura pas de pression aussi, parce que t'as des
0: pingouins. Où il y aura moins de pression.
1: C'est ça, là.
0: Tu sais, à Pittsburgh, c'est comme un peu kumbaya.
1: Ouais, ouais,
0: on est content qu'on a fait les séries. Et puis on
1: ouais,
0: a... Les vieux vont prendre leur retraite dans l'uniforme des pingouins. Puis c'est parfait comme ça. Puis c'est cool. Puis si jamais ça marche, l'espèce de reset on the fly qu'on a essayé de faire, ben tant mieux.
1: Ouais.
0: Donc tu peux te permettre de prendre une chance sur Pettersson. Comme ils ont pris une chance il y a quelques années sur Erik Karlsson.
1: Mm-hmm.
0: Je consens que l'objectif était pas le même. Mais quand même, là, tout le monde disait qu'Erik Karlsson, à San Jose, c'était un contrat. Tu touches pas à ça avec une perche de 100 pieds.
1: 100%.
0: Ils l'ont fait. Est-ce qu'ils vont être prêts à le faire avec le joueur des Canucks? Ça va être intéressant à suivre. On dit aussi notamment que les Pingouins voudraient que les Canucks prennent le contrat de Ryan Graves, qui est un autre super mauvais contrat.
1: Ouais,
0: là.
1: Ouais,
0: le gars est rendu dans la Ligue américaine. Pettersson, c'est 11,6 millions de dollars jusqu'en 2032. Clause de mouvement non complète.
1: Ouais.
0: C'est ça aussi, là. C'est que t'as une espèce de béquille qui vient parce, avec ce joueur-là.
1: Ça,
0: oui,
1: exact.
0: Il y a un changement d'air qui aurait peut-être besoin. Oui, c'est un joueur de talent. Mais avec un contrat aussi lourd, c'est un pensez-y bien.
1: Exact. Est-ce que là, c'est de voir justement comment il est capable de se mouler à ce groupe-là? Parce que, tu sais, faut pas oublier, là, Lee, quand même. L'année passée, Erik Karlsson, pour faire le petit parallèle, à 36 ans, il a quand même eu 66 points en 75 matchs.
0: Ah, il a vraiment connu une renaissance.
1: T'sais, quand même.
0: Ouais.
1: Puis ça fait en sorte que, justement, on peut vivre ça, on peut témoigner ça. Puis pour ce qui est de Elias Pettersson, tu regardes l'alignement des Pingouins en ce moment, là, puis tu dis, il y a 100% de place pour ce gars-là.
0: C'est pas fameux, là.
1: C'est Tommy Novak au centre du deuxième trio, là. C'est difficile. Mais en même temps, c'est ça, c'est des opportunités où le gars peut connaître du succès.
0: Ouais.
1: Puis il a déjà joué avec André Kuzmenko. Il est rendu là, André Kuzmenko.
0: André Kuzmenko a marqué 40 buts avec
1: voilà,
0: Elias Pettersson.
1: C'est vrai. Je dis ça, je dis rien. Hein.
0: Exactement.
1: Voilà.
0: Alors, ça va être à suivre. Je pense que c'est un joueur qu'on pourrait peut-être voir changer d'adresse cet été. On va prendre une courte pause et au retour, c'est un segment que vous aviez beaucoup apprécié pendant la pause olympique. C'est la défense obligatoire. C'est quoi la défense obligatoire? On débat, mais il y a une des personnes qui prend une position dans laquelle elle croit pas. Une position extrême, une opinion que t'es comme, ben voyons donc, ça a pas de bon sens que tu penses ça. Sauf que là, on a une twist pour la défense obligatoire
1: wow.
0: Cet été, c'est qu'on veut vous impliquer là-dedans. Fait que 514-790-0919, il y a un auditeur qui va participer à la défense obligatoire, appelez-nous, et au retour de la pause, on verra qui, de Hugo, moi ou l'auditeur, va répondre à la question pour aujourd'hui.
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0: Vous aviez beaucoup aimé ce segment-là pendant la pause olympique et là, on le ramène pour l'été. La défense obligatoire. C'est quoi la défense obligatoire? Ben, il y a une personne qui va se faire imposer une position et défendre une opinion qui a pas de bon sens. Genre, 1 plus 1, ça fait 3. Quelque chose de même. Évidemment, en lien avec le sport. Donc, on a une petite roulette ici. Le nom d'Hugo est sur la roulette. Il y a mon nom aussi. Et il y a aussi le nom de Julien qui nous appelle de Joliette. Salut Julien, comment ça va?
15: Ça va bien les boys, vous autres?
1: Ça va super bien.
0: T'es-tu prêt pour la défense obligatoire?
15: Ben oui, je suis prêt, je suis né prêt.
1: Okay. Aïe aïe.
0: Hugo, par le thème, on commence ça.
14: Olivier.

0: Wow, j'en ai la chair de poule. J'imagine que toi aussi, Julien. Ok, notre question
1: là, la roulette pour
0: aujourd'hui. Parfait. Qui va devoir défendre cette position-là? La question est, Kent Hughes ne doit absolument rien faire cet été pour améliorer le CH. Ça prend le statu quo. Oh boy. Qui... Oh non. Qui va devoir défendre ça? Vas-y donc, okay, Hugo.
1: La roulette pour la vrai, roulette. Là.
2: Olivier Paiement.
1: Non! Ali!
0: Oh non. OK.
1: Donc, Olivier, Kent News ne doit faire absolument rien, le statu quo pour cet été.
0: OK. Fait que je vais y aller de mon argumentaire. Après ça, Julien, t'auras le droit de me planter, c'est bon?
3: All right, parfait.
0: Parfait. Les boys, l'an passé, le Canadien a une bonne saison quand même, je pense.
1: Quand même.
0: 106 points.
1: Ouais. Quand même.
0: Ouais. Finale de conférence. Pas ils ont fait. Éliminé les puissants Lightning de Tampa Bay. Ouais. Les puissants sabres de Buffalo, OK, ouais. Ils ont perdu, ouais, mais c'était contre les champions en titre de la Coupe Stanley. Le Canadien est une jeune équipe talentueuse en ascension. T'as pas besoin d'aller chercher un joueur pour améliorer cette équipe-là. Suzuki a fait 100 points l'an passé. Il va être encore meilleur. Caulfield en a scoré 50. Il va être encore meilleur. Lane Hudson, il y a quoi, 21, 22 ans? Imaginez ce qu'il va faire l'an prochain. Ivan Demidov, c'était une recrue. Mais encore meilleur. C'est qui son centre? Je m'en fous, c'est qui son centre? Oliver Kapanen a marqué 22 buts comme joueur recru. Donnez donc une chance à Oliver Kapanen. Tout le monde a adoré sa saison. Là, au match 78, on a décidé qu'Oliver Kapanen était pourri. Prends une respiration. Il a frappé un mur. Il va s'entraîner cet été. Il va revenir en pleine forme pour l'an prochain. Il va encore former un excellent trio avec Alex Newhook, Ivan Demidov. Moi, je suis pas inquiet, les gars. OK, les Panthers se sont améliorés. OK, les Leafs se sont améliorés. C'est pas grave. Avec sa progression naturelle, le Canadien n'a pas besoin d'aller chercher personne. Lâchez-moi avec vos deuxièmes centres, là, avec votre ailier de deuxième trio. Pas besoin. Le Canadien a l'équipe pour progresser déjà cette année, même si tu vas pas chercher personne.
1: Je t'ai quasiment cru. Vas-y, Julien.
3: Ben, moi, honnêtement, Oli, c'était un très beau... C'est des bons arguments. Mais moi, honnêtement, là, je veux pas gagner des finales de conférence, moi, je veux gagner une Coupe Stanley. Fait que ça va prendre plus. Un deuxième centre, c'est sûr que Oliver Kapanen, là, il est bon, là, mais Mané, c'est ça, passe à d'autres choses.
0: Moi, Alex Newhook a été bon en série, Julien?
3: Il a été bon en série, mais il manque de quoi? On peut encore être meilleur. Moi, je regarde à travers la ligue, là, puis. Il y en a qui sont capables de signer des centres. Nous autres, on n'a pas fait grand-chose. L'été n'est pas fini. Mais on peut pas rester statu quo. Il manque encore une petite étincelle. Là. Que ce soit deuxième centre ou à défense. D'un net, on commence à être popé, mais il manque de quoi. Là. On peut pas rester de même. Là. Ça...
0: Donc là, vous êtes en train de me dire que vous voulez gaspiller des choix puis des espoirs.
1: T'es le gars qui a le plus confiance.
0: Donner des gros contrats. Pour potentiellement venir briser la chimie que le Canadien a bâtie?
3: Ben, on peut se le permettre. On vient de signer Demidov. Tu sais que Leo Carlson, là, il a signé pour le double de Demidov, tu sais, quasiment. Fait que, on a de la place. Moi, je pense que Kent Hughes, il se fait pas, il économise pas pour rien, là. Il attend faire son move, là. Il a tout le temps fait des choses intelligemment. Moi, je crois en notre DG, puis écoute, s'il est d'accord avec toi, puis il reste à Chico, correct, écoute, c'est toi qui travailles à BPM, fait que t'as plus d'expérience que moi. Mais moi, je pense, personnellement, on doit faire de quoi pour avancer encore un petit peu jusqu'à temps. On arrêtera de bouger, mais qu'on a gagné une coupe.
1: Fait que t'es en train de me dire, Ali, là, écoute-moi bien. T'es en train de me dire que toi, t'as toute la foi au monde en Oliver Kapanen comme deuxième centre. Puis, attends une minute.
0: Ah oui.
1: C'est pas terminé.
0: Ah oui.
1: Toi, Zachary Bolduc. Lui, là, la pression de Montréal, puis sa courbe de progression va être encore meilleure à sa troisième année dans la Ligue nationale.
0: Ouais.
1: Il y a ça aussi. Puis toi, t'es satisfait de 9 shots pour éliminer le Lightning.
0: Ils ont gagné, c'est ce qui compte.
1: Ah ouais, fait que le rendement offensif par rapport à ça, les crises cardiaques, le fait de pas être capable de dormir sur tes deux oreilles parce que.
0: Ça a été une des meilleures attaques de toute la Ligue.
1: Sur un gardien tchèque de 24 ans pour faire nos arrières, tu sais, comme j'en ai pas.
0: Ah, c'est fini. Vous m'avez presque eu, les gars. Vous m'avez presque eu.
3: Ben non,
0: le Canadien. Faut être capable de s'améliorer. Hein. Faut être capable d'aller chercher quelqu'un. Que ce soit un ailier, un centre, on va pas surpayer. C'est pas la fin du monde s'ils le font pas. Mais idéalement, il faudrait aller chercher au moins un joueur d'ici la fin de l'été.
1: Ken Hughes peut prendre un risque cet été.
0: Exact.
3: Il en manque pas gros, mais ça s'en vient.
0: Exact. Merci beaucoup pour ta participation, Julien. Puis demain, c'est peut-être un auditeur qui va devoir dépendre,
1: qui sait?
0: Défendre la défense obligatoire. On verra ce que la roulette nous dit. Passe une bonne journée, mon Julien.
3: Bien sûr, vous êtes aussi les
1: bons. Salut, Julien. Bye.
0: Merci. Yes. Hugo, on va assister à l'histoire demain. Pourquoi? Ben pour la quatrième fois de l'histoire, il va y avoir un Québécois, un gars qui a joué son baseball mineur au Québec, qui va participer au match des étoiles dans le baseball majeur. Otto Lopez va être parmi les plus grandes vedettes du baseball. Et au retour, on parle avec un gars qu'il connaît bien parce qu'il a coaché. C'est Danny Plante qui s'amène dans le Club du matin.
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0: Il y a trois Québécois qui ont participé au match des étoiles du baseball majeur. Claude Raymond, Éric Gagné et Russell Martin. Demain soir, il va en avoir un quatrième. Otto Lopez des Marlins de Miami va y participer. On est très content de parler à un de ses anciens entraîneurs de quand il jouait au Québec. Salut, Danny Plante, comment ça va? Oui, ça va bien, merci. Écoute, comment est-ce que tu te sens, là, à un peu plus de 24 heures, 36 heures environ, de voir un de tes anciens poulains participer à un match comme ça avec la crème du baseball? Tu dois être fier.
17: Ah oui, c'est une fierté pour elle. Donc, c'est des bons souvenirs. Tu sais, je veux dire, c'est un jeune que qui travaillait tellement fort, là. Donc, tu sais, il le mérite. Donc, je veux dire, il n'y a personne ici, que ce soit au Québec ou en République dominicaine, qui peut prendre le mérite sur ses exploits. C'est vraiment lui, là, qui a vraiment tout fait, qui a travaillé lui-même, là. Il y avait beaucoup, beaucoup de talent. Ça, on l'avait pu le voir quand il était très, très jeune. Mais de voir qu'il va participer à un match des étoiles, je veux dire, c'est une fierté. Je l'ai vu en Floride il y a quelques années, là, quand il était avec l'association des Blue Jays, avec mes élèves dans le temps aussi, là. Non, j'en suis très, très fier.
0: Je suis curieux de savoir, c'était quoi ton premier contact avec Otto, tes premières rencontres avec ce jeune garçon-là? Quel genre de personne est-ce qu'il était?
17: Écoute, c'est les premières rencontres, là, je vais peut-être raconter l'histoire, là, c'est que il jouait pour les Titans de Titrouville, dans le B, OK? Donc, moi, j'étais avec un de mes anciens collègues, Ronald Hume. On était à la recherche de talent, parce qu'on avait une petite école de baseball à Montréal qui s'appelait Underground Baseball, et on cherchait du talent. Et on avait été voir le A, du 2A, puis tout d'un coup, on allait partir du parc Saint-Bernadette et on a entendu un claquement de gants, une balle qui rentrait à une vitesse. Là, on s'est retourné, on a dit, ben, écoutez, on attend une seconde, c'est du B qu'on allait voir. Puis là, tout d'un coup, on se retourne, puis là, on voit le jeune qui lance, qui c'était Ariel, on l'appelait au juste, c'est Otto Lopez, mais ici au Québec, on l'appelait Ariel. Et on a été le rencontrer, on a rencontré son père, il s'est inscrit par la suite à notre école de baseball en 2011. S'était inscrit au niveau de l'école pour l'hiver et le premier contact incroyable, mais c'est sûr que au départ, il y avait une barrière de la langue. Puis par la suite, Bourgeois, c'est que Ronald Hume, moi et Jean-Charles Gendron, dans le temps, on était des entraîneurs du Midget 3A. On avait décidé d'aller au Bantam 2A et ça tombait justement dans l'année dans laquelle Ariel s'est retrouvé justement comme première année Bantam 2A. On était les Orioles blancs. Toute une année, on avait une équipe de première année et Ariel jouait comme un deuxième année. On pouvait le faire jouer un peu à toutes les positions. C'était un lanceur, on le faisait jouer dans le champ, on le faisait jouer à récours. Il apprenait tellement vite. Au début, c'était une question de situation de relève. Puis par la suite, on était vraiment un joueur là, qui était très, très rapide d'apprentissage. C'était pas un joueur qui était un grand, grand communicateur dans l'équipe, mais je veux dire, il faisait tout correctement. Ouais. On avait des bons leaders de ces années-là, mais lui, de son côté, là, c'était incroyable. Là, je veux dire, des bons souvenirs aussi. Donc, c'est les premières années, justement, les premiers contacts que j'ai eu avec lui. Par la suite, il est rentré en classe d'accueil à l'école Édouard-Petit. Puis il venait à partir de 3 heures quand il terminait l'école, il pouvait venir suivre avec nous, avec tout le reste du programme sport-études. Donc, il n'a jamais été intégré à 100% au sport-études, mais il suivait justement après la classe d'accueil, il se retrouvait avec nous en sport-études. Puis c'est un jeune qui travaillait, donnait des bouchées doubles et même après le sport-études, donnait un petit peu, il restait un petit peu plus longtemps aussi pour s'entraîner avec l'académie qu'on avait en soirée.
1: C'est vraiment cool de voir un produit, surtout des marqués là, qui sort de là. J'ai la chance d'être dans ce sport-études-là présentement, puis de voir Otto Lopez être où il est présentement. Avec tout le développement, Danny, t'en as fait partie. C'est de faire ressortir les meilleures qualités d'un joueur. C'est la plus belle chose, et de le voir fleurir, c'est la plus belle chose. Qu'est-ce que tu dirais serait la meilleure qualité d'Ariel d'Otto Lopez?
17: La persévérance, je te dirais que, je veux dire, c'est un jeune qui a travaillé très, très fort, justement, la détermination. Je vais rajouter détermination parce que pour partir à l'âge de 16 ans en République dominicaine puis miser pas mal tout sur le baseball, je veux dire, ça a été très payant pour lui, mais c'est justement ça qui l'a amené au niveau qu'il est actuellement.
1: Ouais, puis ça paraît aussi, tu sais, en ce moment, c'est quand même assez impressionnant juste de dire qu'il y a un Québécois au sommet d'une catégorie offensive dans le baseball majeur, là, c'est incroyable.
0: Il y a la meilleure moyenne au bâton dans toutes les majeures. C'est exceptionnel. Puis de ce qu'on comprend avec Danny, c'est qu'il y a déjà un jeune âge. Il y avait cette combinaison-là de oui, il était talentueux, mais c'était aussi un travaillant. C'était quelqu'un qui était déterminé, qui poussait. Puis Danny, tu as pu le voir à un jeune âge que tu combines ces deux choses-là, puis ça donne ce qu'on voit aujourd'hui avec Otto Lopez.
17: Oui, non, exactement. Puis j'ai peut-être une autre anecdote qui est quand même assez drôle, c'est que dans le Bantam 2A, il y avait toute une rivalité entre les deux équipes des Orioles, donc les Orioles noirs et Orioles blancs. Nous, on faisait partie des Orioles blancs. Et le premier match, justement, qu'on affrontait l'équipe des Orioles noirs, eux étaient il y avait majoritairement des deuxièmes années. On avait décidé, Jean-Charles, Roland et moi, de mettre justement Ariel comme lanceur. Donc, on s'est dit, écoute, il va pas voir c'est quoi l'enjeu entre les deux de ce match-là. Ouais. Et en tant que tel, avec tout le travail qu'il faisait, donc comme lanceur est arrivé, c'était incroyable. La seule chose, c'est que c'était quand même intimidant parce qu'il y avait beaucoup de monde au Parc Liébert. Ça devait peut-être de rien, mais il y avait énormément de spectateurs. Et on parlait un peu d'anecdotes parce que c'était drôle, parce qu'il était arrivé quelques bocs dans ce match-là derrière comme lanceur. Et on avait travaillé ça par la suite après dans les pratiques avec toute notre équipe. On avait perdu le match. C'était le premier match contre les Orioles noirs, mais ça nous avait... Tu sais, ce match-là nous avait donné tellement d'informations, justement les bugs des courses qui étaient faites par l'autre équipe. Et à la fin, au juste, on a gagné le championnat. Ariel en faisait partie. Pour moi, c'est des bons souvenirs parce que il n'y a pas juste Ariel, mais c'est toute l'équipe de jeunes qu'il y avait aussi avec l'édition 2012. C'était des jeunes qui avaient embarqué dans une philosophie, notre philosophie d'entraîneur. On faisait des entraînements de 3 heures. Les jeunes étaient avec nous. On avait vraiment là une équipe là pour aller, entre guillemets, à la guerre pour cette saison-là. Et ça a été comme une saison... Ben, selon moi, la meilleure saison que j'ai coachée de ma carrière et la plus agréable et celle que j'ai faite de façon bénévole, si on y pense, parce que c'est la seule année que, normalement, dans le 3A, on est rémunéré. Mais au niveau du Bantam 2A, on l'avait faite de façon bénévole et ça a été notre meilleure saison pour les 3 entraîneurs. On en parlait dernièrement. Moi, j'ai toujours contact avec Jean-Charles Gendron. Là, on s'en parlait dernièrement, là, que comment qu'on était fiers.
1: Ben oui.
17: Et... Non, c'est ça. J'ai même mon ami Jean-Charles qui m'a donné, Jean-Charles Gendron qui m'a donné une belle carte aussi, recrue d'Ariel Lopez pour ma fête. Donc, une belle carte.
1: Ah, c'est cool, ça.
17: Oui, je me dis. Ah, c'est vraiment cool, signé avec son chandail. Donc, je suis pas un fan de cartes, là, mais je veux dire, ça a l'air que c'est quand même une carte assez spéciale qu'il m'a donné pour mes 40 ans. Donc, pour moi, c'est très touchant. Et, je garde de très bons moments, mais je vais aussi rajouter, c'est un jeune qui a beaucoup, il est humain, il a un grand cœur. Quand on s'est retrouvé en Floride avec les premières années du programme des Marquis, on était à Dunedin, je pense que c'est ça le nom.
1: Ouais, Dunedin, ouais. Exact. Le Québécois des Rays, là.
17: Ouais, ben c'était pour les Blue Jays, les Blue Jays. Et à la fin du match, il avait fait embarquer tous les jeunes sur le terrain en disant c'est mon école secondaire. Il avait une certaine appartenance malgré le fait qu'il n'avait pas resté
1: très longtemps.
17: Il avait fait embarquer tous les élèves sur le terrain. On avait pris des photos avec lui. Là, c'était vraiment des beaux moments, je pense, pour tous les nos élèves des Marquis.
0: Parce que tu sais, c'est un gars qui, bon, entre guillemets, seulement passé 4 ans au Québec, là, mais tu sais, on s'entend quand même des années charnières de son adolescence.
1: Exact.
0: De ce que tu sais, des contacts que tu as pu avoir ou des gens que tu connais qui lui parlent encore, est-ce que c'est quand même quelqu'un qui garde de bons souvenirs des années qu'il a vécues ici puis qui est quand même fier d'avoir passé une partie de son adolescence au Québec?
17: Oui, oui, oui. Je l'ai rencontré aussi, il venait s'entraîner au Québec dans le temps que j'étais impliqué avec Grand Chelem, le centre de balle. Là, il venait aussi de temps en temps frapper des balles avec Abraham Taureau, avec des anciens aussi, comme Samuel Tuot, que je sais que c'était un de ses bons amis aussi, qui ont gardé contact ensemble. Il y a des très bons souvenirs et... La fois justement qu'il était venu au Grand Chelem, je vais toujours me rappeler, c'était le moment de la pandémie, et j'avais demandé de faire une petite vidéo juste de motivation pour nos élèves qui étaient à la maison, qui manquaient de motivation. Donc moi, j'ai toujours ça dans mon cellulaire, cette belle vidéo-là de motivation qui était faite. Il avait aussi fait un petit mot en espagnol aussi pour nos jeunes, puisqu'on avait plusieurs élèves d'origine dominicaine avec le programme sport-études. Les jeunes vont toujours s'en rappeler. Puis au moment que j'y ai demandé, il m'a dit Danny, écoute, n'importe quoi pour les jeunes, je suis toujours disponible. Donc non, vraiment là, je
1: généreux de son chapeau. Temps, là, vraiment, t'es une bonne personne.
0: Ah, c'est le fun d'avoir. Puis c'est le fun de voir aussi que de plus en plus de Québécois qui percent dans les majeurs, qui percent dans les rangs professionnels, parce que le baseball, c'est pas un sport où c'est facile de percer. Un, il y a tellement de joueurs partout à travers le monde. Maintenant aussi, mais tu sais, de passer des années à jouer dans le simple A, puis dans le 2A, puis faire du bus partout à travers l'Amérique sur des salaires qui sont pas toujours très, très évidents, mais quand même de garder cet espoir-là, cette détermination-là, le rêve d'atteindre les majeurs. Otto Lopez, il le fait, puis là, il l'a fait de la plus grande des façons. Là. Ou peut-être que il y a quelques mois, quelques années, les gens aux États-Unis ne savaient pas nécessairement c'était qui Otto Lopez. Ben, demain soir, ils vont tous le savoir. Parce
1: ils vont
0: que
1: le découvrir.
0: C'est un petit gars qui a passé une bonne partie de son adolescence ici, qui est meneur pour la moyenne au bâton dans le baseball majeur et qui va être au match des étoiles.
1: Qui joue dans une équipe aussi qui est c'est encore un effort de groupe. C'est des joueurs qui sont ensemble, les Hicks, les Casey de ce monde-là, les Marlins, qui surprennent quand même dans une division qui est relativement faible, mais il y a tellement de bons talents, puis de la jeunesse intéressante là. Puis Otto Lopez en fait partie. C'est vraiment, vraiment cool de le voir aller cette année.
0: Voilà, fait que on va suivre ça de près. Je suis sûr que Danny, toi aussi, tu vas regarder ce match-là de près. Ça se passe demain soir, match des étoiles dans le baseball majeur avec Otto Lopez. Merci beaucoup, Danny, d'avoir pris de ton temps ce matin. C'est vraiment apprécié.
17: Merci à vous autres, les gars. Bonne journée.
1: Merci, Danny. Bonne journée.
17: Bye bye.
0: OK, on va prendre une courte pause au retour. C'est Nicolas Saint-Pierre qui s'installe. On va jouer un jeu avec Nick. Il reste quelques agents libres de disponibles partout à travers la Ligue nationale de hockey. Des gars comme Anthony Manta, Patrick Kane, Patrick Laine. Où est-ce qu'ils vont signer? Où est-ce qu'ils vont aboutir? On fait le tour avec Nick Saint-Pierre dans deux minutes.
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0: Il a été un des collaborateurs les plus appréciés à l'émission tout au long de la saison. Et là, il va avoir un rôle élargi parce qu'il suit pas juste les sénateurs d'Ottawa. On va lui parler tous les lundis, mardis et jeudis à 7h. Nicolas Saint-Pierre, salut!
31: Salut Ali!
2: Comment ça va ce matin?
3: Ça va super bien. Content de pouvoir débuter cette nouvelle expérience-là. Puis avec l'été qui est beau puis qui est chaud en ce moment, c'est difficile de se plaindre.
0: Ah oui, puis on a tout un été sportif, là, sérieux, à tous les niveaux. Souvent, à ce moment-ci de l'année, ça commence à se calmer, mais je veux dire, même en fin de semaine, ça a été exceptionnel ce qu'on a eu avec la Coupe du Monde, le baseball, la UFC, la Ligue nationale, ça continue. On est vraiment gâtés. Ouais. Les gars, j'ai un jeu pour vous aujourd'hui.
3: Oh!
0: Parce que, bon, ça commence à se calmer au niveau des agents libres dans la Ligue nationale de hockey, mais il reste encore plusieurs joueurs intéressants sur le marché. Des gars que, bon, c'est peut-être pas les noms les plus sexy, mais qui pourraient s'avérer être des acquisitions vraiment intéressantes pour certaines équipes. Et on va essayer d'identifier à quelle équipe ils pourraient peut-être signer, où est-ce que ça pourrait être un fit intéressant. On va commencer, Nick, avec probablement le plus gros nom sur le marché, ou en tout cas le meilleur joueur sur le marché présentement. C'est le Québécois Anthony Manta. Où est-ce que tu le verrais poursuivre sa carrière?
3: Moi, j'ai de la misère un peu à comprendre comment on peut en ce moment lever le nez sur un marqueur de 33 buts.
0: Ouais.
3: Puis je me demande comment ça qu'Anthony Manta est encore disponible, surpris à ce niveau-là. Est-ce qu'on est en train de nous dire que c'est peut-être un feu de paille? Je ne sais pas quel genre de perception les dirigeants ont d'Anthony Manta. Mais moi, personnellement, un gars de 33 buts, ça court pas les rues dans la Ligue nationale de hockey, alors je sauterais là-dessus. Anthony Manta, qui serait un joueur intéressant pour deux formations, selon ma perspective, d'une façon bien personnelle, j'aimerais ça le voir enfiler un chandail des Sénateurs d'Ottawa. Ben écoutez, la raison, c'est parce que l'acquisition de Andrei Burakovsky, cette recette-là qu'on nous a servie avec une sauce aigre douce, elle passe pas nécessairement dans l'estomac des fans des Sénateurs.
1: Je peux comprendre.
3: Je pense qu'un gars comme Anthony Manta pourrait certainement apaiser un peu le marché. On n'est pas sans savoir, évidemment, le départ du capitaine et tout ça. Le retour d'un Claude Giroux a justement calmé la chose. Mais je pense qu'Anthony Manta pourrait certainement avoir un rôle important avec les Sénateurs qui sont en ce moment à la recherche d'offensive. Alors, il n'y a rien de garanti avec les joueurs qu'on est allé chercher, dont Eklund, qui reste un joueur à prouver qu'il est un joueur Ligue nationale de hockey régulier. Mais je pense qu'Anthony Manta, à Ottawa, ça serait un bon fit. Mais si ça marche pas à Ottawa, je regarde de l'autre côté, Chicago pourrait certainement pouvoir acquérir les services d'un gars comme celui-là. Ça prend du monde pour entourer un Connor Bedard, puis je pense sérieusement qu'il a assez de talent pour aider la cause. Alors, pour moi, c'est deux adresses qui feraient du sens pour Anthony Manta. Je sais pas si vous êtes d'accord avec ça.
0: Mais t'as raison que c'est surprenant, là. Je veux dire, le gars, il vient de coller 33 buts, c'est la meilleure saison de sa carrière, puis je m'imagine que c'est au niveau contractuel. Lui, avec son historique de blessure, ben, il cherche peut-être du plus long terme. Il veut cette sécurité-là au cas où il se passe de quoi. Mais à l'opposé, les équipes, ils se disent « Ouais, mais c'est parce que t'as vraiment juste prouvé quelque chose sur une saison. T'as été vraiment hypothéqué par les blessures dans le passé. » Mais c'est un gars de talent. Puis s'il est capable de répliquer ce qu'il a fait à Pittsburgh la saison passée, on est rendu le 13 juillet, ça se peut qu'il soit une aubaine pour l'équipe qui va le signer. Hugo, où est-ce que tu le vois aboutir, toi?
1: Écoute, moi, je suis allé vraiment avec les Pingouins. Parce que je pense qu'en ce moment, c'est un peu un jeu qu'on joue avec Anthony Manta. Parce que faut prendre en considération, les gars, qu'il a été dans une zone de confort, une zone de confiance à Pittsburgh. C'est là que l'équipe l'a relancé. Puis je trouverais pas ça fou que l'organisation des Pingouins, Carl Dubis, dise à Anthony Manta, écoute, teste-le le marché, regarde ce que tu peux avoir. Mais sache que ici, t'es dans une bonne place, t'es dans un environnement pour ton succès, puis on va être capable de pouvoir créer une entente, surtout si tu veux quelque chose à long terme, chose qu'il y a de besoin, puis chose qu'il n'a pas eu peur de dire. Les Pingouins, c'est un bel environnement pour lui présentement. Ils sont aussi dans une situation de fin de fenêtre. Puis lui, il va arriver dans cette fin de fenêtre-là pour avoir probablement une belle fin de carrière. Peut-être pas rester là, mais pour au moins avoir une opportunité de connaître du succès là-bas. Je trouve que les Pingouins, ça peut être encore une niche pour lui.
0: Mais tu sais, comme ils disent en anglais, quand la recette fonctionne bien, c'est pas de la défaire. Ça a bien été pour lui, pour une des premières fois de sa carrière. Des fois, un changement d'air, ben peut-être que ça peut avoir l'effet contraire. Fait que t'as raison, Hugo. Moi, j'en ai parlé plutôt à l'émission, mais un peu comme Nick avec les Sénateurs, j'ai l'impression qu'Anthony Manta, ce serait un bon fit avec le Canadien. C'est une option peut-être plus court terme, mais tu mets ce gars-là sur un deuxième trio avec un Ivan Demidov de l'autre côté, ils vont produire Un Québécois en plus, c'est un gars qui a de l'expérience, c'est un gros bonhomme, c'est exactement ce que le Canadien a besoin. Deuxième nom, les gars, futur membre...
3: J'ai tout peur quand t'amènes un Québécois à Montréal.
0: Oui, je le sais.
1: Oui, c'est sûr. C'est sûr qu'il y a cette pression-là tout le temps.
0: Moi, j'ai toujours eu l'impression que ça dépend de l'étiquette avec laquelle tu débarques. Les gars qui débarquent à Montréal, les Québécois, avec des attentes élevées, ouh, ça se passe pas toujours très bien. Mais ceux qui arrivent avec des attentes un peu plus basses, là, ça peut peut-être être un peu mieux parce qu'ils finissent par nous surprendre.
1: Exact.
3: Ouais, c'est sûr.
0: Patrick Kane, futur membre du Temple de la Renommée, ne reviendra peut-être pas avec les Red Wings de Détroit. Nick, où est-ce que tu le vois peut-être même terminer sa carrière? Il n'en reste pas gros pour Patrick Kane.
3: Deux endroits puis deux clubs dans l'Atlantique. Un, je trouve que ça serait un beau buzz puis un beau complément pour la jeune formation du Canadien. Avoir un Patrick Kane qui s'amène, je sais pas, là, je dis ça comme ça, mais il me semble que c'est le genre de vétéran qui pourrait amener un oomph à cette formation-là. D'autre part, ben c'est un gars de Buffalo. Pourquoi pas terminer sa carrière avec les Sabres de Buffalo? Ça serait un beau, une belle façon de boucler la boucle. Puis je pense que sérieusement, où est-ce que sont rendus les Sabres de Buffalo? Un peu comme le Canadien. Avoir un gars qui a tout vu, qui a tout connu dans la Ligue nationale de hockey pour aider cette équipe-là à passer au-dessus de la bombe. Je sais pas si vous voyez les choses de la même façon.
0: Ben oui, puis surtout,
3: ça serait un bon fit pour le club de son patron.
0: Dans un été où les Sabres ont tellement perdu de joueurs, là. Je veux dire, t'as perdu Alex Tuck, t'as perdu Bowen Byram, t'as perdu des gars comme Greenway. Il y a plus de négatifs que de positifs jusqu'à maintenant dans l'été des Sabres. Moi aussi, je le verrais aller là. C'est un gars de la région. Il apporterait le leadership, l'expérience en série. Ce serait une belle histoire quand même de le voir aller à Buffalo.
1: Ouais, puis moi aussi, je trouve que ça pourrait venir un peu boucler la boucle. Une autre équipe aussi, je pense, les gars qui pourraient venir boucler la boucle, ça serait de retour à Chicago.
0: Ouais.
1: Ça aussi, c'est intéressant.
3: Ouais.
1: Parce que, tu sais, la présence de vétérans, il va pas coûter cher, là, Patrick Kane, surtout s'il veut revenir là.
0: Non.
1: Encore une fois, tu viens un peu entouré, Connor Bedard, t'as cette volonté-là, ce hype-là qui va se créer avec son retour à Chicago, si jamais ça arrive. Surtout en prenant en considération là, que Jonathan Toews a pris sa retraite. Ça peut être quelque chose d'intéressant, mais tu sais, moi, avec, on dirait, j'ai de la misère à avoir deux destinations, outre que Buffalo ou Chicago.
0: On va y aller d'un...
3: J'ai pas eu de réaction de votre part pour Montréal.
1: C'est ça. Ben écoute, c'est sûr que ça rajouterait un étincelle. Ça, là, on va pas se le cacher.
0: Écoute, sur un trio avec Ivan Demidov,
1: ça serait fou.
0: Ce serait électrisant.
1: Ouais,
0: là. T'as pratiquement un jeune Patrick Kane qui joue avec le vrai Patrick Kane. Là.
1: C'est vrai, ça. C'est vrai.
0: Niveau style de jeu, je pense qu'il y aurait énormément à apprendre d'un gars comme Patrick Kane.
1: Je pense que oui. Puis, Patrick Kane, c'est un gars qui a quand même pas peur d'être dans les gros marchés non plus.
0: Non. Il a joué dans des Original Six toute sa carrière.
1: Exact.
0: Pratiquement, il fait le tour.
1: Ouais, exact. C'est intéressant, tout ça.
3: Moi, certain que les chandails du Canadien avec un Kane en arrière, ça serait pas pire,
1: je pense.
0: Ça vendrait. Ça vendrait plus que ceux de notre prochain joueur, Patrick Laine. Peut-être l'attaquant le plus énigmatique de toute la Ligue nationale de hockey. N'a toujours pas signé. Je pense pas que c'est surprenant, mais quelqu'un va probablement y donner une chance. Où est-ce que tu verrais Laine relancer sa carrière, Nick?
3: Sérieux, je suis en train de me demander si on n'est pas passé outre.
0: Ouais.
3: Puis, écoutez, là, je veux pas blâmer un gars qui a eu sa part de problèmes, au niveau mental et tout ça, puis écoutez, je jugerai pas personne, mais Patrick Laine a-t-il encore une place dans la Ligue nationale de hockey? Puis moi, pour moi, Patrick Laine, peut-être qu'il est rendu ailleurs et peut-être que son avenir passe par l'Europe. Je vois pas en ce moment comment une équipe ou un DG pourrait peut-être tomber dans ce piège-là ou prendre ce risque-là. Au risque peut-être de mal paraître. Alors, Patrick Laine, peut-être que son avenir est ailleurs que la Ligue nationale de hockey. Pour moi, je n'ai trouvé aucune destination parce que si je suis un DG, connaissant le pédigré de Patrick Laine, je veux pas toucher à ça avec une poule de 100 pieds.
1: Je sais pas, moi je suis curieux de voir s'il y a un DG qui va lui laisser une chance, mais je suis d'accord avec toi, Nick. Je trouve qu'en ce moment, on est comme arrivé vraiment au bout du rouleau avec Patrick Laine.
0: Sa réputation commence à être faite, là.
1: C'est ça qui arrive, tu sais. Surtout quand le gars manque autant de matchs, que tu comprends que finalement il a été en santé, puis que c'est l'équipe qui voulait pas le faire jouer. Il y a beaucoup de choses là-dedans.
3: Quand t'es rendu là, c'est que. Wow.
1: Exactement. Non, mais je suis 100% d'accord avec toi. C'est exactement le cas. Si admettons, on avait à proposer une équipe. Là, je lance ça comme ça, les gars. Moi, j'ai mis les Ducks d'Anaheim. Parce que les Ducks d'Anaheim, je pense qu'avec Pat Verbeek, qui vient de vivre cet été, c'est une place où Lainey aurait pas de pression. On a perdu Mason McTavish. On a perdu des gros joueurs à la ligne bleue. On s'est assuré de ramener Pavel Minchukov. On pourrait avoir une place pour lui sur l'avantage numérique. C'est quelque chose qui pourrait peut-être marcher pour Patrick Lainey, mais je supporte à 100% le point de Nick du fait que je pense que c'est terminé dans la ligue.
0: S'il se fait donner une énième chance, ça va être un genre d'essai professionnel.
1: Ouais, c'est ça.
0: Prouve-le, parce que il n'y a aucune garantie que ce gars-là, premièrement, va faire ton club, deuxièmement, va être en santé.
1: C'est ça, exact. Puis tu peux pas juste te fier sur un lancer puis un gars qui patine pas.
3: Exactement.
0: C'est exactement. Donc,
3: le plan de match contre Patrick Lainey est assez simple.
0: Exactement. Il nous reste quelques noms, mais on va se les garder demain parce que ça me tente vraiment de parler de notre prochain sujet. C'était le retour dans l'octogone de Conor McGregor cette fin de semaine à l'UFC 329 à Las Vegas. Combat hyper anticipé face à Max Holloway. Évidemment, McGregor, pendant longtemps, c'était le visage de la UFC. Et je veux dire, ça a été une catastrophe sur toute la ligne. On n'aurait pas pu imaginer un pire scénario pour la UFC.
3: C'est effectivement terrible. Puis la beauté de tout ça, c'est que puis entendre le dirigeant Dana White après, n'a pas l'air trop de s'en faire parce que la UFC est assez profonde.
0: C'est sûr.
3: Des poches. Fait que quand même que le monde veut dire se plaigne, le monde a payé pareil. Mais reste que c'est quand même un œil au beurre noir pour la UFC parce que tout le monde attendait ce retour-là après 5 ans. Puis c'est vraiment un spectacle qu'on veut pas voir. Puis je me base un peu sur le buzz qu'il y avait eu.
0: Ouais.
3: C'était-tu au mois de décembre? Je me souviens pas. Rousey Curano, c'est pas la UFC, là, mais Garano, pardon, on avait un gros... C'est Jake Paul qui avait organisé
0: ouais,
3: ça.
0: Face à Gina Carano.
3: Le combat
0: ouais.
3: s'était résolu en 30 secondes.
0: Ouais.
3: Je me sentais un peu dans cette façon-là. Mais il y a une affaire, par exemple, que je vais faire puis que je vais dire en ce moment. Jamais au grand jamais, je ne vais douter des intentions de Conor McGregor, des gens qui disaient qu'il était blessé avant de s'en aller dans l'octogone et tout ça. Je pense qu'il était vraiment au sommet de sa forme. Il a tenté un geste, il a tenté je sais pas, puis là, j'essaie de pas faire mon expert, mais quand même, le coup de pied qu'il a tenté,
0: ouais.
3: il s'était appuyé justement sur son genou droit, puis c'est là que ça a flanché.
0: C'est ça.
3: C'est plate. À 37 ans, t'es rendu là. Le corps réagit pas de la même façon que tu l'étais il y a 10, 15 ans passés. Mais je demeure confiant que McGregor a encore sa place dans l'UFC. Lui-même l'a dit qu'il n'y a aucunement question de retraite. J'espère qu'il va revenir. J'espère qu'il va revenir dans les meilleures des circonstances. Mais je fais encore partie de ceux qui font partie de l'équipe Conor McGregor. Le UFC, les arts martiaux mix ont besoin d'un gars comme ça. Ça amène le buzz. Regardez le buzz que ça a amené pour ce combat-là. Alors, j'espère qu'il va revenir. J'espère qu'il va revenir en santé. Et j'espère qu'on va donner l'occasion à McGregor de réaffronter Holloway pour se faire justement justice dans tout ça.
0: Ouais, pour ceux qui n'ont pas vu les images, le combat a duré 69 petites secondes. Rapidement...
3: Ça fait cher la minute.
0: Oui, ça fait ouais, non, c'est cher ça. La minute. T'sais, rapidement, on a vu McGregor faire un espèce de coup de pied où il a mal tombé. Après ça, il a perdu l'équilibre à quelques reprises. Et donc, l'arbitre qui a mis fin au combat après 69 secondes. Là, selon ce qu'on a pu comprendre par la suite, on parlerait peut-être d'une déchirure du ligament.
1: Ouais.
0: Je suis d'accord avec toi que... J'espère qu'il savait pas au moins qu'il était blessé, parce que sinon, c'est tout le monde qui a floué, là.
1: 100%.
0: Je veux dire, les millions de billets qui ont été vendus, de dollars en billets qui ont été vendus sur place, les millions de gens à la maison qui ont veillé tard pour regarder ça. La UFC qui a mis énormément de buzz derrière cette promotion-là.
1: La conférence de presse t'avait brassé aussi, là.
0: Tu sais, pis t'as raison de le dire, Nick, que la UFC a besoin de Conor McGregor, que j'ai l'impression que depuis quelques années, on cherche un petit peu cette super vedette-là, ce ouais. visage du sport qu'on n'a pas, là. T'sais, qu'on ouais. a eu dans le passé avec les McGregor, les John Jones de ce monde, GSP, il y a une quinzaine d'années, mais en ce moment, il n'y en a pas vraiment.
3: Puis on dirait qu'on est en train de... gardons une chose en tête, c'est que le UFC, les arts martiaux mix, se sont mariés avec l'art et spectacle, le sports
1: ouais.
3: entertainment,
1: ouais,
3: qui est la WWE.
0: Ouais.
3: Puis j'ai l'impression qu'à défaut d'avoir bâti des grandes vedettes que tout le monde veut voir, le UFC se base un peu sur le buzz d'avant-combat, comme on fait dans le WWE.
1: Ouais.
3: À défaut d'avoir des grandes vedettes, on fait un gros houpla autour du combat, puis on se retrouve avec quelque chose d'un peu moins savoureux dans l'octogone. Alors, je pense que sérieusement, le UFC a beaucoup de travail à faire pour revamper un peu le niveau de son talent. Mais en ce moment, un Conor McGregor sur la sellette, c'est sûr que c'est vendeur. Puis je me croise les doigts pour qu'il puisse être de retour plutôt que tard à ce niveau-là.
0: Parce que c'est pas nécessairement que la qualité des combats est mauvaise. T'sais, un gars comme Paddy Bimblett en demi-finale...
1: Lui, on sait qu'il y a beaucoup de personnalité.
0: C'était excellent, t'sais, mais c'est que comme n'importe quelle ligue de sport, t'as besoin de star power. Mm-hmm. T'as besoin de vedettes, t'as besoin de gars
1: moteur.
0: Ou de filles, dans le cas de la UFC, qui vont vendre des billets.
1: C'est ton moteur.
0: C'est ton moteur, c'est ton pain, ton beurre, et là, ils l'ont pas. Puis pour McGregor, c'est... T'sais, ça fait pratiquement 10 ans qu'on a l'impression que ça tourne un peu en rond, son affaire. Là. Depuis son fameux combat contre Mayweather,
1: ouais.
0: Il y a plus de défaites que de victoires, des sagas judiciaires, des poursuites, des accusations.
3: C'est un gars qui s'est cherché. C'est un gars qui cherchait à un moment donné. Puis je veux dire, j'ai envie de me demander si le personnage n'a pas pris le dessus sur l'humain, on s'entend. Mm. Puis souvent, ça arrive comme ça quand tu pars dans le stardom. Alors, je pense que c'est un gars qui a fait le ménage dans sa vie à l'extérieur et tout ça, et qui était prêt à entreprendre cette nouvelle étape de sa carrière. Puis de se retrouver maintenant à faire deux pas derrière et pas deux pas en avant, c'est plate. Mais je pense sérieusement que les deux entités, autant le clan Conor McGregor que le UFC, ont encore beaucoup de choses à accomplir ensemble. Puis j'espère évidemment que je me trompe pas à ce niveau-là.
1: Non, c'est ça. Puis pour ajouter sur ce que tu viens de dire, Nick, c'est sûr qu'il va être dans l'entourage de la UFC une fois qu'il va prendre sa retraite. Là, il va avoir quelque chose en lien, il va faire la promotion de combat, il va être lié à ça, c'est sûr et certain, parce que, comme vous le dites depuis le début, sa personnalité, le qu'est-ce qui l'amène au sport, c'est trop important pour la UFC présentement pour laisser aller ça.
3: Oui, tout à fait.
0: Très bien dit. Alors, merci beaucoup, Nick. On se reparle demain à la même heure. Puis, j'ai déjà.
3: On fait-tu encore des agents libres demain?
1: Oui, monsieur.
0: On va peut-être s'en garder une coupe, puis je te tiens au courant pour la suite.
3: Excellent, monsieur. Ben, c'est ça, je disais demain, mais c'est mercredi qu'on s'en reparle. Oui, messieurs, on s'en reparle mercredi.
0: Salut.
1: Salut, Nick.
3: Salut.
1: Bye-bye.
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0: Dans une dizaine de minutes, c'est le bureau des commissaires avec un nouveau commissaire, Dan Richard. On va parler des répercussions de l'offre hostile qui a été soumise à Leo Carlson la semaine passée. Évidemment, il a fini par la signer, rester avec les Ducks. Mais ça va être quoi les conséquences de ça à travers la Ligue nationale de hockey? On en parle avec Dan Richard de RDS dans une dizaine de minutes. Mais d'ici là, je veux qu'on parle des droits de diffusion du Canadien. Comme je l'ai mentionné avant la pause, la saison commence évidemment dans un peu plus de 2 mois. Et tout ce qu'on sait pour le moment, c'est que RDS va avoir 45 matchs à la place de 60. Ça avait été annoncé il y a presque un an, au mois d'octobre 2025. Depuis, silence radio. On sait rien d'autre. Et ce qui est intéressant, c'est que cette semaine, la Ligue nationale de hockey, elle va annoncer son calendrier.
1: Ouais.
0: Mais normalement, un calendrier... Il y a plusieurs personnes qui sont impliquées dans ça. T'as la Ligue, t'as les équipes, les arénas, puis t'as aussi évidemment les diffuseurs qui ont leur mot à dire. Sauf qu'au Québec, avec le Canadien de Montréal, pour les droits francophones du Québec, pour 39 matchs par année et les séries, on sait toujours pas c'est qui va les avoir. Je lisais une entrevue cette fin de semaine dans la presse avec François Messier, qui est un ancien patron à RDS et Radio-Canada, et il disait que c'est vraiment particulier, que ce soit autant à la dernière minute. Normalement, c'est quelque chose qui se règle des mois, voire des années d'avance. Là, il est minuit moins une. Et ce qu'il dit, et c'est vrai, c'est qu'évidemment, c'est une négociation qui est cruciale pour l'avenir de TVA Sport, parce que le Canadien, vous le savez, que ce soit pour nous à BPM, pour RDS, pour TVA Sport, pour tous les médias sportifs au Québec...
1: C'est notre pain puis notre beurre.
0: C'est notre pain puis notre beurre.
1: Ouais.
0: C'est ta colonne vertébrale. C'est autour de tout ça que ta programmation est centrée. On mentionne aussi le fait que c'est évident, selon lui, qu'il va y avoir du numérique. Je trouve ça intéressant parce que plus tôt, c'était à l'automne dernier, dans 100% Max. Max Lalonde, il nous partageait que, selon ce qu'il entendait, effectivement, il y aurait quelques matchs par saison du Canadien qui seraient diffusés sur les plateformes numériques. Autour de 10-15, c'est ce que Max m'avait mentionné, mais là, on sait toujours rien par rapport à ça. Est-ce que ça va être Crave avec Bell, RDS? Est-ce que ça va être Illico Plus avec Québécois, TVA Sport? Est-ce que ce sont les plateformes de diffusion américaines qui vont tenter de se mouiller dans ça? Apple ouais. TV, Netflix, Amazon a essayé de diffuser certains matchs de hockey au Canada dans les dernières années.

0: ce qui arrive, c'est qu'en ce moment, t'es en train de briser des traditions et des habitudes de consommation qui datent de longtemps. C'est l'adaptation qui fait peur. C'est l'adaptation aussi auprès des partisans qui fait peur. Et là, c'est de voir comment on est capable de simplifier les choses par rapport à ça. Parce que c'est sûr et certain qu'il y a des initiatives qui sont en train de se bâtir pour la suite. Tu sais, je pense que la raison pourquoi...
1: Ça a déjà commencé.
0: On le sait pas, c'est ça. La raison pourquoi on le sait pas présentement, c'est parce que l'année prochaine, ça m'étonnerait bien gros que ça soit pas clair l'année prochaine, comment qu'on y va. Il y a des belles alternatives. Ce que t'as proposé par rapport à la ligue qui partirait ou les équipes qui partiraient leur propre moyen de diffusion des matchs, ça serait incroyable. On le voit déjà. Tu sais, les Yankees, ils ont YES Network. Tu sais, c'est leur chaîne de télévision, ils le font. La Formule 1 a décidé de prendre vraiment sous leur tutelle la diffusion des courses en mettant en corrélation certaines stations. Ça peut être intéressant. Puis ça aussi, ça pourrait être un point tournant pour le reste. Être capable de cibler certaines stations, cibler certains diffuseurs, mais qui seront tous regroupés à la même place. Ça peut être une solution qui est plus facile pour les consommateurs, les auditeurs, les spectateurs qui ont plus de difficultés avec les technologies, tu sais.
1: Parce que c'est inévitable, là. Je veux dire, que ce soit dans maintenant, dans 5 ans, dans 10 ans, dans 20 ans, les matchs sportifs, les événements sportifs vont tous être entièrement en streaming.
0: Ça s'en vient.
1: C'est une question de temps. Est-ce que c'est maintenant? Est-ce que le public québécois est prêt? C'est compliqué parce que les diffuseurs sont un peu pris entre l'arbre et l'écorce. D'un côté, tu veux aller chercher le public plus jeune, les gens qui, disons, de l'âge d'Hugo et moi, ben plusieurs d'entre eux, ils n'ont pas le câble, ils n'ont pas la télé, mais ils sont abonnés aux plateformes de streaming. Tu veux aller chercher ces gens-là parce que c'est le public qui intéresse les annonceurs, mais de l'autre, tu veux pas non plus perdre ta base. Tu veux pas non plus perdre des gens qui sont peut-être un peu plus âgés, qui sont peut-être plus fidèles aussi, et qui t'écoutent depuis très longtemps. Ben, c'est pas tout le monde de 75 ans qui a Netflix, Amazon, Crave, Illico Plus, puis toutes ces plateformes-là.
0: Exact.
1: Alors, c'est une question qui est difficile et je pense que ça fait aussi partie des raisons de pourquoi c'est aussi long présentement pour conclure ça. Mais ça va devoir être fait probablement cet été, j'imagine. On pensait tous que ça allait être pendant les séries, pendant la saison l'an passé, c'est toujours pas fait. Mais ça va être à suivre de très près dans les prochaines semaines. 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Parlant de soccer, on a eu droit à deux matchs épiques dans les quarts de finale de la Coupe du Monde cette fin de semaine. L'Argentine, encore sauvée par les arbitres. L'Angleterre, Jude Bellingham qui s'éclate avec deux buts. On parle de tout ça dans deux minutes avec Olivier Brett.
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4: C'est déjà le dernier droit pour la Coupe du monde de soccer. C'est à la fin des quarts de finale cette fin de semaine. Les demi ont lieu cette semaine. Et on en parle avec notre expert soccer, Olivier Brett. Salut!
5: Salut, comment ça va?
4: Ça va bien, toi?
5: Ça va très, très bien. T'as raison, on est dans le dernier droit. Puis tout d'un coup, là, ça devient franchement intéressant parce que on pensait qu'on avait des storylines en début de tournoi. Ouais. C'est vrai, on en avait. On n'en a pas moins, même si on a moins d'équipes à ce stade-ci.
4: Mais tu vois, c'est intéressant ce que tu dis parce que moi, ma lecture de la situation, c'est qu'on a un bon tournoi dans la mesure où il y a au début, dans la phase de groupe, dans les 16e, dans les 8e, on a eu des belles finales. Des belles histoires, tu sais, le ouais. Cap-Vert, l'Équateur, le Paraguay qui élimine l'Allemagne, l'Argentine qui se fait donner des frousses, mais que plus le tournoi a fini par avancer, ben plus les grandes équipes, celles qu'on s'attendait vraiment à ce qu'ils se rendent jusqu'au bout, ils finissent par percer. Et cela, on se retrouve maintenant avec les quatre grands favoris du début du tournoi en demi-finale, puis c'est ça qu'on veut. C'est une belle histoire, le Cap-Vert, mais personne ne veut voir le Cap-Vert en demi-finale. On veut voir France, Espagne, Argentine, Angleterre.
5: Ben, va dire ça au Cap-Vert. Ça va être intéressant de voir la réponse qu'ils vont te donner.
4: Je leur dirais peut-être pas en pleine face.
5: Ben, c'est ça. Tweet-le avec un avatar d'œuf ou quelque chose. Comme un keyboard warrior. Non, mais je comprends ce que tu veux dire. Parce que c'est très littéralement le top 4 du classement de la FIFA qui se retrouve dans les quatre derniers de la Coupe du monde de la FIFA. Maintenant, là où j'ai hâte de voir, c'est si cette logique-là va continuer d'être respectée de tournoi en tournoi. Parce que tu viens de faire goûter à cette compétition-là, à ce niveau de compétition-là, à beaucoup d'équipes. Puis tu vas faire goûter plus régulièrement à plus d'équipes aussi, maintenant que tu as 48 équipes dans la compétition, même si on parle d'augmenter encore plus là, pour 2030, moi, je pense que là, ce serait de la folie de le faire aussi rapidement que ça. Si ouais. tu veux le faire dans 20 ans, on pourrait peut-être avoir la discussion, mais pour moi, c'est beaucoup trop rapidement. Sauf que tu vas avoir des équipes comme la Suisse, par exemple, qui se retrouvait jusqu'en quart de finale. Cette équipe-là avait perdu 7 matchs de tour éliminatoire de suite. Ça veut dire que les 7 fois qu'elle s'est retrouvée en dehors de sa phase de groupe, elle a perdu son premier match. T'avais un plafond de verre. Ça, c'est une équipe de Suisse là, qui est habituée de se retrouver là. Ça a pris des années et des années et des années pour faire tomber le plafond de verre. Je pense que ça va arriver plus rapidement pour plus d'équipes parce que t'en as augmenté. T'as augmenté largement le nombre d'équipes qui participent à la Coupe du Monde avec les 48 équipes. Et c'est là où, à terme, je pense que cette logique-là d'avoir les quatre meilleurs dans les quatre derniers, dans le carré d'as, va peut-être être ébranlée. Mais dans ce cas-ci, c'est eux qu'on retrouve en demi-finale.
4: Ouais, et notamment, ben, on va commencer avec le match de l'Angleterre parce que on dirait, Ali, que plus ce tournoi-là avance, plus ben, y a des espèces de controverses ou des jeux qu'on se demande qu'est-ce qui s'est passé là, puis des reprises qu'on se gratte la tête puis qu'on est comme, c'était-tu vraiment nécessaire? Commençons avec celui de l'Angleterre. Le fameux ballon qui aurait touché à la caméra. Qu'est-ce qui s'est passé là au juste? Qu'est-ce qui s'est passé en gros?
5: T'appelles-tu dans le temps que le seul problème qu'on avait, c'était Maradona qui marquait des buts avec la main?
4: C'est ça. Pas mal plus simple.
5: Dans le temps où tout allait bien. Là. En gros, ce qui est arrivé, puis ça a été évoqué immédiatement sur le terrain par le staff norvégien, par le gardien norvégien aussi. En gros, pour ceux qui ont vu les fans de NFL vont savoir de quoi on parle. Au soccer, c'est peut-être un peu moins. En MLS, on n'en a pas, à moins qu'on en ait pour les finales de MLS. C'est les fameuses spider cam qu'on a au-dessus du terrain. Ça fait des images exceptionnelles, mais c'est pas un drone, là. Ça flotte pas. C'est relié à des fils qui sont ancrés sur le toit, généralement, du stade, et ça permet à la caméra de bouger puis de suivre l'action. Mais ces fils-là, tu les fais pas disparaître par magie. Ils sont ancrés, puis ils sont là physiquement. Et ce qui est arrivé, c'est ce que prétendent les Norvégiens. Moi, les images, nos collègues à TSN ont présenté des images qui montrent que la trajectoire du ballon a été affectée au moment où on dit que ce ballon-là a touché un des fils. C'était sur un coup de pied de but des Norvégiens. Puis là, tu te ramasses avec un ballon qui est repris par l'Angleterre, puis tu marques, je veux dire, deux passes plus tard. Donc, c'est un fait de jeu majeur. Là où je comprends pas, c'est que à Toronto, tu as eu un match de tour éliminatoire entre le Portugal et la Croatie. La Croatie pensait avoir égalé la marque dans les tout derniers instants du match. Finalement, on juge qu'avec la puce qui est dans le ballon, parce que tu sais, quand tu vois tout le monde qui est bien content dans les estrades parce que son garçon vient d'attraper un ballon puis il dit hey, garde-le, donne-le pas à personne, on va le mettre dans notre sac, on va s'en aller avec là. Il y a une puce dans ces ballons-là. Patrice Bernier nous le rappelle à chaque fois à RDS. Ils vont te retrouver chez vous si tu arrives à passer la porte de sortie. Ça, c'est la première chose. Mais ce qui arrive aussi à faire, c'est de détecter les touches qu'il y a sur le ballon. Avec la Croatie, on avait jugé qu'il y avait eu un senseur qui a bougé, là, qui a offert du data de contact quand les cheveux du Croate ont touché le ballon. Puis c'est la raison pour laquelle on a jugé que le joueur qui avait marqué était hors-jeu. Là, tu es capable de détecter des cheveux croates, mais pas un fil de caméra.
4: Ouais, mais ça s'ajoute à la longue liste d'appels, je veux pas dire questionnable, mais qu'on se dit comment ça se fait que dans un cas, c'est appelé, mais pas dans l'autre. Puis tu sais, je veux pas jouer la carte de la théorie du complot, mais on dirait tout le temps que c'est les mêmes équipes qui finissent par être favorisées par ce type de situation-là.
5: Moi, écoute, puis là où ça tombe, les complotistes vont se faire un plaisir de faire tourner la machine, c'est que la FIFA, après, sort son data. Ils ont fait une publication avec le coup de pied de but qui montre qu'au moment du coup de pied de but, ben il y a un spike, là, excuse-moi l'expression en bon français, qui montre qu'il y a un contact. Mais c'est évident, c'est un coup de pied de but. S'il y a pas de contact, puis le data sent pas qu'il y a une différence dans le ballon sur un coup de pied de but, garochez-moi la technologie au vidange. Ça sert absolument à rien. Ouais. Mais le ballon est dégagé. Puis ce qu'on voulait montrer du côté de la FIFA, c'est qu'il n'y a aucun mouvement sur le senseur au moment de ce contact-là allégué avec le fil. OK, mais tu vois la trajectoire changer, puis au moment où ça s'est passé, là, on ne parle pas de data, le gardien s'en va tout de suite dire ça a touché au fil. Que les arbitres, sur le terrain, le voit pas parce que tu es en train de te concentrer sur autre chose. Puis très franchement, moi je me souviens pas que ce soit arrivé, là, certainement pas dans un match d'une aussi grande importance. Donc que tu le vois pas, c'est une chose. Mais après ça, quand les gens viennent te dire que c'est arrivé, que tu sois pas en mesure d'aller à la reprise vidéo puis d'y aller d'une décision concluante puis qu'il y ait ce doute-là qui plane, ben c'est franchement triste pour les Norvégiens.
4: Ouais. En même temps, les Norvégiens ont peut-être eux aussi à blâmer parce que dans un match où clairement Haaland avait peut-être pas sa A-game, puis je veux dire c'est normal, non. Le gars transporte l'équipe sur ses épaules depuis le début du tournoi, il a été magique, mais dans un match où Haaland n'est peut-être pas à 100%, t'as quand même eu des chances, t'avais une avance de 1-0, et là il y avait un 2 contre 1 en première demi, le joueur qui refuse de faire la passe à Haaland, finalement ben, il finit un petit peu par se planter, et le but qui est refusé en deuxième demi alors que Haaland a comme ramassé un joueur avant le corner, finalement faute, on retire le but. Ils se sont quand même battus, mais comme c'est le cas depuis le début du tournoi, c'est les vedettes qui se sont levés pour l'Angleterre. Et dans ce cas-ci, c'est Jude Bellingham avec deux gros buts pour permettre à son équipe de gagner.
5: Ouais, le gars est parti en mission. Tu sais, il avait été ignoré pendant longtemps par Thomas Tuchel à son arrivée. Tu le ramènes, puis il est en train de prendre cette équipe-là sur ses épaules. Un doublé en huitième de finale face au Mexique. Puis ça, c'était dans les conditions difficiles qu'on a vues là, avec les fans mexicains qui étaient à l'hôtel de l'équipe d'Angleterre pour les empêcher de dormir toute la nuit. Ensuite, tu jouais un premier match en altitude, tu jouais face à un pays hôte chez lui dans une ambiance hallucinante à Mexico City, où à ce moment-là, il y avait eu des ennuis météo aussi. Donc, tu avais un paquet de facteurs là, qui auraient pu faire perdre le Nord aux Anglais. Puis Bellingham a marqué un doublé. Il renchérit avec quoi? Ben, un autre doublé en quart de finale. Tu parlais de A-game. Quand Jude Bellingham est dans sa zone, il est intouchable. Il est intouchable physiquement, il est intouchable mentalement. Tu l'as vu d'ailleurs avec ses commentaires pour répondre au coach après la rencontre. T'sais, ce gars-là marque des gros buts. Puis il en parle comme s'il venait de mettre le recyclage au coin de la rue un mercredi matin parce qu'il sait que ça passe. Tu sais, c'est son pain et son beurre, puis c'est ce qui fait que c'est un joueur pour les adversaires là, tellement dangereux.
4: Son sang-froid est remarquable. Puis on va prendre un moment pour parler évidemment du match de l'Argentine, mais rapidement. Cette fameuse saga-là, là, le sélectionneur de l'Angleterre et Jude Bellingham qui se sont comme ben, un petit peu critiqué mutuellement, le sélectionneur de l'Angleterre qui avait trouvé que son équipe avait pas joué le meilleur match possible. Bellingham répond en disant, ben, t'as-tu vu à quel point il faisait chaud, on avait des crampes, c'était pas facile. C'est une drôle de situation quand même pour une équipe qui vient de gagner.
5: Là, ça devient une question de gestion interne parce que moi, j'ai pas trop compris pourquoi publiquement Thomas Tuchel, le coach de l'Angleterre, est sorti de manière aussi critique. Tu sais, t'es passé en
4: Ça,
5: demi-finale,
4: c'était pas
5: t'as pas
4: nécessaire, là.
5: gagné. Ben, t'aurais pu dire tout ça sans avoir l'air de critiquer ton équipe. T'aurais pu dire, on peut être meilleur si on a moins de déchets techniques. On peut être encore meilleur en demi-finale si on joue plus vite. Mais là, c'était, on a été chanceux, on a été brouillon, on a fait plein d'erreurs, on n'était pas capable de répéter les efforts. Puis je pense que c'est ce côté-là catégorique qui fait en sorte que l'intervieweur est allé voir Jude Bellingham quelques minutes plus tard, puis a dit, eh ben, ton coach est pas content. T'sais, il aurait pu y avoir les mêmes propos, mais spinner ça en mais on va s'améliorer en demi-finale. Puis c'était pas le constat de la part du coach. Puis c'est pour ça, je pense que même si les deux se sont pas parlé, là, c'est pas l'entremetteur qui était le responsable des entrevues d'après-match qui va voir Jude Bellingham puis qui dit ton coach était pas content. Puis il a pas l'air surpris d'apprendre que son coach est pas content parce que Thomas Tuchel a des exigences élevées puis ça doit arriver souvent que les joueurs sont satisfaits d'un résultat puis lui est pas satisfait de la manière. Mais d'entendre Bellingham dire whatever, whatever. En gros, il comprend pas qu'on vient de vivre sur le terrain, nous, puis juste passer à travers, c'est déjà un succès. On se concentrera sur le reste par la suite. À partir du moment où dans le vestiaire ou à l'hôtel, tu règles tout ça, puis tout le monde est sur la même longueur d'onde, j'ai pas de problème parce que c'est un coach qui met des exigences très élevées, puis un joueur qui se prend pas pour un 7-up flat, puis qui dit, oui, je comprends, là, mais des lignes de côté, c'est pas la même réalité que dans les tranchées sur le terrain.
4: Le match Argentine-Suisse a lui aussi pris une tournure dramatique. C'est 1-1 en deuxième demi, et dans les minutes après le but égalisateur de la Suisse, l'arbitre donne un jaune à l'Argentin Leandro Paredes. Mais là, finalement, il s'en va à la reprise, puis il réalise, oups, je me suis trompé. Paredes a pas fait de faute. En fait, c'est le Suisse Brill Embolo qui a entièrement simulé la situation. Il a joué la comédie et lui donne un jaune. C'était son deuxième du match. Il se fait sortir. La Suisse est prise pour jouer à 10 contre 11. Qu'est-ce que tu penses de tout ça? Est-ce que le bon appel a été fait ou est-ce que, bon, c'est vraiment juste un arbitre qui essaie de rattraper son erreur? On se sent mal pour les Suisses quand même, là.
5: On se sent mal pour les Suisses, mais Brill Embolo a aucune raison de simuler, puis juste pour remettre les gens en contexte qui n'auraient pas vu la séquence ou le match, il est pas dans la surface de réparation. Là. Il n'y a pas un penalty si tu réussis. Il est face à son banc, ça veut dire dos au but, puis il est en avant du banc. Il est à 40, si c'est pas 50 mètres de la du but. Qu'est-ce que tu fais à simuler, puis juste pour être clair, là, de toute pièce,
4: un plongeon digne d'un Olympien, là.
5: Mais on y en a plus de ça dans la game de nos jours. Puis il y en aura, ben il en reste encore, de toute évidence, quelques-uns, mais il en restera très, très peu avec cette nouvelle règle-là que je trouve extraordinaire. S'il y a un gars qui a un carton jaune, parce que souviens-toi, une des nouvelles mesures, outre les règlements avec les décomptes de 5 secondes pour accélérer le jeu, ce qu'on voulait, entre autres, c'est éviter que des joueurs soient suspendus pour accumulation de cartons jaunes qui n'auraient pas dû être suspendus. Donc là, ce qu'on a dit, c'est Les cartons rouges à l'époque, si on s'était trompé de joueur, exemple, toi, tu te fais expulser, mais c'est moi, ton coéquipier, qui aurait dû l'être. On va à la reprise vidéo, puis on informe l'arbitre. Tu as expulsé le mauvais gars. C'est pas lui qui avait fait la faute, c'est l'autre. Mais là, on a décidé d'amener ça au carton jaune aussi quand il y a des décisions clairement erronées. C'en était un cas parfait. Mais là, une fois que tu as décidé de renverser ta décision de carton jaune, il faut que tu ailles au bout de la réflexion. Ça veut dire que si lui, il avait pas de carton jaune, c'est l'autre qui a simulé. Simulé, c'est passible d'un carton jaune. Donc, non seulement j'enlève le premier, mais je dois en donner un second à celui qui est vraiment coupable. Puis lui, ça s'adonne qu'il y en avait déjà un qui se fait expulser. Personnellement, j'ai aucun problème avec ça. Parce que moi, là, ça fait 15 ans que je travaille dans les médias. Ça fait 30 ans que je m'obstine avec du monde qui disent qu'au soccer, ça fake. Premièrement, ça flop, ça fake dans à peu près tous les sports.
4: Ben oui.
5: Ça se fait de manière bien différente. Mais ce qu'on n'a jamais compris, c'est que nous non plus, là, les fans, les joueurs, les coachs, les intervenants dans les médias, on n'aime pas voir ça non plus. Puis là, c'est un message fort que la FIFA envoie en ce moment. C'est pas juste dans la surface de réparation où il y a à peu près plus de simulation. Pourquoi? Parce que dans le rectangle, tu vas directement à la reprise vidéo. Si tu vas directement à la reprise vidéo puis que tu as clairement faké, stimulé, ben tu vas te prendre un carton jaune. Ça, les joueurs l'ont assimilé là, depuis une dizaine d'années. Mais ailleurs sur le terrain, c'est pas encore rentré. Puis c'est la raison pour laquelle Mbolo s'est fait expulser. Juste pour conclure là-dessus, moi, la seule chose, par contre, que je trouve un peu injuste, c'est que Mbolo se fait seulement expulser parce que l'arbitre a fait l'erreur de donner un carton jaune.
4: C'est ça.
5: Mais il aurait jamais eu le carton s'il n'y avait pas eu, il aurait jamais été expulsé s'il n'y avait pas eu cette décision-là clairement erronée au départ. Moi, ce que j'aimerais, puis là, c'est rajouter une couche de technologie puis d'intervention, puis peut-être que les gens n'aimeront pas ça, je respecte ce point de vue-là. Mais d'avoir un challenge par match où tu es capable de dire ce gars-là a clairement simulé, il a essayé de berner l'arbitre, puis il n'a pas été pris. Puis la seule raison pour laquelle il n'a pas été pris, c'est que il n'y a pas de premier carton qui est sorti des poches de l'arbitre, donc ça nous donne pas la possibilité de renverser le tout et de sanctionner pour vrai celui qui a simulé. C'est peut-être là, si on va aller au bout là, de cette réflexion-là, puis d'enrayer cette simulation-là au total, c'est peut-être une avenue à prendre. Mais écoute, je vais laisser la FIFA gérer ses autres dossiers pour le moment.
4: Finalement, en 30 secondes, Oli, ça a tout pris pour que l'Argentine batte le Cap-Vert. Ça a pris une remontée historique pour battre l'Égypte. Même contre la Suisse, là, à 11 contre 10, c'était pas plus convaincant jusqu'à la toute fin de la prolongation. Est-ce qu'on doit s'inquiéter pour l'Argentine de Lionel Messi?
5: 100%. 100%, particulièrement face à l'Angleterre. Ça, c'est la demi-finale qui va jouer mercredi. On aura le temps de reparler là, de chacun des matchs au cours des prochains jours, mais moi, je serais très inquiet parce qu'il n'y avait pas de jump jusqu'à ce but phénoménal de Julian Alvarez qui a été le but vainqueur de l'extérieur de la surface de réparation. Une frappe enroulée du droit, c'était un des bijoux de cette compétition-là. Mais c'est une équipe qui commence à pomper l'huile. Lionel Messi aussi. Puis en un mot, est-ce qu'on doit être inquiet pour les Argentins si on est fan argentin? Oui.
4: Merci beaucoup, Oli. On se reparle demain parce que c'est déjà la première demi-finale France-Espagne. Passe une bonne journée puis on se reparle demain à la même heure.
5: Salut, à demain.
4: Bye. Au retour de la pause, c'est les matchs.
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4: Qu'est-ce qu'on suit ce soir sur notre menu sportif, mon Hugo?
19: Ben, les matchs aujourd'hui, mon Ali, c'est la compétition de coup de circuit, évidemment, dans le baseball majeur, semaine du match des étoiles.
4: Ouais.
19: Ça serait le fun d'avoir une finale all Phillies, là. Tu sais,
4: Charles Schwarber contre Bryce Harper. L'événement a lieu à Philadelphie.
19: Exact. Exactement.
4: Pour
19: on va surveiller ça. Exact. Mais il y a des noms intéressants à surveiller dans cette compétition-là. Junior Caminero, qui était là l'an passé, naturellement. Le nouvel arrivé, Munetaka Murakami, qui est tout feu, tout flamme avec les White Sox. Et notamment Ben Rice, qui a une excellente saison au bâton cette année. Donc, moi, c'est sûr que je vais surveiller ça d'un œil très rapproché, mon cher.
4: C'est un des événements le fun de l'été. Tu sais, c'est pas très stressant. Là. L'enjeu est pas immense, mais tu t'assois sur ton sofa puis tu regardes des gars claquer des bombes, là. C'est cool.
19: Ah ouais.
4: Il va avoir le vrai match des étoiles mardi avec
19: exactement.
4: Le Québécois Otto Lopez qui va être en action. On va suivre ça de près. Grosse émission demain. Merci beaucoup d'avoir été là, tout le monde. C'était la première de cette nouvelle mouture du Club du Matin 2.0 pour le reste de l'été. Au nom de toute l'équipe, Olivier Paiement avec Hugo Reich et Jacob Lacharité, merci d'avoir été là. On se reparle demain.
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4: Le club!
19: Le club!
4: Bon lundi tout le monde et bienvenue dans le club du matin. Merci d'être là, merci d'être à l'écoute, peu importe de où vous êtes, de où vous nous écoutez, que ce soit au 91.9 à Montréal, 100.9 à Québec, 96.5 à Gatineau, sur l'application mobile ou encore sur le YouTube de BPM Sport. Olivier Paiement, en votre compagnie, pour les 7 prochaines semaines, très très heureux d'entamer ce mandat avec vous et avec mon collègue, mon chum, mon ami Hugo Reich. Comment ça va, Hugo?
19: Salut Ali, ça va bien, toi?
4: Ça va bien.
19: Semble reposer, mon chum, bien brosé à part de ça.
4: Ah oui, j'ai passé de superbes vacances, j'ai eu la chance de voyager, de faire un petit peu le tour de l'Europe. J'étais allé en Albanie, j'ai aussi fait un arrêt du côté de Londres. Mais pas te mentir, Hugo, c'était pas facile de décrocher.
19: Ah ouais, hein?
4: Écoute, il se passait tellement de choses complètement folles dans le monde du sport, dans le monde du hockey. Évidemment, j'avais pas mon téléphone sur moi à la plage, là. Je rafraîchissais pas deux minutes sur la plage, sinon peut-être que ma douce moitié aurait pas été contente.
19: Non, je pense pas, non.
4: Écoute, ça partait d'un bord puis de l'autre, Brady Tkachuk puis Leo Carlson, puis la journée où il y a eu à peu près 8 transactions, puis
19: ça a pas de sens.
4: La Coupe du Monde qui nous donne droit à un tournoi complètement fou, puis tu sais, une chose qui est le fun avec la Coupe du Monde, c'est que tu peux être littéralement n'importe où dans le monde, à n'importe quelle heure de la journée. Les gens vont écouter le match.
19: Ça, c'est cool, ça, quand même. Tu vois tout le temps un match de soccer à TV, en quelque part.
4: Oui, écoute, j'étais en Albanie, un pays qui s'est jamais qualifié pour la Coupe du Monde, qui n'est jamais vraiment passé proche. Je veux dire, Canada, Afrique du Sud, on avait des rassemblements, on était plein de monde comme ça. J'étais comme, pourquoi vous regardez ça? Ben, c'est des fanatiques. Fait qu'évidemment, j'ai eu la chance de suivre ce tournoi-là, puis c'était super intéressant. Puis on va continuer d'en parler parce qu'on a eu droit à des quarts de finale exceptionnel, spectaculaire, controversé, encore une fois cette fin de semaine.
19: Toujours.
4: Et on va en parler à l'émission aujourd'hui. On aura droit à des demi-finales de grand niveau. On en parlait avant d'entrer en onde, là, Hugo, je veux dire, les 4 favoris au début du tournoi, ben ce sont les 4 qui sont en demi-finale en ce moment.
19: C'est exactement l'équipe qui devait être là.
4: Exactement. Fait qu'on va avoir droit vraiment à une demi-finale épique. Merci d'être là, tout le monde. Déjà, vous êtes plusieurs sur la messagerie texte. Mario, Alain, Richard, David sur YouTube aussi. Jonathan, Claude, Louis, Jean, Yvan, merci d'être là, tout le monde. Merci d'être là parce que, bon, je le sais qu'on est jeunes. Je le sais que des fois, vous, il y a des gens qui peuvent être sceptiques.
19: Qu'est-ce que ça fait, ces gars-là?
4: Qu'est-ce qu'ils font à la radio comme ça? Mais écoutez, je peux vous promettre une chose, Hugo. Ben, deux choses. Hugo et moi, d'abord, on est des passionnés du sport. On en mange.
19: À fond.
4: Et deuxièmement, on va travailler très, très fort pour vous donner la plus belle émission possible dans les 7 prochaines semaines. Évidemment, avant que la grille régulière recommence à BPM Sport, on a des collaborateurs que vous connaissez, d'autres que vous connaissez un petit peu moins, que vous allez apprendre à découvrir au courant des prochaines semaines. On a des concepts uniques. On va aborder une tonne de choses complètement différentes parce que peut-être que oui, c'est la saison morte dans la Ligue nationale de hockey. Même si on a le droit pour le moment à une saison morte complètement folle, la planète hockey n'arrête pas de tourner. On va en parler pas mal à tous les jours. Et dans le monde du sport aussi, là, Hugo, tu tripes sur la balle. Moi, ouais. J'adore le football. Le soccer, ça continue. Le basket, on va vraiment faire le tour de tout ça. Alors, merci d'être là, tout le monde. On a une grosse émission aujourd'hui, Hugo.
19: Oui, beaucoup de monde.
4: Beaucoup de monde. Beaucoup de stock. Il y a des rumeurs qui impliquent le Canadien de Montréal. On a eu des petites nouvelles sur l'équipe qui sont tombées en fin de semaine à travers la planète hockey. Mais il y a des agents libres qui ont toujours pas signé.
19: Qu'est-ce qu'on va faire?
4: Est-ce qu'il y en a qui pourraient intéresser le Canadien de Montréal? Où est-ce que ces joueurs-là vont signer à travers la Ligue nationale de hockey? T'as des agents libres avec restrictions qui doivent encore signer, on le sait. Il y a un peu plus d'une semaine, il y a eu la bombe Leo Carlson qui est tombée.
19: Absolument.
4: Puis ça a été un séisme. Ce séisme-là, il a pas arrêté de faire des vagues. Ça, je vous le dis tout de suite.
19: Ouais, puis il a peut-être enclenché une nouvelle vague
4: Exactement. Et ça, on va en parler aujourd'hui. On va parler des quarts de finale à la Coupe du Monde qui ont eu lieu cette fin de semaine. Des Alouettes. Encore une victoire spectaculaire des Alouettes de Montréal face aux Stampeders de Calgary cette fois-ci. Un gala de UFC. Ma foi, catastrophique, disons qu'il y a eu lieu samedi soir, et d'une tonne d'autres sujets. Ça part pour l'édition du 13 juillet 2026 dans le Club du Matin. J'ai vu ça passer, Hugo, sur mon Twitter vendredi, et j'ai trouvé ça très, très intéressant, parce que il y a plusieurs agents libres qui sont encore à signer, mais il y en a un dans les agents libres sans restriction, pour moi, qui se démarque du lot.
19: Okay.
4: Et voilà qu'il vient d'être lié au Canadien de Montréal. Je vous lis un tweet de Marc-Olivier Baudouin, qui est pas un insider, mais sérieux, c'est un gars qui est bien renseigné, qui est connecté. Et surtout, quand on parle des joueurs québécois, là, il y a eu une coupe de scoop dans le passé. Il sait de quoi il parle,
19: Marc-Olivier Baudouin. Il est quand même bien informé.
4: C'est un gars qui est très bien informé. Je vous lis le tweet, puis on réagit tout de suite après. Il mentionne « On me dit que le CH aurait démontré de l'intérêt envers les services d'Anthony Manta. On parlerait par contre d'une volonté de s'associer à très court terme, alors que Manta serait à la recherche d'un contrat à moyen ou long terme. Les chances que Manta signe à Montréal sont donc plutôt minces, mais sachant que les choses peuvent changer rapidement au hockey, ça demeure une possibilité. » Écoute, moi, j'ai lu ça, puis ça m'a donné un petit sourire au visage Hugo, parce que on se fera pas de cachette, là. On est le 13 juillet.
19: Ouais.
4: Des agents libres de grande, grande qualité, il en reste plus vraiment. De toute façon, il n'y en avait pas beaucoup à la base.
19: C'est ça. C'était pas une bonne cuvée aussi cette année.
4: Et le marché des transactions semble s'être essoufflé aussi. Le Canadien ne s'est pas amélioré dans les dernières semaines. On est rendu au plan B. Pour moi, un Anthony Manta sur ton deuxième trio avec un contrat à court terme, ça peut faire la job.
19: Ouais, puis pourquoi pas. Puis en plus, je crois qu'on vient aussi apporter un certain support à des joueurs qui avaient une pression de marquer. Je pense notamment à Zachary Bolduc, qui est arrivé dans une forme du Canadien où ça a été, je dirais pas un peu plus difficile, mais une adaptation a été visiblement claire. Tu sais, Bolduc qui a passé à travers toutes les étapes, premier avantage numérique, par la suite a joué sur le troisième, quatrième trio, a fait des passages sur le premier trio. Je pense que un apport comme Anthony Manta, si tu prends un pas de recul et tu regardes ce qu'il a été capable de faire la saison dernière, tu dois essayer de bâtir là-dessus.
4: Ben
19: en
4: oui.
19: fait, l'échantillon d'Anthony Manta pour probablement le reste de sa carrière, c'est la saison qui vient de passer avec les Penguins.
4: Avec un bémol, par contre, avec un astérisque, et ça, c'est la santé.
19: Oui,
4: parce
19: c'est
4: qu'on
19: la seule
4: sait
19: chose. Ouais.
4: Que ça a toujours été un enjeu pour lui au courant de sa carrière, mais tu as tellement raison que sur papier, là, c'est exactement ce que le Canadien a besoin. Un ailier pour compléter un trio avec Ivan Demidov.
19: Ouais.
4: 31 ans. Donc, c'est un gars qui a de l'expérience. Gros gabarit. 6 pieds 5, 240 livres. Je comprends que c'est pas Tom Wilson, là, Anthony Manta. C'est pas nécessairement le gars le plus physique, le gars qui va jeter les gants, qui est le plus robuste, etc. Mais ça reste une grosse présence.
19: Ouais.
4: Et là, il vient de connaître une saison exceptionnelle.
19: Ouais.
4: la meilleure de sa carrière avec les Penguins de Pittsburgh. 33 buts, 64 points. Le talent a toujours été présent dans son cas. C'était juste une question d'être en santé. Donc, ouais. Pour revenir au tweet de Marc-Olivier Baudouin, pour moi, si on se tient vraiment dans le court terme, disons 1 ou 2 ans, ben c'est très, très intéressant parce que c'est pas un gros risque non plus pour le Canadien de Montréal.
19: Non, non plus. Puis je crois que Manta pourrait bénéficier aussi du fait que l'équipe veuille progresser et qu'on a du succès en groupe. Ça aussi, ça a été quand même quelque chose qui a été comme noté un peu dans sa progression puis tout au long de sa carrière. Anthony Manta, c'est la volonté de donner le deuxième effort, puis le vouloir être là, la constance. Mais je crois que s'il est capable de se mouler à un groupe intéressant qui veut gagner, un groupe jeune, ça va définitivement l'aider à connaître ce succès-là. Et mine de rien, il va arriver là comme étant un nouveau. Mais il y a justement, comme tu l'as dit, la présence de vétérans, la présence d'expérience qui peut aider aux jeunes.
4: Et sans avoir énormément de pression non plus. Tu sais, il va pas débarquer à Montréal avec l'étiquette de « toi, tu dois être le sauveur ». Toi, tu dois être le gars qui permet à Ivan Demidov, disons, de devenir un joueur de 80 points. Non.
19: Pas comme Jonathan Drouin dans le temps.
4: Exactement. Ouais. Qu'on se disait « oh boy, on vient de sacrifier Mihail Sergachev, toi, t'es un allié, pas grave, on te convertit, tu vas être notre centre numéro 1 de l'avenir, c'est pas ça. De pression, exact. Kid. » Ce serait pas ça, Anthony Manta. Puis tu sais, quand tu regardes de l'autre côté pour lui, on arrive à la mi-juillet, il cherche peut-être un contrat à moyen-long terme, ce qui est tout à fait comprenable son cas, étant donné son historique de blessure. Tu veux maximiser la super saison que tu viens juste de connaître. Je le comprends absolument de chercher un contrat, je ne sais pas, c'est-tu 4, 5, 6, 7 ans? Je ferais la même chose à sa place. Ouais. On est à la mi-juillet, il l'a pas encore eu. Est-ce qu'il va l'avoir? Pas si sûr que ça. Et c'est là où le Canadien, on spécule, on fabule avec des chiffres, mais si tu débarques avec une offre, je le sais pas, 2 ans, 12 millions au total, puis tu dis, regarde, prouve-toi pendant ces 2 saisons-là, et on renégociera par la suite. Si tu connais 2 autres saisons de 60 points, ben là, peut-être qu'on peut s'entendre pour du plus moyen long terme. Ben c'est là où ça peut être un pari intéressant pour Manta aussi.
19: Puis, tu sais, Anthony Manta a pas la latitude pour négocier du gros, tu sais, du long terme en ce moment. L'échantillon est trop court, même s'il a 31 ans. On s'entend là-dessus.
4: Ah ouais, exactement. Ouais. Tu sais, parce qu'il y a pas non plus un immense résumé, un CV super garni pour se vendre non plus, là. Cette saison avec les Pingouins, je veux pas dire que c'est un miracle, mais ce l'est, premièrement, parce qu'il était en santé. Parce que regarde ses autres saisons. OK, il vient de jouer 81 matchs, mais avant ça, 13. La saison d'avant, 74, 67, 37, 14, 42, 43, ça a toujours été un enjeu pour lui.
19: Exact.
4: Là, tu as eu ta saison complète en santé. Tu as été capable de montrer ce que tu es capable de faire. Ben, c'est normal qu'il veuille ce type de transaction, ce type de contrat-là. Puis, tu sais, soyons honnêtes, quand on regarde aussi sur le marché les possibilités pour le Canadien des agents libres de premier plan, il n'en reste plus.
19: Non.
4: Tu sais, après Manta, on tombe dans. Patrick Kane, puis des joueurs beaucoup plus vieillissants. Sur le marché des échanges, là, les rumeurs, c'est essentiellement à plat. Là. Mm-hmm. Toutes les rumeurs, ouais, les spéculations qu'on a entendues dans les dernières semaines, ben, soit les gars ont été échangés, ou soit ils ont été signés, ou peu importe, ils sont restés avec leur équipe. Fait que t'es rendu là. T'es rendu au plan B, t'es rendu au plan C, mais je pense que dans le contexte du Canadien, c'est pas la fin du monde que cette équipe-là se soit pas améliorée. Parce que tu es une jeune équipe en ascension.
19: Ouais.
4: La progression naturelle de tes jeunes joueurs, elle va t'aider à aller plus loin. Elle va t'aider quand même à prendre un pas de l'avant. Puis au moins, contrairement à d'autres équipes dans ta division comme les Sabres de Buffalo, t'as pas régressé non plus.
19: Non, exactement. Puis comme les Sénateurs aussi. Et,
4: oui.
19: Tu sais.
4: Les Leafs sont-tu vraiment améliorés?
19: Ouais,
4: tant que
19: c'est ça.
4: T'sais,
19: non, t'as raison. Puis la chance que le Canadien a d'avoir tout son cœur de signer à des salaires incroyables, fait en sorte que Kent Hughes a justement la possibilité de prendre des chances. Mm-hmm. Et on l'a vu avec Patrick Laine. Là, est-ce que Manta, ça peut l'être? À voir s'ils vont trouver un terrain d'entente. Mais je trouve que c'est un beau moment pour le CH parce que, justement, ils ont de la place sous le plafond.
4: Ouais.
19: Et ils peuvent se permettre d'aller chercher un étincelle.
4: Mais tu fais bien de le dire. Ils ont 15 millions de dollars sous le plafond salarial présentement. Avec 3 joueurs de la LNH à signer, Zachary Bolduc, Kirby Dach et Arber Jacky. Les 3 en ce moment sont agents libres avec compensation. Kirby Dach a demandé l'arbitrage. Ouais. Il va avoir sa séance un petit peu plus tard dans le mois de juillet. Dans le cas de Bolduc et Jacky, je pense pas que ça va être super long. Là. Ça devrait être une question de jour ou de semaine avant qu'il soit signé. Mais à travers tout ça, t'as aussi le contrat de Samuel Montembeault, qui est encore là, qui a pas été échangé. Ça, c'est un 3,15 millions. Donc, possiblement, le Canadien qui pourrait se retrouver avec 18 millions de dollars disponibles pour signer ces trois joueurs-là. Tu vas avoir du lousse. Puis tu veux commencer la saison avec du lousse aussi, parce que tu sais jamais ce qui va se passer. Il peut arriver des blessures en cours de route. Ça. Peut-être que tu veux plus garder tes munitions pour la date limite des échanges. Mais le Canadien a quand même de la marge de manœuvre pour être capable de s'améliorer, que ce soit Manta ou que ce soit quelqu'un d'autre.
19: Ouais, exactement. C'est vraiment une belle opportunité. Et encore une fois, comme tu l'as dit, puis ça, c'est tellement important de le souligner encore, le Canadien n'a pas régressé.
4: C'est important, ça.
19: Tu préfères être patient au final. C'est ça que tu veux. Puis après ça, tu vas voir la courbe de progression qui va être encore plus intéressante.
4: Exactement. 100%. D'autres nouvelles qui impliquent le Canadien de Montréal, c'est tombé en fin d'après-midi, vendredi aussi. L'espoir Bogdan Konyushkov qui a finalement signé son contrat avec l'équipe. Je dis finalement parce que lui, c'est un choix de quatrième tour en 2023. Ça a toujours été un profil, disons, mystérieux, Konyushkov, c'est-tu le bon mot?
19: Non, c'est vraiment le bon mot. Ouais.
4: Il a été repêché vieux. Il avait déjà 20 ans quand il avait été repêché. C'est un défenseur droitier. Ouais. C'est bon. On le sait, c'est une rareté dans la Ligue nationale de hockey, les défenseurs droitiers. Il a 23 ans en ce moment, mais malgré quand même son jeune âge, c'est un gars qui a déjà énormément d'expérience derrière la cravate en KHL. Ça fait 4 ans qu'il joue en KHL.
19: Il a déjà été capitaine aussi.
4: Oui.
19: À noter, là.
4: À comme 21 ans, il était le capitaine du Torpedo.
19: C'était le. Igor Larionov avait juste des bons mots pour lui aussi, d'ailleurs.
4: Ouais, ça montre quand même une certaine maturité pour un jeune-là. Donc, c'est un contrat de 2 ans pour Konyushkov. Le contrat est valide pour 2026, 2027 et 2027, 2028. Je lisais Marco D'Amico en fin de semaine et j'écoutais son podcast et il disait que puisque le contrat a été signé maintenant, ben en fait la mécanique à travers tout ça, c'est que Konyushkov, il va terminer, il va jouer la prochaine saison en KHL. D'ailleurs, ça commence bientôt. Là. Ouais. Eux, ils commencent genre au mois d'août quasiment.
19: C'est le camp là, qui s'en vient.
4: C'est ça.
19: Peu,
4: fait qu'il va jouer sa saison en KHL avec le Torpedo. Et une fois que ça va se finir, ben vu qu'il a signé son contrat maintenant, à la place de le signer à la fin de la saison, il pourra se rapporter soit au Rocket de Laval ou soit au Canadien de Montréal. Mm-hmm. Selon la façon dont ça va s'être déroulé, je veux dire, s'il gagne le Norris de la KHL, peut-être qu'il va être avec le Canadien,
19: mais au moins
4: le Canadien a cette flexibilité-là, surtout que...
19: Ben, c'est une belle option à droite, en fait.
4: Oui, parce que, juste de manière générale, si on regarde le portrait à la droite de la brigade défensive du Canadien, c'est pas la force de l'équipe. Là.
19: Non,
4: en termes de profondeur.
19: Exact.
4: T'as Dobson et Carrier, Ryan Backer, qu'on est comme oui, non, qu'est-ce qui se passe?
19: Ouais.
4: Puis après ça, à Laval.
19: Ouais, exactement. Puis pour Konyushkov, en fait, c'est l'opportunité de voir un défenseur qui a quand même des bonnes prouesses offensives. Que, si vous avez porté attention un peu à Alexander Nikishin des Hurricanes de Caroline. C'est un profil qui peut être semblable avec peut-être un peu moins de physicalité. Nikishin est très physique, mais Konyushkov est quand même un gars qui bouge bien la rondelle, a des bonnes relances, un excellent lancer. J'ai bien hâte de voir qu'est-ce qui va se passer. Puis encore une fois, il va gagner en maturité en jouant davantage en KHL. Mais ça m'étonnerait pas que si le Canadien aime ce qu'il voit, qu'il soit capable de appuyer sur la gâchette assez rapidement avec le groupe de Russes qu'on essaie d'installer.
4: C'est fascinant quand même, là. Ouais. Connexion russe qui est en train de s'établir à Montréal.
19: Ouais, vraiment, vraiment. Ça, c'est l'influence de Nick Bobrov directement, mais c'est la confiance aussi que Kent Hughes a envers cette partie-là du monde, puis la KHL.
4: Confiance, c'est le bon mot, parce que c'est pas toutes les équipes qui ont confiance envers leurs dépisteurs russes, envers ce qui se passe en Russie, de la fiabilité, de qu'est-ce qu'on entend, les contrats, si ça. Le Canadien est confiant. Là, pour le moment, tu as juste Demidov à Montréal. Est-ce qu'un jour, Zarovski va s'ajouter au groupe?
19: Exact.
4: Est-ce que Gleb Bougachev va s'ajouter au groupe? Est-ce que Bogdan Konyushkov va s'ajouter au groupe? En tout cas, ça me rappelle des bons souvenirs. Là, parce que, je sais pas, il y a toujours eu comme une espèce de mythe autour des joueurs russes.
19: Ouais,
4: une espèce
19: mais surtout à Montréal.
4: Surtout à Montréal.
19: Ouais, c'est vrai, t'as raison. Ça va être intéressant, ça, mais c'est cool de voir ça, puis ça vient aussi comme alimenter cet esprit de groupe-là. C'est sûr que t'es plus à l'aise avec des gens qui viennent de ton coin, tu sais.
4: Mais oui, puis c'est pour ça que quand il y avait autour du repêchage des rumeurs entourant Kirill Marchenko, moi j'étais vraiment content parce que j'ai l'impression qu'Ivan Demidov, ça lui ferait du bien d'avoir un compatriote. Pas qu'il a l'air malheureux.
19: Hey,
4: j'ai vu des photos
19: pas
4: de lui puis de Bèche à la Coupe du Monde à Miami. Ils ont l'air très, très
19: les gars
4: heureux.
19: Vivent le rêve.
4: Mais à un moment donné, Je veux dire, t'es ici avec ta blonde, t'es un kid de 19-20 ans qui vient littéralement de l'autre bout du monde.
19: Ouais, tu viens de signer un gros contrat.
4: C'est ça. Ouais. Ça peut être le fun d'avoir un visage familier, ouais, quelqu'un avec lequel tu peux échanger dans ta langue natale. C'est la même chose pour n'importe qui, là. Je veux dire, Hugo, si tu déménages demain en Mongolie, à un moment donné, tu vas peut-être croiser un Québécois, puis tu serais content de voir le Québécois.
19: Je le souhaite quand même.
4: Les aventures d'Hugo en Mongolie. OK. Voilà. Les dates d'arbitrage, j'en ai fait mention là, pour Kirby Doc, c'est tombé pendant la soirée. On a les dates exactes où chacun des joueurs qui a demandé l'arbitrage va avoir sa séance. C'est pas sûr que le joueur va l'avoir, là, parce que tu peux signer ton contrat avant ça, ou tu peux accepter ton offre qualificative. Mais celle qui nous intéresse le plus, mesdames et messieurs, Kirby Doc, ça aura lieu jeudi le 30 juillet, donc dans plus que deux semaines. Mm-hmm. C'est à ce moment-là qu'il pourrait avoir sa séance devant l'arbitre avec le Canadien de Montréal. Et d'ailleurs, Kirby Doc a jusqu'au 15 juillet pour signer son offre qualificative.
19: C'est ça.
4: La fameuse offre un peu... empoisonné, disons, là.
19: Ouais, ben, un peu
4: avec
19: empoisonné.
4: Le contrat qui fait en sorte que c'est à deux volets, il peut être envoyé dans la Ligue américaine avec un salaire de Ligue américaine. C'est ce qui explique pourquoi il a décidé d'aller en arbitrage. J'ai hâte quand même de voir le dénouement de cette situation.
19: Ouais,
4: là.
19: Moi aussi. En tout cas, moi, puis on en a parlé la semaine passée dans le radar, mais ça signifie la fin de Kirby Doc à Montréal parce que, et ça, tu sais, c'est plate parce que c'est un risque que Kent Hughes a décidé de prendre, mais si je me mets dans la peau de Kirby Doc, je reçois une offre à deux volets. C'est difficile. Par la suite, tu demandes l'arbitrage.
4: C'est une solide claque au visage.
19: C'est une solide claque, mais en même temps, c'est pas comme s'il avait pas eu ses chances, tu sais.
4: Mais non.
19: C'est ça qui arrive. Puis je sais qu'il y a eu de la malchance avec des blessures là-dedans. Le gars, il a vraiment pas été chanceux. La première année qu'il est arrivé avec le Canadien, il jouait, je crois, à la hauteur des attentes. À la hauteur de ce qu'on voulait de Kirby Doc, mm-hmm, en arrivant avec l'âge qu'il avait. Mais par la suite, ça a été extrêmement difficile. En séries éliminatoires aussi, on l'a pas vu ou presque, à part à quelques reprises. Et c'est ça, quand tu te fais soumettre une offre qualificative à deux volets avec un salaire de la Ligue américaine, que tu t'en vas en arbitrage, tu le sais, puis tous les joueurs de la Ligue nationale le savent que tu t'en vas en arbitrage, c'est pas pour te faire flatter dans le dos.
4: Ah non, je veux dire, n'importe quel joueur qui est allé en arbitrage en parle, puis ça c'est dans n'importe quel sport, c'est pas le fun là. Tu te fais dire tous tes défauts, tout ce que t'as mal fait, le moindre... mauvais pli que tu as eu dans le passé, tu te le fais remettre en pleine face, c'est pas le fun. Mais dans les autres dates à suivre, là, le 25 juillet, c'est Jason Robertson, mm-hmm, avec les Stars de Dallas. Ça, c'est une saga qui dure depuis longtemps. Puis bon, échanger, pas échanger, refuse une transaction. Est-ce que ça va vraiment se rendre à l'arbitrage dans ce cas-là? J'ai hâte de voir. Là. C'est sûr que Robertson, il vise le plus long terme ou bien il veut devenir agent libre sans compensation l'an prochain.
19: Ouais.
4: Les Stars aimeraient s'entendre à long terme avec lui, c'est un de leurs meilleurs joueurs. Sinon, le 22 juillet, donc dans 9 jours, c'est Trevor Zegras avec les Flyers de Philadelphie. Sinon, c'est pas une grande cuvée. Là.
19: Non.
4: Des agents libres avec compensation pour l'arbitrage. Là. Des gars comme Jamie Drysdale, Cole Perfetti, ouais, Jed Greaves,
19: Connor McMichael. Exact.
4: Et c'est pas mal ça. Bon, ça fait le plus tour du Canadien de Montréal. Écoute, il s'est passé quelque chose cette fin de semaine, puis j'ai dû comme relire ça deux fois quand j'ai vu ça. J'étais comme, hein? Deux gars qui jouaient sur la même équipe il y a à peine un mois.
19: Mm-hmm.
4: Genre, il y a deux semaines, ils étaient encore avec la même équipe. Et en fin de semaine, ils se sont battus dans un gym d'hôtel. De quoi est-ce que je parle? Je vous raconte ça au retour.
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4: Scène choquante dans la NBA. Vendredi, on a appris que deux gars qui étaient coéquipiers quelques semaines plus tôt à peine, Bam Adebayo et Tyler Hero, se sont battus dans un hôtel à Vegas. Qu'est-ce qui s'est passé? Je vous raconte ça. Ces deux gars-là sont deux des meilleurs joueurs de la ligue. Là. Je veux dire, deux joueurs probablement top 50 environ dans la NBA, Bam Adebayo et Tyler Hero. Ils ont joué ensemble pendant 7 ans avec le Heat de Miami. Ils ont même fait une finale ensemble. C'était dans la bulle, là, si je me trompe pas, contre les Lakers de LeBron James. Sauf que dernièrement, Tyler Hero a été échangé aux Bucks de Milwaukee en retour de Giannis Antetokounmpo, notamment. Là. Ça a pris pas mal plus pour aller chercher Giannis. Et ce qu'on a appris, c'est que ça a l'air que dans les derniers jours, dans les dernières semaines, sur Instagram, Tyler Hero aurait échangé des messages avec des gens, avec des fans, dans lesquels il critiquait le jeu défensif de Adebayo. Et là, ça a l'air que ça, ce serait venu aux oreilles d'Adebayo, qu'il n'aurait pas apprécié du tout. Donc, les deux étaient à Las Vegas en fin de semaine, avec évidemment la Ligue d'été pour les jeunes dans la NBA. Mais t'avais aussi le gala de la UFC qui était là samedi. Altercation dans le gym de l'hôtel. Et finalement, Bam Adebayo qui assène un coup de poing en plein visage au gars avec qui, je veux dire, il y a 2 mois, ils portaient le même uniforme. Bam et Tyler Hero. Tout ça en plus, ça aurait eu lieu devant une équipe de jeunes que Tyler Hero y coach. Et là, évidemment, ben, tout le monde est parti en peur avec ça parce que, je veux dire, à quel point t'as eu le gars pour aller le confronter devant des kids de genre 10 ans. Puis t'es de... comme toi, là. Je sais qu'on était chum il y a
19: tu vas
4: pas
19: manger
4: longtemps.
19: Une, mon
4: tu vas
19: gars.
4: Manger une.
19: Ah non, ça a aucun sens. Ça a aucun sens. Puis on dirait que... Puis corrige-moi si je me trompe, t'es mieux placé au basket, mais justement, vu que on dirait qu'il y a moins de gars dans ton équipe, on dirait que tu passes plus de temps avec. Ce rapport-là de proximité, il peut être autant positif que négatif, sérieusement.
4: Ouais, parce que t'es comme 12 dans ton équipe, puis je te disais, il y a pas si longtemps que ça, il y a comme quelques mois, les deux, ils allaient sur des podcasts, puis ils disaient qu'ils étaient les plus grands chums au monde. Là. Sauf que c'est un réel problème, même dans la NBA, en ce moment, les gars sur les réseaux sociaux, il y en a qui ont des faux comptes, puis qu'ils parlent dans le dos de leurs coéquipiers, puis qu'ils écrivent à du monde sur Instagram, puis ça crée énormément d'animosité, là, Kevin Durant notamment. Lui, c'est comme le roi des burners. Là. Il y a des faux comptes Twitter, puis là, il critique ses coéquipiers, puis là, il finit tout le temps par se faire démasquer. Puis là, ça crée de la bisbille dans le vestiaire.
19: Ouais, je sais que James Harden ça, était là-dedans un peu. Là. Mais c'est fou, ça, pareil.
4: Oui, c'est un petit peu bizarre. Là. Puis d'ailleurs, il y a plusieurs personnes que je voyais faire la blague là, que Bam Adebayo a asséné plus de coups de poing cette fin de semaine à Vegas que Conor McGregor.
19: Ouais. Ça, c'est bon.
4: Ça c'était triste à voir.
19: C'est très drôle, par exemple.
4: Ça m'a fait penser, Hugo, parce que c'est pas la première fois qu'on voit ça. Des coéquipiers ou des anciens coéquipiers en venir aux coups ou en venir aux altercations. Puis si vous avez des idées en tête, là, pouvez nous les faire parvenir 514-790-0919 ou encore sur YouTube. Des chicanes de coéquipiers, de la tension, de la bisbille qu'il y avait eu. Moi, je sais que c'est pas du tout la même situation. Là. C'était pas violent physiquement, mais ça m'a fait un petit peu penser quand même. Hey, Patrick Roy et Mario Tremblay, là, deux gars qui étaient coéquipiers.
19: C'est vrai.
4: Finalement, un contre l'autre, puis le courant passe pas du tout.
19: Pas du tout.
4: Il garde dans le match quand il prend quoi? 11 buts, finit par le sortir, les deux ils se pognent, bam, ils se font échanger.

0: dit naturellement. P.K. Subban n'a pas fait. P.K. Subban n'a pas fait l'unanimité non plus.
1: P.K. Subban, c'était, tu sais, vraiment loin d'être une mauvaise personne, mais vraiment, clairement, sa personnalité, ça matchait pas avec tout le monde. Puis il y en aurait eu, là, un petit peu de brasse camarade aux entraînements avec quelques joueurs. Puis, tu sais, premièrement, comme Steph nous le dit sur la messagerie texte, c'est pas parce que t'es coéquipier que t'es ami. Ça, c'est un excellent point.
0: C'est vrai.
1: Et il y a des sports où ça peut être tendu, tu sais, si tu traverses une mauvaise séquence, puis là, ça commence à peser lourd, ou encore juste un clash de personnalité. Sinon, moi, j'ai une image frappante en tête, là. Ça fait quand même longtemps de ça. C'était à l'époque où l'Impact évoluait même pas encore en MLS, il était en NASL. Sandro Grande qui avait étranglé Mauro Biello, je veux dire la star de l'Impact. Puis il y a une photo que vous pouvez encore retrouver sur l'Internet avec la main de Grande au cou de Biello. Évidemment, Grande avait été suspendu, expulsé de l'équipe en pas très très longtemps. J'ai retrouvé Pierre Dagenais à l'entraînement au début des années 2000 avait tiré sur Craig Rivet. Craig Rivet a pas apprécié du tout. Bam, ça jette les gants et ça se bat. Yvan nous parle de Pete Maravich et Mario Tremblay dans les années 70. Les gars étaient co-chambreurs, puis à un moment donné, j'avais déjà lu cette histoire-là. Ils ont fini par se battre, là. Ils étaient chicanés, puis ça
0: Mario
1: marchait
0: Tremblay,
1: pas.
0: Visiblement, c'était difficile.
1: Il avait la mèche courte.
0: Mais
1: c'est ce qui lui a permis de connaître une si grande carrière.
0: C'est vrai.
1: Dans la NBA, ça fait pas très très longtemps que ça, là. Draymond Green a donné un coup de poing en plein visage à Jordan Poole à l'époque où les deux jouaient encore avec les Warriors de Golden State, genre en pratique. Là.
0: Ouais.
1: Comme les gars sont en train de pratiquer, bam!
0: Non, c'est fou.
1: Sur le museau.
0: Ben écoute, t'en as eu plein. Il y a eu des exemples. Un des plus grands exemples au baseball majeur, c'est Jonathan Papelbon avec Bryce Harper quand il jouait pour les Nationals. Bryce Harper qui avait eu une mauvaise séquence au bâton. Papelbon avait une mauvaise sortie en fin de match. Puis Harper avait pas hésité de dire comment il se sentait par rapport à sa sortie. Papelbon a toujours eu ce caractère très féroce-là.
1: Ouais.
0: Bryce Harper arrivait, là. T'sais, ça faisait un ou deux ans qu'il était dans les majeures, c'est tout. Puis les gars, c'était pogné. Il fallait qu'ils se séparent là, dans le dugout. Ça a été incroyable. Mais ça, je me souviens de ça comme c'était hier. Wilson Contreras, qui va très bien avec les Red Sox en ce moment, mais que lui aussi, ça a semé la controverse quand on lui a enlevé le poste de catcher avec les Cards. Puis,
1: Et toi, tu coaches au baseball. Ouais. Est-ce que ça t'est déjà arrivé? Je sais que c'est des jeunes, là, mais que ça se chamaille solide entre les gars puis que tu dois les séparer.
0: Heureusement, non. Okay. Heureusement, non. Mais il y a eu des... Tu sais, il y a eu justement le fait que... La phrase de, justement, t'es coéquipier, t'es pas ami.
1: Ouais.
0: Ça, c'est très important sur certains points. Mais tu sais, tu vas toujours dire comme... Quand t'es en équipe, t'es avec tes frères ou avec tes sœurs, tout dépendant, puis vous formez une famille avec votre groupe, mais la famille, ça peut chicaner.
1: Exact.
0: C'est ça.
1: Dans la NFL, moi, je me rappelle, il y a quelques saisons, Ike N.M. Pauly avait cassé la mâchoire au corps partant des Jets Geno Smith.
0: Fou.
1: Évidemment, il s'est fait libérer quelques semaines après. Si on remonte aussi dans la NBA, dans les années 2000, c'est Gilbert Arenas qui a sorti un gun sur son propre coéquipier quand les deux jouaient avec les Wizards. Il y en a eu plein, là, puis vous m'en envoyez aussi. Numéro inconnu nous parle de Latrell Sprewell dans la NBA aussi, qui avait étranglé son coach. Les Bulls dans les années 90, Michael Jordan et Steve Kerr s'étaient pognés solidement. À un moment donné, c'est aussi que Michael Jordan, c'était un gars
0: avec des
1: attentes très, très élevées aussi. Puis Steve Kerr, c'était
0: très dur sur ses coéquipiers.
1: Ouais. Les frères Primo se sont déjà battus pendant un match de hockey. C'est pas des coéquipiers, mais justement, c'est des frères. C'est encore plus frappant.
0: Ouais, c'est ça.
1: C'est déjà arrivé. Mais voilà, ça fait pas mal le tour. On va maintenant y aller d'un court Sport Flash avec Hugo Reich.
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0: Ouais, mon Ali, le CF Montréal est en action hier. C'était le match retour du quart de finale du championnat canadien face au Vancouver FC. Au Stade Saputo à Montréal, ils ont remporté le match 2-1. Pointage final 4-2 au total des buts. Donc, encore une fois, CF Montréal qui fait son petit bout de chemin pendant la Coupe du Monde.
1: Une chance. Parce que dans les dernières années, se faire éliminer par le Fort Hamilton, un club de CPL comme Vancouver, c'est inacceptable. Je veux dire, si t'es pour te faire éliminer dans cette compétition-là, fais-toi éliminer par un club de MLS.
0: Ouais, exactement. Puis aussi, ça fait en sorte que l'équipe prend du caractère dans une saison qui est un peu moyenne. En ce moment, on essaie de bâtir là-dessus. Sinon, à Wimbledon, Yannick Sinner a vaincu Alexander Zverev en finale en quatre manches de 6-7, 7-6, 6-3 et 6-4. C'était un peu écrit dans le ciel. Sinner, on dirait qu'il y avait quand même une histoire un peu Cendrillon. On sait que c'est le meilleur joueur au monde. On sait que toutes les prouesses qu'il est capable de faire. Mais je sais pas si t'avais vu sa blessure un peu plus tôt au tournoi. Il s'était foulé la cheville sur un point. Il a saigné.

0: Il y avait le soulier.
1: C'est la foule
0: tout
1: solide.
0: Rouge, ouais. Ouais, exactement. Mais Yannick Sinner, encore une fois, qui a donné tout un combat. Ça a été des matchs de très longue durée à Wimbledon. On a eu plusieurs matchs, surtout chez les hommes, où ça a duré du 5, du 6 manches, dont de nombreux de Félix Auger-Aliassime.
1: Ouais.
0: Mais au final, c'est Yannick Sinner qui remporte ça. Et ben rapidement, les Blue Jays qui se sont inclinés 5-4 face aux Padres hier. Mais ça, on va en parler un peu plus tard en émission.
2: Merci beaucoup, Hugo. Au retour de la pause, on vous présente un des segments spéciaux qu'on va avoir cet été. On dresse un palmarès des meilleurs moments du Canadien de Montréal depuis 2000. On vous explique qu'est-ce qu'on va faire, de quoi il s'agit, parce que oui, vous allez être impliqués dans ça, vous aussi. Il va y avoir du vote, ça va être participatif.
0: On
2: vous explique
0: ça.
2: Tout ça au retour.
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2: Segment spécial cet été dans le club du matin. À tous les jours, à la même heure, on va le faire. On dresse un palmarès des meilleurs moments du Canadien depuis 2000. Les séries éliminatoires, des meilleurs ou des moments les plus marquants du Canadien depuis 2000. Parce qu'il y a eu du beau, du moins beau, des belles émotions, des moins belles émotions. Pas de beaucoup de victoires, là. On se contente de très peu, mais bon, je vous explique comment ça fonctionne. Tous les jours, à cette heure-ci, on va vous présenter un moment. Donc, le lundi, le mardi, le mercredi, le jeudi, et là, le vendredi, vous allez voter pour le finaliste de la semaine. À la fin de l'été, on va prendre tous les finalistes et on va y aller du tournoi de c'est quoi le plus grand moment du Canadien depuis 2000. Hugo, on commence avec le moment du jour. Vous l'aurez deviné, ça part fort aujourd'hui avec le printemps à Lac, un des parcours les plus surprenants, les plus héroïques.
0: Ah.
2: Pas juste depuis 2000, mais je pense dans toute l'histoire du Canadien de Montréal, point. Le Canadien qui était rentré en série par la peau des fesses, par un seul point,
0: exact.
2: À 88, les Rangers avaient terminé 9e à 87. Et là, tu bats coup sur coup les Capitals de Washington, qui avaient gagné le trophée des présidents, avec Ovechkin, qui était dans la fleur de l'âge, la grosse équipe autour de lui, les Backstrom, Semin.
0: Mike Green.
2: Mike Green était un défenseur exceptionnel. Et en deuxième ronde, les Penguins de Pittsburgh, champions en titre de la Coupe, double finaliste avec un jeune Crosby, un jeune Malkin. C'est comme si cette année, les Kings avaient battu genre l'Avalanche, puis tu sais, comme. Ouais. Puis les Golden Knights, je le sais pas. C'est plus gros que ça encore.
0: Non, mais c'est ça pour vrai. Puis je me. Tu sais, on a été chanceux de vivre ça. On était jeunes dans ce temps-là. Puis ça a été comme un des beaux souvenirs de l'histoire, de notre jeune histoire, de nos jeunes souvenirs du Canadien. Puis encore une fois, ça a créé tellement de. Juste d'histoires individuelles. Mike Camilleri ouais. avait eu des séries incroyables. Piquet Subban commençait. Yaroslav Halak.
2: Ouais, ben c'est. T'sais, ça, c'est l'histoire des séries. C'est je veux ça. Dire, Yaroslav Halak était sorti pas mal de nulle part. C'était le gardien substitut. Il dit « Toss-toi Carey Price, prends la pole vers la fin de la saison. » Puis regarde les chiffres que j'ai sortis, Hugo, OK? Dans les victoires du Canadien contre Washington, les arrêts de Halak, 45, 37, 53, 41. Contre Pittsburgh, c'était 38, 33, 34, 37. Il a fini les deux premiers tours avec 2.3 de moyenne de but alloué et 933 de pourcentage d'efficacité. Il se faisait bombarder. Hey, là.
0: 933, là, c'est énorme.
2: T'sais, il faisait face à du 40-50 tirs par match.
0: Ah ouais, puis prenez la peine d'aller revoir là, les faits saillants. C'était pas des arrêts de routine par moment. C'était vraiment, vraiment difficile. Il y avait souvent où il se faisait prendre, mais il était capable de faire un deuxième effort pour arrêter la rondelle. Yaroslav Halak a été magistral dans ces séries.
2: Il est devenu vraiment un héros culte. Là.
0: Vraiment. Pis c'est grâce à ça que je crois qu'il a réussi d'avoir la carrière qu'il a eue dans la Ligue nationale après.
2: Oui. Ouais, parce qu'il n'a jamais su atteindre encore les sommets qu'il a eu pendant ce printemps-là avec les Canadiens, mais il a quand même une belle carrière dans la Ligue. Mais tu rappelle-toi les arrêts stop Halak qui étaient partout.
0: Ben oui.
2: Je veux dire, il y avait des chansons. Puis il était un demi-dieu pendant ce printemps-là. Puis il avait raison parce que, comme tu l'as dit, oui, il y avait d'autres belles histoires, là, les Camilleri, Subban, etc., mais c'était vraiment pas un gros club qui jouait
0: c'est
2: devant
0: ça.
2: Lui. Là.
0: T'sais, on n'avait pas le support offensif que le Canadien a eu, mettons, cette année durant les séries, et non. En 2014 non plus. Là, t'sais.
2: Mais c'est pour ça que c'est intéressant, de pendant les séries cette année, on posait beaucoup la question, t'sais, on se demandait, y a-tu des parallèles à dresser ouais. entre le printemps à Lac, puis disons le printemps d'Obèche, t'sais. C'est un peu forcé, là. Pas, je pense pas.
0: Ben, en fait, je crois que c'est la ligne directrice du gardien qui fait des gros arrêts. Je pense oui. que ça, les parallèles vont être là. T'sais, toujours. Le fait aussi que Carey Price soit plus vraiment dans les conversations, t'sais, on savait, c'était de l'acquis. Carey Price en séries éliminatoires, c'était le gars qui allait nous amener loin, c'était le gars qui allait faire des gros arrêts. On l'a vu à maintes et maintes reprises. Mais là, le fait que c'est un nouveau nom, un nouveau visage, des nouvelles performances, c'est là que le parallèle peut se créer, ouais. parce qu'on n'était pas habitué à ça, Ali.
2: Non, parce que c'est beau Debèche ce qu'il a fait, puis je pense que si on avait donné un MVP des séries du Canadien 2026, Debèche le gagnerait.
0: 100%.
2: Mais t'avais aussi Lane Hudson qui a connu des séries incroyables, puis
0: ouais, Alex Newhook
2: qui a été solide, puis Alex Newhook qui a marqué des gros buts. Retournez voir les chiffres de la saison 2009-2010 du Canadien, t'avais pas de marqueur de 50 buts, t'avais pas de joueur de 100 points, t'avais pas de un ailier de puissance de 70 points, c'était vraiment Halak et quelques autres joueurs qui ont connu de grands parcours, notamment Piqué Subban. Ouais, vas-y.
0: Le meilleur pointeur du Canadien.
2: Moi, je te dirais Camilleri.
0: C'est Tomáš Pletanec. Ah. Avec 70 points.
2: Quand même, au moins, il a atteint le plateau des 70.
0: 70 points. Après ça, ça a été Scott Gomez avec 59 points.
2: Et bon, tu sais, ce qui est vraiment ironique à travers tout ça, c'est que le parcours du Canadien a pris fin en finale de l'Est face à une autre équipe qui était transportée par un gardien magique, une autre équipe qui sortait un peu de nulle part, les Flyers, qui avaient terminé 7e dans l'Est. Puis c'est Michael Layton. L'obscur Michael Layton qui a permis aux Flyers d'éliminer le Canadien, là, qui a vraiment frappé un mur contre les Flyers. Ça a commencé 6-0 dans le premier match, 3-0 dans le deuxième, puis c'était essentiellement fini par la suite. Les Flyers qui ont finalement perdu contre les Blackhawks au deuxième tour. Et après ça, Hugo, on a eu droit à peut-être le débat le plus polarisant de l'histoire du Canadien de Montréal. Halak ou Price,
0: on ne le savait pas dans ce temps-là.
2: Le club du matin version 2010, là. Oh. Il y avait du stock là-dessus. Ah ouais. Là.
0: Ça aurait brassé mes ans, mais c'est vrai, puis le débat était valide aussi parce que t'avais un jeune Carey Price qui tardait à comme s'établir. Ouais. T'avais eu des bons flashs, mais tu tardais à s'établir. Puis t'avais le vétéran établi qui était là depuis quelques saisons. Il y a Rostan Valak qui avait sa valeur dans le tapis. Puis au final, bon, je crois que les Canadiens ont pris la bonne décision.
2: Des deux côtés, je pense qu'il y avait des arguments super valides pour les raisons que tu as mentionnées. Là. Je veux dire, Alak venait quand même de t'amener jusque-là. Puis de l'autre, Price, il avait déçu, mais c'était le potentiel.
0: C'était le gars.
2: Tu venais d'investir un cinquième choix au total en lui. Le gars, il devient gardien numéro un à l'âge de juste 20 ans. C'était pas une décision facile à prendre non plus pour l'organisation du Canadien, parce que si t'étais pour échanger Price, t'aurais eu un pactole. T'aurais eu beaucoup plus que ce que t'as fini par avoir pour Alak.
0: Ouais.
2: Lars Eller et Ian Schultz. Lars Eller qui est toujours dans la ligue d'ailleurs.
0: Ouais, Lars
2: Eller
0: qui a une
2: belle carrière.
0: En fait, les Panthers de la Floride.
2: Pour Price, évidemment, t'aurais pu avoir des choix, puis des joueurs établis, puis ci, puis ça. Mais la bonne décision a été prise, puis c'est incontesté, puis c'est même pas proche. Puis j'irais même jusqu'à dire que, avec le recul, ça aurait été une grave erreur d'échanger Carey Price, parce que le Canadien aurait été quoi après pendant 15 ans? Là?
0: C'est ça. Puis le gars est au temple de la renommée. Là.
2: Le gars est au temple de la renommée. Je sais qu'il y a des haters, je sais qu'il y en a qui nous écoutent en ce moment qui se disent « Il n'a jamais gagné de coupe. » Ça reste que Carey Price a été un des meilleurs, peut-être même le meilleur gardien de but des années 2010
0: 100%.
2: Dans toute la LNH.
0: À fond, à fond. Puis... ben justement, tu regardes ça, puis rien à enlever contre Yaroslav Halak, qui a eu une belle carrière après. Il a eu son rôle de numéro un à Saint-Louis. Après ça, bon, il a bougé un peu.
2: Il a joué longtemps, mais il n'a jamais été un numéro un de haut niveau.
0: Non, mais je pense pas, anyway, que c'était son plafond. Dans le sens qu'il a comme...
2: Il a joué, pareil.
0: Il a surpassé les attentes sur l'entièreté de sa carrière.
2: Il a fini par jouer pour plus longtemps que Price.
0: Ça, c'est vrai. Mais ça, c'est les blessures, mon cher.
2: Oui, ça, c'est sûr. Puis j'ai aimé le clin d'œil là, quand même ce printemps dans le match 4 contre les Hurricanes. Quand c'est Alak, finalement, qui est sorti avec le flambeau dans une main et l'arrestop de bêche dans l'autre. Chapeau aux Canadiens pour ce clin d'œil-là. Puis après ça, on se demande même, est-ce que Alak Price, ben c'est un petit peu la même chose que ce qu'on vit présentement avec Dobesh Fowler. Encore une fois, je pense pas. C'est une situation différente.
0: Ouais.
2: Mais il y a clairement des parallèles à dresser où, ben d'un côté, t'as le gars qui est vu, entre guillemets, comme le futur de l'organisation devant le filet, alors que de l'autre, t'as le gardien comme européen, un peu obscur, mais...
0: émergent, là,
2: c'est
0: si
2: émergent,
0: tu veux, ouais.
2: Mais avec le contrat que Dobesh vient de signer, c'est essentiellement fini ce débat-là. Dans le pire des cas, ça va être un genre de tandem pendant les 3 prochaines années.
0: Ouais, puis je pense que c'est le but aussi. Ça aurait été très surprenant que la direction du Canadien décide de mettre tous les œufs dans le même panier tout de suite, justement parce que l'échantillon de Jacob Fowler était trop petit. Si tu fais un parallèle, mettons, avec ce que Price avait donné là, dans le temps. Donc, non, la bonne décision a été prise. Puis je veux dire, Jacob Dobesh mérite... tout l'argent qu'il gagne présentement. Tu sais, je veux dire,
2: ben oui.
0: C'est un salaire très respectable, c'est un contrat très respectable. Donc...
2: ben surtout que le contrat commence pas avant 27-28.
0: Exactement.
2: Ajoute une année d'expérience dans la cravate, une année de développement de plus. Regarde la tendance que les contrats qui signent présentement prend avec la montée en flèche du plafond, 5,4 millions.
0: Ça va coûter rien, là. D'ici 3 ans, là, on est mort de rire. On est déjà mort de rire.
2: Exact. Très, très bien dit, Hugo.
0: Exact.
2: OK, dans une vingtaine de minutes, c'est Nicolas Saint-Pierre qui va être un de nos collaborateurs réguliers dans le Club du Matin qui s'amène. On va jouer un jeu intéressant avec Nick. On va essayer de parler des meilleures destinations possibles pour les agents libres restants. Et on va aussi parler de la catastrophe qui a eu lieu à l'UFC 229 samedi soir, à 329, pardon, samedi soir. Mais au retour, c'est le dugout, parce que les Blue Jays ont malheureusement perdu hier encore une fois, mais là, c'est aussi le début de la fin de la semaine du match des étoiles dans le baseball majeur, et on fait le tour de tout ça avec Hugo.
1: Allô? Vous étiez dans la lune? Vous étiez rendu loin, là, hein? 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
4: La pause du match des étoiles tombe peut-être à un bon moment pour les Blue Jays, parce que là, l'équipe qui a perdu un deuxième match de suite hier face aux Padres de San Diego par la marque de 5-4. Et encore une fois, Hugo, c'est vraiment l'attaque des Blue Jays qui a été en panne sèche puis qui a pas été capable de revenir dans la rencontre.
5: Ouais, mais qu'est-ce qui est difficile, en fait, c'est que l'attaque des Blue Jays est toujours un peu à sec. Puis on a réussi à créer, en fait, une occasion intéressante en quatrième manche alors qu'on a pris les devants. Okay, ça, c'était super intéressant. Mais le plus gros défaut de cette attaque-là, Oli, puis c'est quelque chose qu'on... Tu sais, on parle de ça à nos frappeurs dans le jet 3. Quand on commence, c'est important de faire lancer le lanceur adverse. Mm-hmm. Prendre beaucoup de lancers.
4: Ouais.
5: Ça l'épuise. Ça fait en sorte que toi, tu peux voir toute la variété de ses lancers. Chose que les Blue Jays font pas. Encore une fois, hier, la moyenne de lancers par présence au bâton était de 3,4 lancers. 3,4 lancers, c'est pas assez.
4: Non.
5: C'est l'histoire de prendre une prise, prendre une fausse balle, prendre une balle. Mettre la balle en jeu ou se faire retirer sur des prises. Tu comprends?
4: Ouais.
5: Puis, ça a été la grande difficulté, même si on a été capable de prendre avance première manche. Après ça, immédiatement, Kevin Gausman n'avait pas de contrôle sur ses lancers. Kevin Gausman, qui est un lanceur qui a beaucoup, beaucoup de mouvements verticaux avec des balles qui tombent beaucoup avec le mouvement. Mais ça a été difficile. On a échappé beaucoup, beaucoup de lancers au milieu de la zone, ce qui a fait en sorte que les Padres ont pris l'avance 3-1 très rapidement dans la rencontre. Et après ça, il y a eu un petit malentendu avec l'arbitre au marbre. L'arbitre qui avait de la misère à comprendre un peu la séquence de lancer à Kevin Gausman, avait callé une feinte irrégulière qui a fait en sorte que là, il y a d'autres points qui sont rentrés. Manque d'opportunisme là. Mais la grosse histoire, encore une fois, c'est l'attaque qui est à sec et Jeff Hoffman qui fait pas le travail. Jeff Hoffman.
4: Pourtant, ça allait mieux pour Jeff Hoffman dernièrement. Ouais. Il avait quand même été capable de se reprendre là, dans son nouveau rôle.
5: Ouais.
4: Sauf que là, hier, ben, t'accordes 2 points en une manche, puis ça met pas mal fin aux chances des Blue Jays de espérer revenir dans la rencontre.
5: Oui, non seulement ça, mais t'arrives avec une avance encore.
4: Et t'es pas capable de bouger
5: l'avance. C'est ça qui est difficile à Toronto. Pis c'est ça qui est difficile avec Jeff Hoffman. On dirait que John Schneider tient tout le temps son point que Hoffman devrait être un gars de confiance. C'est vrai. Mais en même temps, on a embrassé le fait que Louis Varland était rendu notre releveur numéro 1. Et regarde, il est où? Il s'en va au match des étoiles, Louis Varland. C'est un excellent releveur. Mais Jeff Hoffman, on dirait que un peu, si on peut faire le parallèle avec Kirby Dart puis le Canadien de Montréal, c'est comme un gars avec qui on va tout le temps laisser des chances parce qu'on l'a ramené. Tu sais, c'est un gars de Toronto. Il a été drafté là. Il est parti, il est revenu et... Ben, il fait pas le travail, puis c'est vraiment plate. T'as beaucoup, beaucoup de difficultés avec sa vélocité, notamment lorsque ça va pas bien. Par contre, on a encore des frappeurs qui sont très bons. Nick Clement a frappé un circuit opportun pour créer l'égalité un peu plus tard dans la partie en 8e, Jonathan Classé. Encore une fois, lui qui vient de se faire rappeler du 3A a été très opportuniste, a profité des occasions qu'on lui donne. Un excellent bâton, c'est plus défensivement par moment que c'est difficile pour Classé, mais encore une fois, a permis à son équipe de prendre les devants suite à un but sur balle intentionnel de Alejandro Kirk. Et une chose aussi qui cloche à Toronto, mon Ali, c'est le fait que les gros canons se lèvent pas.
4: Ça, c'est sûr.
5: Et Vladimir Guerrero a beaucoup, beaucoup de difficultés. Tout le monde semble penser qu'il est blessé. Il a décidé de se reposer pour le match des étoiles malgré sa sélection. Sélection qui, selon moi, n'a pas rapport. Je veux dire, Vladi n'a pas une bonne saison cette saison.
4: C'est plus à cause de son nom.
5: Exactement, exactement. Le fait que les partisans votent
4: ouais, c'est
5: pour
4: 50%.
5: Exactement, exactement.
4: C'est beaucoup quand même.
5: C'est énorme. Donc, voilà, ça a été l'histoire du match. Les Padres qui en ont profité. On a eu des bonnes sorties. Encore une fois, des bonnes présences au bâton des étoiles. Manny Machado, Fernando Tatis Jr. qui a fait un excellent jeu défensivement aussi. Les gars sont là. Et Ty France, un ancien des Blue Jays qui a fait extrêmement mal à son équipe avec deux coups sûrs de deux points hier. Mais ça fait en sorte que justement, juste un repos bien mérité pour les Blue Jays.
4: Oui, ça tombe à un très bon moment. Puis je trouve ça ironique que tu me parles des problèmes de l'équipe au niveau de ses lanceurs parce que il y a des gars qui étaient avec les Blue Jays l'an passé qui font très bien maintenant dans leur nouvelle équipe. Tu as parlé de Varlin, mais tu as aussi un gars comme Eric Lauer. J'ai l'impression qu'on a peut-être mal évalué notre effectif, qu'on a mal évalué les gars qu'on avait en place et que présentement, ça fait très très mal à l'équipe parce que tu te retrouves présentement, alors que le match des étoiles a lieu cette semaine, au dernier rang de l'Est de l'Américaine, 45-51, t'es à 6 matchs de 500. Ça va être une pente très très très difficile à remonter pour les Blue Jays.
5: Exact.
4: Et parlant du match des étoiles, d'ailleurs, on a appris hier que leur lanceur Dylan Cease, lui, il va être le partant pour la Ligue américaine demain.
5: Ouais, Dylan Cease qui lui a rien à dire sur sa saison présentement. C'est le meneur pour les retraits sur les prises, les manches lancées aussi. Il est excellent, Dylan Cease, pour les Blue Jays cette année.
4: Ils ont payé cher pour faire son acquisition, mais ça vaut la peine.
5: C'est un contrat très bien mérité parce que les discussions de Cy Young ont été nombreuses pour lui. Et le fait qu'il change d'environnement, qu'il puisse donner la chance aux Jays d'aller encore plus loin, ben ça fait du bien parce que là, tu vois la rotation qui est complètement anéantie par les blessures. Le Shane Bieber, c'est difficile. Son retour, il est super progressif. On a été pas chanceux avec Cody Ponce, un gars qu'on amène de la Corée qui a été le joueur le plus utile et qui finalement lance une manche et demie, se déchire un tendon d'Achille, c'est terminé pour la saison. Ça a été assez triste à ce niveau-là. Max Scherzer qui est pas capable de revenir. Donc, tu sais, tu prends la rotation des Blue Jays sur papier, tu te dis, hey, ça va être dangereux quand même. Mais là, en ce moment, on a Dylan Cease, on a Trey Savage, puis c'est pas mal ça. Puis on a John Schneider qui se complique la vie par moment pour donner des départs à Patrick Corbin ou le mettre dans un match de comité. Ça aussi, c'est très difficile.
4: C'est quand même le favori pour remporter le Cy Young dans l'Américaine à égalité avec Cam Schlittler dans le cas de Dylan Cease. Ce soir, c'est un de mes événements préférés de l'année. C'est le concours de coups de circuit.
5: Oui, monsieur.
4: D'ailleurs, ils ont légèrement changé la formule cette année. On y va, c'est pas comme les autres années là où c'était vraiment juste comme t'en frappes le plus possible. Maintenant, c'est aussi avec les retraits, si je me trompe pas.
5: Ouais, ben les retraits ça, ils vont toujours être présents. En fait, c'est aussi par le temps. En fait, dans
4: c'est
5: le fond, c'est une course contre le temps. Le plus gros enjeu qu'ils ont eu pour le concours de coups de circuit, c'est vraiment le fait que ça prend du temps.
4: Okay.
5: Puis ça, tu vas au rythme un peu du frappeur, mais là, depuis quelques années, c'est avec un certain nombre de temps. Puis si t'es capable de frapper deux ou trois balles plus de 450 pieds, tu gagnes un genre de 30 secondes supplémentaires.
4: Ça finissait par être long aussi, là.
5: Ouais, ça finissait par être long. Mais on va avoir la chance de voir des joueurs très intéressants dans
4: cette liste-là. Parce que ça a lieu à Philadelphie et on a deux joueurs des Phillies qui sont là, Kyle Schwarber, Bryce Harper. Les autres sont Junior Caminero, qui avait terminé deuxième l'an passé, Ben Rice, Wilson Contreras, Jordan Walker, Jack Caglione et Munetaka Murakami. C'est qui ton favori, Hugo?
5: Ben écoute, moi j'aurais pas le choix d'y aller soit avec Junior ou avec Ben Rice. Junior, cette année, a eu des séquences incroyables, a frappé des circuits dans 6-7 matchs consécutifs, ça a été fou raide, et a vraiment le pop pour l'avoir. Mais en même temps, je me dis, t'es à Philly, t'as deux gars de Philly qui vont se battre.
4: Hey, ça peut être électrisant.
5: Ça serait malade une finale Kyle Schwarber contre Bryce Harper, pour vrai.
4: Moi, je suis allé voir un match des Phillies il y a 2-3 années de ça, puis sérieux, là, c'était pas une ambiance de stade de baseball, c'était une ambiance de football universitaire. Là. C'était complètement fou. J'ai l'impression que si un gars comme Schwarber ou Harper est capable...
5: Les deux sont capables.
4: Les deux sont capables. Ce sont deux des meilleurs cogneurs dans le baseball majeur. Mais si un de ces deux gars-là est capable de se mettre en marche rapidement, de bâtir le momentum, et là, la foule va être derrière lui pour l'énergiser, elle embarque... Ça pourrait quand même être dangereux, fait que ça va être à suivre ce soir le match des étoiles, lui, qui va avoir lieu demain. Et cette fin de semaine, Hugo, c'était le repêchage dans le baseball majeur.
5: Oui.
4: Et comme c'est le cas, pas mal à chaque année maintenant, sérieux, il y en a de plus en plus Il y a un Québécois qui a été repêché.
5: Ouais, Dayton Lachance qui a été repêché en sixième ronde par les Guardians de Cleveland. C'est un receveur avec beaucoup, beaucoup, beaucoup de puissance. C'est un gars d'ici, un gars qui est passé par la Ligue de Ligue du Québec, qui après ça a fait ses preuves, est allé dans au collège américain et a très bien fait dans les séries. Là. Et ça fait en sorte que justement là, son nom a été sorti un peu plus du lot parce qu'il a fait preuve de beaucoup de puissance dans son parcours en séries éliminatoires avec Oklahoma cette année. Et Dayton Lachance, c'est un joueur à surveiller encore une fois avec les liens pitres de ce monde.
4: Ouais. Il y en a une couple qui commence à...
5: Antoine Jean.
4: Oui, ils font bien dans le mineur, dans le 3, dans le 2A, dans le A. C'est quand même intéressant à suivre le développement de ces gars-là. Fait qu'on souhaite le meilleur à Dayton Lachance.
5: Ouais, à surveiller sérieusement. C'est un gros talent de baseball, là. Dayton Lachance, un receveur hors pair.
4: Ouais, merci beaucoup. Hugo, on va prendre une très courte pause. Merci d'être là, tout le monde. Je sais qu'il y en a pour qui, ben... Vous commencez vos vacances, c'est le début des vacances aujourd'hui pour certains. Ben, c'est votre dernière semaine avant de commencer vos vacances parce que les vacances de la construction débutent la semaine prochaine. Alors, merci d'avoir choisi BPM Sport. Merci d'être avec nous. 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
4: Il a été un des collaborateurs les plus appréciés à l'émission tout au long de la saison. Et là, il va avoir un rôle élargi parce qu'il suit pas juste les sénateurs d'Ottawa. On va lui parler tous les lundis, mardis et jeudis à 7h. Nicolas Saint-Pierre, salut!
22: Salut Ali!
4: Comment ça va ce matin?
22: Ça va super bien. Content de pouvoir débuter cette nouvelle expérience-là. Puis avec l'été qui est beau puis qui est chaud en ce moment, c'est difficile de se plaindre.
4: Ah oui, puis on a tout un été sportif, là, sérieux, à tous les niveaux. Souvent... À ce moment-ci de l'année, ça commence à se calmer, mais je veux dire, même en fin de semaine, ça a été exceptionnel ce qu'on a eu avec la Coupe du Monde, le baseball, la UFC, la Ligue nationale, ça continue. On est vraiment gâtés. Oui. Les gars, j'ai un jeu pour vous aujourd'hui.
22: Oh.
4: Parce que, bon, ça commence à se calmer au niveau des agents libres dans la Ligue nationale de hockey, mais il reste encore plusieurs joueurs intéressants sur le marché. Des gars que, bon... C'est peut-être pas les noms les plus sexy, mais qui pourraient s'avérer être des acquisitions vraiment intéressantes pour certaines équipes. Et on va essayer d'identifier à quelle équipe ils pourraient peut-être signer, où est-ce que ça pourrait être un fit intéressant. On va commencer, Nick, avec probablement le plus gros nom sur le marché, ou en tout cas le meilleur joueur sur le marché présentement. C'est le Québécois Anthony Manta. Où est-ce que tu le verrais poursuivre sa carrière?
22: Moi, j'ai de la misère un peu à comprendre comment on peut en ce moment lever le nez sur un marqueur de 33 buts.
4: Ouais.
22: Puis je me demande comment ça, qu'Anthony Manta est encore disponible, surpris à ce niveau-là. Est-ce que on est en train de nous dire que c'est peut-être un feu de paille? Je ne sais pas quel genre de perception les dirigeants ont d'Anthony Manta. Mais moi, personnellement, un gars de 33 buts, ça ne court pas les rues dans la Ligue nationale de hockey, alors je sauterais là-dessus. Anthony Manta, qui serait un joueur intéressant pour deux formations, selon ma perspective, d'une façon bien personnelle, j'aimerais ça le voir enfiler un chandail des Sénateurs d'Ottawa.
4: Ah.
22: Ben écoutez, la raison, c'est parce que l'acquisition de Andrei Burakovsky, cette recette-là qu'on nous a servie avec une sauce aigre douce, elle passe pas nécessairement dans l'estomac des fans des Sénateurs.
5: Je
22: pense qu'un gars comme Anthony Manta pourrait certainement apaiser un peu le marché. On n'est pas sans savoir, évidemment, le départ du capitaine et tout ça. Le retour d'un Claude Giroux a justement calmé la chose, mais je pense qu'Anthony Manta pourrait certainement avoir un rôle important avec les Sénateurs qui sont en ce moment à la recherche d'offensive. Alors, il n'y a rien de garanti avec les joueurs qu'on est allé chercher, dont Eklund, ouais, qui reste un joueur à prouver qu'il est un joueur Ligue nationale de hockey régulier. Mais je pense qu'Anthony Manta, à Ottawa, ça serait un bon fit. Mais si ça marche pas à Ottawa, je regarde de l'autre côté, Chicago pourrait certainement acquérir les services d'un gars comme celui-là. Ça prend du monde pour entourer un Connor Bedard, puis je pense sérieusement qu'il a assez de talent pour aider la cause. Alors, pour moi, c'est deux adresses qui feraient du sens pour Anthony Manta. Je sais pas si vous êtes d'accord avec ça.
4: Mais t'as raison que c'est surprenant, là. Je veux dire, le gars, il vient de coller 33 buts, c'est la meilleure saison de sa carrière, puis je m'imagine que c'est au niveau contractuel. Lui, avec son historique de blessure, ben, il cherche peut-être du plus long terme. Il veut cette sécurité-là au cas où il se passe de quoi. Mais à l'opposé, les équipes, ils se disent « Ouais, mais c'est parce que t'as vraiment juste prouvé quelque chose sur une saison. T'as été vraiment hypothéqué par les blessures dans le passé. » Mais c'est un gars de talent. Puis s'il est capable de répliquer ce qu'il a fait à Pittsburgh la saison passée, on est rendu le 13 juillet, ça se peut qu'il soit une aubaine pour l'équipe qui va le signer. Hugo, où est-ce que tu le vois aboutir, toi?
5: Écoute, moi, je suis allé vraiment avec les Pingouins. Parce que je pense qu'en ce moment, c'est un peu un jeu qu'on joue avec Anthony Manta. Parce que faut prendre en considération, les gars, qu'il a été dans une zone de confort, une zone de confiance à Pittsburgh. C'est là que l'équipe l'a relancé. Puis je trouverais pas ça fou que l'organisation des Pingouins, Carl Dubus, dise à Anthony Manta, écoute, teste-le le marché. Regarde ce que tu peux avoir. Mais sache que ici, t'es dans une bonne place, t'es dans un environnement pour ton succès, puis on va être capable de pouvoir créer une entente, surtout si tu veux quelque chose à long terme, chose qu'il y a de besoin, chose qu'il n'y a pas eu peur de dire. Les Pingouins, c'est un bel environnement pour lui présentement. Ils sont aussi dans une situation de fin de fenêtre. Lui, il va arriver dans cette fin de fenêtre-là pour avoir probablement une belle fin de carrière. Peut-être pas rester là, mais pour au moins avoir une opportunité de connaître du succès là-bas. Je trouve que les Pingouins, ça peut être encore une niche pour lui.
4: Mais tu sais, comme ils disent en anglais, quand la recette elle fonctionne bien, c'est pas de la défaire. Ça a bien été pour lui, pour une des premières fois de sa carrière. Des fois, un changement d'air, ben peut-être que ça peut avoir l'effet contraire. Fait que t'as raison, Hugo. Moi, j'en ai parlé plutôt à l'émission, mais un peu comme Nick avec les Sénateurs, j'ai l'impression qu'Anthony Manta, ce serait un bon fit avec le Canadien. C'est une option peut-être plus court terme, mais tu mets ce gars-là sur un deuxième trio avec un Ivan Demidov de l'autre côté. Ils vont produire. Un Québécois en plus, c'est un gars qui a de l'expérience, c'est un gros bonhomme, c'est exactement ce que le Canadien a besoin. Deuxième nom, les gars, futur membre...
22: Moi, j'ai tout peur quand t'amènes un Québécois à Montréal.
4: Oui, je le sais.
5: Oui, c'est sûr, c'est sûr qu'il y a cette pression-là tout le temps.
4: Moi, j'ai toujours eu l'impression que ça dépend de l'étiquette avec laquelle tu débarques. Les gars qui débarquent à Montréal, les Québécois, avec des attentes élevées, ouh, ça se passe pas toujours très bien, mais ceux qui arrivent avec des attentes un peu plus basses, là, ça peut peut-être être un peu mieux parce qu'ils finissent par nous surprendre.
5: Exact.
16: Ouais, c'est sûr.
4: Patrick Kane, futur membre du Temple de la Renommée, ne reviendra peut-être pas avec les Red Wings de Détroit. Nick, où est-ce que tu le vois peut-être même terminer sa carrière? Il n'en reste pas gros pour Patrick Kane.
22: Deux endroits puis deux clubs dans l'Atlantique. Un, je trouve que ça serait un beau buzz puis un beau complément pour la jeune formation du Canadien. Avoir un Patrick King qui s'amène, je sais pas, là, je dis ça comme ça, mais il me semble que c'est le genre de vétéran qui pourrait amener un oomph à cette formation-là. D'autre part, ben c'est un gars de Buffalo. Pourquoi pas terminer sa carrière avec les Sabres de Buffalo? Ça serait un beau, une belle façon de boucler la boucle. Puis je pense que sérieusement, où est-ce que sont rendus les Sabres de Buffalo? Un peu comme le Canadien. Avoir un gars qui a tout vu, qui a tout connu dans la Ligue nationale de hockey pour aider cette équipe-là à passer au-dessus de la bombe. Je sais pas si vous voyez les choses de la même façon.
4: Mais oui, puis surtout,
22: ça serait un bon fit pour le club de son patron.
4: Dans un été où les Sabres ont tellement perdu de joueurs, là, je veux dire, t'as perdu Alex Tuck, t'as perdu Bowen Byram, t'as perdu des gars comme Greenway. Il y a plus de négatifs que de positifs jusqu'à maintenant dans l'été des Sabres. Moi aussi, je le verrais aller là. C'est un gars de la région. Il apporterait le leadership, l'expérience en série. Ce serait une belle histoire quand même de le voir aller à Buffalo.
5: Ouais, puis moi aussi, je trouve que tu sais, ça pourrait venir un peu boucler la boucle. Une autre équipe aussi, je pense, les gars qui pourraient venir boucler la boucle, ça serait de retour à Chicago.
4: Ouais.
5: Ça aussi, c'est intéressant.
22: Ouais.
5: Parce que, tu sais, la présence de vétérans, il va pas coûter cher, là, Patrick Kane, surtout s'il veut revenir là.
4: Non.
5: Encore une fois, tu viens un peu entouré, Connor Bedard, t'as cette volonté-là, ce hype-là qui va se créer avec son retour à Chicago, si jamais ça arrive. Surtout en prenant en considération, là, que Jonathan Toews a pris sa retraite, ça peut être quelque chose d'intéressant, mais, tu sais, moi, avec, on dirait, j'ai de la misère à avoir deux destinations, outre que Buffalo ou Chicago.
4: On va y aller d'un...
22: J'ai pas eu de réaction de votre part pour Montréal.
4: Ah, ben
5: donc, c'est ça. Ben écoute, c'est sûr que ça rajouterait un étincelle. Ça, là, on va pas se le cacher.
4: Écoute, sur un trio avec Ivan Demidov...
5: Ça serait fou.
4: Ce serait électrisant.
5: Ouais,
4: là, t'as pratiquement un jeune Patrick Kane qui joue avec le vrai Patrick Kane. Là.
5: C'est vrai, ça. C'est vrai.
4: Niveau style de jeu... je pense qu'il y aurait énormément à apprendre d'un gars comme Patrick Kane.
5: Je pense que oui. Puis, Patrick Kane, c'est un gars qui a quand même pas peur d'être dans les gros marchés non plus.
4: Non. Il a joué dans les Original Six toute sa carrière.
5: Exact, exact.
4: Pratiquement fait le tour.
5: Ouais, exact. T'sais, non, c'est intéressant tout ça.
22: Moi, certain que les chandails du Canadien avec un Kane en arrière, ça pourrait vendre pas mal.
5: Ce serait pas pire, hein, je pense.
4: Ça vendrait.
5: Ce serait pas pire, je pense.
4: Ça vendrait plus que ceux de notre prochain joueur. Patrick Laine. Peut-être l'attaquant le plus énigmatique de toute la Ligue nationale de hockey. N'a toujours pas signé. Je pense pas que c'est surprenant, mais quelqu'un va probablement y donner une chance. Où est-ce que tu verrais Laine relancer sa carrière, Nick?
22: Sérieux, je suis en train de me demander si on n'est pas passé out avec Laine. Puis, écoutez, là, je veux pas blâmer un gars qui a eu sa part de problème, au niveau mental et tout ça. Puis, écoutez, je jugerai pas personne. Mais Patrick Laine a-t-il encore une place dans la Ligue nationale de hockey? Puis moi, pour moi, Patrick Laine, peut-être qu'il est rendu ailleurs et peut-être que son avenir passe par l'Europe. Je vois pas en ce moment comment une équipe ou un DG pourrait peut-être tomber dans ce piège-là ou prendre ce risque-là au risque peut-être de mal paraître. Alors, Patrick Laine, peut-être que son avenir est ailleurs que la Ligue nationale de hockey. Pour moi, Je n'ai trouvé aucune destination parce que si je suis un DG, connaissant le pedigree de Patrick Laine, je veux pas toucher à ça avec une poule de 100 pieds.
5: Je sais pas, moi je suis curieux de voir s'il y a un DG qui va lui laisser une chance, mais je suis d'accord avec toi, Nick. Je trouve qu'en ce moment, on est comme arrivé vraiment au bout du rouleau avec Patrick Laine.
4: Sa réputation commence à être faite, là.
5: C'est ça qui arrive, tu sais. Surtout quand le gars manque autant de matchs, que tu comprends que finalement il a été en santé, que c'est l'équipe qui voulait pas le faire jouer. Il y a beaucoup de choses là-dedans.
22: Quand t'es rendu là, c'est que...
5: Exactement. Non, mais je suis 100% d'accord avec toi. C'est exactement le cas. Si, admettons, on avait à proposer une équipe, là, je lance ça comme ça, les gars. J'ai mis les Ducks d'Anaheim. Parce que les Ducks d'Anaheim, je pense qu'avec Pat Verbeek qui vient de vivre cet été, c'est une place où Laine aurait pas de pression. On a perdu Mason McTavish. On a perdu des gros joueurs à la ligne bleue. On s'est assuré de ramener Pavel Minchukov. On pourrait avoir une place pour lui sur l'avantage numérique. C'est quelque chose qui pourrait peut-être marcher pour Patrick Laine, mais je supporte à 100% le point de Nick du fait que je pense que c'est terminé dans la ligue.
4: S'il se fait donner une énième chance, ça va être un genre d'essai professionnel.
5: Ouais, c'est ça.
4: Prouve-le, parce que il n'y a aucune garantie que ce gars-là, premièrement, va faire ton club, deuxièmement, va être en santé.
5: C'est ça, exact. Puis tu peux pas juste te fier sur un lancé puis un gars qui patine pas.
22: Exactement. C'est exactement. Que le plan de match contre Patrick Laine est assez simple.
4: Exactement. Il nous reste quelques noms, mais on va se les garder demain parce que ça me tente vraiment de parler de notre prochain sujet. C'était le retour dans l'octogone de Conor McGregor cette fin de semaine à l'UFC 329 à Las Vegas. Combat hyper anticipé face à Max Holloway. Évidemment, McGregor, pendant longtemps, c'était le visage de la UFC. Et je veux dire, ça a été une catastrophe sur toute la ligne. On n'aurait pas pu imaginer un pire scénario pour la UFC.
22: C'est effectivement terrible. Puis la beauté de tout ça, c'est que puis entendre le dirigeant Dana White après, n'a pas l'air trop de s'en faire parce que la UFC est assez profonde.
4: C'est sûr.
22: Des poches. Fait que quand même que le monde, veut dire, se plaigne, le monde a payé pareil. Mais reste que c'est quand même un œil au beurre noir pour la UFC parce que tout le monde attendait ce retour-là après 5 ans. Puis c'est vraiment un spectacle qu'on veut pas voir. Puis je me base un peu sur le buzz qu'il y avait eu.
4: Ouais.
22: C'était-tu au mois de décembre? Je me souviens pas. Rousey Curano, c'est pas la UFC, là, mais Garano, pardon, on avait un gros... C'est Jake Paul qui avait organisé
4: ouais,
22: ça.
4: Face à Gina Carano,
22: le combat
4: ouais.
22: s'était résolu en 30 secondes.
4: Ouais.
22: Je me sentais un peu dans cette façon-là. Mais il y a une affaire, par exemple, que je vais faire puis que je vais dire en ce moment. Jamais au grand jamais, je ne vais douter des intentions de Conor McGregor, des gens qui disaient qu'il était blessé avant de s'en aller dans l'octogone et tout ça. Je pense qu'il était vraiment au sommet de sa forme. Il a tenté un geste, il a tenté je sais pas, puis là, j'essaie de pas faire mon expert, mais quand même, le coup de pied qu'il a tenté,
4: ouais.
22: Il s'était appuyé justement sur son genou droit, puis c'est là que ça a flanché.
4: C'est ça.
22: C'est plate. À 37 ans, t'es rendu là. Le corps réagit pas de la même façon que tu l'étais il y a 10, 15 ans passés. Mais je demeure confiant que McGregor a encore sa place dans l'UFC. Lui-même l'a dit qu'il n'y a aucunement question de retraite. J'espère qu'il va revenir. J'espère qu'il va revenir dans les meilleures des circonstances. Mais je fais encore partie de ceux qui font partie de l'équipe Conor McGregor. Le UFC, les arts martiaux mixtes ont besoin d'un gars comme ça. Ça amène le buzz. Regardez le buzz que ça a amené pour ce combat-là. Alors, j'espère qu'il va revenir. J'espère qu'il va revenir en santé. Et j'espère qu'on va donner l'occasion à McGregor de réaffronter Holloway pour se faire justement justice dans tout ça.
4: Ouais, pour ceux qui n'ont pas vu les images, le combat a duré 69 petites secondes. Rapidement...
22: Ça fait cher la minute.
4: Oui, ça fait ouais, non, c'est cher ça. La minute. T'sais, rapidement, on a vu McGregor faire un espèce de coup de pied où il a mal tombé. Après ça, il a perdu l'équilibre à quelques reprises et donc l'arbitre qui a mis fin au combat après 69 secondes. Là, selon ce qu'on a pu comprendre par la suite, on parlerait peut-être d'une déchirure du ligament.
5: Ouais.
4: Puis, je suis d'accord avec toi que j'espère qu'il savait pas au moins qu'il était blessé, parce que sinon, c'est tout le monde qui a floué. Là.
5: 100%.
4: Je veux dire, les millions de billets qui ont été vendus, de dollars en billets qui ont été vendus sur place, les millions de gens à la maison qui ont veillé tard pour regarder ça. La UFC qui a mis énormément de buzz derrière cette promotion-là.
5: La conférence de presse t'avait brassé aussi.
4: Tu sais, puis t'as raison de le dire, Nick, que la UFC a besoin de Conor McGregor, que j'ai l'impression que depuis quelques années... On cherche un petit peu cette super vedette-là, ce ouais. visage du sport qu'on n'a pas, là. T'sais, qu'on ouais. a eu dans le passé avec les McGregor, les John Jones de ce monde, GSP, il y a une quinzaine d'années, mais en ce moment, il n'y en a pas vraiment.
22: Puis on dirait qu'on est en train de... Gardons une chose en tête, c'est que le UFC, les arts martiaux mix, se sont mariés avec l'art et spectacle, le sports entertainment, qui est la WWE. Ouais. Puis j'ai l'impression qu'à défaut d'avoir bâti des grandes vedettes que tout le monde veut voir, le UFC se base un peu sur le buzz d'avant-combat, comme on fait dans le WWE.
5: Ouais.
22: À défaut d'avoir des grandes vedettes, on fait un gros houpla autour du combat, puis on se retrouve avec quelque chose d'un peu moins savoureux dans l'octogone. Alors, je pense que sérieusement, le UFC a beaucoup de travail à faire pour revamper un peu le niveau de son talent. Mais en ce moment, un Conor McGregor sur la sellette, c'est sûr que c'est vendeur. Puis je me croise les doigts pour qu'il puisse être de retour plutôt que tard à ce niveau-là.
4: Parce que c'est pas nécessairement que la qualité des combats est mauvaise. T'sais, un gars comme Paddy Bimblett en demi-finale...
5: Lui, on sait qu'il y a beaucoup de personnalité.
4: C'était excellent, mais c'est que comme n'importe quelle ligue de sport... T'as besoin de star power, t'as besoin de vedettes, t'as besoin de gars moteur. Ou de filles, dans le cas de la UFC, qui vont vendre des billets.
5: C'est ton moteur.
4: C'est ton moteur, c'est ton pain, ton beurre, et là, ils l'ont pas. Puis pour McGregor, c'est... Tu sais, ça fait pratiquement 10 ans qu'on a l'impression que ça tourne un peu en rond, son affaire, là. Depuis son fameux combat contre Mayweather, il y a plus de défaites que de victoires, des sagas judiciaires, des poursuites, des accusations...
22: C'est un gars qui s'est cherché. C'est un gars qui cherchait à un moment donné. Puis je veux dire, j'ai en train de me demander si le personnage n'a pas pris le dessus sur l'humain. On s'entend. Puis souvent, ça arrive comme ça quand tu pars dans le stardom. Alors, je pense que c'est un gars qui a fait le ménage dans sa vie à l'extérieur et tout ça, et qui était prêt à entreprendre cette nouvelle étape de sa carrière. Puis de se retrouver maintenant à faire deux pas derrière et pas deux pas en avant, c'est plate. Mais je pense sérieusement que les deux entités, autant le clan Conor McGregor que le UFC, ont encore beaucoup de choses à accomplir ensemble. Puis j'espère évidemment que je me trompe pas à ce niveau-là.
5: Non, c'est ça. Puis pour ajouter sur ce que tu viens de dire, Nick, c'est sûr qu'il va être dans l'entourage de la UFC une fois qu'il va prendre sa retraite. Là, il va avoir quelque chose en lien, il va faire la promotion de combat, il va être lié à ça, c'est sûr et certain, parce que, comme vous le dites depuis le début, sa personnalité, qu'est-ce qui l'amène au sport, c'est trop important pour la UFC présentement pour laisser aller ça.
22: Oui, tout à fait.
4: Très bien dit. Alors, merci beaucoup, Nick. On se reparle demain à la même heure. Puis, j'ai déjà.
22: On fait ça encore des agents libres demain?
5: Oui, monsieur.
4: On va peut-être s'en garder une coupe, puis je te tiens au courant pour la suite.
22: Excellent, monsieur. Ben, c'est ça, je disais demain, mais c'est mercredi qu'on s'en reparle. Oui, monsieur, on s'en reparle mercredi.
4: Salut.
5: Salut, Nick.
22: Salut.
5: Bye-bye.
4: OK, on va prendre une très courte pause et au retour, faut revenir sur les matchs complètement fous en quart de finale à la Coupe du Monde cette fin de semaine. L'Angleterre in extremis, est-ce que l'Argentine a encore été sauvée par les arbitres? On fait le tour de tout ça dans deux minutes.
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26: 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Lautaro Martinez. Julian Alvarez! Wow!
4: Ça a repris un but spectaculaire de Julian Alvarez et peut-être d'un peu d'aide des arbitres et de la reprise pour que l'Argentine vienne à bout de la Suisse en quart de finale de la Coupe du Monde par la marque de 3-1 samedi soir. Sérieusement, j'avais peur pour les Argentins, j'avais peur pour Messi pendant une bonne partie de ce match-là. Parce que oui, il menait 1-0, mais la Suisse était en plein contrôle. Et là, quand ils ont égalisé à la 60e minute avec le but de Dan Endoy, je me disais, oh, on va peut-être avoir une surprise.
5: Oui.
4: On va peut-être avoir une surprise, mais comme ça a été le cas pour l'Argentine, face à l'Égypte et face au Cap-Vert, ils ont trouvé une façon d'aller la chercher.
5: Exact. Mais en fait, je pense que le talent a toujours, le talent va toujours un peu surpasser de l'effort. La Suisse, c'est une équipe qui, je pense, qui surprend, tu sais, depuis le début de la Coupe du Monde, a toujours été une équipe, par exemple, collective, où le groupe était tout le temps capable de pousser, capable de mener à des résultats, à des succès. Leur présence en quart de finale a été super importante. Mais encore une fois, je pense que on est arrivé à une situation où, malgré le fait qu'on menait, malgré le fait qu'on dominait, c'est le talent qui a trouvé la manière de percer. Et encore une fois, Julian Alvarez qui a fait tout un tir. C'est difficile dans des moments comme ça où tu crois que tu fais tout bien, tu as des bonnes touches, tu n'as peut-être pas de la possession complète, mais tu as des touches de qualité et là, tu te fais briser les jambes comme ça.
4: Ouais, le talent et là, tu étais pris pour jouer à 10 contre 11. Parce que pour ceux qui n'ont pas suivi peut-être ce qui s'est passé, tout de suite après le but égalisateur de la Suisse, l'arbitre, il finit par donner quelques minutes plus tard un carton jaune à un joueur argentin, Leandro Paredes. Sauf que finalement, il décide d'aller à la VAR, à la reprise. Et là, il y a, sur la contestation, non seulement est-ce qu'on enlève le jaune à Paredes, mais ce qu'on réalise, c'est que finalement, le joueur qu'on pensait qu'il avait fauté, Mbolo,
5: le capitaine,
4: il a joué à la comédie. Il en a ajouté. Et donc, Mbolo se fait donner un carton jaune. C'est donc le joueur suisse qui se fait donner un carton jaune. Mais c'était son deuxième du match. Brill Mbolo se fait expulser et donc la Suisse est prise pour finir le match à 10 contre 11. Sérieusement, ils se sont quand même bien défendus. Juste le fait de forcer la prolongation, de même forcer l'Argentine à pas marquer jusqu'à la deuxième prolongation. Chapeau à la Suisse de s'être autant défendu parce qu'il y avait à peu près aucune chance d'aller gagner ce match-là une fois qu'il y a eu l'intervention de l'arbitre. Puis restez là dans à peu près 2 heures, là, Librette s'en vient, on va pouvoir parler plus en détail. Est-ce que le bon appel a été fait? Au final, le joueur a floppé, il mérite sa faute. C'est juste que là, c'est un petit peu comme l'arbitre qui répare son erreur en punissant l'autre équipe. C'est chiant, c'est ce qui s'est passé. Une autre défaite crève-cœur, mais cette fois-ci, c'est la Norvège qui a perdu 2-1 face à l'Angleterre samedi. Et qui d'autre? Jude Bellingham, performance majestueuse de sa part. Avec deux buts. Il y avait aussi eu un doublé en huitième contre le Mexique. C'est 6 buts depuis le début du tournoi pour Jude Bellingham. Tu l'as dit, Hugo, là, depuis le début du tournoi, c'est Harry Kane,

0: par la suite qui ont coulé la Norvège. Premièrement, quand ils mènent 1-0 en première demi, il arrive un 2 contre 1 avec Allan d'un côté et l'autre Norvégien de l'autre. Et le Norvégien ne fait même pas la passe à Allan. Il décide de faire un jeu par lui-même, tente de décocher un tir. Il n'est même pas capable de décocher, je veux dire. Casse-toi pas la tête, fais la passe à Allan, il va finir par la mettre dedans.
1: Exactement.
0: Si ça avait été 2-0 pour la Norvège, on aurait eu droit à un match complètement différent. Et à 1-1, il y a eu un but refusé. La Norvège qui kick un corner, mais Allan avait poussé un joueur anglais, donc le but est refusé. Et il y a aussi évidemment une autre controverse, parce que sur le but égalisateur de Bellingham, mais le ballon aurait frappé la fameuse caméra là, en haut du stade qu'on a dans les stades de football et de soccer. En théorie, quand ça arrive, l'arbitre est supposé arrêter le jeu. Il l'a pas vu sur le coup. Et l'Angleterre qui a égalisé par la suite, un peu plus tard dans le match, ben c'est Bellingham qui a créé l'égalité, qui a donné la victoire en fait à l'Angleterre. On se retrouve donc, sans surprise, j'aimerais dire, avec une demi-finale Argentine-Angleterre et dans l'autre, c'est la France contre l'Espagne. Donc, grands favoris au début du tournoi, les quatre équipes, chez les preneurs au livre, chez la FIFA, que tout le monde disait ça, là, ce sont les quatre meilleures équipes au monde. Ils se retrouvent en demi-finale. On peut pas se plaindre.
1: J'ai hâte de voir la France en ce moment. Et Oli l'avait dit la semaine passée à l'émission. Je trouvais ça quand même très cool quand il avait dit « La France va être le seul pays qui va battre la France ». Ça veut dire... Ça va
0: ils sont
1: beaucoup.
0: Une coche au-dessus de tout le monde,
1: c'est ça.
0: Présentement.
1: Ça va en dire beaucoup sur la qualité d'équipe, la qualité des joueurs. Mais encore une fois, le sang chaud espagnol, la passion, le talent, là aussi.
0: Ils ont battu à l'Euro en 2024,
1: exactement.
0: Mais j'ai pas l'impression que la sélection espagnole, présentement, on a vraiment le dynamisme en attaque qu'on avait été capable d'avoir il y a 2 ans. Lamine Yamal est peut-être un petit peu moins bon. Il y a des blessures aussi qui font mal.
1: Il y a beaucoup de pression aussi.
0: Mais avec leur style de jeu unique, les Espagnols sont capables de surprendre n'importe qui, n'importe quand. Et dans l'autre, je veux dire, est-ce qu'à un moment donné, l'Argentine va finir par se faire avoir, là?
1: Ben,
0: je veux dire, tu bats le Cap-Vert de justesse, tu marques 3 buts en 12 minutes pour battre l'Égypte. Ça te prend un rouge à la Suisse pour être capable de les battre. L'Angleterre, c'est probablement la deuxième meilleure équipe depuis le début du tournoi.
1: Ben oui, mais ce que j'allais dire, en fait, c'est que d'un côté, t'as une équipe qui a une attaque très percutante, très explosive en Argentine. Et de l'autre côté, t'as l'Angleterre qui est une équipe beaucoup plus structurée, qui est beaucoup plus opportuniste. Dès qu'il va avoir une ouverture, on va créer quelque chose, mais on est capable de très bien défendre. C'est là qu'on va voir un peu la corrélation entre les deux équipes et qui va sortir gagnant de ça. Personnellement, si j'avais à mettre un 2, Ali, je pense que je mettrais ça sur l'Angleterre.
0: Ouais, moi aussi. Ouais. Moi aussi, mais Messi. Messi est toujours capable d'être Messi.
1: À 39 ans, il a la meilleure Coupe du monde de sa carrière. Ça, c'est fou.
0: C'est complètement fou. Je termine avec le CF Montréal qui est en action hier en quart de finale dans le championnat canadien. Une victoire de 2-1 face au Vancouver FC. 4-2 au niveau du cumulatif. Donc, le CF Montréal qui passe en demi-finale du championnat canadien. Ils vont affronter soit les Whitecaps de Vancouver ou le Cavalry FC en demi. À noter, là, dans ce match-là, Efraín Morales a été expulsé de la rencontre avec 2 cartons jaunes complètement stupides. Et très mauvaise nouvelle, mais Prince Owusu a quitté le match en première demi sur une blessure. On l'a vu par la suite, là, il avait l'air d'avoir des espèces de bandages au niveau du genou. C'est pas une bonne nouvelle. Sérieux, là, si tu viens de perdre ton meilleur attaquant face à une équipe de CPL... Très mauvaise nouvelle pour le CF Montréal. On devrait vous donner des détails plus tard cette semaine. Le CF qui affronte Toronto jeudi. Ils reprennent leur calendrier MLS. Donc jeudi, le CF Montréal qui va affronter le Toronto FC. Honnêtement, une chance qu'ils n'ont pas perdu encore une fois contre un club de CPL qui n'ont pas été éliminés du championnat canadien.
1: Ça aurait été la honte.
0: Au minimum, tu devrais te rendre en finale, ou du moins, si tu te fais éliminer en demi, ben ce serait par une équipe comme les Whitecaps qui évolue en MLS. On va prendre une très courte pause et au retour, dis-moi Hugo si ça sonne familier. Beaucoup de points, une attaque explosive, une défense qui fait peut-être les arrêts quand ça compte, mais qui donne beaucoup de points à l'adversaire, et Davis Alexander qui se blesse encore. On parle des Alouettes dans 2 minutes.
1: Sur le français.
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10: Essai et les buts qui attend les Alouettes. Saverge seulement les sépare de la zone de but. Alexander lance à sa gauche. C'est capté. Le jeu truqué. La passe. Et c'est capté. Tyson Philpott sur une passe d'Alexander Holmes. Et les Alouettes augmentent leur avance.
11: Une autre victoire spectaculaire des Alouettes de Montréal, 37-30 face aux Stampeders de Calgary samedi. Et pour en parler, ben, je suis très content qu'il se joigne à notre équipe pour cet été. Il est journaliste au site spécialisé Third Down Nation et il est animateur du podcast L'Envol, Pablo Herrera Vergara. Salut Pablo, comment ça va?
12: Ça va très bien, merci. Et toi, Ali?
11: Ça va super bien. Écoute, Pablo, j'ai l'impression que c'est un scénario qui se répète sans cesse pour les Alouettes de Montréal, mais je veux commencer en parlant du positif. Parce qu'encore une fois, l'attaque des Alouettes, elle a été explosive. Des bombes d'Alexander, des catchs spectaculaires de Philpott. Jason Moss a même a été pigé dans son sac avec des jeux truqués, notamment le flea flicker et le jeu avec la passe piège qu'on vient juste d'entendre. Vraiment, là, cette attaque des Alouettes, elle est inarrêtable en ce moment.
12: Ben, inarrêtable, c'est le bon mot. Davis Alexander joue à un niveau de football absolument incroyable depuis le début de la saison. Puis écoute, je te dirais même depuis le début de sa carrière, c'est vraiment spectaculaire à voir. Puis chapeau à Jason Mash, chapeau à Anthony Calvillo, qui est le sélectionneur de jeu cette année pour tout ce qui est jeu truqué, tout ce qui est créativité. Les Alouettes ont vraiment une attaque dynamique et capable de frapper partout. Puis on oublie même le porteur de ballon, Travis Tice, qui a connu un très bon match avec 94 verges au sol. Non, sérieusement, cette attaque-là est vraiment, vraiment dynamique. Écoute, on se demande même où est la limite de cette attaque-là parce que il y a plusieurs receveurs qui sont présentement blessés, donc ils sont sur la liste des blessés de 6 matchs. Donc, lorsque toute cette attaque-là va être en santé, ça va être très difficile de l'arrêter. Déjà qu'en ce moment, c'est vraiment déjà assez difficile.
11: Ah non, sérieux, c'est l'attaque... En fait, dans toute la Ligue canadienne, on voit énormément d'attaques cette saison. Là. Je veux dire, ils se marquent des points comme jamais, mais on a l'impression que les Alouettes, vraiment, ils se démarquent encore plus que les autres. Davis Alexander, il joue comme un MVP, mais malheureusement... sa fameuse blessure à l'ischio qui l'a hanté toute la saison l'an passé. Mais on dirait que c'est revenu encore une fois samedi soir au quatrième quart. Il a semblé se prendre l'ischio, il a quitté le terrain, il a quitté le match, il a quand même terminé la rencontre. Es-tu inquiet par rapport à ça, Pablo?
12: C'est une bonne question, puis elle mérite vraiment d'être posée. Je pense qu'on va vraiment avoir les réponses au début de la prochaine semaine d'entraînement, mais heureusement pour les partisans des Alouettes, cette fois-ci, c'est pas le, au moins c'est pas le même ischio, c'est le gauche cette fois-ci qui s'est tenu. Puis c'était assez bizarre comme séquence parce que il s'est tenu l'ischio, il est parti au vestiaire, puis c'était le réserviste Dustin Crum qui s'échauffait sur les lignes de côté. Tout le monde s'attendait à le voir sur le terrain, puis soudainement, Davis Alexander sort de nulle part, puis arrive en courant au caucus, ne rate pas un jeu d'ici là, ben, jusqu'à la fin du match. Écoute, c'était un peu une surprise parce qu'on s'attendait tous à le voir quitter le match. Il nous a dit après le match qu'il avait seulement senti une petite raideur, puis qu'il était correct. Comme je te dis, on va voir les réponses dans son cas au début de la semaine de pratique, mais c'est clair que c'était pas encourageant de le voir se tenir la cuisse. On le sait son historique de blessure l'an passé. C'est vraiment ça qui a vraiment nui à sa saison. Il est arrivé au camp d'entraînement avec une blessure à l'ischio droit, puis il n'a jamais guéri pendant la saison. Ça a traîné jusqu'à la cougerie, puis malheureusement, ça l'a limité dans le plus gros match de la saison. Donc, écoute, on va surveiller ce dossier-là. Jason Moss n'était pas plus inquiet non plus, mais c'est clair que ça va continuer à demeurer un sujet de discussion jusqu'à ce qu'on ne voit plus se tenir une cuisse. Écoute, les Alouettes ne peuvent pas le perdre en ce moment. Premièrement, il joue à un niveau extraordinaire, comme tu l'as dit, mais aussi que ce que tu as aussi dit, c'est que, et c'est vrai, il se marque énormément de points dans la Ligue canadienne cette année. Donc, si tu veux maintenir le rythme avec les grosses puissances de la Ligue, t'as pas le choix d'avoir un carrière en santé. Donc, écoute, on va surveiller ce dossier, mais c'est clair qu'il y a eu beaucoup d'inquiétudes au stade Percival Molson samedi soir.
11: Ouais, sérieux, chaque fois qu'on le voit se prendre son ischio, on a tous peur. Les Alouettes ont quand même un petit coussin dans l'Est. Ils sont à 4 et 1 au premier rang. Ce sont les Argonauts qui sont à 2 et 3. Si jamais, là, on touche du bois, puis on attendra d'avoir des nouvelles de Jason Moss cette semaine, mais si jamais Alexander doit rater un match, ou peu importe, doit rater du temps, est-ce que Dustin Crum est un gars qui est capable de faire le travail?
12: Il l'a déjà fait à Ottawa par le passé. C'est peut-être pas le carrière, comme je dis, c'est clairement pas un carrière numéro un dans cette ligue-là. Mais définitivement, il a déjà fait le travail par le passé. Puis j'ai pas de doute qu'il serait capable de jouer quelques matchs, puis de maintenir au moins les Alouettes à flot. Comme je le dis, c'est clairement pas un carrière numéro un, mais il est capable avec ses qualités. C'est un gars qui, c'est pas nécessairement le meilleur passeur, mais il est très mobile. Il est capable d'étirer le jeu avec ses jambes. Puis c'est vraiment ça qui l'a rendu. Qui l'a rendu bon à Ottawa lorsqu'il jouait là. Mais comme je l'ai dit, on va surveiller le dossier, on va espérer que ça ne se rende pas là. Mais oui, Dustin Crum est capable de faire le travail.
11: Une des belles histoires du match de samedi soir, ben c'est David Perales qui disputait sa première rencontre avec les Alouettes de Montréal. Un sac dès la première séquence. Et en terminant le match, ben c'est lui qui met fin aux espoirs des Stampeders en rabattant une passe de Vernon Adams. Vraiment, là, chapeau aux Alouettes et chapeau à Perales pour sa performance.
12: Oh ouais, tu l'as dit, premier match dans la Ligue canadienne pour lui, revient de loin, longue blessure au genou droit qu'il a subi lorsqu'il s'entraînait avec les Steelers de Pittsburgh dans la NFL. Finalement, évidemment, ne participe pas à aucun match à Pittsburgh, arrive au Canada, arrive au camp d'entraînement cette année, se casse la main gauche au camp d'entraînement. Donc là, tout le monde se disait, bon, mais les Alouettes vont le laisser partir. Et puis finalement, les Alouettes, on avait assez vu sur les bandes vidéo pour se permettre de lui donner une opportunité. Puis finalement, ben, cette opportunité est arrivée là, ça est arrivé samedi soir. Puis il a pleinement saisi cette opportunité-là. Il a été vraiment bon. Premier sac du corps dans la Ligue canadienne. Puis t'as parlé de son jeu à la fin. C'est pas facile ce qu'il a fait parce que c'était en situation de troisième essai. Les Stampeders avançaient encore une fois sur le terrain. On venait de marquer un toucher. On avait l'opportunité d'égaliser puis d'envoyer ce match-là en prolongation. Puis lui a levé la main gauche. Puis c'est ça qui a fait la différence. Puis après le match, il nous disait que pour lui, il considérait ce match-là comme une ronde d'entrevue d'une job. Ben, je lui annonce qu'il s'est mérité une deuxième ronde d'entrevue avec cette performance-là. Puis écoute, c'est souvent comme ça que des fois dans la Ligue canadienne, des carrières commencent. J'en parlais avec le secondaire Tyrese Beverett, que pour lui, c'était un peu une façon similaire qui s'est fait un nom dans la Ligue canadienne en ayant une très bonne performance lorsqu'on lui a donné la chance de jouer en défense. Donc ouais, écoute, on va lui souhaiter que c'est le début d'une belle carrière pour lui. C'est quelqu'un qui revient de loin, puis c'est le fun de voir que qui réussit justement à revenir de blessure et tout ça. Puis comme je l'ai dit tantôt, ben je lui annonce qu'il va avoir une deuxième ronde d'entrevue.
11: Ben, surtout que les Alouettes ont exactement besoin de ça. T'sais, c'est pas normal que t'aies une attaque qui soit aussi dévastatrice et que malgré tout, on soit au bout de notre siège, puis que rendu au fin du quatrième quart, on n'est jamais sûr si les Alouettes vont être capables d'aller chercher le match ou non. Et ça, ça part de la défense qui est trop permissive, qui accorde beaucoup trop de longs jeux aux équipes adverses. T'as besoin de ces gars-là sur le front défensif pour être capable de faire les arrêts. Parce qu'on dirait, corrige-moi si je me trompe, Pablo, mais que la défensive des Alouettes, c'est jamais vraiment remise de la perte de deux de ses piliers pendant la saison morte. Darnell Sankey et Marc-Antoine Decoy, ça fait mal. On les a pas encore complètement remplacés. Et la défensive des Alouettes est de loin le talon de l'Achille par excellence de l'équipe depuis le début de la saison.
12: Ben écoute, c'est un point qui honnêtement qui est très valide parce que tu sais, Darnell Sankey, c'est sûr que c'est un joueur qui déplaçait de l'air à Montréal. Ouais. Marc-Antoine Decoy faisait a très bien fini la saison la saison dernière. Maraudeur recule cette année avec Nate Beauchemin qui s'amène. Par contre, pour le groupe de secondaire, je pense que Jeffrey Quentin-Harcourt fait quand même un très bon travail à ce niveau-là. Mais tu l'as dit, je pense que c'est vrai, le plus gros problème de cette défensive-là, c'est la pression depuis le début de la saison. La ligne défensive est pas assez performante. Puis j'ai le goût de lever mon chapeau cette semaine à Mustapha Johnson, qui est au cœur de la ligne défensive. Ce gars-là, il y en a plusieurs qui l'avaient oublié, mais il avait été un pilier, sinon le meilleur joueur défensif lorsque les Alouettes ont remporté la Coupe Grey en 2023. Malheureusement, ralenti par des blessures au cours des dernières saisons. Mais vraiment, samedi soir, c'est lui qui a été le moteur de cette unité-là. C'est lui qui a permis justement à Peralès de se faire valoir, parce que lorsque lui est en santé, parce que lorsque lui est bon, ben les équipes adverses n'ont pas le choix de le doubler. Puis vraiment, ça a vraiment été bénéfique pour toute la ligne défensive qui a donné beaucoup de misère à Vernon Adams durant ce match-là. Donc oui, Peralès a connu un très bon match. Puis oui, la ligne défensive doit faire mieux. Mais Mustapha Johnson, s'il est capable de continuer à ce niveau-là, la ligne défensive des Alouettes va redevenir une des meilleures dans la Ligue canadienne. Seulement par sa présence, c'est vraiment tout un joueur. Jason Moss lui a donné beaucoup d'éloges après le match. Il était très content de sa progression. Comme je l'ai dit, il revient de loin aussi. Il a été blessé de façon très sérieuse au cours des dernières années. Puis je le répète, on va s'en reparler cet été. Puis tu pourras me le rappeler. Mais si Mustapha Johnson continue à évoluer de la sorte, les Alouettes vont avoir une bien meilleure défensive, ça c'est sûr.
11: Mais tu sais, ils ont les joueurs. C'est juste une question d'appliquer les schémas et d'être capable de l'appliquer en match, parce que je trouve ça dommage que malgré tout, une attaque qui est dévastatrice, on a peut-être le meilleur corps de toute la Ligue canadienne de football en Davis Alexander, on a du football spectaculaire. Chaque match des Alouettes de Montréal est du must-see. C'est du bonbon, c'est sortez votre popcorn. Malgré tout, les assistants sont à la baisse cette saison au stade Percival Molson. Qu'est-ce qui se passe, Pablo?
12: Ah, écoute, je suis content que tu m'en parles. C'est une très bonne question. Puis, écoute, j'invite les gens à aller lire mon explication plus en détail sur le site Udon Nation. J'écris une chronique après tous les matchs où justement j'analyse un peu de mon angle, en fait, tout ce qui s'est passé. Puis, je suis content que tu parles de l'assistance parce que, oui, on est à la baisse. Puis, je sais que c'est un match un samedi soir. Je sais qu'il y a de la compétition. Il y a des événements partout en ville. Mais tu l'as dit, les Alouettes, pour moi, le Davis Alexander vaut le billet d'entrée à lui tout seul. L'attaque des Alouettes vaut le prix du billet d'entrée à eux seuls. Sérieusement, c'est vraiment spectaculaire cette année. Puis les matchs, c'est serré jusqu'à la fin. Tu sais, l'ambiance, malgré le fait que justement les gradins sont pas pleins, l'ambiance est quand même bonne. Écoute, c'est clair que c'est quelque chose que l'état-major des Alouettes n'est vraiment doit pas être content de voir en ce moment, parce que les Alouettes peuvent pas être donné un meilleur spectacle que ça. Puis écoute, je le sais, j'ai pas raté beaucoup de matchs dans ce stade-là depuis 2016, alors que les Alouettes avaient beaucoup de misère. J'ai passé par toutes les périodes difficiles de l'équipe ou presque. Donc là, présentement, les Alouettes ont probablement l'équipe la plus explosive depuis les années d'Anthony Calvillo. Puis ça en dit beaucoup. Ça fait très très longtemps. Donc écoute, j'ai hâte de voir ce que ça va donner pour les prochains matchs, mais définitivement, c'est quand même décevant de voir les gradins pas nécessairement pleins, parce que écoute, ça n'a jamais été vraiment plein, même lors des matchs éliminatoires, mais d'au moins de s'approcher des 20 000 partisans, écoute, je pense que ça ferait du grand bien aux Alouettes aussi. Mais comme je l'ai dit, pour l'instant, c'est pas les meilleures foules, puis on va voir comment ça va évoluer.
11: Exactement, parce que ça fait quelques saisons quand même là, qu'on voit que c'est un phénomène dans la Ligue canadienne de football, surtout dans l'Ouest, ce qui est particulièrement inquiétant, parce que l'Ouest canadien, Edmonton, Saskatchewan, Calgary, Winnipeg, c'est le pain et le beurre de la ligue, là. Je veux dire, c'est vraiment la plus grosse base de partisans. Mais à Montréal, on avait l'impression qu'on était un petit peu épargnés. Puis je sais qu'il y avait une baisse, évidemment, dans l'ère post-Calvillo, quand c'était des équipes.
13: C'est parce qu'on trouvait l'identité encore, ouais, c'est ça.
11: Mais depuis, PKP, Machocha, Moss, la Coupe Grey, puis là, Davis Alexander. Je veux dire, on a des super bonnes raisons de se ranger derrière cette équipe-là, d'aller les voir. Alors, je vous encourage à le faire, là. Sérieux, le Stade Percival Molson, c'est une très belle expérience aussi, là. T'es dehors, t'es au centre-ville. C'est une belle façon de passer ces soirées d'été. Alors, j'espère que ça va se replacer d'ici la fin de l'été, Pablo.
12: Ben écoute, on peut se le souhaiter, puis tu l'as dit, c'est une très belle expérience pour ceux qui l'ont jamais vécu, ça vaut vraiment la peine. T'sais, surtout en été, c'est vraiment le fun. Tu finis le match, puis vu que tu es un petit peu en hauteur, il fait pas aussi chaud à la fin des matchs non plus. Donc non, sérieusement, tous les éléments sont réunis cette année pour que les gradins soient pleins au stade Percival Molson. Donc ça, je trouve ça un peu décevant, puis je pense que les Alouettes aussi sont de mon avis de ce côté-là. Comme j'ai dit, c'est clair que vers la fin de la saison, lorsque les matchs plus importants vont s'en venir, c'est sûr que les foules vont prendre de l'ampleur. Mais pour l'instant, je pense que on peut faire un meilleur travail du côté des partisans de remplir ce stade-là.
11: Très bien dit, Pablo. Merci beaucoup. On se reparle vendredi parce que samedi, ben, les Alouettes affrontent encore les Stampeders, mais cette fois-ci, ça va être du côté de Calgary. Évidemment, toi, tu vas courir les Alouettes cette semaine. Ben, tu suis de près ce qui se passe aux entraînements et on va s'en reparler vendredi. Passe une bonne semaine.
12: Merci, toi aussi.
11: OK, on va prendre une très, très courte pause. Hugo, on est le 13 juillet.
13: C'est vrai.
11: La saison de hockey commence dans à peu près 2 mois et demi et on sait toujours pas où. 39 matchs et les séries du Canadien vont être disputées.
13: C'est vrai.
11: Cette fin de semaine, on a eu des indices par rapport à ça. Est-ce qu'il faut s'inquiéter? Qu'est-ce qui se passe au juste? Restez là. On fait le tour du sujet après la pause.
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11: Dans une dizaine de minutes, c'est le bureau des commissaires avec un nouveau commissaire, Dan Richard. On va parler des répercussions de l'offre hostile qui a été soumise à Leo Carlson la semaine passée. Évidemment, il a fini par la signer, rester avec les Ducks. Mais ça va être quoi les conséquences de ça à travers la Ligue nationale de hockey? On en parle avec Dan Richard de RDS dans une dizaine de minutes. Mais d'ici là, je veux qu'on parle des droits de diffusion du Canadien. Comme je l'ai mentionné avant la pause, la saison commence évidemment dans un peu plus de deux mois. Et tout ce qu'on sait pour le moment, c'est que RDS va avoir 45 matchs à la place de 60. Ça avait été annoncé il y a presque un an, au mois d'octobre 2025. Depuis, silence radio. On sait rien d'autre. Et ce qui est intéressant, c'est que cette semaine, la Ligue nationale de hockey, elle va annoncer son calendrier.
13: Ouais.
11: Mais normalement, un calendrier... Il y a plusieurs personnes qui sont impliquées dans ça. T'as la Ligue, t'as les équipes, les arénas, puis t'as aussi évidemment les diffuseurs qui ont leur mot à dire. Sauf qu'au Québec, avec le Canadien de Montréal, pour les droits francophones du Québec, pour 39 matchs par année et les séries, on sait toujours pas c'est qui va les avoir. Je lisais une entrevue cette fin de semaine dans la presse avec François Messier, qui est un ancien patron à RDS et Radio-Canada, et il disait que c'est vraiment particulier, que ce soit autant à la dernière minute. Normalement, c'est quelque chose qui se règle des mois, voire des années d'avance. Là, il est minuit moins une. Et ce qu'il dit, et c'est vrai, c'est qu'évidemment, c'est une négociation qui est cruciale pour l'avenir de TVA Sport, parce que le Canadien, vous le savez, que ce soit pour nous à BPM, pour RDS, pour TVA Sport, pour tous les médias sportifs au Québec...
13: C'est notre pain puis notre beurre.
11: C'est notre pain puis notre beurre. Ouais. C'est ta colonne vertébrale. C'est autour de tout ça que ta programmation est centrée. On mentionne aussi le fait que c'est évident, selon lui, qu'il va y avoir du numérique. Je trouve ça intéressant parce que plutôt, c'était à l'automne dernier, dans 100% Max. Max Lalonde, il nous partageait que, selon ce qu'il entendait, effectivement, il y aurait quelques matchs par saison du Canadien qui seraient diffusés sur les plateformes numériques. Autour de 10-15, c'est ce que Max m'avait mentionné, mais là, on sait toujours rien par rapport à ça. Est-ce que ça va être Crave avec Bell, RDS? Est-ce que ça va être Illico Plus avec Québécois, TVA Sport? Est-ce que ce sont les plateformes de diffusion américaines qui vont tenter de se mouiller dans ça? Ouais. Apple TV, Netflix, Amazon a essayé de diffuser certains matchs de hockey au Canada dans les dernières années. Apparemment que les codes d'écoute n'étaient pas exceptionnels. Est-ce que le Canadien va décider de présenter des matchs par eux-mêmes? C'est quelque chose qu'on voit de plus en plus dans le sport nord-américain. Parce qu'il y a quelques mois, France Margaret Bélanger, la présidente du groupe CH, elle avait mentionné que les médias traditionnels doivent s'adapter. Et c'est une question de temps avant qu'il y ait des matchs du Canadien qui soient diffusés sur le numérique. Par contre, je pense que c'est un terrain glissant. Est-ce que le public québécois est rendu là, d'avoir un match en français sur le numérique, je suis pas sûr. Tu vas perdre du monde, ouais, ça c'est sûr. Ça va faire partie du prix à payer si tu vas être sur les plateformes numériques.
13: Ben, ce qui arrive, c'est qu'en ce moment, tu es en train de briser des traditions et des habitudes de consommation qui datent de longtemps. Puis c'est l'adaptation qui fait peur, puis c'est l'adaptation aussi auprès des partisans qui fait peur. Et là, c'est de voir comment on est capable de simplifier les choses par rapport à ça, parce que c'est sûr et certain qu'il y a des initiatives qui sont en train de se bâtir pour la suite. Je pense que raison pourquoi...
11: Ça a déjà commencé.
13: On le sait pas, ouais, c'est ça. La raison pourquoi on le sait pas présentement, c'est parce que l'année prochaine, ça m'étonnerait bien gros que ça soit pas clair l'année prochaine, comment qu'on y va. Il y a des belles alternatives. Ce que t'as proposé par rapport la ligue qui partirait ou les équipes qui partiraient leur propre moyen de diffusion des matchs, ça serait incroyable. On le voit déjà. T'sais, les Yankees, ils ont YES Network. T'sais, c'est leur chaîne de télévision, ils le font. La Formule 1 a décidé de prendre vraiment sous leur tutelle la diffusion des courses en mettant en corrélation certaines stations. Ça peut être intéressant. Puis ça aussi, ça pourrait être un point tournant pour le reste. Être capable de cibler certaines stations, cibler certains diffuseurs, mais qui seront tous regroupés à la même place. Ça peut être une solution qui est plus facile pour les consommateurs, les auditeurs, les spectateurs qui ont plus de difficultés avec les technologies, tu sais.
11: Parce que c'est inévitable, là, je veux dire, que ce soit dans maintenant, dans 5 ans, dans 10 ans, dans 20 ans, les matchs sportifs, les événements sportifs vont tous être entièrement en streaming.
13: Bien, là. Ça sent bien.
11: C'est une question de temps. Est-ce que c'est maintenant? Est-ce que le public québécois est prêt? C'est compliqué parce que les diffuseurs sont un peu pris entre l'arbre et l'écorce. D'un côté, tu veux aller chercher le public plus jeune, les gens qui, disons, de l'âge d'Hugo et moi, ben plusieurs d'entre eux, ils n'ont pas le câble, ils n'ont pas la télé, mais ils sont abonnés aux plateformes de streaming. Tu veux aller chercher ces gens-là parce que c'est le public qui intéresse les annonceurs, mais de l'autre, tu veux pas non plus perdre ta base. Tu veux pas non plus perdre des gens qui sont peut-être un peu plus âgés, qui sont peut-être plus fidèles c'est aussi ça. Et qui t'écoutent depuis très longtemps. Ben, c'est pas tout le monde de 75 ans qui a Netflix, Amazon, Crave, Illico Plus, puis toutes ces plateformes-là. Exact. Alors, c'est une question qui est difficile et je pense que ça fait aussi partie des raisons de pourquoi c'est aussi long présentement pour conclure ça. Mais ça va devoir être fait probablement cet été, j'imagine. On pensait tous que ça allait être pendant les séries, pendant la saison l'an passé, c'est toujours pas fait. Mais ça va être à suivre de très près dans les prochaines semaines. On va prendre une très courte pause et dans deux minutes, on accueille un nouveau collaborateur dans le club du matin. C'est Dan Richard de RDS qui s'amène. Il y a eu un séisme dans la Ligue nationale de hockey cet été. Leo Carlson, quelle répercussion est-ce que cette offre hostile-là va avoir à travers la Ligue? On en parle avec Dan au retour.
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11: Bienvenue dans le bureau des commissaires avec Dan Richard de RDS. Salut Dan, comment ça va?
2: Salut les boys, ça va très bien, vous autres aussi?
11: Très bien.
13: Ça va super bien. Bonne fête, mon Dan.
11: Bonne fête, d'ailleurs.
2: Merci. Merci. Content de commencer la journée avec vous.
11: Ben oui, quel yes. beau cadeau de fête que de faire de la radio dans le club du
13: Et
11: matin
13: voilà.
11: à BPM Sport.
13: Et voilà.
2: C'est ça que je me suis dit.
11: Dan, tu veux nous parler aujourd'hui de Leo Carlson? Parce que tremblement de terre dans la Ligue nationale de hockey, il y a une dizaine de jours, Leo Carlson qui avait signé une offre hostile de 5 ans, 18 millions de dollars par année avec les Flyers de Philadelphie. Finalement, Pat Verbeek a décidé de respecter sa parole. Il a matché l'offre comme il avait juré qu'il allait faire. Et là, Carlson qui va devenir le joueur le mieux payé en pourcentage de l'histoire du plafond salarial la saison prochaine. Comment est-ce que tu vois ce contrat-là et les conséquences de ce contrat pour les autres agents libres avec restrictions à venir dans les prochaines années?
2: Les gars, je vous parle de ça, mais juste avant, je ne sais pas si vous avez vu ça passer dans vos courriels, mais le Rocket de Laval vient de nommer Daniel Jacob en tant que chef de l'équipe.
13: Fait ouais, que, juste de le voir, mais oui.
2: Ouais,
13: ben oui
2: hein, j'aime ça... juste de le voir passer ça. Mais oui. On se demandait ça allait être qui, c'est Daniel Jacob qui
11: est proche de Jacob, bien mérité. Sérieux, on va prendre un moment pour parler de ça, là, mais ben très ouais. bonne nouvelle. Daniel Jacob, c'est un gars qui roule sa bosse depuis longtemps.
13: Très longtemps.
11: Depuis très, très longtemps, comme assistant entraîneur, là, mais tu sais, travaillait avec Joël Bouchard, avec l'Armada, il est allé faire un tour avec lui,
2: à
11: il
2: San a Diego.
11: Suivi, oui,
13: ouais, exact. À San Diego,
11: à Laval, à Syracuse, il est revenu avec le Rocket, avec Pascal Vincent. Selon tout ce qu'on entend, là, Anthony Marcotte, les gars comme ça qui ont suivi le Rocket pendant longtemps, un très bon gars, une bonne tête de hockey, c'était juste une question de, est-ce qu'il voulait prendre cette décision-là de vraiment devenir un coach en chef?
2: C'est la première fois, je suis sur son Elite Prospect, là. Puis c'est la première fois qu'il y a une job dans l'hockey élite, là, j'entends. C'est à partir de, il a commencé, là, mettons, en 2010-2011, il était avec McGill comme assistant, comme adjoint.
11: C'est ça.
2: Puis la seule fois qu'il était entraîneur-chef, c'est au U17. En 2016-2017.
13: Ouais,
2: fait qu'effectivement, tu sais, dans l'entourage du Rocket depuis longtemps, il connaît bien la Ligue américaine, il est allé à Syracuse aussi. Donc, c'est une bonne nouvelle. C'est un gars, il doit avoir quoi, une cinquantaine, 45 ans.
11: C'est ça. Fait que c'est sûr qu'il va avoir une période d'adaptation aussi au début. Parce que c'est un nouveau rôle, c'est un nouveau poste. Mais il a appris d'excellents entraîneurs. Là. Joël Bouchard, Pascal Vincent, ils font partie des meilleurs dans ce qu'ils font.
2: Ouais, puis l'adaptation, je pense, dans la Ligue américaine, de passer d'adjoint à entraîneur-chef dans la Ligue américaine, je pense que ça peut peut-être être un petit peu moins compliqué que dans la Ligue nationale, exemple, à cause du roulement des joueurs.
11: Ouais.
2: Tu sais, je veux dire, juste à la fin de l'année prochaine, regardons qui était là par rapport au, mettons, au début de l'année passée, puis t'as peut-être même pas la moitié de l'équipe. Tu sais, fait que le lien avec ces joueurs-là qu'un adjoint peut développer dans la Ligue nationale, quand tu remplaces l'entraîneur-chef puis que c'est sensiblement la même équipe, ben ça, il l'aura pas dans la Ligue américaine. Fait que je trouve que c'est une bonne nouvelle. Puis ça démontre aussi, tu sais, tu as plusieurs candidats de choix. On s'entend que ça allait être un entraîneur québécois, là,
11: ouais.
2: ou à tout moins
11: francophone. C'est la job du Canadien, du Rocket, d'avoir un Québécois dans cette
13: équipe. Pas le choix, pas le
2: choix. Ouais, je suis d'accord avec ça. Puis le Rocket, depuis, est-ce que c'est depuis Kent Hughes, peut-être un petit peu avant? Pour les joueurs québécois, moi, je n'ai pas souvenir dans les 5-6 dernières années d'avoir eu avec le club ferme du Canadien. Puis c'est sûr que c'est peut-être plus propice à ça vu que l'équipe est à Laval, mais je n'ai pas souvenir d'avoir eu autant de Québécois. Là. C'est
13: il y en a beaucoup. Non, c'est vrai, t'as raison.
2: L'acquisition de joueurs de 25-26 ans qui vont signer un contrat soit one-way dans la Ligue américaine ou à deux volets dans la Ligue nationale, mais qui sont surtout là pour une place dans la Ligue américaine. Il y en a beaucoup. Fait que je pense que ça reste, c'était une évidence que ça allait être un entraîneur québécois. Puis que ce soit lui, au-delà d'un entraîneur qui peut avoir été dans la JMQ ou ailleurs dans la Ligue américaine pendant plusieurs années, je pense que ça démontre la force de Daniel Jacob. Puis comme vous l'avez dit, il a appris aux côtés de Pascal Vincent, il a appris aux côtés de Joël Bouchard. Joël Bouchard avec l'Armada aussi. Tu sais, fait que, ouais. Il connaît la Ligue américaine, c'est un excellent choix.
11: Oui, très très bien, ouais, dit, vraiment. Dan. Maintenant, retournons sur le cas de Carson. Ouais. Quelles conséquences est-ce que tu penses que ce contrat-là va avoir à travers la Ligue dans les prochaines années?
2: Ben les gars, c'est ça. Ça va devenir... Je pense que la conséquence de tout ça, c'est que... Tu sais, quand tu repêches un joueur, on dit que c'est jeune. Tu repêches un joueur à sa saison de 17 ans. Puis on dit que c'est très jeune, le hockey, c'est un sport à développement tardif. Puis là, il faut évaluer à 17 ans quel genre de carrière le joueur va avoir.
11: Ouais.
2: Ben finalement, il faut un peu que tu fasses la même affaire un coup qu'il est rendu dans la Ligue nationale.
13: Ben oui.
2: Parce que c'est quoi le... Mettons, là, tu prends un joueur de 18 ans. Où l'exemple, là, que je faisais les recherches hier, là, puis l'exemple va être le plus difficile. Ivan Demidov, ou tu as un joueur Ryan Leonard à Washington.
11: Ouais.
2: Il va jouer 6-7 games à sa saison de 18 ans en sortant de, mettons, dans le cas de Ryan Leonard, en sortant de la NCAA, brûle sa première année de contrat. Okay? Là, ta deuxième année de contrat, mettons, t'as un joueur qui fait 45-46 points. Mais déjà, les gars, faut que tu penses à signer ce gars-là avant sa troisième année, parce qu'à sa troisième année, si le joueur explose, c'est plus le même
13: t'es
2: contrat.
13: T'es fait, ouais.
2: T'es fait. Si t'attends, il arrive qu'est-ce qui arrive à Leo Carlson, notamment. Donc, là, tu peux te ramasser avec une seule saison dans la Ligue nationale. Faut que tu décides. Tu sais, Ryan Leonard, là, je trouve que c'est un bel exemple.
11: Mm-hmm.
2: C'est un gars qui a eu c'est un haut choix de première ronde, 8e au total. C'est un gars qui a eu un gros parcours universitaire. Très gros parcours universitaire. Yeah, il arrive dans la Ligue nationale. Cette année, il a 45. Il a brûlé sa première année, il y a 2 ans. Il arrive 45 points à 75 games. OK. Là, t'as déjà 2 ans sur 3 de passé. Est-ce que tu essaies de le signer tout de suite? Est-ce que tu prends la chance qu'il ait 75 points l'année prochaine?
13: Exact.
2: Si tu le signes tout de suite, c'est quoi? C'est-tu 45 points? C'est-tu un joueur qui va devenir un joueur de 55 points? Ou c'est un joueur qui peut devenir un joueur d'un point par match?
13: Ouais.
2: Fait que moi, je trouve que c'est ça, ces joueurs-là. Là. Tu sais, je te parle d'un choix de première ronde qui s'établit dans la Ligue nationale à 19 ans.
11: Ouais.
2: Ce genre de profil-là, ça va devenir... Ils vont avoir le gros bout du bâton parce que les équipes vont avoir peur de l'offre hostile. Tu vas avoir peur de l'offre hostile, tu peux donner 2-3 millions de plus à un joueur en sachant pas trop c'est quoi le plafond du joueur.
13: Ça va devenir une arme, là.
11: Ben, c'est vraiment intéressant parce que oui, t'as comme pas le choix, mais en fait, t'as deux choix. Tu peux essayer de le signer le plus rapidement possible pour éviter que son contrat explose encore plus par la suite. C'est l'approche que le Canadien a pris avec Hudson et avec Demidov.
2: Mm-hmm.
11: Mais il y a aussi un risque à ça. Parce qu'il y a un risque que tu projettes ça. Tu projettes à 20 ans que dans 2, 3, 4 ans, ça va donner ça. Mais des joueurs qui ne se développent pas comme prévu, on en a vu plusieurs.
13: Ouais. Et ben
11: certains
13: oui.
11: de ces contrats-là, signés trop tôt, il y en a qui vont mal vieillir, c'est sûr.
13: Ouais.
2: Mais de un, puis tu sais, les Canadiens dans une position, puis c'est tout grâce aux Canadiens et à Kent Hughes. Mais signer Lane Hudson, encore plus signer Van Demidov quand. Hudson à long terme, Suzuki, Caulfield à long terme, Slavkovski à long terme, c'est l'affaire.
13: Ouais,
2: signer Fantilli à long terme, quand tu sais pas trop qui reste, qui part. Tu sais, quand tu arrives dans un marché où des joueurs autonomes sans compensation sont plus difficiles à aller chercher, des joueurs qui terminent leur contrat sont plus difficiles à aller chercher, tu as beau vouloir signer le joueur après la deuxième saison de son contrat d'entrée, lui donner une prolongation de contrat. Pas sûr que ça va marcher. Là. Donc, je trouve que le Canadien, par sa faute, par le développement que l'équipe a fait, par les contrats qu'ils ont donnés, évidemment, à des joueurs comme Lane Hudson, comme Slav, comme Caulfield, Suzuki, c'était l'administration précédente, mais t'arrives puis tu signes un gars comme Demidov à un prix où est-ce qu'on s'entend que quand les comparatifs de Demidov sur le marché, même s'il n'y en a pas des tonnes, c'est des joueurs qui signent plus cher que lui.
13: Ben oui.
2: Le Canadien s'est mis dans une position très enviable, mais c'est pas toutes les équipes qui peuvent avoir cette position-là au moment où ils en sont dans leur reconstruction.
13: Ouais, non, exact. Il y a aussi un coup de chance là-dedans, dans le sens que tous les joueurs voulaient pousser dans la même direction et rester avec le groupe. Ça, c'est quelque chose de tellement important dans les négociations. Mais ce qui m'intéresse vraiment, les gars, c'est de voir quel nouveau type de contrat on va voir par rapport à ça. Est-ce que ça va être beaucoup d'argent, des contrats front-loadés, mais avec du 4-5 ans au lieu du 6-7 ans, peut-être, tu sais? Fait plus d'argent, mais à courte durée, mais à répétition. Parce que si ça devient une tendance chez les directeurs généraux, on va voir un écart se creuser avec la hausse de la masse salariale qui saute là, drastiquement.
2: Ouais. Fait que les gars, je pose la question, mais je doute la réponse, mais 5 fois 18 à Demidov, mettons que le Demidov termine son contrat cette année.
13: Ouais.
2: Que le Demidov est resté un an. Fait que la situation est quand même différente de Leo Carlson. Mais 5 fois 18... Si une équipe fait une offre hostile 5x18, t'as pas le choix de le signer, vous l'auriez fait, vous étiez à la place de Kent Hughes?
13: Ah, c'est sûr. Ben oui, c'est sûr.
11: Parce que, tu sais, 4 choix de fin de premier tour, ça équivaut jamais.
13: Tu sais pas.
11: Ce que t'as eu en Leo Carlson, un centre de premier plan comme ça. Puis là, t'en as parlé, mais c'est intéressant ce qui se passe en ce moment avec Adam Fantilli et avec Connor Bedard. Deux gars de la même QV que Leo Carlson. Deux gars qui sont aussi agents libres avec compensation, qui sont éligibles aux offres hostiles. Je pense pas que ces équipes-là, je pense que peu importe l'offre que les Blackhawks reçoivent pour Bedard, ils matcheraient.
13: Mais, oui.
11: Mais quand même, juste le fait qu'on soit rendu au milieu de l'été et que ces contrats-là n'ont pas encore été signés, c'est surprenant.
2: Surtout dans le cas de Connor Bedard, les gars, c'est assez inédit.
13: Ouais,
2: ce genre de profil-là, ce genre de profil-là n'a jamais pas de contrat au milieu du mois de juillet.
11: Non, Celebrini va le signer cet été.
13: C'est sûr.
2: Oui, oui. Puis Celebrini, les gars, va ouvrir une nouvelle braquette.
11: Exact.
2: Va ouvrir. Tu sais, Celebrini, c'est la saison la plus dominante pour un joueur de 19 ans depuis Sidney Crosby. Ça fait 20 ans.
13: C'est ça.
2: Celebrini, moi, je pense qu'il peut aller toucher du 20. Là.
13: 20 ans, 20 millions.
2: Mais
13: voilà, les liens se font.
2: Est-ce que si on pense que Celebrini peut aller toucher du 20, est-ce que Bedard veut du 18-19?
13: Ça va être proche,
2: parce
13: c'est
2: que, sûr. On s'entend que Celebrini a une coche au-dessus de Bedard depuis son arrivée dans la Ligue nationale, mais tout de suite après, dans ce groupe-là, c'est probablement Bedard. Mais en même temps, c'est un joueur qui a raté 14 matchs à sa première saison.
13: Puis là, il va rater 4 mois.
2: Il a raté 13 l'année passée. mais en même temps, c'est un joueur qui a sa troisième saison, 75 points, 69 matchs. Donc, est-ce qu'on s'entend pas là-dessus du côté des Blackhawks? Ou est-ce que, tu sais, comme tu parlais, Hugo, c'est intéressant, est-ce que c'est la durée du contrat? Parce que là, je crois que c'est à partir du 16 septembre, la nouvelle convention collective fait en sorte qu'on peut seulement signer un contrat de 7 ans, même un joueur qui renouvelle avec son équipe. Est-ce qu'on veut signer avant pour essayer d'en avoir 8? Est-ce que Connor Bedard, lui, en veut 3 ou 4 parce qu'il pense qu'il peut, dans 3-4 ans, il peut faire 135 points?
13: Ouais, c'est ça, mais c'est ça, là, ça va être des nouvelles tendances, ça va être des nouvelles. Ça va être des nouvelles négociations qui vont être complètement différentes. On le voit un peu tranquillement. On a vu Austin Matthews, que ça ressemblait à ça un peu. On veut pas aller trop loin. On veut voir ce qu'on est capable de donner, mais voir aussi comment l'équipe va. Ça va être de voir quel type de joueur va vouloir mettre l'équipe de l'avant ou quel type de joueur va vouloir mettre sa carrière de l'avant un peu plus.
11: Mais c'est pour ça aussi que ça devient tellement important de signer le gars le plus rapidement possible. Quand on parle d'une
2: superstar... Mais risqué, comme tu as dit, par exemple.
11: C'est risqué. Mais tu sais, Pat Verbeek, j'espère qu'il a eu sa leçon, là. Parce que là, Leo Carlson, il coûte plus cher qu'il pensait. Connor Gauthier va coûter plus cher qu'il pensait.
13: Pavel Minchukov,
11: il coûte plus cher qu'il pensait. Puis Beckett Seneca, lui, il va être éligible l'an prochain. Il est mieux de
13: c'est
11: le signer
13: ça,
11: tout de suite.
13: Aussi, là,
2: ben, les boys, c'est vrai que ça, je me disais, là. Tu sais, Beckett Seneca, ça pourrait être une deuxième. Signé, là. Ça pourrait être une deuxième offre hostile. Puis moi, quand Demidov a signé son contrat, tout de suite, j'ai pensé à Beckett Seneca. Pourquoi? Parce que c'est deux joueurs de la même QV qui ont eu des productions très similaires. Je pense que c'est 62 pour Demidov, 60 ou 61 pour Seneca.
13: Ouais, exact.
2: Donc, la différence, c'est que Beckett Seneca, lui, jouait sa première année de contrat, pas brûlé une année de contrat l'année passée.
11: C'est ça.
2: Mais, tu sais, le risque, il est... Le risque, il est là, oui puis non, parce que tu n'allais pas signer une prolongation de contrat qui allait commencer juste dans 2 ans. Sauf que là, t'as Demidov à 9 millions quelques.
13: Ouais, 9,1.
2: Si t'es Demidov, mettons que les deux joueurs font 85 points l'année prochaine. C'est ce qui est possible. Je veux dire, à cet âge-là, ça peut exploser rapidement.
11: Non.
2: tu peux même pas rêver d'avoir Beckett Seneca qui fait 85 points sa deuxième saison dans la Ligue nationale. Tu peux même pas rêver de l'avoir en bas de 10. Là.
11: Ben, c'est fini.
13: C'est sûr, c'est terminé.
2: Tu peux même pas rêver de l'avoir en bas de 10. Tu peux même pas rêver de l'avoir. Bowen Byron a signé 12,5. Tu peux pas rêver probablement de l'avoir en bas de 12.
13: Non, exact.
2: Pour sa progression.
13: Exact, t'as raison.
2: Ça explique à quel point les Canadiens, c'est honnêtement, dans l'ère du plafond salarial, d'avoir autant de joueurs du noyau signés à aussi bon prix, je ne peux pas se souvenir. Il y a peut-être les Pingouins, là, mais c'était pas avec autant de joueurs. C'était avec trois joueurs, finalement. Là.
11: C'est vraiment un atout incroyable que Kent Hughes a réussi à se bâtir en si peu de temps. Puis, écoute, quand le contrat à Suzuki avait été signé, il y avait des gens qui disaient que c'était mauvais, que c'était trop d'argent, que c'était trop ci, trop ça. Ça vieillit tellement bien. Et le précédent que ça a fait pour la suite, pour les autres qui ont été signés, Caulfield, Slavkovski, Hudson, Demidov, c'est incroyable. Et ça, Kent Hughes, là, c'est sa grande force. Les négociations de contrat, peut-être, contrairement à un gars comme Pat Verbeek.
13: Mais ouais.
2: Ton plus important, c'est ton premier contrat, puis ton deuxième.
11: C'est ça.
2: À partir du moment que tu signes Caulfield à ce prix-là, puis Slav à ce prix-là, Demidov peut difficilement... C'est plus touché d'en demander 14 quand Hudson n'en gagne pas 10.
11: Ouais, puis un peu.
2: Il est peut-être top 5 des défenseurs de la ligue.
11: Un peu comme à l'opposé, rappelle-toi à l'époque les Maple Leafs de Toronto, où là, t'en avais un qui avait signé un gros contrat, puis là, par la suite, c'était le open bar. Ah, si lui, il a 11, pourquoi moi, je mérite pas
13: exactement.
11: Ça? Puis là, tu te retrouves avec 4 joueurs qui coûtent bien trop cher pour ce qu'ils te donnent, mais c'est parce que t'as donné ça au premier. Fait que c'est sûr que les trois autres vont demander ça après.
13: Mais oui.
11: C'est
2: tellement un bon point, et puis corrigez-moi si je me trompe, mais le premier du corps des Leafs qui a signé ce gros contrat-là, c'est John Tavares. Puis à cause de son âge, c'est lui qui avait le moins de valeur.
13: Ouais.
2: Il avait moins de valeur. Tu dis pas qu'à ce moment-là, il était moins bon. Il avait moins de valeur que Nylander, Marner et Matthews.
13: C'est ça.
2: T'as 8 ans de plus vieux. Donc, c'est un excellent point. Dans le fond, ils ont fait exactement le contraire de ce que le Canadien a fait. Mais j'ai hâte de voir parce que avant, dans le sport professionnel en général, puis Hugo, je sais que t'es un gros fan de balle, tu étais un petit peu sous-payé jusqu'à temps que tu atteignes l'autonomie complète. Puis l'autonomie complète, dépendamment des sports au baseball, tu peux signer ton premier énorme contrat à 30 ans.
13: C'est ça.
2: Ouais, à 29 ans, à partir de 32, on l'a vu avec des Miguel Cabrera, des Albert Pujols, Albert Pujols, à ta troisième année de contrat, ton rendement commençait déjà à décliner, tandis qu'au hockey, il va y avoir une portion de joueurs, puis c'est pas tant que ça non plus, là, des joueurs, des choix de première ronde qui s'établissent à temps plein dans la Ligue nationale puis qui produisent à 19 ans. On s'entend. Là. C'est pas le tiers des joueurs, là, loin de là. Sauf que ce groupe de joueurs-là, contrairement à avant, va devenir un des groupes de joueurs qui va avoir le plus de pouvoir dans la Ligue nationale et il va avoir des erreurs. Il va avoir des erreurs. On l'a vu dans le passé, les gars, des joueurs qui font 55, 60 points ou 50, 55 points à 19 ans, mais qu'à 24, ils en font 62, 63.
11: Ah, ça arrive, des gars qui plafonnent trop.
13: Oui. Exact, oui.
2: Ou qui deviennent plus remplaçables.
11: Ouais.
2: Ou j'ai un exemple en tête, ça fait longtemps, mais Sam Gagné, sa meilleure saison, il l'a eu à 18 ans. Il n'a jamais été capable. Je pense qu'il a fait 49 fois à 18 ans, puis il n'a jamais été capable, ou peut-être une fois dans la trentaine, puis jamais été capable d'aller chercher ce rendement-là.
13: C'est ça.
2: Donc, ça va arriver. Puis c'est pas parce que, tu sais, même Leo Carlson, on parle de son contrat, puis on dit tout le temps, oui, mais le plafond salarial augmente. Mais attends une minute, là, il augmente, mais il ne double pas non plus. Là. Puis Leo Carlson, il est à 17%, le pourcentage, 17,31%. Ça, c'est le plus gros pourcentage de l'histoire du plafond salarial.
11: Hey, c'est énorme.
2: 2005-2006. C'est plus gros qu'Ovechkin, quand il a signé après son contrat d'entrée. Ovechkin avait signé 9,54 millions d'un plafond à 56,7. Ça, c'était 16,82%. Mmh. Il venait de terminer une saison de 65 buts sans 2 points.
13: C'est ça.
11: Ouais, Léo.
2: On se fait à Léo Carlson, mais on n'est pas là.
13: Ouais.
11: C'est ça.
13: Ouais, non, c'est ça.
11: Hey, c'est un cinquième de ta masse.
13: Ça n'a aucun sens.
11: Sur un joueur.
13: Non, ça n'a aucun
2: sens. C'est plus gros que McKinnon. C'est plus haut que McKinnon après 111 points en 71 matchs. Puis, tu sais, on parlait de projection de cap salarial. Puis, tu sais, il y a l'agent populaire Alan Walsh qui avait établi une projection à 123 millions en 2028-2029. Mm. Là, tu es à la troisième année du contrat de Leo Carlson de 5 ans. Puis là, on parle d'un pourcentage à 14,6. C'est encore
13: beaucoup, là.
2: Très, très, très, très, très. très élevé.
13: Ben oui.
2: Là, tu parles, t'es encore dans les eaux des 6-7 meilleurs joueurs de la LNH. Est-ce qu'il va le devenir? Peut-être, mais c'est loin d'être une certitude.
13: En tout cas, Pat Verbeek qui se croise les doigts en tabarnouche.
5: Oh, ouais. Lui, il espère.
13: Ouais.
2: Okay. En même temps, les boys, c'est peut-être la... Je sais pas, on saura jamais, mais je serais curieux de savoir, Daniel Brière évaluait à combien les chances que les Ducks égalent l'offre.
11: Ouais,
2: parce que mais... Leo Carlson, c'est un grand... Je pense que ça peut devenir un gars de 90 points, mettons.
13: Wow, wow.
2: Mais tu sais, là, t'es pris. Les Flyers sont pas à Leo Carlson de gagner la Coupe Stanley.
13: Ben non.
2: On s'entend, là. Puis faudrait quand même un changement notable pour qu'il le soit dans 3 ans aussi. Mm-hmm. De ce que je vois sur papier, ils ont Porter Marton. Après ça, les gars, ils ont Oliver Bunk. C'est pas la fin du monde, la banque d'espoir de cette équipe-là. Ouais. C'est une équipe qui peut compétitionner, mais c'est pas...
13: C'est pas Jed Uchenko qui veut...
2: Non.
5: C'est de qualité.
2: Exactement. Fait que là, t'as ce joueur-là que tu sais pas si t'es capable d'entourer pour amener le groupe à une équipe championne. Puis t'as 4 choix de première ronde qui sont partis.
13: C'est ça.
11: C'était
13: là.
11: Une curieuse stratégie de Daniel Brière. Puis j'ai hâte de voir c'est quoi son prochain move. Il va-tu réessayer de quoi, de complètement capoter, ou est-ce qu'il a essayé une fois puis que ça n'a pas marché?
2: C'est dangereux, là.
13: Mais surtout quand tu dis publiquement que t'as senti que tu prends un pas par en arrière, là. Ouais. Après ça, tu fais ça.
2: T'es mieux de les signer de bonne heure, tes gars, parce que tu ouvres le flanc.
13: C'est exactement ça qu'il a fait. C'est ça qu'il a fait.
2: Puis, est-ce que Leo Carlson, je le répète, 67 points, 70 matchs l'année dernière à 20-21 ans. C'est un joueur qui peut devenir un joueur étoile dans la Ligue nationale, mais ce sera jamais top 5 des joueurs de la Ligue nationale. Du moins, je pense pas. C'est pas McLean Celebrini.
13: Non, il
11: est une gauche
2: en tête. Ça va devenir un joueur de premier plan. Il n'y a aucun doute, ça l'est probablement déjà.
11: Ouais.
2: Mais pour aller chercher ce genre de contrat-là, puis on rappelle le pourcentage, puis pour donner tout ce que ça aurait coûté en compensation, faut pas que tu te demandes si tu vas faire les séries l'année prochaine. Puis jurez-moi, les boys, que dans les 4 prochaines années, les Flyers auraient pas eu un choix top 10. Peut-être que, probablement que non, mais jurez-moi que dans les 4 prochaines années, cette équipe-là aurait pas perdu un choix top 10.
11: En tout cas, il y a aucune garantie qu'ils refont les séries l'année prochaine.
13: Non, ça, c'est sûr et certain.
11: Même s'il y avait eu Leo Carlson. Ce qui rend la stratégie de Brière encore plus questionnable. Mais ça, ce sera pour une autre fois. Merci beaucoup, Dan. Passe une bonne fête.
13: Puis on se parle
11: plus tard cette semaine.
2: On se revoit. On se reparle mercredi?
11: Yes.
2: Alright, vous les boys. Bonne journée.
13: Salut, Dan.
2: Bon, salut.
11: Hugo, parlant de mauvais contrats, il y a un des pires contrats de la Ligue qui pourrait se retrouver avec les Penguins de Pittsburgh. Ça pourrait être une grosse acquisition pour les Penguins, par contre. Je vous révèle c'est qui, je vous raconte c'est quoi dans 2 minutes.
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0: de San Diego. Il a aussi été assistant dans la LHJMQ avec l'Armada de Blainville-Boisbriand. A jamais été entraîneur-chef, mais c'est quelqu'un qui connaît très bien la ligue, connaît les joueurs. Je pense que c'est une bonne embauche. Vraiment, là, si on se fie aux gens qui suivent le Rocket de très près, je suis très content de cette nomination-là.
1: Oh, puis c'est à l'interne aussi.
0: En
1: y a
0: plus,
1: ça aussi.
0: C'est
1: des
0: bon
1: gars
0: de faire graduer du monde de l'interne, donner des chances aux jeunes.
1: Exact.
0: OK, Hugo. Elias Pettersson, c'est un dossier qui n'a pas fini de faire couler de l'encre. Le centre des Canucks de Vancouver, qui a un des pires contrats de toute la ligue. Les Canucks qui amorcent une reconstruction essayent de se départir de lui. Mais évidemment, c'est pas tout le monde qui est prêt à le prendre. Et là, ce qu'on a appris dans les derniers jours de la part de Rick Dhaliwal, qui couvre les Canucks, c'est que les Penguins de Pittsburgh auraient un certain intérêt envers Elias Pettersson. Par contre, Pittsburgh serait pas prêt à échanger un espoir de qualité comme Ben Kendall, surtout pas pour un mauvais contrat comme celui de Pettersson. Il voudrait donc Pettersson, donnez-nous des choix aussi pour qu'on prenne le contrat, mais il serait même prêt à prendre le contrat en entier d'Elias Pettersson. Il y a quelques semaines, Elliot Friedman avait aussi soulevé le nom des Pingouins dans son cas. Pour moi, ça a du sens. Je t'explique pourquoi. Les Pingouins ont énormément d'argent disponible sous le plafond. Cette année, c'est 17. Vous me direz, c'est pas tant que ça. Ouais, mais dans deux ans, en 2027-2028, c'est 70 millions de dollars. Ils payent à peu près personne parce que les Carlson, les Crosby, les Malkin, ils font plus autant d'argent qu'avant. Ils peuvent se le permettre. J'ai l'impression que des gars comme Crosby et Malkin, des vétérans, des joueurs super expérimentés, ils pourraient être des bons mentors pour Pettersson. Et à son âge, 27 ans, c'est un peu ça que les Pingouins recherchent. Ils sont comme, ils ont pas cet entre-deux-là. Tu sais, ils ont les jeunes, les Kendall, les Brunecki, les Shinnecock,
1: les McGroarty.
0: Ils ont les plus vieux, Carlson, Rust, Crosby, Malkin. Mais ils ont pas un gars dans la fleur de l'âge pour faire le pont entre les deux. Fait que pour moi, ce serait une destination plausible.
1: Ouais, puis je pense que aussi, un peu comme, tu sais, on fait le parallèle avec Anthony Mantha, on en parle depuis le début du show, mais Pittsburgh pourrait être une belle opportunité pour Pettersson, justement, de se relancer.
0: Oui.
1: Et même, on l'a vu avec Yegor Shnaev cette année aussi.
0: Bah ben oui.
1: Il est arrivé, nouveau. Tu sais, on est 7, on le rend confortable tout de suite. Et ça peut être une belle opportunité, parce que le gars, il n'a pas perdu ses talents de marqueur. Il y a juste quelque chose qui marche.
0: Ben, c'est
1: pas.
0: Ça, exactement. Tu sais, Elias Pettersson semble vraiment être le cas de pas nécessairement un joueur qui a oublié comment jouer, là. C'est juste, il a besoin d'un changement d'air. Peut-être que la situation marche pas à Vancouver. Il a besoin d'une nouvelle expérience. Il a besoin d'essayer quelque chose de nouveau.
1: Où il y aura pas de pression aussi parce que les
0: Pingouins. Il y aura moins de pression.
1: C'est ça, là.
0: Tu sais, à Pittsburgh, c'est comme un peu kumbaya, là.
1: Ouais,
0: on est content qu'on a fait les séries et puis on
1: ouais,
0: a. Les vieux vont prendre leur retraite dans l'uniforme des Pingouins, puis c'est parfait comme ça, puis c'est ça. Cool. Puis si jamais ça marche, l'espèce de reset on the fly qu'on a essayé de faire, ben tant mieux.
1: Ouais.
0: Donc tu peux te permettre de prendre une chance sur Pettersson, comme ils ont pris une chance il y a quelques années sur Eric Carlson.
1: Mm-hmm.
0: Je consens que l'objectif était pas le même, mais quand même, là, tout le monde disait qu'Eric Carlson, à San Jose, c'était un contrat, tu touches pas à ça avec une perche de 100 pieds.
1: 100%.
0: Ils l'ont fait. Est-ce qu'ils vont être prêts à le faire avec le joueur des Canucks? Ça va être intéressant à suivre. On dit aussi notamment que les Pingouins voudraient que les Canucks prennent le contrat de Ryan Graves, qui est un autre super mauvais contrat.
1: Ouais,
0: le gars est rendu dans la Ligue américaine. Pettersson, c'est 11,6 millions de dollars jusqu'en 2032. Clause de mouvement non complète.
1: Ouais.
0: C'est ça aussi, là. C'est que t'as une espèce de béquille qui vient parce avec ce joueur-là.
1: Ça,
0: oui, il y a un changement d'air qui aurait peut-être besoin. Oui, c'est un joueur de talent. Mais avec un contrat aussi lourd, c'est un pensez-y bien.
1: Exact. Est-ce que là, c'est de voir justement comment il est capable de se mouler à ce groupe-là? Parce que, tu sais, faut pas oublier, là, Lee, quand même. L'année passée, Rick Carlson, pour faire le petit parallèle, à 36 ans, il a quand même eu 66 points en 75 matchs.
0: Ah, il a vraiment connu une renaissance.
1: T'sais, quand même.
0: Ouais.
1: Puis ça fait en sorte que, justement, on peut vivre ça, on peut témoigner ça. Puis pour ce qui est de Elias Pettersson, tu regardes l'alignement des Pingouins en ce moment, là, pis tu dis, il y a 100% de place pour ce gars-là.
0: C'est pas fameux, là.
1: C'est Tommy Novak au centre du deuxième
0: là-dedans.
1: Trio, là. C'est difficile. Mais en même temps, c'est ça, c'est des opportunités où le gars peut connaître du succès.
0: Ouais.
1: Puis il a déjà joué avec Andrei Kuzmenko. Il est rendu là, Andrei Kuzmenko.
0: Andrei Kuzmenko a marqué 40 buts avec voilà, Elias Pettersson.
1: C'est vrai. Je dis ça, je dis rien. Hein.
0: Exactement.
1: Voilà.
0: Alors, ça va être à suivre. Je pense que c'est un joueur qu'on pourrait peut-être voir

0: changer d'adresse cet été. On va prendre une courte pause et au retour, c'est un segment que vous aviez beaucoup apprécié pendant la pause olympique. C'est la défense obligatoire. C'est quoi la défense obligatoire? On débat, mais il y a une des personnes qui prend une position dans laquelle elle croit pas. Une position extrême, une opinion que t'es comme, ben voyons donc, ça a pas de bon sens que tu penses ça. Sauf que là, on a une twist pour la défense obligatoire cet été. C'est qu'on veut vous impliquer là-dedans. Fait que 514-790-0919, il y a un auditeur qui va participer à la défense obligatoire. Appelez-nous et au retour de la pause, on verra qui, de Hugo, moi ou l'auditeur, va répondre à la question pour aujourd'hui.
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0: Vous aviez beaucoup aimé ce segment-là pendant la pause olympique et là, on le ramène pour l'été. La défense obligatoire. C'est quoi la défense obligatoire? Ben, il y a une personne qui va se faire imposer une position et défendre une opinion qui a pas de bon sens. Genre, 1 plus 1, ça fait 3. Quelque chose de même. Évidemment, en lien avec le sport. Donc, on a une petite roulette ici. Le nom d'Hugo est sur la roulette. Il y a mon nom aussi. Et il y a aussi le nom de Julien qui nous appelle de Joliette. Salut Julien, comment ça va?
16: Ça va bien les boys, vous autres?
17: Ça va super bien.
0: T'es-tu prêt pour la défense obligatoire?
16: Ben oui, je suis prêt, je suis né prêt.
0: Okay. Aïe aïe. Hugo, pars le thème, on commence ça.
15: Olivier.

0: Wow, j'en ai la chair de poule. J'imagine que toi aussi, Julien. Ok, notre question là, aujourd'hui. Parfait. Qui va devoir défendre cette position-là? La question est, Kent Hughes ne doit absolument rien faire cet été pour améliorer le CH. Ça prend le statu quo. Oh boy.
1: Oh boy.
0: Qui... Oh non. Qui va devoir défendre ça? Vas-y donc, Hugo.
1: La roulette pour la roulette.
2: Olivier Paiement.
0: Non!
1: Ali!
0: Oh non. OK.
1: Donc, Olivier, Kent News ne doit faire absolument rien, le statu quo pour cet été.
0: OK. Fait que je vais y aller de mon argumentaire. Après ça, Julien, t'auras le droit de me planter, c'est bon?
3: All right, parfait.
0: Parfait. Les boys, l'an passé, le Canadien a une bonne saison quand même, je pense.
1: Quand même.
0: 106 points.
1: Ouais. Quand même.
0: Finale de conférence. Ils ont éliminé les puissants Lightning de Tampa Bay. Ouais. Les puissants Sabres de Buffalo. OK. Ouais. Ils ont perdu, ouais, mais c'était contre les champions en titre de la Coupe Stanley. Le Canadien est une jeune équipe talentueuse en ascension. T'as pas besoin d'aller chercher un joueur pour améliorer cette équipe-là. Suzuki a fait 100 points l'an passé. Il va être encore meilleur. Caulfield en a scoré 50. Il va être encore meilleur. Lane Hudson, il a quoi, 21, 22 ans? Imaginez ce qu'il va faire l'an prochain. Ivan Demidov, c'était une recrue. Il va être encore meilleur. C'est qui son centre? Je m'en fous, c'est qui son centre? Oliver Kapanen a marqué 22 buts comme joueur recrue. Donnez donc une chance à Oliver Kapanen. Tout le monde a adoré sa saison. Là, au match 78, on a décidé qu'Oliver Kapanen était pourri. Prends une respiration. Il a frappé un mur. Il va s'entraîner cet été. Il va revenir en pleine forme pour l'an prochain. Il va encore former un excellent trio avec Alex Newhook, Ivan Demidov. Moi, je suis pas inquiet, les gars. OK, les Panthers se sont améliorés. OK, les Leafs se sont améliorés. C'est pas grave. Avec sa progression naturelle, le Canadien a pas besoin d'aller chercher personne. Là, chez moi, avec vos deuxièmes centres, là, avec votre ailier de deuxième trio, pas besoin. Le Canadien a l'équipe pour progresser déjà cette année, même si tu vas pas chercher personne.
1: Je t'ai quasiment cru. Vas-y, Julien.
3: Ben, moi, honnêtement, Oli, c'était un très beau. C'était des bons arguments. Mais moi, honnêtement, là, je veux pas gagner des finales de conférence. Moi, je veux gagner une Coupe Stanley. Fait que ça va prendre plus. Un deuxième centre, c'est sûr que Oliver Kapanen, là, il est bon, là, mais Mané, c'est ça. Passe à d'autres choses.
0: Moi, Alex Newhook a été bon en série, Julien.
3: Il a été bon en série, mais. Il manque de quoi, on peut encore être meilleur. Moi, je regarde à travers la ligue, là, puis il y en a qui sont capables de signer des centres. Nous autres, on n'a pas fait grand-chose, l'été n'est pas fini, mais on peut pas rester statu quo. Il manque encore une petite étincelle, là, que ce soit deuxième centre ou à défense. D'un net, on commence à être pas peu, mais il manque de quoi. Là. On peut pas rester de même. Là, ça...
0: Donc là, vous êtes en train de me dire que vous voulez gaspiller des choix, puis des espoirs.
1: T'es le gars qui a le plus confiance.
0: Donner des gros contrats pour potentiellement venir briser la chimie que le Canadien a bâtie.
3: Ben, on peut se le permettre. On vient de signer Demidov. Tu sais que Léo Carlson, là, il a signé pour le double de Demidov, tu sais, quasiment. Fait que, on a de la place. Moi, je pense que Kent Hughes, il économise pas pour rien. Là. Il attend faire son move. Là. Il a tout le temps fait des choses intelligemment. Moi, je crois en notre DG. Puis, écoute, s'il est d'accord avec toi, puis il reste à l'esco, c'est correct. Écoute, c'est toi qui travailles à BPM. Fait que t'as plus d'expérience que moi. Mais moi, je pense, personnellement, on doit faire de quoi pour avancer encore un petit peu jusqu'à temps. On arrêtera de bouger, mais qu'on ait gagné une coupe.
1: Fait que t'es en train de dire, Ali, là. Comment bien? Là, t'es en train de me dire que toi, t'as toute la foi au monde en Oliver Kapanen comme deuxième centre. Puis, attends une minute.
0: Ah oui.
1: C'est pas terminé.
0: Ah oui.
1: Toi, Zachary Bolduc, lui, là, la pression de Montréal, puis sa courbe de progression va être encore meilleure à sa troisième année dans la Ligue nationale.
0: Ouais.
1: Il y a ça aussi.
0: Ouais.
1: Puis, toi, t'es satisfait de 9 shots pour éliminer le Lightning.
0: Ils ont gagné, c'est ce qui compte.
1: Ah ouais, fait que le rendement offensif par rapport à ça, les crises cardiaques, le fait de pas être capable de dormir sur tes deux oreilles parce que.
0: Ça a été une des meilleures attaques de toute la ligue.
1: Sur un gardien tchèque de 24 ans pour faire nos arrières, en tout cas, moi j'en ai pas.
0: Ah, c'est fini, ouf. Vous m'avez presque eu, les gars. Vous m'avez presque eu.
1: Okay,
3: mais
0: j'étais bon, hein. Okay. Ben non, le Canadien. Faut être capable de s'améliorer. Hein. Faut être capable d'aller chercher quelqu'un. Que ce soit un ailier, un centre, on va pas surpayer. Pis c'est pas la fin du monde s'ils le font pas. Mais idéalement, il faudra aller chercher au moins un joueur d'ici la fin de l'été.
1: Ken Hughes peut prendre un risque cet été.
3: Il en manque pas gros, mais ça s'en vient.
0: Exact. Merci beaucoup pour ta participation, Julien. Puis demain, c'est peut-être un auditeur qui va devoir défendre la défense obligatoire. On verra ce que la roulette nous dit. Passe une bonne journée, mon Julien.
3: Bien sûr, je te
1: suis. Salut, Julien. Bye.
0: Merci. Yes. 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
5: Il y a trois Québécois qui ont participé au match des étoiles du baseball majeur. Claude Raymond, Éric Gagné et Russell Martin. Demain soir, il va en avoir un quatrième. Otto Lopez des Marlins de Miami va y participer. On est très content de parler à un de ses anciens entraîneurs de quand il jouait au Québec. Salut, Danny Plante, comment ça va? Oui, ça va bien, merci. Écoute, comment est-ce que tu te sens, là, à un peu plus de 24 heures, 36 heures environ, de voir un de tes anciens poulains participer à un match comme ça avec la crème du baseball? Tu dois être fier.
6: Ah oui, c'est une fierté pour elle. Donc, c'est des bons souvenirs, tu sais, je veux dire, c'est un jeune qui travaillait tellement fort, là, donc, tu sais, il mérite. Donc, je veux dire, il n'y a personne ici, que ce soit au Québec ou en République dominicaine, qui peut prendre le mérite sur ses exploits. C'est vraiment lui, là, qui a vraiment tout fait, qui a travaillé lui-même, là. Il avait beaucoup, beaucoup de talent. Ça, on l'avait pu le voir quand il était très, très jeune. Mais de voir qu'il va participer à un match des étoiles, je veux dire, c'est une fierté. Je l'ai vu en Floride il y a quelques années, là, quand il était avec l'association des Blue Jays, avec mes élèves dans le temps aussi, là. Non, j'en suis très, très fier.
5: Je suis curieux de savoir, c'était quoi ton premier contact avec Otto, tes premières rencontres avec ce jeune garçon-là? Quel genre de personne est-ce qu'il était?
6: Écoute, c'est les premières rencontres, là, je vais peut-être raconter l'histoire, là, c'est que il jouait pour les Titans de Titrouville, dans le B, OK? Donc, moi, j'étais avec un de mes anciens collègues, Ronald Hum. On était à la recherche de talent parce qu'on avait une petite école de baseball à Montréal qui s'appelait Underground Baseball. Et on cherchait du talent. Et on avait été voir le A, du 2A. Puis tout d'un coup, on allait partir du parc Saint-Bernadette. Et on a entendu un claquement de gants, une balle qui rentrait à une vitesse. Là, on s'est retourné. On a dit, ben, écoutez, on attend une seconde. C'est du B qu'on allait voir. Là, tout d'un coup, on se retourne. Puis là, on voit le jeune qui lance, qui c'était Ariel. On l'appelait au juste, c'est Otto Lopez, mais ici au Québec, on l'appelait Ariel. Et on a été le rencontrer. On a rencontré son père. Il s'est inscrit par la suite à notre école de baseball en 2011. S'était inscrit au niveau de l'école pour l'hiver. Et le premier contact incroyable. Mais c'est sûr que au départ, il y avait une barrière de la langue.
7: Ouais.
6: Puis par la suite, pour juste, c'est que Ronald Hum, moi et Jean-Charles Gendron, dans le temps, on était des entraîneurs du Midget 3A. On avait décidé d'aller au Bantam 2A. Et ça tombait justement dans l'année dans laquelle Ariel s'est retrouvé justement comme première année Bantam 2A. On était les Orioles blancs. Toute une année, on avait une équipe de première année. Et Ariel jouait comme un deuxième année. On pouvait le faire jouer un peu à toutes les positions. C'était un lanceur. On le faisait jouer dans le champ. On le faisait jouer à récours. Il apprenait tellement vite. Au début, c'était une question de situation de relève. Puis par la suite, on était vraiment un joueur là, qui était très, très rapide d'apprentissage. C'était pas un joueur qui était un grand, grand communicateur dans l'équipe, mais je veux dire, il faisait tout correctement.
5: Ouais.
6: On avait des bons leaders de ces années-là, mais lui, de son côté, là, c'était incroyable. Là, je veux dire, des bons souvenirs aussi. Donc, c'est les premières années, justement, les premiers contacts que j'ai eu avec lui. Par la suite, il est rentré en classe d'accueil à l'école Édouard-Petit. Puis il venait à partir de 3h quand il terminait l'école, il pouvait venir suivre avec nous, avec tout le reste du programme sport-études. Donc, il n'a jamais été intégré à 100% au sport-études, mais il suivait justement après la classe d'accueil, il se retrouvait avec nous en sport-études. Puis c'est un jeune qui travaillait, donnait des bouchées doubles. Et même après le sport-études, donnait un petit peu, il restait un petit peu plus longtemps aussi pour s'entraîner avec l'académie qu'on avait en soirée.
7: C'est vraiment cool de voir un produit, surtout des marqués là, qui sort de là. J'ai la chance d'être dans ce sport-études-là présentement, puis de voir Otto Lopez être où il est présentement. Avec tout le développement, Danny, t'en as fait partie. C'est de faire ressortir les meilleures qualités d'un joueur. C'est la plus belle chose, et de le voir fleurir, c'est la plus belle chose. Qu'est-ce que tu dirais serait la meilleure qualité d'Ariel d'Otto Lopez?
6: La persévérance, je te dirais que je veux dire, c'est un jeune qui a travaillé très, très fort, justement, la détermination. J'aurais ajouté détermination parce que pour partir à l'âge de 16 ans en République dominicaine, puis miser pas mal tout sur le baseball, je veux dire, ça a été très payant pour lui, mais c'est justement ça qui l'a amené au niveau qu'il est actuellement.
7: Ouais, puis ça paraît aussi de, tu sais, en ce moment, c'est quand même assez impressionnant de juste de dire qu'il y a un Québécois au sommet d'une catégorie offensive dans le baseball majeur, là, c'est incroyable.
5: Il y a la meilleure moyenne au bâton dans toutes les majeures. C'est exceptionnel. Puis de ce qu'on comprend avec Danny, c'est qu'il y a déjà un jeune âge. Il y avait cette combinaison-là de oui, il était talentueux, mais c'était aussi un travaillant. C'était quelqu'un qui était déterminé, qui poussait. Puis Danny, tu as pu le voir à un jeune âge que tu combines ces deux choses-là, puis ça donne ce qu'on voit aujourd'hui avec Otto Lopez.
6: Oui, non, exactement. Puis j'ai peut-être une autre anecdote qui est quand même assez drôle, c'est que dans le Bantam 2A, il y avait toute une rivalité entre les deux équipes des Orioles, donc les Orioles noirs et Orioles blancs. Nous, on faisait partie des Orioles blancs. Et le premier match, justement, qu'on affrontait l'équipe des Orioles noirs, eux, ils avaient majoritairement des deuxièmes années. On avait décidé, Jean-Charles Roland et moi, de mettre justement Ariel comme lanceur. On s'est dit, écoute, il va pas voir c'est quoi l'enjeu entre les deux de ce match-là. Ouais. Et en tant que tel, avec tout le travail qu'il faisait, donc comme lanceur est arrivé, c'était incroyable. La seule chose, c'est que c'était quand même intimidant parce qu'il y avait beaucoup de monde au Parc Liébert. Ça donnait peut-être de rien, mais il y avait énormément de spectateurs. Et on parlait un peu d'anecdotes parce que c'était drôle, parce qu'il est arrivé quelques bocs dans ce match-là derrière comme lanceur. Et on avait travaillé ça par la suite après dans les pratiques avec toute notre équipe. On avait perdu le match. C'était le premier match contre les Orioles noirs, mais ça nous avait... Tu sais, ce match-là nous avait donné tellement d'informations, justement les bugs des courses qui étaient faites par l'autre équipe. Et à la fin, au juste, on a gagné le championnat. Ariel en faisait partie. Pour moi, c'est des bons souvenirs parce que il n'y a pas juste Ariel, mais c'est toute l'équipe de jeunes qu'il y avait aussi avec l'édition 2012. C'était des jeunes qui avaient embarqué dans une philosophie, notre philosophie d'entraîneur. On faisait des entraînements de 3 heures. Les jeunes étaient avec nous. On avait vraiment là une équipe là pour aller entre guillemets à la guerre pour cette saison-là. Et ça a été quand même une saison. Ben, selon moi, la meilleure saison que j'ai coachée de ma carrière est la plus agréable et celle que j'ai faite de façon bénévole, si on y pense, parce que c'est la seule année que, normalement, dans le 3A, on est rémunéré. Mais au niveau du Bantam 2A, on l'avait faite de façon bénévole et ça a été notre meilleure saison pour les 3 entraîneurs. On en parlait dernièrement. Moi, j'ai toujours contact avec Jean-Charles Gendron. Là, on s'en parlait dernièrement, là, que comment qu'on était fiers.
7: Ben oui.
6: Et... Non, c'est ça. J'ai même mon ami Jean-Charles qui m'a donné, Jean-Charles Gendron qui m'a donné une belle carte aussi, recrue d'Ariel Lopez pour ma fête. Donc, une belle carte.
7: Ah, c'est cool, ça.
6: Oui, je te dis. Ah, c'est vraiment cool, signé avec son chandail. Donc, je suis pas un fan de cartes, là, mais je veux dire, ça a l'air que c'est quand même une carte assez spéciale qu'il m'a donné pour mes 40 ans. Donc, pour moi, c'est très touchant et, je garde de très bons moments, mais je vais aussi rajouter. Je dis, c'est un jeune qui a beaucoup, je veux dire, il est humain, il a un grand cœur. Quand on s'est retrouvé en Floride avec les premières années du programme des Marquis, on était à Dunedin, je pense que c'est ça le nom.
7: Dunedin,
6: ouais.
7: Exact. Le Québécois des Rays, là.
6: Ouais, ben c'était pour les Blue Jays,
7: ah,
6: là,
7: les Blue
6: juste
7: Jays,
6: là,
7: ouais, les Blue Jays, ouais.
6: Ouais, les Blue Jays. Et à la fin du match, il avait fait embarquer tous les jeunes sur le terrain en disant c'est mon école secondaire. Il avait une certaine appartenance malgré le fait qu'il n'avait pas resté très longtemps. Il avait fait embarquer tous les élèves sur le terrain. On avait pris des photos avec lui. Là, c'était vraiment des beaux moments, je pense, pour tous les nos élèves des Marquis.
5: Parce que tu sais, c'est un gars qui, bon, entre guillemets, seulement passé 4 ans au Québec, là, mais tu sais, on s'entend quand même des années charnières de son adolescence.
7: Exact.
5: De ce que tu sais, des contacts que tu as pu avoir ou des gens que tu connais qui lui parlent encore, est-ce que c'est quand même quelqu'un qui garde de bons souvenirs des années qu'il a vécues ici puis qui est quand même fier d'avoir passé une partie de son adolescence au Québec?
6: Oui. Je l'ai rencontré aussi, il venait s'entraîner au Québec dans le temps que j'étais impliqué avec Grand Chelem. Le centre de balle, là, il venait aussi de temps en temps frapper des balles avec Abraham Taureau, avec des anciens aussi, comme Samuel Tuot, que je sais que c'était un de ses bons amis aussi, qui ont gardé contact ensemble. Non, je veux dire, il y a des très bons souvenirs et la fois justement qu'il était venu au Grand Chelem, je vais toujours me rappeler, c'était le moment de la pandémie. Et j'avais demandé de faire une petite vidéo juste de motivation pour nos élèves qui étaient à la maison, qui manquaient de motivation. Donc moi, j'ai toujours ça dans mon cellulaire, cette belle vidéo-là de motivation qui était faite. Il avait aussi fait un petit mot en espagnol aussi pour nos jeunes, puisqu'on avait plusieurs élèves d'origine dominicaine avec le programme sport-études. Les jeunes vont toujours s'en rappeler. Puis au moment que j'y ai demandé, il m'a dit, Danny, écoute, n'importe quoi pour les jeunes, je suis toujours disponible. Donc non, vraiment, là, je...
7: Généreux de son chapeau. Temps, là, vraiment, t'es une bonne personne.
5: C'est le fun à voir, puis c'est le fun de voir aussi qu'il y a de plus en plus de Québécois qui percent dans les majeurs, qui percent dans les rangs professionnels, parce que le baseball, c'est pas un sport où c'est facile de percer. Un, il y a tellement de joueurs partout à travers le monde, maintenant aussi, mais tu sais, de passer des années à jouer dans le simple A, puis dans le 2A, puis faire du bus partout à travers l'Amérique, sur des salaires qui sont pas toujours très, très évidents, mais quand même, de garder cet espoir-là, cette détermination-là, le rêve d'atteindre les majeurs. Otto Lopez, il l'a fait, puis là, il l'a fait de la plus grande des façons. Là. Ou peut-être que il y a quelques mois, quelques années, les gens aux États-Unis ne savaient pas nécessairement c'était qui Otto Lopez. Ben, demain soir, ils vont tous le savoir parce
7: que découvrir.
5: C'est un petit gars qui a passé une bonne partie de son adolescence ici, qui est meneur pour la moyenne au bâton dans le baseball majeur et qui va être au match des étoiles.
7: Qui joue dans une équipe aussi qui est... C'est encore un effort de groupe. T'sais. C'est des joueurs qui sont ensemble, les Hicks, les Casey de ce monde-là, les Marlins, qui surprennent quand même dans une division qui est relativement faible, mais il y a tellement de bons talents puis de la jeunesse intéressante là. Puis Otto Lopez en fait partie. C'est vraiment, vraiment cool de te voir aller cette année.
5: Voilà, fait qu'on va suivre ça de près. Je suis sûr que, Danny, toi aussi, tu vas regarder ce match-là de près. Ça se passe demain soir, match des étoiles dans le baseball majeur avec Otto Lopez. Merci beaucoup, Danny, d'avoir pris de ton temps ce matin. C'est vraiment apprécié.
6: Merci à vous autres, les gars. Bonne journée.
7: Merci, Danny. Bonne journée.
6: Bye-bye.
5: OK, on va prendre une courte pause au retour. C'est Nicolas Saint-Pierre qui s'installe. On va jouer un jeu avec Nick. Il reste quelques agents libres de disponibles partout à travers la Ligue nationale de hockey. Des gars comme Anthony Manta, Patrick Kane, Patrick Laine. Où est-ce qu'ils vont signer? Où est-ce qu'ils vont aboutir? On fait le tour avec Nick Saint-Pierre dans deux minutes.
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5: Il a été un des collaborateurs les plus appréciés à l'émission tout au long de la saison. Et là, il va avoir un rôle élargi parce qu'il suit pas juste les sénateurs d'Ottawa. On va lui parler tous les lundis, mardis et jeudis à 7h. Nicolas Saint-Pierre, salut!
20: Salut Ali!
5: Comment ça va ce matin?
20: Ça va super bien, content de pouvoir débuter cette nouvelle expérience-là. Puis avec l'été qui est beau puis qui est chaud en ce moment, c'est difficile de se plaindre.
5: Ah oui, puis on a tout un été sportif, là, sérieux, à tous les niveaux. Souvent, à ce moment-ci de l'année, ça commence à se calmer, mais je veux dire, même en fin de semaine, ça a été exceptionnel ce qu'on a eu avec la Coupe du Monde, le baseball, la UFC, la Ligue nationale, ça continue. On est vraiment gâtés. Ouais. Les gars, j'ai un jeu pour vous aujourd'hui.
20: Oh!
5: Parce que, bon, ça commence à se calmer au niveau des agents libres dans la Ligue nationale de hockey, mais il reste encore plusieurs joueurs intéressants sur le marché. Des gars que, bon, c'est peut-être pas les noms les plus sexy, mais qui pourraient s'avérer être des acquisitions vraiment intéressantes pour certaines équipes. Et on va essayer d'identifier à quelle équipe ils pourraient peut-être signer, où est-ce que ça pourrait être un fit intéressant. On va commencer, Nick, avec probablement le plus gros nom sur le marché, ou en tout cas le meilleur joueur sur le marché présentement, c'est le Québécois Anthony Manta. Où est-ce que tu le verrais poursuivre sa carrière?
20: Moi, j'ai de la misère un peu à comprendre comment on peut en ce moment lever le nez sur un marqueur de 33 buts.
5: Ouais.
20: Puis je me demande comment ça qu'Anthony Manta est encore disponible, surpris à ce niveau-là. Est-ce qu'on est en train de nous dire que c'est peut-être un feu de paille? Je ne sais pas quel genre de perception les dirigeants ont d'Anthony Manta. Mais moi, personnellement, un gars de 33 buts, ça ne court pas les rues dans la Ligue nationale de hockey, alors je sauterais là-dessus. Anthony Manta, qui serait un joueur intéressant pour deux formations, selon ma perspective, d'une façon bien personnelle, j'aimerais ça le voir enfiler un chandail des Sénateurs d'Ottawa.
5: Ah.
20: Ben écoutez, la raison, c'est parce que l'acquisition de Andrei Burakovsky, c'est cette recette-là qu'on nous a servie avec une sauce aigre ouais. douce, elle passe pas nécessairement dans l'estomac des fans des Sénateurs.
21: Je
20: pense qu'un gars comme ouais, je pense qu'un gars comme Anthony Manta pourrait certainement apaiser un peu le marché. On n'est pas sans savoir, évidemment, le départ du capitaine et tout ça. Le retour d'un Claude Giroux a justement calmé la chose, mais je pense qu'Anthony Manta pourrait certainement avoir un rôle important avec les Sénateurs qui sont en ce moment à la recherche d'offensive. Alors, il n'y a rien de garanti avec les joueurs qu'on est allé chercher, dont Eklund, ouais. qui reste un joueur à prouver qu'il est un joueur à Ligue nationale de hockey régulier. Mais je pense qu'Anthony Manta, à Ottawa, ça serait un bon fit. Mais si ça ne marche pas à Ottawa, je regarde de l'autre côté, Chicago pourrait certainement acquérir les services d'un gars comme celui-là. Ça prend du monde pour entourer un Connor Bedard, puis je pense sérieusement qu'il a assez de talent pour aider la cause. Alors, pour moi, c'est deux adresses qui feraient du sens pour Anthony Manta. Je sais pas si vous êtes d'accord avec ça.
5: Mais t'as raison que c'est surprenant. Là. Je veux dire, le gars, il vient de coller 33 buts, c'est ouais. la meilleure saison de sa carrière, puis je m'imagine que c'est au niveau contractuel. Lui, avec son historique de blessure, ben, il cherche peut-être du plus long terme. Il veut cette sécurité-là au cas où il se passe de quoi. Mais à l'opposé, les équipes, ils se disent « Ouais, mais c'est parce que t'as vraiment juste prouvé quelque chose sur une saison. T'as été vraiment hypothéqué par les blessures dans le passé. » Mais c'est un gars de talent. Puis s'il est capable de répliquer ce qu'il a fait à Pittsburgh la saison passée, On est rendu le 13 juillet, ça se peut qu'il soit une aubaine pour l'équipe qui va le signer. Hugo, où est-ce que tu le vois aboutir, toi?
7: Écoute, moi, je suis allé vraiment avec les Pingouins. Parce que je pense qu'en ce moment, c'est un peu un jeu qu'on joue avec Anthony Manta. Parce que faut prendre en considération, les gars, qu'il a été dans une zone de confort, une zone de confiance à Pittsburgh. C'est là que l'équipe l'a relancé. Puis je trouverais pas ça fou que l'organisation des Pingouins, Carl Dubis, dise à Anthony Manta, écoute, teste-le le marché, regarde ce que tu peux avoir. Mais sache que ici, t'es dans une bonne place, t'es dans un environnement pour ton succès, puis on va être capable de pouvoir créer une entente, surtout si tu veux quelque chose à long terme, chose qu'il y a de besoin, puis chose qu'il n'y a pas eu peur de dire. Les Pingouins, c'est un bel environnement pour lui présentement. Ils sont aussi dans une situation de fin de fenêtre. Puis lui, il va arriver dans cette fin de fenêtre-là pour avoir probablement une belle fin de carrière. Peut-être pas rester là, mais pour au moins avoir une opportunité de connaître du succès là-bas. Je trouve que les Pingouins, ça peut être encore une niche pour lui.
5: Ben, tu sais, comme ils disent en anglais, quand la recette elle fonctionne bien, c'est pas de la défaire. Ça a bien été pour lui, pour une des premières fois de sa carrière. Des fois, un changement d'air, ben peut-être que ça peut avoir l'effet contraire. Fait que t'as raison, Hugo. Moi, j'en ai parlé plutôt à l'émission, mais un peu comme Nick avec les Sénateurs, j'ai l'impression qu'Anthony Manta, ce serait un bon fit avec le Canadien. C'est une option peut-être plus court terme, mais tu mets ce gars-là sur un deuxième trio avec un Ivan Demidov de l'autre côté. Ils vont produire. Un Québécois en plus, c'est un gars qui a de l'expérience, c'est un gros bonhomme. C'est exactement ce que le Canadien a besoin. Deuxième nom, les gars, futur membre...
20: Moi, j'ai peur quand t'amènes un Québécois à Montréal.
5: Oui, je le sais.
7: Oui, c'est sûr. C'est sûr qu'il y a cette pression-là tout le temps.
5: Moi, j'ai toujours eu l'impression que ça dépend de l'étiquette avec laquelle tu débarques. Les gars qui débarquent à Montréal, les Québécois, avec des attentes élevées, ouh, ça se passe pas toujours très bien. Mais ceux qui arrivent avec des attentes un peu plus basses, là, ça peut peut-être être un peu mieux parce qu'ils finissent par nous surprendre.
7: Exact.
20: Ouais, c'est sûr.
5: Patrick Kane, futur membre du Temple de la Renommée, ne reviendra peut-être pas avec les Red Wings de Détroit. Nick, où est-ce que tu le vois peut-être même terminer sa carrière? Il n'engraisse pas gros pour Patrick Kane.
20: Deux endroits puis deux clubs dans l'Atlantique. Un, je trouve que ça serait un beau buzz puis un beau complément pour la jeune formation du Canadien. Avoir un Patrick Kane qui s'amène, je sais pas, là, je dis ça comme ça, mais il me semble que c'est le genre de vétéran qui pourrait amener un oomph à cette formation-là. D'autre part, ben c'est un gars de Buffalo. Ouais. Pourquoi pas terminer sa carrière avec les Sabres de Buffalo? Ça serait un beau, une belle façon de boucler la boucle. Puis je pense que sérieusement, où est-ce que sont rendus les Sabres de Buffalo? Un peu comme le Canadien, avoir un gars qui a tout vu, qui a tout connu dans la Ligue nationale de hockey pour aider cette équipe-là à passer au-dessus de la bombe. Je sais pas si vous voyez les choses de la même façon.
5: Ben oui, puis surtout, que
20: ça serait un bon fit pour le club de son patron.
5: Dans un été où les Sabres ont tellement perdu de joueurs, là. Je veux dire, t'as perdu Alex Tuck, t'as perdu Bowen Byram, t'as perdu des gars comme Greenway. Il y a plus de négatifs que de positifs jusqu'à maintenant dans l'été des Sabres. Moi aussi, je le verrais aller là. C'est un gars de la région. Il apporterait le leadership, l'expérience en série. Ce serait une belle histoire quand même de le voir aller à Buffalo.
7: Ouais, puis moi aussi, je trouve que ça pourrait venir un peu boucler la boucle. Une autre équipe aussi, je pense, les gars qui pourraient venir boucler la boucle, ça serait de retour à Chicago.
5: Ouais.
7: Ça aussi, c'est intéressant.
20: Ouais.
7: Parce que, tu sais, la présence de vétérans, il va pas coûter cher, là, Patrick Kane, là, surtout s'il veut revenir là.
5: Non.
7: Encore une fois, tu viens un peu entouré, tu en as un bed d'or, t'as cette volonté-là, ce hype-là qui va se créer avec son retour à Chicago, si jamais ça arrive. Surtout en prenant en considération, là, que Jonathan Taves a pris sa retraite. Ça peut être quelque chose d'intéressant, mais, tu sais, sur moi, avec, on dirait, j'ai de la misère à avoir deux destinations, outre que Buffalo ou Chicago.
5: On va y aller d'un...
20: J'ai pas eu de réaction de votre part pour Montréal.
5: Ah, ben...
7: C'est ça. Ben écoute, c'est sûr que ça rajouterait un étincelle. Ça, là, on va pas se le cacher.
5: Écoute, sur un trio avec Ivan Demidov...
7: Ça serait fou.
5: Ce serait électrisant.
7: Ouais,
5: là. T'as pratiquement un jeune Patrick Kane qui joue avec le vrai Patrick Kane. Là.
7: C'est vrai, ça.
5: T'sais,
7: c'est
5: vrai. Niveau style de jeu... je pense qu'il y aurait énormément à apprendre d'un gars comme Patrick Kane.
7: Je pense que oui. Tu sais, Patrick Kane, c'est un gars qui a quand même pas peur d'être dans les gros marchés non plus.
5: Non. Il a joué dans les Original Six toute sa carrière.
7: Exact.
5: Pratiquement fait le tour.
7: Ouais, exact. Tu sais, non, c'est intéressant tout ça.
20: Je suis certain que les chandails du Canadien avec un Kane en arrière, ça serait pas pire. Vendre pas mal.
7: Ça serait pas pire, hein, je pense.
5: Ça vendrait.
7: Ça serait pas pire, je pense.
5: Ça vendrait plus que ceux de notre prochain joueur. Patrick Laine. Peut-être l'attaquant le plus énigmatique de toute la Ligue nationale de hockey. N'a toujours pas signé. Je pense pas que c'est surprenant, mais quelqu'un va probablement y donner une chance. Où est-ce que tu verrais Laine relancer sa carrière, Nick?
20: Sérieux, je suis en train de me demander si on n'est pas passé outre. Patrick Laine. Puis, écoutez, là, je veux pas blâmer un gars qui a eu sa part de problèmes, au niveau mental et tout ça, puis écoutez, je jugerai pas personne. Mais Patrick Laine a-t-il encore une place dans la Ligue nationale de hockey? Puis moi, pour moi, Patrick Laine, peut-être qu'il est rendu ailleurs et peut-être que son avenir passe par l'Europe. Je vois pas en ce moment comment une équipe ou un DG pourrait peut-être tomber dans ce piège-là ou prendre ce risque-là. Au risque peut-être de mal paraître. Alors, Patrick Laine, peut-être que son avenir est ailleurs que la Ligue nationale de hockey. Pour moi, je n'ai trouvé aucune destination parce que si je suis un DG, connaissant le pédigré de Patrick Laine, je veux pas toucher à ça avec une poule de 100 pieds.
7: Je sais pas, moi je suis curieux de voir s'il y a un DG qui va lui laisser une chance, mais je suis d'accord avec toi, Nick. Je trouve qu'en ce moment, on est comme arrivé vraiment au bout du rouleau avec Patrick Laine.
5: Sa réputation commence à être faite, là.
7: C'est ça qui arrive, tu sais. Puis surtout quand le gars manque autant de matchs, que tu comprends que finalement il a été en santé, que c'est l'équipe qui voulait pas le faire jouer. Il y a beaucoup de choses là-dedans.
20: Quand t'es rendu là, c'est que...
7: Wow. Exactement. Non, mais je suis 100% d'accord avec toi. C'est exactement le cas. Si, admettons, on avait à proposer une équipe, là, je lance ça comme ça, les gars. Moi, j'ai mis les Ducks d'Anaheim. Parce que les Ducks d'Anaheim, je pense qu'avec Pat Verbeek qui vient de vivre cet été, c'est une place où Laine aurait pas de pression. On a perdu Mason McTavish. On a perdu des gros joueurs à la ligne bleue. On s'est assuré de ramener Pavel Minchukov. On pourrait avoir une place pour lui sur l'avantage numérique. C'est quelque chose qui pourrait peut-être marcher pour Patrick Laine, mais je supporte à 100% le point de Nick du fait que je pense que c'est terminé dans la ligue.
5: S'il se fait donner une énième chance, ça va être un genre d'essai professionnel.
7: Ouais, c'est ça.
5: Prouve-le parce que il n'y a aucune garantie que ce gars-là, premièrement, va faire ton club, deuxièmement, va être en santé.
7: C'est ça, exact. Puis tu peux pas juste te fier sur un lancer puis un gars qui patine pas.
20: Exactement. Donc, le plan de match contre Patrick Laine est assez simple.
5: Exactement. Il nous reste quelques noms, mais on va se les garder demain parce que ça me tente vraiment de parler de notre prochain sujet. C'était le retour dans l'octogone de Conor McGregor cette fin de semaine à l'UFC 329 à Las Vegas. Combat hyper anticipé face à Max Holloway. Évidemment, McGregor, pendant longtemps, c'était le visage de la UFC. Et je veux dire, ça a été une catastrophe sur toute la ligne. On n'aurait pas pu imaginer un pire scénario pour la UFC.
20: C'est effectivement terrible. Puis la beauté de tout ça, c'est que puis entendre le dirigeant Dana White après, n'a pas l'air trop de s'en faire parce que la UFC est assez profonde.
5: C'est sûr.
20: Des poches. Fait que quand même que le monde veut dire se plaint, le monde a payé pareil. Mais reste que c'est quand même un œil au beurre noir pour la UFC parce que tout le monde attendait ce retour-là après 5 ans. Puis c'est vraiment un spectacle qu'on veut pas voir. Puis je me base un peu sur le buzz qu'il y avait eu.
5: Ouais.
20: C'était-tu au mois de décembre? Je me souviens pas. Rousey Carrano, c'est pas la UFC, là, mais Garano, pardon, on avait un gros... C'est Jake Paul qui avait organisé ça.
5: Face à Gina Carano.
20: Le combat s'était résolu en 30 secondes.
5: Ouais.
20: Je me sentais un peu dans cette façon-là. Mais il y a une affaire, par exemple, que je vais faire puis que je vais dire en ce moment. Jamais au grand jamais, je ne vais douter des intentions de Conor McGregor, des gens qui disaient qu'il était blessé avant de s'en aller dans l'octogone et tout ça. Je pense qu'il était vraiment au sommet de sa forme. Il a tenté un geste, il a tenté j'essaie de pas faire mon expert, mais quand même, le coup de pied qu'il a tenté, il s'était appuyé justement sur son genou droit, puis c'est là que ça a flanché.
5: C'est ça.
20: C'est plate. À 37 ans, t'es rendu là. Le corps réagit pas de la même façon que tu l'étais il y a 10, 15 ans passés. Mais je demeure confiant que McGregor a encore sa place dans l'UFC. Lui-même l'a dit qu'il n'y a aucunement question de retraite. J'espère qu'il va revenir. J'espère qu'il va revenir dans les meilleures des circonstances. Mais je fais encore partie de ceux qui font partie de l'équipe Conor McGregor. Le UFC, les arts martiaux mix ont besoin d'un gars comme ça. Ça amène le buzz. Regardez le buzz que ça a amené pour ce combat-là. Alors, j'espère qu'il va revenir. J'espère qu'il va revenir en santé. Et j'espère qu'on va donner l'occasion à McGregor de réaffronter Holloway pour se faire justement justice dans tout ça.
5: Ouais, pour ceux qui n'ont pas vu les images, le combat a duré 69 petites secondes. Rapidement...
20: Ben, cher la minute.
5: T'sais, rapidement, on a vu McGregor faire un espèce de coup de pied où il a mal tombé. Après ça, il a perdu l'équilibre à quelques reprises et donc l'arbitre qui a mis fin au combat après 69 secondes. Là, selon ce qu'on a pu comprendre par la suite, on parlerait peut-être d'une déchirure du ligament.
7: Ouais.
5: Je suis d'accord avec toi que J'espère qu'il savait pas au moins qu'il était blessé, parce que sinon, c'est tout le monde qui a floué, là.
7: 100%. Je veux dire,
5: les millions de billets qui ont été vendus, de dollars en billets qui ont été vendus sur place, les millions de gens à la maison qui ont veillé tard pour regarder ça. La UFC qui a mis énormément de buzz derrière cette promotion-là.
7: La conférence de presse t'avait brassé aussi, là.
5: Tu sais, pis t'as raison de le dire, Nick, que la UFC a besoin de Conor McGregor, que j'ai l'impression que depuis quelques années, on cherche un petit peu cette super vedette-là, ce ouais. visage du sport qu'on n'a pas, là. T'sais, qu'on ouais. a eu dans le passé avec les McGregor, les John Jones de ce monde, GSP, il y a une quinzaine d'années, mais en ce moment, il n'y en a pas vraiment.
20: Puis on dirait qu'on est en train de... gardons une chose en tête, c'est que le UFC, les arts martiaux mix, se sont mariés avec l'art et spectacle, le sports ouais. entertainment, ouais, qui est la WWE. Ouais. Puis j'ai l'impression qu'à défaut d'avoir bâti des grandes vedettes que tout le monde veut voir, le UFC se base un peu sur le buzz d'avant-combat, comme on fait dans le WWE.
7: Ouais.
20: À défaut d'avoir des grandes vedettes, on fait un gros houpla autour du combat, puis on se retrouve avec quelque chose d'un peu moins savoureux dans l'octogone. Alors, je pense que sérieusement, le UFC a beaucoup de travail à faire pour revamper un peu le niveau de son talent. Mais en ce moment, un Conor McGregor sur la sellette, c'est sûr que c'est vendeur. Puis je me croise les doigts pour qu'il puisse être de retour plus tôt que tard à ce niveau-là.
5: Parce que c'est pas nécessairement que la qualité des combats est mauvaise. T'sais, un gars comme Paddy Bimblett en demi-finale...
7: Lui, on sait qu'il y a beaucoup de personnalité.
5: C'était excellent, tu sais, mais c'est que comme n'importe quelle ligue de sport... T'as besoin de star power, t'as besoin de vedettes, t'as besoin de gars
7: moteur.
5: Ou de filles, dans le cas de la UFC, qui vont vendre des billets.
7: C'est ton moteur.
5: C'est ton moteur, c'est ton pain, ton beurre, et là, ils l'ont pas. Puis pour McGregor, c'est... Tu sais, ça fait pratiquement 10 ans qu'on a l'impression que ça tourne un peu en rond, son affaire, là. Depuis son fameux combat contre Mayweather,
7: ouais.
5: Il y a plus de défaites que de victoires, des sagas judiciaires, des poursuites, des accusations...
20: C'est un gars qui s'est cherché. C'est un gars qui cherchait
7: oui,
20: à un moment
7: assurément.
20: Donné. Puis je veux dire, j'ai envie de me demander si le personnage n'a pas pris le dessus sur l'humain. On s'entend. Mm. Puis souvent, ça arrive comme ça quand tu pars dans le stardom. Alors, peut-être. Je pense que c'est un gars qui a fait le ménage dans sa vie à l'extérieur et tout ça, et qui était prêt à entreprendre cette nouvelle étape de sa carrière. Puis de se retrouver maintenant à faire deux pas derrière et pas deux pas en avant, c'est plate. Mais je pense sérieusement que les deux entités, autant le clan Conor McGregor que le UFC, ont encore beaucoup de choses à accomplir ensemble. Puis j'espère évidemment que je me trompe pas à ce niveau-là.
7: Non, c'est ça. Puis pour ajouter sur ce que tu viens de dire, Nick, c'est sûr qu'il va être dans l'entourage de la UFC une fois qu'il va prendre sa retraite. Là, il va avoir quelque chose en lien, il va faire la promotion de combat, il va être lié à ça, c'est sûr et certain, parce que, comme vous le dites depuis le début, sa personnalité, qu'est-ce qui l'amène au sport, c'est trop important pour la UFC présentement pour laisser aller ça.
20: Oui, tout à fait. Ouais.
5: Très bien dit. Alors, merci beaucoup, Nick. On se reparle demain à la même heure. Puis, j'ai déjà.
20: On fait-tu encore des agents libres demain?
7: Oui, monsieur.
5: On va peut-être s'en garder une coupe, puis je te tiens au courant pour la suite.
20: Excellent, monsieur. Ben, c'est ça, je disais demain, mais c'est mercredi qu'on s'en reparle. Alors, messieurs, on s'en reparle mercredi.
5: Salut.
7: Salut, Nick.
20: Salut.
7: Bye-bye.
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5: Dans une dizaine de minutes, c'est le bureau des commissaires avec un nouveau commissaire, Dan Richard. On va parler des répercussions de l'offre hostile qui a été soumise à Leo Carlson la semaine passée. Évidemment, il a fini par la signer, rester avec les Ducks. Mais ça va être quoi les conséquences de ça à travers la Ligue nationale de hockey? On en parle avec Dan Richard de RDS dans une dizaine de minutes. Mais d'ici là, je veux qu'on parle des droits de diffusion du Canadien. Comme je l'ai mentionné avant la pause, la saison commence évidemment dans un peu plus de 2 mois. Et tout ce qu'on sait pour le moment, c'est que RDS va avoir 45 matchs à la place de 60. Ça avait été annoncé il y a presque un an, au mois d'octobre 2025. Depuis, silence radio. On sait rien d'autre. Et ce qui est intéressant, c'est que cette semaine, la Ligue nationale de hockey, elle va annoncer son calendrier.
7: Ouais.
5: Mais normalement, un calendrier... Il y a plusieurs personnes qui sont impliquées dans ça. T'as la Ligue, t'as les équipes, les arénas, puis t'as aussi évidemment les diffuseurs qui ont leur mot à dire. Sauf qu'au Québec, avec le Canadien de Montréal, pour les droits francophones du Québec, pour 39 matchs par année et les séries, on sait toujours pas c'est qui va les avoir. Je lisais une entrevue cette fin de semaine dans la presse avec François Messier, qui est un ancien patron à RDS et Radio-Canada, et il disait que c'est vraiment particulier, que ce soit autant à la dernière minute. Normalement, c'est quelque chose qui se règle des mois, voire des années d'avance. Là, il est minuit moins une. Et ce qu'il dit, et c'est vrai, c'est qu'évidemment, c'est une négociation qui est cruciale pour l'avenir de TVA Sport, parce que le Canadien, vous le savez, que ce soit pour nous à BPM, pour RDS, pour TVA Sport, pour tous les médias sportifs au Québec...
7: C'est notre pain puis notre beurre.
5: C'est notre pain puis notre beurre.
7: Ouais.
5: C'est ta colonne vertébrale. C'est autour de tout ça que ta programmation est centrée. On mentionne aussi le fait que c'est évident, selon lui, qu'il va y avoir du numérique. Je trouve ça intéressant parce que plus tôt, c'était à l'automne dernier, dans 100% Max. Max Lalonde, il nous partageait que, selon ce qu'il entendait, effectivement, il y aurait quelques matchs par saison du Canadien qui seraient diffusés sur les plateformes numériques. Autour de 10-15, c'est ce que Max m'avait mentionné, mais là, on sait toujours rien par rapport à ça. Est-ce que ça va être Crave avec Bell, RDS? Est-ce que ça va être Illico Plus avec Québécois, TVA Sport? Est-ce que ce sont les plateformes de diffusion américaines qui vont tenter de se mouiller dans ça? Apple ouais. TV, Netflix, Amazon a essayé de diffuser certains matchs de hockey au Canada dans les dernières années. Apparemment que les codes d'écoute n'étaient pas exceptionnels. Est-ce que le Canadien va décider de présenter des matchs par eux-mêmes? C'est quelque chose qu'on voit de plus en plus dans le sport nord-américain. Parce qu'il y a quelques mois, France Margaret Bélanger, la présidente du groupe CH, elle avait mentionné que les médias traditionnels doivent s'adapter. Et c'est une question de temps avant qu'il y ait des matchs du Canadien qui soient diffusés sur le numérique. Par contre, je pense que c'est un terrain glissant. Est-ce que le public québécois est rendu là d'avoir un match en français sur le numérique, je suis pas sûr. Tu vas perdre du monde. Ouais, ça, c'est sûr. Ça va faire partie du prix à payer si tu vas être sur les plateformes numériques.
7: Ben, ce qui arrive, c'est qu'en ce moment, tu es en train de briser des traditions et des habitudes de consommation qui datent de longtemps. Pis c'est l'adaptation qui fait peur. C'est l'adaptation aussi auprès des partisans qui fait peur. Et là, c'est de voir comment on est capable de simplifier les choses par rapport à ça. Parce que c'est sûr et certain qu'il y a des initiatives qui sont en train de se bâtir pour la suite. Je pense que raison pourquoi...
5: Ça a déjà commencé.
7: On le sait pas, ouais, c'est ça. La raison pourquoi on le sait pas présentement, c'est parce que l'année prochaine, ça m'étonnerait bien gros que ça soit pas clair l'année prochaine, comment qu'on y va. Il y a des belles alternatives. Ce que tu as proposé par rapport à la ligue qui partirait ou les équipes qui partiraient leur propre moyen de diffusion des matchs, ça serait incroyable. On le voit déjà. T'sais, les Yankees, ils ont YES Network. T'sais, c'est leur chaîne de télévision, ils le font. La Formule 1 a décidé de prendre vraiment sous leur tutelle la diffusion des courses en mettant en corrélation certaines stations. Ça peut être intéressant. Puis ça aussi, ça pourrait être un point tournant pour le reste. Être capable de cibler certaines stations, cibler certains diffuseurs, mais qui seront tous regroupés à la même place. Ça peut être une solution qui est plus facile pour les consommateurs, les auditeurs, les spectateurs qui ont plus de difficultés avec les technologies, tu sais.
5: Parce que c'est inévitable, là, je veux dire, que ce soit dans maintenant, dans 5 ans, dans 10 ans, dans 20 ans, les matchs sportifs, les événements sportifs vont tous être entièrement en streaming.
7: Ça s'en vient.
5: C'est une question de temps. Est-ce que c'est maintenant? Est-ce que le public québécois est prêt? C'est compliqué parce que les diffuseurs sont un peu pris entre l'arbre et l'écorce. D'un côté, tu veux aller chercher le public plus jeune, les gens qui, disons, de l'âge d'Hugo et moi, ben plusieurs d'entre eux, ils n'ont pas le câble, ils n'ont pas la télé, mais ils sont abonnés aux plateformes de streaming. Tu veux

0: pendant les séries. Pendant la saison l'an passé, c'est toujours pas fait, mais ça va être à suivre de très près dans les prochaines semaines.
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10: 8 h. 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Vous êtes conviés dans le bureau des commissaires.
0: Bienvenue dans le bureau des commissaires avec Dan Richard de RDS. Salut Dan, comment ça va?
11: Salut les boys, ça va très bien, vous autres aussi?
12: Très bien. Ça va super bien. Bonne fête, mon Dan.
0: Bonne fête, d'ailleurs.
11: Merci. Merci. Content de commencer la journée avec vous.
0: Ben oui, quel yes. beau cadeau de fête que de faire de la radio dans le club du
12: et
0: matin
12: voilà.
0: à BPM Sport.
12: Et voilà.
11: C'est ça que je me suis dit.
0: Dan, tu veux nous parler aujourd'hui de Leo Carlson. Parce que tremblement de terre dans la Ligue nationale de hockey, il y a une dizaine de jours, Leo Carlson qui avait signé une offre hostile de 5 ans, 18 millions de dollars par année avec les Flyers de Philadelphie. Finalement, Pat Verbeek a décidé de respecter sa parole. Il a matché l'offre comme il avait juré qu'il allait faire. Et là, Carlson qui va devenir le joueur le mieux payé en pourcentage de l'histoire du plafond salarial la saison prochaine. Comment est-ce que tu vois ce contrat-là et les conséquences de ce contrat pour les autres agents libres avec restrictions à venir dans les prochaines années?
11: Les gars, je vous parle de ça, mais juste avant, je ne sais pas si vous avez vu ça passer dans vos courriels, mais le Rocket de Laval vient de nommer Daniel Jacob en tant que chef de l'équipe.
12: Je viens juste de le voir passer ça.
11: Mais fait
12: oui.
11: que, on se demandait ça allait être qui, c'est Daniel Jacob qui est
12: bien mérité.
0: Sérieux, on va prendre un moment pour parler de ça, là, mais ben très ouais. bonne nouvelle. Daniel Jacob, c'est un gars qui roule sa bosse depuis longtemps.
12: Très longtemps.
0: Depuis très, très longtemps, comme assistant entraîneur, là, mais tu sais, travaillait avec Joël Bouchard, avec l'Armada, il est allé faire un tour avec lui,
11: à
0: il
11: San a Diego.
0: Suivi, oui,
12: ouais, exact.
0: À San Diego, à Laval, à Syracuse, il est revenu avec le Rocket, avec Pascal Vincent. Selon tout ce qu'on entend, là, Anthony Marcotte, les gars comme ça qui ont suivi le Rocket pendant longtemps, un très bon gars, une bonne tête de hockey, c'était juste une question de, est-ce qu'il voulait prendre cette décision-là de vraiment devenir un coach en chef?
11: C'est la première fois, je suis sur son Elite Prospect, là. Puis c'est la première fois qu'il y a une job dans l'hockey élite, là, j'entends. C'est à partir de, il a commencé, là, mettons, en 2010-2011, il était avec McGill comme assistant, comme adjoint.
0: C'est ça.
11: Puis la seule fois qu'il était entraîneur-chef, c'est au U17, en 2016-2017.
12: Ouais,
11: fait qu'effectivement,
12: exact.
11: Tu sais, dans l'entourage du Rocket depuis longtemps, il connaît bien la Ligue américaine, il est allé à Syracuse aussi. Donc, c'est une bonne nouvelle. C'est un gars, il doit avoir quoi, une cinquantaine, 45 ans.
0: C'est ça. Fait que c'est sûr qu'il va avoir une période d'adaptation aussi au début. Parce que c'est un nouveau rôle, c'est un nouveau poste. Mais il a appris d'excellents entraîneurs. Là. Joël Bouchard, Pascal Vincent, ils font partie des meilleurs dans ce qu'ils font.
11: Ouais, puis l'adaptation, je pense.

0: dans la Ligue américaine, de passer d'adjoint à entraîneur-chef dans la Ligue américaine, je pense que ça peut peut-être être un petit peu moins compliqué que dans la Ligue nationale, exemple à cause du roulement des joueurs. Tu sais, je veux dire, juste à la fin de l'année prochaine, regardons qui était là par rapport au, mettons, au début de l'année passée, puis t'as peut-être même pas la moitié de l'équipe. Tu sais, fait que le lien avec ces joueurs-là qu'un adjoint peut développer dans la Ligue nationale quand tu remplaces l'entraîneur-chef puis que c'est sensiblement la même équipe, ben ça, il l'aura pas dans la Ligue américaine. Fait que je trouve que c'est une bonne nouvelle. Ça démontre aussi, tu sais, tu as plusieurs candidats de choix. On s'entend que ça allait être un entraîneur québécois là, ou à tout le moins francophone.
1: C'est la job du Canadien, du Rocket, d'avoir un Québécois dans cette
2: pas le
1: job-là.
2: choix, pas le choix.
0: Ouais, je suis d'accord avec ça. Puis le Rocket, depuis, est-ce que c'est depuis Kent Hughes, peut-être un petit peu avant, pour les joueurs québécois, moi, je n'ai pas souvenir dans les 5-6 dernières années d'avoir eu avec le club ferme du Canadien. Puis c'est sûr que c'est peut-être plus propice à ça vu que l'équipe est à Laval, mais je n'ai pas souvenir d'avoir eu autant de Québécois. C'est
2: Il y en a
0: frappant,
2: beaucoup.
0: là.
2: Non, c'est vrai, t'as raison.
0: L'acquisition de joueurs de 25-26 ans. Qui vont signer un contrat soit one way dans la Ligue américaine ou à deux volets dans la Ligue nationale, mais qui sont surtout là pour une place dans la Ligue américaine. Il y en a beaucoup. Fait que je pense que ça c'était une évidence que ça allait être un entraîneur, que ça allait être un entraîneur québécois. Puis que ce soit lui, au-delà d'un entraîneur qui peut avoir été dans la JMQ ou ailleurs dans la Ligue américaine pendant plusieurs années, je pense que ça démontre la force de Daniel Jacob. Puis, comme vous l'avez dit, il a appris aux côtés de Pascal Vincent, il a appris aux côtés de Joël Bouchard. Joël Bouchard avec l'Armada aussi. T'sais? Fait que, il connaît la Ligue américaine, c'est un excellent choix.
1: Oui, très très bien
2: ouais,
1: dit,
2: vraiment.
1: Dan. Maintenant, retournons sur le cas de Carlson. Quelles conséquences est-ce que tu penses que ce contrat-là va avoir à travers la Ligue dans les prochaines années?
0: Ben, les gars, c'est ça. Ça va devenir. Je pense que la conséquence de tout ça, c'est que, tu sais, quand tu repêches un joueur, on dit que c'est jeune. Tu repêches un joueur à sa saison de 17 ans. Puis on dit que c'est très jeune, le hockey, c'est un sport à développement tardif. Puis là, il faut évaluer à 17 ans quel genre de carrière le joueur va avoir. Ben finalement, il faut un peu que tu fasses la même affaire un coup qu'il est rendu dans la Ligue nationale.
2: Ben
0: Parce que c'est quoi le. Mettons, là, tu prends un joueur de 18 ans où l'exemple, je faisais les recherches hier, là, puis l'exemple va être le plus difficile. Ivan Demidov, ou tu as un joueur Ryan Leonard à Washington.
1: ouais.
0: Il va jouer 6 games à sa saison de 18 ans en sortant mettons, dans le cas de Ryan Leonard, en sortant de la NCAA, brûle sa première année de contrat. Okay? Là, ta deuxième année de contrat, mettons, tu as un joueur qui fait 45, 46 points. Mais déjà, les gars, faut que tu penses à signer ce gars-là avant sa troisième année. Parce qu'à sa troisième année, si le joueur explose, c'est plus le même
2: T'es
0: contrat.
2: faite, ouais.
0: T'es fait. Si t'attends, il arrive qu'est-ce qui arrive à Leo Carlson, notamment. Donc, là, tu peux te ramasser avec une seule saison dans la Ligue nationale. Faut que tu décides. Tu sais, Ryan Leonard, là, je trouve que c'est un bel exemple. C'est un gars qui a eu c'est un haut choix de première ronde, 8e au total. C'est un gars qui a eu un gros parcours universitaire. Très gros parcours universitaire. Il arrive dans la Ligue nationale. Cette année, il a 45. Il a brûlé sa première année, il y a 2 ans. Il arrive 45 points à 75 games. OK. Là, tu as déjà 2 ans sur 3 de passé. Est-ce que tu essaies de le signer tout de suite? Est-ce que tu prends la chance qu'il ait 75 points l'année prochaine?
2: Exact.
0: Si tu le signes tout de suite, c'est quoi? C'est-tu 45 points? C'est-tu un joueur qui va devenir un joueur de 55 points? Ou c'est un joueur qui peut devenir un joueur d'un point par match? Fait que moi, je trouve que c'est ça, ces joueurs-là. Là. Tu sais, je te parle d'un choix de première ronde qui s'établit dans la Ligue nationale à 19 ans. Ce genre de profil-là, ça va devenir. Ils vont avoir le gros bout du bâton parce que les équipes vont avoir peur de l'offre hostile. Puisque tu vas avoir peur de l'offre hostile, tu peux donner 2-3 millions de plus à un joueur en sachant pas trop c'est quoi le plafond du
2: Ça va
0: joueur
2: devenir
0: encore.
2: une arme, là.
1: Ben, c'est vraiment intéressant parce que oui, t'as comme pas le choix, mais en fait, t'as deux choix. Tu peux essayer de le signer le plus rapidement possible pour éviter que son contrat explose encore plus par la suite. C'est l'approche que le Canadien a pris avec Hudson et avec Demidov. Mais il y a aussi un risque à ça. Parce qu'il y a un risque que tu projettes ça. Tu projettes à 20 ans que dans 2, 3, 4 ans, ça va donner ça. Mais des joueurs qui ne se développent pas comme prévu, on en a vu plusieurs. Et certains de ces contrats-là, signés trop tôt, il y en a qui vont mal vieillir, c'est sûr.
0: Puis tu sais, les Canadiens dans une position, puis c'est tout grâce aux Canadiens et à Kent Hughes. Mais signer Lane Hudson, encore plus signer Van Demidov quand Hudson à long terme, Suzuki, Caulfield à long terme, Slavkovski à long terme, c'est l'affaire. Signer Fantilli à long terme, quand c'est pas trop qui reste, qui part. Tu sais, quand tu arrives dans un marché où les joueurs autonomes sans compensation sont plus difficiles à aller chercher, les joueurs qui terminent leur contrat sont plus difficiles à aller chercher, tu as beau vouloir signer le joueur après sa deuxième, après la deuxième saison de son contrat d'entrée, lui donner une prolongation de contrat, pas sûr que ça va marcher. Là. Donc, je trouve que le Canadien, par sa faute, par le développement que l'équipe a fait, par les contrats qu'ils ont donnés, évidemment, à des joueurs comme Lane Hudson, comme Slav, comme Caulfield, Suzuki, c'était l'administration précédente, mais t'arrives puis tu signes un gars comme Demidov à un prix où est-ce qu'on s'entend que quand les comparatifs de Demidov sur le marché, même s'il n'y en a pas des tonnes, c'est des joueurs qui signent plus cher que lui. Le Canadien s'est mis dans une position très enviable, mais c'est pas toutes les équipes qui peuvent avoir cette position-là au moment où ils en sont dans leur reconstruction.
3: Ouais, non, exact. Il y a aussi un coup de chance là-dedans, dans le sens que tous les joueurs voulaient pousser dans la même direction et rester avec le groupe. Ça, c'est quelque chose de tellement important dans les négociations. Mais ce qui m'intéresse vraiment, les gars, c'est de voir quel nouveau type de contrat on va voir par rapport à ça. Est-ce que ça va être beaucoup d'argent, des contrats front-loadés, mais avec du 4-5 ans au lieu du 6-7 ans, peut-être, tu sais? Fait plus d'argent, mais à courte durée, mais à répétition. Parce que si ça devient une tendance chez les directeurs généraux, on va voir un écart se creuser avec la hausse de la masse salariale qui saute là, drastiquement.
0: Ouais. Fait que ça les gars, je pose la question, mais je doute la réponse. Mais 5 fois 18 à Demidov, mettons que le Demidov termine son contrat cette année.
3: Ouais.
0: Le Demidov est resté un an. Fait que la situation est quand même différente de Leo Carlson. 5 fois 18. Si une équipe fait une offre hostile, 5 x 18, t'as pas le choix de le signer, vous l'auriez fait, vous étiez à la place de Kent Hughes?
1: Ah, c'est
3: ben
1: sûr.
3: Oui, c'est sûr.
1: Parce que 4 choix de fin de premier tour, ça équivaut jamais.
3: Tu sais pas.
1: Ce que t'as eu en Leo Carlson, un centre de premier plan comme ça. Puis là, t'en as parlé, mais c'est intéressant ce qui se passe en ce moment avec Adam Fantilli et avec Connor Bedard. Deux gars de la même QV que Leo Carlson. Deux gars qui sont aussi agents libres avec compensation, qui sont éligibles aux offres hostiles. Je pense pas que ces équipes-là, je pense que peu importe l'offre que les Blackhawks reçoivent pour Bedard, ils matcheraient.
3: Oui.
1: Mais quand même, juste le fait qu'on soit rendu au milieu de l'été et que ces contrats-là n'ont pas encore été signés, c'est surprenant.
0: Surtout dans le cas de Connor Bedard, les gars, c'est assez inédit.
3: Ouais,
0: ce genre de profil-là, ce genre de profil-là a jamais pas de contrat au milieu du mois de juillet.
1: Non, Celebrini va le signer cet été.
3: C'est sûr.
0: Oui, puis Celebrini, les gars, va ouvrir une nouvelle braquette.
1: Exact.
3: Ouais.
0: Tu sais, Celebrini, c'est la saison la plus dominante pour un joueur de 19 ans depuis Sidney Crosby. Ça fait 20 ans.
3: C'est ça.
0: Celebrini, moi, je pense qu'il peut aller toucher du 20. Là.
3: 20 ans, 20 millions.
0: Mais
3: voilà, les liens se font.
0: Est-ce que si on pense que Celebrini peut aller toucher du 20, est-ce que Bedard veut du 18-19?
3: Ça va être proche,
0: parce
3: c'est
0: que,
3: sûr.
0: On s'entend que Celebrini a une coche au-dessus de Bedard depuis son arrivée dans la Ligue nationale, mais tout de suite après, dans ce groupe-là, c'est probablement Bedard. Mais en même temps, c'est un joueur qui a raté 14 matchs à sa première saison.
3: Là, il va rater 4 mois.
0: Là, il va rater 4 mois. Ouais. Il a raté 13 l'année passée. Mais en même temps, c'est un joueur qui a sa troisième saison, 75 points, 69 matchs. Donc, est-ce qu'on s'entend pas là-dessus du côté des Blackhawks? Ou est-ce que, tu sais, comme tu parlais, Hugo, c'est intéressant, est-ce que c'est la durée du contrat? Parce que là, je crois que c'est à partir du 16 septembre, la nouvelle convention collective fait en sorte qu'on peut seulement signer un contrat de 7 ans, même un joueur qui renouvelle avec son équipe. Est-ce qu'on veut signer avant pour essayer d'en avoir 8? Est-ce que Connor Bedard, lui, en veut 3 ou 4 parce qu'il pense qu'il peut, dans 3-4 ans, il peut faire 135 points?
3: Ouais, c'est ça, mais c'est ça, là, ça va être des nouvelles tendances, ça va être des nouvelles. Ça va être des nouvelles négociations qui vont être complètement différentes. On le voit un peu tranquillement. On a vu Austin Matthews, que ça ressemblait à ça un peu. On veut pas aller trop loin. On veut voir ce qu'on est capable de donner, mais voir aussi comment l'équipe va. Ça va être de voir quel type de joueur va vouloir mettre l'équipe de l'avant ou quel type de joueur va vouloir mettre sa carrière de l'avant un peu plus.
1: Mais c'est pour ça aussi que ça devient tellement important de signer le gars le plus rapidement possible. Quand on parle d'une superstar...
0: Mais risqué, comme tu dis, par exemple.
1: C'est risqué. Mais tu sais, Pat Verbeek, j'espère qu'il a eu sa leçon, là. Parce que là, Leo Carlson, il coûte plus cher qu'il pensait. Connor Gauthier va coûter plus cher qu'il pensait.
3: Pavel Mendyukov.
1: Pavel Mendyukov va coûter plus cher qu'il pensait. Puis Beckett Seneca, lui, il va être éligible l'an prochain. Il est mieux de
3: c'est
1: le signer
3: ça,
1: tout
3: lui
1: de
3: aussi,
1: suite.
3: Là,
0: ben, les boys, c'est vrai ça, je me disais. Là, Beckett Seneca, ça pourrait être une deuxième. Signé, là.
3: Oui,
0: ça,
3: oui.
0: Ça pourrait être une deuxième offre hostile. Puis moi, quand Demidov a signé son contrat, tout de suite, j'ai pensé à Beckett Seneca. Pourquoi? Parce que c'est deux joueurs de la même QV qui ont eu des productions très similaires. Je pense que c'est 62 pour Demidov, 60 ou 61 pour Seneca.
3: Ouais, exact.
0: Donc, la différence, c'est que Beckett Seneca, lui, jouait sa première année de contrat, pas brûlé une année de contrat l'année passée.
1: C'est ça.
0: Mais, tu sais, le risque, il est là, oui puis non, parce que tu n'allais pas signer une prolongation de contrat qui allait commencer juste dans 2 ans. Sauf que là, tu as Demidov à 9 millions quelques.
3: Ouais, 9,1.
0: Si Demidov, mettons que les deux joueurs font 85 points l'année prochaine. C'est ce qui est possible. Là, ouais, à cet âge-là, ça peut exploser rapidement.
1: Non.
0: Tu peux même pas rêver d'avoir Beckett Seneca qui fait 85 points sa deuxième saison dans la Ligue nationale. Tu peux même pas rêver de l'avoir en bas de 10. Là.
1: C'est fini.
3: C'est sûr, c'est terminé.
0: Tu peux
3: c'est
0: même
3: terminé,
0: pas rêver
3: ça.
0: De l'avoir en bas de 10. Tu peux même pas rêver de l'avoir. Bowen Byron a signé 12,5. Tu peux pas rêver probablement de l'avoir en bas de 12.
3: Non,
0: pour sa progression.
3: Exact, t'as raison.
0: Ça explique à quel point les Canadiens, c'est honnêtement dans l'air du plafond salarial d'avoir autant de joueurs du noyau signés à aussi bon prix. Je ne peux pas se souvenir. Il y a peut-être les Pingouins, là, mais c'était pas avec autant de joueurs.
1: Non.
0: C'était avec grosso, c'était avec 3 joueurs finalement. Là.
1: C'est vraiment un atout incroyable que Kent Hughes a réussi à se bâtir en si peu de temps. Puis, écoute, quand le contrat à Suzuki avait été signé, il y avait des gens qui disaient que c'était mauvais, que c'était trop d'argent, que c'était trop ci, trop ça. Ça vieillit tellement bien. Et le précédent que ça a fait pour la suite, pour les autres qui ont été signés, Caulfield, Slavkovski, Hudson, Demidov, c'est incroyable. Et ça, Kent Hughes, là, c'est sa grande force. Les négociations de contrat, peut-être, contrairement à un gars comme Pat Verbeek.
0: Ouais.
3: Mais ouais.
0: Ton plus important, c'est ton... C'est ton premier contrat, puis ton deuxième.
1: C'est ça.
0: C'est, à partir du moment que tu signes Caulfield à ce prix-là, puis Slav à ce prix-là, Demidov peut difficilement... C'est plus touché d'en demander 14 quand Hudson n'en gagne pas 10.
1: Ouais, puis un
0: peu... Il est peut-être top 5 des défenseurs de la Ligue.
1: Un peu comme à l'opposé, rappelle-toi à l'époque, les Maple Leafs de Toronto, où là, t'en avais un qui avait signé un gros contrat, puis là, par la suite, c'était le open bar. Ah, si lui a 11, pourquoi moi je mérite pas
3: exactement.
1: Ça? Puis là, tu te retrouves avec 4 joueurs qui coûtent bien trop cher pour ce qu'ils te donnent, mais c'est parce que tu as donné ça au premier. Fait que c'est sûr que les trois
3: vont vouloir
1: demander ça après.
3: Mais oui.
1: C'est
0: tellement un bon point. Et puis corrigez-moi si je me trompe, mais le premier du corps des Leafs qui a signé ce gros contrat-là, c'est John Tavares. Puis à cause de son âge, c'est lui qui avait le moins de valeur.
3: Ouais.
0: Il avait moins de valeur. Je te dis pas qu'à ce moment-là, il était moins bon. Il avait moins de valeur que Nylander, Marner et Matthews.
3: C'était
0: 8 ans de plus vieux. Donc, c'est un excellent point. Dans le fond, ils ont fait exactement le contraire de ce que le Canadien a fait. Mais j'ai hâte de voir parce que avant, dans le sport professionnel en général, puis Hugo, je sais que tu es un gros fan de balle, tu étais un petit peu sous-payé jusqu'à temps que tu atteignes l'autonomie complète. Puis l'autonomie complète, dépendamment des sports au baseball, tu pouvais signer ton premier énorme contrat à 30 ans.
3: C'est ça.
0: Bon, à 29 ans, à partir de 32, on l'a vu avec des Miguel Cabrera, des Albert Pujols, Albert Pujols, à ta troisième année de contrat, ton rendement commençait déjà à décliner, tandis qu'au hockey, il va y avoir une portion de joueurs, puis c'est pas tant que ça non plus, là, des joueurs, des choix de première ronde qui s'établissent à temps plein dans la Ligue nationale puis qui produisent à 19 ans. On s'entend. Là. C'est pas le tiers des joueurs, là, loin de là. Sauf que ce groupe de joueurs-là, contrairement à avant, va devenir un des groupes de joueurs qui va avoir le plus de pouvoir dans la Ligue nationale et il va avoir des erreurs. Il va avoir des erreurs. On l'a vu dans le passé, les gars, des joueurs qui font 55, 60 points ou 50, 55 points à 19 ans, mais qu'à 24, ils en font 62, 63.
1: Ah, ça arrive des gars qui plafonnent trop.
3: Oui. Exact, ben oui.
0: Ou qui deviennent plus remplaçables. Ouais. Ou j'ai un exemple en tête, ça fait longtemps, mais Sam Gagné, sa meilleure saison, il l'a eu à 18 ans. Il n'a jamais été capable. Je pense qu'il a fait 49 fois à 18 ans, puis il n'a jamais été capable, ou peut-être une fois dans la trentaine, puis jamais été capable d'aller chercher ce rendement-là.
3: C'est ça.
0: Donc, ça va arriver. Puis c'est pas parce que, tu sais, même Leo Carlson, on parle de son contrat, puis on On dit tout à l'heure, oui, mais le plafond salarial augmente. Mais hey, attends une minute, là, il augmente, mais il ne double pas non plus. Là. Puis Leo Carlson, il est à 17%, le pourcent, 17,31%. Ça, c'est le plus gros pourcentage de l'histoire du plafond salarial.
1: Hey, c'est énorme.
0: 2005-2006. C'est plus gros qu'Ovechkin, quand il a signé après son contrat d'entrée. Ovechkin avait signé 9,54 millions d'un plafond à 56,7. Ça, c'était 16,82%. Mm. Il venait de terminer une saison de 65 buts sans 2 points.
3: C'est ça.
1: Ouais, Léo.
0: Respect à Léo Carlson, mais on n'est pas là.
3: Ouais. C'est ça. Ouais, non, c'est ça.
1: Hey, c'est un cinquième de ta masse.
3: Ça n'a aucun sens.
1: Sur un joueur.
3: Non, ça n'a aucun
0: sens. C'est plus gros que McKinnon. C'est plus haut que McKinnon après 111 points en 71 matchs. Puis, tu sais, on parlait de projection de cap salarial. Puis, tu sais, il y a l'agent populaire Alan Walsh qui avait établi une projection à 123 millions en 2028-2029. Mm. Là, tu es à la troisième année du contrat de Leo Carlson de 5 ans. Puis là, on parle d'un pourcentage à 14,6. C'est encore beaucoup.
3: Là.
0: Très élevé.
3: Ben oui.
0: Là, tu parles. Tu es encore dans les eaux des 6-7 meilleurs joueurs de la LNH. Est-ce qu'il va le devenir? Peut-être, mais c'est loin d'être une certitude.
3: En tout cas, Pat Verbeek qui se croise les doigts en tabarnouche.
1: Oh, ben, lui, il espère.
3: Ouais.
0: Okay. En même temps, les boys, c'est peut-être la. Je sais pas, on ne saura jamais, mais je serais curieux de savoir, Daniel Brière évaluait à combien les chances que les Ducks égalent l'offre.
1: Ouais,
0: parce que mais... Leo Carlson, c'est un grand. Je pense que ça peut devenir un gars de 90 points, mettons.
3: Wow.
0: Mais tu sais, là, tes prix, les Flyers sont pas à Leo Carlson de gagner la Coupe Stanley.
3: Ben non.
0: On s'entend, là. Puis il faudrait quand même un changement notable pour qu'il le soit dans 3 ans aussi. Mm-hmm. De ce que je vois sur papier, ils ont Porter Marton. Après ça, les gars, ils ont Oliver Bunk. C'était pas la fin du monde, la banque d'espoir de cette équipe-là. Ouais. C'est une équipe qui peut compétitionner, mais c'est pas...
3: C'est pas Jed Uchenko qui veut...
0: Non.
1: C'est de qualité.
0: Exactement. Fait que là, t'as ce joueur-là que tu sais pas si t'es capable d'entourer pour amener le groupe à une équipe championne. Puis t'as 4 choix de première ronde qui sont partis.
3: C'est
1: ça. C'était une curieuse stratégie de Daniel Brière, puis j'ai hâte de voir c'est quoi son prochain move. Il va-tu réessayer de quoi, de complètement capoter, ou est-ce qu'il a essayé une fois puis que ça n'a pas marché?
0: C'est dangereux, là.
3: Mais surtout quand tu dis publiquement que t'as senti que tu prends un pas par en arrière, là, après ça, tu fais ça.
0: T'es mieux de les signer de bonheur, tes gars, parce que tu ouvres le flanc.
3: C'est ça qu'il a fait.
0: Puis, est-ce que Leo Carlson, je le répète, 67 points, 70 matchs l'année dernière à 20-21 ans. C'est un joueur qui peut devenir un joueur étoile dans la Ligue nationale. Ce sera jamais top 5 des joueurs de la Ligue nationale. Du moins, je pense pas. C'est pas McLean Celebrini.
3: Non, moi, d'une explosion. Pas,
1: il est une gauche en
0: tête. Ça va devenir un joueur de premier plan. Il n'y a aucun doute, ça l'est probablement déjà.
1: Ouais.
0: Mais pour aller chercher ce genre de contrat-là, puis on rappelle le pourcentage, puis pour donner tout ce que ça aurait coûté en compensation, faut pas que tu te demandes si tu vas faire les séries l'année prochaine. Puis jurez-moi, les boys, que dans les 4 prochaines années, les Flyers n'auraient pas eu un choix top 10. Peut-être que, probablement que non, mais jurez-moi que dans les 4 prochaines années, cette équipe-là n'aurait pas perdu un choix top 10.
1: En tout cas, il n'y a aucune garantie qu'ils refont les séries l'an prochain.
3: Non, ça, c'est sûr et certain.
1: Même s'il y avait eu Leo Carlson. Ce qui rend la stratégie de Brière encore plus questionnable. Mais ça, ce sera pour une autre fois. Merci beaucoup, Dan. Passe une bonne fête.
3: Bien oui.
1: On se parle
3: plus
1: tard cette semaine.
0: On se revoit. On se reparle mercredi.
1: Yes.
0: All right. Merci à vous, les boys. Bonne journée.
3: Salut, Dan.
0: Bon, salut.
1: Hugo, parlant de mauvais contrats, il y a un des pires contrats de la Ligue qui pourrait se retrouver avec les Penguins de Pittsburgh. Ça pourrait être une grosse acquisition pour les Penguins, par contre. Je vous révèle c'est qui, je vous raconte c'est quoi dans 2 minutes.
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1: Provocante, yeah! Salutations à tout le monde, ici FX Bénard dans une autre édition du tailgate en mode estival en ce 13 juillet 2026. Et là, on peut vraiment dire estival, parce que dans quelques instants, j'ai un petit nouveau à vous présenter en studio. Un gars qui a pas mal d'expérience, un gars qui est talentueux, qui est très drôle et qui sera avec vous durant tout l'été, avec moi pour les 8 prochaines émissions. Mais par la suite, avec Richard Labbé pour le reste de l'été, je vous le présente dans quelques instants. Juste le moment de vous saluer à Montréal au 91.9, à Gatineau au 96.5 et à Québec au 100.9. Également, salutations à tous ceux qui nous écoutent via YouTube. Vous êtes déjà nombreux dans le clavardage, alors salutations à tout le monde. Grosse émission pour vous aujourd'hui, pas mal de collaborateurs, pas mal de nouvelles en fin de semaine dans le monde du sport. Les demi-finales à la Coupe du Monde vont débuter demain. Il y a une nouvelle embauche aussi chez le Rocket de Laval, ou devrais-je dire une promotion pour Daniel Jacob. On va y revenir dans les prochaines minutes. Juste le temps de vous le présenter. C'est Frank Grenier qui est en studio avec moi. Il sera là pour le mandat d'été jusqu'à la fin de l'été. Je vous le disais, avec moi pour une semaine et demie environ avant mes vacances et par la suite avec Richard Labbé. Frank, comment vas-tu?
2: Ça va très bien. Très content d'être ici avec vous autres puis de vous parler tout l'été. Et en plus de commencer avec le seul unique, FX Bénard. Ceux qui se demandaient, est-ce que tu as un hologramme? Que... Non, il existe pour vrai, il est vraiment là.
1: C'est un personnage, mais tu vas apprendre à le découvrir durant les 8 prochaines émissions. Je suis vraiment content de faire ça avec toi. Ben, honnêtement, je l'ai dit, sincèrement, je suis vraiment content. Moi, je te suis depuis quelques années. Il y a quelques années, tu faisais les quiz aussi dans l'émission de Georges Larac. Exact, alors, pour ceux qui se rappellent de ces quiz-là, il y en aura un à chaque émission, ces quiz-là, aux alentours de 14h30.
2: Spoiler!
1: Avec un beau petit thème en plus de ça. On va s'amuser, puis on se prend pas au sérieux.
2: Exact.
1: On parle de sport, on a du plaisir. On va faire ça pour les 8 prochains jours, comme je vous le disais, les 8 prochaines émissions. Par la suite, Richard Labbé va s'amener. Et je voulais te le dire, je veux que tu te présentes et j'ai une petite demande spéciale pour les auditeurs et auditrices.
2: OK, vas-y.
1: Sur la messagerie texte, au 514-790-0919, je veux un maximum de salutations pour notre chum Frank Grenier.
2: Ça,
1: alors,
2: vous
1: nous textez, salutations Frank, bon été Frank, on est à l'écoute avec vous. Je veux que vous nous textez au 514-790-0919. Même chose dans le clavardage YouTube. Yoli qui mentionne notamment sur le clavardage. Let's go, Frankie boy!
2: Yeah.
1: Alors, voilà, je veux que tu te présentes un peu pour les auditeurs et auditrices qui te connaissent pas, Frank. Un petit mot rapide, peut-être.
2: Petit mot rapide? Ben, je m'appelle Frank, en partant.
1: C'est quand même pas pire, c'est une redondance,
2: j'aime ça. j'ai 45 ans et j'étais un fan fini de sport depuis toujours. Je faisais plus de sport, j'en fais encore. Et j'ai un fidèle auditeur de BPM aussi.
1: Depuis
2: on se connaissait pas, on se suivait les deux. Fait que depuis qu'on s'est parlé, on tripe depuis.
1: On a participé au même pool fantasy de football.
2: Ça, on
1: sans
2: en
1: se
2: parle
1: connaître.
2: Pas. Non, le résultat, ça me tente pas de me rendre jusqu'à là. M'en souviens plus, ça, toi. Mais ouais, fait que je suis vraiment un mordu de sport, puis j'écoute tant la station, puis je suis content. Ouais. Comme tu disais, j'ai fait les quiz à l'époque, j'ai toujours été un fan de la station, aimé tout le monde qui est ici. Ouais. Je suis tellement content d'en faire partie, puis gros fan de hockey, gros fan de NFL. Je suis un peu un caméléon dans le sport. Je suis tous les sports. Je suis le baseball, je suis le basket, je suis le tennis, je suis même le curling un peu de temps en temps. Je suis tout.
1: Ouais, t'es comme notre chum Ben Roger qui écoute le curling, qui a beaucoup de plaisir à le faire. Là.
2: Sûrement moins assidûment, mais
1: c'est ça, le tournoi des cœurs peut-être. Ou...
2: Ah, lui, il a vraiment pogné le coup de foudre. Moi, je suis pas rendu là encore. Là.
1: C'est très bon. Hey, on reçoit beaucoup de textos sur la messagerie texte. Il y a Tom, il y a Julien, il y a Jacques, il y a Pat. Gros, beaucoup de messages textes en ce moment pour te saluer, mon cher Frank.
2: Merci la gang pour eux.
1: Je veux savoir, on va parler du Canadien.
2: Ouais.
1: Évidemment, on va parler de la dernière saison et tout ça. Je veux savoir, est-ce que ton équipe, en grandissant, c'était le Canadien de Montréal ou en particulier, est-ce que c'était le hockey, ton sport de prédilection?
2: Moi, je suis un fan fini de la Ligue nationale, mais du hockey en général. Ouais. Je suis beaucoup la Ligue nationale plus que tout ce qui est junior, tout le reste. Ouais. Je suis un peu, mais c'est surtout NHL, LNH. Mais je dis ça, mais c'est le Canadien aussi. Là. J'ai grandi avec le CH sur le cœur, puis je le suis tout le temps. Mais, comment je peux dire, une mauvaise gestion fait que je décroche. Puis une bonne gestion me ramène, mais c'est toujours le Canadien en premier, pareil.
1: Et là, en ce moment, il y a une belle gestion. Au Canadien.
2: Je suis en amour. Oui, cette équipe-là. C'est vrai. Moi, j'ai toujours pensé qu'une organisation, puis ça part du top, puis ça descend en bas.
1: Propriétaire jusqu'au président, directeur général, entraîneur-chef.
2: Si la personne au top est pas gentille ou gère d'une main de fer quand il faut pas ou n'importe quoi, tu sais, je prends, mettons, Verbeek ou Yzerman, par exemple, c'est pas les genres de DG. J'aime ça que ceux qui sont en avant de la curve, qui prennent des risques, pas ceux qui font comme le disait, mettons. Puis là, on le voit que ça leur saute dans la face.
3: Qui attendent à la dernière seconde avant de signer leur jeune joueur, notamment. Le dossier Leo Carlson.
2: Pas fois deux, le salaire, mais quasiment fois deux.
3: Ben, quasiment fois deux, là.
2: Tu sais, pour t'as Hudson et Demidov pour
3: ce prix-là, je le sais.
2: Tu sais, c'est pour ça que j'aime ça, moi, quand c'est bien géré, puis en ce moment, je pense que faut juste en profiter. Puis moi, je suis rendu gossant avec mon entourage. Arrêtez de chialer, c'est le fun en ce moment. J'ai jamais eu d'équipe de même de ma vie. On peut-tu juste en profiter?
3: C'est-tu la fois, parce que le Canadien s'est rendu en finale de la Coupe Stanley en 2021, en période COVID. Il y a eu ce parcours à l'AC en 2010. Il y a eu en 2014 aussi l'élimination contre les Rangers en finale de conférence. On se rappelle tous de la chute de Chris Kreider dans Carey Price. Mais est-ce que c'est un des plus beaux parcours du Canadien en série, selon toi, dans les 15 dernières années, depuis 2010?
2: Ben, honnêtement, je dirais oui, parce que c'est de la manière que ça s'est fait. Parce que selon moi, mon humble avis, il était pas supposé se rendre aussi loin que ça rapidement. Et là, ils l'ont fait parce que ça leur tentait. C'est l'équipe qui a choisi de gagner. C'est les joueurs entre eux autres qui ont fait
3: c'est
2: nous
3: la
2: autres,
3: culture de l'organisation beaucoup aussi.
2: Hey, nous autres, attendre 3 ans, perdre, ça ne tente pas. Mettons qu'on gagne tout de suite. C'est vraiment ça, puis tu vois qu'ils se battent les uns pour les autres. C'est ça que je trouve beau, parce que dans l'histoire du sport, souvent, les équipes championnes, c'est des joueurs qui se battent. Tu sais, 2021, c'est un bon exemple.
3: Ouais.
2: Ça se battait pour Price, ça se battait pour Weber. Puis c'est pour ça que ça l'a overachievé comme ça, excusez l'anglicisme.
3: Ouais, non, mais c'est bien dit.
2: Ouais. Mais aujourd'hui, je trouve que c'est l'équipe qui a choisi de gagner. Puis, tu sais, cette année, personnellement, je trouve que c'est l'année parfaite pour trébucher dans notre ascension. Tu sais, une progression, c'est pas linéaire. Là, je me demande vraiment.
3: Est-ce que tu penses que ça va trébucher l'an prochain?
2: Non, c'est pas que j'espère, mais je me dis, c'est l'année pour, puis si ça arrive, c'est pas grave. T'sais.
3: C'est correct.
2: C'est correct. Puis là, la saison morte fait qu'on n'a pas comblé tous les besoins.
3: Pas encore.
2: On a signé des Demidov, c'est quand même une victoire. Là.
3: Ouais. Ouais, au montant qu'on l'a signé
2: en
3: plus. Je
2: pense qu'on l'a signé avant qu'on
3: s'en ouais, aussi. Ça aussi. Mais ça, là, tu vois, c'est ça la différence entre un Kent Hughes qui voit les coups venir ou qui prend l'initiative de faire une signature comme celle-là alors que les joueurs veulent rester ensemble aussi. On le voit, la cohésion en ce moment à Montréal, la culture de l'organisation. Mais de le signer dès qu'il peut. Lane Hudson, ça a débordé un peu en début de saison. Tu sentais que c'était possiblement une distraction pour lui. Il voulait signer le plus rapidement possible. Il a peut-être laissé de l'argent sur la table pour signer le plus rapidement possible. Mais c'est là la différence entre un Kent Hughes, entre l'organisation du Canadien, par exemple, à mon avis, et celle des Ducks d'Anaheim, où justement, on aurait pu signer Leo Carlson depuis un an, on a laissé ça filer, on a attendu, et là, bang, offre hostile de 18 millions de dollars par saison. Leo Carlson va être le joueur le mieux payé en ce moment dans la Ligue nationale, et c'est pas le meilleur joueur de la Ligue nationale.
2: Ouais.
3: Est-ce qu'il le sera dans 4 ans? J'en doute fortement aussi à ce montant-là. Mais c'est là la différence de gestion entre un gars comme Kent Hughes ou un directeur général comme Pat Verbeek, qui lui est plus serré dans les négociations, tente de tirer les ficelles un peu plus, et la gestion du Canadien, à mon avis, qui est, pour les prochaines années, t'as ton noyau là à l'interne qui est signé. Suzuki, je pense, est le premier à devenir joueur autonome sans compensation, et on parle dans 4 ou 5 ans.
2: 2030-2031.
3: Exact, c'est ça.
2: Mais avec Kent Hughes aussi, ce que moi j'ai le feeling, puis encore là, j'ai pas de piste interne vers lui, on ne s'est jamais parlé, on ne s'est jamais rencontré, c'est juste mon feeling de fan puis d'observateur. J'ai le feeling qu'il est bon à identifier sur qui ça vaut la peine d'investir.
3: Aussi.
2: Parce qu'il n'y en a aucun qui a signé à long terme que j'ai fait « Ah ouais » ou quelque chose de même. C'est pas automatiquement que t'es agent libre qu'on va te signer à long terme, mais quand tu regardes Slavkovski, Caulfield, Suzuki, Demidov, Hudson, même Goulet à la limite, qui lui a plus des blessures, mais ça fait du sens comme contrat aussi.
3: Faut que tu vois ça à long terme aussi.
2: Exact.
3: Là. Le salaire que le joueur gagne, il va pas nécessairement le valoir à sa première saison là, sous ce contrat-là, mais dans 3-4 ans, ça pourrait devenir une aubaine, comme c'est le cas en ce moment pour un Nick Suzuki qui a pas été signé d'ailleurs par Kent Hughes, qui a été signé par Marc Bergevin.
2: Et qui était identifié comme un des pires contrats de la Ligue à ce moment-là.
3: Ça, c'est complètement fou.
2: Ça n'a pas de sens.
3: mais juste de voir, là, maintenant, on parle d'un des plus beaux contrats de la Ligue nationale. Alors, il faut que tu regardes ce que le joueur peut t'apporter aussi dans les prochaines années.
2: Exactement. Puis la position de centre a monté de valeur énormément dans les derniers 5 ans. Fait qu'il faut vivre avec aussi. Là.
3: Toutes les équipes cherchent des joueurs de centre et des défenseurs droitiers.
2: Ça, c'est
3: les positions que le monde cherche. Qu'est-ce qui t'excite le plus avec le Canadien en ce moment? On en a parlé un peu, mais y a-tu un joueur en particulier au sein de l'organisation?
2: Y en a un, moi, qui est venu. Je pense qu'on a tous nos petits coups de cœur. Moi, j'aime beaucoup de joueurs à l'interne.
3: Ouais.
2: Tu sais, exemple, Hudson, c'en est un que j'adore voir regarder tout ça. Mais celui qui est venu me chercher, pour moi, c'est notre grand Slaf.
3: Ah ouais? T'es un grand partisan de Juraj Slafkovský.
2: Je sais pas pourquoi, mais ça m'a accroché, puis tu sais, au début, il se faisait pincer. Là.
3: Ouais.
2: Ah, j'aimais pas ça. Puis il se relevait, OK. Puis là, on dirait que catcher comment jouer. Puis souvent, on voit ça avec des jeunes joueurs, je trouve qu'il y a tous les outils, puis on dirait que c'est pas comment les mettre.
4: Ouais, puis des joueurs avec des gros gabarits en plus, là.
2: C'est toujours un peu plus long. Puis là, on dirait qu'il y a vraiment catcher comment jouer, puis on dirait que ça partira plus. Moi, c'est le même, je le vois aussi. Fait que j'ai hâte de le voir au début de saison partir de cette manière-là aussi. Mais je trouve que quand il a pogné son envol, ça a tout changé la dynamique. Puis c'est lui que sa première ligne, ça marchait. Sa deuxième, ça marchait aussi. Fait que j'ai hâte de voir avec tout ce qui s'en vient. Puis moi, je vois pas ça juste l'année prochaine. Je vois ça en le prochain 2-3 ans. Puis c'est là qu'on va vraiment attaquer. Là. J'ai hâte de voir il va être sur quel trio à en ce plus. Moment-là et qui va compléter ça. Mais moi, Slav, c'est...
3: J'aime ça, Juraj Slafkovski. Il y a de la personnalité aussi.
2: Ouais, en entrevue, il est personnalité.
3: Excellent. Ouais. Il n'a pas peur de dire ce qu'il pense. Je trouve ça très bien. Bientôt, je vais t'envoyer un peu en dessous de l'autobus parce que je vais te demander trois prises chaudes, des hot takes dans le sport. Ce que tu penses qui pourrait faire réagir. On prendra des appels aux alentours de 16h30. On a envie de vous parler dans cette édition estivale du Tailgate. Juste avant, est-ce que, étant plus jeune, tu parlais du Canadien comme équipe que tu suivais énormément et tout ça, y a-tu une autre équipe dans le sport professionnel que t'étais vraiment un grand partisan?
2: Oui, il y en a une qui ça va être dans le hot take aussi, fait que je te le dis pas tout de suite.
3: Le dis pas tout de suite.
2: Je te titille un peu, là, mais non, je vais te le dire après. Mais en ce moment, puis ça fait peut-être juste quelques années, fait que même si c'est pas quand j'étais jeune, mais en ce moment, je suis très dans le football, je suis dans le bandwagon des 49ers.
3: Ah ouais, OK.
2: Que j'ai toujours beaucoup aimé, mais depuis l'histoire de Brock Purdy, Mr. Irrelevant, pris au dernier rang, c'est où est-ce que tous les QB chiaient, puis c'était l'autre d'après qui venait pogner sa place, comme ça, c'est venu me chercher. Et j'aime beaucoup l'équipe. Depuis ce temps-là, ma femme et moi, on a accroché. Puis c'est un des plans, éventuellement, d'aller voir
3: Alors, Brock Purdy n'est pas surévalué?
2: Non, moi, je pense pas. Je trouve que pas versus son rang de sélection.
3: Ouais, ça aussi. Ça aussi, selon les attentes. Là.
2: Mais je trouve que c'est un carrière qui est, comment je peux dire, qui est très sous-évalué. C'est pas, il est peut-être pas dans le top 5 de la ligue, mais il fait un travail colossal. Quand tu regardes les games aussi, puis la saison dernière, il était tout seul. Tout le monde était blessé.
3: Tout le monde, mais c'est toujours ça l'histoire. À San Francisco, c'est toujours ça aussi. Là.
2: Ouais. Là, il y a une histoire autour du stade, c'est peut-être parce que le stade de pratique qui est construit, qui a comme des ondes, des rayons, je sais pas trop.
3: Hey, j'aime ça. OK, allons-y avec les hot takes. Puis on prendra vos appels aux alentours de 16h30, il y en a qui veulent réagir à tout ça.
2: OK.
3: OK, Frank. Première hot take.
2: Je vais essayer d'y aller en progression. Okay? La première est un peu soft, un hot take, c'est plus ou moins sportif, mais je veux le mettre out there pour les gens qui nous écoutent, qui nous regardent. Moi, je dis... Tu peux mettre des Crocs n'importe où.
3: OK, j'aime ça.
2: T'es-tu d'accord avec ça?
3: Au début, je trouvais que c'était sous-évalué. Là, je trouve que les Crocs sont rendus surévalués. Mais j'aime ça.
2: Je dis pas que t'as un mauvais point, mais je dis que tu peux en mettre partout. OK, ça c'est le premier. C'est soft, juste tranquillement. On peut mettre des. Je suis en Crocs présentement.
3: Je sais pas si t'avais remarqué. J'avais même pas remarqué.
2: On peut mettre des Crocs n'importe où. C'est mon premier hot take.
3: J'aime ça.
2: Mon deuxième, c'est là que tu vas voir l'équipe de ma jeunesse au football. J'ai toujours préféré, et de loin, Peyton Manning à Tom Brady.
3: Ah ouais, non, arrête!
2: Je suis pas fan de Tom Brady du tout, puis il avait une meilleure équipe du moins, puis il est bon pareil, il a fait les passes.
3: C'est pas il a gagné les Super Bowls aussi, pas juste au sein des Pats, il en a cherché un autre en fin de carrière.
2: C'est ça, mais tu sais, Manning, il a pas eu de défensive dans sa carrière, ça a été rough, tout. Fait que moi, j'ai le feeling, Manning, je le mets en haut, fait que ça, déjà là... les insultes, ça me sache.
3: Non, mais c'est Louis de Villemercier qui va être content, qui nous appelle toujours pour parler de Peyton Manning.
2: Ben, j'étais grand fan, puis quand je l'ai suivi un peu aux Broncos, puis c'est après que j'ai un peu vagabondé. J'étais fan de Peyton, j'étais fan des Colts par défaut, mais on dirait qu'après
3: t'étais
2: ça...
3: T'étais plus un partisan de Peyton.
2: Puis la manière qu'ils ont traité Andrew Luck aussi, qui m'a fait débosser un peu
3: d'eux autres. Très tôt aussi, là.
2: Ouais. Et mon troisième hot take... j'en ai un aussi qui a déjà été traité ici, mais je pense que le feu avait pris aux poudres, donc je vais le relancer. Moi, je pense qu'il est grandement, pas il est juste temps, il est grandement temps qu'on change Fix You, Sam Bell, avant la game du Canadien.
3: Ce sont les joueurs qui veulent ça.
2: Je le sais.
3: Parce qu'on a déjà songé à changer la chanson, mais ce sont les joueurs qui veulent Fix You pour rentrer sur la patinoire.
2: Ils l'ont pas déjà changé pour une, deux occasions.
3: Ils l'avaient testé, exactement. Mais je pense que les joueurs veulent Fix You.
2: C'est la seule raison pourquoi je la tolère en ce moment. C'est parce que les joueurs qui décident, mais je t'enlèverais ça dès qu'on peut pour mettre quelque chose de le fun, qui rock, quelque chose. Moi, je pense que
3: parce que tu trouves que les gars embarquent sur... Comment je pourrais dire ça? Sur une chanson qui est moins comme... entraînante un peu.
2: Ouais, j'aime ça quand ça rock un peu, on met dedans, ou puis c'est du hockey un peu de violence là, mais tu sais un peu de quelque chose qui rock versus rentrer sur du piano soft puis.
3: Hey, moi c'est parce que je suis tellement un nostalgique dans la vie.
2: Ah ouais.
3: Moi à chaque fois que j'entends Fix You, tu sais ça vient me chercher dans mes émotions.
2: Mais c'est juste parce qu'elle est là depuis longtemps.
3: Je sais qu'elle est là depuis longtemps.
2: J'aurais mis du Carmen Campagne, t'aurais ça dans la tête de ta nostalgie.
3: Ça aurait pu être n'importe quoi à cause de la nostalgie. Je serais comme ah non, on garde ça.
2: Je sais pas pourquoi mon premier exemple c'était Carmen Campagne, mais regarde.
3: C'est pas pourquoi d'ailleurs.
2: C'est ça qui s'est passé, ouais, mais on va le vivre.
3: Hey, mais il y en a plusieurs qui sont d'accord avec toi pour Fix You.
2: Bon, merci un peu. Moi, le clip sur lequel je me base pour ça tout le temps, là, c'est je pense que c'est Virginia Tech.
3: Okay.
2: Dans NCAA, que je vois pas. Qu'ils partent Enter Sandman au début de la game et tout le stade saute. Là, tu
3: commence,
2: vois, le monde,
3: hein?
2: Il danse. Puis là, l'équipe, tu les vois, même dans le petit tunnel qui mène au terrain, ils commencent à se crinquer. Ils voient le monde capoter. Nous autres, c'est juste un petit Fix You. Puis quand ils rentrent, on fait « Yeah! »
3: Mais comme... en même temps, c'est comme il y a quelque chose de spécial. OK, on pourrait faire quelque chose dans cette émission-là cette semaine. À partir de demain, on pourrait, si les auditeurs sont d'accord, on pourrait proposer des idées de chansons. En tout cas, on s'en reparlera de ça, mais ça vient de me venir en tête, là.
2: Je vais être de bonne foi aussi, parce que si je vais être de mauvaise foi, je vais dire n'importe quoi, sauf Coldplay. Je suis pas un fan, je sais pas si ça paraît.
3: Ouais, ça paraît un peu.
2: Ça paraît, je suis vendu à mèche. Mais non, ça peut être drôle de suggérer des
3: trucs. Si vous avez des suggestions aussi, le 514-790-0919 ou des chansons, il y en a qui sont pas partout d'accord avec toi pour tes hot takes, notamment.
2: J'en ai aucun doute. C'est
3: mais il y en a plusieurs qui sont très nostalgiques. Et là, il y a beaucoup de commentaires aussi sur Carmen Campagne. On se demande pourquoi c'est le nom que t'as sorti, mais...
2: aucune idée. Vite, pense à une toune. Carmen Campagne. Ben oui, c'est ça que c'est bon.
3: Ah, j'aime ça. Hey, on a vraiment une grosse émission pour vous, un gros menu aujourd'hui. À 14h45, on va avoir Sidney Faureau en studio avec nous. Depuis le début de la Coupe du Monde, on parle avec Sid chaque jour. Et là, on connaît l'identité des demi-finalistes pour la Coupe du Monde.
2: J'ai hâte de voir ce qu'ils pensent les demi-finales, là, pour vrai.
3: Moi aussi. France-Espagne demain et mercredi, Angleterre-Argentine. D'ailleurs, c'est la première fois que les quatre pays qui sont classés les meilleurs au monde avant le début de la Coupe du Monde, on fait tout le temps un classement, le classement de la FIFA pour les meilleurs pays. C'est la première fois que les numéros 1, 2, 3, 4, ce soit eux qui sont qualifiés en demi-finale.
2: Ouais.
3: Habituellement, tu as une surprise où il y a un pays classé plus loin qui se qualifie en demi-finale. Pour la première fois, l'ordre est respecté dans cette Coupe du Monde. Alors, on va vraiment avoir des bons duels de demi-finale mardi et mercredi. À 15h, Marco D'Amico s'amène aussi dans les manches de Puck. On aura Marco lundi, mercredi, vendredi. Richard, avec qui tu vas animer dans une semaine et demie, sera avec nous mardi, jeudi. Il m'a dit qu'il ferait peut-être une petite visite aussi en studio, soit demain ou soit jeudi. Promotion pour Daniel Jacob. Raphaël Doucet, qui a été analyste des matchs du Rocket sur nos ondes à l'époque, qu'il connaît très bien, sera avec nous aux alentours de 15h30. Raph, qui s'y connaît énormément également dans le monde du soccer, elle va pouvoir réagir aux demi-finales de la Coupe du Monde. Renaud Bourbonnais pour parler des Alouettes à 15h45. Fiche de 4-1 pour les Alouettes. Et à 16h, on va parler avec Alex Régimbal du podcast Sur la ligne pour... cette victoire de Yannick Sinner en finale de Wimbledon, deuxième édition de suite gagnée par Yannick Sinner. Alors voilà pour le menu aujourd'hui. On s'arrête quelques instants. Au retour, Dispo Média de Daniel Jacob, on vous présente quelques extraits. On réagit, Frank Grenier et moi, par la suite. On est avec vous jusqu'à 18h dans cette édition du 13 juillet du Tailgate.
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1: Vous êtes dans le tailgate avec FX Bellard et Frank Grenier, avec P.O. Tommy aussi à la console, alors que Ben Roger est parti en vacances, des vacances bien méritées pour Ben Roger, qu'on va retrouver à l'automne dans la mouture régulière du tailgate. La nouvelle du jour, Frank, c'est Daniel Jacob qui sera l'entraîneur-chef du Rocket avec le départ de Pascal Vincent. Et je suis vraiment content pour Daniel Jacob. Il était revenu au sein de l'organisation il y a 2 ans. On décide de le promouvoir au poste d'entraîneur-chef. Une première opportunité pour lui alors qu'il était adjoint dans les dernières années. C'est un nom qui circule énormément, que vous avez entendu dans le passé. Il avait fait un passage avec le Rocket avec Joël Bouchard il y a quelques années. Parti par la suite pour suivre Joël. Notamment avec le Crunch de Syracuse, avec le club-école aussi des Ducks d'Anaheim, pour revenir à la maison. Il était là aussi avec l'Armada de Blainville-Boisbriand à l'époque, avec Joël Bouchard comme assistant coach. Alors, je suis vraiment content du côté du Rocket, et je ne sais pas ce que tu en penses, mais d'avoir décidé de promouvoir Daniel Jacob comme entraîneur-chef, d'avoir pigé à l'interne pour le remplaçant de Pascal Vincent.
2: Ben, premièrement, je suis content que le Rocket ait choisi ma première journée ici pour annoncer
1: pour
2: ça, parce que c'est vraiment le fun.
1: Moi, je pense qu'il le savait. Frank arrive en mode à BPM. Go!
2: Ça fait 2 mois que c'est annoncé, mais il attendait que j'arrive. Mais sérieusement, je trouve que c'est le fun, puis ça monte un peu. On parlait de la direction tantôt. C'est un peu une continuité de ce qu'ils font.
1: Ouais.
2: Je trouve que dans les dernières années, tout le monde qui a été nommé avec le Rocket, c'est tout du monde de confiance, du monde aussi super compétent, qui ont fait évoluer l'équipe, qui ont fait évoluer les jeunes, qui ont fait une continuité dans le plan aussi. Donc, je pense que c'est juste une autre belle nomination dans cette lignée-là. Puis, j'ai hâte de le voir, vu qu'il n'a jamais été entraîneur-chef. C'est un nouveau défi pour Daniel Jacob aussi. J'ai hâte de voir comment il va affronter ce défi-là puis le relever.
1: Ouais. Puis c'est, tu sais, pour connaître un peu Daniel Jacob, c'est tout un communicateur. Très bon. C'est une bonne tête d'hockey aussi. D'avoir évolué aussi sous Pascal Vincent et Joël Bouchard pour les apprentissages que ça a pu lui donner aussi au fil des années. Je trouve ça vraiment intéressant. Et d'ailleurs, il a été rendu disponible aux médias ce matin. Je veux vous parler un peu de l'étiquette là, de passer d'entraîneur adjoint, comme tu l'as mentionné, à entraîneur-chef. Qu'est-ce que ça représente pour Daniel Jacob? On va aller l'écouter.
21: C'est une étiquette, c'est comme un peu les joueurs. Puis des fois, on va étiqueter certains joueurs, puis ça va le nuire. Mais d'un autre côté, je pense qu'il faut être ouvert d'esprit, puis c'est ce que le Canadien a démontré présentement. Tu sais, veux pas, je vais être à ma 6e année avec l'organisation, son compte, là, à partir de 2018. À un moment donné, je pense que c'est de bien faire les choses, de traiter les gens avec respect autour de toi. Et puis, je pense que le timing était bon. L'organisation me connaît, je connais l'organisation, je connais les joueurs. Donc, je pense que le fit était bon de ce côté-là. Puis mon étiquette d'assistant coach, ben je vais l'utiliser dans mes fonctions au quotidien quand même, parce que j'ai appris beaucoup pendant les 15 dernières années.
1: Il y a quand même un défi de passer d'entraîneur adjoint à entraîneur-chef, souvent dans le discours, de la manière de parler aux joueurs, mais ça demeure une équipe qui se ressemble énormément aux dernières années, le Rocket de Laval, avec les mêmes jeunes qui tentent d'accéder à la Ligue nationale. Et ce que je trouve intéressant, c'est que Daniel Jacob est passé par tous les circuits. Il a été derrière le banc universitaire ici au Québec, il a été dans LHGMQ, et dans la Ligue américaine. Alors, pour l'évolution des joueurs, pour la progression des jeunes joueurs de l'organisation,
3: Ben, je trouve que c'est bien d'avoir un gars à l'intente comme ça qui les connaît bien, mais qui est passé par tous les niveaux aussi.
2: Oui, il comprend ce qu'ils ont vécu, puis ouais. ce qu'ils ont vécu dans les dernières années, là, là, pas longtemps. Et aussi, avec ce qu'il dit, je comprends bien ce qu'il dit, l'étiquette, parce que je fais un petit parallèle avec l'humour aussi. En humour, ça arrive souvent des gens que, OK, lui ou elle fait des shows beaucoup dans les bars ou des choses comme ça, fait qu'elle va être étiquetée humoriste de bar.
3: Ouais.
2: Et t'as moins d'opportunités par la suite. Mais c'est ça veut rien dire.
3: Ça
2: c'est juste
3: dire.
2: C'est ça les opportunités que tu as eues au début, tu as fait tes classes comme ça, tu les quittes. Fait que je suis 100% derrière ce qu'il dit aussi que oui, on passe peut-être plus de temps à mettre l'emphase là-dessus, mais lui, il fait juste continuer ce qu'il fait, puis c'est un autre défi dans sa carrière.
3: Ouais, puis, vraiment... 100%. Puis on se posait la question parce que quand Pascal Vincent est parti de l'organisation pour aller comme entraîneur adjoint avec le Kraken de Seattle, je me disais, il faisait partie des candidats, Daniel Jacob. C'est un gars à l'interne. Mais il n'avait jamais été entraîneur-chef. Alors, je me demandais, est-ce que c'est quelque chose qu'il veut accomplir? Est-ce que c'est parce qu'il n'était pas prêt? Est-ce que c'est parce que ça ne l'intéressait pas ou quoi que ce soit? Alors, ça faisait partie des noms discutés. Mais il y en a toutes sortes, là, des noms qui étaient lancés, comme Stéphane Julien, comme, par exemple, Sylvain Favreau, qui finalement sera adjoint avec Joël Bouchard, avec le Crunch. Mais j'avais comme une petite réserve, parce que je me demandais si ça l'intéressait vraiment. Mais la nomination confirme que c'est vraiment... Il était rendu à cette étape-là dans le processus. Il voulait être entraîneur-chef. Et pour moi, ça répond à ce point d'interrogation-là qu'on avait alors qu'on parlait des candidats potentiels.
2: Ouais, puis j'ai pensé la même chose que toi. Est-ce que c'est quelque chose qu'il veut faire aussi? Ouais. Parce qu'il l'a jamais fait
3: avant. Parce qu'il y en a qui sont bien dans leur zone de confort aussi.
2: Ouais, puis aucun problème avec ça.
3: Exactement.
2: Pis je me suis toujours demandé aussi, quand un entraîneur se fait montrer la porte, puis ils font une promotion à l'entraîneur adjoint. Il me semble que c'est la même lignée. C'est pas le même cas. Parce que là, c'est un entraîneur qui est parti pour une autre opportunité. Fait que là, c'est une suite. Mais quand tu passes d'assistant-entraîneur à entraîneur-chef, je me demande à quel point...
3: Le discours change dans
2: le vestiaire. Comment ça se passe, cette transition-là? C'est quelque chose qui me rend curieux.
3: C'est vrai parce que habituellement ça reste le même discours. Mais des fois, l'entraîneur adjoint la porte de manière différente. Mais là, avec un départ comme ça, ça permet juste de donner une promotion à Daniel Jacob. Je suis vraiment content pour Daniel Jacob. Le prochain clip est en anglais, mais je le trouve très intéressant. Il nous parle de ses forces comme entraîneur-chef. Ben, comme entraîneur, on va l'écouter à l'instant.
21: Communication is definitely one of them. Being organized, being detailed, and I consider myself a teacher. I like to teach. I like the players to know the why, because I do believe it's a big piece. So, you know, it's my color, the energy I'm going to bring. I do believe, Herb, the one thing I believe is players need to know that every day the same person showing up the door, and that consistency opens up the communication channel. And I've been, you know, I've been around some really good coaches. So I can grab bits and pieces, but at the end of the day, I am who I am. What you see is what you get, and you know that's my mindset.
3: Je veux que les joueurs savent que quand ils arrivent à la patinoire ou peu importe, c'est toujours le même individu qui est là à chaque jour, la même personnalité, la même personne. Je suis un bon communicateur. Également, je suis quelqu'un qui est très bien préparé aussi avec les jeunes joueurs.
2: Il a dit qu'il aime enseigner aussi, ça, c'est vraiment important.
3: Ouais, puis je pense que l'enseignement, c'est très important dans le hockey moderne d'aujourd'hui d'être en mesure de bien enseigner aussi. Alors, je salue vraiment cette promotion pour Daniel Jacob. Et il a parlé aussi d'avoir eu des bons mentors. Hein, Joël Bouchard, on en a parlé, et Pascal Vincent dans les dernières années. Qu'est-ce que ces deux gars-là lui ont appris au fil de sa carrière? On va l'écouter.
21: J'étais avec Joël pendant 10 ans. C'est un coach extrêmement détaillé, extrêmement intense, extrêmement passionné. Pascal, la même passion. Tu peux pas réussir dans le coaching si t'as pas cette passion-là. Ce que je trouve le fun, c'est qu'ils vont gérer leur banc différemment.

0: Où est-ce que je veux enseigner, je veux qu'ils sachent pourquoi on fait ci, pourquoi je demande ça, pourquoi, communication. Et aussi, je veux enseigner, je veux... On dirait que c'est tout... C'est Martin Saint-Louis aurait pu dire ça aussi, l'année passée, ou il y a 2 ans. Fait que je comprends pourquoi il y a eu le poste s'il y a la même philosophie.
1: Ouais, puis j'ai hâte de le voir derrière le banc la saison prochaine pour ce rôle d'entraîneur-chef. Là, il va apprendre, il a été adjoint pendant des années, il va voir c'est quoi être entraîneur-chef et tout ça dans la Ligue américaine. Vraiment hâte, vraiment emballé par cette embauche-là chez le Rocket. Alors là, on peut régler ce dossier-là concernant le Canadien. Maintenant, on va en parler dans les prochains jours, il y a d'autres dossiers. Est-ce que le Canadien va s'améliorer? Est-ce que Zachary Bolduc va prolonger prochainement?
0: Il serait temps.
1: Kirby Doc aussi, ce dossier-là à surveiller pour l'arbitrage. On va parler avec Marco dans une trentaine de minutes. Alors, ce ne sont pas les sujets qui manquent concernant le Canadien dans les prochaines semaines. Pour l'instant, Frank, pour une première fois dans le tailgate, on a un petit jeu à vous proposer, le quiz à Frank. J'ai très, très hâte de t'entendre. On va au quiz à Frank dans 2 minutes. On s'arrête juste le temps d'une courte pause.
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0: Le quiz à Frank. Alors, Frank, explique-nous le concept du quiz en question.
1: En fait, c'est un quiz que je faisais à l'époque, les midis avec George et Max Truman à l'époque, sur les ondes du BPM. Et ensuite, c'est devenu un podcast, Les Sportiches, que je fais avec Martin Vachon.
0: Ouais.
1: Et d'ailleurs, la chanson que vous allez entendre, le petit jingle du quiz à Frank vient des Sportiches.
0: C'est
1: Olivier Durand qui est dans notre podcast et qui fait le podcast, aussi carte sur table.
0: Qui a fait le thème.
1: Qui a fait tous les instruments, qui a chanté et tout. C'est son jingle à lui qui m'a fait.
0: J'aime ça.
1: Donc, je voulais l'amener aujourd'hui parce que quand un jingle de même...
0: On va l'avoir chaque jour. Chaque jour, 14h30, c'est le quiz à Frank. Et
1: là, je t'explique c'est quoi. Parce que je vois tes yeux grands ouverts qui se demandent c'est quoi.
0: Des gros points d'interrogation.
1: Exact. Avec raison. Avec raison. Le quiz à Frank, c'est quoi? C'est juste, moi, j'adore les fun facts dans la vie, les faits inutiles dans l'histoire du sport, les histoires incroyables, tout ça. Fait qu'au lieu de juste les amener, je te pose des questions, je te demande d'essayer de trouver des réponses, puis après, je te dis la bonne réponse, mais.
0: C'est bon.
1: D'habitude, là, c'est rare des bonnes réponses dans mon quiz.
0: Non, mais pas genre de quiz. Pas trop de pression. Non, inquiète-toi pas, là.
1: Et pour aujourd'hui, vu que c'est la première, je voulais juste vous montrer à quel point j'aime les faits inutiles. C'est là-dessus que je me suis concentré pour te montrer ça.

0: Et la première question, je me suis inspiré un peu de la Coupe du Monde qui a lieu présentement.
1: Ouais, ouais.
0: Et je te pose la question, FX. C'est quoi le score de la plus grosse dégelée enregistrée dans l'histoire du soccer?
1: Dans l'histoire du soccer?
0: Ouais,
1: dans, okay.
0: Ben c'est enregistré, fait que c'est du soccer quand même, nécessairement la FIFA, mais dans l'histoire du soccer, c'est quoi la plus grande dégelée?
1: Hey, j'en ai vraiment aucune idée. Je vais te dire, j'ai l'impression que c'est un chiffre qui est très, très haut et que c'est très
0: inusité. Au soccer haut, c'est quoi, 7-8?
1: Ouais, je vais te dire 9 à 3.
0: 9 à 3?
1: Arrête. Ça?
0: Non, okay, pas okay, du tout. Okay. Pas du tout.
1: Hey, je pensais que je l'avais eu, là.
0: Non, même PO à console a fait « Non, tu l'as pas. » Il sait pas la réponse, mais il savait que tu l'avais pas.
1: C'est-tu un 20 à 18 ou un...
0: C'est quelque chose à zéro. Mais faut que tu montes un plus que ton 9, là.
1: 15-0? 30-0? 50-0? Hey, non, arrête de niaiser.
0: La réponse, 149 à 0.
1: Tu me niaises.
0: 149 à 0.
1: Et ça, ça a été enregistré dans quel match?
0: Dans un tournoi au Madagascar. Ça, Madagascar, ceux qui savent pas où c'est la petite île, risque là, qui vaut
1: une petite pinoche.
0: Il y a les films aussi, moi je suis allé. Encore le Carmen Campagne, je suis allé pas à la bonne place. Et il y avait eu une pénalité contre l'équipe au dernier match qui était très douteuse. Et pour protester contre ça, vu que cette défaite-là provoquée par le call douteux, ça les empêchait dans la finale, ils ont protesté. En marquant des buts dans leur propre but.
1: Non.
0: Donc, le SO Lemirm, je m'excuse la prononciation.
1: Non, mais c'est parfait.
0: A décidé de marquer dans son propre but 149 fois. J'ai calculé pour le fun, c'est un but aux 36 secondes.
1: Tu niaises.
0: Et tout ce temps-là, t'as les joueurs de l'autre équipe qui regardaient faire. Pendant. Tu sais, on est même pas. OK, c'est 20-0. On a pas. Non, non. Hey,
1: c'est
0: stop,
1: bon,
0: là.
1: J'aime ça, là. 140.
0: Moi, j'étais un gars de palier. Il y a plusieurs paliers que j'aurais arrêté.
1: Ouais.
0: Puis encore là, 149.
1: Moi, je m'aurais dit...
0: T'as pas eu le temps, 150.
1: Moi, je m'aurais dit après 10, là, c'est assez. Là, un moment donné, on a compris. Le
0: message est passé.
1: 149-0. Ça veut dire qu'ils ont fait ça constamment durant tout le match au complet.
0: Puis l'autre équipe l'a laissé faire.
1: C'est vrai. Ah oui.
0: Mais 150-0, ils ont manqué de temps. On s'entend, mais ils ont pas arrêté parce que 150, c'est exagéré.
1: Hey, c'est bon.
0: Là,
1: j'aime ça. Parce que 149 en 90 minutes, c'est du stock.
0: Il faut que tu casses. Il n'y a pas de break. Le change des joueurs, il faut que ça court, là. Fait que tu vois-tu un peu mon genre de fun fact inutile que j'aime amener, OK?
1: J'aime ça.
0: Question 2. La saison dernière dans la Ligue nationale de hockey, il s'est passé un événement qui s'était pas produit depuis 1967. Et non, c'est pas la Coupe aux Leafs.
1: Non, c'est ça que j'allais dire.
0: Mais quel événement ne s'était pas passé avant 67 la saison dernière?
1: Hey, c'est une bonne question. J'ai aucune idée.
0: T'as-tu n'importe quoi en tête?
1: Est-ce que ça pourrait être... Depuis cette année-là. Est-ce que c'est vis-à-vis une équipe qui s'est pas rendue en tir de barrage? Non, parce qu'à ce moment-là, il y en avait peut-être pas à ce moment-là, dans les années 70.
0: Mais tu vois, je trouve que t'es allé à une bonne place. T'es allé...
1: Ouais, j'ai essayé d'aller chercher. J'aime ça. Parce que Attends. Il y a pas un joueur en particulier qui a fait zéro mise en échec non plus.
0: Je vais donner un indice qui va aider pas tant que ça, OK? C'est à rapport qu'un joueur qui a pris sa retraite l'année dernière.
1: Pas NG Kopitar?
0: Non.
1: Non?
0: Non.
1: Qui a pris sa retraite?
0: Mais c'est, dans le fond, il a pris sa retraite il y a 2 ans. Dans le fond, c'est l'année dernière, c'est la saison-là. Il a pris sa retraite il y a deux saisons. À la fin de...
1: Et lui, il y a une histoire par rapport à sa retraite.
0: Exact. Je vois travailler, là. Je vois travailler. En fait, c'est autour de David Savard. David Savard, il a annoncé sa retraite
1: à la fin de l'année dernière.
0: Exact. Ouais. Et c'est la première fois l'année dernière, depuis 1967, qu'il n'y avait aucun Savard dans la LNH.
1: Oui, c'est vrai, j'ai vu ça passer. C'est
0: quand
1: vrai,
0: même
1: j'ai
0: spécial.
1: Vu ça passer.
0: On parle de 67 à 83, il y avait Serge Savard.
1: Serge Savard.
0: 73 à 85, André Savard. Il a continué un peu. 77 à 80, Jean Savard. 80 à 97, Denis Savard. J'ai dit Denis au début, c'était Serge.
1: Ouais.
0: 97 à 2011, Marc Savard.
1: Marc Savard avec les Bruins, notamment.
0: 2011 à 25, David Savard. Et là, en 2025, 2026, il n'y avait aucun Savard
1: cette
0: ligue.
1: J'aime tellement ça. Hey, moi, j'adore ça. Attends, t'es en train de me dire que c'est le même. Hey, j'adore ça.
0: Tous les jours.
1: J'adore ça.
0: Et ça a l'air
1: j'aime vraiment
0: que
1: ça.
0: Quand tu fais plein de fun facts inutiles comme ça, on te fait un jingle. OK, c'est ça qui arrive.
1: C'est ça qui arrive. Comment tu trouves ces statistiques-là? Est-ce que tu fous ou tu vois ça passer sur les réseaux sociaux?
0: Un peu de tout, mais j'ai beaucoup de temps libre. Fait que c'est ça qui se passe.
1: J'ai trop de temps libre.
0: Une autre histoire, OK?
1: Ah,
0: ça se passe au baseball. Dans les années 70, je sais pas si tu as entendu parler de cette histoire-là, mais le lanceur Doc Ellis des Pirates a lancé un match sans point ni coup sûr.
1: Ouais.
0: Puis on découvre après que c'était une performance assez spéciale. Sais-tu pourquoi?
1: Non. Ça, j'ai vraiment aucune idée.
0: Doc Ellis a lancé un match sans points ni coup sûr après avoir pris du LSD. On a Jacob, le spécialiste baseball à côté.
1: Qui le savait?
0: Oui, il frappait dans la vitre, là, pour que je le regarde. C'est ça. Fait qu'il a pris du LSD et a lancé un match sans points ni coup sûr. Et là, ils ont demandé par après, comme, mais comment tu décidais quel lancer faire? Et sa réponse, pour vrai, a été, la balle me disait quoi lancer.
1: Non, tu niaises.
0: Il y a des clips que tu peux trouver de ce game-là en plus, OK? Il s'est confié plusieurs années plus tard, il disait qu'il voyait pas toujours le frappeur ni le receveur. Fait que tu vois pas le receveur, là, puis tu lances une partie sans points ni coup sûr.
1: La balle. Puis on sait à quel point c'est rare, là, une partie sans points ni coup sûr.
0: À jeun. À jeun,
1: il faut que
0: ça. À jeun,
1: c'est top. Imagine sur le LSD.
0: Ouais, c'est ça, tu sais. Puis il dit, des fois la balle était petite, des fois elle était immense. Il se souvient que les buts étaient remplis à 2-3 reprises parce qu'il avait atteint des frappeurs. Mais ils ont jamais. Ni sans points ni coup sûr. Et ils disent que c'est son joueur le deuxième but, puis chansante, qu'ils ont sauvé avec des jeux incroyables pendant la game. Mais ce qui me fait le plus rire, là, c'est mon bout préféré, c'est qu'à un moment donné, il y a une flèche frappée directement sur lui et il plonge pour se tasser. Mais la balle, c'est un petit roulant qui s'est même pas rendu au monticule. Mais lui, il a pensé que c'était une flèche, fait qu'il a comme plongé pour se tasser de la balle. Mais la balle, elle roulait tranquillement, là, tu sais, comme un T-ball un peu. Là.
1: Mais voyons donc. Ouais. D'ailleurs, il y avait du monde, il y avait des auditeurs qui avaient la bonne réponse sur la messagerie texte.
0: Pour vrai, c'était quand même.
1: Tu connaissais déjà cette histoire-là.
0: C'est incroyable comme histoire. Bon, et aussi, une autre petite affaire aussi. Ouais. On retourne un jeu que j'aime beaucoup, OK? Je te dis un nom et tu me dis c'était qui dans l'histoire du sport.
1: Okay.
0: Juste de comment que ça sonne.
1: OK.
0: Qui est Victor Ivan Lin?
1: Un joueur de cricket.
0: Ça sonne du cricket, c'est vrai que t'as aucune hésitation. J'ai vu tes yeux 2 secondes de réflexion de cricket avec assurance et confiance. Eh bien non, malheureusement.
1: Est-ce que c'est un joueur de rugby?
0: Non plus. T'as une troisième chance. C'est un joueur de quelque chose.
1: Est-ce que c'est un joueur de pétanque?
0: Et non. C'est un joueur de hockey.
1: OK.
0: C'est le seul joueur de l'histoire à avoir joué pour les 6 équipes originales de la LNH.
1: Ouais.
0: C'est quand même spécial,
1: ça, c'est spécial
0: dans une carrière aussi. Là. C'est un ailier gauche qui a fait carrière, surtout une carrière dans les années 40-50.
1: Alors, il a joué pour les Canadiens?
0: Ouais. Il a joué, attends, j'allais ici, 2 games en 45 avec les Canadiens. C'est pour ça que peut-être le nom nous dit rien aussi. Il a joué surtout pour Toronto, Boston et Chicago dans sa carrière. Mais il a joué 1 game avec les Rangers, 3 avec les Red Wings
1: et 2 avec les Canadiens. Alors lui, il s'est permis quand même de faire les 6 équipes en jouant un total de 6 matchs.
0: Est-ce que les 3 dernières, j'ai pas vu si c'était dans l'ordre, mais les 3 dernières, c'était-tu pour réussir avec les 6?
1: Ah, je pense que c'était
0: 2-3-1, t'es comme... Ou c'est juste une bad luck.
1: Ou ils disent, hey, tu sais quoi, on va le ramener pour qu'il joue au moins un match avec nous. Question qu'il fasse le tour dans les équipes,
0: Mais en ce moment, il y en avait un, je pense, qui était à 3. C'est-tu Patrick Kane qui n'avait fait une coupe? Il a joué...
1: Détroit,
0: Chicago, il n'a pas joué les autres.
1: Non.
0: Mais il y en avait un qui était rendu à 3,
1: Rangers,
0: peut-être.
1: Rangers, en fin de saison.
0: Ah, c'est ça, fait que ça ferait 3 déjà, mais c'est le plus proche.
1: Non, mais
0: c'est quoi les chances qu'il fasse les 3 autres. Là. Et sinon, en terminant, j'aimerais jouer au jeu, complète la citation.
1: OK, parfait.
0: Je vais dire une citation, on va terminer avec ça. C'est un ancien promoteur de boxe, Lou Duva,
1: okay,
0: qui a déjà dit, tu peux résumer la boxe en 2 mots.
1: En 2 mots. Point et stratégie.
0: Non, c'est pas ça. La boxe en 2 mots, c'est on sait jamais.
1: Ah, on sait jamais, là. C'est pas.
0: C'est 3 mots. Lui, il dit, je peux te résumer la boxe en 2 mots. You never know. Fait que ça a fait réfléchir les gens un petit peu.
1: Ben, c'est philosophique, c'est bon.
0: Vraiment,
1: c'est vraiment bon.
0: Fait que tu vois, ça que je veux dire, t'avais aucune chance de la compléter, cette citation-là. Je t'ai induit en erreur, mais c'est sa citation, je peux rien faire avec ça.
1: On sait pas c'est dans quelles années environ. Okay.
0: Non, ça fait quand même un petit bout de tout ça, mais il y a des citations dans le monde du sport. Là.
1: Hey, j'aime tellement ça. Et je suis pas le seul, d'ailleurs. Là, dans le clavardage sur YouTube, il y en a pas mal qui aiment ça. Sur la messagerie texte aussi, il y en a plusieurs qui tentaient de participer. Là, tu vois, parmi les... J'aurais pu dire KO aussi.
0: Mais pour vrai, ça, on va faire ça tout l'été, le quiz à Frank, comme ça, des histoires
1: ça,
0: comme ça.
1: Ça.
0: N'hésitez pas à répondre, donnez-nous vos réponses à ces ça. Puis ça se peut que vous l'ayez aussi.
1: Ça se peut que vous ayez la bonne réponse.
0: Ouais, c'est ça. Puis c'est ça le fun d'essayer.
1: Le savoir, j'aurais pu l'avoir. Je pense que j'avais vu ça passer sur les réseaux sociaux.
0: C'est quand même spécial, là,
1: c'est niché, en plus, là.
0: C'est tellement
1: quand t'as essayé de t'en rappeler, là, c'est vraiment niché. Hey Frank, un grand merci.
0: Ben c'était le quiz à Frank aujourd'hui. Merci d'avoir
1: première
0: joué.
1: Première édition.
0: Ouais, puis je te mets dans le trou, mais fixe. Là, je te garage pas d'affaires, je le quitte. Fait que merci d'avoir joué.
1: Non, mais c'est plaisant parce que, tu vois, au début de l'intervention, je me disais, ah, je me donne une note quand même de 8 sur 10 en quiz. À la fin de l'intervention, je me dis, d'après moi, je vaux un 0 sur 10.
0: Ouais, c'est l'effet que je fais.
1: quiz à Frank. Hey, c'est très bon, Frank. Un grand merci. On va reprendre ça demain, 14h30, pour un autre quiz à Frank. Et d'ici là, on s'arrête quelques instants. On retourne, c'est Sid Faux qui s'installe avec nous pour nous parler des deux demi-finales à la Coupe du Monde.
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1: 14h46, on est de retour. Sid s'en vient dans quelques instants en studio. Il arrive très bientôt. Frank, as-tu suivi quand même pas mal la Coupe du Monde cette année?
0: Honnêtement, oui. Je pensais pas la suivre autant.
1: Ouais.
0: J'ai même fait, pour la dernière partie du Canada, j'ai même fait un rassemblement chez nous. Je suis sûr que j'ai jamais fait pour du soccer. Je suis pas à 100% dedans, mais je veux m'investir. Je veux aimer ça. C'est tellement un événement mondial d'importance.
1: Ouais, puis on a eu un bon spectacle cette année. Puis c'est vrai que le match du Canada, je pense, le dernier contre le Maroc, était un samedi après-midi.
0: Ouais, à 1h.
1: De type barbecue à la maison.
0: C'est ça qui s'est passé.
1: Ah oui, avec comme l'écran géant dans le cours ou dans le... Ah oui!
0: Ah oui, c'est ça qu'il fallait.
1: Ah, j'aime ça. J'aime vraiment ça. Moi, je l'ai écouté avec ma belle famille, puis on s'est installé une télévision à l'extérieur et tout ça, puis je trouve ça... Même avec le Canadien en série, c'est un peu ça aussi, là, les matchs durant le printemps en série, dehors, à l'extérieur, un projecteur ou quoi que ce soit.
0: C'est une excuse pour se rassembler. Là.
1: Pour se rassembler puis écouter les matchs, je trouve ça très bien.
0: Et j'étais à un poil de devenir un fan du Cap-Vert. Je pense tellement que c'était... Cette espèce d'histoire-là m'a marqué.
1: Complètement
0: là, le but égalisateur à la fin, que je la vois dans ma tête, il a kické dans le côté du
1: en
0: but,
1: plus.
0: On dirait. Ça avait pas de sens. Comme.
1: Ah, mais la manière aussi qu'ils sont revenus dans les matchs ou qu'ils ont 0-0 contre l'Espagne, contre l'Argentine aussi, les ont amenés quand même en prolongation. Mais là, on connaît maintenant l'identité des deux demi-finales. Et j'ai hâte d'avoir l'avis de Sid qui s'installe maintenant en studio avec nous pour nous parler de ces deux confrontations-là. Sid, comment vas-tu?
16: Très, très bien, fixez-toi.
1: Ça va très bien, merci. Micro blanc, exactement, pour Sid. Commençons avec la journée de samedi. Les deux quarts de finale. Commençons avec le premier d'entre eux, Angleterre contre Norvège. Jude Bellingham qui marque deux buts et l'Angleterre qui sauve avec la victoire 2-1 après la séance de prolongation.
16: Deuxième doublé pour Jude Bellingham consécutivement dans des matchs à élimination. C'est vraiment un joueur qui prend une grande dimension lors des moments clés. Il a vraiment ce facteur clutch en lui. On le voyait aussi en Ligue des Champions en 2024 et avec la saison qu'il avait connue à Madrid. Et au dernier Euro, il avait sauvé à quelques reprises l'Angleterre d'un mauvais pas. Et aux côtés de Harry Kane, ce sont les deux hommes forts de la sélection.
1: Ouais.
16: Et c'était un match compliqué pour les Norvégiens. D'ailleurs, ça a suscité beaucoup de réactions, voire polémiques par la suite avec les commentaires de Thomas Tuchel et la réponse de Jude Bellingham.
1: Mais je veux te lancer tout de suite là-dessus. Comment t'as trouvé ça, les contradictions entre le discours du sélectionneur anglais qui mentionne que c'était pas nécessairement le meilleur match de son équipe et tout ça, que ça a été difficile par moment, et Jude Bellingham qui arrive ensuite devant les médias qui dit il faut prendre en considération qu'on affrontait la Norvège, Erling Haaland, que c'est une équipe qui jouait très bien depuis le début du tournoi.
16: Il n'y a pas nécessairement de contradiction, ce sont juste deux lectures qui sont à des niveaux différents, avec aussi des bouts de phrases qui sont rapportées sans forcément avoir du contexte. Et joli travail du journaliste anglais pour arriver à créer autant
1: la
16: de...
1: polémique.
16: C'est parce que pour le coup, il n'y avait pas grand-chose, il n'y a pas forcément même de contradiction entre ce que pense Tuchel, qui est évidemment dans l'exigence d'un coach qui veut aller chercher tous les gains marginaux et les avantages qu'on est capable de trouver encore, parce qu'effectivement, dans le jeu, la Norvège a fait beaucoup de tort à l'Angleterre. Et un coach qui est exigeant ne peut pas être satisfait de ce qu'a proposé l'Angleterre. De là à créer autant de tensions. Je pense qu'il joue avec cette nervosité-là, Bellingham. Bellingham, je pense qu'il a besoin de ça, cette espèce de le monde est contre moi. Il y a des athlètes qui se nourrissent de ça. Et évidemment, ça a été popularisé par The Last Dance avec Michael Jordan, mais à tout niveau, on voit des athlètes qui se nourrissent d'une espèce d'un monde qui tournerait contre eux. Et, et là, c'est sûr que Bellingham, qui lui aussi a souffert sous Tuchel. On se souvient d'exclusion de l'effectif d'un Morgan Rogers qui avait pris sa place, qui est revenu un petit peu par la petite porte, et puis là maintenant c'est sûr qu'il va gonfler un peu le torse, et c'est pas si problématique que ça. Ça a été quand même un petit peu diffusé en conférence de presse le lendemain, ou peut-être même le soir même d'ailleurs, pour clarifier, parce qu'effectivement t'as besoin de chance pour aller plus loin dans une compétition. Comme d'évacuer ce facteur-là, ça veut pas dire, lorsqu'on dit qu'on a besoin de chance, ça veut pas forcément dire que t'es chanceux et tout ce que tu fais n'est pas le mérite de ton travail non plus. Donc joli travail de la part du journaliste d'avoir créé cette espèce de tension. En tout cas, les médias anglais sont très forts pour ça. Ça c'est eux. Mais dans un match où je pense que si Sorloth avait un petit peu plus de jugeote, la Norvège mène 2-0 à la mi-temps et c'est une autre discussion. Ensuite, il y a évidemment
1: ce ballon aussi. Qui touche la caméra.
16: Ce ballon, voilà, nous nous a fait avaler qu'il y avait une microchip à l'intérieur d'un ballon, que ça pouvait capter un cheveu, et que c'est normal que le but Croatie-Portugal était validé ou refusé. Je me souviens même plus du contexte. Très bien, on accepte ça, et puis de tout d'un coup, un câble. Puis pour tous ceux, comme ici au Québec, qui ont joué dans des dômes et dans des. On a tous joué à un moment où on a touché, on prend un coup franc, non, c'est une touche. Ça a touché. Ouais, on a tous su ces scènes-là. Donc là, tout d'un coup, on les explique que la FIFA a fait une sortie expliquant que non, il n'y a pas eu de. Faut arrêter. Bon, mais c'est un peu dommage, mais ce sera ce qu'on retiendra aussi de cette compétition-là, quand on fera les bilans au niveau de cet arbitrage et tout. Mais l'Angleterre, elle est au rendez-vous. L'Angleterre, comme les trois autres.
1: Aussi.
16: J'ai envie de dire, c'est le top 4 qui est là, tout simplement.
1: Donc, ouais, exact. Ben, c'est la première fois que ça arrive aussi, Sid. Dans l'histoire de la Coupe du Monde, je pense. J'ai vu la statistique passer,
16: peut-être,
1: il me semble.
16: Peut-être, je sais. Après, bon, il y a eu des Coupes du Monde à 4 aussi, donc.
1: Aussi. On remontera pas dans les années 50, mais effectivement. L'Argentine qui va chercher la victoire, mais encore une fois, un match qui sera en prolongation, comme ça a été comme Cap-Vert, mais comme contre l'Égypte, on est revenu de l'arrière en fin de match. Mais encore un match compliqué. Et beaucoup de minutes de jouer. pour un joueur comme Lionel Messi, 39 ans, d'avoir autant de temps de jeu, et là, la demi-finale s'en vient déjà mercredi, côté énergie, est-ce que ça peut être quelque chose de dangereux pour l'Argentine d'avoir dépensé autant d'énergie dans les derniers matchs?
16: Ah, forcément, ça compte, ça s'accumule. Au-delà même des prolongations, t'as un match de plus dans cette compétition-là que tu en as habituellement avec les 48 équipes. Donc oui, ça compte. Et je pense que ça a aussi joué même d'ailleurs dans l'état de forme de l'Angleterre face à la Norvège qui dans son management, on se souvient, n'avait pas aligné forcément son meilleur alignement contre la France lors de la phase de poule. Ouais. Donc, et cette fraîcheur-là, physique, les a servis dans les fins de match contre la Côte d'Ivoire ou contre le Brésil. Donc oui, ça joue nécessairement. Maintenant, à la fin de la journée, tu serres les dents et tu vas jusqu'au bout. Et ce qu'a fait l'Argentine a déjà trois reprises maintenant. Donc c'est vrai qu'on s'attendrait quand même à un peu plus d'aisance, de domination argentine et des matchs un peu plus genre fleuve tranquille. Et on a souffert. On a souffert contre le Cap-Vert, on a souffert contre l'Égypte, contre la Suisse, on a souffert à nouveau. Et ces faits de jeu qui permettent à l'Argentine tout de même d'être toujours du bon côté de la clôture, il faudra s'en méfier de pas forcément compter sur ça pour battre l'Angleterre après Espagne-France. Donc,
1: est-ce qu'elle te convainc, cette équipe de l'Argentine?
16: Moi, je suis dans les intangibles avec l'Argentine. Je te l'ai dit, on en a parlé dans le 11 partant. C'est une équipe qui a un sentiment d'invincibilité, qui est nourrie des succès des années précédentes. Et je crois beaucoup à ces intangibles dans le sport. Donc, effectivement, dans le jeu, on peut s'attendre à mieux, à plus, à plus rapidement.
1: Aussi.
16: Mais c'est pas non plus anodin d'une équipe qui est capable d'être menée à la 75e minute 2-0 et finir le match 3-2. On peut pas non plus être là et penser que toutes les équipes dans la même situation avec un niveau de talent
1: égal cette expo.
16: Auraient réussi ça. Donc il y a beaucoup d'équipes qui sont Mike Tyson il disait hein, on a tous un plan jusqu'à se prendre un pain dans la gorge.
1: Ouais.
16: Non mais il y a beaucoup d'équipes qui se sont pas pris ce pain dans le menton là et ça a pas encore sonné dans le cerveau. Et que ce soit la France, l'Espagne ou l'Angleterre, même si ils ont quand même le Mexique, fait en sorte que moi, l'Argentine, c'est pas non plus un hasard. Et ces intangibles-là, j'y crois. Et jusqu'à preuve du contraire, c'est une équipe qui est invincible.
0: Mais l'Argentine, j'ai souvent entendu qu'il y avait un parcours plus facile que les autres. T'es-tu d'accord avec ça? Puis si oui, est-ce que c'est ça qui fait qu'ils l'ont pas pris pour acquis, mais que les parties se déroulent comme ça avec l'Argentine?
16: Alors, je pense pas qu'ils prennent pour acquis, ça reste des professionnels, c'est une Coupe du Monde et on est dans un état d'esprit de jouer à 100%. Maintenant, c'est certain que quand t'as en face un adversaire qui par son talent intrinsèque et par son vécu te fait bien comprendre que chaque erreur tu vas la payer cash. C'est certain que tu as peut-être un niveau de concentration qui est un tout petit peu plus, comme un petit 5% de plus, qui fait que tu vas chercher ton 105, 110%. Peut-être que ces adversaires-là n'ont pas ça sur papier. Maintenant, dans le jeu, ce qu'a montré le Cap-Vert, tu n'étais pas concentré, tu sortais.
1: C'est-à-dire
16: comme la contre-attaque. L'Égypte se fait refuser un but, le but du 2-0.
1: Exact.
16: Et marque juste derrière un autre 2-0. Enfin, c'est pour quand même te dire que même quand t'avais des alertes, c'est une alerte, ça compte pas. Mais non, derrière, tu reprends pareil. Donc oui, moi je te rejoins. Le niveau moyen des adversaires de l'Argentine est peut-être inférieur à celui comme de l'Angleterre, l'Espagne ou voire la France. Même là encore, c'est discutable. Mais ce qu'ils ont montré dans le jeu, ils ont regardé l'Argentine droit dans les yeux. Hein, ils ont joué grandement leur chance. Tu sais, je parle des faits de jeu, mais Mbolo, il n'y a pas cette simulation, ce carton jaune qui lui est donné. À ce moment-là, la Suisse était vraiment
1: dangereuse. Vraiment bien.
16: Donc, c'est ça. Mais je crois pas, je ne pense pas non plus qu'on regarde les adversaires de haut. Non, je ne pense pas. Je pense qu'on est, on se fait vraiment opposer un niveau de compétitivité qui les met en difficulté.
0: Moi, je comprends. Il y a une bonne nuance là-dedans.
1: Je veux parler des demi-finales demain. On mettra la table demain, Sid, pour France-Espagne. Ça commence à 15h, première demi-finale des deux. En terminant, j'ai vu une nouvelle passer.
16: Ça commence à 15h et moi, je suis ici pour faire la chronique.
1: À 14h45.
16: Excellent.
1: Non, mais tu seras en mode avant-match.
16: Ça vaut cher, ça.
1: Ça vaut cher.
0: Tu tu laisseras l'auto rouler en bas.
17: Ouais,
0: là,
17: exactement, c'est ça. Tout seul par la seule partie. Ou ce que tu fais, t'écoutes la première demi installée en studio comme ça.
16: Ouais, bien sûr, ouais.
17: Ouais,
16: moi, je vais faire ça, ouais.
17: Sinon, on n'a pas plutôt la chronique en question, mais je veux terminer. Le président de la FIFA, déjà cette année, il y a 48 équipes dans cette Coupe du Monde pour la première fois. Seulement, c'est 32. Veut continuer d'augmenter le nombre d'équipes. Est-ce une bonne ou une moins bonne idée? Parce que là, je pense qu'on parle aux alentours de 64, ce qui serait énorme dans une Coupe du Monde. Et ça, ça pourrait arriver dès 2030. C'est l'idée proposée par le président de la FIFA.
16: Non, c'est une mauvaise idée. Ça, c'est évident. Mais comme la 48, c'était une mauvaise idée. Maintenant, on va le regarder et on va aimer.
17: Non mais c'est
16: la réalité, c'est la réalité. Je veux dire, tu prends tous les clips, dis-moi, ouais, c'est que tu penses pas à la Coupe du Monde des clubs. Oh, c'est une mauvaise idée. Bah, j'ai regardé.
17: Hein. Non, quand même, c'est ça, j'allais
16: dire. Ouais, la Coupe, la Ligue des Champions à 36 équipes dans des groupes. Ouais, mauvaise idée. Bah, ça change rien. On va regarder. Donc genre, en fait, c'est genre très bien. Ouais, on aura les mêmes débats. Ouais, la dilution du talent, de ci, de ça. Et après, on va s'enthousiasmer sur Curaçao ou le gardien du Cap Vert ou ces histoires là auxquelles on est moins habitué. Et qui vont faire tout le charme de la Coupe du Monde, la Norvège qui revient après 24 ans et on va faire la rame. Bref, on connaît la chanson. Et s'ils mettent à 64, c'est 64. On va regarder pareil. Maintenant, ce sera autre chose. Il y aura moins d'emphase sur les qualifications. Il y aura peut-être.
17: Il va y avoir un grand déséquilibre. Par contre, entre les meilleurs et les moins bonnes formations.
16: Exactement. Comme on connaîtra un petit peu la fin du film.
17: Ouais.
16: Mais lui, pour lui, c'est sa vache à lait. S'il peut continuer à trouver des façons de faire plus d'argent, ils vont le faire. Et c'est pas toutes les équipes qui sont pas au parté qui vont s'opposer à ça. Parce que dans un monde où dans lequel c'est vrai que ça dépend quel chapeau tu prends.
17: Ouais.
16: Moi, j'ai souvent un chapeau de la France. Bon, moi, que la Coupe du Monde soit à 32, 48 ou à 10, on y sera pareil.
17: Non, c'est ça. C'est pas grave.
0: Ça
17: va laisser des opportunités à des pays, par contre, qui n'auraient pas pu se qualifier pour la Coupe du Monde.
16: Bon, c'est comme maintenant, c'est vrai que on fait 2022, meilleure attaque de la CONCACAF, qualification pour le Qatar. Là, la 2026, elle est chez nous, on est qualifié automatiquement. Mais à l'échelle d'une vie, c'est juste 3 qualifications en Coupe du Monde. Donc, on va pas non plus maintenant agir comme si on avait un siège qui nous attendait. Donc, côté canadien, tout ce qui permet d'élargir la compétition et le champ des possibles, tu le prends. Et c'est le cas pour de nombreuses équipes dans le monde. Maintenant, moi, je te cache pas que je me serais vraiment passé de l'Écosse, de l'Ouzbékistan, de la République tchèque.
17: Ouais.
16: Je me serais passé peut-être d'autres équipes aussi durant cette compétition-là.
17: Mais tu passes à 32, Cap Vert n'est pas là nécessairement et ça a été une des belles histoires
16: Cap Vert est là, parce que Cap Vert est premier de son groupe
17: dans la phase de qualification,
16: donc Cap Vert est là, mais la Suède n'est pas là, parce que ouais. Comme là, il y a une qualification via la Ligue des Nations, je ne sais même pas qu'est-ce qu'ils font là, la Suède. Donc c'est vrai que, en tout cas, demande à l'Italie qu'est-ce qu'ils en
17: pensent. Oui, mais je pense que l'Italie serait pas mal content. Hein. C'est un grand merci. Demain, on va te parler avant le début du match. On trouvera un moyen de te parler, soit à distance, parce que d'après moi, Sid va être dans un rassemblement pour le match.
0: Je propose qu'on fasse ça plus long, moi.
17: Ah ouais, faisons ça. Hey, un grand merci, Sid. Merci de t'avoir déplacé encore une fois en studio.
16: Plaisir partagé.
17: Toute la semaine, Sid est avec nous à 14h45 pour parler de la Coupe du Monde. Demain, il sera sûrement à distance, mais c'est pas grave. La France est en action demain en demi-finale. On va penser à toi très très fort, mon cher Sid, contre l'Espagne. On va aller rejoindre Marco D'Amico, dans quelques instants, mais juste avant, c'est le Sport Flash avec Frank.
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0: Daniel Jacob est nommé entraîneur-chef du Rocket de Laval. Il succède à Pascal Vincent, qui a occupé le poste d'entraîneur-chef pendant 2 saisons. Daniel Jacob était l'entraîneur adjoint du Rocket depuis 2024, et au cours de sa carrière, il a toujours occupé un poste d'entraîneur adjoint, puis c'est la première fois que son rôle d'entraîneur-chef. Voici ce qu'il pense de cette étiquette.
19: C'est une étiquette, c'est comme un peu les joueurs. Puis des fois, on va étiqueter certains joueurs, puis ça va le nuire. Mais d'un autre côté, je pense qu'il faut être ouvert d'esprit, puis c'est ce que le Canadien a démontré présentement. Tu sais, il veut pas, je vais être à ma 6e année avec l'organisation, son compte, là, à partir de 2018. À un moment donné, je pense que c'est de bien faire les choses, de traiter les gens avec respect autour de toi. Et puis, je pense que le timing était bon. L'organisation me connaît, je connais l'organisation, je connais les joueurs. Donc, je pense que le fit était bon de ce côté-là. Puis mon étiquette d'assistant coach, ben je vais l'utiliser dans mes fonctions au quotidien quand même, parce que j'ai appris beaucoup pendant les 15 dernières années.
0: Ensuite, suite à une mini-éclosion cette année, Peyton Krebs signe une prolongation de contrat de 4 ans d'une valeur annuelle de 4,5 millions de dollars avec les Sabres de Buffalo. Il évite du même coup l'arbitrage salarial dont l'audience devait avoir lieu le 1er août. Et parlant d'arbitrage, nous connaissons maintenant la date d'audience de Kirby Dack. Si le Canadien et lui ne s'entendent pas d'ici là, la séance d'arbitrage aura lieu le 30 juillet. Et du côté de Jason Robertson, qui devrait être réglé le 25 juillet en arbitrage si aucune entente n'a eu lieu d'ici là. Et ce soir, à Philadelphie, aura lieu la compétition de coups de circuit la Ligue nationale de baseball, la MLB. La compétition regroupe 8 des meilleurs frappeurs de la MLB, dont 2 Phillies, Bryce Harper et Kyle Schwarber. Et c'est Schwarbaum, et ça débute vers 20h.
17: J'ai très hâte. Ça, c'est deux gros noms à surveiller ce soir pour le concours de coups de circuit dans le baseball majeur. On s'en va à l'instant rejoindre Marco D'Amico.
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17: Marco D'Amico, El Paisano. Comment ça va, mon Marco?
21: Ça va très bien, les boys, vous autres?
17: En pleine forme, en pleine forme. Frank Grenier qui est avec moi et qui sera avec toi, Marco, pour les prochaines semaines, alors qu'il est le co-animateur de l'émission Le Tailgate. Il sera aussi avec Richard à partir de la semaine prochaine. Alors, je veux commencer avec toi, Marco, en te parlant de la nouvelle du jour, celle de Daniel Jacob, qui est nommé nouvel entraîneur-chef du Rocket de Laval.
21: Ben, écoute, je pense que on s'en doutait un peu au camp de développement. Je pense qu'il y a certains des joueurs qui ont peut-être laissé sous-entendre qu'il allait pouvoir travailler avec Jacques, Daniel pendant le camp d'entraînement des recrues en septembre et comme quoi il était un très bon leader. Donc, on pouvait un peu lire entre les lignes, mais écoute, on se gardait quand même une petite gêne. Pour moi, je pense que c'est un choix que la grande majorité du monde qui suit le Rocket voyait venir. Est-ce qu'il y avait d'autres candidats? Bien sûr que oui.
17: Ouais.
21: Mais je pense qu'il y a aussi une question de familiarité. Et c'était le Canadien de Montréal aussi, c'est de, aussi de cultiver et aider aussi les jeunes de ce marché ici à devenir ou à passer à la prochaine étape professionnelle. Il n'a jamais été entraîneur-chef dans les rangs professionnels. Ça fait 7 ans qu'il est assistant en termes de la Ligue américaine. Donc, écoute, à un moment donné, système, qu'est-ce que tu vois? Est-ce que les choses fonctionnent bien et que le plan, c'est le développement et la communication? On a vu le travail qu'il a fait avec les défenseurs du côté des jeunes Canadiens. Pour moi, je pense que ça l'aide beaucoup et ça va être à sa chance. Je pense que c'est ça le but de la Ligue américaine. C'est pas juste de développer tes joueurs, mais c'est aussi de développer les prochains entraîneurs qui pourraient aider Martin Saint-Louis dans le futur.
17: Ce que je trouve le plus intéressant, Marco, c'est d'avoir pu jouer à l'interne comme ça, d'avoir choisi un entraîneur adjoint qui est là depuis 2 ans, mais qui connaît le Rocket depuis des années, parce qu'il était là sous le règne de Joël Bouchard, de le former et par la suite de prendre le poste d'entraîneur-chef. De piger à l'interne comme ça, je trouve que ça va avec le discours qu'on a du Canadien depuis quelques années, la continuité de développer autant à l'interne avec les joueurs que les entraîneurs. Et ça, pour moi, c'est la meilleure nouvelle dans ce dossier-là.
0: Mais Daniel Jacob connaît l'organisation, mais l'organisation connaît Daniel Jacob aussi. C'est
17: beaucoup.
0: Ça qui...
21: C'est ça. Il y a une bonne chimie entre les deux. Puis je pense que aussi, il y a une certaine continuité entre la relation entre l'équipe de la Ligue américaine et l'équipe de la Ligue nationale. Beaucoup de vidéoconférences ou d'appels entre les deux gestionnaires de banc et leur équipe aussi, au fur et à mesure, pour s'assurer que tout le monde utilise le même plan, le même système, le même style. Donc, encore une fois, cette familiarité-là a grandement aidé, mais ça n'enlève rien au mérite de l'homme qui, selon moi, est un excellent communicateur, puis c'est ça que tu as besoin ces temps-ci dans la Ligue américaine.
17: Ouais, entièrement d'accord avec toi. Je veux te lancer sur un autre dossier. On va parler de l'arbitrage de Kirby Dach aux alentours de 15h15, mais je veux te parler de cette rumeur. C'est Marc-Olivier Beaudoin qui a publié là-dessus sur X en fin de semaine. On lui a dit que le CH aurait démontré de l'intérêt envers les services d'Anthony Manta. On parlerait par contre d'une volonté de s'associer à très court terme alors que Manta sera à la recherche d'un contrat à moyen long terme. Je vais pas te demander si le Canadien est intéressé à Anthony Manta, mais je vais te poser la question suivante. Qu'est-ce que recherche selon toi le clan d'Anthony Manta en ce moment et quel type d'addition ça pourrait être à une formation de la Ligue nationale?
21: Ben écoute, je pense que quand tu regardes la situation d'Anthony, c'est assez simple de comprendre que la priorité, c'est la sécurité en ce moment. C'est certain que l'année passée, celui qui vient juste de se terminer, était excellent pour lui. Là. C'était vraiment un bounce, une année bounce back, comme on dit, là, qui était de rêve. 30 buts, au-delà de 50 points, a joué avec des Crosby, des Malkin, a fait vraiment redémontrer qu'est-ce qu'il était capable de faire côté talent dans la Ligue nationale. Donc, c'est certain que tu viens d'avoir cette saison. C'est une année de contrat, bien sûr, c'est un contrat d'un an.
1: Ouais.
21: Mais tu arrives au marché et là, tu te dis, j'ai fait ce que j'avais à faire, j'ai parié sur moi-même, ce qu'il a fait. On a vu son contrat l'année passée. C'était un contrat de joueur blessé, donc avec des bonus de performance. Il a atteint toutes ses bonus.
1: Ouais.
21: Et chapeau d'ailleurs à son agent Olivier Fortier qui a très bien construit ça et qui travaille présentement sur son dossier. Et écoute, c'est normal de vouloir de la sécurité. Donc, c'est certain que oui, il y a une demande salariale qui tourne autour du 5 à 6 millions, puis c'est un peu normal vu les salaires qui viennent de se faire signer. Mais c'est aussi d'aller se chercher une sécurité en termes d'année de contrat. Tu sais, je pense pas que ça serait nécessairement attirant du côté d'Anthony Manta de signer un autre contrat d'un an ou deux ans. Et il y a assez d'intérêt, selon ce que je me fais dire, à travers la Ligue, où ce que il y a des équipes qui seraient prêtes à aller au-delà de un ou deux ans. Donc déjà là, même si le Canadien était intéressé, je vois pas le Canadien y aller pour plusieurs années. Donc pour moi, je pense que c'est bien beau de le mentionner, mais je pense qu'il y a d'autres équipes qui pourraient vraiment être plus des prétendants plus sérieux à ses services. Et écoute, il l'a amplement mérité. Puis avec le fait qu'il n'y a pas eu beaucoup d'agents libres sans compensation cet été, et il y a beaucoup de trous quand même à travers la Ligue nationale, j'ai aucune peur qu'il va se dénicher un contrat avant le début de la saison, et ce, à moyen ou long terme.
1: Oui, il vient de connaître sa meilleure saison en carrière là, avec les Pingouins. Là.
0: Ouais, pis ça en fait un que le jeu de la patience peut lui rapporter aussi là, parce qu'il y a eu beaucoup de blessures, il était malchanceux, puis là, c'est le temps de signer son contrat, et je comprends ce qu'il veut aussi. Là.
1: 33 buts en 81 matchs, 64 points, vas-y Marco.
21: On l'a vu un peu, je sais pas si vous vous souvenez, puis je pense que ça l'a grandement aidé le Canadien de Montréal, là, mais en 2022, on se rappelle cet été-là, on attendait tout pour voir où est-ce que Nazem Kadri allait signer.
1: Ouais.
21: Et finalement, il n'y avait plus d'autres options. Il l'a signé à Calgary. Ça l'a donné la transaction, bien sûr, de Sean Monahan à Montréal. On la souvient bien. Mais je pense que ça tourne un peu plus autour de ça. Et je pense que le sort d'Anthony Manta pourrait être réglé autour du moment où on va voir toutes les séances d'arbitrage prendre lieu. Parce que c'est ça qui va faire en sorte que certaines choses risquent de débloquer côté échange et côté contrat.
1: Je veux te lancer sur les postes à gagner en attaque chez le Canadien en ce moment. Mm-hmm. On commence la nouvelle saison. Bon, prolongation de contrat pour Ivan Demidov. Concrètement, le Canadien n'a pas fait une acquisition en attaque que tu peux dire automatiquement qu'il jouera au sein de l'effectif pour le début de la prochaine saison. Ça ressemble à quoi en ce moment les postes à gagner en attaque selon toi?
21: Mais je pense que c'est les deux. On regarde en ce moment là, le Canadien, si tout le monde revient en termes de contrat,
1: ouais.
21: Donc ça inclut Kirby Dach, le Canadien serait à 12 attaquants. Donc c'est certain qu'il y a deux autres postes au maximum, peut-être 13. On sait que Martin Saint-Louis préfère avoir 13 attaquants que 14. Mais c'est là où ce que ça devient très intéressant pour un Florian Jacquet ou, selon moi spécialement, un Owen Beck qui, ces deux-là, on va se le dire, ont cogné sur la porte l'année passée, spécialement au camp. On se souvient, c'est les deux derniers retranchés au camp d'entraînement du Canadien l'année passée. Donc, on s'attend à ce qu'il y ait une vraie opportunité cette année. Si le Canadien ne fait pas d'autres acquisitions, et le fait que les deux sont capables de jouer au centre vont grandement aider leur chance parce que c'est pas que les Canadiens sont minces au centre. Je pense qu'ils ont plusieurs centres de troisième, quatrième trio présentement. Mais ça l'ajoute une autre coche. Exemple, un Owen Beck qui est capable de jouer à l'aile, désavantage numérique, avantage numérique, prendre des mises au jeu en zone défensive, est ambidextre aussi, donc est capable de les prendre du côté gauche comme le côté droit. Donc, c'est un joueur qui est très intéressant pour un Martin Saint-Louis qui prône le jeu défensif en premier temps pour mener à ton jeu offensif. Et je pense qu'un gars comme Owen Beck, ça remplit beaucoup de cases là-dedans. Mais aussi, Florian Jacquet, veux pas, il va falloir former ce jeune homme-là dans la Ligue nationale si tu veux que ça soit ton gars d'énergie, ton gars de quatrième trio. Donc, si le Canadien ne fait pas aucune autre acquisition, ces deux-là vont être surveillés, ainsi que l'acquisition cet été de Brett Burrard du côté de New York. Donc, l'année passée, il n'y avait pas beaucoup d'opportunités vraiment pour percer l'alignement. Cette année-ci, je pense, en attaque, tu as vraiment une opportunité ou deux de percer l'alignement. Tout va dépendre de ce que le Canadien va faire avec le dossier de Kirby Dach.
17: Alors, tu dirais que le Canadien n'est pas nécessairement dans l'optique comme l'an dernier de par exemple Joe Veleno, contrat d'un an, Samuel Blais, contrat d'un an. Cette année, on va laisser l'opportunité à des jeunes joueurs de l'organisation un peu plus de s'ailler une place au sein de l'équipe en vue du début de la saison.
21: Mais je pense que dans le cas d'Owen Beck, l'année prochaine, pas celui qui s'en vient, mais celui d'après, il est éligible au ballottage. Ouais. Donc, il va falloir savoir qu'est-ce qui se passe avec lui. Un peu comme qu'est-ce qui s'est passé avec Joshua Roy. À un moment donné, il fallait prendre une décision. Il était éligible pour le ballottage. Tu arrives à un moment donné où est-ce que tu te dis, est-ce que je vais avoir mon opportunité avec ce club-là ou est-ce que je dois aller chercher ailleurs? Donc, c'est un peu la même chose avec Owen Beck, mais je pense que Beck, il y a une appréciation pour lui parce qu'il a déjà démontré qu'il est capable de suivre la cadence dans un rôle de quatrième trio dans la Ligue nationale. Je pense qu'on a grandement aimé ses performances l'année passée avant de se faire renvoyer à Laval une fois que tout le monde est revenu en santé. Mais pour moi, je pense que si il y a certains éléments qui sont partis, c'est pour faire la place à certains de ces jeunes-là d'être capables de pousser, parce que c'est ces jeunes-là qui vont donner de l'énergie, qui vont être capables de vraiment pousser le pace du jeu. Puis une des choses qu'on adore du côté de et Florian Jacquet et Owen Beck, beaucoup d'intensité. Et c'est, selon moi, ce qui manquait vraiment au quatrième trio du Canadien de Montréal durant les séries sur une base constante.
17: Je veux te parler de Kirby Dach. On va s'arrêter quelques instants, Marco. Au retour, partie 2 des manches de puck. Parlons de la date d'arbitrage de Kirby Dach. Est-ce qu'on va se rendre jusque-là? Et un dossier qui s'est réglé aujourd'hui dans la Ligue nationale de hockey.
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17: De retour avec Marco D'Amico pour les Mangeux de Puck, deuxième partie avec Frank Grenier aussi en studio. Marco, on connaît désormais la date de la séance d'arbitrage dans le cas de Kirby Dach. Il s'agirait du 30 juillet prochain. Est-ce que tu penses qu'on va en venir à une entente avant de se rendre à la séance d'arbitrage?
21: Je pense qu'on va en venir à une conclusion. Je ne sais pas si ça va être une entente entre les deux équipes ou non. Les deux clans ou non. Mais très rares sont les cas qui se rendent directement à l'arbitrage. C'est plus de mettre une date limite pour laquelle résoudre ton problème. Mais écoute, Kent Hughes est l'agent de Kirby Dach, Jerry Johansson, qui est le même agent d'ailleurs que Brendan Gallagher et Jakob Dobesch. Je pense qu'ils se sont parlé assez souvent cet été. Donc, il y a quand même une bonne relation. Puis on sait que Kent Hughes a fait une très belle faveur à Brendan Gallagher en retenant 50% de son salaire pour l'envoyer à Vancouver, retourner chez eux. Donc, je pense pas qu'il y ait vraiment de l'animosité entre les deux clans. C'est simplement pour dire, dans le cas de Kirby Dach, qu'il n'allait pas accepter son offre qualificative vu que c'était une offre qualificative à deux volets. Exact. Et donc, tu vas dire, on s'en va en arbitrage, simplement pour dire, ça doit se régler par ce jour-là. Et entre les deux clans, tu sais, oui, il y a une volonté de revoir Kirby Dach, mais il y a aussi, il y aurait quand même, je dis pas qu'il y aurait un intérêt à travers la ligue, là, mais il y aurait quand même des équipes qui seraient curieux de voir qu'est-ce que le Canadien veut faire avec lui. Et si t'es le Canadien de Montréal, faut aussi commencer à se décider tant qu'au futur de Kirby Dach, parce que si tu te rends à l'arbitrage, c'est un an, son contrat. Et l'année prochaine, il est libre comme l'air. Le Canadien peut, c'est pas comme un offre hostile, le Canadien peut quand même l'échanger dans les prochains 10 mois, mais quand même, ça te donne pas beaucoup de contrôle sur le joueur. Tandis que maintenant, s'ils sont capables de peut-être s'entendre sur un petit contrat de 2 ans à un moindre salaire, donc inférieur à 4 millions, ben là, ça devient un peu plus intéressant, non seulement pour le Canadien pour le retourner, mais aussi pour essayer ou éventuellement l'échanger ou l'inclure dans un échange pour quelque chose d'intéressant. Je dis pas que ça serait la pièce maîtresse non plus, mais quand même, t'ajoutes des morceaux que tu pourrais échanger pour améliorer ton alignement, que ça soit à défensive du côté droit, que ça soit à l'aile, que ça soit un autre centre. Il y a toujours des équipes dans la Ligue nationale qui se cherchent des gros centres droitiers, même si je sais que la grande majorité du monde qui nous écoute en ce moment serait pas du même avis.
0: Mais j'ai une question pour toi, Marco. Je serais curieux d'avoir ton avis là-dessus, parce que je suis d'accord avec le fait que ça donne une date butoir, la séance d'arbitrage. Mais si c'est un outil de négociation, est-ce que je me trompe en disant que Kirby Dach, c'est celui entre les deux qui veut le moins se rendre à l'arbitrage aussi, ou c'est le Canadien?
21: Je pense que les deux veulent pas y en arriver. Je pense qu'il y a personne des deux clans qui veulent. Tu sais, même dans la situation de Jason Robertson, il veut pas se rendre à l'arbitrage, mais pour lui, la raison pourquoi il a opté pour l'arbitrage, c'est pour démontrer aux Stars de Dallas qu'il était sérieux de vouloir rester à Dallas. Un joueur qui voulait être éligible aux offres hostiles n'aurait pas demandé l'arbitrage. Il l'aurait laissé comme tel pour être ouvert aux offres de d'autres équipes, parce qu'à partir du 5 juillet, tu demandes l'arbitrage, tu n'es plus éligible pour des offres hostiles. Donc, tu sais, dans le cas de Kirby Dach, je pense que c'était plus, il n'allait pas accepter son offre qualificative. Tu as l'opportunité maintenant de négocier. Il y avait d'autres dossiers que le Canadien travaillait aussi. Donc là, c'est certain que tu vas t'asseoir proche de la date. Tu vas dire, OK, voici ce qu'on veut, voici ce que tu veux. Où est le compromis? Y en a-tu un? Et sinon, c'est là où est-ce que tu peux passer à la prochaine étape de voir qu'est-ce que tu peux avoir en retour de lui sur le marché des échanges.
17: Un des cas qui s'est réglé avant l'arbitrage, s'est réglé aujourd'hui, Marco, dans la Ligue nationale, c'est Peyton Krebs qui en est venu à une entente avec les Sabres de Buffalo, 4 ans, évalué à 4,5 millions de dollars par saison. Alors, les Sabres qui règlent le dossier Peyton Krebs.
21: Exactement. Puis je pense que Peyton Krebs a été utilisé comme un ailier de top 6, je te dirais peut-être le dernier tiers de la saison et la grande majorité des séries. A pas ébloui en termes de sa production offensive, a quand même bien fait dans la première série contre Boston, mais ça reste, selon moi, un bon joueur de troisième trio dans une équipe compétitive, et spécialement qu'il est capable de jouer au centre, c'est un centre naturel. Ah ben, de le voir signer 4 ans à 4,5 millions, je pense que ça vaut amplement ce contrat-là. Puis même d'ailleurs, je dirais que ce contrat-là fait un peu mal à Kirby Dach, parce que 39 points en 82 matchs, et c'est un joueur qui est resté en santé pas mal toute sa carrière, ouais, à Buffalo, sauf la première saison. Donc, il y avait beaucoup plus de munitions de son côté pour demander au-delà de 4 millions. Et ça, pour 4 ans. Oublions pas, Peyton Krebs et Kirby Doc ont quasiment exactement le même âge. Il y en a un qui est né le 21 janvier 2001, puis l'autre qui est né le 26 janvier 2001. Donc, quasiment le même âge. Même situation. Donc, 4 ans, 4,5 millions, ça vaudrait quoi sur un an ou deux ans? C'est certain que si tu n'inclus pas des années d'agent libre, que ce contrat inclut le contrat de Krebs inclut 3 ans d'agent libre dans le 4, c'est ça qui fait monter la valeur. Donc, Kirby Doc, pour moi, ça démontre une fois de plus que même s'il se rend en arbitrage, il n'aurait jamais eu le 4 millions de son offre qualificative. Donc, c'est pour ça que je dis, si les deux clans sont capables de s'entendre, on voit une signature comme Peyton Krebs, ça m'indique que ça serait plutôt en dessous du 4 millions, plus vers le 3-3,5.
17: Et Krebs vient de connaître quand même sa meilleure saison en carrière dans la Ligue nationale. Là. Puis c'est un jeune joueur très intéressant pour les Sabres de Buffalo. Là.
0: Puis il veut s'assurer de garder sa place aussi. Fait que ce contrat-là fait bien du sens pour lui.
17: Oui, 100%. Ouais. Mais vas-y, Marco.
21: Garde sa place, c'est garder sa place, mais c'est aussi de s'assurer parce que Peyton Krebs est le genre de joueur qui va jouer plus souvent la saison prochaine avec le fait que Alex Tuch est parti.
17: Exact.
21: Et il y a encore la possibilité que Jack Quinn parte dans une transaction aussi parce qu'on veut essayer de s'améliorer à l'aile ou en défense. Donc, c'est là où un gars comme lui, tu le sais qu'il va jouer plus qu'un centre de troisième trio régulier. Ça risque d'être plus du 15-16 minutes. Et avec ce 15-16 minutes-là, il risque d'avoir une production similaire, sinon supérieure l'année prochaine, alors que ses responsabilités vont augmenter. Donc, d'un bord comme de l'autre, c'est un bon pari. Jarmo Kekalainen a signé d'excellents contrats depuis qu'il est en place. Doan, Benson, celui-ci. Donc, je comprends très bien le désir. Et des centres top 9, on va se dire, ou même ce centre-ci qui est capable de dépanner dans le top 6, ça vaut de l'or dans la Ligue nationale. Donc, c'est certain que tu vas essayer de le garder.
17: Là, je regarde en ce moment la place disponible sous le plafond salarial pour les Sabres. Un peu moins de 7 millions de dollars, mais là, tu m'as indiqué que ça se pouvait qu'on continue à bouger au sein de la formation actuelle. Est-ce qu'il faut barrer le nom d'un certain Connor Hellebuyck? Est-ce que son nom risque de bouger? Non? À Buffalo, non?
21: Je le barrerais pas parce que pour effectuer une transaction pour Connor Hellebuyck, ça va te prendre des joueurs de ton alignement. C'est ça que je me suis fait dire. C'est pas une équipe qui va rechercher.
17: Possiblement un gardien de but à la base? Pas nécessairement.
21: Pas nécessairement, mais avec 3 gardiens de but à Buffalo, je pense que ça serait quasiment logique. Là. Mais je dirais qu'il recherchait même autour du repêchage, alors que ces deux équipes-là se parlaient. Il y avait des joueurs de la Ligue nationale, de l'alignement courant des Sabres de Buffalo qui étaient inclus. Et avec un salaire quand même. Je dirais pas important, mais un salaire qui aiderait à balancer les choses du côté de Buffalo.
17: Les audiences vont commencer le 20 juillet dans la Ligue nationale. Marco, quel est le cas d'arbitrage qui est le plus intéressant selon toi? Est-ce que c'est celui de Jason Robertson?
21: 100%. 100%. Écoute, un cas d'arbitrage où tu pourrais voir un joueur se faire donner un contrat de 12 millions ou de 13 millions de dollars sur une base de 1 an. Et que ce joueur-là, ensuite, pourrait simplement dire « OK, je quitte en juillet, on se reparle, ciao. » On le sait que Jason Robertson aimerait rester à Dallas, mais veut son 14 millions sur le long terme. Maintenant, est-ce que les deux peuvent finalement s'en venir à un juste milieu, peut-être 13,5? On verra, parce qu'on se dit, là, 13,5 millions dans l'état de Dallas, ça vaut 16, 17 millions à Montréal.
0: C'est pour ça que j'étais étonné qu'ils refusent le 12 qui avait été offert selon les nouvelles.
21: Ouais, mais ça c'est plus sans lui accuser de rien. Je pense que ça c'est plus l'ego aussi. Selon lui, selon son camp, il mérite plus que Mikko Rantanen. Et je pense que, écoute, on l'a vu les deux dernières saisons. Là, je pense qu'il l'a amplement mérité de dire ceci. Et c'est simplement la cause. C'est ça qui arrive. C'est année en année, les salaires vont tellement augmenter qu'on va voir des augmentations d'à peu près 10 %. Donc, si Rantanen a signé pour 12 millions l'année passée et que le cap salarial a monté de 10 %, donc c'est pas hors de la norme qu'il demande pour 13,2, exemple. Et donc, c'est juste à nous autres, les observateurs, les partisans, de s'habituer à cette hausse de salaire-là et à quel point ça va être accentué et que ça va faire en sorte que la comparaison de salaire va devoir être prise vraiment en guise mathématiquement parce que c'est difficile de comparer les deux. Et c'est pour ça que le cas de Jason Robertson, même en arbitrage, serait intéressant. Mais On entend aussi qu'il y a plusieurs équipes qui sont encore sur son dossier, qui s'informent ici et là du côté de Pittsburgh. Ils ont déjà le frère Nick. Pourquoi pas réunir avec Jason? Et on sait que Kyle Dubas connaît très bien la famille Robertson. Un dossier à suivre, bien sûr. Mais je pense que je serais surpris, très surpris, si on arrive à sa séance d'arbitrage.
0: Ouais.
21: Qu'on sort de cette séance d'arbitrage et que ça finit simplement avec un contrat d'un an et on va reparler de ça durant la saison. Je serais très surpris.
0: Mais est-ce que tu penses qu'on va se rendre là?

0: Et là, il y en a plusieurs qui n'ont pas pu trouver le fit idéal, qui se disent, on a 15, 20 millions, 25 millions de places sous la masse, on veut un joueur d'impact, on est prêt à lui donner 15 millions. Et c'est là où ce que il y a peut-être un club qui s'appelle pas Seattle qui va plaire à Robertson. Et c'est là où ce qu'une transaction pourrait avoir lieu avant l'arbitrage. Mais encore une fois, si t'es Dallas et t'es confiant d'être capable de le garder, et tu penses vraiment que c'est réciproque de son côté, qu'il aimerait rester à Dallas, moi, le seul problème que je vois, là, c'est le contrat de Tyler Seguin. L'année prochaine, ce contrat-là n'existe plus. Donc, c'est pas la fin du monde pour voir Dallas le signer pour un an, reparler de contrat en janvier et ensuite lui donner son 14. Parce que le cap salarial va être à 113 l'année prochaine. 113 millions, ce que je veux dire. Donc, il y a de la place. C'est juste cette année que c'est rough. Mais l'année prochaine, ça va être amplement facile d'être capable de le rentrer
1: Il y
0: sous
1: a de
0: la
1: la
0: masse.
1: place, Marco, mais en même temps, y a-tu des frictions en ce moment entre le clan Robertson et les Stars de Dallas? Parce qu'on a quand même voulu l'échanger à Seattle et là, il a refusé le nouveau contrat qui pouvait lier à la formation. Alors, est-ce qu'il y a déjà des frictions entre les deux clans?
0: C'est là la difficulté. C'est là où ce que la volonté du joueur, il y a 2 mois, n'est peut-être plus la même. Et je crois que si Dallas est capable de recevoir une offre d'échange qui a vraiment de l'allure pour un joueur de 100 points vraiment dans l'apogée de sa carrière, ben, il va falloir l'étudier parce que sinon, tu t'enlignes pour le donner un contrat de 14 millions l'année prochaine. Et c'est là où ce que ça pourrait commencer à être un peu lourd. Deux alliés qui gagnent 12 millions de dollars ou plus dans cette ligue nationale courante, un peu difficile pour gagner une coupe selon moi. Donc, on verra qu'est-ce que ça peut donner. Dallas aime y aller mollo. Je suis pas mal sûr que Jim Neal va nous réserver quelque chose de le fun. Personnellement, si j'aurais à donner mon guess, je pense qu'il devrait avoir une résolution avant sa date d'arbitrage.
1: J'aime ça.
2: Et la question que je me pose, est-ce que, en cas d'éventuelle transaction avec Pittsburgh, la réunion des frères Robertson va-t-elle avoir autant d'impact que celle des frères Tkachuk?
0: Ah, je penserais pas.
2: Pense pas, hein? Vite de même, pense pas.
1: Hey Marco, un grand merci pour ton temps encore une fois aujourd'hui. On va surveiller ce dossier-là dans les prochains jours, c'est certain. On se reparle mercredi 15h pour une autre édition des Mangeux de Puck.
0: Avec plaisir, les gars. Passez une excellente journée.
1: Salut Marco. Salut. Un grand plaisir. Marco D'Amico qui était avec nous pour les Mangeux de Puck. Au retour, on parle avec Raphaël Doucet qui connaît très bien Daniel Jacob.
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1: Il est directeur des communications et créateur de contenu pour la LHMQ, mais c'est surtout un ami et un ancien de BBM Sport. C'est Raphaël Doucet qui est avec nous. Salut, Raph!
13: Hey, salut, les boys. Salut, FX.

0: Comment tu vas, Raph? Ça va bien?
1: Oui, ça va bien, toi aussi.
0: Très content de te retrouver, mais Zach, ça va bien. Tout de suite, quand j'ai vu l'annonce concernant Daniel Jacob, j'ai pensé à toi. Toi qui étais analyste également des matchs du Rocket avec Anthony Marcotte à l'époque où je commençais à la station. Première réaction à la promotion pour Daniel Jacob qui devient entraîneur-chef du Rocket?
1: Ben écoute, je le connais personnellement, fait que je suis fier de lui, je suis content pour lui. Puis c'est juste pour expliquer un peu aux auditeurs. 2016-2017, j'ai été embauché par le 91-9 pour être analyste des matchs de l'Armada de David Boisbriand. Puis évidemment que Daniel Jacob était déjà en poste. Il est arrivé avec l'Armada en 2014. Donc, je l'ai vraiment côtoyé de près en 2016-2017 quand Anthony Marcotte et moi, on faisait les matchs à la radio. Ensuite, en 2018, à la suite de l'élimination du Rocket de Laval, je suis retourné faire les séries éliminatoires avec l'Armada. Et pour une deuxième année de suite, ils ont perdu en finale de la Coupe du Président à l'époque. Et puis ensuite, toute la gang, là, Joël Bouchard, avec Daniel Jacob, entre autres, on fait le saut chez le Rocket de Laval. Et Anthony Marcotte et moi, on était à ce moment-là descripteurs et analystes du Rocket de Laval pour la première saison de l'histoire du Rocket. Donc, pendant 3 ans, j'ai côtoyé de près Daniel Jacob. Puis je peux vous dire ceci, c'est un vrai de vrai passionné de hockey. C'est un étudiant de la game. C'est un bon pédagogue. C'est un gars qui est proche de ses joueurs. Puis il méritait finalement une chance comme entraîneur-chef.
0: Ouais, t'as parlé d'une méchante bonne tête d'hockey. Ses qualités aussi, Raph, c'est un bon communicateur, comme tu l'as mentionné. Comment tu vois un peu sa progression, qui a suivi Joël Bouchard aussi de l'Armada jusqu'au Rocket de Laval, est allé avec lui aussi avec le Crunch de Syracuse, dans le club-école des Ducks aussi à une certaine époque, et par la suite a décidé de revenir ici à Laval avec Pascal Vincent. Est-ce que tu penses qu'il était rendu là dans son développement, Daniel Jacob, d'obtenir un poste comme celui-là d'entraîneur-chef?
1: Ouais, je pense que oui. T'sais, il est rendu à 45 ans, ça fait 15 ans qui est adjoint à tous les niveaux possibles. T'sais, il a fait McGill University. Après ça, il est allé dans la LHJMQ. Il est allé dans la Ligue américaine, t'en as parlé, à Syracuse, également à San Diego. Donc, il a beaucoup d'expérience. Il a côtoyé des bons coachs. Il a appris pendant plusieurs années de Joël Bouchard, qui est assurément l'un des meilleurs entraîneurs-chefs dans la Ligue américaine présentement. Donc, Daniel Jacob n'avait plus grand-chose à prouver comme adjoint. Puis en plus, ce que j'aime de Daniel Jacob, c'est comme adjoint, il a été en charge autant des défenseurs que des attaquants.
0: Ouais.
1: Parce que quand il était avec l'Armada de Blainville-Beaubriand, il était en charge des attaquants. Et quand il a fait le switch avec le Rocket de Laval, là, à ce moment-là, il s'est retrouvé avec les défenseurs. Et lui, c'est un défenseur de formation. Il a joué quand même universitaire. Il a joué un petit peu Ligue américaine. Il a joué pro en Autriche, en Suède et également en Serbie. Et c'est en Serbie, d'ailleurs, qu'il a rencontré sa femme. Et là, ils ont un petit garçon. Un petit garçon. Il est rendu ado. Il est rendu à 15 ans. C'est plus un petit garçon. Donc, tu sais, il a parcouru le monde pour le hockey. Il a côtoyé différents coachs, différentes philosophies, différentes façons de faire à travers le globe. Et puis là, il se retrouve finalement à 45 ans en chef. Tu sais, je regardais un petit peu FX sur les réseaux sociaux aujourd'hui. Il y en a qui disaient, ouais, ben, tu sais, il a jamais été en chef. Ouais, il a jamais joué dans la Ligue nationale. Je pense pas qu'il faut avoir joué dans la Ligue nationale pour devenir un bon entraîneur-chef. Puis je pense que c'était juste une question de temps. Tu sais, ça t'en prend une première chance.
0: Ben voilà.
1: Chef. Ben là, il a sa première chance. C'est une organisation qu'il connaît bien. Il connaît bien la ville de Laval, le marché de Laval, le marché de Montréal. Donc, il est prêt pour ce rôle-là.
2: J'ai une petite question, Raphaël, pour toi qui le connais bien depuis longtemps quand même, c'est... Justement, c'est-tu quelque chose qui convoitait depuis longtemps, cette une opportunité de ce genre-là, où c'est vraiment, des fois, on voit que c'est Montréal, c'est le Rocket qui nous l'offre un peu. Martin Saint-Louis avait dit quelque chose comme ça, vu que c'était Montréal qui était venu cogner, ça change quelque chose. Mais lui, ça fait-tu longtemps qu'il aspire à une opportunité comme ça?
1: Je pense que oui. Il me l'a jamais vraiment verbalisé, malgré toutes nos années à se côtoyer, à s'échanger des textos, à s'appeler de temps en temps. T'sais, on n'a jamais perdu contact, même quand j'ai arrêté de faire le Rocket de Laval en 2019. On a toujours gardé contact. Il l'a jamais verbalisé, mais connaissant un peu Daniel, c'est un soldat. C'est un soldat. Puis lui, bon, il était heureux comme adjoint à San Diego, à Syracuse, avec le Rocket de Laval. Mais à l'intérieur de lui, je pense vraiment qu'il a la prestance, le charisme, l'intelligence pour devenir entraîneur-chef. Il le disait pas ouvertement, mais tranquillement, pas vite, il se préparait pour ce rôle en chef. Quand Pascal Vincent a décidé de retourner dans la Ligue nationale comme adjoint avec le Kraken de Seattle, moi, un nom qui m'est venu tout de suite en tête, c'était Daniel Jacob. J'avais également Sylvain Favreau parmi
0: aussi,
1: les candidats
0: ouais.
1: potentiels dans ma tête. Puis là, finalement, Sylvain a décidé de quitter pour être adjoint avec le Crunch de Syracuse. Mais Daniel Jacob, c'est un excellent choix, puis il est prêt pour ça.
0: J'aime ça. J'aime ça. Puis tantôt, tu parlais justement de « Ah, il n'a jamais été entraîneur-chef et tout ça. » Mais Raph, à un moment donné, il faut que tu l'aies, cette opportunité-là de le devenir. C'est comme ça que tu vas bâtir ton expérience et tout ça. Maintenant, le défi pour Daniel Jacob, tu penses que ce sera quoi? Est-ce que c'est justement de passer d'entraîneur adjoint à entraîneur-chef? Est-ce que, pour toi, ça change dans le discours envers les joueurs?
1: Ben, c'est sûr que ton rôle change. T'sais. Comme adjoint, tu es un peu plus chummy-chummy, tu es un peu plus proche des joueurs. En chef, faut des fois que tu prennes des décisions difficiles. Donc, faut que tu aies le courage de prendre ces décisions-là. Faut que tu aies la prestance de prendre ces décisions-là. Et je pense que Daniel Jacob, oui, il était proche de ses joueurs, mais d'un côté, c'est un grand bonhomme, là. Tu sais, admettons, un grand bonhomme au sens propre et au sens figuré. C'est un gars de 6 pieds 6. Donc, automatiquement, quand il arrive dans un vestiaire ou dans une salle, il impose le respect, il impose une certaine prestance et un charisme. Donc, je pense que pour les nouveaux venus du Rocket de Laval, automatiquement, pas qu'ils vont être impressionnés, mais ils vont respecter automatiquement Daniel Jacob. Puis pour ceux qui l'ont côtoyé au cours des dernières années, qui ont vu à quel point c'était une bonne tête de hockey, un bon coach, bien, je pense que la transition va se faire assez facilement et automatiquement. Puis je pense vraiment qu'en 2026, peu importe le niveau où tu coaches, faut que tu sois quand même proche de tes joueurs. Parce que la nouvelle génération... qu'elle ait 15, 20 ou 25 ans, la nouvelle génération veut comprendre, veut qu'on lui explique des choses, veut se sentir important. Les joueurs veulent se sentir importants et appréciés. Et Daniel Jacob va être capable d'apporter ça.
0: Je veux te parler de la Coupe du Monde en finissant, Raph. Les demi-finales qui commencent demain, je sais à quel point t'es un ancien joueur de soccer. T'es été analyste également des matchs du CF Montréal sur nos ondes il y a quelques années avec Olivier Brett. Comment apprécies-tu cette Coupe du Monde jusqu'à maintenant?
1: Quelle bonne Coupe du Monde. Honnêtement, j'étais sceptique un peu de passer de 32 à 48.
0: Ouais.
1: Mais finalement, on a eu des surprises, on a eu des belles histoires, on a eu des déceptions. C'est vraiment une Coupe du Monde spectaculaire. Il y a eu beaucoup, beaucoup de matchs serrés à partir de la ronde des 16. Moi, j'adore cette Coupe du Monde-là. Puis, tu sais, oui, au final, quand tu regardes le résultat des demi-finales, tu te retrouves avec le top 4 mondial. Ouais. Fait que, ils vont dire, bon, ben, il n'y a pas eu de surprise, on se retrouve avec le top 4 mondial. Mais ceux qui ont suivi la Coupe du Monde ont vu des matchs spectaculaires, des remontées, des buts spectaculaires également, des décisions controversées avec les officiels. On en a eu pour tous les goûts. Ça a vraiment été une excellente Coupe du Monde, puis on est gâtés. France-Espagne demain, ensuite mercredi, Angleterre-Argentine. T'sais, si t'aimes pas ces deux duels-là, c'est que t'aimes pas le soccer.
0: Ouais, puis même si on mentionne que ce sont les quatre meilleurs pays au monde en ce moment, à part la France peut-être, les trois autres pays ont vécu beaucoup d'adversité dans cette Coupe du Monde-là. L'Argentine, ça a été compliqué, le retour face à l'Égypte, prolongation contre Cap-Vert et contre la Suisse. L'Angleterre a défendu avec un joueur de moins contre le Mexique dans un environnement hostile. Il y en a eu pour tous les goûts dans cette Coupe du Monde. Ouais. Je veux savoir, quelles sont tes prédictions pour les deux demi-finales?
1: Écoute, je vais dire France-Angleterre, juste pour juste pour pas faire une reprise de 2022, puis que ce soit encore Argentine-France. Je pense que la France, depuis le début du tournoi, est dans une classe à part. Tu l'as dit, l'Espagne, l'Angleterre, l'Argentine, c'est quelque part dans le tournoi, on aurait dit, ben voyons donc, ces trois nations-là se rendront pas en demi-finale, mais les bonnes équipes trouvent le moyen de gagner. C'est exactement ce que ces trois pays-là ont fait. J'aurais aimé que la France et l'Espagne se retrouvent en finale, mais c'est pas le cas en raison du tableau. Donc, je vais y aller avec France-Angleterre. Je pense que la France peut l'emporter par 2 buts contre l'Espagne et je m'attends à un duel très, très, très serré, Angleterre-Argentine.
0: Un gros merci, Raph, pour ton temps. Super apprécié. Puis, je te laisse vaquer à tes occupations. Je sais que c'est l'été. Tu vas être occupé en famille, alors je te laisse à tes occupations. Un grand merci pour ton temps aujourd'hui.
1: Je m'en vais justement chercher mes gars à un camp de hockey.
0: Ah, tu vois, c'est excellent, ça. Salut, Raph.
1: Salut. Salut, boys.
0: Raphaël Doucet qui était avec nous pour discuter de cette promotion pour Daniel Jacob et de ses matchs à la Coupe du Monde. Courte pause, au retour, on parle de la victoire des Alouettes sur la montagne. Fiche de 4-1 avec Renaud Bourbonnais.
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14: 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Il lance. 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

0: Victoire des Alouettes en fin de semaine, 37 à 30 contre les Stampeders sur la montagne. Pour nous en parler, c'est Renaud Bourbonnais, l'excellent animateur d'RDS dans le monde du football. Salut Renaud, comment ça va?
1: Salut Félix, salut boys, comment ça va?
0: Ça va super bien. Grosse victoire pour les Alouettes, 37-30. Dirais-tu que c'était la victoire la plus convaincante de la saison pour les Alouettes qui ont maintenant un bilan de 4 victoires et une défaite?
1: J'ai envie de te dire que oui. Mais bon, faut dire que la semaine passée, on s'est parlé. On n'était pas impressionné nécessairement par aucun des matchs que les Alouettes ou aucune des victoires que les exact. Alouettes avaient été chercher, ou du moins, il y avait comme des points négatifs à aller chercher dans ces matchs-là. Pour moi, le match de samedi contre les Stampeders, il n'était pas parfait pour les Alouettes, mais je pense quand même qu'on a coché plusieurs cases de choses qu'on n'aimait pas par le passé puis qui ont été réglées. Je te donne le meilleur exemple. La fameuse pause au troisième quart. Ça faisait plusieurs matchs que les Alouettes, on se disait, ils ont l'avance à la demi, ou ils sont confortables à la demi, ils jouent bien. Puis là, au troisième quart, l'attaque fait rien.
0: Ouais.
1: Ça laisse l'autre équipe revenir dans le portrait et tout. Dans le match, cette fois-ci, à part à la toute fin, il n'y a pas eu deux séquences de suite dans le match où on a été blanchi, ou autrement dit, deux séquences de suite où on n'a pas marqué de points pour les Alouettes jusqu'à la fin du quatrième quart. Donc, au niveau constance, je pense qu'on peut dire qu'on était toutes là. De toute façon, l'attaque n'était pas l'unité la plus inquiétante, si on va s'entendre là-dessus. Elle a fait beaucoup de flamèches, particulièrement en première demi. On s'est encore amusé contre les Stampeders. On a encore inscrit 37 points au final du côté de Montréal. Ça se poursuit dans la tendance du début d'année dans la Ligue où il y a énormément de points qui s'inscrivent. Puis je regarde de l'autre côté, je me dis, l'adversaire marque 30 points. Bon, on s'entend, dans aucun match de football, est-ce que ta défense accorde 30 points puis tu te dis, waouh, excellent, merveilleux, 10 sur 10. Par contre, dans le contexte de la Ligue de cette année où, comme je viens de le dire, les équipes marquent 35-40 points par match, surtout une équipe extrêmement talentueuse offensivement comme Calgary, pour moi, de te dire tu les as maintenus à 30 points, je pense quand même que c'est un résultat qui est acceptable, surtout que dans ce match-là, on a vu la défense faire des choses qu'elle faisait pas par le passé, comme mettre de la pression sur les carrières, ce qui était extrêmement, extrêmement difficile pour les Alouettes depuis le début de la saison.
2: Renaud aussi, il y a un joueur qui a été assez spécial, qui a joué son premier match puis qui a un impact immédiat. Est-ce que tu peux nous parler un peu de David Perales?
1: Ouais, c'était un joueur qu'à peu près personne connaissait, puis je te dirais que même les médias, on le connaissait pas beaucoup. La raison, c'est simple, c'est sa première année, puis il était blessé depuis le début de l'année. Évidemment, après les entraînements, on n'a pas accès aux joueurs qui sont blessés pour leur parler. Et de toute façon, ben c'est pas comme si c'est un joueur vétéran que tout le monde connaissait et qu'on voulait s'arracher dans les médias. Alors oui, c'était un peu un inconnu pour nous, mais l'équipe l'avait très, très haut en estime. Il s'était blessé à une main, il était absent depuis le camp d'entraînement. Puis là, finalement, il a eu sa chance sur le terrain. On lui a donné un poste de partant pour le match. Puis je peux te dire, il s'est assuré d'être partant encore pour le prochain match parce que, bon, écoute, il n'a pas été dominant. C'est pas qu'on l'a vu sur tous les jeux et tout, mais il est venu faire au moins 3 fois des jeux extrêmement importants pour l'équipe. Il a réussi un sac du corps, le premier de sa carrière. Puis à la fin du match, sur le 3e essai des Stampeders, alors qu'il menaçait de créer l'égalité, c'est lui qui est venu rabattre le ballon puis en quelque sorte le fermer les livres pour les Alouettes. Alors pour un gars qui disputait un premier match, moi je pense que on n'aurait pas pu lui en demander plus. Et je pense surtout qu'il vient combler un besoin chez les Alouettes parce que si lui est capable de faire ça match après match, ben c'est une position à ailier défensif, mais sur la ligne défensive en général, où on avait besoin d'aide depuis le début de la saison. Donc non, moi je suis content d'avoir vu qu'on a eu une belle surprise, puis ça montre aussi les talents de Danny Machocha comme recruteur, parce qu'on le voit dans la Ligue canadienne, c'est pas juste d'aller chercher du talent, il faut que tu ailles chercher des joueurs qui sont à leur contrat d'entrée, qui vont coûter moins cher peut-être que la valeur qu'ils vont te donner sur le terrain. Puis j'ai l'impression que David Perales pourrait être un de ces joueurs-là cette année.
0: La passe de toucher de Tyler Snead à Phil Potts, ça aussi c'était spectaculaire, Renaud.
1: Ouais.
0: Est-ce que tu trouves que ce type de jeu-là, ça vient avec la confiance de l'attaque aussi en ce moment? On est tellement confiants, on marque tellement de points. Davis Alexander joue de l'excellent football. Tyson Phil Potts mène les receveurs quand on compare les verges attrapées par la passe. Est-ce que ça vient avec cette confiance-là, tu penses, d'essayer des jeux comme ça?
1: Je pense que oui, surtout que ces trois gars-là sont les principaux joyaux de l'attaque là, depuis le début de la saison. Je parle de Alexander, de Phil Potts et bien sûr de Tyler Snead. Puis tu parles de ce jeu truqué-là, mais il y a aussi eu un jeu de la patate chaude.
0: Ouais, le jeu de la patate chaude.
1: Un petit peu plus tard dans le match. Puis ce jeu-là, on l'avait vu en début de saison aussi dans le match contre les Argonauts de Toronto. Puis Davis Alexander, quand on lui avait parlé après ce match-là, il disait « Moi, je le ferais à tous les matchs, ce jeu-là. Quand j'étais à l'université, quand je jouais à Portland State, on le faisait à peu près à tous les matchs, le flea flicker. Moi, j'adore ça. » Je pense que oui, il y a une certaine confiance qui s'installe chez les Alouettes. Puis qui, en ce moment, là, t'es un adversaire, tu te prépares justement à affronter Montréal, puis tu te dis « je ne sais pas qu'est-ce qu'ils vont me sortir. Ils peuvent vraiment faire n'importe quoi avec le ballon. Parce que oui, le jeu par la passe va bien. Là, on a eu ces jeux truqués-là qui ont été super explosifs et qui jusqu'à date fonctionnent pour les Alouettes cette saison. Mais le jeu au sol n'a pas été en reste dans ce match-là. Je suis pas en train de dire que Travis Tice nous a mis une performance là qu'on va se rappeler toute notre vie. Mais quand même, au moment où c'était important, on a pu courir. Puis en première demi, on a couru seulement 4 fois avec le ballon du côté des Alouettes. Du moins, je te parle pas de faufilade du corps, vraiment de course avec Tice. Et en deuxième demi, qu'est-ce qu'on a vu? Des fronts beaucoup plus légers. Les Stampeders qui s'attendaient à avoir le jeu de passe. Donc, on sortait des gars de la boîte. Ça a donné des opportunités. Puis là, les Alouettes ont couru. Puis ça fait quelques années qu'on en parle, que ce soit avec toi, avec Ben. Puis que souvent, on se demande pourquoi est-ce que les Alouettes courent pas plus. Puis je me dis souvent, ben, c'est pas la philosophie de Jason Moss de courir. Lui, il prend ce qu'on lui donne devant lui. Puis la plupart du temps, dans la Ligue canadienne de football, on va te donner la passe. On veut pas que tu sois capable d'imposer la course. Mais là, on a trouvé le moyen d'imposer notre course en deuxième demi. Puis c'est ça que j'ai aimé du côté de Montréal, ou du moins du choix de jeu de la part d'Anthony Carville.
2: Je suis très content de t'entendre là-dessus, Renaud, parce que je suis un grand fan de Philly Flicker. Puis là, tu me dis qu'il y a des chances qu'il y en ait plus. Fait que là, je suis quand même content, je trouve ça excitant. Mais sinon, justement, tu parlais des joyaux de notre attaque. Puis là, j'aimerais ça que tu me rassures un peu aujourd'hui. Alexander, y es-tu correct?
1: À ma connaissance, oui. La vérité, c'est qu'on le saura jamais complètement. Écoute, surtout que, bon, après le match contre Ottawa, il y a 2-3 semaines maintenant, avant la semaine de congé, à la fin du match, il était resté au sol, il boitait, il avait de la difficulté, puis là, c'était un problème avec la cheville, qui visiblement paraissait pas à l'entraînement, puis paraissait pas dans le match non plus. Et là, c'est encore le fameux hamstring, les ischio-jambiers derrière la cuisse qu'on a vu. On l'a vu se saisir à quelques occasions dans le match. Écoute, tant qu'il sera pas absent à l'entraînement, on pourra pas vraiment dire qu'il est pas correct. Est-ce que c'est sûr qu'on a tous eu une frousse en le voyant? Oui. Est-ce que c'est une bonne chose qu'il soit revenu puis finir le match? Selon moi aussi. Puis d'ailleurs, Jason Moss a confié à un certain point après le match que si les Alouettes, dans leur dernière séquence, là, il y a un moment où ils ont eu chance de marquer un toucher puis de mettre fin au match, puis finalement, ben, c'est une séquence qui a été très courte, on a dégagé, puis Jason Moss a confié aux médias après le match, si on avait marqué sur cette séquence-là, je l'aurais sorti du match par mesure préventive, mais il a pas pu le faire étant donné que l'équipe a pas marqué. Moi, je m'attends à le voir à l'entraînement, je m'attends à ce qu'il soit correct, mais c'est sûr et certain, on va garder un œil attentif là-dessus au cours des prochaines semaines. La bonne nouvelle, c'est que courir avec le ballon fait de moins en moins partie de son jeu. Je pense, je parle de passer la ligne de mêlée, là, vraiment courir avec le ballon, pas juste se déplacer derrière sa ligne de mêlée. Il sait que s'il fait ça match après match après match, il va se blesser, que ce soit aux ischio-jambiers ou soit en encaissant un coup. Fait qu'il joue du football plus intelligent cette année. Puis la bonne nouvelle dans tout ça, c'est qu'il est productif quand même, parce qu'il y a certains carrières que tu leur enlèverais cette facette-là de leur jeu puis qui diraient « mais je suis pas un assez bon passeur de la pochette » ou un assez bon passeur en général pour réussir ça. Tandis que Davis Alexander, de la pochette, en déplacement, avec un gars sur le dos, peu importe l'angle de son bras, il est capable de décocher une passe puis de décocher une passe puissante. Alors, moi, je pense vraiment qu'on a tout un corps arrière sous la main à Montréal. Peut-être, en ce moment, le favori pour remporter le titre de joueur par excellence de la Ligue. Alors, j'y souhaite de rester à santé. Ça va être essentiel, évidemment, pour les Alouettes. Parce qu'à travers la Ligue, présentement, depuis le début de la saison, un des facteurs qui fait qu'il y a beaucoup de points qui se marquent, c'est que les carrières étaient en santé. La semaine dernière, on a vu Colaros pour Winnipeg s'est blessé. Pour Levi Mitchell, s'est blessé pour les Tiger Cats. Du côté des Bombers, ils étaient quand même avec une bonne police d'assurance. Ils avaient fait une transaction la semaine d'avant avec Ottawa pour aller chercher Drew Brown. Mais du côté de Hamilton, ben, on l'a vu cette semaine. Ils ont marqué seulement 7 points contre les Rough Riders. Puis je pense que ça va ressembler à ça pour un méchant bout pour eux.
0: Dis-moi alors, Renaud, il y a 3 formations qui ont un dossier de 4 victoires, 1 défaite depuis le début de la saison. Les Alouettes, les Rough Riders et les Elks. Parmi ces 3 formations-là, laquelle est la meilleure?
1: Les Alouettes.
0: Les Alouettes?
2: Sans aucun doute, hésitation, pour moi. Ouais, c'est ça.
1: Sans hésitation, vraiment. Je pense que c'est l'équipe qui nous a démontré le plus de signes encourageants et de progression, parce que c'est ça avec les Alouettes depuis le début de l'année. Non seulement ils gagnent, oui, à l'affiche de 4-1, mais est-ce qu'on a vu de l'amélioration de match en match? Puis dans les matchs qu'on a perdus, on est capable d'identifier des facteurs clairs. Le match qu'on a perdu, on peut identifier des facteurs clairs qui sont venus contribuer à cette défaite-là, puis de se dire qu'aujourd'hui, OK, ben avec le retour des blessés, avec un David Perales qui s'ajoute, par exemple, sur la ligne défensive puis qui devient un joueur efficace, on aurait peut-être pas perdu ce match-là. On serait capable de se venger de ce match-là. Puis je regarde présentement les Elks qui ont battu les Alouettes, je le rappelle.
0: Ouais.
1: Mais pour moi, l'attaque est pas aussi explosive que celle de Montréal. Je regarde les Riders qui, eux, ont une attaque extrêmement explosive. Mais leur défense fait aussi beaucoup de cadeaux depuis le début de l'année. Alors moi, je m'en remets à qui est le meilleur joueur, qui est le meilleur carrière de toute la bande. Pour moi, il n'y a aucun doute. En ce moment, c'est Davis Alexander.
0: Parce qu'on regarde le classement en ce moment dans l'Est, puis on s'entend que les Alouettes sont seuls au sommet. Là. 4 victoires, mm-hmm. 1 défaite. Par la suite, les Argos 2-3, les Tiger Cats 2-3, le Rouge et Noir 0-5. Il y a pas vraiment une possibilité où les Alouettes pourraient glisser vraiment dans cette division-là. À moins qu'il y ait des blessés à l'interne, là, comme Davis Alexander. Mais je vois pas une équipe des Alouettes qui termine pas premier dans cette division, Renaud.
2: À moins que tu viennes les jinxer, là.
0: Ouais, ça se peut.
2: Parce que tu l'as dit, là.
1: À moins que tu viennes les jinxer, mais...
0: C'est moi! C'est moi!
1: Non, si Davis Alexander est là, il y a aucune raison pour les Alouettes de tomber. Déjà, à la base, on a battu toutes ces équipes-là une fois, les trois équipes de l'Est. Je viens de parler, les Tiger Cats, ils ont perdu Bolivar et Mitchell, à moins qu'ils concluent une transaction, mais encore là, une transaction pour qui? Ils vont avoir de la difficulté à marquer des points, alors je vois pas grand-chose de positif dans leur assiette d'ici la fin de l'année. Le Rouge et Noir d'Ottawa est déjà 0-5. J'ai l'impression qu'il y a déjà des gars qui ont abandonné sur la saison là-bas. Puis les Argonauts de Toronto, ben on l'a vu cette semaine, ils affrontaient Drew Brown, qui est un carrière réserviste pardon, du côté de Winnipeg, qui vient d'arriver. Là, la transaction avait eu lieu le 23 juin dernier, donc il y a eu une pratique comme partant avec les Blue Bombers de Winnipeg. Puis il a quand même découpé la tertiaire des Argonauts de Toronto. La défense des Argos, c'est une passoire totale. Alors, peut-être qu'ils vont être capables de gagner des matchs contre les Hamilton, justement, qu'ils affrontent en fin de semaine, et contre les Ottawa, puis se qualifier par défaut en éliminatoire parce que on est obligé d'avoir au moins deux équipes dans l'Est qui participent. Ceci étant dit, je vois pas comment les Argos vont battre d'autres équipes dans la Ligue canadienne présentement, à moins justement que cette équipe-là ait subi des blessures en attaque, parce que oui, les Argos peuvent marquer des points, mais Chad Kelly est victime d'énormément de revirements, ce qu'il a toujours été, et en plus de ça, sa défense est vraiment pas bonne. Alors, pour moi, les Alouettes sont dans une classe à part, c'est la seule équipe digne d'un championnat dans l'Est présentement. J'aurais dit peut-être pour les Tiger Cats avec Bolivar et Mitchell en santé, mais maintenant qu'il va rater une majorité de la saison, je peux pas les mettre dans le port.
0: Tu nous convaincs en tout cas en studio, on est là.
2: Je suis craqué, on
0: dort. On est craqué. Hey Renaud Bourbonnais, un grand merci pour ton temps. On te suit bien évidemment sur les réseaux sociaux et on se parle plus tard cette semaine sans faute.
1: Salut FX, salut Frank.
2: Salut.
0: Salut Renaud. Renaud Bourbonnais, descripteur et animateur football. À RDS. Dans quelques instants, on va aller rejoindre Alex Régimbal pour parler de ses finales à Wimbledon. Mais juste avant, c'est le Sport Flash de Frank Grenier.
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2: La nouvelle du jour, Daniel Jacob est nommé entraîneur-chef du Rocket de Laval. Il succède à Pascal Vincent qui a occupé le poste d'entraîneur-chef pendant deux saisons. De Jacob était l'entraîneur adjoint du Rocket depuis 2024. Et au cours de sa carrière, il n'a jamais occupé le poste d'entraîneur chef. Voici ce qu'il pense de cette étiquette.
4: C'est une étiquette, c'est comme un peu les joueurs. Puis des fois, on va étiqueter certains joueurs, puis ça va lui nuire. Mais d'un autre côté, je pense qu'il faut être ouvert d'esprit, puis c'est ce que le Canadien a démontré présentement. Tu sais, il veut pas, je vais être à ma sixième année avec l'organisation, son compte, là, à partir de 2018. À un moment donné, je pense que c'est de bien faire les choses, de traiter les gens avec respect autour de toi. Et puis, je pense que le timing était bon. L'organisation me connaît, je connais l'organisation, je connais les joueurs. Donc, je pense que le fit était bon de ce côté-là. Puis, mon étiquette d'assistant coach, ben, je vais l'utiliser dans mes fonctions au quotidien quand même, parce que j'ai appris beaucoup pendant les 15 dernières années.
2: L'attaquant des Sabres de Buffalo, Peyton Krebs, signe une prolongation de contrat de 4 ans, une valeur annuelle de 4,5 millions de dollars. Il évite du même coup l'arbitrage, lui dont l'audience devait avoir lieu le 1er août. Et en parlant d'arbitrage, on connaît maintenant la date de l'audience de Kirby Dack. Et si lui et le Canadien ne s'entendent pas d'ici là, sa séance d'arbitrage aura lieu le 30 juillet. Et finalement, pour l'arbitrage, Jason Robertson devrait être réglé d'ici le 25 juillet si aucune entente n'est conclue entre lui et les Stars de Dallas d'ici son audience. Et finalement, ce soir à Philadelphie aura lieu la compétition de coups de circuit de la MLB. La compétition qui regroupe 8 des meilleurs frappeurs de la MLB retrouvera 2 des Phillies, Bryce Harper et Kyle Schwarber et ses Schwarbombs. Ça débute à 20h.
0: Gros spectacle ce soir dans le baseball majeur, évidemment, avec ce concours de coups de circuit. Dans 2 minutes, Alex Régimbal s'installe avec nous. On parle des 2 finales à Wimbledon.
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0: 16h05, Frank Grenier, FX Bellard avec vous jusqu'à 18h dans cette édition du 13 juillet du tailgate. Sans plus attendre, on va aller rejoindre Alex Régimbal du podcast Sur la ligne pour parler de ses résultats en finale à Wimbledon. Salut Alex.
23: Salut les gars. Je vous accueille dans mon studio là ici chez Cause Sport. Là. Fait que vous êtes comme mon réchauffement avant que j'enregistre mon épisode.
0: Ah, c'est bon ça. Ah,
2: c'est beau chez vous. Merci de l'invitation.
23: vous êtes bienvenue. Vous êtes bienvenue. En plus, je vous écoute, là, j'ai été pogné dans le trafic m'en venir ici. Là, fait que je vous écoute depuis déjà 2 heures. J'ai peut-être des bons fun facts pour vous, là, un peu random. Frank Rani va être content.
2: Tu m'avais ressent de ça.
1: Tu y avoueras ça. Comme ça, j'aurais l'air un peu plus fou.
2: Je vais utiliser contre FX.
1: C'est ça.
0: Hey, Yannick Sinner, trop fort encore une fois, qui remporte une autre édition de Wimbledon, Alex. Alors qu'Alexander Zverev tentait de signer une deuxième victoire de suite en tournoi du Grand Chelem, lui qui avait récolté sa première victoire en Grand Chelem en carrière à Roland-Garros, n'a pas été en mesure de le faire à Wimbledon.
23: Non, mais c'est impressionnant ce que Sinner est en train de faire et d'accomplir. Non seulement il défend son titre à Wimbledon, c'est un cinquième titre du Grand Chelem pour lui. pas beaucoup de monde qui ont eu 5 titres Grand Chelem avant 25 ans. C'est mieux que Roger Federer avait fait. Il en avait 4 et ça égale ce que Djokovic avait fait et un de moins que Nadal là, pour la comparaison avec le Big Three. Mais Nadal, c'est presque une injustice parce qu'il gagnait Roland-Garros à chaque année déjà. Là, fait qu'il pouvait déjà lui donner le trophée. Mais il reste que c'est une précocité qui ressemble étrangement au Big Three. Et honnêtement, il est en train de peut-être se bâtir une carrière qui va être aussi bonne, sinon meilleure. Peut-être que ces gars-là, peut-être que les meilleurs joueurs de l'histoire déjà seront surpassés par la prochaine génération, celle de Yannick Sinner et Carlos Alcaraz. Alors, c'est quand même impressionnant ce qu'il a fait. Et au passage, il aura du battre, comme tu le dis, le champion de Roland-Garros et Novak Djokovic, qui a connu aussi tout un tournoi. C'est d'ailleurs lui qui a sorti Félix Auger-Aliassime. Là. Alors, il l'aura pas eu gratuit, ce tournoi-là. Un peu comme diront certains pour Zverev, là, où il y a eu un tableau peut-être un peu plus facile où tout le monde a perdu là, à Roland-Garros, mais il reste que c'est une autre grande victoire pour Yannick Sinner. Il n'a pas à rougir de son parcours jusqu'à date. Il n'a que 3 défaites cette année. Ça n'a pas de bon sens.
0: C'est à Roland-Garros quand même assez tôt dans le tournoi, alors qu'il y avait eu des crampes, je pense, Alex, en troisième manche. Ça avait été extrêmement compliqué. Il avait perdu finalement en 5 manches, alors qu'il menait 2 manches à 0. Ça avait été toute une remontée de la part de son adversaire. Est-ce que tu vois un autre joueur qui peut rentrer dans cette catégorie-là de Sinner-Alcaraz? Alcaraz, évidemment, est blessé en ce moment, n'a pas participé aux 2 derniers tournois du Grand Chelem. Est-ce que Zverev se rapproche de ça? Est-ce que tu vois quelqu'un éventuellement dans les prochaines années les à côté, Alcaraz et Sinner?
23: À moyen terme, peut-être un Fonseca qui a beaucoup de talent, mais il reste que on verra là. Tu sais, c'est dur là, de les gars, ils réalisent des miracles à des jeunes âges. Fait que c'est difficile de trouver une comparaison. Pour l'instant, je te dirais, on verra. La seule chose dans leur cas à eux, c'est s'ils vont jouer aussi longtemps que Federer et Nadal, tu sais, ou Djokovic, parce que je veux dire, c'est beau réussir à un jeune âge, mais il faut que tu maintiennes le rythme pour 20 ans. Là. Fait que ça, c'est peut-être ça qui va jouer sur le long terme. Mais non, pour l'instant, ils sont dans une classe à part. Carlos Alcaraz et Yannick Sinner, ils sont depuis 2 ans vraiment les 2 monstres du tennis où personne peut même espérer les battre. Là. J'entendais des joueurs là en entrevue dire ben, « Si moi, je fais une demi-finale, je vais être content parce qu'ils abandonnent déjà sur le titre. » C'est des athlètes de pointe, des athlètes professionnels. Là. Alors, ils sont vraiment dans une classe à part. Là.
0: Chez les femmes, premier titre pour Linda Noskova, 21 ans, dans une finale où Mukova a montré beaucoup de caractère pour revenir dans cette deuxième manche, Alex. Finalement, la jeune de 21 ans qui l'emporte. Est-ce qu'elle fait partie de cette relève qu'on doit absolument surveiller au cours des prochaines années, qui pourrait éventuellement compétitionner pour d'autres tournois du Grand Chelem, ou c'est plutôt un parcours, là, elle se hisse dans le top 10 mondial, mais un parcours particulier où elle a eu un parcours assez facile, mettons, à Wimbledon? Comment tu vois ce parcours-là?
23: Non, ça fait un petit bout qu'on l'attend, Noskova. D'ailleurs, le tennis tchèque a quand même une profondeur assez impressionnante. Ouais. Là. Puis c'est drôle parce que j'en parlais dans l'émission de 2 semaines quand on mettait la table pour Wimbledon et je faisais le commentaire avec. J'ai-tu remarqué le nombre de tchèques dans le tableau principal? Je pense que de mémoire, là, il y en avait 8 dans le tableau principal. C'est quand même assez impressionnant là, pour un pays qui a quand même été très solide il y a quelques années, qui a développé beaucoup de joueuses, particulièrement du côté féminin. Là. Mais oui, définitivement, et ça fait un petit bout qu'on l'attend, Noskova. On savait qu'elle avait beaucoup de talent. Peut-être pas autant de constance qu'une Coco Gauff, par exemple, mais quand même, elle a un titre Grand Chelem à 21 ans. Et d'ailleurs, c'est la plus jeune joueuse en 15 ans à avoir gagné ce tournoi-là. Et tu sais qui était l'autre joueuse? Je vais te le dire, là, parce que je vais te donner la réponse, parce que c'est, après moi, il va falloir que tu fouilles un peu, parce que c'est en 2011, et c'était une autre Tchèque, c'est la plus jeune joueuse depuis Petra Kvitova en 2011 qui avait gagné ce tournoi-là. D'ailleurs, Petra Kvitova qui, quelques années après, avait aussi battu Eugénie Bouchard en finale de Wimbledon pour remporter un autre Wimbledon. C'était ça, mon petit fun fact. C'est pas pire?
2: Je l'avais pas, celle-là, dans mes quiz. Je suis vraiment content. J'étais pas plus que
0: le
2: témo.
0: Là, je connais la réponse, alors on va pas l'utiliser.
2: Dans 2 semaines, t'en viendras plus. C'est ça.
23: Tu fais des fun facts tennis, tu pourrais m'écrire. Là. J'en enverrai avant de les révéler en nous.
0: Parfait, j'aime ça. Hey, déception pour Gabriela Dabrowski. Elle et ses partenaires se sont inclinés en finale en 2 manches de 6-3 et 7-5, Alex.
23: Ouais, déception, mais en même temps, je peux pas m'empêcher de dire que c'est... Je sais pas si mission accomplie est trop fort comme terme.
0: Mais c'est phénoménal, pareil. Ouais.
23: c'est quand même une finale de Grand Chelem. Ils ont fait un step de plus. Et je te disais, on s'en parlait la semaine passée, on disait qu'ils avaient perdu en demi-finale les Grand Chelem depuis le début de l'année. Et là, c'est un autre step. Alors peut-être que ça met la table pour le US Open, de demi-finale à finale et victoire peut-être pour le US Open. Mais il reste que je suis content que tu m'en parles parce que Gabriela Dabrowski, elle n'a pas l'exposure et la reconnaissance qu'elle mérite comme une des grandes joueuses de sa génération en double, parce qu'on parle beaucoup du simple et le double étant déficit de notoriété, si on veut, mais ça reste que c'est une des meilleures joueuses au monde dans sa discipline, et ça, il faut le reconnaître, et c'est quand même un beau parcours qu'elle a connu avec sa partenaire Louis Stephen.
2: Ouais, vraiment, là. Puis là, on parle de Wimbledon, mais là, le 1er août prochain commence l'Omnium Banque Nationale. Nous, à Montréal, on reçoit les hommes, si je ne me trompe pas, cette année.
15: Tout à fait.
2: Qu'est-ce qu'on surveille à Toronto puis à Montréal avec l'Omnium Banque Nationale?
23: Et là, la liste des joueurs et des joueuses, elle est sortie. Bon, on sait que Victoria Amboko ne sera pas là, Alcaraz non plus. Ça, c'est ce qu'on sait pour l'instant. Moi, j'ai l'impression qu'on devrait voir le numéro un mondial, Yannick Sinner. Il devrait venir faire un tour. Il est intéressant de comment il est placé, là, le tournoi de Montréal, parce que c'est le premier gros tournoi après Wimbledon. Après Wimbledon, là, il y a beaucoup de joueurs qui prennent un bon break avant de s'en venir en Amérique du Nord. Et Montréal et Toronto est comme un peu la porte d'entrée vers le US Open. Et là, il y a Cincinnati par la suite. Alors, il y a des joueurs qui vont décider de jouer les deux tournois. Il y a des joueurs qui vont décider de faire un des deux tournois et de se reposer. Mais il est quand même bien placé à ce niveau-là, Montréal et Toronto. Il y aura Félix Auger-Aliassime, évidemment, qu'on va suivre. Et là, ça va être intéressant parce qu'il va arriver avec une méchante belle séquence, Félix. Il a bien fait à Roland-Garros. Il a bien fait à Wimbledon. Il est quatrième joueur mondial. Il arrive avec peut-être une chance de gagner son premier Masters 1000. Et ça, moi, c'est peut-être l'histoire que je vais suivre. Hey, l'année passée, on a eu Victoria. On peut avoir Félix qui fait ça à la maison, chez lui. On sait aussi que Gaël Monfils a reçu un laissez-passer. Et ça, c'est intéressant parce que on va le voir deux fois en pas trop longtemps, Gaël Monfils, au Québec. Parce que, bon, il va faire son dernier adieu. Parce que, bon, c'est sa dernière saison. Et moi, j'avais fait une entrevue il y a quelques années, Gaël Monfils, il y a deux ans, en fait, Gaël Monfils, il a dit qu'il était toujours content de venir au Québec, toujours content de venir à Montréal. Évidemment, peut-être que le fait francophone l'aide. Mais c'est un des joueurs peut-être les plus spectaculaires de sa génération, 100%. Gaël Monfils. Alors, si vous avez une chance d'aller le voir en action dans les premiers tours, parce que ça se peut que ça dure pas très longtemps, là, je veux rien y enlever, mais... il est quand même sur la fin de sa carrière. Moi, j'irai le voir parce qu'il va donner tout un spectacle. Et je vous dis, on va le voir deux fois en pas longtemps. C'est que, dans un sens, ça va mettre la table pour la Coupe Davis qui aura lieu à Québec. La Coupe Davis, c'est un peu comme la Coupe du monde de tennis, si on veut. Et à Québec, au Centre Vidéotron, il y aura un affrontement Canada-France. Et on sait que Félix va être là. Et on sait que Gaël, mon fils, bon, théoriquement, devrait être là. Je ne serais pas surpris de le voir là. Alors, peut-être deux chances de voir Gaël, mon fils. Et pour le reste, si Sénère est là, il partira grand favori. C'est sûr. Et Zverev, que s'il vient, il a déjà gagné ce tournoi-là. Il avait gagné contre Federer il y a quelques années, ce tournoi-là. Alors, ça va être intéressant de voir qu'est-ce qui va se passer. Et du côté de Toronto, on sait que Victoria ne pourra pas défendre son titre à l'Omnium Banque Nationale, mais il y a une Jessica Pegula qui fait tout le temps bien au Canada, qui pourrait on devra suivre aussi. Elle est, pour une raison que j'ignore, toujours très dominante au Canada. Elle est dominante tout le temps. C'est quand même une fille du top 10. Mais au Canada, particulièrement, elle a toujours eu beaucoup, beaucoup, beaucoup de succès. Et ça sera une histoire intéressante à suivre. En tout cas, ça va être un buzz pour deux semaines ou presque. Là, c'est rendu 12 jours, le tournoi. C'est un des plus grands tournois au monde, l'Omnium Banque Nationale. C'est un des événements de l'année. Moi, c'est mon événement de l'année préféré, ou en tout cas de l'été préféré. Puis je suis chanceux, là, j'envie beaucoup des grands événements sportifs. Mais l'Omnium Banque Nationale a vraiment quelque chose de particulier. Si vous avez une chance d'y aller, les boys, de un, vous allez me le dire, vous allez venir me voir, et de deux, essayer de profiter de l'événement parce que c'est vraiment un des plus bels événements de l'année.
0: Ah oui, on s'est croisés plusieurs fois à l'Omnium Banque Nationale, Alex, et l'an dernier, quel parcours extraordinaire pour Victoria Mboko alors qu'on ne l'attendait pas nécessairement. Ça a été vraiment un très, très beau deux semaines l'an dernier pour l'Omnium Banque Nationale ici à Montréal.
23: Historique.
0: Vas-y, Alex.
23: Je disais que c'était historique.
0: C'est complètement historique, c'est incroyable. Et de voir aussi tout le monde embarqué dans cette vague-là d'amour pour Victoria Mboko, écouter les matchs et
2: tout
0: ça. Hein? C'était vraiment, vraiment, vraiment spécial. Puis pour avoir eu la chance d'avoir assisté à son match demi-finale, c'était complètement fou. Là. L'ambiance qu'il y avait autour de Victoria Mboko, c'était vraiment un très, très beau deux semaines ici à Montréal. En terminant, je vous revenais sur Félix Auger-Aliassime, qui s'est quand même séparé de son entraîneur de longue date, Alex, à la suite de sa défaite contre Novak Djokovic. On s'entend, là, 5h15 contre Novak en quart de finale en 5 manches. Ça a été tout un marathon. D'ailleurs, ça a été le match le plus long de l'histoire des quarts de finale à Wimbledon. Question quiz, là, oui. Si vous voulez vous amuser là, au courant des prochaines semaines. Oh, oui, oui. Ça a été ce match contre Novak Djokovic. Sens-tu que Félix est tout prêt là, de passer à cette prochaine étape, de se rendre encore plus loin dans les tournois du Grand Chelem, Alex? Parce qu'il a une très bonne saison.
23: Ben, il connaît une très bonne saison. Ben, ça fait quelques années qu'il connaît des très bonnes saisons. On est toujours très sévère avec Félix parce qu'on a ses attentes depuis tellement longtemps qu'il pourrait être numéro un mondial, qu'il pourrait être champion de Grand Chelem. Et honnêtement, pour l'essentiel, il répond aux attentes de mon point de vue, à moi, Félix. Et il est rentré dans une génération où tu avais le Big Three, puis là, t'as Sinner, Alcaraz. Mais moi, je tomberais pas en bas de ma chaise si Félix, un, est numéro un mondial un jour, ça se pourrait. Et deux, s'il remporte un Grand Chelem. Bon, il se sépare de Frédéric Fontagne. C'est pas la première fois qu'il laisse un entraîneur de côté. Vous vous souviendrez, il travaillait également avec le directeur la compétition élite du côté de Tennis Canada, Guillaume Marx aussi. Alors, c'est pas vrai. La première fois qu'il fait un move de ce genre-là, pour le dire comme ça. Là, moi, j'ai hâte de voir, parce que je pense que, comme tu le dis, il se sépare peut-être pour aller chercher la coche qui lui manque. Mais quel entraîneur va joindre à lui? D'après moi, il y a des offres qui viennent de partout. Là. De un, il est sur la pente montante. Est-ce que ce sera peut-être, je dis n'importe quoi, là, je spécule, j'ai pas d'informations plus que vous, là. Est-ce que ce sera un Andy Murray, peut-être? Qui a travaillé avec Novak Djokovic un peu et qui a joué contre Félix, il le connaît bien. Paraît-il en plus qu'il charge 100 000 par semaine. Ça, c'est ton salaire à BPM. Hein?
0: Ouais, par semaine, minimum.
2: Par ça, c'est par jour.
23: Mais tout ça pour dire que, tu sais, il y a quelques joueurs, je sais pas, je dis n'importe quoi, peut-être un Murat Ubiu qui est bien connu, mais certains disent qu'il est peut-être un peu surestimé. Est-ce que ce sera un joueur là, ou un ancien joueur qui a gagné, qui va venir l'aider. Je sais pas, j'ai hâte de voir. Vraiment, là, il y a quelques noms à évaluer. J'ai l'impression qu'il a reçu beaucoup d'offres et je pense qu'il se sépare de son entraîneur parce que, justement, il a peut-être reçu des offres qui sont venues ailleurs. Alors ça va être un dossier intéressant à suivre. Maintenant, est-ce que ça va changer significativement? Est-ce que ça va lui donner la coche de plus? Ben, on verra. Mais il reste qu'il y a peut-être des entraîneurs disponibles. Peut-être un gars qui a travaillé avec Alcaraz dans le passé. En tout cas, on verra. Je sais pas. J'ai hâte de voir de ce côté-là qui va se joindre à l'équipe de Félix.
2: D'accord. Bien, en terminant, j'ai une petite question pour toi, Alex, aujourd'hui, sur Wimbledon. Je sais pas si tu auras la réponse. Une petite question fun fact encore. Peux-tu me dire c'est qui le nom des deux acteurs principaux du film Wimbledon?
23: Ouais, c'est drôle, assez drôle. Oui, je peux te le dire parce
2: avec
23: que j'en
2: confiance,
23: ai parlé
2: hein? Colin, OK.
23: C'est Paul Bettany puis Kristen
2: on peut pas le déjouer. Je pensais en étant impertinent que j'allais l'avoir. Mais non, il n'y a plus aucune hésitation, il l'a eu.
23: C'est très bon. Kristen, j'oublie son nom de famille là, mais
2: Dunst.
23: Ouais, c'est ça, exact. Celle qui jouait dans Spider-Man, la première génération.
2: Tu vois, j'allais dire, celle qui jouait dans Bring It On avec les cheerleaders, tu fais pas la même place.
23: C'est moi
2: j'ai
23: l'affaire.
2: Spider-Man aurait l'air plus cool.
23: C'est pas bon, ce film-là, honnêtement. Mais pour vrai, c'est quasiment un plaisir coupable parce que. Non, mais ouais. Mais j'étais pas pire, hein?
2: Ah, t'es tellement impressionnant. Bon. Tu l'as eu d'une shot sans réflexion.
23: Le fils, j'en parlais avec ma mère, en fait. On parlait de Wimbledon. T'as fait-tu le film avec Paul Bettany et Kristen Dunst? Non, c'est ça. Tu m'as juste pas pris au bon timing, mais je l'aurais su.
2: La semaine d'avant,
0: tu l'aurais eu la semaine passée. Hey, Alex, on va te laisser à tes occupations. Je sais que t'as un podcast enregistré, le podcast sur la ligne. Vous allez aller écouter ça, c'est excellent. Un grand merci pour ton temps, puis on se reparle très bientôt, mon ami.
23: Un grand plaisir. Lily est en train de passer tout le studio, là, fait que ça va être vraiment beau. Puis ça me fait toujours un grand plaisir de vous parler, puis à la prochaine, les boys.
0: Salut, Alex. Alex Réginbald qui est avec nous pour revenir sur l'action à Wimbledon. Quelques nouvelles dans le monde du sport qu'on n'a pas eu le temps de traiter encore dans cette émission. Frank, on y revient dans deux minutes, et je pense qu'il y a quand même... on nous a pris pour des cons en fin de semaine, et je t'explique pourquoi dans deux minutes.
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0: Frank Grenier, FX Bénard avec vous jusqu'à 18h dans le tailgate. Frank, je te disais avant la pause, je pense qu'on nous a pris pour des cons.
2: Qui nous prend pour des câbles?
0: Je pense que Conor McGregor nous prend pour des imbéciles, je te dirais. Je sais pas si vous avez la chance de voir ça en fin de semaine. Finale de l'UFC 329. Ça a duré ce combat-là 69 secondes. McGregor qui s'est blessé, dit qu'il était pas blessé avant le combat. Moi, j'en doute fortement.
2: Encore une fois, il nous l'aurait pas dit.
0: Ah, il nous l'aurait pas dit. Encore une fois, on comprend que c'est aussi une passe de cash, que bon, évidemment, il revient dans l'octogone après 5 ans d'absence. Puis j'écoutais Olivier Aubin Mercier sur les réseaux sociaux, que je trouve vraiment intéressant. Vous irez voir ça sur Instagram. Puis il explique un peu la situation aussi. Il dit, pour ceux qui avaient des attentes vis-à-vis Conor McGregor, ben, on connaît le personnage, là, évidemment. Là. On connaît quel genre de personnage excentrique que c'est, quand même, un petit peu. Et il mentionne notamment, bon, ben, en 5 ans, je veux dire, oui, les promesses de penser que, bon, il va être de niveau et tout ça, mais le gars est passé par des, il y a eu des problèmes d'alcool, des problèmes de drogue. Je pense que lors de son dernier combat, il s'était blessé aussi également. Alors, fallait pas se faire tant d'attentes que ça. Sauf que là, on parle après le combat qu'il était pas blessé avant déjà. On parle qu'il va effectuer un autre retour et tout ça, même malgré sa défaite et sa blessure en 69 secondes. Je pense qu'on nous a pris pour des imbéciles.
2: Moi, c'est le moment qui m'a pris de même un peu pour aller dans la même ligne que toi. C'est quand je le voyais après frapper la cage un peu. Tu sais, il se collait le front, puis j'étais comme
0: frustration.
2: Là, je te crois plus. Puis quelqu'un qui a mal pour vrai, qui est fâché, va pas juste oh zut de flûte dans les deux pichinopes à la cage. Non, non, tu sais. Toi, j'aurais une frustration plus palpable, mettons.
0: 100%. Puis, on a eu quand même... Bon, la majorité de la carte s'est quand même réglée très vite, mais Max Holloway, qui l'a emporté en finale de l'UFC, présenté à Las Vegas contre Conor McGregor. Mais quelle déception, honnêtement. Je pense qu'il n'y a pas d'autre terme. Quelle déception dans le cas de l'UFC.
2: Holloway est content.
0: Holloway est content.
2: Il s'est battu, il a fait de l'argent.
0: Il a fait de l'argent, ça a été facile. Un bon bonus de victoire. C'est terminé. Alors voilà pour l'UFC. On va s'arrêter déjà le temps d'une courte pause parce qu'on est pressé dans le temps et on a un petit sujet concernant le Canadien qu'on veut jaser avec vous dans deux minutes. Alors restez là, on revient dans l'émission Le Tailgate avec Frank Grenier et FX Bélanger jusqu'à 18h.
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6: 16h30 minutes, vous êtes de retour dans le tailgate. Petit jeu pour vous pour les 5-6 prochaines minutes. Et je vous invite à participer sur la messagerie texte au 514-790-0919. D'ailleurs, FX Bellard à l'animation jusqu'à mercredi prochain. Alors, 8 émissions encore avec vous. Mais je suis bien accompagné aujourd'hui en studio par Frank Grenier. C'est sa première. Alors, n'hésitez pas à nous envoyer des textos de salutations pour Frank Grenier.
7: Il y en a déjà eu beaucoup, d'ailleurs. Merci tout le monde. Vraiment, ça, c'est vraiment le fun.
6: On a reçu vraiment beaucoup de textos. Même chose dans le clavardage sur YouTube. Alors, salutations à tout le monde et merci pour les bons mots à l'endroit de Frank. Frank, petit sujet concernant le Canadien.
7: Oui, j'avais une question, OK? Parce que moi, je parle tout le temps de sport, je parle tout le temps de hockey dans la vie. Ouais. Je suis content de venir le faire avec toi et avec vous aujourd'hui ici. Et une question que je pose souvent à mon entourage, puis je suis super curieux de te la poser, puis de la poser à nos auditeurs aussi, c'est... 100%. J'entends beaucoup de gens dire qu'ils attendaient que le Canadien fasse quelque chose, amener des joueurs, des choses comme ça. Là, on regarde les agents libres, il y avait d'autres attentes aussi. Moi, quand je regarde l'équipe, je vois qu'on a beaucoup d'attaquants. Beaucoup, beaucoup. Puis il y en a plusieurs qui ne fait peut-être pas dans un moule, peut-être de se grossir un peu comme on a vu la sortie contre les Hurricanes.
6: 100%.
7: Fait que je me dis, OK, on va amener des joueurs, on veut changer la recette, on veut faire de la place à Owen Beck, à Florian Jacquet, tout le kit. Qui sort? C'est ça, parce qu'on les aime, nos c'est joueurs bottom six aussi. T'sais, on aime les Dano, on aime les Evans, on aime tout, mais qui sort pour faire de la place à un agent libre? T'sais, là, je parle pas d'un scénario d'un échange où on donne, exemple, Kapanen contre un centre, quelque chose comme ça. Mais si on fait des additions contre des choix des joueurs qui sont pas dans l'alignement, qui sort?
6: En ce moment, c'est difficile parce que autant, puis il y en a plusieurs sur la messagerie texte, on parlait d'Anthony Manta. Je donne cet exemple-là tantôt. Puis là, on se fait écrire, Anthony Manta serait une belle acquisition pour le Canadien, un an, deux ans, même s'il cherche du long terme, on pourrait le convaincre de venir à Montréal et tout ça pour du court terme. Mais à ce moment-là, d'un, ça enlève une place pour un jeune joueur qui veut percer dans la formation.
7: Ouais.
6: Par la suite... Est-ce que c'est vraiment la solution que tu veux à long terme? On dirait que sous Kent Hughes et Jeff Gorton, on vise des transactions faisant l'acquisition de jeunes joueurs qui peuvent s'intégrer au noyau. C'est ce qu'on a fait avec Alex Newhook à l'époque. C'est ce qu'on a fait avec Curry Doc aussi. Noah Dobson. Ouais. Noah Dobson, même chose. Tu avais un besoin comme défenseur droitier. Tu es allé le chercher, tu l'as signé à long terme.
7: Tu l'as assez bien comblé. Ouais.
6: Et tu l'as assez bien comblé. En même temps, il va valoir son pesant d'or dans les prochaines années. Oui, au début, 9,5 millions pour la première année. Bon, je sais qu'il y en a plusieurs qui sont pas d'accord avec le montant à l'entente. Mais dans 4 ou 5 ans, avec l'augmentation du plafond salarial, d'avoir un défenseur qui peut jouer sur une première paire droitier, ça va valoir de l'or à 9,5 millions. C'est ce que ça coûte maintenant pour un défenseur droitier dans la Ligue nationale. Je préfère que Kent Hughes et Jeff Gorton aillent chercher un joueur qui peut être une solution à long terme sur un top 6. Bon, j'aimerais ça sur un top 6, mais à long terme... Et donner peut-être un joueur en retour ou des compensations. Ça, je préfère ça parce qu'à partir de ce moment-là, tes jeunes peuvent quand même pousser pour avoir une place au sein de la formation. Parce que là, je regarde ça, là. Suzuki, Caulfield, Slav.
7: Ça bouge pas.
6: Ça bouge pas. Premier trio, par exemple. Ton deuxième, il est plus ou moins défini.
7: T'en as un sur trois de confirmé.
6: Demidov.
7: Ouais.
6: Je pense qu'il y a personne en date du 13 juillet qui peut confirmer... C'est Oliver Kapanen, ton deuxième joueur de centre. Il n'y a personne qui peut confirmer c'est qui ton allié de deuxième trio.
7: C'est New York par défaut, mais tu peux par pas défaut. Dire avec assurance que
6: c'est ça. Ouais. Et par la suite, t'en as des joueurs de profondeur. Là. Josh Anderson, Phil Dano, Jake Evans, Texier qui a rendu de fiers services l'an dernier.
7: Puis là, on tombe dans les autres qu'on a dit qui ne sont pas officiels. Des Kapanen, des New York.
6: Voilà.
7: Dak qui va signer. Bolduc
6: qui doit signer aussi.
7: Fait que c'est qui sort là-dedans? Parce que c'est bien beau de dire, je sais, quand tu parlais d'Anthony Manta. Anthony Manta, il pogne une bulle au cerveau, décide de faire un cadeau. Il dit, je vais signer 3 ans à Montréal pour 3 millions. Il décide de faire ça. Parfait, on l'a gratuit. Mais il faut quand même bien le faire jouer. Sur le power play, il n'y a pas d'espace à date. Nos joueurs d'avantage numérique
6: mais
7: sont là aussi.
6: Sur la deuxième vague.
7: Mais c'est
6: la
7: même chose pour toutes les additions. Faut qu'il y ait une chaise, faut qu'il y ait une place. Là, qui sort là-dedans? Dans le sens que Dano Evans joue à l'aile. Moi, je les ai bien aimés ensemble, personnellement, dans les séries.
6: Ouais, moi aussi.
7: Ça donne beaucoup de polyvalence, ces mises au jeu, quand tu te fais prendre dans certaines situations gauche-droite, des choses comme ça. Peut-être qu'ils jouent ensemble, mettons, avec un Josh Anderson, ils ont dit n'importe quoi, là. Mais après ça, comment tu construis le reste de l'équipe? Faut que tu fasses de la place, tu sais.
6: Est-ce que tu crois au développement de certains jeux, de donner autant de temps de glace?

0: la saison prochaine. Est-ce que tu crois qu'un Oliver Kapanen peut prendre cette chaise-là, même si ça a été compliqué en fin de saison, après une saison complète dans la Ligue nationale, ce qu'il avait jamais vécu? On s'entend, ouais, là, c'est une recrue aussi cette année. Est-ce que tu penses au développement naturel d'un joueur comme Oliver Kapanen, où tu te dis, c'est le type de joueur qui pourrait partir dans une transaction pour aller chercher quelqu'un d'un peu plus vieux, que tu es un peu plus certain de son niveau de jeu à long terme au sein de l'organisation?
1: Mais je pense que Kapanen, justement, avec tout ce que tu viens de dire, peut devenir une bonne pièce de monnaie d'échange pour un scénario comme ça. Moi, je pense qu'il peut très bien se développer, mais pas en joueur top 6. Je pense qu'il va devenir, au pire, un middle 6.
0: Oui, exact.
1: Mais même pour un joueur, pour le jouer
0: un
1: sur le
0: troisième joueur
1: six.
0: De centre ou un ailier, peut-être même de troisième trio.
1: Mais ça revient un peu. Moi, personnellement, je pense qu'il faut un peu grosser notre bas d'alignement comme ça. Puis là, c'est là qu'il embarque plus dans cette définition-là. Il y a un Texier qui joue dans le bottom 6 que je trouve qui rentre pas dans cette définition-là. Tous les joueurs, mettons un New York, tu vas le descendre. Je l'aime beaucoup, je l'apprécie. Je trouve qu'il a fait des gros buts. Faites pas dans un moule comme ça. Fait qu'à un moment donné, on peut pas juste garder tout le monde et rajouter des gens constamment. Il y avait des rumeurs que j'aimais beaucoup ces temps-ci avec Trenin du Wild, qui est un gros, qui est colosse, qui tue des punitions, qui a un mean streak. Là.
0: Aussi, même chose.
1: C'est ça. OK, on peut l'avoir, mais où? C'est la question
0: que je pose. Où dans la formation?
1: Exactement, c'est un gros casse-tête, on a trop de morceaux. En ce moment, c'est lesquels qui sortent? Puis c'est ça que je suis curieux de voir, parce que tout le monde veut ajouter, mais en ce moment, on est plein. Là.
0: Je pense que c'est important d'avoir des vétérans dans la formation aussi.
1: Exactement, c'est-tu le temps en ce moment?
0: Si tu veux garder, si tu veux rester à la même étape que tu as franchi l'an dernier, qui est quand même une saison de 106 points, qui est quand même une troisième ronde en séries éliminatoires, je te dis pas que ça va être ça, puis tu me l'en parlais en début d'émission, je trouvais ça super intéressant. La courbe de progression, elle n'est pas linéaire.
1: Exact.
0: C'est pas parce que tu es passé au troisième tour cette année, en finale de conférence, que ça va l'être la saison prochaine et que tu dois automatiquement progresser.
1: C'est pas notre plancher là, pour l'année prochaine.
0: Exact.
1: C'est exceptionnel se rendre là. C'est un exploit se rendre jusque-là, peu importe l'équipe que t'es, là. Donc, comment qu'on fait? T'sais, moi, je crois beaucoup au développement d'un Jack Eye ou d'un Beck. Beck un peu moins, mais Jack Eye, faut le faire jouer aussi. Beck, je suis curieux parce que, comment je peux dire, il est très polyvalent. Il est quand même un gros bonhomme, sans être robuste ni violent, mais il rentre dans le top pareil. Et tout. Mais ce serait le fun de savoir ce qu'il vaut. Mais encore là, c'est deux jeunes joueurs qui ont pas de place en haut parce qu'on a trop de joueurs. Mais
0: est-ce
1: moi,
0: qu'on a trop de quantité et pas assez de qualité? Ou est-ce qu'on manque encore cet élément-là? Puis évidemment, moi, je dis oui, là, haut et fort, là. Il va falloir que tu sacrifies tôt ou tard des joueurs au sein de l'organisation.
1: Moi,
0: je ne sais pas quels seront ces joueurs, mais tôt ou tard, il va falloir que tu te prennes un verdict final et tu te dises, bon, moi, c'est Oliver Kapanen ou peu importe. Puis il y a des espoirs qui vont peut-être être sacrifiés dans des transactions comme celle-là aussi.
1: Mais oui, on est rendu là aussi, mais il faut potentiellement voir qui fait du sens à moyen long terme. C'est pas toute cette année qu'on va tout résoudre les problèmes non plus. Mais moi, en début de saison morte, pendant que mes amis parlaient d'ajouter des gens, moi, je m'attendais à un ménage qui n'a jamais eu lieu. Je sais pas à quel point ce côté-là de trop de personnel vient nuire aux autres affaires. Ils vont pas s'empêcher de prendre une vedette pour ça.
0: Non.
1: Mais quand même, il faut dealer avec ça. Fait que je me demande.
0: Le Canadien a échangé Brendan Gallagher.
1: Ouais.
0: A laissé partir Joe Veleno. Dans une optique où il y a des places qui vont se libérer pour se battre au camp d'entraînement, tu donnes la chance à tes jeunes joueurs d'avoir une réelle chance de faire l'équipe. Et quand je dis jeunes joueurs, il n'y en a pas énorme là, qui vont faire l'équipe cette année-là. Parce que tu veux avoir des vétérans, tu ne veux pas régresser non plus par rapport à la saison précédente, mais il y a peut-être une opportunité pour un Florian Jacquet ou un Winbeck de se qualifier.
1: Mais
0: et
1: il
0: de
1: faut
0: faire
1: que tu leur en laisses.
0: Mais il faut que tu leur laisses cette chance-là.
1: Au moins d'aller une ou deux places à chaque année, même si c'est juste 13e attaquant, qu'au moins tu peux dire à ta gang en bas de vous avez une chance de faire le club, sinon ils vont juste jouer à perpétuité dans la Ligue américaine, on ne sait jamais ce qu'on a entre les mains. Puis je pense qu'un Beck, on commence à avoir hâte de voir ce qu'il peut faire en haut, puis Jacquet, on l'attend à tout aussi. Ça serait le temps de leur faire de la place, mais encore là, ma question, qui s'en va? C'est ça ma grande question que je voulais vous poser. Selon vous, c'est qui est sur son départ? Parce qu'on peut pas avoir 18 attaquants dans la formation. C'est sûr qu'il y a le camp d'entraînement, on va voir qui joue bien, qui joue pas bien, des choses comme ça, qui va mériter sa place.
0: Mais je pense que c'est important de les voir individuellement. On commence par exemple avec un Oliver Kapanen. Si jamais l'offre est là et que tu es en mesure de t'améliorer sur ton top 6 et que ça demande un Oliver Kapanen, tu peux y réfléchir. Dans ce cas-ci, Oliver Kapanen pourrait être un des joueurs échangés. On prend Kirby Dach. C'est pas parce que Kirby Dach signe une nouvelle entente avec le Canadien qu'il va commencer la prochaine saison à Montréal. Dans ce cas-ci, il pourrait aussi être échangé durant l'été, ce qui libérera une place éventuellement aussi à un autre joueur ou à une autre acquisition. Je trouve que de les prendre individuellement, c'est intéressant. Phil Dano, il reste un an de contrat.
1: Ouais.
0: Josh Anderson, un an de contrat.
1: Exact.
0: Jake Evans a signé un contrat plus qu'abordable il y a quelques saisons, mais ça, ce sont des vétérans, des gars qui vont jouer inévitablement troisième ou quatrième trio.
1: Ils vont trouver leur chaise.
0: Ça, c'est certain. C'est sûr qu'ils sont là.
1: Il y a Texier aussi qui a signé son nouveau contrat que jaillit pas, surtout en tir de barrage. Je pense qu'il peut faire des choses qui vont donner des points dans la saison.
0: Oui.
1: Mais à quel point il fit dans ce qu'on a besoin?
0: Je pense que, puis je ne veux pas faire le jeu de mots parce qu'il est français, puis c'est on dit un couteau suisse, mais je pense que c'est le type de joueur que tu peux insérer un peu partout dans la formation.
1: C'est comme Payden Krebs qu'on parlait tantôt avec son extension
0: puis,
1: de contrat.
0: Puis il y a des formes. Tu sais, souvent, ce qu'on veut faire, là, c'est ayons plus de joueurs, plus que pas assez en cas de blessure aussi au sein de ta formation. Là, on a vu des équipes avoir. Le Canadien a été chanceux là, dans les deux dernières années. Il y a eu des blessures, mais pas des blessures à des éléments importants. Mais il arrive quoi le jour où tu perds un élément important et tu as besoin de quelqu'un pour prendre la relève? Je pense qu'on préfère avoir plus de joueurs que pas assez pour avoir une certaine rotation au sein de la formation pour pouvoir dépanner si jamais il arrive quoi que ce soit.
1: Je suis entièrement d'accord avec ce que tu dis. C'est juste que si on a des opportunités d'ajouter des gens, faut délai avec les contrats, avec la quantité, parce que souvent, c'est pas comme une ligue simulée que tu peux
0: non,
1: juste
0: dompter
1: du monde et de l'équipe. C'est ça que je me demande de comment ils vont gérer ce surplus-là, puis j'espère juste que ça nous nuit pas en ce moment, parce que je sais qu'au grand entraînement, au pays, il y en a une couple qui vont perdre leur poste, des choses comme ça, des petits échanges qui s'aident entre équipes. Mais pour une saison morte, une côté addition, je pense qu'il faut de la soustraction avant.
0: Et parce que là, je vois de nombreux textos sur la messagerie texte. Il y en a beaucoup qui parlent d'Alex Newhook. Moi, Alex Newhook, personnellement, j'ai vraiment aimé sa progression l'an dernier. Il a un bon début de saison, s'est blessé par la suite. Quand il est revenu, il a repris exactement là où il avait laissé. En séries éliminatoires, il est extrêmement important aux Canadiens. Moi, c'est un joueur que j'ai vraiment aimé la progression.
1: Il est capable de jouer avec Demidov aussi.
0: Il est capable de jouer aussi avec Demidov. Il y a beaucoup de rapidité. Il est bon des deux côtés de la patinoire. On l'a fait jouer à des avantages numériques aussi. On lui a donné plus de responsabilités la saison précédente. Et j'ai vraiment aimé son rôle cette année avec les Canadiens.
1: J'ai adoré le fait qu'on lui donne une mission à des avantages numériques avec sa vitesse. Son opportuniste qui fait défaillance depuis le début un peu. Mais il commence à trouver le fond du filet là, avec les occasions qu'il y a. Fait, moi, j'y crois beaucoup à ce projet-là.
0: Puis il est encore très jeune aussi. On l'oublie. Là.
1: Mais encore là, il fait tout dans le casse-tête.
0: Hey, on pourrait en parler pendant encore 20 minutes. Gardons ce sujet-là pour demain. On poursuivra la conversation demain. Pour l'instant, on va se diriger vers la pause parce que Sidney Faux nous attend au retour pour parler de la Coupe du Monde qui se poursuit demain.
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0: On est de retour. Sid s'en vient dans quelques instants en studio. Il arrive très bientôt. Frank, as-tu suivi quand même pas mal la Coupe du Monde cette année?
1: Honnêtement, oui. Je pensais pas la suivre autant.
0: Ouais.
1: J'ai même fait, pour la dernière partie du Canada, j'ai même fait un rassemblement chez nous. Je suis sûr que j'ai jamais fait pour du soccer. Je suis pas à 100% dedans, mais je veux m'investir. Je veux aimer ça. C'est tellement un événement mondial d'importance.
0: Ouais, je trouve puis on a eu un bon spectacle cette année. Puis c'est vrai que le match du Canada, je pense, le dernier contre le Maroc, était un samedi après-midi.
1: Ouais, à 1h.
0: De type barbecue à la maison.
1: C'est ça qui s'est passé.
0: Ah oui, avec comme l'écran géant dans le cours ou dans
1: oui.
0: le... Ah ouais.
1: Oh oui, c'est qu'il fallait.
0: Ah, j'aime ça. J'aime vraiment ça. Moi, je l'ai écouté avec ma belle famille, puis on s'est installé une télévision à l'extérieur et tout ça. Puis je trouve ça... Même avec les Canadiens en Syrie, c'est un peu ça aussi, là, les matchs durant le printemps en Syrie, dehors, à l'extérieur, un projecteur ou quoi que ce soit.
1: C'est une excuse pour se rassembler. Là.
0: Pour se rassembler puis écouter les matchs, je trouve ça très bien.
1: Et j'étais à un poil de devenir un fan du Cap-Vert. Je pense tellement que cette espèce d'histoire-là m'a marqué.
0: Complètement
1: là, le but égalisateur à la fin, que je la vois dans ma tête, il a kické dans le côté du en but, plus. On dirait. Ça n'avait pas de sens. Comme.
0: Ah, mais la manière aussi qu'ils sont revenus dans les matchs ou qu'ils ont 0-0 contre l'Espagne, contre l'Argentine aussi, les ont amenés quand même en prolongation. Mais là, on connaît maintenant l'identité des deux demi-finales. Et j'ai hâte d'avoir l'avis de Sid qui s'installe maintenant en studio avec nous pour nous parler de ces deux confrontations-là. Sid, comment vas-tu?
14: Très, très bien. Fixez-toi.
0: Ça va très bien, merci. Micro blanc, exactement, micro bleu, pardon, pour Sid. Commençons avec la journée de samedi. Les deux quarts de finale, commençons avec le premier d'entre eux, Angleterre contre Norvège. Jude Bellingham qui marque deux buts et l'Angleterre qui sauve avec la victoire 2-1 après la séance de prolongation.
15: Deuxième doublé pour Jude Bellingham consécutivement dans des matchs à élimination. C'est vraiment un joueur qui prend une grande dimension lors des moments clés. Il a vraiment ce facteur clutch en lui. On le voyait aussi en Ligue des Champions en 2024 et avec la saison qu'il avait connue à Madrid. Et au dernier Euro, il avait sauvé à quelques reprises l'Angleterre d'un mauvais pas. Et aux côtés de Harry Kane, ce sont les deux hommes forts de la sélection.
0: Ouais.
15: Et c'était un match compliqué pour les Norvégiens. D'ailleurs, ça a suscité beaucoup de réactions, voire polémiques par la suite avec les commentaires de Thomas Tuchel et la réponse de Jude Bellingham.
0: Mais je veux te lancer tout de suite là-dessus. Comment t'as trouvé ça, les contradictions entre le discours du sélectionneur anglais qui mentionne que c'était pas nécessairement le meilleur match de son équipe et tout ça, que ça a été difficile par moments. Et Jude Bellingham qui arrive ensuite devant les médias qui dit « Ben, faut prendre en considération qu'on affrontait la Norvège, Erling Haaland, que c'est une équipe qui jouait très bien depuis le début du tournoi. »
15: Il n'y a pas nécessairement de contradiction, ce sont juste deux lectures qui sont à des niveaux différents, avec aussi des bouts de phrases qui sont rapportées sans forcément avoir du contexte. Et joli travail du journaliste anglais pour arriver à créer autant de... parce que pour le coup, il n'y avait pas grand-chose, il n'y a pas forcément même de contradiction entre ce que pense Tourelle, qui est évidemment dans l'exigence d'un coach qui veut aller chercher tous les gains marginaux et les avantages qu'on est capable de trouver encore, parce qu'effectivement, dans le jeu, la Norvège a fait beaucoup de tort à l'Angleterre. Et un coach qui est exigeant ne peut pas être satisfait de ce qu'a proposé l'Angleterre. De là à créer autant de, voilà, de tensions. Je pense qu'il joue avec cette nervosité-là, Bellingham. Bellingham, ouais. Je pense qu'il a besoin de ça, cette espèce de le monde est contre moi. Il y a des athlètes qui se nourrissent de ça. Et évidemment, ça a été popularisé par The Last Dance avec Michael Jordan. Mais à tout niveau, on voit des athlètes qui se nourrissent d'une espèce de d'un monde qui tournerait contre eux. Et, et là, c'est sûr que Bellingham, qui lui aussi a souffert hein, sous Tourelle. On se souvient d'exclusion de l'effectif d'un Morgan Rogers qui a pris sa place, qui est revenu un petit peu par la petite porte. Et puis là maintenant, bon, c'est sûr qu'il va gonfler un peu le torse. Et c'est pas si problématique que ça. Ça a été quand même un petit peu diffusé en conférence de presse le lendemain, ou peut-être même le soir même d'ailleurs, pour clarifier. Parce qu'effectivement, t'as besoin de chance pour aller plus loin dans une compétition. Comme d'évacuer ce facteur-là, ça veut pas dire, lorsqu'on dit qu'on a besoin de chance, ça veut pas forcément dire que t'es chanceux et tout ce que tu fais, n'est pas le mérite de ton travail non plus. Donc, voilà, donc, joli travail de la part du journaliste d'avoir créé cette espèce de tension. En tout cas, les médias anglais sont très forts pour ça. Ça, c'est eux. Mais, non, dans un match où je pense que si Sorloth avait un petit peu plus de jugeote, la Norvège mène 2-0 à la mi-temps et c'est une autre discussion. Ensuite, il y a évidemment
0: ce ballon aussi. Qui touche la caméra.
15: Ce ballon, voilà, donc nous a fait avaler qu'il y avait une microchip à l'intérieur d'un ballon, que ça pouvait capter un cheveu et que c'est normal que le but que Croatie-Portugal était donc validé ou refusé. Je me souviens même plus du contexte. Très bien, on accepte ça et puis de tout d'un coup, un câble. Puis pour tous ceux, comme ici au Québec, qui ont joué dans des dômes et dans des. Voilà, on va dire, on a tous joué à un moment où là, on a touché, bon ben, on prend
13: un coup franc.
15: On reprend le coup franc, non, c'est une touche, bon, bref, ça a touché, on a tous su ces scènes-là. Donc là, tout d'un coup, on nous explique que la FIFA a fait une sortie expliquant que non, il n'y a pas eu de, faut arrêter. Bon, mais c'est un peu dommage, mais ce sera ce qu'on retiendra aussi de cette compétition-là, quand on fera les bilans, au niveau de cet arbitrage et tout, mais l'Angleterre, elle est au rendez-vous. L'Angleterre, comme les trois autres.
0: Aussi.
15: J'ai envie de dire, c'est le top 4 qui est là, tout simplement.
0: Ouais, exactement. C'est la première fois que ça arrive aussi, Sid. Dans l'histoire de la Coupe du Monde, je pense. J'ai vu la statistique passer,
15: ouais, peut-être,
0: il me semble.
15: Peut-être, je sais. Après, bon, il y a eu les Coupes du Monde à 4 aussi, donc.
0: Aussi. On remontera pas dans les années 50, mais effectivement. Hey, l'Argentine qui va chercher la victoire, mais encore une fois, un match qui sera en prolongation, comme ça a été comme Cap-Vert, mais comme contre l'Égypte, on est revenu de l'arrière en fin de match. Mais encore un match compliqué. Et beaucoup de minutes de jouer. Pour un joueur comme Lionel Messi, 39 ans, d'avoir autant de temps de jeu, et là, la demi-finale s'en vient déjà mercredi, côté énergie, est-ce que ça peut être quelque chose de dangereux pour l'Argentine d'avoir dépensé autant d'énergie dans les derniers matchs?
15: Ah, forcément, ça compte, ça s'accumule. Au-delà même des prolongations, t'as un match de plus dans cette compétition-là que tu en as habituellement avec les 48 équipes. Donc oui, ça compte. Et je pense que ça a aussi joué même d'ailleurs dans l'état de forme de l'Angleterre face à la Norvège qui dans son management, on se souvient, n'avait pas aligné forcément son meilleur alignement contre la France lors de la phase de poule. Ouais. Donc, et cette fraîcheur-là, physique, les a servis dans les fins de match contre la Côte d'Ivoire ou contre le Brésil. Donc oui, ça joue nécessairement. Maintenant, à la fin de la journée, bon, ben, tu serres les dents et tu vas jusqu'au bout. Et ce qu'a fait l'Argentine a déjà trois reprises maintenant. Donc c'est vrai qu'on s'attendrait quand même à un peu plus de d'aisance, de domination argentine et des matchs un peu plus genre sur le fleuve tranquille. Et on a souffert. On a souffert contre le Cap-Vert, on a souffert contre l'Égypte, contre la Suisse, on a souffert à nouveau. Et ces faits de jeu qui permettent à l'Argentine tout de même d'être toujours du bon côté de la clôture, il faudra s'en méfier de pas forcément compter sur ça pour battre l'Angleterre ou après Espagne-France. Donc,
0: est-ce qu'elle te convainc, cette équipe de l'Argentine?
15: Moi, je suis dans les intangibles avec l'Argentine. Je te l'ai dit, on en a parlé dans le 11 partant. C'est une équipe qui a un sentiment d'invincibilité, qui est nourrie des succès des années précédentes. Et je crois beaucoup à ces intangibles dans le sport. Donc, effectivement, dans le jeu, on peut s'attendre à mieux, à plus, à plus rapidement.
0: Aussi.
15: Mais c'est pas non plus anodin d'une équipe qui est capable d'être menée à la 75e minute 2-0 et finir le match 3-2. On peut pas non plus être là et penser que toutes les équipes dans la même situation avec un niveau de talent
0: aurait réussi cet exploit.
15: Donc il y a beaucoup d'équipes qui sont Tu sais, Mike Tyson, il disait, hein, on a tous un plan jusqu'à se prendre un pain dans la
0: gorge. Ouais.
15: Non, mais il y a beaucoup d'équipes qui se sont pas pris ce pain dans le menton, là. Et ça a pas encore sonné dans le cerveau. Et que ce soit la France, l'Espagne ou l'Angleterre, même s'ils ont quand même le Mexique, fait en sorte que moi, l'Argentine, c'est pas non plus un hasard. Et ces intangibles-là, j'y crois. Et jusqu'à preuve du contraire, c'est une équipe qui est invincible.
1: Mais l'Argentine, excuse-moi, l'Argentine, j'ai souvent entendu qu'il y avait un parcours plus facile que les autres. T'es-tu d'accord avec ça? Puis si oui, est-ce que c'est ça qui fait qu'ils l'ont pas pris pour acquis, mais que les parties se déroulent comme ça avec l'Argentine?
15: Alors, je pense pas qu'ils prennent pour acquis, ça reste des professionnels, c'est une Coupe du Monde et on est dans un état d'esprit de jouer à 100%. Maintenant, c'est certain que quand t'as en face un adversaire qui par son talent intrinsèque et par son vécu te fait bien comprendre que chaque erreur tu vas la payer cash. C'est certain que tu as peut-être un niveau de concentration qui est un tout petit peu plus, comme un petit 5% de plus, ouais, qui fait que tu vas chercher ton 105, 110%. Peut-être que ces adversaires-là n'ont pas ça sur papier. Maintenant, dans le jeu, ce qu'a montré le Cap Vert, tu n'étais pas concentré, tu sortais.
0: C'est-à-dire
15: comme la contre-attaque. L'Égypte se fait refuser un but, le but du 2-0.
0: Exact.
15: Et marque juste derrière un autre 2-0. Enfin, c'est pour quand même te dire que même quand t'avais des alertes, c'est une alerte, ça compte pas. Mais non, derrière tu reprends pareil. Donc oui, moi je te rejoins. Le niveau moyen des adversaires de l'Argentine est peut-être inférieur à celui comme de l'Angleterre, l'Espagne ou voire la France. Même là encore, c'est discutable. Mais ce qu'ils ont montré dans le jeu, ils ont regardé l'Argentine droit dans les yeux. Hein, ils ont joué grandement leur chance. Tu sais, je parle des faits de jeu, mais Mbolo, il n'y a pas cette simulation, ce carton jaune qui lui est donné. À ce moment-là, la Suisse était vraiment
0: dangereuse. Vraiment bien.
15: Donc, c'est ça. Mais je crois pas, je ne pense pas non plus qu'on regarde les adversaires de haut. Non, je ne pense pas. Je pense qu'on est, on se fait vraiment opposer un niveau de compétitivité qui les met en difficulté.
1: Moi, je comprends. Il y a une bonne nuance là-dedans.
0: Je veux parler des demi-finales demain. On mettrait la table demain, Sid, pour France-Espagne. Ça commence à 15h, première demi-finale des deux. En terminant, j'ai vu une nouvelle passer.
15: Ça commence à 15h et moi, je suis ici pour faire la chronique.
0: À 14h45.
15: Excellent.
0: Non, mais tu seras en mode avant
15: match. Ça vaut cher, ça. Hein?
0: Ça vaut cher.
1: Tu laisseras l'auto rouler en bas.
15: Ouais, c'est ça. Tu sais, partir.
0: Ou est-ce que tu fais, t'écoutes la première demi installée en studio comme ça.
15: Oui, bien sûr.
0: Ouais,
15: je vais faire ça, ouais.
0: Sinon, on n'a pas plutôt la chronique en question, mais je veux terminer. Le président de la FIFA, déjà cette année, il y a 48 équipes dans cette Coupe du Monde pour la première fois. Seulement, c'est 32. Veut continuer d'augmenter le nombre d'équipes. Est-ce une bonne ou une moins bonne idée? Parce que là, je pense qu'on parle aux alentours de 64, ce qui serait énorme dans une Coupe du Monde. Et ça pourrait arriver dès 2030. C'est l'idée proposée par le président de la FIFA.
15: Non, c'est une mauvaise idée. Ça, c'est évident. Mais comme la 48, c'était une mauvaise idée. Maintenant, on va le regarder et on va aimer.
0: Non, mais c'est
15: la réalité. C'est la réalité. Je veux dire, tu prends tous les clips. Dis-moi, ouais, c'est que tu penses pas la Coupe du Monde des clubs. Oh, c'est une mauvaise idée. Bah, j'ai regardé.
0: Ouais,
15: la Coupe de la Ligue des Champions à 36 équipes dans des groupes. Ouais, mauvaise idée. Bah,
0: je regarde pas.
15: Ça change rien. On va regarder. Donc, genre, en fait, c'est genre, très bien. Ouais, on aura les mêmes débats. Ouais, la dilution du talent, de ci, de ça. Et après, on va s'enthousiasmer sur Curaçao ou le gardien du Cap Vert ou ces histoires-là auxquelles on est moins habitué. Et qui vont faire tout le charme de la Coupe du Monde, la Norvège qui revient après 24 ans et on va faire la rame. Bref, on connaît la chanson. Et s'ils mettent à 64, c'est 64. On va regarder pareil. Maintenant, ce sera autre chose. Il y aura moins d'en face sur les qualifications. Il y aura peut-être.
0: Il y aura un grand déséquilibre. Par contre, entre les meilleurs et les moins bonnes formations.
15: Exactement. Comme on connaîtra un petit peu la fin du film.
0: Ouais.
15: Mais pour lui, c'est sa vache à lait. S'il peut continuer à trouver des façons de faire plus d'argent, ils vont le faire. Et c'est pas toutes les équipes qui sont pas au parté qui vont s'opposer à ça, parce que dans un monde ou dans lequel c'est vrai que ça dépend quel chapeau tu prends.
0: Ouais.
15: Bon, moi justement chapeau de la France. Bon, moi que la Coupe du Monde soit à 32, 48 ou à 10, on y sera pareil.
13: Non, c'est ça. C'est pas grave.
0: Non, non, mais ça a vu de même, quand même.
13: Ça va laisser des opportunités à des pays, par contre, qui n'auraient pas pu se qualifier pour la Coupe du Monde.
15: Bon, c'est comme, maintenant, c'est vrai qu'on fait 2022, meilleure attaque de la CONCACAF, qualification pour le Qatar. Là, la 2026, elle est chez nous, on est qualifié automatiquement. Mais à l'échelle d'une vie, c'est juste 3 qualifications en Coupe du Monde. Donc, on va pas non plus maintenant agir comme si on avait un siège qui nous attendait. Donc, côté canadien, tout ce qui permet d'élargir la compétition et le champ des possibles, tu le prends. Et c'est le cas pour de nombreuses équipes dans le monde. Maintenant, moi, je te cache pas que je me serais vraiment passé de l'Écosse, de l'Ouzbékistan, de la République tchèque. Ouais. Je me serais passé peut-être d'autres équipes aussi durant cette compétition-là.
0: Mais tu passes à 32, Cap-Vert n'est pas là nécessairement et ça a été une des belles histoires
15: Cap-Vert est là, parce que Cap-Vert est premier de son groupe
0: dans la phase de qualification,
15: donc Cap-Vert est là, mais la Suède n'est pas là, parce que comme là, il y a une qualification via la Ligue des Nations, tu ne sais même pas qu'est-ce qu'ils font là, la Suède. Donc c'est vrai que, en tout cas, demande à l'Italie qu'est-ce qu'ils ont.
0: Oui, mais je pense que l'Italie serait pas mal content. Hein. C'est un grand merci. Demain, on va te parler avant le début du match. On trouvera un moyen de te parler, soit à distance, parce que d'après moi, Sid va être dans un rassemblement pour le match.
16: Je propose qu'on fasse ça plus long, moi.
0: Hey, un grand merci, Sid. Merci de t'avoir déplacé encore une fois
15: plaisir,
0: en studio.
15: Plaisir partagé.
0: Toute la semaine, Sid est avec nous à 14h45 pour parler de la Coupe du Monde. Demain, il sera sûrement à distance, mais c'est pas grave. La France est en action demain en demi-finale. On va penser à toi très, très fort, mon cher Sid, contre l'Espagne. Sport.
16: Flash. La nouvelle du jour, Daniel Jacob est nommé entraîneur-chef du Rocket de Laval. Il succède à Pascal Vincent qui a occupé le poste d'entraîneur-chef pendant 2 saisons. Daniel Jacob, au cours de sa carrière, a été toujours entraîneur adjoint et il a été du Rocket depuis 2024. Et voici ce qu'il pense de cette étiquette.
17: C'est une étiquette, c'est comme un peu les joueurs. Puis des fois, on va étiqueter certains joueurs, puis ça va lui nuire. Mais d'un autre côté, je pense qu'il faut être ouvert d'esprit, puis c'est ce que le Canadien a démontré présentement. Tu sais, je veux pas, je vais être à ma 6e année avec l'organisation, son compte, là, à partir de 2018. Un moment donné, je pense que c'est de bien faire les choses, de traiter les gens avec respect alentour de toi. Et puis, je pense que le timing était bon. L'organisation me connaît, je connais l'organisation, je connais les joueurs. Donc, je pense que le fit était bon de ce côté-là. Puis mon étiquette d'assistant coach, ben je vais l'utiliser dans mes fonctions au quotidien quand même, parce que j'ai appris beaucoup pendant les 15 dernières années.
16: L'attaquant des Sabres de Buffalo, Peyton Krebs, signe une prolongation de contrat de 4 ans d'une valeur annuelle de 4,5 millions de dollars. Il évite du même coup l'arbitrage, dont l'audience devait avoir lieu le 1er août. Et parlant d'arbitrage, on a quelques nouvelles dates. Kirby Dack, son audience sera le 30 juillet et Jason Robertson, ça sera le 25 juillet. Donc, à moins qu'ils aient conclu des ententes avec leurs équipes avant leur audience, ça sera leur date. Et ce soir, à Philadelphie, aura lieu la compétition de coups de circuit dans la MLB. La compétition regroupe 8 des meilleurs frappeurs de la MLB, dont 2 Phillies, Bryce Harper et Kyle Schwarber. Et c'est Schwarbombs. Ça débute vers 20h.
0: Dernière petite nouvelle dans le monde du sport qui est arrivée dans les dernières minutes. Braden Schneider, le défenseur des Rangers de New York, a signé une nouvelle entente. Selon Elliott Friedman, avec les Rangers, il a accepté une entente d'une saison à un salaire de 5,5 millions de dollars. Alors voilà le dossier Braden Schneider, défenseur droitier.
16: Réglé pour un an.
0: Alors voilà, à 25 ans. Alors on va en parler davantage dans les prochains jours. Pour l'instant, on va aller rejoindre Marco D'Amico pour les manger de Pâques.
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13: Marco de Mico, El Paisano. Comment ça va, mon Marco?
29: Ça va très bien, les boys, vous autres?
13: En pleine forme, yes. En pleine forme. Frank Grenier qui est avec moi et qui sera avec toi, Marco, pour les prochaines semaines, alors qu'il est le co-animateur de l'émission Le Tailgate. Il sera aussi avec Richard à partir de la semaine prochaine. Alors, je veux commencer avec toi, Marco, en te parlant de la nouvelle du jour, celle de Daniel Jacob, qui est nommé nouvel entraîneur-chef du Rocket de Laval.
29: Ben, écoute, je pense que on s'en doutait un peu au camp de développement. Je pense qu'il y a certains des joueurs qui ont peut-être laissé sous-entendre qu'ils allaient pouvoir travailler avec Daniel pendant le camp d'entraînement des recrues en septembre et comme quoi il était un très bon leader. Donc, on pouvait un peu lire entre les lignes, mais écoute, on se gardait quand même une petite gêne. Pour moi, je pense que c'est un choix que la grande majorité du monde qui suit le Rocket voyait venir. Est-ce qu'il y avait d'autres candidats? Bien sûr que oui.
13: Ouais.
29: Mais je pense qu'il y a aussi une question de familiarité. Et c'était le Canadien de Montréal aussi, c'est de, aussi de cultiver et aider aussi les jeunes de ce marché ici à devenir ou à passer à la prochaine étape professionnelle. Il n'a jamais été entraîneur-chef dans les rangs professionnels. Ça fait 7 ans qu'il est assistant en termes de la Ligue américaine. Donc, écoute, à un moment donné, si t'aimes, qu'est-ce que tu vois? Est-ce que les choses fonctionnent bien et que le plan, c'est le développement et la communication? On a vu le travail qu'il a fait avec les défenseurs du côté des jeunes Canadiens. Pour moi, je pense que ça l'aide beaucoup et ça va être à sa chance. Je pense que c'est ça le but de la Ligue américaine. C'est pas juste de développer tes joueurs, mais c'est aussi de développer les prochains entraîneurs qui pourraient aider Martin Saint-Louis dans le futur.
0: Ce que je trouve le plus intéressant, Marco, c'est d'avoir pu jouer à l'interne comme ça, d'avoir choisi un entraîneur adjoint qui est là depuis 2 ans, mais qui connaît le Rocket depuis des années, parce qu'il était là sous le règne de Joël Bouchard, de le former et par la suite de prendre le poste d'entraîneur-chef. De piger à l'interne comme ça, je trouve que ça va avec le discours qu'on a du Canadien depuis quelques années, la continuité de développer autant à l'interne avec les joueurs que les entraîneurs. Et ça, pour moi, c'est la meilleure nouvelle dans ce dossier-là.
1: Mais Daniel Jacob connaît l'organisation, mais l'organisation connaît Daniel Jacob aussi.
0: Beaucoup.
1: C'est ça qui...
29: C'est ça. Il y a une bonne chimie entre les deux, puis je pense que aussi il y a une certaine continuité entre la relation entre l'équipe de la Ligue américaine et l'équipe de la Ligue nationale. Beaucoup de vidéoconférences ou d'appels entre les deux gestionnaires de banc et leur équipe aussi au fur et à mesure pour s'assurer que tout le monde utilise le même plan, le même système, le même style. Donc encore une fois, cette familiarité-là a grandement aidé, mais ça n'enlève rien au mérite de l'homme qui, selon moi, est un excellent communicateur, puis c'est ça que tu as besoin ces temps-ci dans la Ligue américaine.
0: Ouais, entièrement d'accord avec toi. Je veux te lancer sur un autre dossier. On va parler de l'arbitrage de Kirby Dach aux alentours de 15h15, mais je veux te parler de cette rumeur. C'est Marc-Olivier Beaudoin qui a publié là-dessus sur X en fin de semaine. On lui a dit que le CH aurait démontré de l'intérêt envers les services d'Anthony Manta. On parlerait par contre d'une volonté de s'associer à très court terme, alors que Manta serait à la recherche d'un contrat à moyen long terme. Je vais pas te demander si le Canadien est intéressé à Anthony Manta, mais je vais te poser la question suivante. Qu'est-ce que recherche selon toi le clan d'Anthony Manta en ce moment et quel type d'addition ça pourrait être une formation de la Ligue nationale?
29: Ben écoute, je pense que quand tu regardes la situation d'Anthony, c'est assez simple de comprendre que la priorité, c'est la sécurité en ce moment. C'est certain que l'année passée, celui qui vient juste de se terminer, était excellent pour lui. Là. C'était vraiment une année bounce back, comme on dit, là, qui était de rêve. 30 buts, au-delà de 50 points, a joué avec des Crosby, des Malkin, a fait vraiment redémontrer qu'est-ce qu'il était capable de faire côté talent dans la Ligue nationale. Donc, c'est certain que tu viens d'avoir cette saison. C'est une année de contrat, bien sûr. C'est un contrat d'un an.
0: Ouais.
29: Mais tu arrives au marché et là, tu te dis, j'ai fait qu'est-ce que j'avais à faire. J'ai parié sur moi-même, ce qu'il a fait. On a vu son contrat l'année passée. C'était un contrat de joueur blessé, donc avec des bonus de performance. Il a atteint toutes ses bonnies.
0: Ouais.
29: Et chapeau d'ailleurs à son agent Olivier Fortier qui a très bien construit ça et qui travaille présentement sur son dossier. Et écoute, c'est normal de vouloir de la sécurité. Donc, c'est certain que oui, il y a une demande salariale qui tourne autour du 5 à 6 millions. Puis c'est un peu normal vu les salaires qui viennent de se faire signer. Mais c'est aussi d'aller se chercher une sécurité en termes d'années de contrat. Tu sais, je pense pas que ça serait nécessairement attirant du côté d'Anthony Manta de signer un autre contrat d'un an ou 2 ans. Et il y a assez d'intérêt, selon ce que je me fais dire, à travers la Ligue, où ce que il y a des équipes qui seraient prêtes à aller au-delà de 1 ou 2 ans. Donc déjà là, même si le Canadien était intéressé, je vois pas le Canadien y aller pour plusieurs années. Donc, pour moi, je pense que c'est bien beau de le mentionner, mais je pense qu'il y a d'autres équipes qui pourraient vraiment être plus des prétendants plus sérieux à ses services. Et écoute, il l'a amplement mérité. Puis avec le fait qu'il n'y a pas eu beaucoup d'agents libres sans compensation cet été, et il y a beaucoup de trous quand même à travers la Ligue nationale, j'ai aucune peur qu'il va dénicher un contrat avant le début de la saison, et ce, à moyen ou long terme.
0: Ouais, il vient de connaître sa meilleure saison en carrière là, avec les Pingouins. Là.
1: Ouais, puis ça en fait un que le jeu de la patience peut lui rapporter aussi. Là, parce qu'il y a eu beaucoup de blessures, il était malchanceux, puis là, c'est le temps de signer son contrat, et je comprends ce qu'il fait aussi. Là.
0: 33 buts en 81 matchs, 64 points, vas-y Marco.
29: On l'a vu un peu, je sais pas si vous vous souvenez, puis je pense que ça l'a grandement aidé le Canadien de Montréal, là, mais en 2022, on se rappelle cet été-là, on attendait tout pour voir où est-ce que Nazem Kadri allait signer.
0: Ouais.
29: Et finalement, il n'y avait plus d'autres options. Il l'a signé à Calgary. Ça l'a donné la transaction, bien sûr, de Sean Monahan à Montréal. On la souvient bien. Mais je pense que ça tourne un peu plus autour de ça. Et je pense que le sort d'Anthony Manta pourrait être réglé autour du moment où ce qu'on va voir toutes les séances d'arbitrage prendre lieu. Parce que c'est ça qui va faire en sorte que certaines choses risquent de débloquer côté échange et côté contrat.
0: Je veux te lancer sur les postes à gagner en attaque chez le Canadien en ce moment. Mm-hmm. On commence la nouvelle saison. Bon, prolongation de contrat pour Ivan Demidov. Concrètement, le Canadien n'a pas fait une acquisition en attaque que tu peux dire automatiquement qu'il jouera au sein de l'effectif pour le début de la prochaine saison. Ça ressemble à quoi en ce moment les postes à gagner en attaque selon toi?
29: Mais je pense que c'est les deux. On regarde en ce moment là, le Canadien, si tout le monde revient en termes de contrat,
0: ouais.
29: Donc ça inclut Kirby Dach, le Canadien serait à 12 attaquants. Donc c'est certain qu'il y a deux autres postes au maximum, peut-être 13. On sait que Martin Saint-Louis préfère avoir 13 attaquants que 14. Mais c'est là où ce que ça devient très intéressant pour un Florian Jacquet ou, selon moi spécialement, un Owen Beck qui, ces deux-là, on va se le dire, ont cogné sur la porte l'année passée, spécialement au camp. On se souvient, c'est les deux derniers retranchés au camp d'entraînement du Canadien l'année passée. Donc, on s'attend à ce qu'il y ait une vraie opportunité cette année. Si le Canadien ne fait pas d'autres acquisitions, et le fait que les deux sont capables de jouer au centre vont grandement aider leur chance parce que c'est pas que les Canadiens sont minces au centre. Je pense qu'ils ont plusieurs centres de troisième, quatrième trio présentement. Mais ça l'ajoute une autre coche. Exemple, un Owen Beck qui est capable de jouer à l'aile, désavantage numérique, avantage numérique, prendre des mises au jeu en zone défensive, est ambidextre aussi, donc est capable de les prendre du côté gauche comme le côté droit. Donc, c'est un joueur qui est très intéressant pour un Martin Saint-Louis qui prône le jeu défensif en premier temps pour mener à ton jeu offensif. Et je pense qu'un gars comme Owen Beck, ça remplit beaucoup de cases là-dedans. Mais aussi, Florian Jacquet, veux pas, il va falloir former ce jeune homme-là dans la Ligue nationale si tu veux que ça soit ton gars d'énergie, ton gars de quatrième trio. Donc, si le Canadien ne fait pas aucune autre acquisition, ces deux-là vont être surveillés, ainsi que l'acquisition cet été de Brett Burrard du côté de New York. Donc, l'année passée, il y avait pas beaucoup d'opportunités vraiment pour percer l'alignement. Cette année-ci, je pense, en attaque, t'as vraiment une opportunité ou deux de percer l'alignement. Tout va dépendre de qu'est-ce que le Canadien va faire avec le dossier de Kirby Dach.
0: Alors, tu dirais que le Canadien n'est pas nécessairement dans l'optique comme l'an dernier de, par exemple, Joe Veleno, contrat d'un an, Samuel Blais, contrat d'un an. Cette année, on va laisser l'opportunité à des jeunes joueurs de l'organisation un peu plus de s'ailler une place au sein de l'équipe en vue du début de la saison.
29: Mais je pense que dans le cas d'Owen Beck, l'année prochaine, pas celui qui s'en vient, mais celui d'après, il est éligible au ballottage.
0: Ouais.
29: Donc, il va falloir savoir qu'est-ce qui se passe avec lui. Un peu comme qu'est-ce qui s'est passé avec Joshua Roy. À un moment donné, il fallait prendre une décision. Il était éligible pour le ballottage. Tu arrives à un moment donné où est-ce que tu te dis, est-ce que je vais avoir mon opportunité avec ce club-là ou est-ce que je dois aller chercher ailleurs? Donc, c'est un peu la même chose avec Owen Beck, mais je pense que Beck, il y a une appréciation pour lui parce qu'il a déjà démontré qu'il est capable de suivre la cadence dans un rôle de quatrième trio dans la Ligue nationale. Je pense qu'on a grandement aimé ses performances l'année passée avant de se faire renvoyer à Laval une fois que tout le monde est revenu en santé. Mais pour moi, je pense que si il y a certains éléments qui sont partis, c'est pour faire la place à certains de ces jeunes-là d'être capables de pousser parce que c'est ces jeunes-là qui vont donner de l'énergie, qui vont être capables de vraiment pousser le pace du jeu. Puis une des choses qu'on adore du côté de et Florian Jacquet et Owen Beck, beaucoup d'intensité. Et c'est selon moi ce qui manquait vraiment au quatrième trio du Canadien de Montréal durant les séries sur une base constante.
0: Je veux te parler de Kirby Dach. On va s'arrêter quelques instants, Marco. Au retour, partie 2 des manches de puck. Parlons de la date d'arbitrage de Kirby Dach. Est-ce qu'on va se rendre jusque-là? Et un dossier qui s'est réglé aujourd'hui dans la Ligue nationale de hockey.
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13: De retour avec Marco D'Amico pour les mangeux de Puck, deuxième partie avec Frank Grenier aussi en studio. Marco, on connaît désormais la date de la séance d'arbitrage dans le cas de Kirby Dock. Il s'agirait du 30 juillet prochain. Est-ce que tu penses qu'on va en venir à une entente avant de se rendre à la séance d'arbitrage?
29: Je pense qu'on va en venir à une conclusion. Je ne sais pas si ça va être une entente entre les deux équipes ou non. Les deux clans ou non. Mais très rares sont les cas qui se rendent directement à l'arbitrage. C'est plus de mettre une date limite pour laquelle résoudre ton problème. Mais écoute, Kent Hughes est l'agent de Kirby Dock, Jerry Johansson, qui est le même agent d'ailleurs que Brendan Gallagher et Jakob Dobesch. Je pense qu'ils se sont parlé assez souvent cet été. Donc, il y a quand même une bonne relation. Puis on sait que Kent Hughes a fait une très belle faveur à Brendan Gallagher en retenant 50% de son salaire pour l'envoyer à Vancouver, retourner chez eux. Donc, je pense pas qu'il y ait vraiment de l'animosité entre les deux clans. C'est simplement pour dire, dans le cas de Kirby Dock, qu'il n'allait pas accepter son offre qualificative vu que c'était une offre qualificative à deux volets. Exact. Et donc, tu vas dire, on s'en va en arbitrage, simplement pour dire, ça doit se régler par ce jour-là. Et entre les deux clans, tu sais, c'est oui, il y a une volonté de revoir Kirby Dock, mais il y a aussi, il y aurait quand même, je ne dis pas qu'il y aurait un intérêt à travers la Ligue, là, mais il y aurait quand même des équipes qui seraient curieuses de voir qu'est-ce que le Canadien veut faire avec lui. Et si tu es le Canadien de Montréal, il faut aussi commencer à se décider tant qu'au futur de Kirby Dock, parce que si tu te rends à l'arbitrage, c'est un an, son contrat. Et l'année prochaine, il est libre comme l'air. Le Canadien peut, c'est pas comme un offre hostile, le Canadien peut quand même l'échanger dans les prochains 10 mois, mais quand même, ça ne donne pas beaucoup de contrôle sur le joueur. Tandis que maintenant, s'ils sont capables de peut-être s'entendre sur un petit contrat de 2 ans à un moindre salaire, donc inférieur à 4 millions, bien là, ça devient un peu plus intéressant, non seulement pour le Canadien pour le retourner, mais aussi pour essayer ou éventuellement l'échanger ou l'inclure dans un échange pour quelque chose d'intéressant. Je ne dis pas que ça serait la pièce maîtresse non plus, mais quand même, tu ajoutes des morceaux que tu pourrais échanger pour améliorer ton alignement, que ce soit à défensive du côté droit, que ce soit à l'aile, que ce soit un autre centre. Il y a toujours des équipes dans la Ligue nationale qui se cherchent des gros centres droitiers, même si je sais que la grande majorité du monde qui nous écoute en ce moment ne serait pas du même avis.
1: Mais j'ai une question pour toi, Marco. Je serais curieux d'avoir ton avis là-dessus, parce que je suis d'accord avec le fait que ça donne une date butoir, la séance d'arbitrage. Mais si c'est un outil de négociation, est-ce que je me trompe en disant que Kirby Dack, c'est celui entre les deux qui veut le moins se rendre à l'arbitrage aussi, ou c'est le Canadien?
29: Je pense que les deux veulent pas y en arriver. Je pense qu'il n'y a personne des deux clans qui veulent. Tu sais, même dans la situation de Jason Robertson, il veut pas se rendre à l'arbitrage, mais pour lui, la raison pourquoi il a opté pour l'arbitrage, c'est pour démontrer aux Stars de Dallas qu'il était sérieux de vouloir rester à Dallas. Un joueur qui voulait être éligible aux offres hostiles n'aurait pas demandé l'arbitrage. Il l'aurait laissé comme tel pour être ouvert aux offres de d'autres équipes, parce qu'à partir du 5 juillet, tu demandes l'arbitrage, tu n'es plus éligible pour des offres hostiles. Donc, tu sais, dans le cas de Kirby Dach, je pense que c'était plus... Il n'allait pas accepter son offre qualificative. Tu as l'opportunité maintenant de négocier. Il y avait d'autres dossiers que le Canadien travaillait aussi. Donc là, c'est certain que tu vas t'asseoir proche de la date. Tu vas dire, OK, voici ce qu'on veut, voici ce que tu veux. Où est le compromis? Y en as-tu un? Et sinon, c'est là où est-ce que tu peux passer à la prochaine étape de voir qu'est-ce que tu peux avoir en retour de lui sur le marché des échanges.
0: Un des cas qui s'est réglé avant l'arbitrage, s'est réglé aujourd'hui, Marco, dans la Ligue nationale, c'est Peyton Krebs qui en est venu à une entente avec les Sabres de Buffalo, 4 ans, évalué à 4,5 millions de dollars par saison. Alors, les Sabres qui règlent le dossier Peyton Krebs.
29: Exactement. Puis je pense que Peyton Krebs a été utilisé comme un allié de top 6, je te dirais peut-être le dernier tiers de la saison et la grande majorité des séries. A pas ébloui en termes de sa production offensive, a quand même bien fait dans la première série contre Boston, mais ça reste, selon moi, un bon joueur de troisième trio dans une équipe compétitive, et spécialement qu'il est capable de jouer au centre, c'est un centre naturel. Ah ben, de le voir signer 4 ans à 4,5 millions, je pense que ça vaut amplement ce contrat-là. Puis même d'ailleurs, je dirais que ce contrat-là fait un peu mal à Kirby Dach, parce que 39 points en 82 matchs, et c'est un joueur qui est resté en santé pas mal toute sa carrière à Buffalo, sauf la première saison. Donc, il y avait beaucoup plus de munitions de son côté pour demander au-delà de 4 millions, et ça pour 4 ans. Oublions pas. Peyton Krebs et Kirby Dach ont quasiment exactement le même âge. Il y en a un qui est né le 21 janvier 2001, puis l'autre qui est né le 26 janvier 2001. Donc, quasiment le même âge. Même situation. Donc, 4 ans à 4,5 millions, ça vaudrait quoi sur un an ou deux ans? C'est certain que si tu n'inclus pas des années d'agent libre, que ce contrat inclut le contrat de Krebs inclut 3 ans d'agent libre dans le 4. C'est ça qui fait monter la valeur. Donc, Kirby Dach, pour moi, ça démontre une fois de plus que même s'il se rend en arbitrage, il n'aurait jamais eu le 4 millions de son offre qualificative. Donc, c'est pour ça que je dis, si les deux clans sont capables de s'entendre, on voit une signature comme Peyton Krebs, ça m'indique que ça serait plutôt en dessous du 4 millions, plus vers le 3,5.
0: Et Krebs vient de connaître quand même sa meilleure saison en carrière dans la Ligue nationale. Puis c'est un jeune joueur très intéressant pour les Sabres de Buffalo. Là.
1: Il veut s'assurer de garder sa place aussi. Ce contrat-là fait bien du sens pour lui.
0: Oui, 100%.
29: Ouais.
0: Mais... Vas-y, Marco.
29: Garde sa place, c'est garder sa place, mais c'est aussi de s'assurer, parce que Peyton Krebs est le genre de joueur qui va jouer plus souvent la saison prochaine avec le fait que Alex Tuch est parti.
0: Exact.
29: Et il y a encore la possibilité que Jack Quinn parte dans une transaction aussi, parce qu'on veut essayer de s'améliorer à l'aile ou en défense. Donc, c'est là où ce qu'un gars comme lui, tu le sais qu'il va jouer plus qu'un centre de troisième trio régulier. Ça risque d'être plus du 15-16 minutes. Et avec ce 15-16 minutes-là, il risque d'avoir une production similaire, sinon supérieure l'année prochaine, alors que ses responsabilités vont augmenter. Donc, d'un bord comme de l'autre, c'est un bon pari. Jarmo Kekalainen a signé d'excellents contrats depuis qu'il est en place. Doan, Benson, celui-ci. Donc, je comprends très bien le désir. Et des centres top 9, on va se dire, ou même ce centre-ci qui est capable de dépanner dans le top 6, ça vaut de l'or dans la Ligue nationale. Donc, c'est certain que tu vas essayer de le garder.
0: Là, je regarde en ce moment la place disponible sous le plafond salarial pour les Sabres. Un peu moins de 7 millions de dollars, mais là, tu m'as indiqué que ça se pouvait qu'on continue à bouger au sein de la formation actuelle. Est-ce qu'il faut barrer le nom d'un certain Connor Hellebuyck? Est-ce que son nom risque de bouger? Non? À Buffalo, non?
29: Je le barrerais pas, parce que pour effectuer une transaction pour Connor Hellebuyck, ça va te prendre des joueurs de ton alignement. C'est ça que je me suis fait dire. C'est pas une équipe qui va rechercher.
0: Possiblement un gardien de but à la base?
29: Pas
0: nécessairement?
29: Pas nécessairement, mais avec 3 gardiens de but à Buffalo, je pense que ça serait quasiment logique. Là. Mais je dirais qu'il recherchait, même autour du repêchage, alors que ces deux équipes-là se parlaient, il y avait des joueurs de la Ligue nationale, de l'alignement courant des Sabres de Buffalo qui étaient inclus. et avec un salaire quand même, je dirais pas important, mais un salaire qui aiderait à balancer les choses du côté de Buffalo.
0: Les audiences vont commencer le 20 juillet dans la Ligue nationale. Marco, quel est le cas d'arbitrage qui est le plus intéressant selon toi? Est-ce que c'est celui de Jason Robertson?
29: 100%. 100%. Écoute, un cas d'arbitrage où tu pourrais voir un joueur se faire donner un contrat de 12 millions ou de 13 millions de dollars sur une base de un an et que ce joueur-là ensuite pourrait simplement dire « OK,
0: je quitte
29: en juillet, on se reparle, ciao. » On le sait que Jason Robertson aimerait rester à Dallas, mais veut son 14 millions sur le long terme. Maintenant, est-ce que les deux peuvent finalement s'en venir à un juste milieu, peut-être 13,5? On verra, parce qu'on se dit, là, 13,5 millions dans l'état de Dallas, ça vaut 16, 17 millions à Montréal.
1: C'est pour ça que j'étais étonné qu'il refuse le 12 qui avait été offert, selon les nouvelles.
29: Oui, mais ça c'est plus... Sans lui accuser de rien, je pense que ça, c'est plus l'ego aussi. Selon lui, selon son camp, il mérite plus que Mikko Rantanen. Et je pense que, écoute, on l'a vu les deux dernières saisons, là, je pense qu'il l'a amplement mérité de dire ceci.

0: C'est difficile de comparer les deux. C'est pour ça que le cas de Jason Robertson, même en arbitrage, serait intéressant. Mais on entend aussi qu'il y a plusieurs équipes qui sont encore sur son dossier, qui s'informent ici et là du côté de Pittsburgh. Ils ont déjà le frère Nick. Pourquoi pas réunir avec Jason? Et on sait que Kyle Dubas connaît très bien la famille Robertson. Un dossier à suivre, bien sûr, mais je pense que excuse-moi, je pense que je serais surpris, très surpris, si on arrive à sa séance d'arbitrage, qu'on sort de cette séance d'arbitrage et que ça finit simplement avec un contrat d'un an et on va reparler de ça durant la saison. Je serais très surpris.
1: Mais est-ce que tu penses qu'on va se rendre là à l'arbitrage dans son cas? Le 25 juillet, l'arbitrage de Jason Robertson.
0: Écoute, moi je pensais que Jason Robertson serait déjà échangé.
1: Ouais, exact.
0: Puis, écoute, il l'a quasiment été, là.
1: Ben, il a refusé exactement. Il a refusé de.
0: Exact. Donc, c'est pas parce que Dallas n'a pas essayé de l'échanger. Puis je suis sûr qu'il y a d'autres équipes à travers la Ligue nationale maintenant qui n'ont pas vraiment de choix au repêchage comme, disons, monnaie principale dans un échange. C'est là où ça devient intéressant parce que là, tu peux commencer de parler de jeunes joueurs dans un alignement, des espoirs qui sont proches de percer dans la Ligue nationale, des jeunes joueurs qui sont déjà dans la Ligue nationale. C'est là que ça devient intéressant pour un club comme Dallas. Et là, il y en a plusieurs qui n'ont pas pu trouver le fit idéal, qui se disent, on a 15, 20 millions, 25 millions de places sous la masse, on veut un joueur d'impact, on est prêt à lui donner 15 millions. Et c'est là où ce que il y a peut-être un club qui s'appelle pas Seattle qui va plaire à Robertson. Et c'est là où ce qu'une transaction pourrait avoir lieu avant l'arbitrage. Mais encore une fois, si t'es Dallas et t'es confiant d'être capable de le garder et tu penses vraiment que c'est réciproque de son côté, qu'il aimerait rester à Dallas, moi, le seul problème que je vois, là, c'est le contrat de Tyler Seguin. L'année prochaine, ce contrat-là n'existe plus. Donc, c'est pas la fin du monde pour voir Dallas le signer pour un an, reparler de contrat en janvier et ensuite lui donner son 14 parce que le cap salarial va être à 113 l'année prochaine. 113 millions, ce que je veux dire. Donc, il y a de la place. C'est juste cette année que c'est rough. Mais l'année prochaine, ça va être amplement facile d'être capable de le rentrer
1: Il y a
0: sous
1: de
0: la
1: la
0: masse.
1: place, Marco, mais en même temps, y a-tu des frictions en ce moment entre Leclerc Robertson et les Stars de Dallas? Parce qu'on a quand même voulu l'échanger à Seattle et là, il a refusé le nouveau contrat qui pouvait lier à la formation. Alors, est-ce qu'il y a déjà des frictions entre les deux clans?
0: C'est là la difficulté. C'est là où ce que la volonté du joueur il y a 2 mois n'est peut-être plus la même. Et je crois que si Dallas est capable de recevoir une offre d'échange qui a vraiment de l'allure pour un joueur de 100 points vraiment dans l'apogée de sa carrière, ben il va falloir l'étudier parce que sinon tu t'enlignes pour le donner un contrat de 14 millions l'année prochaine. Et c'est là où ce que ça pourrait commencer à être un peu lourd. Deux alliés qui gagnent 12 millions de dollars ou plus dans cette ligue nationale courante, un peu difficile pour gagner une coupe, selon moi. Donc, on verra qu'est-ce que ça peut donner. Dallas aime y aller mollo. Je suis pas mal sûr que Jim Neal va nous réserver quelque chose de le fun. Personnellement, si j'aurais à donner mon guess, je pense qu'il devrait avoir une résolution avant sa date d'arbitrage.
1: J'aime ça.
2: Et la question que je me pose, est-ce que en cas d'éventuelle transaction avec Pittsburgh, la réunion des frères Robertson va-t-elle avoir autant d'impact que celle des frères Kachuk?
0: Ah, je penserais pas.
2: Pense pas, hein?
0: Je penserais pas.
2: Vite de même, pense pas.
1: Hey Marco, un grand merci pour ton temps encore une fois aujourd'hui. On va surveiller ce dossier-là dans les prochains jours, c'est certain. On se reparle mercredi 15h pour une autre édition des Manjeux de Puck.
0: Avec plaisir, les gars. Passez une excellente journée.
1: Salut Marco.
2: Salut.
1: Un grand plaisir. Marco D'Amico qui était avec nous pour les Manjeux de Puck. Au retour, on parle avec Raphaël Doucet qui connaît très bien Daniel Jacques.
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5: Vous êtes de retour dans le tailgate avec FX Bénard et Frank Grenier avec vous encore pour une trentaine de minutes. C'est une soirée assez tranquille, Frank, dans le sport en général ce soir.
6: Surtout qu'on est habitué à autant de matchs de la Coupe du Monde et tout ça, puis il n'y a rien, on est comme au dépourvu.
5: Ça, je vais te dire, j'ai un manque. Moi, j'adorais ça, avoir 4 matchs par jour, on suivait ça en studio, on écoutait les matchs en direct et tout ça. On va pouvoir le regarder demain, brièvement, du coin de l'œil, j'espère, parce que le match va commencer à 15h, on va le mettre en studio,
6: on n'a pas le choix. Non, il y a Sydney, il faut l'installer quelque part.
5: C'est très bon. Mais ce soir, c'est le concours de coups de circuit dans le baseball majeur. Et je vais te dire quelque chose. Je trouve que le baseball majeur, ce qu'il fait de bien avec ce concours de coups de circuit, il se démarque des autres ligues de sport majeur en Amérique du Nord. Je prends par exemple la Ligue nationale de hockey. Oui, il y a le concours d'habileté, mais on s'entend que bon, les joueurs prennent ça plus ou moins au sérieux. Il y en a un peu plus, il y en a un peu moins. On se rappelle la saga Kucherov il y a quelques années, qui mettait aucun effort, notamment. Dans le monde du basket, dans la NBA, c'est pas nécessairement super excitant non plus.
6: Il y a le concours de dunk. Mais à chaque année, on dirait que c'est pareil que l'année d'avant. On dirait que j'ai de la misère à voir les différences.
5: Même chose. Alors que je trouve que le concours de coups de circuit, d'ailleurs, le format va être différent cette année. Je vais te l'expliquer. En première ronde, chacun des 8 participants, parce qu'il y en aura 8, auront 20 élans pour frapper le plus de circuits possible. Une ronde ne peut pas se terminer sur un circuit. Donc, si par exemple un frappeur arrive pour son 20e élan et cogne un coup de circuit, on continue jusqu'à temps qu'il ne réussisse pas à sortir la longue balle.
6: Ça, c'est le fun.
5: Ça va être excitant. Ça, c'est aux alentours de 20h ce soir. Et ça va se passer à Philadelphie, qui est d'ailleurs un stade de baseball incroyable. J'ai été avec des chums il y a quelques années. J'ai adoré mon expérience à Philly. Alors, pour moi, je trouve que le baseball majeur se démarque dans ce type de concours-là où au moins il y a comme un enjeu ou un intérêt qui est plus grand, je trouve, contrairement aux autres ligues nord-américaines.
6: Ouais, mais il y a aussi le résultat là, des bombes qui partent dans le ciel
5: aussi, avec
6: tous les enfants dans le champ qui essaient des poignées aussi, des affaires-là. Comme il y a quelque chose à chaque circuit, là, à chaque lancer, tu t'attends un circuit ou à peu près, là, il y a quelque chose de spécial là-dedans. Il y a une petite musique qui joue, tu sais, c'est pas comme le baseball.
5: Non.
6: Moi, j'ai toujours peur qu'il se déboîte le swing pour le reste de la saison. T'es vous, à part peut-être Schwarber qui soigne toujours le circuit, peu importe, même dans la saison. Là, mais les autres,
5: ce sont des grands sportifs. Ouais. Les gars sont, pas tous, mais la majorité des gars quand même sont en bonne forme physique et tout ça. Et moi, je trouve que le dossier à surveiller, comme c'est à Philly, ce soir, il y a 2 joueurs en plus des Phillies qui vont être là. C'est seulement la 2e présence à l'événement pour Bryce Harper.
6: Juste la 2e?
5: La 2e. C'est le doyen du groupe à 33 ans et 269 jours. Et la seule fois qu'il y a participé, il a gagné le concours de coups de circuit. Je sais pas, mais j'ai comme un pressentiment que Bryce Harper pourrait gagner
6: et
5: ce concours-là.
6: Et c'est à Philadelphie, tu m'as dit.
5: En plus.
6: Une finale, lui, contre Schwarber. Là,
5: ça serait phénoménal. Parce qu'il y a une première ronde, on élimine différents...
6: Il n'y a pas de bracket. Hein? C'est pas parce que t'es un contre l'autre. Ou...
5: Ben, en fait, habituellement, il y avait des 1 contre 1. Ouais. Mais là, cette année, la formule est différente. Il va y avoir un classement des 8 frappeurs.
6: Ce qui fait du sens, si on va se le dire.
5: Puis les 4 frappeurs avec le plus de circuits vont passer en demi-finale. Et par la suite, on va prendre les 2 pour aller en finale. Et c'est 20 élans pour la première manche. C'est 15 par la suite pour les 2 dernières.
6: j'aime mieux cette formule-là dans le sens que des un contre un.
5: Avant, t'avais une durée, rappelle-toi.
6: Oui.
5: Je pense que c'était 3 minutes, t'avais une durée, il fallait que t'en cognes le plus possible.
6: Tu peux coller un time-out aussi.
5: Exactement, exactement.
6: Mais avec ça, aussi le bassin de 8 frappeurs qui s'affrontent, c'est plus le fun que t'affrontes juste un. Là, t'es comme, ah non, faut que je fasse la cote pour me rendre
5: pour
6: là,
5: me rendre
6: le
5: plus
6: spot 4e. Là, c'est,
5: mais je pense qu'on va avoir pas mal de plaisir à regarder ça ce soir. Moi, j'ai hâte. À 20h à Philadelphie, as-tu une prédiction? Est-ce que tu penses que ça va se passer entre les deux joueurs
6: moi,
5: de Philly?
6: T'as dit Harper, là, c'est rendu peut-être mon nouveau chouchou, là, mais... Schwarber, là, je sais pas pourquoi. Il fait juste ça. Fait qu'on peut-tu y laisser? Je serais content. Ouais. Il fait très bien, mais on dit les circuits. Tu le regardes en série éliminatoire de baseball. Là,
5: en comme plus.
6: On dit que c'est juste des circuits. Il fait rien que ça. C'est comme, il mériterait. C'est le king des circuits. Là. L'année passée, c'était Raleigh. Ouais, c'était lui, le roi des circuits. Mais là,
5: et Carl Raleigh avait gagné l'édition aussi l'an dernier.
6: Oui, c'est ça. Mais c'était lui, le roi des circuits l'année passée. Là, je pense que c'est juste Schwarber pour remettre sa couronne. Ça serait le fun.
5: Et je pense que Schwarber, c'est lui qui a cogné le plus de longues balles cette année, avec 32. Alors, il est là, à domicile en plus. C'est comme s'il va défendre son titre sans l'avoir remporté l'an dernier, mais quand même, là, il part avec cette réputation-là d'être celui qui a cogné le plus de coups de circuit cette année.
6: Il y a un petit quelque chose d'écrit dans le ciel. Je ne sais pas si tu le vois, il y a un petit quelque chose d'écrit dans le ciel.
5: J'aimerais ça que ce soit les deux gars des Phillies.
6: Demain, les deux premiers sorties.
5: C'est ça, on va regarder ça ce soir, on va essayer de changer les textos. Non, allez, on s'arrête le temps d'une courte pause. Au retour, on parle avec Raphaël Doucet, qui était analyste sur nos ondes des matchs du Rocket à l'époque de Daniel Jacob. Il le connaît très bien. Il a suivi également beaucoup son parcours. Il le connaît sur le plan personnel. Alors, on va jaser tout ça avec lui, Daniel Jacob, qui est nommé nouvel entraîneur-chef du Rocket de Laval.
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5: Il est directeur des communications et créateur de contenu pour la LHMQ, mais c'est surtout un ami et un ancien de BPM Sport. C'est Raphaël Doucet qui est avec nous. Salut, Raph!
9: Hey, salut, les boys. Salut, FX.
5: Comment tu vas, Raph? Ça va bien?
9: Oui, ça va bien, toi aussi.
5: Très content de te retrouver, mais ça que ça va bien. Tout de suite, quand j'ai vu l'annonce concernant Daniel Jacob, j'ai pensé à toi. Toi qui étais analyste également des matchs du Rocket avec Anthony Marcotte à l'époque où je commençais à la station. Première réaction à la promotion pour Daniel Jacob qui devient entraîneur-chef du Rocket?
9: Ben écoute, je le connais personnellement, fait que je suis fier de lui, je suis content pour lui. Puis, c'est juste pour expliquer un peu aux auditeurs. 2016-2017, j'ai été embauché par le 99 pour être analyste des matchs de l'Armada de Blainville-Boisbriand. Puis évidemment que Daniel Jacob était déjà en poste. Il est arrivé avec l'Armada en 2014. Donc, je l'ai vraiment côtoyé de près en 2016-2017 quand Anthony Marcotte et moi, on faisait les matchs à la radio. Ensuite, en 2018, à la suite de l'élimination du Rocket de Laval, je suis retourné faire les séries éliminatoires avec l'Armada. Et pour une deuxième année de suite, ils ont perdu en finale de la Coupe du Président à l'époque. Et puis ensuite, toute la gang, là, Joël Bouchard, avec Daniel Jacob, entre autres, on fait le saut chez le Rocket de Laval. Et Anthony Marcotte et moi, on était à ce moment-là descripteurs et analystes du Rocket de Laval pour la première saison de l'histoire du Rocket. Donc, pendant 3 ans, j'ai côtoyé de près Daniel Jacob. Puis je peux vous dire ceci, c'est un vrai de vrai passionné de hockey. C'est un étudiant de la game. C'est un bon pédagogue. C'est un gars qui est proche de ses joueurs. Puis il méritait finalement une chance comme entraîneur-chef.
5: Ouais, t'as parlé d'une méchante bonne tête de hockey. Ses qualités aussi, Raph, c'est un bon communicateur, comme tu l'as mentionné. Comment tu vois un peu sa progression, qui a suivi Joël Bouchard aussi de l'Armada jusqu'au Rocket de Laval, est allé avec lui aussi avec le Crunch de Syracuse, dans le club-école des Ducks aussi à une certaine époque, et par la suite a décidé de revenir ici à Laval avec Pascal Vincent. Est-ce que tu penses qu'il était rendu là dans son développement, Daniel Jacob, d'obtenir un poste comme celui-là d'entraîneur-chef?
9: Ouais, je pense que oui. T'sais, il est rendu à 45 ans, ça fait 15 ans qui est adjoint à tous les niveaux possibles. T'sais, il a fait McGill University. Après ça, il est allé dans la LHJMQ. Il est allé dans la Ligue américaine. T'en as parlé à Syracuse, également à San Diego. Donc, il a beaucoup d'expérience. Il a côtoyé des bons coachs. Il a appris pendant plusieurs années de Joël Bouchard, qui est assurément l'un des meilleurs entraîneurs-chefs dans la Ligue américaine présentement. Donc, Daniel Jacob n'avait plus grand-chose à prouver comme adjoint. Puis en plus, que j'aime de Daniel Jacob, c'est comme adjoint, il a été en charge autant des défenseurs que des attaquants.
5: Ouais.
9: Parce que quand il était avec l'Armada de Blainville-Boisbriand, il était en charge des attaquants. Et quand il a fait le switch avec le Rocket de Laval, là, à ce moment-là, il s'est retrouvé avec les défenseurs. Et lui, c'est un défenseur de formation. Il a joué quand même universitaire. Il a joué un petit peu Ligue américaine. Il a joué pro en Autriche, en Suède et également en Serbie. Et c'est en Serbie, d'ailleurs, qu'il a rencontré sa femme. Et là, ils ont un petit garçon. Un petit garçon. Il est rendu ado. Il est rendu à 15 ans. C'est plus un petit garçon. Donc, tu sais, il a parcouru le monde pour le hockey. Il a côtoyé différents coachs, différentes philosophies, différentes façons de faire à travers le globe. Et puis là, il se retrouve finalement à 45 ans en chef. Tu sais, je regardais un petit peu FX sur les réseaux sociaux aujourd'hui. Il y en a qui disaient, ouais, ben, tu sais, il a jamais été en chef. Ouais, il a jamais joué dans la Ligue nationale. Je pense pas qu'il faut avoir joué dans la Ligue nationale pour devenir un bon entraîneur-chef. Puis je pense que c'était juste une question de temps. Tu sais, ça t'en prend une première chance.
5: Ben, voilà.
9: Chef. Ben, là, il a sa première chance. C'est une organisation qu'il connaît bien. Il connaît bien la ville de Laval, le marché de Laval, le marché de Montréal. Donc, il est prêt pour ce rôle-là.
6: J'ai une petite question, Raphaël, pour toi qui le connais bien depuis longtemps quand même. C'est justement, c'est-tu quelque chose qui convoitait depuis longtemps, cette opportunité de ce genre-là? Ou c'est vraiment, des fois, on voit que c'est Montréal, c'est le Rocket qui nous l'offre un peu. Martin Saint-Louis avait dit quelque chose comme ça, vu que c'était Montréal qui était venu cogner, ça change quelque chose. Mais lui, ça fait-tu longtemps qu'il aspire à une opportunité comme ça?
9: Je pense que oui. Il me l'a jamais vraiment verbalisé, malgré toutes nos années, tu sais... à se côtoyer, à s'échanger des textos, à s'appeler de temps en temps. Puis on n'a jamais perdu contact, même quand j'ai arrêté de faire le Rocket de Laval en 2019. On a toujours gardé contact. Il l'a jamais verbalisé, mais connaissant un peu Daniel, c'est un soldat. Puis lui, bon, il était heureux comme adjoint à San Diego, à Syracuse, avec le Rocket de Laval. Mais à l'intérieur de lui, je pense vraiment qu'il a la prestance, le charisme, l'intelligence pour devenir entraîneur-chef. Il le disait pas ouvertement, mais tranquillement, pas vite, il se préparait pour ce rôle en chef. Puis quand Pascal Vincent a décidé de retourner dans la Ligue nationale comme adjoint avec le Kraken de Seattle, moi, un nom qui m'est venu tout de suite en tête, c'était Daniel Jacob.
19: J'avais également Sylvain Favreau parmi aussi, les candidats ouais. potentiels dans ma tête. Puis là, finalement, Sylvain a décidé de quitter pour être adjoint avec le Crunch de Syracuse. Mais Daniel Jacob, c'est un excellent choix, puis il est prêt pour ça.
5: J'aime ça. J'aime ça. Puis tantôt, tu parlais justement de « Ah, il n'a jamais été entraîneur-chef et tout ça », mais Raph, à un moment donné, il faut que tu l'aies, cette opportunité-là ouais. de le devenir. C'est comme ça que tu vas bâtir ton expérience et tout ça. Maintenant, le défi pour Daniel Jacob, tu penses que ce sera quoi? Est-ce que c'est justement de passer d'entraîneur adjoint à entraîneur-chef? Est-ce que, pour toi, ça change dans le discours envers les joueurs?
19: Ben, c'est sûr que ton rôle change. T'sais. Comme adjoint, t'es un peu plus chummy-chummy, t'es un peu plus proche des joueurs. En chef, faut des fois que tu prennes des décisions difficiles. Donc, faut que tu aies le courage de prendre ces décisions-là. Faut que tu aies la prestance de prendre ces décisions-là. Et je pense que Daniel Jacob, oui, il était proche de ses joueurs, mais d'un côté, c'est un grand bonhomme, là. Tu sais, mettons, un grand bonhomme au sens propre et au sens figuré. C'est un gars de 6 pieds 6. Donc, automatiquement, quand il arrive dans un vestiaire ou dans une salle, il impose le respect, il impose une certaine prestance et un charisme. Donc, je pense que pour les nouveaux venus du Rocket de Laval, automatiquement, pas qu'ils vont être impressionnés, mais ils vont respecter automatiquement Daniel Jacob. Puis pour ceux qui l'ont côtoyé au cours des dernières années, qui ont vu à quel point c'était une bonne tête de hockey, un bon coach, bien, je pense que la transition va se faire assez facilement et automatiquement. Puis je pense vraiment qu'en 2026, peu importe le niveau où tu coaches, faut que tu sois quand même proche de tes joueurs. Parce que la nouvelle génération, qu'elle ait 15, 20 ou 25 ans, la nouvelle génération veut comprendre, veut qu'on lui explique des choses, veut se sentir important. Les joueurs veulent se sentir importants et appréciés. Et Daniel Jacob va être capable d'apporter ça.
5: Je veux te parler de la Coupe du Monde en finissant, Raph. Les demi-finales qui commencent demain, je sais à quel point t'es un ancien joueur de soccer. T'es été analyste également des matchs CF Montréal sur nos ondes il y a quelques années avec Olivier Brett. Comment apprécies-tu cette Coupe du Monde jusqu'à maintenant?
19: Quelle bonne Coupe du Monde. Honnêtement, j'étais sceptique un peu de passer de 32 à 48.
5: À 48, ouais.
19: Mais finalement, on a eu des surprises, on a eu des belles histoires, on a eu des déceptions. C'est vraiment une Coupe du Monde spectaculaire. Il y a eu beaucoup, beaucoup de matchs serrés à partir de la ronde des 16. Moi, j'adore cette Coupe du Monde-là. Puis, tu sais, oui, au final, quand tu regardes le résultat des demi-finales, tu te retrouves avec le top 4 mondial. Ouais. Fait que, ils vont dire, bon, ben, il n'y a pas eu de surprise, on se retrouve avec le top 4 mondial. Mais ceux qui ont suivi la Coupe du Monde ont vu des matchs spectaculaires, des remontées, des buts spectaculaires également, des décisions controversées avec les officiels. On en a eu pour tous les goûts. Ça a vraiment été une excellente Coupe du Monde, puis on est gâtés. France-Espagne demain, ensuite mercredi, Angleterre-Argentine. T'sais, si t'aimes pas ces deux duels-là, c'est que t'aimes pas le soccer.
5: Ouais, puis même si on mentionne que ce sont les quatre meilleurs pays au monde en ce moment, à part la France peut-être, les trois autres pays ont vécu beaucoup d'adversité dans cette Coupe ouais. du Monde-là. L'Argentine, ça a été compliqué, le retour face à l'Égypte, prolongation contre Cap-Vert contre la Suisse, l'Angleterre a défendu avec un joueur de moins contre le Mexique dans un environnement hostile. Il y en a eu pour tous les goûts dans cette Coupe du Monde. Ouais. Je veux savoir, quelles sont tes prédictions pour les deux demi-finales?
19: Écoute, je vais dire France-Angleterre juste pour pas
5: Angleterre,
19: faire une reprise.
5: Ah ouais, hein? Ouais,
19: écoute, juste pour pas faire une reprise de 2022 puis que ce soit encore Argentine-France. Je pense que la France, depuis le début du tournoi, est dans une classe à part. Tu l'as dit, l'Espagne, l'Angleterre, l'Argentine, c'est quelque part dans le tournoi, on aurait dit, ben voyons donc, ces trois nations-là se rendront pas en demi-finale, mais les bonnes équipes trouvent le moyen de gagner. Pis c'est exactement ce que ces trois pays-là ont fait. J'aurais aimé que la France et l'Espagne se retrouvent en finale, mais c'est pas le cas en raison du tableau. Donc, je vais y aller avec France, Angleterre. Je pense que la France peut l'emporter par 2 buts contre l'Espagne et je m'attends à un duel très, très, très serré, Angleterre-Argentine.
5: Un gros merci, Raph, pour ton temps. Super apprécié. Puis, je te laisse vaquer à tes occupations. Je sais que c'est l'été. Tu dois être occupé en famille, alors je te laisse à tes occupations. Un grand merci pour ton temps aujourd'hui.
19: Je m'en vais justement chercher mes gars à un quart de hockey.
5: Ah, tu vois, c'est excellent, ça. Salut, Raph.
19: Salut. Salut, boys.
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5: Et voilà pour cette première édition estivale en ce 13 juillet 2026 du tailgate avec FX Bénard et Frank Grenier.
6: Yes!
5: Frank? Adorer l'expérience?
6: Ça a presque pas fait mal. C'est quand même bon.
5: Ça a fait mal durant le quiz, je vais te dire.
6: Moi, je le fais subir, le quiz, je le subis pas. Fait que c'est pas
5: ce vrai. Soir, je vais écouter le concours de coups de circuit et je vais faire des recherches pendant 5 heures pour trouver les faits les plus inusités dans le monde du sport.
6: Je vais te forcer à étudier. Tu vas étudier à chaque jour.
5: Je me mets au défi. Non, sérieusement, ça a été un plaisir aujourd'hui pour ta première.
6: Un plaisir partagé.
5: Puis on remet ça demain, c'est ça, dans le meilleur des mondes. C'est ça qui est incroyable avec la radio, c'est que on a fait la première émission, on recommence demain, t'es avec nous jusqu'à la fin de l'été, Richard Labbé qui s'amène dans l'émission la semaine prochaine, dès jeudi pour sa première édition avec toi, mais jusqu'à maintenant, t'es pogné avec moi jusqu'à mercredi la semaine prochaine.
6: Je me plains pas de mon sort, puis juste prendre un petit 2 secondes pour dire un gros merci à tout le monde qui a écrit des bienvenus, sa messagerie texte sur YouTube aussi. J'ai pas eu beaucoup d'amour du côté de mes hot takes. Ça, je vais te l'avouer.
5: Mais c'est ou non?
6: Non, ça a pas l'air, mais j'ai eu beaucoup, beaucoup d'amour sur ma présence et sur mon chandail de Pennywise.
5: Ouais, c'est vrai.
6: Merci beaucoup tout le monde. J'ai hâte de passer l'été avec vous autres.
5: On se retrouve demain, dès 14h pour une autre édition de Tailgate. Sur ce, passez une belle fin de soirée et un grand merci à P.O. Tommy qui est au platine pour cette émission du Tailgate, édition du 13 juillet.
6: Le sexe symbole.
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1: Provocante, yeah! Salutations à tout le monde, ici FX Bénard dans une autre édition du tailgate en mode estival en ce 13 juillet 2026. Et là, on peut vraiment dire estival, parce que dans quelques instants, j'ai un petit nouveau à vous présenter en studio. Un gars qui a pas mal d'expérience, un gars qui est talentueux, qui est très drôle et qui sera avec vous durant tout l'été, avec moi pour les 8 prochaines émissions. Mais par la suite, avec Richard Labbé pour le reste de l'été, je vous le présente dans quelques instants. Juste le moment de vous saluer à Montréal au 91.9, à Gatineau au 96.5 et à Québec au 100.9. Également, salutations à tous ceux qui nous écoutent via YouTube. Vous êtes déjà nombreux dans le clavardage, alors salutations à tout le monde. Grosse émission pour vous aujourd'hui, pas mal de collaborateurs, pas mal de nouvelles en fin de semaine dans le monde du sport. Les demi-finales à la Coupe du Monde vont débuter demain. Il y a une nouvelle embauche aussi chez le Rocket de Laval, ou devrais-je dire une promotion pour Daniel Jacob. On va y revenir dans les prochaines minutes. Juste le temps de vous le présenter. C'est Frank Grenier qui est en studio avec moi. Il sera là pour le mandat d'été jusqu'à la fin de l'été. Je vous le disais, avec moi pour une semaine et demie environ avant mes vacances et par la suite avec Richard Labbé. Frank, comment vas-tu?
2: Ça va très bien. Très content d'être ici avec vous autres et de vous parler tout l'été. Et en plus de commencer avec le seul unique, FX Bénard. Ceux qui se demandaient, est-ce un hologramme? Est-ce qu'il y a un...
1: Non, il existe pour vrai, il est vraiment là. C'est un personnage, mais tu vas apprendre à le découvrir durant les 8 prochaines émissions. Je suis vraiment content de faire ça avec toi. Ben, honnêtement, je le dis sincèrement, je suis vraiment content. Moi, je te suis depuis quelques années. Il y a quelques années, tu faisais les quiz aussi dans l'émission de Georges Larac. Exact, alors, pour ceux qui se rappellent de ces quiz-là, il y en aura un à chaque émission, ces quiz-là, aux alentours de 14h30.
2: Spoiler!
1: Avec un beau petit thème en plus de ça. On va s'amuser, puis on se prend pas au sérieux.
2: Exact.
1: On parle de sport, on a du plaisir. On va faire ça pour les 8 prochains jours, comme je vous le disais, les 8 prochaines émissions. Par la suite, Richard Labbé va s'amener. Et je voulais te le dire, je veux que tu te présentes et j'ai une petite demande spéciale pour les auditeurs et auditrices.
2: OK, vas-y.
1: Sur la messagerie texte, au 514-790-0919, je veux un maximum de salutations pour notre chum Frank Grenier.
2: Ça,
1: alors,
2: j'aime
1: vous
2: ça.
1: Nous textez « Salutations Frank, bon été Frank, on est à l'écoute avec vous ». Je veux que vous nous textez au 514-790-0919. Même chose dans le clavardage YouTube. Yoli qui mentionne notamment sur le clavardage. Let's go, Frankie boy!
2: Yeah.
1: Alors, voilà, je veux que tu te présentes un peu pour les auditeurs et auditrices qui te connaissent pas, Frank. Un petit mot rapide, peut-être. Là.
2: Petit mot rapide? Ben, je m'appelle Frank, en partant.
1: Ça, ah, ça c'est quand même pas pire.
2: C'est,
1: très bon,
2: c'est une redondance, j'aime ça. Mais non, j'ai 45 ans et j'étais un fan fini de sport depuis toujours. Je faisais plus de sport, mais j'en fais encore. Et j'ai fidèle auditeur de BPM aussi.
1: Depuis
2: on se connaissait
1: années.
2: Pas, on suivait les deux. Fait que depuis qu'on s'est parlé, on tripe depuis.
1: On a participé au même pool fantasy de football.
2: Ça, on n'en parle pas. Non, le résultat, ça me tente pas de me rendre jusqu'à là. Je m'en souviens plus, c'est à toi. Mais ouais, fait que je suis vraiment un mordu de sport, puis j'écoute tant la station, puis je suis content. Ouais. Comme tu disais, j'ai fait les quiz à l'époque, j'ai toujours été un fan de la station, aimé tout le monde qui est ici. Ouais. Je suis tellement content d'en faire partie, puis gros fan de hockey, gros fan de NFL. Je suis un peu un caméléon dans le sport. Je suis tous les sports. Je suis le baseball, je suis le basket, je suis le tennis, je suis même le curling un peu de temps en temps. Je suis tout.
1: Ouais, t'es comme notre chum Ben Roger qui écoute le curling, qui a beaucoup de plaisir à le faire. Là.
2: Sûrement moins assidûment, mais
1: c'est ça, un tournoi des cœurs peut-être. Ou...
2: Ah, lui, il a vraiment pogné le coup de foudre. Moi, je suis pas rendu là encore. Là.
1: C'est très bon. Hey, on en reçoit beaucoup de textos sur la messagerie texte. Il y a Tom, il y a Julien, il y a Jacques, il y a Pat. Gros, beaucoup de messages textes en ce moment pour te saluer, mon cher Frank.
2: Merci la gang pour eux.
1: Je veux savoir, on va parler du Canadien.
2: Ouais.
1: Évidemment, on va parler de la dernière saison et tout ça. Je veux savoir, est-ce que ton équipe, en grandissant, c'était le Canadien de Montréal ou, en particulier, est-ce que c'était le hockey, ton sport de prédilection?
2: Moi, je suis un fan fini de la Ligue nationale, mais du hockey en général. Ouais. Je suis beaucoup la Ligue nationale plus que tout ce qui est junior, tout le reste. Je suis un peu, mais c'est surtout NHL, LNH. Mais je dis ça, mais c'est le Canadien aussi. Là. J'ai grandi avec le CH sur le cœur, puis je le suis tout le temps. Mais, comment je peux dire, une mauvaise gestion fait que je décroche. Puis une bonne gestion me ramène, mais c'est toujours le Canadien en premier, pareil.
1: Et là, en ce moment, il y a une belle gestion au Canadien.
2: Je suis en amour.
1: Ouais.
2: Oui, cette équipe-là. C'est vrai. Moi, j'ai toujours pensé qu'une organisation, ça part du top, puis ça descend en bas.
1: Propriétaire jusqu'au président, directeur général, entraîneur-chef.
2: Si la personne au top est pas gentille ou gère d'une main de fer quand il faut pas ou n'importe quoi, tu sais, je prends, mettons, Verbeek ou Yzerman, par exemple, c'est pas les genres de DG. J'aime ça que ceux qui sont en avant de la curve, qui prennent des risques, pas ceux qui font comme le disait, mettons. Puis là, on le voit que ça leur saute dans la face.
3: Qui attendent à la dernière seconde avant de signer leur jeune joueur, notamment. Le dossier Leo Carlson.
2: Pas fois deux, le salaire, mais quasiment fois deux.
3: Ben, quasiment fois deux, là.
2: Tu sais, pour t'as Hudson et Demidov pour
3: ce prix-là, je le sais.
2: Tu sais, c'est pour ça que j'aime ça, moi, quand c'est bien géré, puis en ce moment, je pense que faut juste en profiter. Puis moi, je suis rendu gossant avec mon entourage. Arrêtez de chialer, c'est le fun en ce moment. J'ai jamais eu d'équipe de même de ma vie. On peut-tu juste en profiter?
3: C'est-tu la fois, parce que le Canadien s'est rendu en finale de la Coupe Stanley en 2021, en période COVID. Il y a eu ce parcours à l'AC en 2010. Il y a eu en 2014 aussi l'élimination contre les Rangers en finale de conférence. On se rappelle tous de la chute de Chris Kreider dans Carey Price. Mais est-ce que c'est un des plus beaux parcours du Canadien en série, selon toi, dans quoi, les 15 dernières années, depuis 2010?
2: Ben, honnêtement, je dirais oui, parce que c'est de la manière que ça s'est fait. Parce que selon moi, mon humble avis, il n'était pas supposé se rendre aussi loin que ça rapidement. Et là, ils l'ont fait parce que ça leur tentait. C'est l'équipe qui a choisi de gagner. C'est les joueurs entre eux autres qui ont fait
3: des
2: choses.
3: C'est la culture de l'organisation beaucoup aussi.
2: Hey, nous autres, attendre 3 ans, perdre, ça ne nous tente pas. Mettons qu'on gagne tout de suite. C'est vraiment ça. Puis tu vois qu'ils se battent les uns pour les autres. Puis c'est ça que je trouve beau, parce que dans l'histoire du sport, souvent, les équipes championnes, c'est des joueurs qui se battent. Tu sais, 2021, c'est un bon exemple.
3: Ouais.
2: Ça se battait pour Price, ça se battait pour Weber. Puis c'est pour ça que ça l'a overachievé comme ça, le sujet d'anglicisme.
3: Non, mais c'est bien dit.
2: Ouais. Mais aujourd'hui, je trouve que c'est l'équipe qui a choisi de gagner. Puis tu sais, cette année, personnellement, je trouve que c'est l'année parfaite pour trébucher dans notre ascension. Tu sais, une progression, c'est pas linéaire. Là, je me demande vraiment...
3: Est-ce que tu penses que ça va trébucher l'an prochain?
2: Non, c'est pas que j'espère, mais je me dis, c'est l'année pour, puis si ça arrive, c'est pas grave, tu sais.
3: C'est correct.
2: Puis là, la saison morte fait qu'on n'a pas comblé tous les besoins.
3: Pas encore.
2: On a signé des Demidov, c'est quand même une victoire, là.
3: Ouais, au montant qu'on l'a signé en plus.
2: Je pense qu'on l'a signé à ma course.
3: Ouais, ça aussi. Mais ça, tu vois, c'est ça la différence entre un Kent Hughes qui voit les coups venir ou qui prend l'initiative de faire une signature comme celle-là, alors que les joueurs veulent rester ensemble aussi. On le voit, la cohésion en ce moment à Montréal, la culture de l'organisation. Mais de le signer dès qu'il peut. Lane Hudson, ça débordait un peu en début de saison. Tu sentais que c'était possiblement une distraction pour lui. Il voulait signer le plus rapidement possible. Il a peut-être laissé de l'argent sur la table pour signer le plus rapidement possible. Mais c'est là la différence entre un Kent Hughes, entre l'organisation du Canadien, par exemple, à mon avis, et celle des Ducks d'Anaheim, où justement, on aurait pu signer Leo Carlson depuis un an, on a laissé ça filer, on a attendu, et là, bang, offre hostile de 18 millions de dollars par saison. Leo Carlson va être le joueur le mieux payé en ce moment dans la Ligue nationale, et c'est pas le meilleur joueur de la Ligue nationale.
2: Ouais.
3: Est-ce qu'il le sera dans 4 ans? J'en doute fortement aussi à ce montant-là. Mais c'est là la différence de gestion entre un gars comme Kent Hughes ou un directeur général comme Pat Verbeek, qui lui est plus serré dans les négociations, tente de tirer les ficelles un peu plus, et la gestion du Canadien, à mon avis, qui est, pour les prochaines années, t'as ton noyau là à l'interne qui est signé. Suzuki, je pense, est le premier à devenir joueur autonome sans compensation, et on parle dans 4 ou 5 ans.
2: 2030, 2031.
3: Exact,
2: je pense,
3: c'est ça.
2: Mais avec Kent Hughes aussi, ce que moi j'ai le feeling, puis encore là, j'ai pas de piste interne vers lui, on ne s'est jamais parlé, on s'est jamais rencontré, c'est juste mon feeling de fan puis d'observateur. J'ai le feeling qu'il est bon à identifier sur qui ça vaut la peine d'investir.
3: Aussi.
2: Parce que il y en a aucun qui a signé à long terme que j'ai fait « Ah ouais » ou quelque chose de même. C'est pas automatiquement que t'es agent libre qu'on va te signer à long terme, mais quand tu regardes Slavkovski, Caulfield, Suzuki, Demidov, Hudson, même Goulet à la limite, qui lui a plus des blessures, mais ça fait du sens comme contrat aussi. Puis
3: faut que tu vois ça à long terme aussi.
2: Exact.
3: Là. Le salaire que le joueur gagne, il va pas nécessairement le valoir à sa première saison là sous ce contrat-là, mais dans 3-4 ans, ça pourrait devenir une aubaine, comme c'est le cas en ce moment pour un Nick Suzuki qui a pas été signé d'ailleurs par Kent Hughes, qui a été signé par Marc Bergevin.
2: Et qui était identifié comme un des pires contrats de la Ligue à ce moment-là.
3: Ça, c'est complètement fou.
2: Ça n'a pas de sens.
3: Mais juste de voir, là, maintenant, on parle d'un des plus beaux contrats de la Ligue nationale. Alors,
2: ça
3: faut que tu regardes ce que le joueur peut t'apporter aussi dans les prochaines années.
2: Exactement. Puis la position de centre a monté de valeur énormément dans les derniers 5 ans. Fait qu'il faut vivre avec aussi. Là.
3: Toutes les équipes cherchent des joueurs de centre et des défenseurs droitiers.
2: Ça, c'est
3: les positions que le monde cherche. Qu'est-ce qui t'excite le plus avec le Canadien? En ce moment, on en a parlé un peu, mais y a-tu un joueur en particulier au sein de l'organisation?
2: Ouais, il y en a un, moi, qui est venu. Je pense qu'on a tous notre petit coup de cœur. Moi, j'aime beaucoup de joueurs à l'interne.
3: Ouais.
2: Tu sais, exemple, Hudson, c'en est un que j'adore voir regarder tout ça. Mais celui qui est venu me chercher, pour moi, c'est notre grand Slaf, là.
3: Ah ouais, t'es un grand partisan de Juraj Slafkovský.
2: Je sais pas pourquoi, mais ça m'a accroché, puis au début, il se faisait pincer. Là.
3: Ouais.
2: Ah, j'aimais pas ça. Puis il se relevait, OK, puis là, on dirait que catcher comment jouer. Puis souvent, on voit ça avec des jeunes joueurs, je trouve qu'il y a tous les outils, puis on dirait qu'il sait pas comment les mettre.
4: Ouais, puis des joueurs avec des gros gabarits en plus, là.
2: C'est toujours un peu plus long. Puis là, on dirait qu'il a vraiment catché comment jouer, puis on dirait que ça partira plus. Moi, c'est le même, je le vois aussi. Fait que j'ai hâte de le voir au début de saison partir de cette manière-là aussi. Mais je trouve que quand il a pogné son envol, ça a tout changé la dynamique. Puis c'est lui que sa première ligne, ça marchait. Sa deuxième, ça marchait aussi. Fait que j'ai hâte de voir avec tout ce qui s'en vient. Puis moi, je vois pas ça juste l'année prochaine. Je vois ça en prochain 2-3 ans. Puis c'est là qu'on va vraiment attaquer, là. J'ai hâte de voir il va être sur quel trio à en ce plus. Moment-là et qui va compléter ça. Mais moi, Slav, c'est...
3: J'aime ça, Juraj Slafkovský. Et il y a de la personnalité aussi.
2: Ouais, en entrevue,
3: beaucoup de personnalité.
2: Ouais.
3: Il n'a pas peur de dire ce qu'il pense. Je trouve ça très bien. Bientôt, je vais t'envoyer un peu en dessous de l'autobus parce que je vais te demander trois prises chaudes, des hot takes dans le sport. Ce que tu penses qui pourrait faire réagir. On prendra des appels aux alentours de 16h30. On a envie de vous parler dans cette édition estivale du Tailgate. Juste avant, est-ce que, étant plus jeune, tu parlais du Canadien comme équipe que tu suivais énormément et tout ça, y a-tu une autre équipe dans le sport professionnel que t'étais vraiment un grand partisan?
2: Oui, il y en a une qui ça va être dans le hot take aussi, fait que je te le dis pas tout de suite. Je te titille un peu, là, mais non, je vais te le dire après. Mais en ce moment, puis ça fait peut-être juste quelques années, fait que même si c'est pas quand j'étais jeune, mais en ce moment, je suis très dans le football, je suis dans le bandwagon des 49ers.
3: Ah ouais, ok.
2: Que j'ai toujours beaucoup aimé, mais depuis l'histoire de Brock Purdy, Mr. Irrelevant, pris au dernier rang, c'est où est-ce que tous les QB chiaient, puis c'était l'autre d'après qui venait pogner sa place, comme ça, c'est venu me chercher. Et j'aime beaucoup l'équipe depuis ce temps-là. Ma femme et moi, on a accroché. Puis c'est un des plans éventuellement d'aller voir
3: Alors, Brock Purdy n'est pas surévalué?
2: Non, moi, je pense pas. Je trouve que pas versus son rang de sélection.
3: Ouais, ça aussi. Ça aussi, selon les attentes, là.
2: Mais je trouve que c'est un carrière qui est, comment je peux dire, qui est très sous-évalué. C'est pas, il est peut-être pas dans le top 5 de la ligue, mais il fait un travail colossal. Quand tu regardes les games aussi, puis la saison dernière, il était tout seul. Tout le monde était blessé.
3: Tout le monde, mais c'est
2: même
3: toujours
2: lui,
3: ça,
2: blessé,
3: l'histoire. Mais à San Francisco, c'est toujours ça aussi, là.
2: Ouais. Là, il y a une histoire autour du stade. C'est peut-être parce que le stade de pratique qui est construit, qui a comme des ondes, des rayons, je sais pas trop.
3: Hey, j'aime ça. OK, allons-y avec les hot takes. Puis on prendra vos appels aux alentours de 16h30. Il y en a qui veulent réagir à tout ça.
2: OK.
3: OK, Frank. Première hot take.
2: Je vais essayer d'y aller en progression. Okay? La première est un peu soft. Un hot take, c'est plus ou moins sportif, mais je veux le mettre out there pour les gens qui nous écoutent, qui nous regardent. Moi, je dis que tu peux mettre des Crocs n'importe où.
3: OK, j'aime ça.
2: T'es-tu d'accord avec ça?
3: Au début, je trouvais que c'était sous-évalué. Là, je trouve que les Crocs sont rendus surévalués. Mais j'aime ça.
2: Je dis pas que t'as un mauvais point, mais je dis que tu peux en mettre partout. OK, ça, c'est le principe. C'est soft. Juste tranquillement, on peut mettre des... Je suis en Crocs présentement. Je sais pas si t'as remarqué.
3: J'avais même pas remarqué.
2: On peut mettre des Crocs n'importe où. C'est mon premier hot take.
3: J'aime ça.
2: Mon deuxième... c'est là que tu vas voir l'équipe de ma jeunesse au football. J'ai toujours préféré, et de loin, Peyton Manning à Tom Brady.
3: Ah ouais, non, arrête!
2: Je suis pas fan de Tom Brady du tout, puis il avait une meilleure équipe du moins, puis il est bon pareil. Il a fait les passes.
3: Il a gagné les Super Bowls aussi, pas juste au sein des Pats. Il est allé en chercher un autre en fin de carrière.
2: C'est ça, mais tu sais, Manning, il a pas eu de défensive dans sa carrière, ça a été rough, tout. Fait que moi, j'ai le feeling, Manning, je le mets en haut. Fait que ça, déjà là, les insultes, ça met ça.
3: Non, mais c'est Louis de Villemercier qui va être content. Ah ouais, qui nous appelle toujours pour parler de Peyton Manning.
2: Ben, j'étais grand fan, puis quand je l'ai suivi un peu aux Broncos, puis c'est après que j'ai un peu vagabondé. J'étais fan de Peyton, j'étais fan des Colts par défaut, mais on dirait qu'après
3: t'étais
2: ça.
3: T'étais plus un partisan de Peyton.
2: Puis la manière qu'ils ont traité Andrew Luck aussi, qui m'a fait débosser.
3: Qui a pris sa retraite très tôt aussi, là.
2: Ouais. Et mon troisième hot take. Okay, j'en ai un aussi qui a déjà été traité ici, mais je pense que le feu avait pris aux poudres, donc je vais le relancer. Moi, je pense qu'il est grandement, pas il est juste temps, il est grandement temps qu'on change Fix You, Sam Bell, avant la game du Canadien.
3: C'est d'ailleurs que ce sont les joueurs qui veulent ça.
2: Je le sais.
3: Parce qu'on a déjà songé à changer la chanson, mais ce sont les joueurs qui veulent Fix You pour rentrer sur la patinoire.
2: Ils l'ont pas déjà changé pour une, deux occasions?
3: Ils l'avaient testé, exactement. Mais je pense que les joueurs veulent Fix You.
2: C'est la seule raison pourquoi je la tolère en ce moment. C'est parce que les joueurs qui décident, mais je t'enlèverais ça dès qu'on peut pour mettre quelque chose de le fun, qui rock, quelque chose. Moi, je pense que
3: parce que tu trouves que les gars embarquent sur, comment je pourrais dire ça, sur une chanson qui est moins comme entraînante un peu.
2: Ouais, j'aime ça quand ça rock un peu, on met dedans, ou puis c'est du hockey un peu pas de violence là, mais tu sais un peu de quelque chose qui rock versus rentrer sur du piano soft puis.
3: Hey, moi c'est parce que je suis tellement un nostalgique dans la vie.
2: Ah ouais.
3: Moi à chaque fois que j'entends Fix You, tu sais ça vient me chercher dans mes émotions.
2: Mais c'est juste parce qu'elle est là depuis longtemps.
3: Je sais qu'elle est là depuis longtemps.
2: Tu aurais mis du Carmen Campagne, t'aurais ça dans la tête de ta nostalgie.
3: Ça aurait pu être n'importe quoi à cause de la nostalgie. Je serais comme ah non, on garde ça.
2: Je sais pas pourquoi mon premier exemple c'était Carmen Campagne.
3: Je sais pas pourquoi d'ailleurs.
2: C'est ça qui s'est passé, ouais, mais on va le vivre.
3: Hey, mais il y en a plusieurs qui sont d'accord avec toi pour Fix You.
2: Bon, merci un peu. Moi, le clip sur lequel je me base pour ça tout le temps, là, c'est je pense que c'est Virginia Tech.
3: Okay.
2: Dans NCAA, que je vois pas. Qu'ils partent Enter Sandman au début de la game et tout le stade saute. Là, tu vois, le monde, il danse. Puis là, l'équipe, tu les vois, même dans le tunnel qui mène au terrain, ils commencent à se crinquer. Ils voient le monde capoter. Nous autres, c'est juste un petit Fix You. Puis quand ils rentrent, on fait « Yeah! »
3: Mais comme... en même temps, c'est comme il y a quelque chose de spécial. OK, on pourrait faire quelque chose dans cette émission-là cette semaine. À partir de demain, on pourrait, si les auditeurs sont d'accord, on pourrait proposer des idées de chansons. En tout cas, on s'en reparlera de ça, mais ça vient de me venir en tête, là.
2: Je vais être de bonne foi aussi, parce que si je vais être de mauvaise foi, je vais dire n'importe quoi, sauf Coldplay. Je suis pas un fan, je sais pas si ça paraît.
3: Ouais, ça paraît un peu.
2: Ça paraît un peu. Vendu à mèche. Mais non, ça peut être drôle,
3: on va suggérer des trucs. Si vous avez des suggestions aussi, le 514-790-0919 ou des chansons, il y en a qui sont pas partout d'accord avec toi pour tes hot takes, notamment.
2: J'en ai aucun doute. C'est
3: mais il y en a plusieurs qui sont très nostalgiques. Et là, il y a beaucoup de commentaires aussi sur Carmen Campagne. On se demande pourquoi c'est le nom que t'as sorti, mais.
2: Aucune idée.
3: Pourquoi?
2: Vite, pense à une toune. Carmen Campagne. Ben oui, c'est ça que c'est bon.
3: Ah, j'aime ça. Hey, on a vraiment une grosse émission pour vous, un gros menu aujourd'hui. À 14h45, on va avoir Sidney Faureau en studio avec nous. Depuis le début de la Coupe du Monde, on parle avec Sid chaque jour. Et là, on connaît l'identité des demi-finalistes pour la Coupe du Monde.
2: J'ai hâte de voir ce qu'ils pensent les demi-finales, là, pour vrai.
3: Moi aussi. France-Espagne demain et mercredi, Angleterre-Argentine. D'ailleurs, c'est la première fois que les quatre pays qui sont classés les meilleurs au monde avant le début de la Coupe du Monde, on fait tout le temps un classement, là, le classement de la FIFA pour les meilleurs pays. C'est la première fois que les numéros 1, 2, 3, 4, ce soit eux qui sont qualifiés en demi-finale. Ouais. Habituellement, t'as une surprise où il y a un pays classé plus loin qui se qualifie en demi-finale. Pour la première fois, l'ordre est respecté dans cette Coupe du Monde. Alors, on va vraiment avoir des bons duels de demi-finale mardi et mercredi. À 15h, Marco D'Amico s'amène aussi dans les manches de Puck. On aura Marco lundi, mercredi, vendredi. Richard, avec qui tu vas animer dans une semaine et demie, sera avec nous mardi, jeudi. Il m'a dit qu'il ferait peut-être une petite visite aussi en studio, soit demain ou soit jeudi. Promotion pour Daniel Jacob. Raphaël Doucet, qui a été analyste des matchs du Rocket sur nos ondes à l'époque, qu'il connaît très bien, sera avec nous aux alentours de 15h30. Raph, qui s'y connaît énormément également dans le monde du soccer, elle va pouvoir réagir aux demi-finales de la Coupe du Monde. Renaud Bourbonnais pour parler des Alouettes à 15h45. Fiche de 4-1 pour les Alouettes. Et à 16h, on va parler avec Alex Régimbal du podcast Sur la ligne pour cette victoire de Yannick Sinner en finale de Wimbledon. Deuxième édition de suite gagnée par Yannick Sinner. Alors voilà pour le menu aujourd'hui. On s'arrête quelques instants. Au retour, Dispo Média de Daniel Jacob. On vous présente quelques extraits. On réagit, Frank Grenier et moi, par la suite. On est avec vous jusqu'à 18h dans cette édition du 13 juillet du Tailgate.
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3: Vous êtes dans le tailgate avec FX Bellard et Frank Grenier, avec PO Tommy aussi à la console, alors que Ben Roger est parti en vacances, des vacances bien méritées pour Ben Roger, qu'on va retrouver à l'automne dans la mouture régulière du tailgate. La nouvelle du jour, Frank, c'est Daniel Jacob qui sera l'entraîneur-chef du Rocket avec le départ de Pascal Vincent. Et je suis vraiment content pour Daniel Jacob. Il était revenu au sein de l'organisation il y a 2 ans. On décide de le promouvoir au poste d'entraîneur-chef. Une première opportunité pour lui alors qu'il était adjoint dans les dernières années. C'est un nom qui circule énormément, que vous avez entendu dans le passé. Il avait fait un passage avec le Rocket avec Joël Bouchard il y a quelques années, parti par la suite pour suivre Joël, notamment avec le Crunch de Syracuse, avec le club-école aussi des Ducks d'Anaheim, pour revenir à la maison. Il était là aussi avec l'Armada de Blainville-Boisbriand à l'époque, avec Joël Bouchard comme assistant coach. Alors, je suis vraiment content du côté du Rocket, et je sais pas ce que t'en penses, mais d'avoir décidé de promouvoir Daniel Jacob comme entraîneur-chef, d'avoir pigé à l'interne pour le remplaçant de Pascal Vincent.
2: Ben, premièrement, je suis content que le Rocket ait choisi ma première journée ici pour annoncer
3: pour
2: ça.
3: Annoncer
2: c'est
3: ça.
2: Vraiment le fun.
3: Moi, je pense qu'il
2: le
3: savait. Frank arrive en mode BPM. Rocket. Go!
2: Ça fait 2 mois que c'est annoncé, mais il attendait que j'arrive. Mais sérieusement, je trouve que c'est le fun. Ça monte un peu. On parlait de la direction tantôt. C'est un peu une continuité de ce qu'ils font.
3: Ouais.
2: Je trouve que dans les dernières années, tout le monde qui a été nommé avec le Rocket, c'est tout du monde de confiance, du monde
3: aussi
2: super compétent, qui ont fait évoluer l'équipe, qui ont fait évoluer les jeunes, qui ont fait une continuité dans le plan aussi. Donc, je pense que c'est juste une autre belle nomination dans cette lignée-là. Puis, j'ai hâte de le voir, vu qu'il n'a jamais été entraîneur-chef. C'est un nouveau défi pour Daniel Jacob aussi. Puis j'ai hâte de voir comment il va affronter ce défi-là puis le relever.
3: Ouais, ouais. Puis c'est, tu sais, pour connaître un peu Daniel Jacob, c'est tout un communicateur, très bon. C'est une bonne tête d'hockey aussi. D'avoir évolué aussi sous Pascal Vincent et Joël Bouchard pour les apprentissages que ça a pu lui donner aussi au fil des années, je trouve ça vraiment intéressant. Et d'ailleurs, il a été rendu disponible aux médias ce matin. Je veux vous parler un peu de l'étiquette là, de passer d'entraîneur adjoint, comme tu l'as mentionné, à entraîneur-chef. Qu'est-ce que ça représente pour Daniel Jacob? On va aller l'écouter.
17: C'est une étiquette, c'est comme un peu les joueurs. Puis des fois, on va étiqueter certains joueurs, puis ça va lui nuire. Mais d'un autre côté, je pense qu'il faut être ouvert d'esprit, puis c'est ce que le Canadien a démontré présentement. Tu sais, il veut pas, je vais être à ma 6e année avec l'organisation, son compte, là, à partir de 2018. À un moment donné, je pense que c'est de bien faire les choses, de traiter les gens avec respect autour de toi. Et puis, je pense que le timing était bon. L'organisation me connaît, je connais l'organisation, je connais les joueurs. Donc, je pense que le fit était bon de ce côté-là. Puis mon étiquette d'assistant coach, ben je vais l'utiliser dans mes fonctions quotidien quand même, parce que j'ai appris beaucoup pendant les 15 dernières années.
3: Il y a quand même un défi de passer d'entraîneur adjoint à entraîneur-chef, souvent dans le discours, de la manière de parler aux joueurs, mais ça demeure une équipe qui se ressemble énormément aux dernières années, le Rocket de Laval, avec les mêmes jeunes qui tentent d'accéder à la Ligue nationale. Et ce que je trouve intéressant, c'est que Daniel Jacob est passé par tous les circuits. Il a été derrière le banc universitaire ici au Québec. Il a été dans LHMQ et dans la Ligue américaine. Alors, pour l'évolution des joueurs, pour la progression des jeunes joueurs de l'organisation, ben, je trouve que c'est bien d'avoir un gars à l'intente comme ça qui les connaît bien, mais qui est passé par tous les niveaux aussi.
2: Oui, il comprend ce qu'ils ont vécu, puis ouais. ce qu'ils ont vécu dans les dernières années, là, il n'y a pas longtemps. Et aussi, avec ce qu'il dit, je comprends bien ce qu'il dit de l'étiquette, parce que je fais un petit parallèle avec l'humour aussi. En humour, ça arrive souvent des gens que, OK, lui ou elle fait des shows beaucoup dans les bars ou des choses comme ça, fait qu'elle va être étiquetée humoriste de bar.
3: Ouais.
2: Et t'as moins d'opportunités par la suite. Mais c'est ça veut rien dire.
3: Ça
2: c'est
3: veut
2: juste
3: dire.
2: C'est ça les opportunités que tu as eues au début, tu as fait tes classes comme ça, tu les quittes. Fait que je suis 100% derrière ce qu'il dit aussi que oui, on passe peut-être plus de temps à mettre l'emphase là-dessus, mais lui, il fait juste continuer ce qu'il fait, puis c'est un autre défi dans sa carrière.
3: Ouais, puis, vraiment... 100%. Puis on se posait la question parce que quand Pascal Vincent est parti de l'organisation pour aller comme entraîneur adjoint avec le Kraken de Seattle, je me disais, il faisait partie des candidats Daniel Jacob. C'était un gars à l'interne. Mais il n'avait jamais été entraîneur-chef. Alors, je me demandais, est-ce que c'est quelque chose qu'il veut accomplir? Est-ce que c'est parce qu'il n'était pas prêt? Est-ce que c'est parce que ça ne l'intéressait pas ou quoi que ce soit? Alors, ça faisait partie des noms discutés. Mais il y en a toutes sortes, là, des noms qui étaient lancés, comme Stéphane Julien, comme, par exemple, Sylvain Favreau, qui finalement sera adjoint avec Joël Bouchard avec le Crunch. Mais j'avais comme une petite réserve parce que je me demandais si ça l'intéressait vraiment. Mais la nomination confirme que c'est vraiment... Il était rendu à cette étape-là dans le processus. Il voulait être entraîneur-chef. Et pour moi, ça répond à ce point d'interrogation-là qu'on avait alors qu'on parlait des candidats potentiels.
2: Ouais, puis j'ai pensé la même chose que toi. Est-ce que c'est quelque chose qu'il veut faire aussi? Ouais. Parce qu'il l'a jamais fait.
3: Parce qu'il y en a qui sont bien dans leur zone de confort aussi.
2: Puis il n'y a aucun problème avec ça.
3: Exactement.
2: Je me suis toujours demandé aussi, quand un entraîneur se fait montrer la porte, puis ils font une promotion à l'entraîneur adjoint. Il me semble que c'est la même lignée. C'est la même lignée. Parce que là, c'est un entraîneur qui est parti pour une autre opportunité. Fait que là, c'est une suite. Mais quand tu passes d'assistant entraîneur à entraîneur-chef, je me demande à quel point...
3: Le discours change dans le
2: vestiaire. Comment ça se passe, cette transition-là? C'est quelque chose qui me rend curieux.
3: C'est vrai parce que habituellement, ça reste le même discours. Mais des fois, l'entraîneur adjoint la porte de manière différente. Mais là, avec un départ comme ça, ça permet juste de donner une promotion à Daniel Jacob. Je suis vraiment content pour Daniel Jacob. Le prochain clip est en anglais, mais je le trouve très intéressant. Il nous parle de ses forces comme entraîneur-chef. Ben, comme entraîneur, on va l'écouter à l'instant.
17: Communication is definitely one of them. Being organized, being detailed, and I consider myself a teacher. I like to teach. I like the players to know the why, because I do believe it's a big piece. So, you know, it's my color, the energy I'm going to bring. I do believe, Herb, the one thing I believe is players need to know that every day the same person showing up the door, and that consistency opens up the communication channel. And I've been, you know, I've been around some really good coaches, so I can grab bits and pieces, but at the end of the day, I am who I am. What you see is what you get, and you know that's my mindset.
3: Je veux que les joueurs savent que quand ils arrivent à la patinoire ou peu importe, c'est toujours le même individu qui est là à chaque jour, la même personnalité, la même personne. Je suis un bon communicateur. Également, je suis quelqu'un qui est très bien préparé aussi avec les jeunes joueurs.
2: Il a dit qu'il aime enseigner aussi, ça, c'est vraiment important.
3: Ouais, puis je pense que l'enseignement, c'est très important dans le hockey moderne d'aujourd'hui, d'être en mesure de bien enseigner aussi. Alors, je salue vraiment cette promotion pour Daniel Jacob. Et il a parlé aussi d'avoir eu des bons mentors. Joël Bouchard, on en a parlé, et Pascal Vincent dans les dernières années. Qu'est-ce que ces deux gars-là lui ont appris au fil de sa carrière? On va l'écouter.
17: Si j'étais avec Joël pendant 10 ans, c'est un coach extrêmement détaillé, extrêmement intense, extrêmement passionné. Pascal, la même passion. Tu peux pas réussir dans le coaching si t'as pas cette passion là. Ce que je trouve le fun, c'est qu'ils vont gérer leur banc différemment, ils vont gérer certaines situations différemment. Puis c'est le fun pour moi parce que j'avais l'espèce de, j'étais assis en arrière, j'étais capable de voir ce qu'ils faisaient, ce qui marchait pour eux. Donc j'étais capable de faire ma propre idée. Puis c'est ce qui est le fun. Comme je disais tantôt, on apprend tous les jours. J'essaie pas d'être un Joël, j'essaie pas d'être un Pascal, mais c'est sûr et certain que j'ai pris des notes au fil des années et puis que je vais être capable de retirer un peu ce que j'ai vécu avec eux là, dans les 12 dernières années.
3: Moi, ce que je remarque, c'est je veux pas être un Pascal, je veux pas être un Joël, je veux être moi, là, Daniel Jacob.
2: Mais ce que je remarque aussi, c'est il y a une continuité, je reviens à ce mot-là, mais entre le discours que Daniel Jacob a aujourd'hui, puis celui de Martin Saint-Louis, puis qui était à bord du Canadien.
3: 100%.
2: Où est-ce que je veux enseigner, je veux qu'ils sachent pourquoi on fait ci, pourquoi je demande ça, pourquoi, communication, et aussi je veux enseigner, je veux... On dirait que c'est tout. Martin Saint-Louis aurait pu dire ça l'année passée, ou là,
3: 100%.
2: Deux ans, fait que je comprends pourquoi il y a eu le poste s'il y a la même philosophie.
3: Oui, puis j'ai hâte de le voir derrière le banc la saison prochaine pour ce rôle d'entraîneur-chef. Là, il va apprendre, il a été adjoint pendant des années, il va voir c'est quoi être entraîneur-chef et tout ça dans la Ligue, dans la Ligue américaine. Vraiment hâte, vraiment emballé par cette embauche-là chez le Rocket. Alors là, on peut régler ce dossier-là concernant le Canadien. Maintenant, on va en parler dans les prochains jours, il y a d'autres dossiers. Est-ce que le Canadien va s'améliorer? Est-ce que Zachary Bolduc va prolonger prochainement?
2: Il serait temps.
3: Kirby Doc aussi, ce dossier-là à surveiller pour l'arbitrage. On va parler avec Marco dans une trentaine de minutes. Alors, ce sont pas les sujets qui manquent concernant le Canadien dans les prochaines semaines. Pour l'instant, Frank,

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0: Le quiz à Frank. Alors, Frank, explique-nous le concept du quiz en question.
1: En fait, c'est un quiz que je faisais à l'époque, les midis avec Georges et Max Truman à l'époque, sur les ondes du BPM. Et ensuite, c'est devenu un podcast, Les Sportifs, que je fais avec Martin Vachon.
0: Ouais.
1: Et d'ailleurs, la chanson que vous allez entendre, le petit jingle du quiz à Frank vient des Sportifs.
0: c'est
1: Olivier Durand qui est dans notre podcast et qui fait le podcast, aussi carte sur table.
0: Qui a fait le thème.
1: Qui a fait tous les instruments, qui a chanté et tout. C'est son jingle à lui qui m'a fait.
0: J'aime ça.
1: Donc, je voulais l'amener aujourd'hui parce que
0: on va l'avoir chaque jour. Chaque jour, 14h30, c'est le quiz à Frank. Et là,
1: je t'explique c'est quoi. Parce que je vois tes yeux grands ouverts qui se demandent c'est quoi.
0: Des gros points d'interrogation.
1: Exact. Avec raison. Avec raison. Le quiz à Frank, c'est quoi? C'est juste, moi, j'adore les fun facts dans la vie, les faits inutiles dans l'histoire du sport, les histoires incroyables, tout ça. Fait qu'au lieu de juste les amener, je te pose des questions, je te demande d'essayer de trouver des réponses, puis après, je te dis la bonne réponse, mais.
0: C'est bon.
1: D'habitude, là, c'est rare des bonnes réponses dans mon quiz.
0: Non, mais pas ce genre de quiz. Pas trop de pression. Non, t'inquiète pas, là.
1: Et pour aujourd'hui, vu que c'est la première, je voulais juste vous montrer à quel point j'aime les faits inutiles. C'est là-dessus que je me suis concentré pour te montrer ça. Et la première question, je me suis inspiré un peu de la Coupe du monde qui a lieu présentement.
0: Ouais.
1: Et je te pose la question, FX. C'est quoi le score de la plus grosse dégelée enregistrée dans l'histoire du soccer?
0: Dans l'histoire du soccer?
1: Mais c'est enregistré, fait que c'est du soccer quand même, nécessairement la FIFA, mais dans l'histoire du soccer, c'est quoi la plus grande dégelée?
0: Hey, j'en ai vraiment aucune idée. Je vais te dire... J'ai l'impression que c'est un chiffre qui est très, très haut et que c'est très inutile.
1: Au soccer, haut, c'est quoi? 7-8?
0: Ouais, je vais dire 9-3.
1: 9-3?
0: Arrête. Ça?
1: Non, pas du tout.
0: Hey, je pensais que je l'avais eu, là.
1: Non, même PO à console a fait « Non, tu l'as pas. » Il sait pas la réponse, mais il savait que tu l'avais pas.
0: C'est-tu un 20 à 18 ou un...
1: C'est quelque chose à zéro. Mais faut que tu montes un plus que ton 9, là.
0: 15-0? 30-0? 50-0? Hey non, arrête de niaiser.
1: La réponse, 149-0.
0: Tu me niaises.
1: 149-0.
0: Et ça a été enregistré dans quel match?
1: Dans un tournoi au Madagascar. Ça, Madagascar, ceux qui ne savent pas aussi où, c'est la petite île risque là, qui vaut.
0: Il y a les films aussi, là, pour ceux qui...
1: Non, il y a les films aussi. Moi, je suis allé encore le Carmen Campagne. Je suis allé pas à la bonne place. Et... il y avait eu une pénalité contre l'équipe au dernier match qui était très douteuse. Et pour protester contre ça, vu que cette défaite-là provoquée par le call douteux, ça les empêchait dans la finale. Ils ont protesté en marquant des buts dans leur propre but.
0: Non.
1: Donc le SO Lemirm, je m'excuse la prononciation.
0: Non, mais c'est parfait.
1: A décidé de marquer dans son propre but 149 fois. J'ai calculé pour le fun, c'est un but aux 36 secondes.

0: Tu niaises.
1: Et tout ce temps-là, t'as les joueurs de l'autre équipe qui regardaient faire. Pendant, tu sais, à un moment donné, même pas, OK, c'est 20-0, on a pas, non-stop.
0: Hey, c'est bon,
1: là.
0: J'aime ça, là. 140,
1: moi, je suis un gars de palier. Il y a plusieurs paliers que j'aurais arrêté.
0: Ouais.
1: Puis encore là, 149.
0: Moi, je me
1: rétais pas le temps.
0: Moi, je me rétais après 10, là, c'est assez. Là, un moment donné, on a compris. Le
1: message est passé.
0: 149-0. Ça veut dire qu'ils ont fait ça constamment durant tout le match au complet.
1: Puis l'autre équipe l'a laissé faire.
0: C'est vrai. Ah ouais.
1: Mais 150-0, ils ont manqué de temps. On s'entend, mais ils ont pas arrêté parce que 150, c'est exagéré.
0: C'est bon.
1: Là, tu sais.
0: J'aime ça. Parce que 149 en 90 minutes, c'est du stock.
1: Faut que tu casses. Il n'y a pas de break. Le change des joueurs. Faut que ça court, là. Fait que tu vois-tu un peu mon genre de fun fact inutile que j'aime amener, OK?
0: J'aime ça.
1: Question 2. La saison dernière dans la Ligue nationale de hockey,
0: ouais.
1: Il s'est passé un événement qui ne s'était pas produit depuis 1967. Et non, c'est pas la Coupe aux Leafs.
0: Non, c'est ça que j'allais dire.
1: Mais quel événement ne s'était pas passé avant 67 la saison dernière?
0: Hey, c'est une bonne question. J'ai aucune idée.
1: T'as-tu n'importe quoi en tête?
0: Est-ce que ça pourrait être... Depuis cette année-là. Est-ce que c'est vis-à-vis une équipe qui s'est pas rendue en tir de barrage? Non, parce qu'à ce moment-là, il n'y en avait peut-être pas à ce moment-là, dans les années 70.
1: Tu vois, je trouve que tu es allé à une bonne place. T'es allé,
0: ouais, j'ai essayé d'aller ça, j'aime, chier, ça, j'aime ça. Parce que je... Attends. Il n'y a pas un joueur en particulier qui a fait zéro mise en échec non plus.
1: Je vais donner un indice qui va aider pas tant que ça, OK? Ça a rapport qu'un joueur qui a pris sa retraite l'année dernière.
0: Pas NG Kopitar?
1: Non.
0: Non?
1: Non.
0: Qui a pris sa retraite?
1: Mais c'est, dans le fond, il a pris sa retraite il y a 2 ans. Dans le fond, c'est vrai, l'année dernière, c'est la saison-là. Il a pris sa retraite il y a deux saisons. À la fin de...
0: Et lui, il y a une histoire par rapport à sa retraite.
1: Exact. Je vois travailler, là. Je vois travailler. En fait, c'est autour de David Savard. David Savard, il a annoncé sa retraite
0: à la fin de l'année dernière. Exact.
1: Et c'est la première fois l'année dernière, depuis 1967, qu'il n'y avait aucun Savard dans la LNH.
0: Oui, c'est vrai, j'ai vu ça passer. C'est quand même spécial.
1: On parle de 67 à 83, il y avait Serge Savard.
0: Serge Savard.
1: 73 à 85, André Savard. Il a continué un peu. 77 à 80, Jean Savard. 80 à 97, Denis Savard. J'ai dit Denis au début, c'était Serge.
0: Ouais.
1: 97 à 2011, Marc Savard.
0: Marc Savard avec les Bruins, notamment.
1: 2011 à 25, David Savard. Et là, en 2025, 2026, il n'y avait aucun Savard
0: dans cette ligue. J'aime tellement ça. Hey, moi, j'adore ça. Attends, t'es en train de me dire que c'est le même. Hey, j'adore ça.
1: Tous les jours.
0: J'adore ça.
1: Et ça a l'air
0: j'aime vraiment
1: que...
0: ça.
1: Quand tu fais plein de fun facts inutiles comme ça, on te fait un jingle. Okay? C'est ça qui arrive.
0: Comment tu trouves ces statistiques-là? Est-ce que tu fous ou tu vois ça passer sur les réseaux sociaux?
1: Un peu de tout, mais j'ai beaucoup de temps libre. Fait que c'est ça qui se passe.
0: J'ai trop de temps libre.
1: Une autre histoire, OK?
0: Ça se passe
1: au baseball. Dans les années 70, okay. Je ne sais pas si tu as entendu parler de cette histoire-là, mais le lanceur Doc Ellis des Pirates a lancé un match sans point ni coup sûr.
0: Ouais.
1: Puis on découvre après que c'était une performance assez spéciale. Sais-tu pourquoi?
0: Non. Ça, j'ai vraiment aucune idée.
1: Doc Ellis a lancé un match sans point ni coup sûr après avoir pris du LSD. On a Jacob, le spécialiste baseball à côté.
0: Qui le savait?
1: Oui, il frappait dans la vitre là, pour que je le regarde. C'est ça. Fait qu'il a pris du LSD et a lancé un match sans point ni coup sûr. Et là, ils ont demandé par après, mais comment tu décidais quel lancer faire? Et sa réponse pour vrai a été, la balle me disait quoi lancer.
0: Non, tu niaises.
1: Il y a des clips que tu peux trouver de ce game-là en plus, OK? Il s'est confié plusieurs années plus tard, il disait qu'il voyait pas toujours le frappeur ni le receveur. Fait que tu vois pas le receveur, là, puis tu lances une partie sans point ni coup sûr.
0: La balle. Puis on sait à quel point c'est rare, là, une partie sans point ni coup sûr.
1: À jeun, c'est top.
0: Imagine sur le LSD.
1: Ouais, c'est ça, tu sais. Puis il dit, des fois la balle était petite, des fois elle était immense. Il se souvient que les buts étaient remplis à 2-3 reprises parce qu'il avait atteint des frappeurs. Mais ils n'ont jamais. Ni sans point ni coup sûr. Et ils disent que c'est son joueur le deuxième but, puis chansante, qu'ils ont sauvé avec des jeux incroyables pendant la game. Mais ce qui me fait le plus rire, là, c'est mon bout préféré, c'est qu'à un moment donné, il y a une flèche frappée directement sur lui et il plonge pour se tasser. Mais la balle, c'est un petit roulant qui s'est même pas rendu au monticule. Mais lui, il a pensé que c'était une flèche, fait qu'il a comme plongé pour se tasser de la balle. Mais la balle, elle roulait tranquillement, là, tu sais, comme un T-ball un peu. Là.
0: Mais voyons donc. Ouais. Hey, d'ailleurs, il y avait du monde, il y avait des auditeurs qui avaient la bonne réponse sur la messagerie texte.
1: Pour vrai, c'était quand même.
0: Tu connaissais déjà cette histoire-là.
1: C'est incroyable comme histoire-là. Et aussi, une autre petite affaire aussi, on retourne. Un jeu que j'aime beaucoup, OK? Je te dis un nom, et tu me dis c'était qui dans l'histoire du sport.
0: Okay.
1: Juste de comment que ça sonne.
0: OK.
1: Qui est Victor Ivan Lin?
0: Un joueur de cricket.
1: Ça sonne du cricket, c'est vrai que t'as aucune hésitation, j'ai vu tes yeux 2 secondes de révision de cricket avec assurance et confiance. Eh bien non, malheureusement.
0: Est-ce que c'est un joueur de rugby?
1: Non plus. T'as une troisième chance. C'est un joueur de quelque chose.
0: Est-ce que c'est un joueur de pétanque?
1: Eh non. Eh non. C'est un joueur de hockey.
0: OK.
1: C'est le seul joueur de l'histoire à avoir joué pour les 6 équipes originales de la LNH.
0: Ouais.
1: C'est quand même spécial.
0: Ça, c'est spécial
1: dans une carrière aussi, là. C'est un ailier gauche qui a fait carrière, surtout une carrière dans les années 40-50.
0: Alors, il a joué pour les Canadiens?
1: Ouais. Il a joué, attends, j'allais ici, 2 games en 45 avec les Canadiens. C'est pour ça que peut-être le nom nous dit rien aussi. Il a joué surtout pour Toronto, Boston et Chicago dans sa carrière. Mais il a joué 1 game avec les Rangers, 3 avec les Red Wings
0: et 2 avec les Canadiens. Alors lui, il s'est permis quand même de faire les 6 équipes en jouant un total de 6 matchs.
1: Est-ce que les 3 dernières, j'ai pas vu si c'était dans l'ordre, mais les 3 dernières, c'était-tu pour réussir avec les 6?
0: Ah, je pense que c'était voulu.
1: 2-3-1, t'es comme... Ou c'est juste une bad luck.
0: Hey, tu sais quoi, on va le ramener pour qu'il joue au moins un match avec nous. Question qu'il fasse le tour.
1: Ouais, c'est ça,
0: les équipes, tout le monde va le connaître.
1: Mais en ce moment, il y en avait un, je pense, qui était à 3. C'est-tu Patrick Kane qui n'avait fait une coupe? Il a joué
0: Patrick
1: Kane. Chicago. Il n'a pas joué les autres.
0: Non.
1: Mais il y en avait un qui était rendu à 3,
0: Rangers,
1: peut-être.
0: Ou, Rangers, ouais. En fin de saison.
1: Ah, c'est ça. Fait que ça ferait 3 déjà, mais c'est le plus proche.
0: Non, mais
1: c'est quoi les chances qu'il fasse les 3 autres? Et sinon, en terminant, j'aimerais jouer au jeu, complète la citation.
0: OK, parfait.
1: Je vais dire une citation, on va terminer avec ça. C'est un ancien promoteur de boxe, Lou Duva,
0: okay,
1: qui a déjà dit « Tu peux résumer la boxe en 2 mots.
0: » En 2 mots. Point et stratégie.
1: Non, non, c'est pas ça. La boxe en 2 mots, c'est « On sait jamais ».
0: Ah, mais non, mais attends, là, on sait jamais, là, c'est pas...
1: c'est 3 mots. Il dit, je peux te résumer la boxe en 2 mots, you never know. Fait que ça a fait réfléchir les gens un petit peu.
0: C'est philosophique, c'est bon.
1: Vraiment,
0: c'est vraiment bon.
1: Fait que tu vois, ça, je veux dire, t'avais aucune chance de la compléter,
0: non,
1: cette citation-là. Je t'ai induit en erreur, mais c'est sa citation, je peux rien faire avec ça.
0: Puis ça, on sait pas c'est dans quelles années environ.
1: Okay. Non, ça fait quand même un petit bout de ça, mais c'est des citations dans le monde du sport, là.
0: Hey, j'aime tellement ça. Et je suis pas le seul, d'ailleurs, là, dans le clavardage sur YouTube, il y en a pas mal qui aiment ça. Sur la messagerie texte aussi, il y en a plusieurs qui tentaient de participer, là. Tu vois, parmi les. J'aurais pu dire KO aussi.
1: Ah, oui, c'est
0: en pensant
1: vrai.
0: que
1: Ben pour vrai, ça, on va faire ça tout l'été, le quiz à Frank, comme ça, des histoires comme ça.
0: Fait, ça.
1: N'hésitez pas à répondre, donnez-nous vos réponses à ça. Puis ça se peut que vous l'ayez aussi.
0: Ça se peut que vous ayez la bonne réponse.
1: Ouais, c'est ça, puis c'est ça le fun d'essayer.
0: Le savoir, j'aurais pu l'avoir. Je pense que j'avais vu ça passer sur les réseaux sociaux.
1: C'est quand même spécial,
0: c'est
1: de ça.
0: C'est niché, en plus. Là,
1: c'est tellement
0: quand t'as essayé de t'en rappeler, là, c'est vraiment c'est niché. Ça. Hey Frank, un grand merci.
1: Ben c'était le quiz à Frank aujourd'hui. Je compte merci d'avoir joué.
0: Première édition.
1: Ouais, puis je te mets dans le trouble FX. Je te garage pas d'affaires, je te quitte. Fait que merci d'avoir joué.
0: Non, mais c'est plaisant parce que tu vois, au début de l'intervention, je me disais, ah, je me donne une note quand même de 8 sur 10 en quiz. Là, à la fin de l'intervention, je me dis, d'après moi, je vaux un 0 sur 10.
1: Ouais, c'est l'effet que je fais.
0: C'est Frank. Hey, c'est très bon, Frank. Un grand merci. On va reprendre ça demain, 14h30, pour un autre quiz à Frank. Et d'ici là, on s'arrête quelques instants. On retourne, c'est Sid Faux qui s'installe avec nous pour nous parler des 2 demi-finales à la Coupe du Monde.
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0: 14h46, on est de retour. Sid s'en vient dans quelques instants en studio. Il arrive très bientôt. Frank, as-tu suivi quand même pas mal la Coupe du Monde cette année?
1: Honnêtement, oui. Je pensais pas la suivre autant.
0: Ouais.
1: J'ai même fait, pour la dernière partie du Canada, j'ai même fait un rassemblement chez nous. Je suis sûr que j'ai jamais fait pour du soccer. Je suis pas à 100% dedans, mais je veux m'investir. Je veux aimer ça. C'est tellement un événement mondial d'importance.
0: Ouais, puis on a eu un bon spectacle cette année. Puis c'est vrai que le match du Canada, je pense, le dernier contre le Maroc, était un samedi après-midi.
1: Ouais, à 1h.
0: De type barbecue à la maison.
1: C'est ça qui s'est passé.
0: Ah oui, avec comme l'écran géant dans le cours ou dans le. Ah oui!
1: Ah oui, c'est ça qui fait.
0: Ah, j'aime ça. J'aime vraiment ça. Moi, je l'ai écouté avec ma belle famille. Puis on s'est installé une télévision à l'extérieur et tout ça. Puis je trouve ça. Même avec le Canadien en série, c'est un peu ça aussi, là, les matchs durant le printemps en série, dehors, à l'extérieur, projecteur ou quoi que ce soit.
1: C'est une excuse pour se rassembler. Là.
0: Pour se rassembler puis écouter les matchs, je trouve ça très bien.
1: Et j'étais à un poil de devenir un fan du Cap-Vert. Je pense tellement que cette espèce d'histoire-là m'a marqué.
0: Complètement
1: là, le but égalisateur à la fin, que je la vois dans ma tête, il a kické dans le côté du
0: en
1: but,
0: plus.
1: On dirait. Ça n'avait pas de sens. Comme.
0: Ah, mais la manière aussi qu'ils sont revenus dans les matchs ou qu'ils ont 0-0 contre l'Espagne, contre l'Argentine aussi, les ont amenés quand même en prolongation. Mais là, on connaît maintenant l'identité des deux demi-finales. Et j'ai hâte d'avoir l'avis de Sid qui s'installe maintenant en studio avec nous pour nous parler de ces deux confrontations-là. Sid, comment vas-tu?
19: Très, très bien, fixez-toi.
0: Ça va très bien, merci. Micro blanc, exactement, pour... micro bleu, pardon, pour Sid. Commençons avec la journée de samedi. Les deux quarts de finale. Commençons avec le premier d'entre eux, Angleterre contre Norvège. Jude Bellingham qui marque 2 buts et l'Angleterre qui sauve avec la victoire 2-1 après la séance de prolongation.
19: Deuxième doublé pour Jude Bellingham consécutivement dans des matchs à élimination. C'est vraiment un joueur qui prend une grande dimension lors des moments clés. Il a vraiment ce facteur clutch en lui. On le voyait aussi en Ligue des Champions en 2024 et avec la saison qu'il avait connue à Madrid. Et au dernier Euro, il avait sauvé à quelques reprises l'Angleterre d'un mauvais pas. Et aux côtés de Harry Kane, ce sont les deux hommes forts de la sélection.
0: Ouais.
19: Et c'était un match compliqué pour les Norvégiens. D'ailleurs, ça a suscité beaucoup de réactions, voire polémiques par la suite avec les commentaires de Thomas Tuchel et la réponse de Jude Bellingham.
0: Mais je veux te lancer tout de suite là-dessus. Comment t'as trouvé ça, les contradictions entre le discours du sélectionneur anglais qui mentionne que c'était pas nécessairement le meilleur match de son équipe et tout ça, que ça a été difficile par moment. Et Jude Bellingham qui arrive ensuite devant les médias qui dit ben, il faut prendre en considération qu'on affrontait la Norvège, Erling Haaland, que c'est une équipe qui jouait très bien depuis le début du tournoi.
19: Il n'y a pas nécessairement de contradiction, ce sont juste deux lectures qui sont à des niveaux différents, avec aussi des bouts de phrases qui sont rapportées sans forcément avoir du contexte. Et joli travail du journaliste anglais pour arriver à créer autant de... ouais, c'est parce que pour le coup, il n'y avait pas grand-chose, il n'y a pas forcément même de contradiction entre ce que pense Tourelle, qui est évidemment dans l'exigence d'un coach qui veut aller chercher tous les gains marginaux et les avantages qu'on est capable de trouver encore, parce qu'effectivement, dans le jeu, la Norvège a fait beaucoup de tort à l'Angleterre. Et un coach qui est exigeant ne peut pas être satisfait de ce qu'a proposé l'Angleterre. De là à créer autant de tensions. Je pense qu'il joue avec cette nervosité-là, Bellingham. Bellingham, ouais. Je pense qu'il a besoin de ça, cette espèce de le monde est contre moi. Il y a des athlètes qui se nourrissent de ça, et évidemment, ça a été popularisé par de Last Dance avec Michael Jordan, mais à tout niveau, on voit des athlètes qui se nourrissent d'une espèce d'un monde qui tournerait contre eux, et, ouais. Et là, c'est sûr que Bellingham, qui lui aussi a souffert hein, sous Tourelle. On se souvient d'exclusion de l'effectif d'un Morgan Rogers qui a pris sa place, ouais. Qui est revenu un petit peu par la petite porte, et puis là maintenant, bon, c'est sûr qu'il va gonfler un peu le torse, et c'est pas si problématique que ça. Ça a été quand même un petit peu diffusé en conférence de presse le lendemain, ou peut-être même le soir même d'ailleurs, pour clarifier, parce qu'effectivement, t'as besoin de chance pour aller plus loin dans une compétition. Comme d'évacuer ce facteur-là, ça veut pas dire lorsqu'on dit qu'on a besoin de chance, ça veut pas forcément dire que t'es chanceux et tout ce que tu fais n'est pas le mérite de ton travail non plus. Donc voilà, donc joli travail de la part du journaliste d'avoir créé cette espèce de tension. En tout cas, les médias anglais sont très forts pour ça. Ça c'est eux. Mais non, dans un match où je pense que si Sorloth avait un petit peu plus de jugeote, la Norvège mène 2-0 à la mi-temps, et c'est une autre discussion. Ensuite, il y a évidemment
0: ce ballon aussi. Qui touche la caméra.
19: Ce ballon, voilà, donc nous, on nous a fait avaler qu'il y avait une microchip à l'intérieur d'un ballon, que ça pouvait capter un cheveu, et que c'est normal que le but que Croatie-Portugal était donc validé ou refusé. Je me souviens même plus du contexte. Très bien, on accepte ça, et puis tout d'un coup, un câble qu'on. puis pour tous ceux, comme ici au Québec, qui ont joué dans des dômes et dans des. Voilà, on va dire, on a tous joué à un moment où là, on a touché, on reprend
0: un coup franc,
19: non, c'est une touche, bon, bref, ça a touché, ouais, on a tous su ces scènes-là. Donc là, ben, tout d'un coup, on les explique que la FIFA a fait une sortie expliquant que non, il n'y a pas eu de, faut arrêter. Bon, mais c'est un peu dommage, mais ce sera ce qu'on retiendra aussi de cette compétition-là, quand on fera les bilans, au niveau de cet arbitrage et tout, mais l'Angleterre, elle est au rendez-vous. L'Angleterre, comme les trois autres.
0: Aussi.
19: J'ai envie de dire, c'est le top 4 qui est là, tout simplement.
0: Donc, ouais, exactement. Ben, c'est la première fois que ça arrive aussi, Sid. Dans l'histoire de la Coupe du Monde, je pense. J'ai vu la statistique passer,
19: ouais, peut-être,
0: il me semble.
19: Peut-être, je sais. Après, bon, il y a eu les Coupes du Monde à 4 aussi, donc.
0: Aussi. On remontera pas dans les années 50, mais effectivement. Hey, l'Argentine qui va chercher la victoire, mais encore une fois, un match qui serait en prolongation, comme ça a été comme Cap-Vert, mais comme contre l'Égypte, on est revenu de l'arrière en fin de match. Mais encore un match compliqué. Et beaucoup de minutes de jouer. Pour un joueur comme Lionel Messi, 39 ans, d'avoir autant de temps de jeu, et là, la demi-finale s'en vient déjà mercredi, côté énergie, est-ce que ça peut être quelque chose de dangereux pour l'Argentine d'avoir dépensé autant d'énergie dans les derniers matchs?
19: Ah, forcément, ça compte, ça s'accumule. Au-delà même des prolongations, t'as un match de plus dans cette compétition-là que tu en as habituellement avec les 48 équipes. Donc oui, ça compte, et je pense que ça a aussi joué même d'ailleurs dans l'état de forme de l'Angleterre face à la Norvège qui dans son management, on se souvient, n'avait pas aligné forcément son meilleur alignement contre la France lors de la phase de poule. Ouais. Donc, et cette fraîcheur-là physique les a servis dans les fins de match contre la Côte d'Ivoire ou contre le Brésil. Donc oui, ça joue nécessairement. Maintenant, à la fin de la journée, bon, ben, tu serres les dents et tu vas jusqu'au bout. Et ce qu'a fait l'Argentine a déjà trois reprises maintenant. Donc c'est vrai qu'on s'attendrait quand même à un peu plus d'aisance, de domination argentine et des matchs un peu plus genre sur le fleuve tranquille, et on a souffert contre le Cap-Vert, on a souffert contre l'Égypte, contre la Suisse, on a souffert à nouveau. Et ces faits de jeu qui permettent à l'Argentine tout de même d'être toujours du bon côté de la clôture, il faudra s'en méfier de pas forcément compter sur ça pour et battre l'Angleterre et ou après Espagne-France. Donc
0: est-ce qu'elle te convainc, cette équipe de l'Argentine?
19: Moi, je suis dans les intangibles avec l'Argentine. Je te l'ai dit, on en a parlé dans le 11 partant. C'est une équipe qui a un sentiment d'invincibilité, qui est nourri des succès des années précédentes, et je crois beaucoup à ces intangibles dans le sport. Donc, effectivement, dans le jeu, on peut s'attendre à mieux, à plus, à plus rapidement.
0: Aussi.
19: Mais c'est pas non plus anodin d'une équipe qui est capable d'être menée à 75e minute 2-0 et finir le match 3-2. On peut pas non plus être là et penser que toutes les équipes dans la même situation, avec un niveau de talent
0: auraient
19: réussi ça. Donc il y a beaucoup d'équipes qui sont Mike Tyson, il disait on a tous un plan jusqu'à se prendre un pain dans la
0: gorge. Ouais.
19: Non, mais il y a beaucoup d'équipes qui se sont pas pris ce pain dans le menton là, et ça a pas encore sonné dans le cerveau. Et que ce soit la France, l'Espagne ou l'Angleterre, même si ils ont quand même le Mexique, fait en sorte que moi l'Argentine, c'est pas non plus un hasard, et ces intangibles là j'y crois, et jusqu'à preuve du contraire, c'est une équipe qui est invincible.
1: Mais l'Argentine, j'ai souvent entendu qu'il y avait un parcours plus facile que les autres. T'es-tu d'accord avec ça? Puis si oui, est-ce que c'est ça qui fait qu'ils l'ont pas pris pour acquis, mais que les parties se déroulent comme ça avec l'Argentine?
19: Alors, je pense pas qu'ils le prennent pour acquis. Ça reste des professionnels. C'est une Coupe du Monde et on est dans un état d'esprit de jouer à 100%. Maintenant, c'est certain que quand t'as en face un adversaire qui par son talent intrinsèque et par son vécu te fait bien comprendre que chaque erreur tu vas la payer cash, c'est certain que t'as peut-être un niveau de concentration qui est un tout petit peu plus un petit 5% de plus, ouais, qui fait que tu vas chercher ton 105-110%. Peut-être que ces adversaires là n'ont pas ça sur papier. Maintenant, dans le jeu, ce qu'a montré le Cap Vert, tu n'étais pas concentré, tu sortais.
0: C'est
19: comme la contre-attaque. L'Égypte se fait refuser un but, le but du 2-0.
0: Exact.
19: Et marque juste derrière un autre 2-0. Enfin, c'est pour quand même te dire que même quand t'avais des alertes, c'est une alerte, ça compte pas. Mais non, derrière, tu reprends pareil. Donc oui, moi je te rejoins. Le niveau moyen des adversaires de l'Argentine est peut-être inférieur à celui comme de l'Angleterre, l'Espagne ou voire la France. Même là encore, c'est discutable. Mais ce qu'ils ont montré dans le jeu, ils ont regardé l'Argentine droit dans les yeux. Hein, ils ont joué grandement leur chance. Et je parle des faits de jeu, mais Mbolo, il n'y a pas cette simulation, ce carton jaune qui lui est donné. À ce moment-là, la Suisse était vraiment
0: dangereuse.
19: C'est ça. Mais je crois pas, je ne pense pas non plus qu'on regarde les adversaires de haut. Non, je ne pense pas. Je pense qu'on est, on se fait vraiment opposer un niveau de compétitivité qui les met en difficulté.
1: Moi, je comprends. Il y a une bonne nuance là-dedans.
0: Je veux parler des demi-finales demain. On mettrait la table demain, Sid, pour France-Espagne. Ça commence à 15h, première demi-finale des deux. En terminant, j'ai vu une nouvelle passer.
19: Ça commence à 15h et moi, je suis ici pour faire la chronique.
0: À 14h45.
19: Excellent.
0: Non, mais tu seras en mode avant match.
19: Ça vaut cher, ça. Hein?
0: Ça vaut cher.
1: Tu laisseras l'auto rouler en bas.
19: Ouais,
1: là,
19: c'est ça. Tout seul par la seule partie.
0: Ou ce que tu fais, t'écoutes la première demi installée en studio comme ça.
19: Oui, bien sûr.
0: Ouais,
19: je vais faire ça, ouais.
0: Sinon, on n'a pas plutôt la chronique en question, mais je veux terminer. Le président de la FIFA, déjà cette année, il y a 48 équipes dans cette Coupe du Monde pour la première fois, puis seulement c'est 32, veut continuer d'augmenter le nombre d'équipes. Est-ce une bonne ou une moins bonne idée? Parce que là, je pense qu'on parle aux alentours de 64, ce qui serait énorme dans une Coupe du Monde. Et ça pourrait arriver dès 2030. C'est l'idée proposée par le président de la FIFA.
19: Non, c'est une mauvaise idée. Ça, c'est évident. Mais comme la 48, c'était une mauvaise idée. Maintenant, on va le regarder et on va aimer.
0: Non, mais c'est
19: la réalité. C'est la réalité. Je veux dire, tu prends tous les clips. Dis-moi, ouais, c'est que tu penses pas à la Coupe du Monde des clubs. Oh, c'est une mauvaise idée. Bah, j'ai regardé. Hein.
0: Mais on l'a regarde quand même. C'est ça,
19: ouais, la Coupe de la Ligue des Champions à 36 équipes dans des groupes. Ouais, mauvaise idée. Bah,
0: je regarde pareil.
19: Ça change rien. On va regarder. Donc, en fait, c'est genre, très bien. Ouais, on aura les mêmes débats. Ouais, la dilution du talent, de ci, de ça. Et après, on va s'enthousiasmer sur Curaçao ou le gardien du Cap Vert ou ces histoires-là auxquelles on est moins habitué. et qui vont faire tout le charme de la Coupe du Monde. La Norvège qui revient après 24 ans et on va faire la rame. Bref, on connaît la chanson. Et s'ils mettent à 64, c'est 64. On va regarder pareil. Maintenant, ce sera autre chose. Il y aura moins d'emphase sur les qualifications. Il y aura peut-être.
0: Il y aura un grade déséquilibre. Par contre, entre les meilleurs et les moins bonnes formations.
19: Exactement. Comme on connaîtra un petit peu la fin du film.
0: Ouais.
19: Mais pour lui, c'est sa vache à lait. S'il peut continuer à trouver des façons de faire plus d'argent, ils vont le faire. Et c'est pas toutes les équipes qui sont pas au parter qui vont s'opposer à ça. Parce que dans un monde où dans lequel c'est vrai que ça dépend quel chapeau tu prends.
0: Ouais.
19: Bon, justement, chapeau de la France. Bon, moi, que la Coupe du Monde soit à 32, 48 ou à 10, on y sera pareil.
13: Non, c'est ça. C'est pas grave.
1: Ça
0: va laisser des opportunités à des pays, par contre, qui n'auraient pas pu se qualifier pour la Coupe du Monde.
19: Bon, c'est comme, maintenant, c'est vrai que, on fait 2022, meilleure attaque de la CONCACAF, qualification pour le Qatar. Là, la 2026, elle est chez nous, on est qualifié automatiquement. Mais, à l'échelle d'une vie, c'est juste 3 qualifications en Coupe du Monde. Donc, on va pas non plus maintenant agir comme si on avait un siège qui nous attendait. Donc, côté canadien, tout ce qui permet d'élargir la compétition et le champ des possibles, tu le prends. Et c'est le cas pour de nombreuses équipes dans le monde. Maintenant, moi, je te cache pas que je me serais vraiment passé de l'Écosse, de l'Ouzbékistan, de la République tchèque. Ouais. Je me serais passé peut-être d'autres équipes aussi durant cette compétition-là.
0: Mais tu passes à 32, Cap-Vert n'est pas là nécessairement et ça a été une belle histoire
19: Cap-Vert est là parce que Cap-Vert est premier de son groupe dans la phase de qualification, donc Cap-Vert est là, mais la Suède est pas là parce que comme là il y a une qualification via la Ligue des Nations, c'est même pas qu'est-ce qu'ils font là la Suède. Donc c'est vrai que en tout cas demande à l'Italie qu'est-ce qu'ils en
0: pensent. Mais je pense que l'Italie serait pas mal content. Hein. C'est un grand merci. Demain on va te parler avant le début du match. On trouvera un moyen de te parler, soit à distance, parce que d'après moi, Sid va être dans un rassemblement pour le match.
1: Je propose qu'on fasse ça plus long, moi.
0: Hey, un grand merci, Sid. Merci de t'avoir déplacé encore une fois en studio. Toute la semaine, Sid est avec nous à 14h45 pour parler de la Coupe du Monde. Demain, il sera sûrement à distance, mais c'est pas grave. La France est en action demain en demi-finale. On va penser à toi très, très fort, mon cher Sid, contre l'Espagne. On va aller rejoindre Marco D'Amico, dans quelques instants, mais juste avant, c'est le Sport Flash avec Frank.
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1: Daniel Jacob est nommé entraîneur-chef du Rocket de Laval. Il succède à Pascal Vincent, qui a occupé le poste d'entraîneur-chef pendant 2 saisons. Daniel Jacob était l'entraîneur adjoint du Rocket depuis 2024, et au cours de sa carrière, il a toujours occupé un poste d'entraîneur adjoint, puis c'est la première fois que son rôle d'entraîneur-chef. Voici ce qu'il pense de cette étiquette.
20: C'est une étiquette, c'est comme un peu les joueurs. Puis des fois, on va étiqueter certains joueurs, puis ça va lui nuire. Mais d'un autre côté, je pense qu'il faut être ouvert d'esprit, puis c'est ce que le Canadien a démontré présentement. Tu sais, il veut pas, je vais être à ma 6e année avec l'organisation, son compte, là, à partir de 2018. À un moment donné, je pense que c'est de bien faire les choses, de traiter les gens avec respect alentour de toi. Et puis, je pense que le timing était bon. L'organisation me connaît, je connais l'organisation, je connais les joueurs. Donc, je pense que le fit était bon de ce côté-là. Puis mon étiquette d'assistant coach, ben je vais l'utiliser dans mes fonctions au quotidien quand même, parce que j'ai appris beaucoup pendant les 15 dernières années.
1: Ensuite, suite à une mini-éclosion cette année, Peyton Krebs signe une prolongation de contrat de 4 ans d'une valeur annuelle de 4,5 millions de dollars avec les Sabres de Buffalo. Il évite du même coup l'arbitrage salarial dont l'audience devait avoir lieu le 1er août. Et parlant d'arbitrage, nous connaissons maintenant la date d'audience de Kirby Dack. Si le Canadien et lui ne s'entendent pas d'ici là, la séance d'arbitrage aura lieu le 30 juillet. Et du côté de Jason Robertson, qui devrait être réglé le 25 juillet en arbitrage si aucune entente n'a eu lieu d'ici là. Et ce soir, à Philadelphie, aura lieu la compétition de coups de circuit la Ligue nationale de baseball, la MLB. La compétition regroupe 8 des meilleurs frappeurs de la MLB, dont 2 Phillies, Bryce Harper et Kyle Schwarber. Et c'est Schwarbaum, et ça débute vers 20h.
0: J'ai très hâte. Ça, c'est 2 gros noms à surveiller ce soir pour le concours de coups de circuit dans le baseball majeur. On s'en va à l'instant rejoindre Marco D'Amico.
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0: Marco D'Amico, El Paisano. Comment ça va, mon Marco?
2: Ça va très bien, les boys, vous autres?
0: En pleine forme, en pleine forme. Frank Grenier qui est avec moi et qui sera avec toi, Marco, pour les prochaines semaines, alors qu'il est le co-animateur de l'émission Le Tailgate. Il sera aussi avec Richard à partir de la semaine prochaine. Alors, je veux commencer avec toi, Marco, en te parlant de la nouvelle du jour, celle de Daniel Jacob, qui est nommé nouvel entraîneur-chef du Rocket de Laval.
2: Ben, écoute, je pense que on s'en doutait un peu au camp de développement. Je pense qu'il y a certains des joueurs qui ont peut-être laissé sous-entendre qu'ils allaient pouvoir travailler avec Daniel pendant le camp d'entraînement des recrues en septembre et comme quoi il était un très bon leader. Donc, on pouvait un peu lire entre les lignes, mais écoute, on se gardait quand même une petite gêne. Pour moi, je pense que c'est un choix que la grande majorité du monde qui suit le Rocket voyait venir. Est-ce qu'il y avait d'autres candidats? Bien sûr que oui.
0: Ouais.
2: Mais je pense qu'il y a aussi une question de familiarité. Et c'était le Canadien de Montréal aussi, c'est de, aussi de cultiver et aider aussi les jeunes de ce marché ici à devenir ou à passer à la prochaine étape professionnelle. Il n'a jamais été entraîneur-chef dans les rangs professionnels. Ça fait 7 ans qu'il est assistant en termes de la Ligue américaine. Donc, écoute, à un moment donné, système, qu'est-ce que tu vois? Est-ce que les choses fonctionnent bien et que le plan, c'est le développement et la communication? On a vu le travail qu'il a fait avec les défenseurs du côté des jeunes Canadiens. Pour moi, je pense que ça l'aide beaucoup et ça va être à sa chance. Je pense que c'est ça le but de la Ligue américaine. C'est pas juste de développer tes joueurs, mais c'est aussi de développer les prochains entraîneurs qui pourraient aider Martin Saint-Louis dans le futur.
0: Ce que je trouve le plus intéressant, Marco, c'est d'avoir pu jouer à l'interne comme ça, d'avoir choisi un entraîneur adjoint qui est là depuis 2 ans, mais qui connaît le Rocket depuis des années, parce qu'il était là sous le règne de Joël Bouchard, de le former et par la suite de prendre le poste d'entraîneur-chef. De piger à l'interne comme ça, je trouve que ça va avec le discours qu'on a du Canadien depuis quelques années, la continuité de développer autant à l'interne avec les joueurs que les entraîneurs. Et ça, pour moi, c'est la meilleure nouvelle dans ce dossier-là.
1: Mais Daniel Jacob connaît l'organisation, et l'organisation connaît Daniel Jacob aussi. C'est
0: beaucoup.
1: Ça qui...
2: C'est ça. Il y a une bonne chimie entre les deux. Puis je pense que aussi, il y a une certaine continuité entre la relation entre l'équipe de la Ligue américaine et l'équipe de la Ligue nationale. Beaucoup de vidéoconférences ou d'appels entre les deux gestionnaires de banc et leur équipe aussi, au fur et à mesure, pour s'assurer que tout le monde utilise le même plan, le même système, le même style. Donc, encore une fois, cette familiarité-là a grandement aidé, mais ça n'enlève rien au mérite de l'homme qui, selon moi, est un excellent communicateur, puis c'est ça que tu as besoin ces temps-ci dans la Ligue américaine.
0: Ouais, entièrement d'accord avec toi. Je veux te lancer sur un autre dossier. On va parler de l'arbitrage de Kirby Dach aux alentours de 15h15, mais je veux te parler de cette rumeur. C'est Marc-Olivier Beaudoin qui a publié là-dessus sur X en fin de semaine. On lui a dit que le CH aurait démontré de l'intérêt envers les services d'Anthony Manta. On parlerait par contre d'une volonté de s'associer à très court terme, alors que Manta serait à la recherche d'un contrat à moyen long terme. Je vais pas te demander si le Canadien est intéressé à Anthony Manta, mais je vais te poser la question suivante. Qu'est-ce que recherche, selon toi, le clan d'Anthony Manta en ce moment et quel type d'addition ça pourrait être à une formation de la Ligue nationale?
2: Ben écoute, je pense que quand tu regardes la situation d'Anthony, c'est assez simple de comprendre que la priorité, c'est la sécurité en ce moment. C'est certain que l'année passée, celui qui vient juste de se terminer, était excellent pour lui. Là. C'était vraiment une année bounce back, comme on dit, là, qui était de rêve. 30 buts, au-delà de 50 points, a joué avec des Crosby, des Malkin, a fait vraiment redémontrer qu'est-ce qu'il était capable de faire côté talent dans la Ligue nationale. Donc, c'est certain que tu viens d'avoir cette saison. C'est une année de contrat, bien sûr, c'est un contrat d'un an.
0: Ouais.
2: Mais tu arrives au marché et là, tu te dis, j'ai fait ce que j'avais à faire, j'ai parié sur moi-même, ce qu'il a fait. On a vu son contrat l'année passée. C'était un contrat de joueur blessé, donc avec des bonus de performance. Il a atteint toutes ses bonnies.
0: Ouais.
2: Et chapeau d'ailleurs à son agent Olivier Fortier qui a très bien construit ça et qui travaille présentement sur son dossier. Et écoute, c'est normal de vouloir de la sécurité. Donc, c'est certain que oui, il y a une demande salariale qui tourne autour du 5 à 6 millions. Puis c'est un peu normal vu les salaires qui viennent de se faire signer. Mais c'est aussi d'aller se chercher une sécurité en termes d'années de contrat. Tu sais, je pense pas que ça serait nécessairement attirant du côté d'Anthony Manta de signer un autre contrat d'un an ou 2 ans. Et il y a assez d'intérêt, selon ce que je me fais dire, à travers la Ligue, où ce que il y a des équipes qui seraient prêtes à aller au-delà de 1 ou 2 ans. Donc déjà là, même si le Canadien était intéressé, je vois pas le Canadien y aller pour plusieurs années. Donc pour moi, je pense que c'est bien beau de le mentionner, mais je pense qu'il y a d'autres il y a d'autres équipes qui pourraient vraiment être plus des prétendants plus sérieux à ses services. Et écoute, il l'a amplement mérité. Puis avec le fait qu'il n'y a pas eu beaucoup d'agents libres sans compensation cet été, et il y a beaucoup de trous quand même à travers la Ligue nationale, j'ai aucune peur qu'il va se dénicher un contrat avant le début de la saison, et ce, à moyen ou long terme.
0: Ouais, il vient de connaître sa meilleure saison en carrière là, avec les Pingouins, là.
3: Ouais, puis ça en fait un que le jeu de la patience peut lui rapporter aussi là, parce qu'il y a eu beaucoup de blessures, il était malchanceux, puis là, c'est le temps de signer son contrat, et je comprends ce qu'il fait aussi. Là.
0: 33 buts en 81 matchs, 64 points, vas-y Marco.
2: On l'a vu un peu, je sais pas si vous vous souvenez, puis je pense que ça l'a grandement aidé le Canadien de Montréal, là, mais en 2022, on se rappelle cet été-là, on attendait tout pour voir où est-ce que Nazem Kadri allait signer.
0: Ouais.
2: Et finalement, il n'y avait plus d'autres options. Il l'a signé à Calgary. Ça l'a donné la transaction, bien sûr, de Sean Monahan à Montréal. On la souvient bien. Mais je pense que ça tourne un peu plus autour de ça. Et je pense que le sort d'Anthony Mantha pourrait être réglé autour du moment où on va voir toutes les séances d'arbitrage prendre lieu. Parce que c'est ça qui va faire en sorte que certaines choses risquent de débloquer côté échange et côté contrat.
0: Je veux te lancer sur les postes à gagner en attaque chez le Canadien en ce moment. Mmh. On commence la nouvelle saison. Bon, prolongation de contrat pour Ivan Demidov. Concrètement, le Canadien n'a pas fait une acquisition en attaque que tu peux dire automatiquement qu'il jouera au sein de l'effectif pour le début de la prochaine saison. Ça ressemble à quoi en ce moment les postes à gagner en attaque selon toi?
2: Mais je pense que c'est les deux. On regarde en ce moment là, le Canadien, si tout le monde revient en termes de contrat,
0: ouais.
2: Donc ça inclut Kirby Dach. Le Canadien serait à 12 attaquants. Donc, c'est certain qu'il y a deux autres postes au maximum, peut-être 13. On sait que Martin Saint-Louis préfère avoir 13 attaquants que 14. Mais c'est là où ce que ça devient très intéressant pour un Florian Jacquet ou, selon moi spécialement, un Owen Beck qui, ces deux-là, on va se le dire, ont cogné sur la porte l'année passée, spécialement au camp. On se souvient, c'est les deux derniers retranchés au camp d'entraînement du Canadien l'année passée. Donc, on s'attend à ce qu'il y ait une vraie opportunité cette année. Si le Canadien ne fait pas d'autres acquisitions, et le fait que les deux sont capables de jouer au centre vont grandement aider leur chance, parce que c'est pas que le Canadien sont minces au centre. Je pense qu'ils ont plusieurs centres de troisième, quatrième trio présentement. Mais ça l'ajoute une autre coche. Exemple, un Owen Beck est capable de jouer à l'aile, des avantages numériques, prendre des mises au jeu en zone défensive, est ambidextre aussi, donc est capable de les prendre du côté gauche comme le côté droit. Donc, c'est un joueur qui est très intéressant pour un Martin Saint-Louis qui prône le jeu défensif en premier temps pour mener à ton jeu offensif. Et je pense qu'un gars comme Owen Beck, ça remplit beaucoup de cases là-dedans. Mais aussi, Florian Jacquet, veux pas, il va falloir former ce jeune homme-là dans la Ligue nationale si tu veux que ça soit ton gars d'énergie, ton gars de quatrième trio. Donc, si le Canadien ne fait pas aucune autre acquisition, ces deux-là vont être surveillés, ainsi que l'acquisition cet été de Brett Burrard du côté de New York. Donc, l'année passée, il n'y avait pas beaucoup d'opportunités vraiment pour percer l'alignement. Cette année-ci, je pense, en attaque, tu as vraiment une opportunité ou deux de percer l'alignement. Tout va dépendre de ce que le Canadien va faire avec le dossier de Kirby Dach.
0: Alors, tu dirais que le Canadien n'est pas nécessairement dans l'optique comme l'an dernier de, par exemple, Joe Veleno, contrat d'un an, Samuel Blais, contrat d'un an. Cette année, on va laisser l'opportunité à des jeunes joueurs de l'organisation un peu plus de s'ailler une place au sein de l'équipe en vue du début de la saison.
2: Mais je pense que dans le cas d'Owen Beck, l'année prochaine, pas celui qui s'en vient, mais celui d'après, il est éligible au ballottage.
0: Ouais.
2: Donc, il va falloir savoir qu'est-ce qui se passe avec lui. Un peu comme qu'est-ce qui s'est passé avec Joshua Roy. À un moment donné, il fallait prendre une décision. Il était éligible pour le ballottage. Tu arrives à un moment donné où est-ce que tu te dis, est-ce que je vais avoir mon opportunité avec ce club-là ou est-ce que je dois aller chercher ailleurs? Donc, c'est un peu la même chose avec Owen Beck, mais je pense que Beck, il y a une appréciation pour lui parce qu'il a déjà démontré qu'il est capable de suivre la cadence dans un rôle de quatrième trio dans la Ligue nationale. Je pense qu'on a grandement aimé ses performances l'année passée avant de se faire renvoyer à Laval une fois que tout le monde est revenu en santé. Mais pour moi, je pense que si il y a certains éléments qui sont partis, c'est pour faire la place à certains de ces jeunes-là d'être capables de pousser, parce que c'est ces jeunes-là qui vont donner de l'énergie, qui vont être capables de vraiment pousser le pace du jeu. Puis une des choses qu'on adore du côté de et Florian Jacky et Owen Beck, beaucoup d'intensité. Et c'est, selon moi, ce qui manquait vraiment au quatrième trio du Canadien de Montréal durant les séries sur une base constante.
0: Je veux te parler de Kirby Doc. On va s'arrêter quelques instants, Marco. Au retour, partie 2 des manches de puck. Parlons de la date d'arbitrage de Kirby Doc. Est-ce qu'on va se rendre jusque-là? Et un dossier qui s'est réglé aujourd'hui dans la Ligue nationale de hockey.
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0: De retour avec Marco D'Amico pour les manches de puck, deuxième partie avec Frank Grenier aussi en studio. Marco, on connaît désormais la date de la séance d'arbitrage dans le cas de Kirby Doc. Il s'agirait du 30 juillet prochain. Est-ce que tu penses qu'on va en venir à une entente avant de se rendre à la séance d'arbitrage?
2: Je pense qu'on va en venir à une conclusion. Je ne sais pas si ça va être une entente entre les deux équipes ou non. Les deux clans ou non. Mais très rares sont les cas qui se rendent directement à l'arbitrage. C'est plus de mettre une date limite pour laquelle résoudre ton problème. Mais écoute, Kent Hughes est l'agent de Kirby Doc, Jerry Johansson, qui est le même agent d'ailleurs que Brendan Gallagher et Jakub Dobesch. Je pense qu'ils se sont parlé assez souvent cet été. Donc, il y a quand même une bonne relation. Puis on sait que Kent Hughes a fait une très belle faveur à Brendan Gallagher en retenant 50% de son salaire pour l'envoyer à Vancouver, retourner chez eux. Donc, je pense pas qu'il y ait vraiment de l'animosité entre les deux clans. C'est simplement pour dire, dans le cas de Kirby Doc, qu'il n'allait pas accepter son offre qualificative vu que c'était une offre qualificative à deux volets. Exact. Et donc, tu vas dire, on s'en va en arbitrage, simplement pour dire, ça doit se régler par ce jour-là. Et entre les deux clans, tu sais, c'est oui, il y a une volonté de revoir Kirby Doc, mais il y a aussi, il y aurait quand même, je dis pas qu'il y aurait un intérêt à travers la Ligue, là, mais il y aurait quand même des équipes qui seraient curieux de voir qu'est-ce que le Canadien veut faire avec lui. Et si t'es le Canadien de Montréal, faut aussi commencer à se décider tant qu'au futur de Kirby Doc, parce que si tu te rends à l'arbitrage, c'est un an. son contrat. Et l'année prochaine, il est libre comme l'air. Le Canadien peut, c'est pas comme un offre hostile, le Canadien peut quand même l'échanger dans les prochains 10 mois, mais quand même, ça ne donne pas beaucoup de contrôle sur le joueur. Tandis que maintenant, s'ils sont capables de peut-être s'entendre sur un petit contrat de 2 ans à un moindre salaire, donc inférieur à 4 millions, ben là, ça devient un peu plus intéressant, non seulement pour le Canadien pour le retourner, mais aussi pour essayer ou éventuellement l'échanger ou l'inclure dans un échange pour quelque chose d'intéressant. Je dis pas que ça serait la pièce maîtresse non plus, mais quand même, t'ajoutes des morceaux que tu pourrais échanger pour améliorer ton alignement, que ça soit à défensive du côté droit, que ça soit à l'aile, que ça soit un autre centre. Il y a toujours des équipes dans la Ligue nationale qui se cherchent des gros centres droitiers, même si je sais que la grande majorité du monde qui nous écoute en ce moment serait pas du même avis.
3: Mais j'ai une question pour toi, Marco. Je serais curieux d'avoir ton avis là-dessus parce que je suis d'accord avec le fait que ça donne une date butoir, la séance d'arbitrage. Mais si c'est un outil de négociation, est-ce que je me trompe en disant que Kirby Dach, c'est celui entre les deux qui veut le moins se rendre à l'arbitrage aussi, ou c'est le Canadien?
2: Je pense que les deux veulent pas y en arriver. Je pense qu'il y a personne des deux clans qui veulent. Tu sais, même dans la situation de Jason Robertson, il veut pas se rendre à l'arbitrage, mais pour lui, la raison pourquoi il a opté pour l'arbitrage, c'est pour démontrer aux Stars de Dallas qu'il était sérieux de vouloir rester à Dallas. Un joueur qui voulait être éligible aux offres hostiles n'aurait pas demandé l'arbitrage. Il l'aurait laissé comme tel pour être ouvert aux offres de d'autres équipes, parce qu'à partir du 5 juillet, tu demandes l'arbitrage, tu n'es plus éligible pour des offres hostiles. Donc, tu sais, dans le cas de Kirby Dach, je pense que c'était plus, il n'allait pas accepter son offre qualificative. Tu as l'opportunité maintenant de négocier. Il y avait d'autres dossiers que le Canadien travaillait aussi. Donc là, c'est certain que tu vas t'asseoir proche de la date. Tu vas dire, OK, voici ce qu'on veut, voici ce que tu veux. Où est le compromis? Y en as-tu un? Et sinon, c'est là où est-ce que tu peux passer à la prochaine étape de voir qu'est-ce que tu peux avoir en retour de lui sur le marché des échanges.
0: Un des cas qui s'est réglé avant l'arbitrage, s'est réglé aujourd'hui, Marco, dans la Ligue nationale, c'est Peyton Krebs qui en est venu à une entente avec les Sabres de Buffalo, 4 ans, évalué à 4,5 millions de dollars par saison. Alors les Sabres qui règlent le dossier Peyton Krebs.
2: Exactement. Puis je pense que Peyton Krebs a été utilisé comme un allié de top 6, je te dirais peut-être le dernier tiers de la saison et la grande majorité des séries. A pas ébloui en termes de sa production offensive, a quand même bien fait dans la première série contre Boston, mais ça reste, selon moi, un bon joueur de troisième trio dans une équipe compétitive, et spécialement qu'il est capable de jouer au centre, c'est un centre naturel. Ah ben, de le voir signer 4 ans à 4,5 millions, je pense que ça vaut amplement ce contrat-là. Puis même d'ailleurs, je dirais que ce contrat-là fait un peu mal à Kirby Dach, parce que 39 points en 82 matchs, et c'est un joueur qui est resté en santé pas mal toute sa carrière à Buffalo, sauf la première saison. Donc, il y avait beaucoup plus de munitions de son côté pour demander au-delà de 4 millions, et ça pour 4 ans, oublions pas. Peyton Krebs et Kirby Dach ont quasiment exactement le même âge. Il y en a un qui est né le 21 janvier 2001, puis l'autre qui est né le 26 janvier 2001. Donc, quasiment le même âge. Même situation. Donc, 4 ans à 4,5 millions, ça vaudrait quoi sur un an ou deux ans? C'est certain que si tu n'inclus pas des années d'agent libre, que ce contrat inclut le contrat de Krebs inclut 3 ans d'agent libre dans le 4. C'est ça qui fait monter la valeur. Donc, Kirby Dach, pour moi, ça démontre une fois de plus que même s'il se rend en arbitrage, il n'aurait jamais eu le 4 millions de son offre qualificative. Donc, c'est pour ça que je dis, si les deux clans sont capables de s'entendre, on voit une signature comme Peyton Krebs, ça m'indique que ça serait plutôt en dessous du 4 millions, plus vers le 3-3,5.
0: Et Krebs vient de connaître quand même sa meilleure saison en carrière dans la Ligue nationale. Là. Puis c'est un jeune joueur très intéressant pour les Sabres de Buffalo. Là.
3: Il veut s'assurer de garder sa place aussi. Ce contrat-là fait bien du sens pour lui.
0: Oui, 100%. Ouais. Mais vas-y, Marco.
2: Garde sa place, c'est garder sa place, mais c'est aussi de s'assurer, parce que Peyton Krebs est le genre de joueur qui va jouer plus souvent la saison prochaine avec le fait que Alex Tuch est parti.
0: Exact.
2: Et il y a encore la possibilité que Jack Quinn parte dans une transaction aussi, parce qu'on va essayer de s'améliorer à l'aile ou en défense. Donc, c'est là où ce qu'un gars comme lui, tu le sais qu'il va jouer plus qu'un centre de troisième trio régulier. Ça risque d'être plus du 15-16 minutes. Et avec ce 15-16 minutes-là, il risque d'avoir une production similaire, sinon supérieure l'année prochaine, alors que ses responsabilités vont augmenter. Donc, d'un bord comme de l'autre, c'est un bon pari. Jarmo Kekalainen a signé d'excellents contrats depuis qu'il est en place. Don Benson, celui-ci. Donc, je comprends très bien le désir. Et des centres top 9, on va se dire, ou même ce centre-ci qui est capable de dépanner dans le top 6, ça vaut de l'or dans la Ligue nationale. Donc, c'est certain que tu vas essayer de le garder.
0: Là, je regarde en ce moment la place disponible sous le plafond salarial pour les Sabres. Un peu moins de 7 millions de dollars, mais là, tu m'as indiqué que ça se pouvait qu'on continue à bouger au sein de la formation actuelle. Est-ce qu'il faut barrer le nom d'un certain Connor Hellebuyck? Est-ce que son nom risque de bouger? Non? À Buffalo, non?
2: Je le barrerais pas, parce que pour effectuer une transaction pour Connor Hellebuyck, ça va te prendre des joueurs de ton alignement. C'est ça que je me suis fait dire. C'est pas une équipe qui va rechercher.
0: Possiblement un gardien de but à la base? Pas nécessairement.
2: Pas nécessairement, mais avec trois gardiens de but à Buffalo, je pense que ça serait quasiment logique. Là. Mais je dirais qu'il recherchait, même autour du repêchage, alors que ces deux équipes-là se parlaient, il y avait des joueurs de la Ligue nationale, de l'alignement courant des Sabres de Buffalo qui étaient inclus. Et avec un salaire quand même, je dirais pas important, mais un salaire qui aiderait à balancer les choses du côté de Buffalo.
0: Les audiences vont commencer le 20 juillet dans la Ligue nationale. Marco, quel est le cas d'arbitrage qui est le plus intéressant selon toi? Est-ce que c'est celui de Jason Robertson?
2: 100%. 100%. Écoute, un cas d'arbitrage où ce que tu pourrais voir un joueur se faire donner un contrat de 12 millions ou de 13 millions de dollars sur une base de 1 an. Et que ce joueur-là, ensuite, pourrait simplement dire « OK, je quitte en juillet, on se reparle, ciao. » On le sait que Jason Robertson aimerait rester à Dallas, mais veut son 14 millions sur le long terme. Maintenant, est-ce que les deux peuvent finalement s'en venir à un juste milieu, peut-être 13.5? On verra, parce qu'on se dit, là, 13,5 millions dans l'état de Dallas, ça vaut 16, 17 millions à Montréal?
3: C'est pour ça que j'étais étonné qu'il refuse le 12 qui avait été offert selon les nouvelles.
2: Ouais, mais ça c'est plus sans lui accuser de rien, je pense que ça c'est plus l'ego aussi. Selon lui, selon son camp, il mérite plus que Mikko Rantanen. Et je pense que, écoute, on l'a vu les deux dernières saisons, là, je pense qu'il l'a amplement mérité de dire ceci. Et c'est simplement la cause. C'est ça qui arrive. C'est année en année, les salaires vont tellement augmenter qu'on va voir des augmentations d'à peu près 10%. Donc, si Rantanen a signé pour 12 millions l'année passée et que le cap salarial a monté de 10%, donc c'est pas hors de la norme qu'il demande pour 13,2, exemple. Et donc, c'est juste à nous autres, les observateurs, les partisans, de s'habituer à cette hausse de salaire-là et à quel point ça va être accentué et que ça va faire en sorte que la comparaison de salaire va devoir être prise vraiment en guise mathématiquement, parce que c'est difficile de comparer les deux. Et c'est pour ça que le cas de Jason Robertson, même en arbitrage, serait intéressant. Mais on entend aussi qu'il y a plusieurs équipes qui sont encore sur son dossier, qui s'informent ici et là du côté de Pittsburgh. Ils ont déjà le frère Nick. Pourquoi pas réunir avec Jason? Et on sait que Kyle Dubas connaît très bien la famille Robertson. Un dossier à suivre, bien sûr. Mais je pense que je serais surpris, très surpris, si on arrive à sa séance d'arbitrage. Ouais. Qu'on sort de cette séance d'arbitrage et que ça finit simplement avec un contrat d'un an et on va reparler de ça durant la saison. Je serais très surpris.
0: Mais est-ce que tu penses qu'on va se rendre là à l'arbitrage dans son cas? Le 25 juillet, l'arbitrage de Jason Robertson.
2: Écoute, moi je pensais que Jason Robertson serait déjà échangé.
0: Ouais, exact.
2: Puis, écoute, il l'a quasiment été. Là.
0: Ben, il a refusé, exactement, il a refusé de...
2: Exact. Donc, c'est pas parce que Dallas a pas essayé de l'échanger. Puis je suis sûr qu'il y a d'autres équipes à travers la Ligue nationale maintenant qui n'ont pas vraiment de choix au repêchage comme, disons, monnaie principale dans un échange. C'est là où ça devient intéressant, parce que là, tu peux commencer de parler de jeunes joueurs dans un alignement, des espoirs qui sont proches de percer dans la Ligue nationale, des jeunes joueurs qui sont déjà dans la Ligue nationale. C'est là que ça devient intéressant pour un club comme Dallas. Et là, il y en a plusieurs qui n'ont pas pu trouver le fit idéal, qui se disent « On a 15, 20 millions, 25 millions de places sous la masse. On veut un joueur d'impact. On est prêt à lui donner 15 millions. » Et c'est là où ce que tu y a peut-être un club qui s'appelle pas Seattle qui va plaire à Robertson. Et c'est là où ce qu'une transaction pourrait avoir lieu avant l'arbitrage. Mais encore une fois, si t'es Dallas et t'es confiant d'être capable de le garder et tu penses vraiment que c'est réciproque de son côté, qu'il aimerait rester à Dallas, moi, le seul problème que je vois, là, c'est le contrat de Tyler Seguin. L'année prochaine, ce contrat-là n'existe plus. Donc, c'est pas la fin du monde pour voir Dallas le signer pour un an, reparler de contrat en janvier et ensuite lui donner son 14. Parce que le cap salarial va être à 113 l'année prochaine. 113 millions, ce que je veux dire. Donc, il y a de la place. C'est juste cette année que c'est rough. Mais l'année prochaine, ça va être amplement facile d'être capable de le rentrer.
0: Il y a de la place, Marco, mais en même temps, y a-tu des frictions en ce moment entre Leclerc Robertson et les Stars de Dallas? Parce qu'on a quand même voulu l'échanger à Seattle et là, il a refusé le nouveau contrat qui pouvait lier à la formation. Alors, est-ce qu'il y a déjà des frictions entre les deux clans?
2: C'est là la difficulté. C'est là où ce que la volonté du joueur, il y a deux mois, n'est peut-être plus la même. Et je crois que si Dallas est capable de recevoir une offre d'échange qui a vraiment de l'allure pour un joueur de 100 points dans l'apogée de sa carrière, ben, il va falloir l'étudier parce que sinon, tu t'enlignes pour le donner un contrat de 14 millions l'année prochaine

0: Ah, je penserais pas.
1: Pense pas, hein? Vite de même, pense pas.
2: Hey Marco, un grand merci pour ton temps encore une fois aujourd'hui. On va surveiller ce dossier-là dans les prochains jours, c'est certain. On se reparle mercredi 15h pour une autre édition des Mangeux de Poc.
0: Avec plaisir, les gars. Passez une excellente journée.
2: Salut, Marco. Salut. Un grand plaisir. Marco D'Amico qui était avec nous pour les Mangeux de Poc. Au retour, on parle avec Raphaël Doucet qui connaît très bien Daniel Jacob.
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2: Il est directeur des communications et créateur de contenu pour la LHMQ, mais c'est surtout un ami et un ancien de BPM Sport. C'est Raphaël Doucet qui est avec nous. Salut, Raph!
16: Hey, salut, les boys. Salut, FX.
2: Comment tu vas, Raph? Ça va bien?
16: Oui, ça va bien. Toi aussi?
2: Très content de te retrouver. Mais ça va bien. Tout de suite, quand j'ai vu l'annonce concernant Daniel Jacob, j'ai pensé à toi. Toi ouais. Qui étais analyste également des matchs du Rocket avec Anthony Marcotte à l'époque où je commençais à la station. Première réaction à la promotion pour Daniel Jacob qui devient entraîneur-chef du Rocket?
16: Ben écoute, je le connais personnellement, fait que je suis fier de lui, je suis content pour lui. Puis c'est juste pour expliquer un peu aux auditeurs. 2016-2017, j'ai été embauché par le 91-9 pour être analyste des matchs de l'Armada de David Boisbriand. Puis évidemment que Daniel Jacob était déjà en poste. Il est arrivé avec l'Armada en 2014. Donc je l'ai vraiment côtoyé de près en 2016-2017 quand Anthony Marcotte et moi on faisait les matchs à la radio. Ensuite, en 2018, à la suite de l'élimination du Rocket de Laval, je suis retourné faire les séries éliminatoires avec l'Armada. Et pour une deuxième année de suite, ils ont perdu en finale de la Coupe du Président à l'époque. Et puis ensuite, toute la gang, là, Joël Bouchard, avec Daniel Jacob, entre autres, on fait le saut chez le Rocket de Laval. Et Anthony Marcotte et moi, on était à ce moment-là descripteurs et analystes du Rocket de Laval pour la première saison de l'histoire du Rocket. Donc, pendant 3 ans, j'ai côtoyé de près Daniel Jacob.

0: Puis je peux vous dire ceci, c'est un vrai de vrai passionné de hockey, c'est un étudiant de la game, c'est un bon pédagogue, c'est un gars qui est proche de ses joueurs, puis il méritait finalement une chance comme entraîneur-chef.
1: Ouais, t'as parlé d'une méchante bonne tête d'hockey. Ses qualités aussi, Raph, c'est un bon communicateur, comme tu l'as mentionné. Comment tu vois un peu sa progression, qui a suivi Joël Bouchard aussi de l'Armada jusqu'au Rocket de Laval, est allé avec lui aussi avec le Crunch de Syracuse, dans le club-école des Ducks aussi à une certaine époque, et par la suite a décidé de revenir ici à Laval avec Pascal Vincent. Est-ce que tu penses qu'il était rendu là dans son développement à Daniel Jacob d'obtenir un poste comme celui-là d'entraîneur-chef?
0: Ouais, je pense que oui. T'sais, il est rendu à 45 ans, ça fait 15 ans qui est adjoint à tous les niveaux possibles. T'sais, il a fait McGill University. Après ça, il est allé dans la LHJMQ. Il est allé dans la Ligue américaine. T'en as parlé à Syracuse, également à San Diego. Donc, il a beaucoup d'expérience. Il a côtoyé des bons coachs. Il a appris pendant plusieurs années de Joël Bouchard, qui est assurément l'un des meilleurs entraîneurs-chefs dans la Ligue américaine présentement. Donc, Daniel Jacob n'avait plus grand-chose à prouver comme adjoint. Puis en plus, ce que j'aime de Daniel Jacob, c'est comme adjoint, il a été en charge autant des défenseurs que des attaquants.
1: Ouais.
0: Parce que quand il était avec l'Armada de Blainville-Beaubriand, il était en charge des attaquants. Et quand il a fait le switch avec le Rocket de Laval, là, à ce moment-là, il s'est retrouvé avec les défenseurs. Et lui, c'est un défenseur de formation. Il a joué quand même universitaire. Il a joué un petit peu Ligue américaine. Il a joué pro en Autriche, en Suède et également en Serbie. Et c'est en Serbie, d'ailleurs, qu'il a rencontré sa femme. Et là, ils ont un petit garçon. Un petit garçon. Il est rendu ado. Il est rendu à 15 ans. C'est plus un petit garçon. Donc, tu sais, il a parcouru le monde pour le hockey. Il a côtoyé différents coachs, différentes philosophies, différentes façons de faire à travers le globe. Et puis là, il se retrouve finalement à 45 ans en chef. Tu sais, je regardais un petit peu FX sur les réseaux sociaux aujourd'hui. Il y en a qui disaient, ouais, ben, tu sais, il a jamais été en chef. Ouais, il a jamais joué dans la Ligue nationale. Je pense pas qu'il faut avoir joué dans la Ligue nationale pour devenir un bon entraîneur-chef. Puis je pense que c'était juste une question de temps. Tu sais, ça t'en prend une première chance.
1: Ben voilà.
0: Chef. Ben là, il a sa première chance. C'est une organisation qu'il connaît bien. Il connaît bien la ville de Laval, le marché de Laval, le marché de Montréal. Donc, il est prêt pour ce rôle-là.
2: J'ai une petite question, Raphaël, pour toi qui le connais bien depuis longtemps quand même. C'est justement, c'est-tu quelque chose qui convoitait depuis longtemps, cette opportunité de ce genre-là, ou c'est vraiment, des fois, on voit que c'est Montréal, c'est le Rocket qui nous l'offre un peu. Martin Saint-Louis avait dit quelque chose comme ça, vu que c'était Montréal qui était venu cogner, ça change quelque chose. Mais lui, ça fait-tu longtemps qu'il aspire à une opportunité comme ça?
0: Je pense que oui. Il ne me l'a jamais vraiment verbalisé, malgré toutes nos années, à se côtoyer, à s'échanger des textos, à s'appeler de temps en temps. T'sais, on n'a jamais perdu contact, même quand j'ai arrêté de faire le Rocket de Laval en 2019. On a toujours gardé contact. Il l'a jamais verbalisé, mais connaissant un peu Daniel, c'est un soldat. Puis lui, bon, il était heureux comme adjoint à San Diego, à Syracuse, avec le Rocket de Laval. Mais à l'intérieur de lui, je pense vraiment qu'il a la prestance, le charisme, l'intelligence pour devenir entraîneur-chef. Il le disait pas ouvertement, mais tranquillement, pas vite, il se préparait pour ce rôle en chef. Quand Pascal Vincent a décidé de retourner dans la Ligue nationale comme adjoint avec le Kraken de Seattle, moi, un nom qui m'est venu tout de suite en tête, c'était Daniel Jacob. J'avais également Sylvain Favreau parmi
1: aussi,
0: les candidats potentiels dans ma tête. Puis là, finalement, Sylvain a décidé de quitter pour être adjoint avec le Crunch de Syracuse. Mais Daniel Jacob, c'est un excellent choix, puis il est prêt pour ça.
1: J'aime ça. Puis tantôt, tu parlais justement de « Ah, il a jamais été entraîneur-chef et tout ça », mais Raph, à un moment donné, il faut que tu l'aies, cette opportunité-là de le devenir. C'est comme ça que tu vas bâtir ton expérience et tout ça. Maintenant, le défi pour Daniel Jacob, tu penses que ce sera quoi? Est-ce que c'est justement de passer d'entraîneur adjoint à entraîneur-chef? Est-ce que, pour toi, ça change dans le discours envers les joueurs?
0: Ben, c'est sûr que ton rôle change. T'sais. Comme adjoint, t'es un peu plus chummy-chummy, t'es un peu plus proche des joueurs. En chef, faut des fois que tu prennes des décisions difficiles. Donc, faut que tu aies le courage de prendre ces décisions-là. Faut que tu aies la prestance de prendre ces décisions-là. Et je pense que Daniel Jacob, oui, il était proche de ses joueurs, mais d'un côté, c'est un grand bonhomme, là. Tu sais, mettons, un grand bonhomme au sens propre et au sens figuré. C'est un gars de 6-6. Donc, automatiquement, quand il arrive dans un vestiaire ou dans une salle, il impose le respect, il impose une certaine prestance et un charisme. Donc, je pense que pour les nouveaux venus du Rocket de Laval, automatiquement, pas qu'ils vont être impressionnés, mais ils vont respecter automatiquement Daniel Jacob. Puis pour ceux qui l'ont côtoyé au cours des dernières années, qui ont vu à quel point c'était une bonne tête de hockey, un bon coach, mais je pense que la transition va se faire assez facilement et automatiquement. Puis je pense vraiment qu'en 2026, peu importe le niveau où tu coaches, faut que tu sois quand même proche de tes joueurs. Parce que la nouvelle génération, qu'elle aille 15, 20 ou 25 ans, la nouvelle génération veut comprendre, veut qu'on lui explique des choses, veut se sentir important. Les joueurs veulent se sentir importants et appréciés. Et Daniel Jacob va être capable d'apporter ça.
1: Je veux te parler de la Coupe du Monde en finissant, Raph, les demi-finales qui commencent demain. Je sais à quel point t'es un ancien joueur de soccer, t'es analyste également des matchs du CF Montréal sur nos ondes il y a quelques années avec Olivier Brett. Comment apprécies-tu cette Coupe du Monde jusqu'à maintenant?
0: Quelle bonne Coupe du Monde! Honnêtement, j'étais sceptique un peu de passer de 32 à 48.
1: À 48, ouais.
0: Mais finalement, on a eu des surprises, on a eu des belles histoires, on a eu des déceptions. C'est vraiment une Coupe du Monde spectaculaire. Il y a eu beaucoup, beaucoup de matchs serrés à partir de la ronde des 16. Moi, j'adore cette Coupe du Monde-là. Puis, tu sais, oui, au final, quand tu regardes le résultat des demi-finales, tu te retrouves avec le top 4 mondial. Ouais. Fait que là, ils vont dire, bon, ben, il n'y a pas eu de surprise, on se retrouve avec le top 4 mondial. Mais ceux qui ont suivi la Coupe du Monde ont vu des matchs spectaculaires, des remontées, des buts spectaculaires également. Des décisions controversées avec les officiels, on en a eu pour tous les goûts. Ça a vraiment été une excellente Coupe du Monde, puis on est gâtés. France-Espagne demain, ensuite mercredi, Angleterre-Argentine. T'sais, si t'aimes pas ces deux duels-là, c'est que t'aimes pas le soccer.
1: Ouais, puis même si on mentionne que ce sont les quatre meilleurs pays au monde en ce moment, à part la France peut-être, les trois autres pays ont vécu beaucoup d'adversité dans cette Coupe du Monde-là. L'Argentine, ça a été compliqué. Le retour face à l'Égypte, prolongation contre Cap-Vert contre la Suisse. L'Angleterre a défendu avec un joueur de moins contre le Mexique dans un environnement hostile. Il y en a eu pour tous les goûts dans cette Coupe du Monde. Ouais. Je veux savoir, quelles sont tes prédictions pour les deux demi-finales?
0: Écoute, je vais dire France-Angleterre juste pour...
1: Angleterre, ah ouais. Hein?
0: Écoute, juste pour pas faire une reprise de 2022 puis que ce soit encore Argentine-France. Je pense que la France, depuis le début du tournoi, est dans une classe à part. Tu l'as dit, l'Espagne, l'Angleterre, l'Argentine, c'est quelque part dans le tournoi, on aurait dit, ben voyons donc, ces trois nations-là se rendront pas en demi-finale, mais les bonnes équipes trouvent le moyen de gagner. C'est exactement ce que ces trois pays-là ont fait. J'aurais aimé que la France et l'Espagne se retrouvent en finale, mais c'est pas le cas en raison du tableau. Donc, je vais y aller avec France. Angleterre. Je pense que la France peut l'emporter par deux buts contre l'Espagne et je m'attends à un duel très, très, très serré Angleterre-Argentine.
1: Un gros merci, Raph, pour ton temps. Super apprécié. Puis, je te laisse vaquer à tes occupations. Je sais que c'est l'été. Tu dois être occupé en famille, alors je te laisse à tes occupations. Un grand merci pour ton temps aujourd'hui.
0: Je m'en vais justement chercher mes gars à un quart de hockey.
1: Ah, tu vois, c'est excellent, ça. Salut, Raph.
0: Salut. Salut, boys.
1: Raphaël Doucet qui était avec nous pour discuter de cette promotion pour Daniel Jacob et de ses matchs à la Coupe du Monde. Courte pause, au retour, on parle de la victoire des Alouettes sur la montagne, fiche de 4-1 avec Renaud Bourbonnais.
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0: Victoire des Alouettes en fin de semaine, 37-30 contre les Stampeders sur la montagne. Pour nous en parler, c'est Renaud Bourbonnais, l'excellent animateur d'RDS dans le monde du football. Salut Renaud, comment ça va?
1: Salut FX, salut boys, comment ça va?
0: Ça va super bien. Grosse victoire pour les Alouettes, 37-30. Dirais-tu que c'était la victoire la plus convaincante de la saison pour les Alouettes qui ont maintenant un bilan de 4 victoires et une défaite?
1: J'ai envie de te dire que oui. Mais bon, faut dire que la semaine passée, on s'est parlé. On n'était pas impressionné nécessairement par aucun des matchs que les Alouettes ou aucune des victoires que les Alouettes avaient été chercher, ou du moins, il y avait comme des points négatifs à aller chercher dans ces matchs-là. Pour moi, le match de samedi contre les Stampeders, il était pas parfait pour les Alouettes, mais je pense quand même qu'on a coché plusieurs cases de choses qu'on n'aimait pas par le passé puis qui ont été réglées. Je te donne le meilleur exemple. La fameuse pause au troisième quart. Ça faisait plusieurs matchs que les Alouettes, on se disait, ils ont l'avance à la demi ou ils sont confortables à la demi, ils jouent bien. Puis là, au troisième quart, l'attaque fait rien.
0: Ouais.
1: Ça laisse l'autre équipe revenir dans le portrait et tout. Dans le match, cette fois-ci, à part à la toute fin, il n'y a pas eu deux séquences de suite dans le match où on a été blanchi, ou autrement dit, deux séquences de suite où on n'a pas marqué de points pour les Alouettes jusqu'à la fin du quatrième quart. Donc, au niveau constance, je pense qu'on peut dire qu'on était toutes là. De toute façon, l'attaque n'était pas l'unité la plus inquiétante, si on va s'entendre là-dessus. Elle a fait beaucoup de flamèches, particulièrement en première demi. On a vu, on s'est encore amusé contre les Stampeders. On a encore inscrit 37 points au final du côté de Montréal. Ça se poursuit dans la tendance du début d'année dans la Ligue où il y a énormément de points qui s'inscrivent. Puis je regarde de l'autre côté, je me dis, l'adversaire marque 30 points. Bon, on s'entend, dans aucun match de football, est-ce que ta défense accorde 30 points puis tu te dis, wow, excellent, merveilleux, 10 sur 10. Par contre, dans le contexte de la Ligue de cette année où, comme je viens de le dire, les équipes marquent 35-40 points par match, surtout une équipe extrêmement talentueuse offensivement comme Calgary, pour moi, de te dire tu les as maintenus à 30 points, je pense quand même que c'est un résultat qui est acceptable, surtout que dans ce match-là, on a vu la défense faire des choses qu'elle faisait pas par le passé, comme mettre de la pression sur les carrières, ce qui était extrêmement, extrêmement difficile pour les Alouettes depuis le début de la saison.
2: Renaud aussi, il y a un joueur qui a été assez spécial, qui a joué son premier match puis qui a un impact immédiat. Est-ce que tu peux nous parler un peu de David Perales?
1: Ouais, c'est un joueur qu'à peu près personne connaissait, puis je te dirais que même les médias, on le connaissait pas beaucoup. La raison, c'est simple, c'est sa première année, puis il était blessé depuis le début de l'année. Évidemment, après les entraînements, on n'a pas accès aux joueurs qui sont blessés pour leur parler. Et de toute façon, ben c'est pas comme si c'est un joueur vétéran que tout le monde connaissait et qu'on voulait s'arracher dans les médias. Alors oui, c'était un peu un inconnu pour nous, mais l'équipe l'avait très, très haut en estime. Il s'était blessé à une main, il était absent depuis le camp d'entraînement. Puis là, finalement, il a eu sa chance sur le terrain. On lui a donné un poste de partant pour le match. Puis je peux te dire, il s'est assuré d'être partant encore pour le prochain match parce que, bon, écoute, il a pas été dominant, c'est pas qu'on l'a vu sur tous les jeux et tout, mais il est venu faire au moins 3 fois des jeux extrêmement importants pour l'équipe. Il a réussi un sac du corps, le premier de sa carrière, puis à la fin du match, sur le troisième essai des Stampeders, alors qu'il menaçait de créer l'égalité, c'est lui qui est venu rabattre le ballon puis en quelque sorte le fermer les livres pour les Alouettes. Alors pour un gars qui disputait un premier match, moi je pense que on n'aurait pas pu lui en demander plus, et je pense surtout qu'il vient combler un besoin chez les Alouettes, parce que si lui est capable de faire ça match après match, ben c'est une position à ailier défensif, mais sur la ligne défensive en général, où on avait besoin d'aide depuis le début de la saison. Donc non, moi je suis content d'avoir vu qu'on a eu une belle surprise, puis ça montre aussi les talents de Danny Machocha comme recruteur, parce qu'on le voit dans la Ligue canadienne, c'est pas juste d'aller chercher du talent, il faut que tu ailles chercher des joueurs qui sont à leur contrat d'entrée, qui vont coûter moins cher peut-être que la valeur qu'ils vont te donner sur le terrain. J'ai l'impression que David Perales pourrait être un de ces joueurs-là cette année.
0: La passe de toucher de Tyler Snead à Phil Potts aussi, c'était spectaculaire, Renaud.
1: Ouais.
0: Est-ce que tu trouves que ce type de jeu-là, ça vient avec la confiance de l'attaque aussi en ce moment? On est tellement confiants, on marque tellement de points. Davis Alexander joue de l'excellent football. Tyson Phil Potts mène les receveurs quand on compare les verges attrapées par la passe. Est-ce que ça vient avec cette confiance-là, tu penses, d'essayer des jeux comme ça?
1: Je pense que oui, surtout que ces trois gars-là sont les principaux joyaux de l'attaque là, depuis le début de la saison. Je parle de Alexander, de Phil Potts et bien sûr de Tyler Snead. Puis tu parles de ce jeu truqué-là, mais il y a aussi eu un jeu de la patate chaude.
0: Ouais, le jeu de la patate chaude.
1: Un petit peu plus tard dans le match. Puis ce jeu-là, on l'avait vu en début de saison aussi dans le match contre les Argonauts de Toronto. Puis Davis Alexander, quand on lui avait parlé après ce match-là, il disait « Moi, je le ferai à tous les matchs, ce jeu-là. Quand j'étais à l'université, quand je jouais à Portland State, on le faisait à peu près à tous les matchs, le flea flicker. Moi, j'adore ça. » Je pense que oui, il y a une certaine confiance qui s'installe chez les Alouettes. Puis en ce moment, là, t'es un adversaire, tu te prépares justement à affronter Montréal, puis tu te dis « je ne sais pas qu'est-ce qu'ils vont me sortir. Ils peuvent vraiment faire n'importe quoi avec le ballon. Parce que oui, le jeu par la passe va bien. Là, on a eu ces jeux truqués-là qui ont été super explosifs et qui, jusqu'à date, fonctionnent pour les Alouettes cette saison. Mais le jeu au sol n'a pas été en reste dans ce match-là. Je suis pas en train de dire que Travis Tice nous a mis une performance là qu'on va se rappeler toute notre vie. Mais quand même, au moment où c'était important, on a pu courir. Puis en première demi, on a couru seulement 4 fois avec le ballon du côté des Alouettes. Du moins, je te parle pas de faux filat du corps, vraiment de course avec Tice. Puis en deuxième demi, qu'est-ce qu'on a vu? Des fronts beaucoup plus légers. Les Stampeders qui s'attendaient à avoir le jeu de passe, donc on sortait des gars de la boîte. Ça a donné des opportunités. Puis là, les Alouettes ont couru. Puis ça fait quelques années qu'on en parle, que ce soit avec toi, avec Ben. Puis que souvent, on se demande pourquoi est-ce que les Alouettes courent pas plus. Puis je me dis souvent, ben c'est pas la philosophie de Jason Moss de courir. Lui, il prend ce qu'on lui donne devant lui. Puis la plupart du temps, dans la Ligue canadienne de football, on va te donner la passe. On veut pas que tu sois capable d'imposer la course. Mais là, on a trouvé le moyen d'imposer notre course en deuxième demi. Puis c'est ça que j'ai aimé du côté de Montréal, ou du moins du choix de jeu de la part d'Anthony Carville.
2: Je suis très content de t'entendre là-dessus, Renaud, parce que je suis un grand fan de Philly Flicker. Puis là, tu me dis qu'il y a des chances qu'il y en ait plus. Fait que là, je suis quand même content. Je trouve ça excitant. Mais sinon, justement, tu parlais des joyaux de notre attaque. Puis là, j'aimerais ça que tu me rassures un peu aujourd'hui. Alexander, y es-tu correct?
1: À ma connaissance, oui. La vérité, c'est qu'on le saura jamais complètement. Écoute, surtout que, bon, après le match contre Ottawa, il y a 2-3 semaines maintenant, avant la semaine de congé, à la fin du match, il était resté au sol, il boitait, il y avait de la difficulté, puis là, c'était un problème avec la cheville, qui visiblement paraissait pas à l'entraînement, puis paraissait pas dans le match non plus. Et là, c'est encore le fameux hamstring, les ischio-jambiers derrière la cuisse qu'on a vu. On l'a vu se saisir à quelques occasions dans le match. Écoute, tant qu'il sera pas absent à l'entraînement, on pourra pas vraiment dire qu'il est pas correct. Est-ce que c'est sûr qu'on a tous eu une frousse en le voyant? Oui. Est-ce que c'est une bonne chose qu'il soit revenu puis finir le match? Selon moi aussi. Puis d'ailleurs, Jason Moss a confié à un certain point après le match que si les Alouettes, dans leur dernière séquence, là, il y a un moment où ils ont eu chance de marquer de un toucher puis de mettre fin au match, puis finalement, ben, c'est une séquence qui a été très courte, on a dégagé, puis Jason Moss a confié aux médias après le match, si on avait marqué sur cette séquence-là, je l'aurais sorti du match par mesure préventive, mais il a pas pu le faire étant donné que l'équipe a pas marqué. Moi, je m'attends à le voir à l'entraînement, je m'attends à ce qu'il soit correct, mais c'est sûr et certain, on va garder un œil attentif là-dessus au cours des prochaines semaines. La bonne nouvelle, c'est que courir avec le ballon fait de moins en moins partie de son jeu. Je pense, je parle de passer la ligne de mêlée, là, vraiment courir avec le ballon, pas juste se déplacer derrière sa ligne de mêlée. Il sait que s'il fait ça match après match après match, il va se blesser, que ce soit aux ischio-jambiers ou soit en encaissant un coup. Fait qu'il joue du football plus intelligent cette année. Puis la bonne nouvelle dans tout ça, c'est qu'il est productif quand même, parce qu'il y a certains carrières que tu leur enlèverais cette facette-là de leur jeu, puis qui diraient « mais je suis pas un assez bon passeur de la pochette » ou un assez bon passeur en général pour réussir ça. Tandis que Davis Alexander, de la pochette, en déplacement, avec un gars sur le dos, peu importe l'angle de son bras, il est capable de décocher une passe puis de décocher une passe puissante. Alors, moi, je pense vraiment qu'on a tout un corps arrière sous la main à Montréal. Peut-être, en ce moment, le favori pour remporter le titre de joueur par excellence de la Ligue. Alors, j'y souhaite de rester en santé. Ça va être essentiel, évidemment, pour les Alouettes. Parce qu'à travers la Ligue, présentement, depuis le début de la saison, un des facteurs qui fait qu'il y a beaucoup de points qui se marquent, c'est que les carrières étaient en santé. La semaine dernière, on a vu Colaros pour Winnipeg s'est blessé, Bolivar Mitchell s'est blessé pour les Tiger Cats. Du côté des Bombers, ils étaient quand même avec une bonne police d'assurance. Ils avaient fait une transaction la semaine d'avant avec Ottawa pour aller chercher Drew Brown. Mais du côté de Hamilton, ben on l'a vu cette semaine, ils ont marqué seulement 7 points contre les Rough Riders, puis je pense que ça va ressembler à ça pour un méchant bout. Quoi.
0: Dis-moi donc, Renaud, il y a 3 formations qui ont un dossier de 4 victoires, 1 défaite depuis le début de la saison. Les Alouettes, les Rough Riders et les Elks. Parmi ces 3 formations-là, laquelle est la meilleure?
1: Les Alouettes.
0: Les Alouettes?
2: Sans aucun doute, sans hésitation, pour moi. Hein, c'est ça?
1: Sans hésitation, vraiment. Je pense que c'est l'équipe qui nous a démontré le plus de signes encourageants et de progression, parce que c'est ça avec les Alouettes. Depuis le début de l'année, non seulement ils gagnent, oui, à l'affiche de 4-1, mais est-ce qu'on a vu de l'amélioration de match en match? Puis dans les matchs qu'on a perdus, on est capable d'identifier des facteurs clairs. Le match qu'on a perdu, on peut identifier des facteurs clairs qui sont venus contribuer à cette défaite-là, puis de se dire qu'aujourd'hui, OK, ben avec le retour des blessés, avec un David Perales qui s'ajoute, par exemple, sur la ligne défensive puis qui devient un joueur efficace, on n'aurait peut-être pas perdu ce match-là. On serait capable de se venger de ce match-là. Puis je regarde présentement les Elks qui ont battu les Alouettes, je le rappelle.
0: Ouais.
1: Mais pour moi, l'attaque est pas aussi explosive que celle de Montréal. Je regarde les Riders qui, eux, ont une attaque extrêmement explosive. Mais leur défense fait aussi beaucoup de cadeaux depuis le début de l'année. Alors moi, je m'en remets à qui est le meilleur joueur, qui est le meilleur carrière de toute la bande. Pour moi, il n'y a aucun doute en ce moment, c'est Davis Alexander.
0: Parce qu'on regarde le classement en ce moment dans l'Est, puis on s'entend que les Alouettes sont seuls au sommet. Là. 4 victoires, une défaite. Par la suite, les Argos 2-3, les Tiger Cats 2-3, et le Rouge et Noir 0-5. Il n'y a pas vraiment une possibilité où les Alouettes pourraient glisser vraiment dans cette division-là, à moins qu'il y ait des blessés à l'interne, là, comme Davis Alexander. Mais je vois pas une équipe des Alouettes qui termine pas premier dans cette division.
2: À moins que tu viennes les jinxer, là.
0: Ouais, ça se peut.
2: Parce que tu l'as dit, là.
1: À moins que tu viennes les jinxer, mais...
0: C'est moi!
1: Non, si Davis Alexander est là, il y a aucune raison pour les Alouettes de tomber. Déjà, à la base, on a battu toutes ces équipes-là une fois, les trois équipes de l'Est. Je viens de parler, les Tiger Cats, ils ont perdu Bolivine Mitchell, à moins qu'ils concluent une transaction, mais encore là, une transaction pour qui? Ils vont avoir de la difficulté à marquer des points, alors je vois pas grand-chose de positif dans leur assiette d'ici la fin de l'année. Le Rouge et Noir d'Ottawa est déjà 0-5. J'ai l'impression qu'il y a déjà des gars qui ont abandonné sur la saison là-bas. Puis les Argonauts de Toronto, ben on l'a vu cette semaine, ils affrontaient Drew Brown, qui est un carrière réserviste pardon du côté de Winnipeg, qui vient d'arriver. Là. La transaction avait eu lieu le 23 juin dernier, donc il y a eu une pratique comme partant avec les Blue Bombers de Winnipeg. Puis il a quand même découpé la tertiaire des Argonauts de Toronto. La défense des Argos, c'est une passoire totale. Alors, peut-être qu'ils vont être capables de gagner des matchs contre les Hamilton, justement, qu'ils affrontent en fin de semaine, et contre les Ottawa, puis se qualifier par défaut en éliminatoire parce que on est obligé d'avoir au moins deux équipes dans l'Est qui participent. Ceci étant dit, je vois pas comment les Argos vont battre d'autres équipes dans la Ligue canadienne présentement, à moins justement que cette équipe-là ait subi des blessures en attaque, parce que oui, les Argos peuvent marquer des points, mais Chad Kelly est victime d'énormément de revirements, ce qu'il a toujours été, et en plus de ça, sa défense est vraiment pas bonne. Alors, pour moi, les Alouettes sont dans une classe à part, c'est la seule équipe digne d'un championnat dans l'Est présentement. J'aurais dit peut-être pour les Tiger Cats avec Bolivine Mitchell en santé, mais maintenant qu'il va rater une majorité de la saison, je peux pas les mettre dans le port.
0: Tu nous convaincs en tout cas en studio, on est là.
2: Je suis craqué, on va.
0: On est craqué, on est craqué. Hey Renaud Bourbonnais, un grand merci pour ton temps. On te suit bien évidemment sur les réseaux sociaux et on se parle plus tard cette semaine sans faute.
1: Salut FX, salut Frank.
2: Salut.
0: Salut Renaud. Renaud Bourbonnais, descripteur et animateur football à RDS. Dans quelques instants, on va aller rejoindre Alex Réginbal pour parler de ses finales à Wimbledon. Mais juste avant, c'est le Sport Flash de Frank Grenier.
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2: La nouvelle du jour, Daniel Jacob est nommé entraîneur-chef du Rocket de Laval. Il succède à Pascal Vincent qui a occupé le poste d'entraîneur-chef pendant deux saisons. De Jacob était l'entraîneur adjoint du Rocket depuis 2024. Et au cours de sa carrière, il n'a jamais occupé le poste d'entraîneur chef. Voici ce qu'il pense de cette étiquette.
4: C'est une étiquette, c'est comme un peu les joueurs. Puis des fois, on va étiqueter certains joueurs, puis ça va le nuire. Mais d'un autre côté, je pense qu'il faut être ouvert d'esprit, puis c'est ce que le Canadien a démontré présentement. Tu sais, je veux pas, je vais être à ma sixième année avec l'organisation de son compte là, à partir de 2018. À un moment donné, je pense que c'est de bien faire les choses, de traiter les gens avec respect autour de toi. Et puis, je pense que le timing était bon. L'organisation me connaît, je connais l'organisation, je connais les joueurs. Donc, je pense que le fit était bon de ce côté-là. Puis mon étiquette d'assistant coach, ben je vais l'utiliser dans mes fonctions au quotidien quand même, parce que j'ai appris beaucoup pendant les 15 dernières années.
2: L'attaquant des Sabres de Buffalo, Peyton Krebs, signe une prolongation de contrat de 4 ans, une valeur annuelle de 4,5 millions de dollars. Il évite du même coup l'arbitrage, lui dont l'audience devait avoir lieu le 1er août. Et en parlant d'arbitrage, on connaît maintenant la date de l'audience de Kirby Dack. Et si lui et le Canadien ne s'entendent pas d'ici là, sa séance d'arbitrage aura lieu le 30 juillet. Et finalement, pour l'arbitrage, Jason Robertson devrait être réglé d'ici le 25 juillet si aucune entente n'est conclue entre lui et les Stars de Dallas d'ici son audience. Et finalement, ce soir à Philadelphie aura lieu la compétition de coups de circuit de la MLB. La compétition qui regroupe 8 des meilleurs frappeurs de la MLB retrouvera 2 des Phillies, Bryce Harper et Kyle Schwarber et ses Schwarbombs. Ça débute à 20h.
0: Gros spectacle ce soir dans le baseball.